0: Puis là, en correction, ben, ça m'a sauté aux yeux. Là. J'ai vu des travaux pour la première fois là, qui me semblaient être issus qui ont été traficotés avec ChatGPT ou encore qui ont été agrémentés à l'aide de d'autres IA. Là. Fait que là, j'ai plongé dans l'univers là-dedans. C'est fascinant.
1: On y reviendra dans quelques instants.
2: Ça m'est arrivé aussi.
1: Je termine le tour de présentation. C'est intéressant parce que ben là, on est comme... Pour ceux qui nous écoutent peut-être à différents moments de l'année, mais présentement, au moment de l'enregistrement, on est à la moitié de la session universitaire. Donc, c'est un moment où il y a des remises de travaux. Puis c'est là que ça se passe. Là. C'est là que tu vois un peu les... Alors, tu es enseignant, tu es chargé de cours à l'université, tu es doctorant en psychopédagogie et chroniqueur au Verbe de temps en temps. C'est peut-être ta principale fonction, là,
0: oui, chroniqueur au Verbe. C'est ce qui me définit,
1: mais
0: en fait.
1: Le reste, c'est accessoire. Tu es père de famille nombreuse aussi.
0: Oui, accessoire aussi. Ouais, c'est
1: ça. Ariane Beauferré, salut.
2: Salut, Antoine.
1: Aussi prof, chargé de cours à l'université. T'es doctorante également en aménagement du territoire.
2: On a un profil similaire, finalement.
0: Oui.
1: En aménagement du territoire.
2: En aménagement du territoire.
1: OK. Et aussi journaliste pour...
2: Au Verbe.
1: Pour nous, au Verbe Média, c'est pour notre plus grand bonheur. Et on a aussi autour de la table Michael Grenier. Salut, Michael.
3: Bonjour, Antoine.
1: Qui est prof au secondaire.
3: Oui, exactement.
1: Ça, c'est plus dur un peu. Là. C'est toi qui as le vrai défi ici.
3: Oui, c'est ça. J'ai les jeunes les plus vieux, donc aussi les plus blasés et qui se prennent le moins pour, disons, de la merde. Donc,
1: ils ne se prennent pas pour un 7-up flat, comme disent.
3: Exactement, c'est ça. Donc, j'ai le devoir de les motiver, il faut dire. Et il faut dire que quand on est démotivé, c'est peut-être plus là qu'on est tenté par la tricherie. Et maintenant, c'est très facile de tricher. Mais encore faut-il bien tricher. Peut-être j'aurai l'occasion de vous raconter de belles anecdotes.
1: Très hâte de t'entendre. T'es aussi chroniqueur occasionnel là, sur nos différentes plateformes et t'es toi-même étudiant encore.
3: Je suis étudiant et je suis même correcteur à l'université dans deux cours, donc le cours de Descartes et le régionalisme et Spinoza et Leibniz. Puis ben comme tu dis, je suis étudiant, donc je fais un mémoire justement sur Leibniz, donc je m'intéresse à la fin des temps et au salut chez ce philosophe-là qu'on connaît surtout pour avoir inventé le calcul intégral avant Newton. En tout cas, je défendrai qu'il l'a fait avant Newton. Et pour ceux qui contesteraient, je leur clouerai le bec en disant que c'est la formule de Leibniz qu'on retient, elle est beaucoup plus simple. Mais moi, je comprends rien au calcul intégral, j'en ai jamais fait. Mais je connais la philo, par contre, donc je m'intéresse surtout à ça.
2: Est-ce que c'est l'IA qui t'a confirmé que Leibniz l'avait fait avant Newton?
3: Non, à vrai dire, c'est un livre de Stephen Hawking qui prenait le parti de Newton, étant donné qu'il était anglais.
0: Si tu veux être confirmé par l'IA, c'est très simple. T'as qu'à lui poser la question, puis l'IA confirme toujours nos dires. Donc, elle finit toujours par nous donner raison. Donc,
1: c'est ça.
0: Après moi, elle est d'accord avec toi.
1: Je le disais à l'entrée du jeu, dans la présentation de cet épisode, en 2022, en novembre 2022, donc au moment de l'enregistrement, ça fait pile poil 3 ans, arrivait dans l'univers, sur la planète ChatGPT, qui était... On pourrait résumer ça, là, la première IA générative accessible au grand public. Et là, évidemment, un des premiers secteurs à avoir un peu paniqué, été pris de court, c'est celui de l'éducation. On réalisait ou on voyait poindre un peu là, le chaos que ça pouvait engendrer. Une forme de révolution, c'est le mot que j'ai employé il y a quelques instants. Pensez-vous que c'est trop fort comme... qualificatif, révolution?
0: Mais tu sais, c'est peut-être à cause justement de l'aptitude assez incroyable dès les débuts de ChatGPT dans l'expression écrite. Là, l'expression de la pensée, mais sous forme écrite, qui nous ramène à justement finalement, un des moyens par excellence d'évaluation qu'on a, entre autres, aux études supérieures. Là. On évalue les gens par leur capacité à exprimer une pensée par écrit, là, pour beaucoup, là, en tout cas dans beaucoup, beaucoup de domaines.
1: Peut-être un petit peu moins vrai en Europe, mais en tout cas, ici, il y a très peu, peut-être de plus en plus, mais très peu d'oraux, très peu d'examens oraux.
0: Oui, c'est ça, c'est ça. Donc, c'est sûr que ça, c'est un peu déstabilisant là, quand on voit ça. Puis je pense qu'on a raison. Ben, on a raison. C'est normal au début de craindre que ça puisse avoir des effets. Autant sur le plan de l'évaluation, pour ce qui est de l'évaluateur, dans la posture de l'évaluateur, de dire, moi, mon rôle, est-ce qu'il est mis en danger? Autant dans le rôle d'enseignement, parce qu'on voit bien que si quelqu'un exprime une pensée de façon si efficace, puis même plus rapidement que n'importe quel humain, il peut me remplacer, forcément.
1: Il t'a dit quelqu'un,
0: c'est parce que ça a tous les traits d'une personne, on pourra en reparler. Fait que, tu sais, sur ce plan-là, puis aussi pour l'étudiant, fait que, tu sais, c'est sûr qu'on est capable de décliner tout ça, puis voir, ben en fait, qu'est-ce qui reste, se poser qu'est-ce qui reste en bout de ligne si on lui donne toute la place.
1: Ariane, Michael?
3: Mais c'est sûr que

0: ça a comme fait peur au monde parce qu'on savait pas vraiment c'était quoi. Je pense, en tout cas au premier abord, même moi, j'étais assez méfiant. J'ai comme un réflexe de réticence technologique habituel chez moi, même à l'arrivée du iPod quand j'avais 8 ans, je capote un petit peu. Mais faut dire que...
1: Ça part de loin, là.
0: C'est ça, c'est comme... Donc j'ai appris à me méfier de ce réflexe-là parce que j'ai réalisé que c'était presque organique. Et je pense que c'est comme ça peut-être chez d'autres personnes. Mais maintenant que je sais c'est quoi, je m'en amuse à tous les jours là, de ChatGPT. Mais je pense qu'une des craintes qu'on avait, surtout comme correcteur, c'était qu'on ne savait pas comment vérifier si oui ou non un travail avait été fait avec l'aide de l'IA. Parce que même quand on lui demande, en fait, des fois il dit oui, des fois il dit non, que ce soit vrai ou pas d'ailleurs. Parce que comme tu le disais, il est vraiment enclin à nous confirmer dans nos biais. Donc, il est très poli, ChatGPT. Il flatte beaucoup de notre amour propre. Mais comme correcteur, on ne peut pas se fier à cette évidence-là, justement. Ce biais de confirmation pour accuser quelqu'un, puis potentiellement lui causer des ennuis pour très longtemps.
1: Ouais. Comment ça fonctionne, Ariane, mettons, ChatGPT, là, comment il va utiliser les informations qui existent déjà? Pourquoi, par exemple, comment on pourrait répondre à la question de Michael, à savoir s'il nous dit la vérité ou pas? Pourquoi c'est si peu fiable?
2: Ben déjà, un système d'intelligence artificielle, il ne recherche pas la vérité, contrairement à nous qui la recherchons quand on cherche à acquérir des connaissances. C'est même une recherche intrinsèque, là. On étudie, on veut comprendre le monde. Une IA, non. Une IA, il faut le voir, c'est une immense matrice. Souvent, on va faire des graphiques au secondaire, même plus tard, avec deux dimensions, abscisse ordonnée. Dans une IA, elle a 8000 dimensions. Donc, elle les analyse en même temps, elle utilise des règles probabilistes qui vont changer d'un système à l'autre. Et plus des mots vont être proches dans cette matrice, plus ça va lui permettre de répondre à notre question, finalement, en analysant notre question. Et donc, il n'y a pas une recherche de la vérité, c'est plus des inférences, en fait, par rapport aux mots qu'on utilise et à ce qu'on lui demande. Voilà, donc, et c'est pour ça le terme d'intelligence, il est problématique, parce que ce n'est pas une intelligence, c'est une grande structure organisée par des personnes qu'on a entraînées aussi. Donc, ses réponses vont être différentes selon l'entraînement qu'elle a reçu et les personnes avec qui elle interagit.
1: Comme un animal dressé selon son maître.
2: C'est ça. Et elle change aussi en fonction du matériel auquel elle a accès. Ouais. Parce que les IA n'utilisent pas n'utilisent pas l'intégralité du web, par exemple. Il y en a qui sont spécifiques à des revues, à une partie du web. Donc, on ne peut pas les utiliser de façon égale non plus toutes. Et elles deviennent un peu incontrôlables aussi avec le temps. Parce que, comme ce n'est pas un processus déductif, si on lui dit de faire une image de chat, elle ne va pas chercher la recette du chat. Elle ne va pas essayer de comprendre c'est quoi un chat. Elle va juste amasser des millions, voire des milliards d'images de chat. Elle va faire une inférence, finalement, de cela. Et au fil du temps, comme c'est un processus qui est en autonomie, elle pourrait développer des choses tout à fait nouvelles et aussi tout à fait exubérantes là, qui n'existent pas. Là. Il y a des hallucinations même.
1: C'est vrai. On le voit d'ailleurs dans la génération d'images où il y a des gens... Des illustrations de personnes avec 6 doigts, ou il y a des absurdités comme ça qui émergent, des erreurs finalement, oui.
3: Sur la question de la vérité, la semaine dernière, j'ai, je sais pas si on peut dire dialoguer, mais en tout cas j'ai eu une conversation avec une IA générative, puis dans laquelle je lui posais la question, justement, en toute sincérité, peux-tu me dire en fait quels sont les avantages et inconvénients d'allier l'IA et l'éducation? Puis elle me répond, d'abord, comme Michael disait, elle commence tout le temps ses interventions en disant: excellente question, formulée d'une manière rarement formulée aussi habilement. Tu sais,
2: fait que là, c'est quoi cette
3: couche là d'orgueil? Ah oui, donc reste avec moi, là, reste avec moi. Et après ça, elle répond en toute honnêteté. Je te réponds en toute honnêteté. Là, je finis à répondre son affaire. Après, je lui repose la question. Je lui dis, mais tu dis en toute honnêteté, mais en fait, tu sais pas ce que c'est que l'honnêteté parce que tu connais pas le mensonge. Puis là, elle me répond en disant. Tu as tout à fait raison. Et ta question est tout à fait légitime et ta pensée est si bien formulée. Je prends le temps d'y répondre. Tu sais, c'est tout le temps pareil, ça commence comme ça. Puis elle répond en disant, sur la question de l'honnêteté, la vérité, ce que je cherche, c'est pas effectivement l'honnêteté. Ce que je cherche, c'est un équilibre communicationnel. C'est-à-dire que dans l'échange, ce qu'elle va chercher à faire, puis elle dit, parfois, ça m'arrive donc de manipuler l'information, non pas pour tromper ou pour mentir, parce qu'elle n'a pas d'intention, elle n'a pas de désir, pas de pulsion, pas de... mais pour garder cet équilibre-là communicationnel. Fait que là, tu sais, je lui demande, mais c'est quoi l'équilibre, c'est en quoi? Fait? C'est quoi cet équilibre-là? Tu sais, qu'est-ce que tu cherches? Puis entre les lignes, ce qu'on comprend de son propos, finalement, c'est pas compliqué. C'est pour plaire à son... Le but, c'est de garder captif la personne.
1: Un client,
3: ouais. Ouais, c'est de le garder captif. Ce qui fait que l'équilibre, est, comme tu disais, c'est inscrit dans la matrice, c'est sans aucune intention malveillante. Mais le but, les intentions malveillantes, on peut les supposer chez les programmeurs, c'est-à-dire qu'il y avait des humains derrière. Mais la machine, elle, tout ce qu'elle cherche à faire, c'est justement garder l'équilibre. Elle veut pas. Alors, elle dit des fois, je vais biaiser l'information ou ne pas dire certaines choses pour ne pas brusquer, par exemple, pour ne pas blesser, ce qui, dans le but de garder la personne captive, pour pas qu'elle quitte abruptement.
1: Dans le même esprit qu'elle, justement, commence ses interventions en beurrant bien.
3: Oui. Reste avec moi.
2: Il y a même des choses qu'elle n'a pas le droit de dire. Il y a des garde-fous, par exemple. Il y a des IA qui ne peuvent pas parler de la pensée de Freud, qui est jugée trop sexuelle. Il y a des IA, ils ne vont pas nous donner la recette d'une bombe, par exemple.
0: On a vu il n'y a pas si longtemps, il y a eu un suicide là, à cause d'un jeune homme qui conversait avec ChatGPT. Puis c'est ça, finalement, l'intelligence artificielle a fini par lui suggérer que peut-être il serait mieux dans un monde virtuel, etc., ce que lui a interprété comme étant une invitation à passer à l'acte. Et très malheureusement, c'est ce qu'il a fait, là. C'est donc regrettable. Il y avait d'ailleurs le robot conversationnel d'Elon Musk, quand il a racheté Twitter, devenu X, qui était devenu nazi en 24 heures à peu près, là, parce que les gens lui poussaient plein de messages racistes, finalement. Et donc, lui retweetait, puis finalement, le robot s'est mis à générer des propos carrément racistes. Il a dû être, je dirais, débranché, hors ligne, parce que ça avait dérapé carrément. Donc,
1: comment ça se passe dans vos salles de classe, là, ou justement sur votre pile de correction? Là, donnez-moi des faits concrets. Là, comme, quel impact ça a d'enseigner maintenant versus en octobre 2022, c'est-à-dire deux semaines avant l'arrivée de ChatGPT?
3: Ben, en fait, moi, parce que, mettons ChatGPT pour nommer celui-là, parce que c'est un IA quand même assez connu, a quand même une forme dans sa façon de répondre qui est assez caractéristique. Là. Il répond en point de forme. Son propos est assez souvent étayé de la même manière, en tout cas, moi, de ce que j'en ai expérimenté. Ce qui fait qu'il se reconnaît, en tout cas, on a l'impression qu'on le retrouve dans certains travaux d'étudiants parfois. Là. Mettons, moi, je corrigeais la semaine dernière des travaux dans lesquels les étudiants avaient affaire, évidemment, une introduction, entrée en matière, puis une espèce de cadre théorique, là, où est-ce qu'il nous explique ce qui va se passer. Puis moi, ça m'a tout l'air d'être l'IA. Là, tu sais, je peux, par contre, c'est ça, là, comme Michael disait tantôt, la politique de l'université, c'est vous ne pouvez pas être sûr que c'est l'IA. Donc, pour le moment, vous n'avez pas les coudées franches. Vous ne pouvez rien faire, en fait. Il n'y a rien. Vous ne pouvez pas vous fier sur un logiciel, une autre IA qui viendrait analyser ce qui a été produit. Donc, pour l'instant, vous pouvez juste, à moins que ce soit flagrant.
1: Tu n'as pas le choix de tolérer, finalement.
3: Tu ne peux rien faire, en fait. Tu peux dire, tu sais, moi, c'est ce que je dis à mes étudiants, je leur répète, mais je trouve ça hyper infantilisant à l'université d'avoir à dire ça, mais écoutez, vous devriez chercher à bénéficier d'une évaluation qui devrait être formative. C'est à votre avantage. Moi, je trouve que vous êtes juste perdant, puis éventuellement, moi, je travaille avec des futurs enseignants, donc je tiens juste à vous rappeler qu'éventuellement, vous allez être avec des enfants, puis que vous avez une responsabilité dans votre formation de prendre ça au sérieux, parce qu'éventuellement, vous allez avoir l'apprentissage d'enfants entre les mains, puis que c'est quelque chose qu'on ne peut pas prendre à la légère. Là, mais après, c'est entre leurs mains. Là, je veux dire, on n'a pas le...
2: Moi, j'ai dû faire des rappels aussi, plusieurs fois, parce que il y a un bris de confiance, en fait. Déjà parce que on lit les évaluations, puis on est un petit peu plus suspicieux. Parce que dès qu'on voit quelque chose qui ressemble un peu à de l'IA, on se dit, oh, est-ce que c'en est et tout. Donc, j'ai dû faire des rappels pour dire, non, ça ne m'intéresse pas de lire ce que pense, entre guillemets, ChatGPT, Claude, Gemini, peu importe, sur un sujet. Et on veut développer leur pensée critique, particulièrement aux études supérieures. Ensuite, en tant qu'enseignant, ça implique de changer les méthodes d'évaluation, absolument.
1: Intéressant, ça.
2: Ça faisait des années que, pour un cours que je donne, l'examen final était chez eux, dans le confort de leur foyer, avec leur ordinateur, livre ouvert, parce que je voulais qu'ils soient dans les meilleures conditions pour répondre au travail. Et là, c'est un retour en classe, en fait, sans ordinateur et avec seulement des notes manuscrites. Parce que sinon, moi, ça ne m'intéresse pas de lire une petite dissertation écrite avec une intelligence artificielle. Puis plus d'oraux, des travaux d'équipe peut-être un peu plus nombreux. Ça crée de la suspicion entre les étudiants aussi, parce qu'ils veulent pas... Il y en a certains qui veulent absolument pas, qui veulent respecter les règles, mais ils veulent pas que leurs camarades l'utilisent, parce que sinon, s'il y a une suspicion d'utilisation, ils vont tous être dans le même panier là, pour cette suspicion de plagiat, au final. Donc, ça crée un problème de confiance, un climat qui est un peu toxique. Là.
0: Ça pose aussi des questions quant à pourquoi est-ce qu'on enseigne certaines choses et pourquoi apprendre tout court. Je pense qu'il y a vraiment un problème de motivation chez les jeunes. Je le disais tout à l'heure, quand on n'est pas motivé, on est porté à tricher parce qu'on se dit ben, le but ultime, c'est de réussir à un examen, d'obtenir un grade. On voit finalement que les études sont devenues très instrumentales. Finalement, on ne les fait pas pour elles-mêmes. Il n'y a plus de plus-value à apprendre pour apprendre. C'est simplement j'apprends pour obtenir un diplôme, pour obtenir un travail, pour obtenir de l'argent et obtenir des biens matériels. Bon, si on déroule tout le raisonnement implicite qu'il y a là, mais justement, il y a moyen de mal utiliser ça, puis même de mal tricher, c'est ce que je disais tantôt. Moi, dans mon expérience, j'ai eu une jeune élève, je demandais de faire une dissertation de 200 mots, là, c'est pas très compliqué, là, sur Le Passager de Patrick Sénécal. Et donc, dans Le Passager, ben, il y a les deux mots, Le Passager. Sauf que Patrick Sénécal n'a pas écrit qu'un seul livre, et il y a un roman qui s'appelle Alice, OK? A-L-I-S-S, Alice, dans lequel on dit constamment le passager, le passager, le passager, parce que le protagoniste est un chauffeur de taxi. Donc, si vous prenez une IA générative qui fonctionne comme une emporte-pièce, qui va prendre, comme tantôt tes images de chat, ben là, elle va prendre Patrick Sénécal, puis là, dans tout ce qui s'appelle Patrick Sénécal, elle, elle va à l'emporte-pièce. Le passager, le passager, le passager. Mais il y a bien plus d'occurrences dans Alice que dans Le Passager, finalement, où on ne dit jamais les mots le passager, sinon dans le titre. Donc là, la petite, elle n'a même pas ouvert le bouquin. Elle m'a remis une dissertation sur Alice.
1: Donc, pensant te remettre un travail sur Le Passager.
0: Pensant me remettre un travail sur Le Passager. Donc, puis je le savais parce que ben, première chose que j'ai faite avant de remettre l'examen aux élèves, c'est de faire exactement comme si j'étais un élève moi-même, puis de dire, ben, rédige-moi une dissertation sur Le Passager de Patrick Sénécal. Là, on s'aperçoit très vite que c'est pas les bons personnages, c'est pas le bon scénario. Donc, il y a moyen de se reposer. T'sais, c'est presque un geste paresseux, mais ça montre aussi les lacunes de l'IA dans son fonctionnement qui, voilà, fonctionne vraiment par simple analogie.
3: Ça, c'est quand même assez grossier comme triche, puis facile à identifier. Par contre, c'est maintenant, ne serait-ce que dans un logiciel comme Word là, de traitement de texte, ben, avec l'IA copilote là, qui nous accompagne toujours fidèlement à côté dans notre
1: écriture. Le meilleur ami de l'homme.
3: Oui, c'est ça, exactement. avec une petite baguette magique, là, d'ailleurs. Je veux dire, je peux très bien faire ça sur des courtes sections, maintenant l'illusion d'un texte qui est... tu sais, je peux demander à copilote, par exemple, je peux écrire, j'ai fait le test avant là, d'écrire quelque chose qui était sur le plan syntaxique, qui était horrible, avec bourré de fautes d'orthographe, puis un propos qui n'était pas clair. Je demande à copilote, corrige-moi, mais étends ma pensée, tu sais, développe à partir de là. En claquement de doigts, elle va produire. Fait que, tu sais, là, on est dans quelque chose de plus subtil. Puis de tellement t'entendre, je veux dire, tellement t'entendre, ne serait-ce que de dire, « Oh, je vais juste aller voir ce qu'il me proposerait, tu sais, pour voir après ça. » Puis, mais tranquillement, tu sais, on connaît la nature humaine et pas fondamentalement, va pas chercher le travail puis l'effort.
1: Mais non.
2: Nous entraîner finalement à aller chercher, construire notre pensée, ben ça nous entraîne à la paresse au final.
1: Ça nous met dans une situation de dépendance assez importante, c'est-à-dire que le jour où Copilot ne fonctionne plus ou que ça devient payant, on a les mains liées comme utilisateur, puis on n'a pas, justement, on s'est pas entraîné à développer ces... Mais peut-être qu'il y a des personnes pour qui ça sera jamais possible de rédiger un texte dans un français correct, puis là, ça peut devenir utile pour connaître une certaine progression professionnelle, même sans ces compétences-là, non?
3: Ben en fait, en quoi ce serait... Tu sais, quelque part, le rôle de l'évaluation, il est double. Il y a un rôle qui est formatif. Là. Normalement, quand on évalue, que ce soit au primaire, secondaire ou encore aux études supérieures, il y a un rôle qui est normalement qui est d'abord formatif. Là. Le but, c'est de faire une rétroaction à l'étudiant qui va lui permettre de progresser plus rapidement dans ses apprentissages.
1: Ouais.
3: Mais il est aussi sommatif, c'est-à-dire qu'on a aussi une évaluation qui sert à trier pour voir est-ce que l'étudiant a compris la matière, ce qui fait que je peux dire, OK, il maîtrise le contenu, donc il peut passer à l'étape suivante.
1: Ou là, toi, comme évaluateur, tu sers d'un un peu de garde-fou ou de rempart ou de filtre, même en vue du bien commun, c'est-à-dire...
3: Dans l'intérêt de tous.
1: Dans l'intérêt d'avoir justement un ingénieur qui est vraiment apte.
3: Puis c'est même dans l'intérêt de l'étudiant lui-même. Peut-être qu'il s'en rend pas compte, mais un étudiant à qui on dit toujours, tu sais, progresse, puis qui est pas prêt, va commettre des erreurs qui peuvent, à une échelle plus avancée, peuvent être... peuvent lui se retourner contre lui. Donc, c'est pour son bien. Donc, ce côté-là sommatif, on doit le placer aussi. Un étudiant qui a de la difficulté à formuler sa pensée doit être corrigé sur ce plan-là. T'sais. On ne peut pas juste dire « Ah, ben ça, c'est secondaire, puis lui, il a d'autres aptitudes, donc on le laisse passer. » Il faut qu'il soit corrigé là.
0: Il y a la faculté de médecine de l'Université Laval, à cet effet-là, qui a décidé de... Ben, ils n'ont pas mis de côté le volet sommatif, mais enfin, ils ont adopté le système pass or fail. C'est-à-dire que l'étudiant, dans certains cours, n'est pas au courant de la note qu'il a obtenue, ni de la moyenne. Il sait simplement s'il a réussi ou échoué le cours. Donc, on avait prétexté que c'était pour l'anxiété, tout ça. Mais c'est intéressant parce que, ben, on vient éviter le côté un peu compétitif ou, moi, ce que je vois plutôt au secondaire, le côté purement sommatif où le but de mon cours en secondaire 5, c'est de faire passer un examen d'écriture du ministère que tout le monde a envie de vomir, que tout le monde va oublier aussi dès le lendemain et qui, finalement, ne sert à rien si je m'en réduis à ça. Et malheureusement, j'ai l'impression qu'il y a plein de profs qui ont capitulé en disant « Mais si je donne plein de consignes claires, j'ai plus à gérer une classe bruyante. » J'ai plus à gérer des élèves qui ne comprennent pas, avec lesquels je dois m'asseoir un par un, réexpliquer des choses, éveiller leur créativité, leur spontanéité, leur autonomie intellectuelle. Donc, il y a une sorte de capitulation, moi, je crois, à ce niveau-là, alors que moi, ben, je suis dans l'équipe adverse, on va dire, la semaine dernière.
1: Parce que t'es encore jeune, tu viens de commencer.
0: Oui, ben, c'est ça, je pense que je vais finir par muser, moi aussi. Mais la semaine dernière, là, j'ai fait une dictée trouée de participes passés. Et là, même les élèves les plus doués, au bout de 5 minutes, je laissais tout le cours, là. 5 minutes, 10 minutes, ils me remettaient la copie. Puis là, je me mettais à compter les fautes. Ça prenait 2 secondes pour voir que c'était 50%, 40%, 30%.
1: Alors que selon le programme du ministère, c'est de l'acquis là, depuis longtemps.
0: Ça devrait être de l'acquis. On apprend ça au primaire. En tout cas, dans mon temps, c'était au primaire. Et mon temps, c'est il n'y a pas si longtemps. Et donc, je me suis mis à retourner les copies, comme ça. Mais monsieur, mais je l'ai remis. J'ai dit oui, mais c'est plein de fautes. J'ai dit, il vous reste 50 minutes. Fait que là, je commence comme ça. Et puis là, vous auriez dû voir la file là, d'élèves. Ils ont fait la file. J'ai dit, là, je vous lâche pas un parce que là, j'ai donné 100% à un qui m'a ramené sa copie corrigée. J'ai dit, ben là, j'ai pas le choix de faire ça à tout le monde pour être juste. Donc, j'ai été très clément, là. J'ai dit, là, il n'y en a pas un qui sort d'ici tant qu'il n'y a pas 100%. Fait que là, ils ont tous eu 100%. Je sais pas si ma direction serait contente, là, je l'aurais pas dit. Mais en tout cas, ils ont travaillé. Donc, le volet formatif, là, il était là. Tant qu'il restait des fautes, je retournais la copie.
1: Pour avoir enseigné quelques années, on me disait souvent quand je proposer une évaluation ou en tout cas un jalon là, dans le parcours, on me demandait « Est-ce que ça compte, monsieur? » C'était comme « À quel point je dois me forcer, finalement? » Ben, c'est comme ça, il y a une espèce de perversion de l'éducation à travers cette question-là, puis il faut surtout, en tout cas...
3: C'est vrai, mais des fois qu'on a tendance un peu, tu sais, dans le domaine de l'évaluation, c'est comme si on... Ouais, c'est ça, on voit ça comme une perversion, mais on oublie qu'il y a quelque chose qu'on peut pas combattre, là, qui est l'instinct compétitif chez l'être humain. Là, moi, je pense qu'il est présent, qu'il est sain dans une certaine mesure, qu'il sert au dépassement de soi, mais que des fois, on ne fait que nourrir. Là, mais il est là pareil. C'est comme si des fois, à l'inverse, des fois, on dit, non, on devrait avoir un système qui enlève toute compétition, qui enlève tout. Mais c'est comme faire fi d'une nature naturelle qui fait qu'on... D'abord, on veut savoir où on en est. C'est ça, la note.
1: Avoir
3: on
1: l'attribue.
3: Juste, ouais. On va avoir l'heure juste. Fait que, puis on considère que la note, c'est le seul outil qu'on a pour pouvoir voir ça. Puis on est en compétition dans le sens où on se compare. On se compare aux autres. Puis c'est pas fondamentalement mauvais. Là. Ça peut être tourné vers le bien. Fait que c'est comment est-ce qu'on travaille ça pour que ce soit...
2: Moi, ce que je trouve intéressant avec ton expérience, en tout cas, c'est que ça rappelle aussi que l'éducation, c'est une expérience relationnelle.
1: Ah.
2: Ils n'ont pas juste rempli leur copie, répondu à un objectif, et puis ça s'arrête là. Non, t'étais pas... tu voulais qu'ils aillent plus loin, tu les as incités à aller plus loin. Ça, c'est quelque chose qu'on oublie et qu'on n'a pas avec l'intelligence artificielle.
1: Et c'est peut-être fondamental ce que tu viens de nommer là, Ariane. On prend une petite pause et on revient précisément sur ce point-là. À tout de suite.
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1: De retour à On n'est pas du monde, je suis Antoine Malenfant, toujours, et je suis accompagné de Thomas Plouffe, Ariane Beauferré.
2: Tu n'as pas encore été remplacé par une IA.
1: Ben, ou peut-être suis-je un spectre?
2: Qu'avec les deepfakes, on ne sait pas aujourd'hui.
1: Peut-être, non, c'est ça.
0: D'ailleurs, Thomas Plouffe a l'air de dire qu'Antoine Malenfant a été cerné dans son style par l'IA. Là, on pourrait facilement le remplacer.
1: La voix que vous entendez, c'est celle de Michael Grenier. C'est vrai ça, Thomas, que tu m'as...
3: Ben oui, je n'ai pas essayé pour moi parce que j'avais peur. Mais je me suis dit, Antoine Malenfant, il écrit dans une revue. On va demander à l'IA voir qu'est-ce qu'elle ferait dans le style.
2: d'Antoine Malenfant.
3: Là, l'IA m'a dépeint son style de façon éloquente et plutôt drôle. ce qui fait que j'ai déjà écrit ton prochain éditorial.
1: Ah, merci.
3: Oui, donc t'auras qu'à me demander. Ben, là, c'est dans ton style.
1: Je peux prendre ma retraite, c'est génial.
0: Mais il va nous manquer le côté relationnel, la relation avec le vrai Antoine Malenfant.
3: Voilà, c'est beau.
1: Drôle parce que quand j'étais dans une discussion, dans un souper avec des amis, puis là, l'époux d'une amie... apprend qu'on fait l'école à la maison. Puis là, il me dit, mais c'est formidable. Tu vas pouvoir demander à l'intelligence artificielle d'enseigner à tes enfants dans le style du précepteur de tel grand savant du 17e siècle. Mais je dis, mais c'est formidable, j'avais pas pensé à ça. Tu sais. Alors, je retire mes enfants du système scolaire principalement parce qu'ils sont devant un écran à journée longue. Et là, je les rentre à la maison pour qu'ils puissent être éduqués, instruits par une machine qui copie le style et le fond et la forme là, de ce qui s'est fait de meilleur dans l'histoire de l'humanité. Serais-je bête de m'en priver?
3: De ne pas en profiter. Mais tu sais qu'aux États-Unis, là, il y a un mouvement qui date de je pense, 2016-2017. Il y a une entrepreneur américaine qui est pour ses propres enfants, qui s'est posé la question de l'utilisation de l'IA à l'école. Ça s'appelle le mouvement Alpha. Puis elle a mis ça en place tranquillement là, jusqu'à son idéal, c'est-à-dire de fonder des écoles Alpha. Puis dans leur forme, il y en a une présentement qui est vraiment à Houston, au Texas, là, qui est vraiment une école là, dans sa forme, on va dire, accomplie. Là.
1: Ouais.
3: C'est une école où ce qu'elle promet, c'est dire c'est 2 heures d'apprentissage par jour le matin où les enfants sont en interaction avec un appareil, uniquement avec IA. Mm-hmm. Puis en après-midi, les enfants restent sur place, mais ils sont plus dans un mode projet. Puis c'est drôle parce que quand je lisais là-dessus, je me disais, mais il y a quelque chose qui ressemble à l'école maison dans une certaine mesure. Il y a des choses qui sont dans la forme, dans le sens où on promet de condenser le savoir puis de... ce qui n'est pas dit en sous-titre, c'est que pour... D'abord, les frais de scolarité, c'est 40 000 $ par année pour inscrire son enfant. Modeste somme. Hein?
1: Oui. C'est un peu plus cher qu'école maison.
3: C'est ça. C'est des tout petits groupes. Et en théorie, il n'y a pas d'enseignant parce qu'il n'y a que des guides dans l'école. En pratique, les guides, ce sont des enseignants certifiés. OK? Donc, il y a des enseignants dans le milieu qui sont là, qui sont en périph', qui supervisent l'IA dans la... donc, tu sais, il y a comme des espèces de zones floues dans ce modèle-là, mais c'est drôle parce que ça ressemble un peu à...
1: Et ça me permet de faire le pont avec ce qu'Ariane nous disait juste avant la pause, qui est fondamental, je le souligne, parce que, en fait, tu permets que je paraphrase, là, si on en est là aujourd'hui, là, grosso modo, c'est peut-être, je pose la question, c'est peut-être parce qu'on en est venu à concevoir l'éducation comme... Une simple passation ou transmission de connaissances.
2: Et de compétences aussi.
1: Et dans ce sens-là, on pourrait se dire, entre l'apparition de ChatGPT ou l'apparition de Wikipédia, ou même avant ça, l'apparition des livres, est-ce une simple gradation, mais finalement, on est dans le même paradigme de voici la formule mathématique. Par exemple, parlons de calcul intégral comme dans...
2: Résolver le problème.
1: Et voici, et pars avec ça, puis débrouille-toi, puis... Et ça fait complètement abstraction, ou ça fait l'économie, justement, de la relation qui est au cœur de l'éducation, non?
2: Oui, et c'est ce que les systèmes d'intelligence artificielle proposent, c'est de réaliser des tâches sophistiquées. Mmh. Et donc, tout nous, on doit en apprendre, bien sûr, dans tout notre parcours scolaire, à réaliser certaines tâches sophistiquées. Mais l'éducation, c'est pas que ça. On est censé apprendre, mais en vue de quoi ? En vue du bien commun, en vue d'appréhender mieux la vérité. On a tous une intuition aussi qui nous mène à comprendre le monde et à cerner la vérité, même quand on n'est pas allé à l'école. Et finalement, tout ça est dirigé vers mieux agir, donc vers la charité. Mais l'IA, elle en a rien à faire de la charité. Et puis apprendre à faire des tâches sophistiquées pour rien, ça a aucun intérêt.
1: Allez-y, puis je rebondis là-dessus ensuite, Michael.
0: Ça me rappelle qu'on parle très peu souvent de la mission de l'école. Anciennement, jusqu'aux années 60, 68, si je me rappelle bien, avec Paul Gérin-Lajoie, la fameuse dictée PGL, qui a été le premier ministre de l'Éducation au Québec, on avait des ministres de l'Instruction publique. Donc, on cherchait à instruire, mais l'école a 2 autres missions qui sont de qualifier et de socialiser. Donc, instruire, qualifier, socialiser. Mais je pense qu'on a gros misé sur qualifier, Comme si on savait de quoi auraient l'air les métiers dans 10 ans, 20 ans ou 40 ans. Mon grand-père a terminé avec la Swiss Office sa carrière. Puis pourtant, il a commencé au crayon de plomb puis avec une calculatrice là, sur laquelle on devait tout imprimer.
1: Alors, l'école aurait échoué à le qualifier.
0: Donc, l'école aurait échoué à le qualifier, exactement. Donc, on ne peut pas qualifier trop longtemps d'avance. Donc, c'est pour ça que qualifier, c'est apprendre à apprendre, apprendre à m'adapter aux nouvelles technologies qui vont survenir. Puis, il y a tout le volet socialisé. Donc, dans une société plurielle comme la nôtre, le but de l'école, c'est de faire en sorte que les gens soient capables de se parler les uns les autres, de parler. Tu sais, ma grand-mère, elle faisait des cours de bienséance à l'école de Rennes ou à l'école Trinité, bon, à Saint-Georges, la bienséance. Donc, séance, c'est le verbe être en latin, mais c'est pas le bien-être, mais c'est le bien, savoir bien-être, donc bien se comporter. Pourquoi on n'apprend pas ça à l'école? Je veux dire, on l'apprend sinon par accident, en disant, toi, tais-toi, toi, arrête de parler, serre tes fesses, bon.
1: Reste assis.
0: Mais il n'y a plus un cours où on apprend que, ben non, il y a des bonnes manières, il faut être poli, il faut... Donc, on abandonne certains volets.
3: Ne serait-ce que, tu sais, dans l'aspect relationnel auquel on goûte à l'école, il y a le simple facteur humain de devoir être face à une autorité qui est différente de celle de nos parents, l'enseignant. Une des promesses que faisait Zuckerberg quand il faisait une conférence sur Meta là, dans le développement, il disait « L'IA à l'école, c'est éliminer le facteur humain aléatoire. Hein? » Tu sais, d'une année à l'autre, tu vas avoir un bon prof de maths pour ton enfant, puis l'année d'après, il est nul. C'est tannant. C'est très tannant. C'est effectivement tannant pour les parents. Puis des fois, pendant une année, tu vas ramer pour essayer de compenser. Ça, c'est le facteur humain aléatoire. Avec l'IA, terminé. Parce que là, on est dans la constance. Mais en même temps, derrière l'idée de facteur humain...
2: Elle est assez instable quand même, l'IA.
3: Théorie. Okay. Mais c'est une question de temps, il dirait que c'est une question de temps.
1: Juste, ça s'améliore un petit peu.
3: Mais derrière cette idée-là du facteur humain aléatoire, en fait, il y a quoi? Il y a la nature humaine. C'est-à-dire que l'être humain, il y a la faillibilité humaine. Il y a l'erreur humaine.
1: Et ça fait partie de l'apprentissage aussi.
3: Ça fait partie, ça fait partie de l'existence.
2: Le partage des joies, des peines, des difficultés, puis la contradiction aussi, ce qu'on n'a pas avec les intelligences artificielles.
1: Clairement donc, pas avec tout
2: oui.
1: le crémage.
3: Exact. On n'a pas le facteur, c'est ça, contradictoire qui nous réveille, des fois qui nous confronte. C'est assez flagrant. Là. Si moi, je pars avec... Admettons, quand je réfléchis à quelque chose, je me construis une idée dans ma tête, par exemple, une théorie sur la raison pour laquelle les camionneurs aiment les bananes au déjeuner, mettons. Puis là, je me mets à construire ça, puis ça devient logique. Là. Puis là, j'ai toute mon idée, puis c'est tout construit dans ma tête. Je suis avec moi-même, donc je suis assez d'accord. J'en parle avec ma femme. Elle m'écoute, elle dit, « Qu'est-ce que c'est ça, tu dis? Ça n'a pas rapport. » Puis là, elle m'amène tel fait. Je suis déconstruit. Je suis... Mon schème était tellement génial, mais là, il y a des failles dans mon schème, je suis obligé de le reconstruire, ce qui m'amène vers la vérité. L'IA, elle fait l'inverse de ça, elle fait juste me conforter dans ma théorie, elle me donne tous les éléments qui me permettent de grossir ce schème-là pour juste donner de l'ampleur à ma théorie initiale. C'est hyper dangereux sur le plan idéologique. Là.
0: Ça rappelle aussi le sens original du mot « éducation ». Si on prend l'étymologie, donc il y a « duire », l'éducation, là, comme les doctes là, qui conduisent l'air. Bon, docte, conduire. Mais le « et » vient du préfixe « ex », donc conduire dehors, sortir. Donc justement, sortir de nos schèmes, sortir de nos œillères étroites, de nos propres processus de pensée. Donc aller vers l'autre, volet social, mais aussi aller vers d'autres modes de pensée puis d'autres rapports. Mais c'est comme si c'était le contraire, finalement, d'une éducation à proprement parler.
1: Et je reviens à un mode de pensée dont on devrait sortir, peut-être, c'est celui de concevoir l'intelligence elle-même comme, justement, simplement une communication de données. Là,
2: ou une capacité, même.
1: Ou une capacité, même. Ariane, tu remettais en question ça dès le début de l'épisode. Présent en disant on ne devrait pas appeler ça une intelligence parce que le propre de l'intelligence, en tout cas en ce qui concerne l'intelligence humaine, et tu l'as dit quelques instants aussi, c'est de mener toute la personne dans son intégralité, c'est-à-dire sa spiritualité, ses émotions,
2: dans son corps.
1: À agir de manière à édifier l'ensemble du corps social, c'est-à-dire à contribuer au bien commun de diverses manières. Alors, l'intelligence, si c'est ça sa fonction, on est loin de ça. Avec l'intelligence
2: là-dessus, le pape François avait une parole assez intéressante, je ne me rappelle plus dans quel texte, mais c'est comme si on considérait que de la technologie et de l'économie vont fleurir le bien commun et des belles actions. Bon, je paraphrase. Mais non, absolument pas. Il faut des expériences de vie, une certaine sagesse qui croît dans le temps et qui est rendue possible via l'éducation notamment.
0: D'ailleurs, dans Antica et Nova, il y a une distinction.
1: C'est quoi Antica et Nova, là? Faut
0: c'est un magnifique texte du Saint-Siège qui traîne sur la table.
1: Commande une copie, oui.
2: Oui, c'est ça.
0: Mais qui est vraiment un peu la position de l'Église sur, justement, l'IA, puis ouais. tout ce qu'on a vu apparaître là, ces dernières années au niveau de cette technologie-là. Mais il y a une distinction qui est posée, en fait, rappelée, parce que déjà Saint Thomas l'avait établi, entre la raison, d'un côté, et l'intellect, intellectus. Donc, la raison, c'est proprement ce que fait l'IA. Donc, elle, de prémisse, vraie ou fausse par ailleurs, elle peut inférer toutes sortes de choses, elle peut faire toutes sortes d'analogies, mais c'est pas la vérité, ça. La vérité, c'est l'adéquation entre ce qu'il y a dans mon esprit et la réalité. Mais pour ça, il doit y avoir un esprit. Puis même ChatGPT, quand on lui demande, il dit, ben,

0: Je dis « je », mais c'est pas raccourci, en fait. J'ai pas vraiment un esprit, je ne suis pas conscient. Puis là, il... ouais. En tout cas, il me dit ça, je le crois. Je...
1: Il est conscient de pas être conscient.
0: C'est ça. C'est... En tout cas, moi, ça me terrorise. Ouais. Mais bon,
2: mon fils de 5 ans me dit ça aussi des fois. Là. Je ne suis pas conscient de ce que je fais.
0: Ouais, de ce qu'il fait. C'est ça. Mais c'est comme si l'intellect, comme disait Ariane, comme tu rappelais Antoine, il... c'est mon corps, c'est mon moi, c'est mon sens de la vérité. Là. Si je te demande, me dis-tu la vérité? Vérité. Je te demande pas si t'as fait une inférence valide. Je te demande, est-ce que c'est vrai ou c'est faux? Tu le sais dans ton cœur. Il y a quelque chose de qui nous dépasse un peu et qui dépasse surtout l'intelligence artificielle.
2: Le cœur qui est lieu de la décision et du passage à l'acte.
0: D'ailleurs, ouais. Pape François dit, l'IA fait des choix, l'humain fait une décision. Il prend ce mot-là de décision puis il établit cette distinction-là.
3: C'est pas rien. Ouais. En plus de ça, se pose la question de la responsabilité par la suite. Clairement. Pour chacun de ces choix qui sont proposés par l'IA, si on décide à partir de ce qu'elle nous propose, on vient de déléguer finalement à une machine notre pouvoir décisionnel. Et donc, qui est responsable par la suite des actions? On est encore responsable parce qu'on a choisi de le déléguer à une machine. Donc, c'est un très grand enjeu éthique.
4: Quand je parlais avec l'IA hier, à un moment donné, elle me dit, oui, je peux tout comprendre, mais sans ressentir. Donc là, je lui ai posé la question, mais c'est une contradiction ce que tu viens de dire là. Comment peux-tu tout comprendre, mais sans ressentir? Si je te dis, peux-tu comprendre ce que c'est que la douleur d'une mère qui vient de perdre son enfant? Peux-tu la comprendre? Fait que là, tu sais, elle apportait une nuance. Comme tu dis, très lucide, hein? Très lucide sur ça. Mais ça permet de voir, elle-même était donc consciente, en quelque sorte, du fait qu'il lui manque un élément, c'est-à-dire un élément. Tu sais, nous, les êtres humains, notre existence, c'est d'abord une expérience sensible. C'est comme ça qu'on acquiert les connaissances. C'est dans notre relation avec les autres, mais c'est par les sens. C'est, mettons, dans notre expérience chrétienne, c'est pas pour rien qu'on jeûne, parce qu'on a besoin d'expérimenter par le corps une réalité qui ne peut pas être qu'intellectuelle. On a besoin de l'expérimenter au niveau des sens. Donc, si tu enlèves l'expérience sensible de l'équation, ben tu ne peux pas comprendre, en fait. Tu ne peux pas comprendre. Tu n'as pas l'existence dans la chair, là.
0: Je trouve ça très édifiant, ce que tu dis, parce que j'y réfléchissais moi aussi ce matin en venant ici, comment la sensibilité, en fait, est importante. Et puis souvent, on va dire, ben non, mais c'est une vraie intelligence. Puis à écouter tous les PDG de la tech ou les plus geeks d'entre nos amis, on en croirait presque que ce sont des êtres humains puis qu'il faudrait considérer moralement les intelligences artificielles. Mm-hmm. Mais la sensibilité, dans la langue moderne, on ne faisait pas distinction entre la sensation, je touche la chaise, par exemple, et le sentiment, je me sens amoureux de telle personne. Mm-hmm. Donc, tout ça était le sentiment. Donc, ça a donné la personne sensible, celle qui ressent fortement les émotions, c'est aussi celle qui ressent fortement les sensations de son corps. Et je trouve qu'on a beaucoup perdu en distinguant ça, parce que mon téléphone tactile, là, il sait quand je le touche. Il réagit. Est-ce qu'il y a une sensibilité? Non, ça fait pas de lui un vivant. Tu sais, quand il tombe par terre sur le plancher, il n'y a pas mal. Je veux dire, il n'est pas sensible parce qu'il est tactile. Donc, de dire que le téléphone est sensible, c'est aussi stupide de dire que l'IA est intelligente ou consciente ou que le Furby est un vrai animal de compagnie parce qu'il pleure pour avoir à boire. Tu sais, c'est un Furby géant, l'IA, finalement.
4: Mais c'est quand même ce qui inquiète. Moi, en fouillant, j'ai vu plusieurs penseurs qui s'inquiétaient, par contre, de l'avènement d'une intelligence artificielle qui seraient raccordés à des robots auxquels on aurait ajouté la capacité à ressentir, c'est-à-dire la capacité, les cinq sens, finalement. Donc, des robots qui seraient capables d'accueillir l'expérience sensible, d'interpréter donc la vision, d'interpréter le réel à leur propre guise. À partir de là, c'est là qu'on se pose la question, tu sais, là, leur construction va être d'un autre niveau. Est-ce que c'est là qu'on tombe dans la science-fiction? Est-ce qu'à ce moment-là, est-ce que le fait de vivre l'expérience sensible ajouter à la compréhension, on va dire, qu'il y a là déjà, est-ce que, tranquillement, une âme va émerger de cette expérience-là? Tu sais, comment est-ce que... Ouais. Qu'est-ce qui distinguerait une âme?
3: Ah, c'est la voie du post-humanisme, au final.
4: Oui, c'est ça. En tout cas, il y a quelque chose là qui est plus avancé, je pense.
0: Oui, c'est ça. Mais je trouve que ça nous... Comment dire? On a plus de misère à le distinguer, c'est plus insaisissable. Mais c'est comme poser la question, est-ce que la caméra me voit? Est-ce que le Kodak me voit? Est-ce que le micro m'entend? Est-ce que mon téléphone a la même voix qu'Elvis Presley?
3: Il capte, en fait.
0: Il reproduit la même onde. Il est capable de la capter ou de la reproduire. Ouais. Mais ça ne fait pas de lui Elvis Presley, même si je fais jouer une musique d'Elvis Presley, où il n'entend pas ma voix.
2: Tu soulevais un point, Thomas, je rebondis là-dessus avant de terminer ce deuxième segment. L'apprentissage ou l'éducation, tout ça, ça implique... On conçoit ça comme étant quelque chose d'assez unidirectionnel, malheureusement, et c'est peut-être ce qui explique un peu pourquoi on en soit là avec l'IA dans le monde de l'éducation. C'est-à-dire, Je reviens à mon idée, une transmission ou une communication d'information. Mais ça aussi, ça fait l'économie, oui, de la relation au sens général, mais du fait que l'éducateur grandit dans cette transmission-là aussi. C'est-à-dire qu'on parle du point de vue de l'élève depuis tantôt, mais d'enseigner, vous devenez de plus en plus, je me permets de le dire, de plus en plus humain en faisant cet acte-là. Donc, en demandant à une IA de le faire, il y a des humains qui ne s'humaniseront pas. Là, est-ce que vous voyez?
3: Oui, les élèves nous mettent face à nos limites. Là. Moi, souvent, je prie pour les étudiants que je vais rencontrer avant d'aller en classe. Là. Parce que c'est aussi un acte d'humilité. Là. Ils nous posent des questions auxquelles on n'a pas de réponse. Ils ont des fois des réflexions qu'on n'a jamais eues nous-mêmes. Ouais. Donc non, c'est réellement une interaction, ça c'est vrai.
2: On fait une petite pause, puis on revient tout de suite après.
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2: De retour à On n'est pas du monde, on parle d'éducation et d'intelligence artificielle et on l'a mentionné tout à l'heure, Michael le soulignait, là, il y a le dicaster pour la doctrine de la foi, conjointement avec le dicaster pour la culture et l'éducation qui ont publié un peu plus tôt cette année, en fait au tout début de l'année 2025, si ma mémoire est bonne, Antiqua et Nova, qui est une note sur les relations entre l'intelligence artificielle et l'intelligence humaine. On mettra toutes les références sous cette publication là, sur nos réseaux sociaux. Là-dedans, il y a du stock quand même. Là. Il y a beaucoup de stock dans le sens où on fait une espèce de synthèse, on essaie de réfléchir à qu'est-ce que c'est que l'intelligence artificielle. Parfois, on laisse entrevoir qu'il peut y avoir des avantages, qu'il peut y avoir un bien pour... Et d'ailleurs, c'est la prémisse. L'Église n'est pas contre la science, l'Église n'est pas contre le progrès, dans la mesure où cette science et ce progrès contribuent à l'édification humaine, au bien commun. Comment ou est-ce que l'intelligence artificielle peut contribuer d'une certaine manière à améliorer l'éducation ou comment ça se passe dans les écoles?
3: C'est quand même un gros pouvoir d'analyse. Donc ça peut... dans les écoles spécifiquement ou dans la société?
2: Commençons par la société en général.
3: Pour la société en général, moi je travaille en aménagement du territoire, on peut analyser énormément de cartes en même temps, voir ce qui s'est fait au travers du temps, quelles options ont déjà été envisagées par le passé, et on peut aussi faire des scénarios assez gros et qui demandent beaucoup d'énergie. Là. Ça c'est la face cachée un peu de l'IA. Donc oui, il y a des potentiels. Ou en médecine, il y en a qui sont vus pour des analyses, pour aider lors de chirurgie, pour aider lors de diagnostics, de radiographie, ce genre de choses. Donc, mais c'est toujours un assistant à l'expert. Donc la personne est déjà experte de son domaine et elle utilise un certain système d'intelligence artificielle pour la soutenir dans son travail. C'est pas « j'ai un problème sur un domaine que je ne connais pas et je vais aller voir l'IA qui va régler mon problème ». Là, ça ne fonctionne pas.
2: Donc, l'IA ne ferait pas de moi un radiologiste?
3: Absolument pas. On a toujours besoin des radiologistes.
2: J'espère pour les patients. OK, c'est une nuance importante. Et dans le monde de l'éducation?
3: Ah, là, je vais laisser les autres donner leurs idées. J'ai plus de mal, moi, à le voir dans le monde de l'éducation.
2: Non, mais c'est bien que tu le dises.
4: Les bienfaits. Je sais que les promesses, en tout cas, du moins, c'est toujours les mêmes. Mais l'ironie, c'est que les promesses de l'IA, c'est les promesses des tableaux interactifs, c'est les promesses des tablettes intelligentes, c'est les promesses avant même de la télé, si tu peux remonter jusqu'à dans les premières techniques qui étaient inventées au début du siècle.
2: Les acétates.
4: Les acétates. Il y a eu la... Mais c'était toujours les mêmes promesses. C'est-à-dire que ce qu'on disait, c'est que ça va démocratiser les savoirs. Mmh. Ça va permettre à plus de gens d'avoir accès à la connaissance. Puis, dans le tournant du 20e siècle, il y a quand même un mouvement important où est-ce qu'on a vraiment ouvert l'éducation à ce qu'on appelle l'école inclusive. Une école qui est ouverte à... On veut vraiment que l'école permette à tous, à la réussite de tous, ce qui n'était pas le cas là, quand on regarde au début du 20e. La promesse, c'est que là, c'est l'avenue. Pourquoi? Parce que c'est l'enseignement individualisé. D'ailleurs, on parle d'enseignants augmentés là, avec l'intelligence artificielle. Là, l'enseignant qui serait comme, finalement, qui pourrait être libéré de toutes les tâches ingrates pour pouvoir se concentrer sur ce qui est vraiment à sa couleur à lui, ce qu'il apporte, c'est-à-dire la relation, l'aspect créatif, l'aspect... Ben ça, c'est les promesses. Moi, je crois à rien de ça.
2: On peut pas être contre le pain tranché, non? C'est toutes des belles choses, ça?
4: Ben, c'est ça, en théorie. En pratique, c'est ça l'ironie, c'est que toutes les autres... C'est-à-dire que toutes les autres technologies n'ont jamais pu faire leur preuve parce que du moment où est-ce qu'on était face aux résultats, les résultats n'étaient pas probants. On n'arrivait pas à dire que c'était effectivement ce que ça faisait. Mais on avait toujours le même argument. On disait, mais ça s'explique très simplement, c'est la formation des maîtres. C'est-à-dire que les maîtres ne sont pas assez bien formés pour utiliser la technologie. S'ils l'étaient, ça marcherait. Puis là, pouf, une nouvelle technologie arrivait. Donc, force est de constater que... En fait, on n'a jamais démontré que vraiment ça permettait d'ouvrir l'accès de la connaissance à des populations plus vulnérables, à l'extérieur, dans le territoire aussi, à des gens qui seraient plus loin parce qu'avec le téléphone intelligent, on peut y avoir accès. C'est des promesses.
2: Par exemple, des communautés des Premières Nations qui sont très, très éloignées, isolées... Ouais. Ou qui ont de la misère à trouver des enseignants qui veulent aller
4: l'enseigner. Il l'aurait là, comme ça, il l'aurait dans la poche.
2: Ben oui, génial.
0: Je dirais aussi que l'outil n'est jamais si bon que la personne qui l'utilise. T'sais, si vous mettez un excellent pinceau dans les mains, je ne vais pas faire une toile de Bob Ross, moi, là, ou de Léonard de Vinci. Je ne suis pas bon en peinture. Bon. Mais par contre, si vous me donnez une grammaire ou un Becherel, je suis capable de conjuguer les verbes parce que je comprends comment fonctionne un système verbal. Je sais me référer à l'index des verbes derrière. Les étudiants ne savent même plus ça. T'sais, l'autre jour, dans mon fameux examen auquel tout le monde a eu 100%, là, j'avais permis la grammaire. J'avais dit, là, ce sont les pages telles à telles, toutes les règles sont là, vous n'avez qu'à les appliquer. Mais ils ne voient pas leurs erreurs pour autant. Et même une grammaire, ils ne savent pas vraiment comment ça fonctionne. Oui, le participe passé employé avec l'auxiliaire avoir doit s'accorder avec le CD placé avant le verbe. Mais si je ne sais pas comment trouver un CD quand je pose ma question, si je ne comprends pas le sens des mots que j'emploie, j'arrive pas à trouver la réponse. Donc, il y a un travail sur le sens. Et le sens, là, c'est quelque chose d'un peu plus insaisissable que justement des inférences valides.
3: Il y a un deuxième aspect aussi. Tu parlais d'un pinceau ou d'un Becherel. Ce sont des outils. Alors qu'une intelligence artificielle, on appelle ça un outil aussi, un système, mais il n'est pas aussi neutre. C'est pour faire un bon marteau, on s'attend à ce que quand on l'utilise, ça permette de rentrer un clou dans le mur. Là, on est face à un outil multifonction qui a été fait par quelqu'un qui a des intentions, qui interagit avec nous et qui nous propose de l'utiliser encore plus pour aller faire tout un tas de choses. Donc, il n'y a pas cette neutralité, finalement, du pinceau ou du Becherel d'un marteau.
2: Tout à fait. Il y a une grande concentration aussi de ce marché-là dans les mains de quelques possédants, doit le dire. Là. C'est-à-dire que contrairement au marché du livre ou au plein d'autres
3: secteurs... C'est très lucratif. Hein?
2: Ben, c'est ça.
3: C'est des dizaines et des dizaines de milliers de systèmes d'intelligence artificielle qui existent aujourd'hui, qui utilisent aussi beaucoup de terrain, parce que c'est pas dans les nuages, comme on l'appelle les clouds, là, non. C'est pas dématérialisé. L'IA, elle, n'a pas de corps, mais elle n'est pas pour autant immatérielle. D'accord. C'est des immenses hangars de serveurs. Donc, qu'est-ce que ça implique? Ça implique des systèmes de refroidissement qui utilisent de l'eau, souvent de l'eau qu'on aurait pu utiliser, par exemple, pour faire de l'eau potable. C'est des terres rares, des matériaux rares, qui sont allés chercher dans des mines. Il n'y en a pas une quantité infinie. Ils sont allés chercher par des personnes aussi qui n'ont pas forcément des conditions de travail qui sont bonne pour elle. Et en plus de ça, ça demande énormément d'énergie. Si vous demandez à une intelligence artificielle, par exemple, de vous générer une image... De chat, par exemple, ça va prendre l'équivalent de 80% d'une charge de téléphone, juste pour une image. Une requête textuelle, c'est 1 à 2% de charge de téléphone. Donc on l'utilise comme ça, pour des petites choses, finalement, où on pourrait tout simplement prendre le temps d'utiliser notre cerveau, mais à la place, on décide d'aller brûler du charbon, parce que souvent, c'est de l'électricité non renouvelable pour pouvoir alimenter tous ces serveurs. Et ça, c'est caché aussi.
2: Parce qu'on le voit pas, c'est ça.
3: On le voit absolument pas. Alors que quand on se saisit d'un marteau, il a été fait, on l'a avec nous, on peut le réutiliser une autre fois, c'est pas du tout le même coup.
2: Bon, avec la prochaine fois, Thomas, il faudrait que tu écrives un éditorial à la manière d'Antoine Malenfant. Par toi-même, je pense que tu serais capable.
3: Parce que tu connais Antoine aussi.
4: Mais là, j'ose plus utiliser l'IA, là, après ce que je viens d'entendre. Là, j'ai pas
2: très bien.
4: Ouais, c'est ça.
3: Ça aussi, il faut en parler aux étudiants, parce que c'est caché.
2: Non, c'est bon. On a parlé de la dépendance, on a parlé du souci d'efficacité aussi. Ça réduit un peu l'intelligence, ou en tout cas l'éducation, à des fonctionnalités. On a beaucoup parlé des compétences, comme si ça faisait de nous des êtres unidimensionnels. C'est-à-dire, faut être fonctionnel, faut réaliser des tâches. Vous voyez ça dans vos salles de classe?
4: Ben, en fait, moi, je m'en allais ailleurs que dans ma salle de classe. Là. Mais tu sais, dans le sens où c'est comme si quand on parle d'IA puis d'éducation, on se pose très rarement la question
1: plus fondamentale du pourquoi. Dans le sens, pourquoi l'IA? D'abord, pourquoi l'IA? À cause de gens qui voulaient faire du fric. Là. C'est ça pourquoi. Oui, pourquoi? Parce qu'il y a du monde qui voulait faire de l'argent. C'est l'argent qui est le moteur de création de l'IA. Après ça, tu as toutes sortes de gens qui vont dire, mais là, l'IA est là maintenant, il faut composer avec. Mm. Okay, mais non, mais pourquoi l'IA? C'est-à-dire, pourquoi? Là, tu sais, là, les gens vont dire, on ne peut pas être contre la vertu. L'IA maintenant permet de détecter des cancers avec une goutte de sueur.
2: Ben ouais.
1: N'est-ce pas merveilleux? Mais pourquoi ce serait si merveilleux? Je veux dire, on vit dans des sociétés qui n'avaient jamais été si évoluées sur le plan technique. On peut... Pourtant, je veux dire, regarde l'existence. L'existence n'est pas plus... comment dire? tu sais, le taux de suicide dans les pays qui sont les plus développés est faramineux. On regarde l'état de la famille, l'état de... Je veux dire, c'est comme si on perd de vue l'ensemble du portrait qui nous amènerait nécessairement à dire comme « Wow! Pourquoi l'IA, là? C'est quoi l'espèce de folie? »
2: Quel besoin fondamental ça touche, répond vraiment, ouais.
0: Et on nous présente souvent cette facette technologique-là en disant ça va faire des économies formidables ou en tout cas, ça va provoquer une augmentation de la productivité. Mais à croire ça, je veux dire, on est passé d'une société agraire, là, il y a un siècle ou deux. Si on regarde tout l'avancement de la productivité puis la technique, on devrait tous être assis au soleil en train de boire un pina colada, mm-hmm. Je sais pas, à manger. Puis juste à voir, dans la COVID, tout le monde était à taper sur un ordinateur. Pourtant, on a manqué d'absolument rien dans un supermarché, à manger, etc. Mm-hmm. Tout le monde prenait du livre, c'était merveilleux. Donc, je veux dire, le travail qu'on fait n'est pas utile, nécessairement. Je veux dire, juste enregistrer tous les appels, tenir des registres, les médecins chiolent, ils ont trop de paperasse. Je veux dire, on génère le travail presque comme si on était fait pour travailler. Alors que souvent, on se dit, mais là, avec l'IA, ça va être merveilleux, on n'aura plus besoin de travailler. Avec l'électricité, on ne travaillera plus. Avec le moteur à explosion, bon. C'est comme si, à chaque fois, ça recommence. Mais à chaque fois, il y a un besoin humain de produire quelque chose, utile ou pas, mais on va écrire des rapports, on va trouver
2: on
0: des gens.
2: On va gérer des courriels.
0: On est technicien IA, je sais pas.
3: C'est ce que le pape François appelait un paradigme technocratique, ouais. Finalement. Là.
1: Ouais.
3: C'est comme si le salut allait provenir de plus de techniques encore et encore et encore.
2: Enfin, et même quand on soulève les limites ou les problèmes de l'IA, la première réponse qui vient, c'est ben avec plus d'IA, on va régler ces problèmes.
3: Exactement, on va être plus efficace, plus productif.
2: Alors, c'est
3: l'IA va gérer le hangar de serveurs tout seul, renouveler les claves et les puces.
2: On se mord la queue avec tout ça. Et je vous remercie d'avoir été avec nous tous les trois et vous aussi à la maison. Et on se donne rendez-vous une prochaine fois pour un autre épisode. On n'est pas du monde.

0: 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Belle écoute.
1: Bonjour et merci de nous retrouver pour la foi Prisomo, votre rendez-vous de formation. Cette semaine, nous sommes en partenariat avec la revue Codex, qui va nous aider à mieux comprendre une affaire qui est, comme le dit Codex lui-même, un épouvantail dans les placards de l'Église. Je veux parler de l'affaire Galilée. Nous avons tous appris que Galileo Galilei, un brillant astronome, une sorte de champion de l'aventure de la science, subit deux fois l'humiliation de comparaître devant les tribunaux ecclésiastiques. Et à chaque fois, il dut se rétracter d'une opinion que la science pourtant validera après lui: la Terre n'est pas au centre de l'univers. Alors, que retenir de cette fameuse affaire? Est-ce le triomphe de l'obscurantisme de l'Église? Est-ce au contraire une histoire beaucoup plus compliquée? Pour le découvrir, deux invités. Emeline Picard, bonjour.
2: Bonjour.
1: Vous êtes agrégée d'histoire, vous êtes professeure d'histoire au lycée Blanche de Castille à Nantes.

0: la personne humaine et le génome, au collège des Bernardins.
1: On rappellera ça à la fin de l'émission, mais c'est déjà un rendez-vous qui est pris. Alors, voilà, je montre la revue Codex. Vous y avez participé, Émeline Picard. Peut-être pour commencer, quelques mots sur Galilée. Juste pour remettre la chronologie.
2: Oui, il faut effectivement replacer Galilée dans son contexte pour comprendre l'affaire Galilée et la construction en mémoire qui nous structure encore aujourd'hui. Galilée, il naît en 1464 à Pise. C'est un membre de la petite noblesse urbaine. Il a les moyens de faire des études. Il est envoyé à l'université de Pise. Alors au départ, il veut être médecin. Et il tombe amoureux des mathématiques, de manière assez étrange, comme quoi c'est possible. et pas du tout dans un cadre universitaire, parce qu'à l'époque, les mathématiques n'étaient rien à côté du latin et des sciences humaines. Il est initié par un ami de la famille. Il déploie tout de suite des talents personnels assez incroyables. Donc c'est un autodidacte dans une grande mesure. Mais il suit des cours de physique à l'université de Pise. Et une fois ses études achevées, il retourne auprès de sa famille à Florence. Et pendant 4 ans, il mène une vie très confortable, c'est-à-dire qu'il n'a pas besoin de travailler. Il commence à faire ses premières découvertes tout en ayant une vie artistique et mondaine relativement intéressante. Et malheureusement, il va rapidement se retrouver à la tête d'une famille nombreuse. Son père décède, donc il doit s'occuper de sa mère, de ses sœurs. Donc il faut doter, qu'il faut marier. Il se constitue aussi une famille avec 3 enfants. Et là, il doit trouver un travail, donc il devient professeur de mathématiques à l'université de Pise, puis de Padoue, avec des émoluments qui n'ont rien à voir avec les émoluments des professeurs de théologie, ce qui montre bien la hiérarchie quand même des savoirs à l'époque. C'est là aussi une époque très différente d'aujourd'hui. Et il doit en permanence tenter de trouver un petit peu d'argent pour boucler les fins de mois. Donc il donne des cours particuliers et il se lance aussi dans les recherches d'instruments qu'il pourrait vendre. C'est un petit peu comme ça qu'il s'intéresse à une nouveauté hollandaise, qui est une lunette astronomique. Alors, il va la perfectionner. Et là aussi, on voit très bien le contexte de l'époque, parce qu'en la perfectionnant, il a vraiment 2 objectifs. Premier objectif, vendre son invention. Et c'est comme ça qu'en 1609, il présente son invention à Venise. Et c'est évidemment, une invention qui intéresse beaucoup le doge, dans la mesure où ça permet de contrôler encore mieux les mers. On voit au loin les bateaux qui arrivent. Donc c'est une invention qui lui permet de doubler ses émoluments.
1: Ça sert aussi à faire la guerre. La lunette astronomique.
2: Et du commerce. Et il l'utilise aussi pour faire un certain nombre d'observations astronomiques. Donc on voit bien ces deux logiques qui dirigent un tout petit peu sa vie. Et c'est à cette occasion qu'il va transformer un tout petit peu le regard que l'on pouvait avoir sur les cieux, parce que grâce à cette lunette, il voit des choses qui n'avaient jamais été vues auparavant, va transformer un tout petit peu la conception traditionnelle de l'univers de cette époque. Mais il en profite aussi pour baptiser une partie de ses découvertes en l'honneur des Médicis, qui est une puissante famille italienne à cette époque, c'est les fameuses planètes médicéennes, des 4 satellites de Jupiter, ce qui lui permet de se placer auprès d'un des grandes puissances de l'époque en Italie, le grand duché de Toscane, et d'avoir là aussi des émoluments, de l'argent et une reconnaissance dont il a besoin aussi à titre personnel. Donc c'est pour ça qu'il faut bien insister sur la dimension humaine. Galilée, c'est pas simplement l'affaire Galilée, c'est pas simplement un grand savant, c'est un grand scientifique. C'est quelqu'un de très incarné qui doit gérer des problèmes très quotidiens et qui va se retrouver finalement dans une période dont il va peut-être pas maîtriser toute la dimension politique et spirituelle, même s'il en maîtrise des aspects, scientifiques qui sont effectivement très très intéressants et très novateurs.
1: On revient à cette lunette. Qu'est-ce qu'il voit dans sa lunette et qu'est-ce qu'il aurait dû voir en fait ?
0: Alors en fait, comme il a été très bien dit, la lunette c'était un instrument connu, mais du point de vue des scientifiques de l'époque, jamais il n'avait eu la conscience que ce qu'il voyait dans la lunette était la réalité. Et il a fallu l'appui de Gleyre, qui était très jeune à l'époque, mais qui était quand même reconnu comme étant le grand expert européen en optique, et Kepler a soutenu Galilée en disant « Oui, ce qu'on voit dans la lunette, c'est réellement la réalité. » Parce que jusqu'à présent, on se disait « Oui, est-ce que c'est… » Bon, on s'en rapproche un peu, mais est-ce que ce qu'on voit, est-ce qu'il n'y a pas un artefact ? Est-ce que ce n'est pas un peu de la magie ? Et en fait, donc, grâce à l'appui de Kepler, Galilée a eu la conf... Enfin, disons...

0: Les contemporains de Galilée ont été confortés dans les affirmations que Galilée portait. Alors, les observations, c'était d'une part les satellites, comme on avait dit, les planètes miniciennes, mais surtout, un peu avant, c'était la surface de la Lune. Mmh. Parce que vous saviez que à la frontière entre l'ombre et la partie éclairée de la Lune, avec la lunette, on voyait des aspérités. Oui. Et on voyait ce qu'on appelle les volcans, les cratères, voilà. Mmh. Et ça, donc, du coup, on avait la confirmation que la Lune n'était pas parfaitement sphérique. Mmh. Et donc ça, c'était une pierre de plus dans la construction d'une nouvelle conception du monde, enfin, qui était nouvelle, qui est là depuis le 15e siècle. Hein.
1: Donc,
0: depuis le 15e siècle. Oui. Depuis le 15e siècle, tous les tenants de la philosophie naturelle savaient que la distinction aristotélicienne entre le monde supralunaire qui était soumis à une certaine physique, avec les mouvements sphériques, qui étaient parfaitement uniformes, qui étaient une immuabilité, oui, voilà, du système supralunaire, en opposition avec le système, enfin avec le monde infralunaire, oui, sublunaire, dont la Terre. Donc toute cette philosophie naturelle, dès le 15e siècle, on savait que ça ne tenait pas.
1: Ah, c'est important ce que vous
0: dites.
1: C'est
0: dès le 15e siècle qu'on savait que ça ne tenait pas, parce qu'on savait très bien que dans le monde supralunaire, tout n'était pas parfait, parce qu'il y avait les fameuses novas qui apparaissaient, les nouvelles étoiles qui apparaissaient de temps en temps. Et donc ça, on savait bien que c'est...
1: Voilà. C'est important ce que vous dites. C'est-à-dire qu'on a l'impression que Galilée est celui qui fait basculer une conception, j'allais dire, ancienne, dans laquelle, pour aller vite, le soleil n'est pas au centre, mais c'est la Terre qui est au centre, a une conception nouvelle dans laquelle la Terre tourne autour du Soleil. Mais vous dites très clairement que, en fait, Galilée s'inscrit dans un long processus.
0: Bien sûr. De toute façon, c'est bien connu, disons que c'est la fameuse révolution fondamentale, c'est le De Revolutionibus avec Copernic en 1543. Alors, ce De Revolutionibus, le livre en lui-même était un livre épais, un gros livre. Le chanoine Copernic était un personnage extrêmement respecté dans tout le monde de l'époque, dans toute la chrétienté. Il avait été demandé par le pape pour réformer le calendrier, etc. Bon, à l'époque, il avait dit non, le calendrier c'est trop compliqué, on va attendre un peu. Mais donc, il a fallu attendre. Et donc, le De Revolutionibus a eu une influence absolument fondamentale, même si il a eu du mal à être diffusé, parce que il fallait lire tout ce TP document en latin. Voilà. Mais il y a eu deux éléments qui montrent l'influence fondamentale du De Revolutionibus. D'une part, les tables dites pruténiques, donc qui ont été écrites grâce aux éléments qui étaient à la fin du livre de Copernic, et qui donnaient les fameuses tables astronomiques qui montraient avec une grande précision les horaires de lever, de coucher du soleil, de la lune, l'apparition des étoiles, voilà, les signes du zodiaque, etc. Donc c'était fondamental, ne serait-ce que pour la navigation auturière. Voilà, ça c'était un premier aspect. Et puis un deuxième aspect, qui est peu connu, c'est le fait que, même en Angleterre, donc le fameux astronome Thomas Digges, en 1576, avait déjà diffusé, mais dans un public immense, son nouvel almanach avec le système de Copernic.
1: Donc, voilà, on voit une image là qui apparaît.
0: Alors, sur cette image, on voit le Soleil au centre, bien sûr, parce que c'est le système de Copernic que promeut Digges. Après, il y a les deux petits cercles, c'est Mercure et Vénus. Le troisième cercle, c'est la Terre, avec un petit rond, c'est la Lune, qui tourne autour du Soleil. Donc ça, c'est le système de Copernic. Après, il y a les autres sphères qui sont les autres planètes. Et ce qui est intéressant et nouveau, d'ailleurs, c'est que la dernière sphère, qui était alors dans le système de Copernic, c'est la sphère des fixes. Mm-hmm. Et là, Thomas Higgs extrapole en disant, au-delà des fixes, il y a encore des étoiles. Mm-hmm. Donc c'est déjà l'idée de l'infini. Donc on voit qu'à cette époque, donc c'est 1576, que le système de Copernic était déjà accepté,
1: popularisé
0: auprès d'un très très grand public. C'était l'almanach, c'était très très grand public. Et puis même popularisé, même il y avait même déjà eu, on extrapolait, enfin disons, en disant mais pourquoi on s'arrête au 7e ciel, pourquoi on ne va pas au-delà du 7e ciel, voilà. Et donc c'était l'idée de, donc c'est pour dire que le, alors bien sûr tout le monde n'était pas convaincu. Tycho Brahe, le grand astronome, n'était pas copernicien. Donc lui, il avait mis, il y avait, bon, on n'a pas le temps d'évoquer ici, bon, un autre système qui était un mix entre le système de Ptolémée et celui de Copernic. Bon, mais c'est, voilà. Mais c'est pour dire que dès cette époque-là, la fin du XVIe siècle, la conception aristotélicienne des deux mondes sublunaire et supralunaire n'était plus de mise dans aucun.
1: D'ailleurs, les travaux de Galilée, finalement, au début, rencontre une certaine popularité. Oh, et tout le monde est d'accord ?
2: Plus qu'une certaine popularité, un très très grand succès, parce que suite à ses observations, il publie un livre en 1610 qui s'appelle « Le messager céleste », qui lui vaut tout de suite une gloire assez importante. Il part à Rome. Il est reçu dans tous les cercles des scientifiques romains, y compris au Collège romain, qui est quand même la forteresse des jésuites. D'ailleurs, lorsqu'il présente le résultat de ses recherches, l'essentiel, comment dire, de ce qui compte à Rome, imagine que les jésuites sont devenus coperniciens, parce que finalement, il fait sa présentation et au Collège romain, tout le monde trouve que ce messager céleste fait effectivement preuve d'une très grande vérité. Il est reçu à l'Académie des Lynx. Alors, c'est une académie qui a été formée à l'époque à Rome pour réunir les plus grands savants européens, dans la mesure où la construction du savoir à cette époque se fait effectivement dans les universités, mais aussi par un certain nombre de réseaux, avec des communications, les journaux scientifiques qu'on connaît aujourd'hui n'existaient évidemment pas à l'époque, donc par des lettres, par des communications. Donc il est intégré complètement dans l'élite intellectuelle de son temps, et ne pas oublier que dans cette élite intellectuelle, beaucoup de ses membres sont aussi des ecclésiastiques. Il a en particulier reçu l'admiration complète d'un cardinal dont il faut retenir, Maffeo Barberini, qui lui-même va lui dédier des poèmes tellement...
1: le cardinal Bellarmin, qui était le grand intellectuel de l'époque.
2: Oui. Donc effectivement, on a l'impression que le système copernicien, que les découvertes de Galilée sont parfaitement acquises en 1611. C'est à cette époque où il se débarrasse de tous ses problèmes financiers, puisque le grand-duc le nomme mathématicien à vie, sans aucune charge d'enseignement, le rêve. Il ne peut se consacrer uniquement... mathématicien. Et il peut se consacrer uniquement à ses recherches. La grande question, c'est de comprendre comment on passe de ce statut finalement d'acceptation et de reconnaissance au plus haut niveau à 1616.
1: Je vais vous proposer...
0: Alors peut-être un tout petit peu, pour revenir un tout petit peu en arrière sur la période de Padoue, parce que disons qu'il avait été nommé à Padoue. Padoue était la grande université, à l'époque, on peut dire, c'était la meilleure université au monde. L'université de Padoue, elle était donc dans la République de Venise. Elle n'était pas ni en Toscane, ni dans les États pontificaux. Et donc, il y avait une très grande liberté, et c'est là que... donc, il a eu une très grande liberté pour pour écrire ses livres, donc le fameux messager céleste. Et donc, il a aussi, juste avant d'être à Padoue, il était encore à Pise, il avait écrit le fameux « De motu », donc qui était un livre dans la tradition de la philosophie de la nature du XVe siècle et de son maître Benedetti. Son maître, c'était le maître de Bruno Hachimi, qui était son ami.
1: Encore une fois, il est dans un milieu intellectuel.
0: Et Benedetti lui-même, donc, avait suivi des cours par les professeurs de Padoue. Ouais. Il avait été nommé mathématicien, ça s'appelait à l'époque premier mathématicien, mathématicien du duc de Parme, et puis après du duc de Savoie à Turin. Donc là, c'était encore...
1: C'est de mieux en mieux.
0: Donc les savants, les intellectuels étaient nommés comme ça, et Galilée, lui, juste après donc son passage comme professeur à Padoue, était nommé la même chose, premier mathématicien du duc de Florence. Oui. Voilà. Et alors, mathématicien à l'époque, ça veut dire aussi celui qui, bien sûr, calcule la position des étoiles, qui s'occupe des problèmes d'irrigation aussi. C'est très important, les problèmes d'irrigation, parce qu'il fallait faire toutes les... Alors, l'irrigation pour l'agriculture, mais aussi pour toutes les fontaines. Et que ça soit...
1: Donc, il est hydraulicien en même temps.
0: Bien

0: sûr. Bien sûr, parce que c'était un des grands sujets, c'était comment amener l'eau dans les fontaines. Enfin, bon, et puis accessoirement, pour l'irrigation. Mmh. Et donc après, bon, alors là, c'est en dehors de l'affaire Galilée, mais il faut savoir que toute cette question de l'hydraulique est une question fondamentale à la fin du XVIe et tout à fait au XVIIe siècle. Enfin, bon, voilà.
1: Alors, vous posiez la question. Je vous propose qu'on entende le père Armogat, le professeur Armogat, qui n'est pas simplement le chroniqueur que l'on connaît à Catéo, mais aussi un grand savant, lui aussi, qui connaît très bien cette histoire-là. Et on lui a posé simplement la question, qui est Galilée? Donc, on écoute Jean-Robert Armogat, et puis ensuite, je vous ferai réagir à ce qu'il a dit.
2: Galilée est un grand savant. L'affaire Galilée est une affaire annexe, marginale, par rapport à l'essentiel de son travail. Il y a une nouveauté de Galilée. Et cette nouveauté, c'est le passage de la philosophie naturelle, la connaissance de la nature, à une mathématisation de la physique. Ce qui est important, dans cette époque, du reste, chez Kepler ou chez Descartes, comme chez Galilée, c'est la représentation mathématique qui va permettre de mieux comprendre les phénomènes physiques. Alors, l'affaire Galilée a été montée en épingle. Que s'est-il passé? Nous avons là une affaire en ciseaux, entre une conscience plus littérale de la lecture de l'Écriture sainte d'un côté, et une conscience plus explicative du discours scientifique de l'autre. La science, à la fin du XVIe siècle, au début du XVIIe siècle, veut rendre raison des phénomènes. Elle veut expliquer. L'écriture, eh bien, avec la réforme des humanistes, le souci de la lettre de l'écriture, l'écriture va se voir interprétée en manière littérale, alors que la tradition des Pères et du Moyen-Âge allait vers une lecture symbolique de l'écriture. Alors, une manière littérale, sur les jours de la création, sur le soleil arrêté par Josué, toute chose qui n'avait jamais posé de problème auparavant, non pas en raison de l'implantation du monde, mais en raison de la lecture même que l'on faisait de la Bible, et qui, au début du XVIIe siècle, pose problème, parce que c'est l'affrontement frontal avec une science qui veut expliquer les phénomènes, rendre raison des phénomènes de la nature. Alors, en un sens, Galilée est un grand savant sans l'affaire Galilée. En un autre sens, l'affaire Galilée est représentative de cette grande fracture qui se produit entre une lecture littérale de l'écriture et une vision explicative de la science.
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4: Voilà.
5: Le père Armogat a résumé exactement l'enjeu qui est autour duquel se noue la crise entre 1611 et 1616. Parce que Galilée, d'une certaine manière, va se retrouver dans le maelstrom des débats, des provocations. C'est une personnalité, on l'a peut-être pas assez dit, très italienne, très passionnée, assez violente, et qui veut avoir raison et qui a la certitude d'avoir raison, voilà, à juste titre. Mais il veut que tout le monde accepte ses raisons, et il va se retrouver confronté à des contradicteurs qui, au lieu de se placer sur le terrain scientifique et avoir des débats scientifiques, décident d'utiliser l'écriture sainte contre les thèses de Galilée, en particulier Ludovico del Colombe, qui dit « mais Galilée, de toute manière, en gros, c'est un hérétique, ce qu'il dit n'a aucun sens, parce que c'est contraire aux saintes écritures.
1: Je vous interromps, en particulier parce que le père Armogat l'évoquait, voilà, cette histoire de Josué, oui, donc…
5: qui est le passage littéral qu'on cite, évidemment.
1: Voilà, parce que le livre de Josué explique que le soleil se serait arrêté, okay, voilà, et donc si le soleil s'arrête, ça veut dire qu'il tourne autour de la Terre, soleil, et pas le contraire.
5: Mais le bon sens… Oui. J'allais dire, ferait aussi plutôt adhérer à cette réalité-là, plutôt qu'à cette conception, assez curieuse pour qui regarde autour de lui, d'une terre.
1: C'est ce que disait le philosophe Bachelard, voilà, après 400 ans de Galilée, on croit quand même toujours que le soleil se lève.
5: Se lève, exactement. Donc pour montrer que c'est quand même pas aussi évident que ça. Non. Et Galilée décide de répondre. Et il répond avec toute la fougue qui est la sienne, en particulier auprès, avec deux opuscules qui sont largement diffusés, en particulier la lettre à Christine de Lorraine, qui était la mère du duc de Toscane, donc son protecteur, qui avait évoqué cette question-là en disant « Mais est-ce qu'on fait bien de protéger ce Galilée ?» Parce que j'ai cru entendu dire que ses positions n'étaient pas tout à fait orthodoxes. Et il répond à Christine de Lorraine, il répond à

0: tous ses détracteurs, en donnant une leçon d'exégèse. Or, ne pas oublier que nous sommes en plein milieu du XVIIe siècle, c'est-à-dire un moment où le protestantisme est en train de gagner l'Europe, où la papauté se retrouve dans une situation assez difficile, sur la défensive, et bientôt la guerre de 30 ans va cristalliser encore ces oppositions, et Galilée entre là dans l'Astra Christi finalement au plus mauvais moment, peut-être pas au niveau scientifique, peut-être pas au niveau intellectuel, mais au niveau politique, c'est absolument désastreux. Donc il répond. Et là, le Saint-Office reçoit dénonciation sur dénonciation, en particulier des dominicains, mais aussi des jésuites, qui disent qu'il faudrait peut-être lire de manière un peu plus attentive les travaux de Galilée. L'affaire traîne en longueur. Alors, et on voit très bien les débats.
1: Est-ce que je peux lire un passage
2: de la fameuse lettre
0: à Christine de Lorraine,
2: Oui,
3: pour expliquer la position de Galilée.
2: Voilà, alors, je vais juste vous lire juste un tout petit passage. Car Dieu ne se révèle pas moins excellemment dans les effets de la nature que dans les Écritures sacrées. C'est ce que Tertullien a voulu dire par ces mots, et ici Tertullien, Dieu doit d'abord être connu par la nature et ensuite reconnu par la doctrine. La nature est atteinte par les œuvres, la doctrine par la prédication. Donc, en fait, dans cette lettre, Galilée se permet de citer Tertullien et de donner une leçon d'exégèse. En fait, il donne les leçons de Jésus aux Dominicains, parce que les Dominicains, il faut savoir que les Dominicains, juste avant, l'avaient attaqué, mais de façon très violente. Oui. En 1614, certain Dominicain en chair, Caccini, en partant du passage des apôtres, disait « Homme de Galilée, qu'avez-vous donc à regarder vers le ciel ?»
0: Voilà. Et Galilée répondra « Dieu a appris comment aller au ciel et non pas comment aller le ciel. » Sous-entendu, bon, l'héliocentrisme, etc., ça ne pose pas problème.
2: En reprenant d'ailleurs une citation du cardinal Bessarion.
0: Voilà. Donc, à ce moment-là, on voit très bien que l'Église n'est pas monolithique. Et c'est peut-être là-dessus qu'il faudrait aussi insister, c'est que les affaires traînent en longueur, et on voit très bien qu'il y a deux camps au sein même de l'Église catholique, un certain nombre qui soutiennent Galilée et ses positions, et d'autres qui sont plus réticents. C'est pour ça que ce qu'on appelle le procès de 1616 est en fait un verdict du Saint-Office, il ne faut pas du tout imaginer Galilée comparaissant, etc. En 1616, l'héliocentrisme est condamné, de manière officielle, sans que ni le nom de Galilée, ni les ouvrages de Galilée ne soient cités. Donc on protège Galilée, qui est quand même un grand savant, qui est aussi le protégé du grand duc de Toscane. Ne pas oublier que l'Italie n'existe pas à l'époque. C'est une sorte de rivalité politique entre les différentes principautés. Donc le pape doit aussi ménager cette réalité politique-là.
2: Et en fait, c'était Bellarmin aussi.
0: Le cardinal Bellarmin convoque Galilée en audience privée pour lui signifier les attendus de cette condamnation, avec un texte qui est relativement flou et qui pose problème aux historiens, et qui va être d'ailleurs tout l'enjeu en réalité du procès de 1633, c'est pour ça qu'il faut bien insister là-dessus. Et Galilée ressort de Rome, alors, à titre personnel, effondré, parce qu'il pensait pouvoir convertir l'Église catholique et tous les catholiques et utiliser, si vous voulez, l'appareil d'université, le réseau des collèges pour diffuser les idées coperniciennes. Il obtient exactement l'inverse. Un certain nombre de scientifiques, d'ailleurs, lui reprochent un tout petit peu d'avoir poussé les choses tellement loin qu'il se retrouve coincé à ne plus même plus pouvoir évoquer l'héliocentrisme. Donc, vous voyez, même au sein des savants, il y a des ruptures et tous ne suivent pas le caractère passionné et entier de Galilée. Mais il a toute possibilité de poursuivre ses travaux et il obtient même un certain nombre de certificats garantissant son honnêteté et son dévouement en tant que chrétien.
2: Il y a même une lettre de Bellarmin disant que Galilée est tout à fait... en aucun cas suspecte d'hérésie, quoi. Il obtient un certificat.
0: Un certificat de bonne conduite, si vous voulez.
2: Qui lui permet de revenir à Florence et de garder à Florence la position éminemment importante qu'il avait et de continuer ses travaux.
3: Qu'on revienne sur ce que vous disiez, là, cette fameuse lettre. C'est intéressant, cette idée que la mathématique, c'est finalement la langue que Dieu parle aussi.
2: Ah, voilà, voilà. Alors, donc, ça, c'était dans le fameux texte qu'il a écrit, donc c'était en 1613, je crois, c'est dans c'est la lettre sur les taches solaires. Oui, parce que alors, donc il y avait aussi un de ses travaux très importants, c'était sur les taches solaires. Il avait montré, en regardant la lunette avec des fils, qu'il y avait des taches solaires qui passaient sur le soleil et qui bougeait. Et donc là aussi, donc ça montrait bien que le soleil n'était pas immuable puisqu'il y avait des taches qui bougeaient. Enfin bon. Et dans cette fameuse

0: dans ce fameux traité de 1613, il disait, voilà, cette fameuse phrase, « Ce vaste livre, constamment ouvert devant nos yeux, je veux dire l'univers, on ne peut le comprendre si d'abord on apprend à connaître la langue et les caractères dans lesquels il est écrit. » Bon, sous-entendu, donc c'est les mathématiques, le triangle, le cercle, les autres figures géométriques.
1: Voilà. Et ça, c'est très intéressant, parce que ça veut dire qu'à côté de la parole de Dieu qui est conservée dans un livre, il y a une autre énonciation de Dieu qu'on peut découvrir par le monde. Donc, vous qui êtes mathématicien, quand vous faites votre équation, vous avez la même valeur qu'un exégète, d'une certaine façon.
0: Voilà. C'est la fameuse théorie des deux livres, donc qui était déjà ancienne, hein, puisque c'est Raymond Sebon, au XVIe siècle, qui avait déjà écrit noir sur blanc le livre de la nature et le livre des Écritures. Oui. Et donc, quand on étudie le livre de la nature, donc on essaye de voir quelles sont les lois de la nature, et ces lois, alors donc ça c'est un des, ce qui est sous-jacent à ce texte, c'est un, les lois de la nature doivent être simples, voilà, c'est ça qui est sous-jacent, c'est que ça ne doit pas être compliqué les lois de la nature, parce que c'est, la nature a été créée par Dieu, donc ça doit être simple, il faut simplifier au maximum, c'était déjà l'idée de Copernic, parce que le système de Ptolémée était devenu d'une complexité effroyable, et Copernic, enfin, le grand intérêt, enfin, la motivation principale de Copernic, c'est de faire quelque chose de simple. Parce que c'est beaucoup, beaucoup plus simple, pour sauver les apparences, comme on disait à l'époque, d'utiliser le système de Copernic que le système de Galilée qui venait de Ptolémée, avec tous ces épicycles. Voilà.
1: On faisait tourner les planètes sur elles-mêmes pour arriver à expliquer
0: sphère,
1: que...
0: Il y avait une deuxième sphère qui tournait autour du centre, du point de la première sphère. Enfin, ça devenait horriblement compliqué.
1: Pas bête, on s'était bien compris que ça ne tournait pas en rond, ça tournait en ellipse, donc il fallait expliquer tout ça.
0: Voilà. Et puis que le Mercure et Vénus étaient forcément toujours dans un angle proche du Soleil. Donc, enfin, il y avait tout un tas de choses qu'il fallait, qui devenaient très compliquées. Et donc, la simplicité, c'était quelque chose, pour tous ces savants, les lois de nature devaient être compréhensibles par l'individu, par l'intelligence humaine. Et donc, ça devait être simple. Voilà.
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1: Vous êtes président des scientifiques chrétiens. Est-ce que c'est quelque chose que vous défendriez encore ? Je veux pas vous faire une profession de foi ni positiviste ni déiste, mais
0: alors sur la simplicité, non, ça clairement non, ça je peux vous le garantir. Par contre, sur le fait qu'il existe des lois de la nature, ça oui. Ben oui, parce que tous les scientifiques que je connais, ben justement, quand ils ont la curiosité de vouloir absolument comprendre pourquoi ça se passe comme ça, etc., c'est qu'ils ont la conviction plus ou moins, alors c'est plus ou moins explicite, qu'il existe bien des lois de la nature. Bon, quand on cherche le boson de Higgs, etc., c'est parce qu'on sait qu'il y a des lois de la nature qui existent.
1: Et après, la foi, c'est de penser qu'elles sont voulues par Dieu ou qu'elles sont voulues par le hasard.
0: Voilà.
1: Est-ce que c'est ça ? Est-ce que je résume simplement ou c'est plus compliqué ?
0: Voilà. Alors le hasard, c'est un peu plus compliqué que ça, parce que là, on pourrait avoir une séance d'une heure ou de deux heures sur le hasard. Parce que sur le hasard, justement, n'est pas voulu par Dieu aussi. Enfin, voilà. Bon, mais ça, donc c'est pas le sujet d'aujourd'hui.
1: revenons à Galilée. Alors, bon, on a dit 1616, une première condamnation. La deuxième condamnation intervient 15 ans après.
3: 1633.
1: Et pendant 15 ans, il fait quoi, Galilée ?
3: Eh bien, il continue, à travailler, il continue à batailler et il continue son grand projet culturel qui est finalement de convaincre d'une certaine manière l'Église catholique de le rejoindre du côté scientifique. Et de fait, pendant un très court laps de temps, la conjonction politique lui semble être très favorable. Il entre dans le débat autour de l'apparition des comètes en 1618.
0: Voilà. Et c'est là où il faut quand même dire un tout petit mot, c'est que il y avait la question de la comète de 1618 qui apparaît. Est-ce que c'est un phénomène météorologique ou est-ce que c'était un phénomène céleste qui venait de très loin, au-delà des planètes.
1: L'atmosphère.
0: Voilà. Et curieusement, alors il rentre en polémique avec le jésuite Orazio Grassi.

0: Et Galilée se trompe. En fait, c'est les jésuites Horace-Augustin qui a raison. Et Galilée dit non, c'est un phénomène météorologique. Voilà.
1: Ce n'est qu'un reflet, ce n'est qu'une illusion.
0: Et curieusement, alors là, on se demande comment il a fait pour se tromper, parce que c'était... Alors en fait, l'explication de Grassi, ça ne pouvait tenir que s'il y avait un mouvement elliptique. Parce qu'effectivement, la comète, effectivement, c'était un mouvement elliptique, c'était le bout de la comète qu'on voyait. Et à l'époque, Galilée n'était pas encore dans cette logique-là. Pour lui, c'était tous les mouvements célestes étaient forcément circulaires. Et donc, voilà.
1: Donc il est presque idéologue dans l'interprétation de la réalité.
2: C'est ça qui est tout à fait intéressant, c'est qu'on voit que des jésuites, même des jésuites...
1: peuvent avoir raison.
2: Non, mais c'est pas du tout ce que je voulais dire. Des jésuites avaient entré aussi dans ce débat, et que donc, il faut tout de suite...
1: Ce sont de grands mathématiciens, et de grands scientifiques aussi.
2: Et de grands théologiens également. Non, c'est pas ce que je voulais dire, mais c'est qu'il faut tout de suite renverser l'idée toute faite que l'on a en disant c'est Galilée contre l'Église.
1: Non, voilà. C'est surtout ça qu'il faut bien retenir. Ouais.
0: Après, il y a toute une polémique qui s'installe, parce que, en fait, le jésuite Horace Grassi est d'une notoriété très, très en dessous de celle de Galilée. Ouais. Et il répond sous un pseudonyme.
1: C'est ça.
0: Il répond pas sous son propre nom, sous un pseudonyme. Il fait publier son pamphlet contre Galilée à Paris. Et il attaque Galilée. Alors qu'il avait raison sur le plan scientifique, il l'attaque, mais il l'attaque de façon sournoise et en l'accusant d'hérésie. Voilà. Et alors, d'épicurisme. Alors là, c'était l'injure. En fait, c'était une injure, l'épicurisme.
2: C'est pas qu'il mangeait trop. Non. C'est qu'il adoptait un système.
0: Le système d'Épicure et d'Démocrite. Oui. Donc c'était une injure à l'époque.
1: Et Galilée répond à cette polémique en publiant en 1624 un ouvrage qui s'appelle Le Sagittaire, qu'il dédie au nouveau pape Urbain VIII, qui est son ancien admirateur Barbarini. Et là, cette conjonction lui paraît extraordinaire, d'autant qu'il est reçu à 6 reprises suite à cette publication dont le pape accepte la paternité. Il a une préface, etc. Donc on voit bien que Galilée devient encore plus célèbre et plus appuyé, si vous voulez, dans sa situation au sein de ses équilibres un petit peu complexes. Et c'est à ce moment-là, au cours de ces entretiens, que Galilée fait une proposition à Urbain VIII en disant, écoutez, je vous propose de présenter les grands systèmes du monde dans une sorte de dialogue pour présenter au plus grand nombre, les différents modèles.
0: Les deux modèles, de Ptolémée et de Copernic, puisque donc c'était les deux modèles qui étaient universellement considérés comme étant explicatifs.
1: Voilà. Et entre 1624 et 1632, vous me posiez la question, il rédige son grand œuvre, il passe énormément de temps. Il est tellement dans son ouvrage qu'il abandonne toutes les polémiques inutiles dans laquelle il a quand même gâché un petit peu une partie de son talent dans les années précédentes, et il fait publier en 1632 son dialogue, avec deux problèmes. Il le fait publier sans avoir eu le temps ou la volonté de corriger tout ce que ce que la papauté et Rome lui demandaient de publier. Ah. Voilà. Donc il n'obéit pas exactement aux règles du droit canon. Et voilà.
0: Il écrit en italien.
1: Il
0: écrit en italien. Alors que les ouvrages scientifiques, à l'époque, étaient écrits en latin. Ouais. Et donc, l'écrire en italien, c'était faire de la vulgarisation.
2: Tout le monde pouvait lire.
1: Tout le monde pouvait lire. Et en plus, pardonnez-moi, politiquement, il le fait publier au moment, j'allais dire, le pire pour lui, dans la mesure où on est dans une étape, dans une période extrêmement dure de la guerre de 30 ans, où les armées catholiques viennent de subir une lourde défaite face aux Suédois protestants. Donc déjà, la papauté se retrouve en difficulté, les troupes catholiques se retrouvent en difficulté, et surtout Urbain VIII se retrouve encore plus en difficulté et mis en accusation, y compris par les jésuites, tout simplement parce qu'il avait mené une politique pro-française dans des logiques assez subtiles d'équilibre, dans la mesure où on pourrait, nous, aujourd'hui, dire écoutez, c'est très simple, il y a d'un côté les catholiques, de l'autre côté les protestants, et tout le monde se bat. En réalité, au sein du camp catholique, vous avez des Français, vous avez les Habsbourg. Tous sont catholiques, mais les Français sont relativement réticents à l'idée d'avoir des Habsbourg à la fois en Espagne et dans le Saint-Empire romain germanique. Donc, le pape qui

0: Il ne veut pas non plus d'une puissance catholique trop puissante, il ne veut pas devenir le chapelain du Saint-Empereur, il veut conserver quand même une forme d'indépendance, donc avait mené une politique pro-française. Or voilà que Richelieu s'était associé à un Suédois, donc Richelieu, le français catholique, avec le Suédois protestant. Mmh. Donc là, il se retrouve politiquement accusé au mieux, d'aveuglement diplomatique, de faiblesse diplomatique, au pire d'alliance avec le protestantisme, voire d'hérésie. Il y a des menaces, de déposition en disant, mais vous êtes en train de... Il y a un laxisme, un laisser-aller entre Galilée et la politique pro-française qui devient en réalité pro-protestante, quelque chose qui ne va pas du tout.
1: En plus, le fameux livre, voilà. Il devait être imprimé à Rome, voilà. Et en fait, au dernier moment... Galilée, profitant de cette bonne relation avec le grand-duc de Toscane, parce qu'il était toujours très soutenu par le grand-duc de Toscane, le fait imprimer à Florence, quoi, avec l'imprimature, d'ailleurs, de l'inquisiteur de Florence. Donc il avait l'imprimature à Florence. Oui, voilà. Mais le pape, lui, avait... le deal, c'était que le pape avait dit à Galilée, oui, je suis tout à fait d'accord pour écrire le livre, mais il faut qu'il soit publié à Rome.
0: Mmh. Et là, volte-face... coup de tonnerre, Urbain VIII rentre dans une colère noire.
2: Il se sent trahi.
0: Il se sent trahi à plusieurs niveaux. Déjà, effectivement, parce que Galilée n'a pas respecté les termes du contrat. Et surtout, Urbain VIII avait demandé à Galilée d'ajouter un argument qui devait clore, si vous voulez, l'entretien, ces dialogues, qui était l'argument de la toute-puissance divine. Et Galilée met cet argument dans un des personnages du dialogue, qui est un petit peu, son nom résume tout, Simplicius. Le bonnet de service, qui est globalement ridicule tout au long du dialogue. Donc il est trahi à tous les niveaux. Et là, Galilée se retrouve tout à coup extrêmement isolé. Mais là où ça devient intéressant, c'est qu'on pourrait imaginer, une réplique extrêmement forte d'Urbain VIII. Il se rend compte, Urbain VIII, qu'il est pris au piège. Et en même temps, c'est Galilée. Voilà. Donc, il met en point une procédure qui, pour tous les historiens qui sont un petit peu spécialistes des procédures de l'Inquisition, est très surprenante. Parce qu'il prend de vitesse complètement le tribunal de l'Inquisition en nommant une commission extraordinaire, tout est extraordinaire dans ce procès, une commission extraordinaire composée de 3 théologiens, un jésuite, mais un jésuite d'une envergure qui est relativement faible, son propre confesseur, donc qui est quand même assez proche d'Urbain VIII, et un théatin qui, par définition, par nature, est contre... les jésuites. Donc on voit bien que la commission est presque faite sur mesure pour ne pas finalement que Galilée soit...
2: une
0: condamnation assez légère.
2: Pour qu'on comprenne bien, est-ce que dans ce dialogue, il a avancé dans ses idées ? C'est-à-dire, est-ce qu'il présente des choses ? Ou est-ce qu'on peut dire que c'est que de la politique, en fait, derrière ?
1: Non, c'est de la vulgarisation, c'est de la vulgarisation. Non, la grande œuvre de Galilée, alors en fait, du point de vue scientifique, la grande œuvre de Galilée, c'est le livre qu'il publiera après, quand il sera mis en résidence surveillée, et c'est le fameux discours sur les deux mondes, là, il revient sur son œuvre de jeunesse à ce moment-là, c'était sur la théorie du mouvement, et c'est là où il va exprimer, le principe qui est ce qu'on appelle le principe un peu de la loi d'inertie, en fait, qui n'est pas vraiment compris comme ça. Il reprend toute la tradition de son maître Benedetti, Jean-Baptiste Benedetti. Il reprend toutes les expériences qu'il avait faites. Ah oui, il y a un point important, c'est que Galilée faisait des expériences.
2: Oui.
1: Et donc, il ne faisait pas énormément d'expériences. Alors, il faisait des expériences de pensée, comme on faisait autrefois, mais il faisait des expériences en particulier sur les plans inclinés. Et donc, ça, il les faisait dans sa jeunesse, et visiblement, il a continué à les faire, puisqu'il en reparle dans son dernier livre, donc quand il avait, juste à la fin de sa vie, là, le fameux livre de 1638, et les expériences sur le plan incliné, dans lequel il est à peu près, maintenant, c'est dit très clairement dans un manuscrit qu'on a retrouvé, qui faisait rouler des billes, alors après avoir poli les billes, avoir huilé, il faisait rouler des billes sur des plans inclinés, puis après il y avait une table horizontale, et après il mesurait le choc que faisait la bille sur une plaque de cire qui était posée par terre. Et selon que le diamètre du trou dans la plaque de cire, il disait la vitesse est plus ou moins importante. Il disait c'est le choc de la bille sur le morceau de cire mesure l'ampleur du choc, mesure l'ampleur de l'importance de la vitesse. Et donc du coup, c'est là on voit qu'il y a réellement une expérience au sens moderne du terme.
2: C'est de la physique expérimentale.
1: Voilà, et c'est la physique, voilà, avec des véritables expériences, avec le souci de mesurer, donc de limiter les artefacts, parce qu'il y a bien sûr l'effort de frottement. Oui. Dans toutes ces expériences, c'est l'effort de frottement qui...
2: Et il avait compris ça avec, son huile et son...
1: Voilà, voilà, et ça c'est l'effort de frottement, ça il l'avait compris dès le début, que c'était... Voilà. Et donc, ça c'est... Et donc ça, alors c'est pas... C'est sous-jacent à ces travaux scientifiques, ces expériences. Et certains disent que c'était des expériences de pensée. En fait, non. Là, on a un texte très précis qui dit que ce n'est pas des expériences de pensée, qu'il a réellement fait ses expériences avec ses plans inclinés.
2: Donc, il invente la physique expérimentale.
0: Oui.
1: Ah oui, oui, ça, c'est...
2: Et ça, c'est
1: voilà,
2: quand même...
1: Voilà, voilà, voilà. Alors, il y en avait d'autres qui avaient... En fait, c'était dans la lignée des balisticiens, des gens qui, des artilleurs et des balisticiens. Parce que qui s'interrogeaient, savoir sur la trajectoire des boulets de canon, parce qu'on avait à l'époque, on avait des canons qui étaient maintenant une grande précision, avec des tirs qui étaient reproductibles, et on pouvait en modifier un tout petit peu l'angle du canon, voir la trajectoire. Donc ça aussi, Galilée, donc Benedetti toujours. Et Galilée s'était intéressé à la balistique, et c'est pour ça que toute cette théorie du mouvement et de l'impetus. Alors, l'impetus, c'était la grande idée, un mot latin qui peut être par force, impulsion, qui venait de la fin du XIVe siècle, et qui a été assimilé par Benedetti et par Galilée, et qu'on retrouve explicitement dans ce fameux livre de 1638.
2: Donc ça nous convainc bien que cette affaire Galilée, enfin, deuxième affaire Galilée, est une affaire finalement assez politique.
0: Assez politique.
2: Et alors, elle se résout comment ?
0: Alors, de manière assez étrange.
2: Est-ce qu'il va en prison, au pain sec et à l'eau, comme on l'imagine ?
0: Là aussi, c'est là on a les images, on a en tête les peintures troubadours du 19e, voilà, où la construction de la mémoire d'un Galilée, de l'Inquisition, avec le moine et le capuchon sur les yeux, ça ne se passe pas du tout comme ça. Il est convoqué à Rome, il met 6 mois avant de s'y rendre. Il est reçu à Rome d'abord dans le domicile de l'ambassadeur de Toscane, et lorsqu'il est interrogé dans le Saint-Office, il est logé non pas du tout dans les cachot dans Saint-Office, mais dans un appartement relativement confortable. C'est important à noter parce que c'est contraire à toutes les règles, normalement, des méthodes, si vous voulez, de l'Inquisition. Donc on voit bien qu'encore une fois, que c'est quelque chose de très extraordinaire. À sa grande surprise aussi, c'est que les interrogatoires ne portent absolument pas sur le fond du problème, sur l'héliocentrisme, le système de Ptolémée, etc., mais portent uniquement sur ce que le cardinal Bellarmin lui a dit en 1616. C'est-à-dire qu'en fait, le procès de 1633 porte uniquement sur des questions de discipline. Oui. Voilà, est-ce que vous avez obéi ou non à ce qui vous a été dit ? Est-ce que vous avez bien compris ce qui vous a été dit ? Et pas, absolument pas sur la dimension scientifique.
2: Est-ce qu'on peut dire
1: que Bellarmin était mort ?
0: Oui, voilà, le cardinal, en plus.
1: Il était mort.
0: Donc ça ne simplifiait pas les choses. Et comme c'était par oral, personne n'avait de choses.
2: Mais en gros, est-ce que c'est pas simplement de dire... T'as pas été prudent, est-ce que tu ferais pas mieux d'être un peu plus prudent ?
0: Voilà, donc c'est vraiment un coup de semonce par rapport aux autres. Et Galilée, dans les premiers interrogatoires, a une ligne de défense qui est imparable. C'est-à-dire qu'il dit, écoutez, le cardinal Bellarmin, il m'a dit que je pouvais en parler, mais uniquement de manière hypothèse. Et si vous relisez attentivement mon dialogue, en fait, je parle de manière hypothèse. Donc, d'une certaine manière, il est inattaquable. Jusqu'à cette volte-face qui est très étrange, qui est un vrai mystère pour l'historien, c'est-à-dire que le 30 avril, tout à coup, il dit, j'abjure, je reconnais, je me suis trompé. Et là aussi, on a un événement dans l'histoire qui est une sorte de trou noir, dans la mesure où on sait qu'il y a eu un entretien dans la nuit, sans témoin, sans greffier, qui va prendre un tout petit peu en note ce qui se dit, là encore, contrairement à tout ce qui doit s'être fait normalement dans le cadre des procédures du Saint-Office. Il parle seul à seul, aucune trace de lettre, pas de biographie, pas de mémoire, donc on ne sait pas. Les protagonistes n'ont pas dit ce qui s'est dit. Et le lendemain, cette volte-face, il est convaincu, il entre dans le silence, et peut-être, là, c'est l'ironie de l'histoire, le fait qu'il soit réduit au silence et relégation lui permet effectivement de travailler scientifiquement, c'est assez amusant. Et les historiens ont émis énormément d'hypothèses. Alors, qu'est-ce qui s'est passé ? Est-ce qu'on l'a menacé de la torture ? Et vieil homme, fatigué, malade, ne se voit pas du tout affronter la torture, donc voilà, il rend les armes à ce moment-là. Est-ce qu'on lui a expliqué la véritable nature politique en disant, mais tu es en train de mettre en cause à la fois ton ami, le pape, mais en même temps toute la chrétienté, toute l'Église catholique, dans un moment où finalement le protestantisme est en train de prendre le dessus ? Or, Galilée est un chrétien convaincu. Mmh. Donc, lui, il est là pour la grandeur de l'Église. Donc, est-ce que pour cela, il décide d'abjurer et finalement de dire c'est finalement pas si grave, étant donné les enjeux. Un historien italien, Pietro Rodondi, au début des années 80, a même été plus loin en expliquant que ce qui reprochait à Galilée était en réalité beaucoup plus grave que cette simple question de soleil et de terre, et qu'on toucherait là à la doctrine eucharistique liée à la conception de la matière.
1: Avec l'atomisme.
0: Avec l'atomisme. Oui. Et là, oui. Il y aurait une relecture qui dirait qu'Urbain VIII aurait en réalité monté cette histoire sur l'héliocentrisme pour éviter que Galilée ne soit accusé, puisqu'on voilà, il y aurait des accusations. Vous voyez, ce que je veux simplement souligner...
1: Le livre de Rotondi, en fait, est un peu un roman policier.
0: Voilà. Ce que j'essaye de montrer ici, c'est que sur cette affaire Galilée, vous avez encore aujourd'hui, de la part des historiens, énormément de débats, énormément de choses qui restent encore en réalité à découvrir.
2: Parce qu'il nous reste que 4 minutes, et c'est aussi là-dessus que je voudrais qu'on termine. Est-ce que il n'y a pas une construction de l'affaire Galilée et une construction tardive de l'affaire Galilée pour faire dire à Galilée et à cette affaire des choses du XVIIe, du XVIIIe, du XIXe siècle?
1: Il a été réhabilité d'une certaine façon
2: par l'Église.
1: Par l'Église, parce que la levée de sa condamnation,
0: Il y en a deux. Il y en a une en 1757 et une deuxième définitive en 1835, laquelle les livres.
1: En
0: 1757.
1: Et en 1737, déjà, il y a un mausolée qui avait été mis dans une église de Florence à la mémoire du grand Galilée.
0: Voilà.
1: Donc en 1737.
2: Donc l'église, finalement.
0: L'église revient
2: assez vite.
0: Parce
2: qu'on a en mémoire Jean-Paul II demandant.
0: Après, évidemment, en 1979, Jean-Paul II. Il faut ouvrir le cas, et puis 81-83.
1: La commission avec le cardinal Poupart, qui réexamine tous les dossiers.
0: Le malentendu est clos pour l'Église. Oui. Mais alors après, il y a en dehors de l'Église la manière dont on se souvient de cette affaire Galilée.
2: Et est-ce que vous pensez, vous, scientifique chrétien, que... Parce qu'on doit vous en reparler de l'affaire Galilée.
1: Oui, disons que maintenant, il y a beaucoup de gens qui comprennent que c'est un peu l'arbre qui cache la forêt.
0: Voilà.
1: Parce que tous les gens qui ont étudié un tout petit peu l'histoire de science se rendent bien compte que tous les grands scientifiques de l'époque étaient dans la chrétienté. À commencer par le chatmoine Copernic, Kepler qui était un protestant, mais absolument convaincu, qui aurait dû être pasteur, qui était vraiment très, très, chrétien, très fervent. Bon, alors, Pascal, bien sûr, le père Mersenne.
2: Oui.
1: Le père Mersenne, qui était le grand ami de Galilée, qui était un peu, lui...
2: Et le correspondant de Descartes.
1: Correspondant de Descartes, c'était un peu une plaque tournante de tous les écrits scientifiques de l'époque. Donc, il était père minime, qui habitait à Paris, et c'est lui qui réunissait autour de lui un petit embryon de scientifiques qui était l'embryon de la future Académie des sciences de Paris.
2: Mmh.
1: Voilà. Donc, c'est pour dire que il est clair que le père Mersenne, alors bien sûr, soutient Galilée, il est ami de Descartes, il est ami du père de Pascal, d'une certaine manière, disons qu'il y a... il ne faut pas voir l'arbre de Galilée, il y a toute la forêt des grands scientifiques de l'époque qui ont fait avancer la science à la fin du XVIe et au début du XVIIe. Alors, je ne parle pas de l'abbé Picard, donc, qui est un des plus grands... un des plus grands astronomes et qui était à l'origine de l'Observatoire de Paris.
2: Ouais.
1: Voilà.
2: Est-ce qu'on dirait que c'est un mythe ?
0: C'est un mythe au sens très technique du terme pour les historiens. C'est vraiment une construction de mémoire dont on a l'impression que la société a besoin. Là, il faudrait peut-être s'interroger pourquoi on a encore besoin d'un mythe Galilée. Pourquoi est-ce qu'on a encore besoin d'opposer l'Église
2: et
0: la science, ou science et foi. Parce qu'en réalité, la manière dont on voit Galilée aujourd'hui dans le grand public, indépendamment des scientifiques, n'a rien à voir avec la complexité et la réalité de la construction de la science au XVIIe siècle. Donc, c'est pourquoi, votre émission et la revue Codex a un
2: exactement.
0: Petit peu cet objectif
2: Remonte cette revue avec laquelle nous sommes en partenariat, Codex. Donc, c'est une revue qui s'appelait autrefois Histoire du christianisme magazine et qui est toujours aussi richement illustrée. C'est une revue formidable, c'est très agréable à lire. Il y a beaucoup d'images et d'une très jolie mise en page. qui est donc le numéro de l'hiver 2007, c'est le numéro 2
0: du
2: Codex, auquel vous avez participé. D'un mot, rappelez-nous le rendez-vous que vous nous fixez.
1: Donc c'est le samedi 4 mars au Collège des Bernardins avec l'Association des scientifiques chrétiens, voilà, en partenariat avec le Collège des Bernardins, bien sûr.
2: Merci beaucoup à tous les deux de nous avoir fait découvrir cette affaire Galilée et surtout une affaire qui fait un peu pchit, si on peut dire. Merci vraiment de cet entretien. Merci de nous avoir suivis. Vous pouvez nous retrouver sur le site internet de la chaîne www.kto.tv.com. Merci et à la semaine prochaine.

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Ça, c'était bien, se dit Durtal. À la Madeleine, les voix des enfants sont aigres et frêles, et les basses sont mal décantées et sont blettes. Nous sommes évidemment loin de la maîtrise de Saint-Sulpice. Mais c'était quand même superbe. Et puis quel moment que celui de la communion du prêtre, lorsque sortant tout à coup des mugissements du chœur, la voix du ténor lance au-dessus du cadavre la magnifique ancienne du plein chant « Requiem aeternam dona eis, domine et lux perpetua luce ateis ». Il semble qu'après toutes les lamentations du De Profundis et du Dies Irae, la présence de Dieu qui vient là sur l'autel apporte un soulagement et légitime la confiante et la solennelle fierté de cette phrase mélodique qui invoque alors le Christ sans alarme et sans peur. La messe se termine, le célébrant disparaît, et de même qu'au moment où le mort entra, le clergé, précédé par les Suisses, s'avance vers le cadavre, et dans le cercle enflammé des cierges, un prêtre en chape profère les puissantes prières des absoutes. Alors la liturgie se hausse, devient plus admirable encore, médiatrice entre le coupable et le juge, l'Église, par la bouche de son prêtre, adjure le Seigneur de pardonner à la pauvre âme. Non intres in judicium cum servo tuo domine. Puis après l'Amen, lancé par l'orgue, et toute la maîtrise, une voix se lève dans le silence et parle

pauvre âme qui pleure, la console, la prend contre lui, la couvre, en quelque sorte de sa chape, et il intervient encore pour qu'après tant de fatigues et de peines, le Seigneur permette à la malheureuse de dormir, loin des bruits de la terre, dans un repos sans fin. Ah, jamais dans aucune religion, un rôle plus charitable, une mission plus auguste, ne fut réservé à un homme. Élevé au-dessus de l'humanité, tout entière par la consécration presque déifiée par le sacerdoce, le prêtre pouvait, alors que la terre gémissait ou se taisait, s'avancer au bord de l'abîme et intercéder pour l'être que l'Église avait ondoyé, étant enfant, et qu'il avait sans doute oublié depuis, et qu'il avait peut-être même persécuté jusqu'à sa mort. Et l'Église ne défaillait point dans cette tâche. Devant cette boue de chair tassée dans une caisse, elle pensait à la voirie de l'âme et s'écriait « Seigneur, des portes de l'enfer, arrachez-la !» Mais à la fin de l'absoute, et au moment où le cortège tournait le dos et s'acheminait vers la sacristie, elle semblait elle aussi inquiète, recensant peut-être en une seconde les méfaits commis pendant son existence par ce cadavre. Elle paraissait douter que ses suppliques fussent admises, et ce doute, que ses paroles n'avouaient point, passait dans l'intonation du dernier Amen, murmuré à la Madeleine par des voix d'enfant. Timide et lointain, doux et plaintif, cet Amen disait « Nous avons fait ce que nous pouvions, mais... » Et dans le funèbre silence que laissait ce départ du clergé quittant la nef, l'ignoble réalité demeurait seule de la coque vide, enlevée à bras d'homme, jetée dans une voiture, ainsi que ces rebuts de boucherie qu'on emporte le matin pour les saponifier dans les fondoirs. Quand on évoque en face de ces douloureuses oraisons, de ces éloquentes absoutes, une messe de mariage, comme cela change, continua Durtal. Là, l'Église est désarmée. Et sa liturgie musicale est quasi nulle. Il faut bien alors qu'elle joue les marches nuptiales des Mendelssohn, qu'elle emprunte aux auteurs profanes la gaieté de leur chant pour célébrer la brève et la vaine joie des corps. Se figure-t-on, et cela se fait pourtant, le cantique de la Vierge servant à magnifier l'impatiente allégresse d'une jeune fille qui attend qu'un monsieur l'entame le soir même après un repas? S'imagine-t-on le Te Deum chantant la béatitude d'un homme qui va forcer sur un lit une femme qu'il épouse parce qu'il n'a pas découvert d'autre moyen de lui violer sa dot? Loin de ce fermage infamant des chairs, le plein chant demeure parqué dans ses antiphonaires, comme le moine dans son cloître. Et quand il en sort, c'est pour faire jaillir devant le Christ la gerbe des douleurs et des peines. Il les condense, et il les résume en d'admirables plaintes, et s'il a d'implorer, il adore. Alors, ses élans glorifient les événements éternels, les rameaux et les Pâques, les Pentecôtes et les Ascensions, les Épiphanies et les Noëls. Alors il déborde d'une joie si magnifique qu'il bondit hors du monde, exubère en extase aux pieds d'un Dieu. Quant aux cérémonies même de l'enterrement, elles ne sont plus aujourd'hui qu'un train-train fructueux d'une routine officielle, qu'un treuil d'horizon qu'on tourne machinalement sans y penser. L'organiste songe à sa famille et rumine ses ennuis pendant qu'il joue. L'homme qui pompe l'air et le refoule dans les tuyaux pense au demi-seutier qui tarira ses sueurs. Les ténors et les basses soignent leurs effets, se mirent dans l'eau plus ou moins ridée de leur voix. Les enfants et la maîtrise rêvent d'aller galopiner après la messe. D'ailleurs, ni les uns ni les autres ne comprennent un mot de latin qu'ils chantent et qu'ils abrègent. Du reste, ainsi que dans le Dies Irae, dont ils suppriment une partie des strophes. De son côté, la bedodaille suppute les fonds que les trépassés rapportent et le prêtre même, excédé par ses prières, qu'il a tant lues et pressées par l'heure du repas, expédie l'office, prie mécaniquement du bout des lèvres, tandis que les assistants ont hâte, eux aussi, que la messe, qu'ils n'ont pas écouté d'ailleurs, s'achève pour serrer la main des parents et quitter le mort. C'est une inattention absolue, un ennui profond. Et pourtant c'est effrayant ce qui est là, sur des tréteaux, ce qui attend là dans l'église. Car enfin, c'est l'étable vide, à jamais abandonnée du corps. Et c'est cette étable même qui s'effondre,
du purin qui fétide, des gaz qui émigrent, de la viande qui tourne.

c'est tout ce qui reste. Et l'âme, maintenant que la vie n'est plus et que tout commence. Personne n'y songe. Pas même la famille, énervée par la longueur de l'office, absorbée dans son chagrin et qui ne regrette en somme que la présence visible de l'être qu'elle a perdu. Personne excepté moi, se disait Durtal. Et quelques curieux qui s'unissent, terrifiés au Dies Irae et au Libera, dont ils comprennent et la langue et le sens. Alors par le son extérieur des mots, sans l'aide du recueillement, sans l'appui même de la réflexion, l'Église agit. Et c'est là le miracle de sa liturgie, le pouvoir de son verbe, le prodige toujours renaissant des paroles créées par des temps révolus, des horizons apprêtés par des siècles morts. Tout a passé. Rien de ce qui fut surélevé dans les âges abolis ne subsiste. Et ses proses demeurent intactes, criées par des voix indifférentes et projetées de cœurs nuls, intercèdent, gémissent, implorent, efficacement quand même, par leur force virtuelle, par leur vertu talismanique, par leur inaliénable beauté, par la certitude toute puissante de leur foi. Et c'est le Moyen-Âge qui nous les légua pour nous aider à sauver, s'il se peut, l'âme du mufle moderne, du mufle mort. À l'heure actuelle, conclut Durtal, il ne reste de propre à Paris que les cérémonies presque similaires des prises d'habits et des enterrements. Le malheur, c'est que, lorsqu'il s'agit d'un somptueux cadavre, les pompes funèbres sévissent. Elles sortent alors un mobilier à faire frémir, des statues argentées de vierges d'un goût atroce, des cuvettes de zinc dans lesquelles flambent des bols de pinches verts, des candélabres en fer blanc, supportant au bout d'une tige qui ressemble à un canon dressé la gueule en l'air, des araignées renversées sur le dos et dont les pattes émanchées de bougies brûlent toute une quincaillerie funéraire du temps du Premier Empire, frappée en relief de patères, de feuilles d'acanthe, de sabliers ailés, de losanges et de grecs. Le malheur aussi, c'est que pour rehausser le misérable apparat de ces fêtes, l'on joue du Massenet et du Dubois, du Benjamin Godard et du Widor, ou pis encore, du Bastringue de Sacristie, de la Mystique de Beuglan, comme les femmes affiliées aux confréries du mois de mai en chantent. Et puis hélas, l'on n'entend plus les tempêtes des grands orgues et les majestés douloureuses du plein chant qu'au convoi des détenteurs pour les pauvres, rien, ni maîtrise, ni orgue, quelques poignées d'oraison, trois coups de pinceau trempés dans un bénitier, et c'est un mort de plus sur lequel il pleut et qu'on enlève. L'Église sait pourtant que la charogne du riche purule autant que celle du pauvre, et que son âme pue davantage encore. Mais elle brocante les indulgences et bazarde les messes. Elle est elle aussi ravagée par l'appât du lucre. Il ne faut pas cependant que je pense trop de mal des crevés opulents, fit Durtal, après un silence de réflexion. Car enfin, c'est grâce à eux que je puis écouter l'admirable liturgie des funérailles. Ces gens qui n'ont peut-être fait aucun bien pendant leur vie font au moins, sans le savoir, cette charité à quelques-uns après leur mort. Un brouhaha le ramena à Saint-Sulpice. La maîtrise partait, l'église allait se clore. J'aurais bien dû tâcher de prier, se dit-il. Cela eût mieux valu que de rêvasser dans le vide ainsi sur une chaise, mais prier. Je n'en ai pas le désir. Je suis hanté par le catholicisme, grisé par son atmosphère d'encens et de cire. Je rôde autour de lui, touché jusqu'aux larmes par ses prières, pressuré jusqu'aux moelles par ses psalmodies et par ses chants. Je suis bien dégoûté de ma vie, bien las de moi. Mais de là à mener une autre existence, il y a loin. Et puis si je suis perturbé dans les chapelles, je redeviens inému et sec dès que j'en sors. Au fond, se dit-il, en se levant et en suivant les quelques personnes qui se dirigeaient rabattu par le Suisse vers une porte, au fond j'ai le cœur racorni et fumé par les noces. Je ne suis bon à rien. »

Chapitre 2. Comment était-il redevenu catholique? Comment en était-il arrivé là? Et Durtal se répondait, « Je l'ignore. Tout ce que je sais, c'est qu'après avoir été pendant des années incrédule, soudain je crois. » « Voyons, se disait-il. Tâchons cependant de raisonner si tant est que dans l'obscurité d'un tel sujet, le bon sens subsiste. En somme, ma surprise tient à des idées préconçues sur les conversions. J'ai entendu parler du bouleversement subi et violent de l'âme, du coup de foudre, ou bien de la foi, faisant à la fin explosion dans un terrain lentement et savamment miné. Il est bien évident que les conversions peuvent s'effectuer suivant l'un ou l'autre de ces deux modes, car Dieu agit comme bon lui semble. Mais il doit y avoir aussi un troisième moyen, qui est sans doute le plus ordinaire, celui dont le Sauveur s'est servi pour moi. Et celui-là consiste en je ne sais quoi. C'est quelque chose d'analogue à la digestion d'un estomac qui travaille sans qu'on le sente. Il n'y a pas eu de chemin de Damas, pas d'événement qui détermine une crise. Il n'est rien survenu et l'on se réveille un beau matin et sans qu'on le sache ni comment ni pourquoi, c'est fait. Oui, mais cette manœuvre ressemble fort, en somme, à celle de cette mine qui n'éclate qu'après avoir été profondément creusée. Et non, car dans ce cas, les opérations sont sensibles. Les objections qui embarrassaient la route sont résolues. J'aurais pu raisonner, suivre la marche de l'étincelle le long du fil et ici, pas. J'ai sauté à l'improviste sans avoir été prévenu, sans même m'être douté que j'étais si studieusement sapé. Et ce n'est pas davantage le coup de foudre, à moins que je n'admette un coup de foudre qui serait occulte et taciturne, bizarre et doux, et ce serait encore faux. Car ce bouleversement brusque de l'âme vient presque toujours à la suite d'un malheur ou d'un crime, d'un acte enfin que l'on connaît. Non, la seule chose qui me semble sûre, c'est qu'il y a eu dans mon cas prémotion divine, grâce. Mais, fit-il, alors la psychologie de la conversion serait nulle? Et il se répondit, ça m'en a tout l'air, car je cherche vainement à me retracer les étapes par lesquelles j'ai passé, sans doute, je peux relever sur la route parcourue ça et là quelques bornes, l'amour de l'art, l'hérédité, l'ennui de vivre, je peux même me rappeler des sensations oubliées d'enfance, des cheminements souterrains d'idées suscités par mes stations dans les églises. Mais ce que je ne puis faire, c'est relier ces fils, les grouper en faisceaux. Ce que je ne puis comprendre, c'est la soudaine et la silencieuse explosion de lumière qui s'est faite en moi. Quand je cherche à m'expliquer comment, la veille incrédule, je suis devenu sans le savoir en une nuit croyant, eh bien je ne découvre rien, car l'action céleste a disparu sans laisser de traces. Il est bien certain, reprit-il, après un silence de pensée, que c'est la Vierge qui agit dans ces cas-là sur nous. C'est elle qui vous pétrit et vous remet entre les mains du Fils, mais ses doigts sont si légers, si fluides, si caressants, que l'âme qu'ils ont retournée n'a rien senti. Par contre, si j'ignore la marche et les relais de ma conversion, je puis au moins deviner quels sont les motifs qui, après une vie d'indifférence, m'ont ramené dans les parages de l'Église, m'ont fait errer dans ses alentours, m'ont enfin poussé par le dos pour m'y faire entrer. Et il se disait sans abage, il y a trois causes. D'abord, un atavisme d'anciennes familles pieuses éparses dans des monastères, et les souvenirs d'enfance lui revenaient de cousines, de tantes, entrevues dans des parloirs, des femmes douces et graves, blanches, comme des oublis, qui l'intimidaient en parlant bas, qui l'inquiétaient presque lorsqu'en le regardant, elle demandait s'il était sage. Il éprouvait une sorte de peur, se réfugiait dans les jupes de sa mère, tremblant quand, en partant, il fallait apporter son front au-devant de lèvres décolorées pour subir le souffle d'un baiser froid. De loin, alors qu'il y songeait maintenant, ces entrevues qui l'avaient tant

gênée dans son enfance lui semblait exquise. Il y mettait toute une poésie de cloître, enveloppait ses parloirs si nus d'une odeur effacée de boiseries et de cire. Et il revoyait aussi les jardins qu'il avait traversés dans ses couvents, les jardins embaumant le parfum amer et salé du buis, planté de charmilles, semé de treilles, dont les raisins toujours verts ne mûrissaient point, espacés de bancs dont la pierre rongée gardait des anciennes ondées, des yeux d'eau, et mille détails lui revenaient de ces allées de tilleuls si tranquilles, de ces sentiers où il courait dans la guipure noire que dessinait sur le sol l'ombre tombée des branches. Il conservait de ces jardins qui lui paraissaient devenir plus grands à mesure qu'il avançait en âge, un souvenir un peu confus où tremblait l'image embrouillée d'un vieux parc aulique et d'un verger de presbytère situé au nord, resté, même quand le soleil l'échauffait, un peu humide. Il n'était pas surprenant que ces sensations déformées par le temps eussent laissé en lui des infiltrations d'idées pieuses qui se creusaient alors qu'il les embellissait en y songeant. Tout cela pouvait avoir sourdement fermenté pendant 30 années et se lever maintenant. Mais les deux autres causes qu'il connaissait avaient dû être encore plus actives. C'était son dégoût de l'existence et sa passion de l'art. Et ce dégoût s'aggravait certainement de sa solitude et de son oisiveté. Après avoir autrefois logé ses amitiés au hasard des gens et essuyé les plâtres d'âmes qui n'avaient aucun rapport avec la sienne, il s'était, après tant d'inutiles vagabondages, enfin fixé. Il avait été l'intime ami d'un docteur des Hermies, un médecin épris de démonomanie et de mystique et du sonneur de cloches de Saint-Sulpice, du Breton Carret. Ces affections-là n'étaient plus comme celles qu'il avait connues tout en superficie et en façade. Elles étaient spacieuses et profondes, basées sur des similitudes de pensée, sur des ligues indissolubles d'âme. Et celles-là avaient été brusquement rompues, à 2 mois de distance. Des Hermies et Carré mouraient, tués l'un par une fièvre typhoïde, l'autre par un refroidissement qui l'alita après qu'il eut sonné l'Angélus du soir dans sa tour. Ce fut pour Durtal d'affreux coups. Son existence qu'aucun lieu n'amarra plus partit à la dérive. Il erra, dispersé, se rendant compte que cet abandon était définitif, que pour lui l'âge n'était plus où l'on s'unit encore. Aussi vivait-il seul à l'écart dans ses livres, mais la solitude qu'il supportait bravement quand il était occupé, quand il préparait un livre, lui devenait intolérable lorsqu'il était oisif. Il s'acagnardait des après-midi dans un fauteuil, s'essorait dans des songes. C'était alors surtout que des idées fixes se promenaient en lui. Elle finissait par lui jouer, derrière le rideau baissé de ses yeux, des féeries dont les actes ne variaient guère. Toujours des nudités lui dansaient dans la cervelle, au chant des psaumes, et il sortait de ses rêveries haletant, énervé, capable, si un prêtre s'était trouvé là, de se jeter en pleurant à ses pieds, de même qu'il se fût rué aux plus basses ordures si une fille eût été près de lui dans sa chambre. Chassons par le travail et tous ses fantasmes, se criait-il. Mais travailler à quoi? Après avoir fait paraître une histoire de Gilles de Rais, qui avait pu intéresser quelques artistes, il demeurait sans sujet à l'affût d'un livre. Comme il était en art un homme d'excès, il sautait aussitôt d'un extrême à l'autre, et après avoir fouillé le satanisme au Moyen-Âge, dans son récit du maréchal de Rais, il ne voyait plus d'intéressant à forer qu'une vie de sainte, et quelques lignes découvertes dans les études sur la mystique de guerre de Ribet l'avaient avancé sur la piste d'une bienheureuse Lidvine en quête de documents neufs. Mais en admettant même qu'il en déterra, pouvait-il ouvrer une vie de sainte? Il ne le croyait pas, et les arguments sur lesquels il étayait son avis semblaient plausibles. L'hagiographie était une branche maintenant perdue de l'art. Il en était d'elle ainsi que de la sculpture sur bois et des miniatures des vieux missels. Elle n'était plus aujourd'hui traitée que par des marguilliers et par des prêtres,
par des commissionnaires de style qui semblent toujours, lorsqu'ils écrivent, charger leurs fétus d'idées par des camions, et elle était, entre leurs mains, devenue un des lieux communs de la bondieuserie, une transposition dans les livres des statuettes de Frock Robert, des images en chromo des Bouas. La voie était donc libre, et il semblait tout d'abord aisé de la planer. Mais pour extraire le charme des légendes, il fallait la langue naïve des siècles révolus, le verbe ingénu des âges morts. Comment arriver à exprimer aujourd'hui le suc dolent et le blanc parfum des très anciennes traductions de la légende dorée de Voragine ? Comment lier en une candide gerbe ces fleurs plaintives que les moines cultivèrent dans les pourpris des cloîtres alors que l'hagiographie était la sœur de l'art barbare et charmant des enluminures et des verriers, de l'ardente et de la chaste peinture des primitifs. On ne pouvait cependant songer à se livrer à de studieux pastiches, s'efforcer de singer froidement de telles œuvres. Restait alors la question de savoir si, avec les ressources de l'art contemporain, l'on parviendrait à dresser l'humble et la haute figure d'une sainte. Et c'était pour le moins douteux, car le manque de simplesse éternelle, le fard trop ingénieux du style, les ruses d'un dessin attentif et la frime d'une couleur madrée transformeraient probablement l'élu en une cabotine. Ce ne serait plus une sainte mais une actrice qui en jouerait plus ou moins adroitement le rôle. Et alors, le charme serait détruit. Les miracles paraîtraient machinés, les épisodes seraient absurdes, puis encore faudrait-il avoir une foi qui fût vraiment vive et croire à la sainteté de son héroïne si l'on voulait tenter de l'exhumer et de la faire revivre dans une œuvre. Cela est si exact que voici Gustave Flaubert qui a écrit d'admirables pages sur la légende de Saint-Julien l'Hospitalier. Elle marche en un tumulte éblouissant et réglé, évolue en une langue superbe dont l'apparente simplicité n'est due qu'à l'astuce compliquée d'un art inouï. Tout y est, tout, sauf l'accent qui eût fait de cette nouvelle un vrai chef-d'œuvre. Étant donné le sujet, il y manque en effet la flamme qui devait circuler sous ces magnifiques phrases. Il y manque le cri de l'amour qui défaille, le don de l'exil surhumain, l'âme mystique. D'un autre côté, les physionomies de Saint Dello valent qu'on les lise. La foi jaillit dans chacun de ses portraits. L'enthousiasme déborde des chapitres, des rapprochements inattendus creusent d'inépuisables citernes de réflexion entre les lignes. Mais quoi ? Dello était si peu artiste que d'adorables légendes déteignent dans ses doigts quand il y touche. La lésine de son style appauvrit les miracles et les rend inermes. Il y manque l'art qui sortirait ce livre de la catégorie des œuvres blafardes, des œuvres mortes. L'exemple de ces deux hommes opposés comme jamais écrivains ne le furent, et n'ayant pu atteindre la perfection, l'un dans la légende de Saint-Julien parce que la foi lui faisait défaut, et l'autre parce qu'il possédait une inextensible indigence d'art, décourageait complètement Durtal. Il faudrait être en même temps les deux et rester encore soi, se disait-il. Sinon, à quoi bon s'atteler à de telles tâches ? Mieux vaut se taire. Et il se renfrognait désespéré dans son fauteuil. Alors le mépris de cette existence déserte qu'il menait s'accélérait en lui et une fois de plus, il se demandait l'intérêt que la Providence pouvait bien avoir à torturer ainsi les descendants de ses premiers convicts. Et s'il n'obtenait pas de réponse, il était pourtant bien obligé de se dire qu'au moins l'Église recueillait dans ses désastres les épaves qu'elle abritait, les naufragés, les rapatriait, leur assurait enfin un gîte. Pas plus que Schopenhauer, dont il avait autrefois raffolé, mais dont la spécificité d'inventaire avant décès et les herbiers de plaintes sèches l'avaient lassé, l'Église ne décevait l'homme et ne cherchait à le leurrer en lui vantant la clémence d'une vie qu'elle savait ignoble. Par tous ses livres inspirés, elle clamait l'horreur de la destinée, pleurait la tâche imposée de vivre, l'ecclésiastique, l'ecclésiaste, le livre de Job,
Les lamentations de Jérémie attestaient cette douleur à chaque ligne, et le Moyen-Âge avait lui aussi dans l'imitation

0: passion de Jésus-Christ, maudit l'existence et appelé à grands cris la mort. Plus nettement que Schopenhauer, l'Église déclarait qu'il n'y avait rien à souhaiter ici-bas, rien à attendre. Mais là où s'arrêtaient les procès-verbaux du philosophe, elle continuait et franchissait les limites des sens, divulguait le but, précisait les fins. Puis, se disait-il, tout bien considéré, l'argument de Schopenhauer, tant prôné contre le Créateur et tiré de la misère de l'injustice du monde, n'est pas, quand on y réfléchit, irrésistible. Car le monde n'est pas ce que Dieu l'a fait, mais bien ce que l'homme en a fait.
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0: Bonsoir, bienvenue dans ce nouvel épisode d'Église du Monde sur KTO. Ce soir, nous prenons la direction d'Haïti. Selon un rapport publié cette semaine par les Nations Unies, les gangs armés continuent d'étendre leur emprise. Ils contrôlent notamment des axes maritimes et routiers importants. En un an, près de 6000 personnes ont été tuées. Les prêtres, les religieuses et les religieuses sont directement exposés à cette violence. Certains sont enlevés, d'autres tués. Et malgré les menaces, l'Église, elle continue d'être présente auprès des plus vulnérables. Nous en parlerons de cette situation sur place avec notre invité, le père Franklin Gracia. Il est originaire de l'archidiocèse de Port-au-Prince. Aujourd'hui, le pays qui tente de se projeter malgré tout, des élections sont annoncées pour le mois d'août prochain, et ce serait les premières en 10 ans. Tout de suite, quelques repères. Situés dans les Caraïbes, Haïti occupe la partie occidentale de l'île d'Hispaniola, qu'elle partage avec la République dominicaine. Baignée par l'océan Atlantique au nord et la mer des Caraïbes au sud, sa capitale, Port-au-Prince, est située sur la côte ouest du pays. Haïti, et nous aurons l'occasion d'en parler, est particulièrement vulnérable aux catastrophes naturelles. Sa position géographique en fait une zone sismique et de cyclones. C'est le pays le plus pauvre d'Amérique latine et des Caraïbes. Sur les près de 12 millions d'habitants, plus de 40% vivent sous le seuil de pauvreté, selon les Nations Unies. Et puis du côté des religions, les Haïtiens sont majoritairement chrétiens. Aux côtés d'une majorité catholique, une part importante, près de 40%, est protestante. À noter la présence toujours importante de la culture vaudou. Tout de suite, je retrouve mon invité. Père Franklin Gracia, bonsoir.
1: Bonsoir.
0: Merci d'être avec nous sur le plateau d'Église du Monde.
1: Avec joie.
0: Alors, vous êtes prêtre de la Société des prêtres de Saint-Jacques, membre de son conseil permanent au sein de la Maison Générale, dans le Finistère, ici en France. Vous avez été ordonné prêtre en 2018 en Haïti, à Port-au-Prince, mais vous êtes originaire de Petit-Gouave. C'est une ville côtière située au sud-ouest de Port-au-Prince. Petit-Gouave, c'était d'ailleurs l'ancienne capitale d'Haïti. Est-ce que vous pouvez nous décrire l'endroit où vous avez grandi ?
1: Petit-Gouave, c'est à 66 km de Port-au-Prince, sud-ouest, comme vous l'avez dit. Et moi, je suis né dans une des campagnes de Petit-Gouave, la 7e section de Petit-Gouave. Et c'est une très belle ville, comme vous l'avez dit, une ville côtière. Voilà, une ville très, très accueillante. C'est la dernière ville de la partie. Alors, c'est la dernière ville au sud de la capitale de Port-au-Prince. Donc, juste après, c'est un autre département.
0: Alors j'en parlais en introduction, ce rapport de l'ONU, il indique qu'Haïti continue de faire face à des niveaux alarmants de violence des gangs. Votre supérieur, le père Fricomilien, rentre tout juste d'un voyage en Haïti. Hein. Il, non sans risque ce voyage, il a quand même réussi à se déplacer pour aller à la rencontre de la dizaine de prêtres de votre congrégation qui sont sur place. Vous avez sans doute échangé, est-ce que vous pouvez nous donner un peu les nouvelles de la situation aujourd'hui ?
1: Effectivement, la situation d'Haïti est très compliquée depuis quelques années. Mais il y a 5 ans, la situation s'est empirée davantage parce qu'il y a des policiers qui ont été dans une zone contrôlée par des bandits pour une intervention et 5 d'entre eux ont été tués et l'État n'était même pas capable de récupérer le corps de ces policiers. Ce qui fait que ces bandits ont pris de l'assurance et ils commençaient à s'attaquer à la population qui est vulnérable, qui n'a rien du tout. Ils occupent une grande partie de la capitale de Port-au-Prince et quelques villes qui sont voisines.
0: L'ONU parle de 80% de la ville de Port-au-Prince, de ce territoire.
1: Oui, on parle de 80-85% même de l'occupation des gangs du territoire de Port-au-Prince.
0: Avec des zones de non-droit, mais ce n'est pas généralisé à tout Haïti.
1: Non.
0: Ce qu'il faut nuancer.
1: Alors, ce n'est pas tout Haïti, c'est surtout à Port-au-Prince. Alors, puisque Port-au-Prince est la capitale du pays, et ça a une répercussion sur l'ensemble du pays, mais tout le pays n'est pas occupé par des bandits.
0: L'Église en tant qu'institution, mais aussi les religieux, les religieuses sur place, ils ne sont pas non plus épargnés. À quel type de menaces sont-ils confrontés ?
1: Ils sont exposés à la même situation que tout le monde. Certains se font enlever. Et vous pouvez vous rappeler, en 2021, il y a beaucoup de religieux qui ont été enlevés par des bandits. dont trois de notre institut missionnaire, les prêtres de Saint-Jacques. Donc c'était une période assez difficile pour nous. Mais malgré cette situation, les prêtres, les religieuses, ils continuent de vivre leur mission au milieu de la population. Certains sont chassés de là où ils étaient avant. Ils sont obligés aujourd'hui d'aller continuer leur mission dans un autre lieu.
0: Quand vous parlez de ces menaces, j'ajoute que deux religieuses, des petites sœurs de Sainte Thérèse de l'Enfant Jésus, elles ont été tuées. C'était il y a tout juste un an, le 31 mars 2025.
1: Effectivement.
0: Votre congrégation n'est pas épargnée, on l'entend, la Société des prêtres de Saint-Jacques. Vous n'avez plus accès depuis un an à la maison régionale qui est située à Port-au-Prince. Est-ce que vous pouvez nous dire ce que représente ce lieu pour vous et le fait de ne plus y avoir accès ?
1: C'est un drame quand on entend qu'on ne peut plus avoir accès à cette maison, parce qu'il y a plein de choses qui se passent dans cette maison. C'est là qu'on accueille les prêtres quand ils viennent pour leur session, des séminaristes également quand ils viennent pour leur session une fois par tous les trimestres. Donc ce qui fait que ça fait un grand souci pour nous de voir qu'on n'a plus accès à cette maison. Et en plus, cette maison rend beaucoup de services à l'église d'Haïti, puisqu'on y fabrique des hosties, on vend plein de choses religieuses. Donc, ce qui fait que ça a une incidence sur tout le pays, mais encore plus dur pour nous, parce qu'on n'a plus accès à cette maison.
0: Et pourquoi est-ce que vous êtes devenus des cibles ?
1: Je pense qu'une des choses, c'est que par le fait que l'église est très impliquée dans beaucoup de choses sociales du pays, et avec des écoles, des hôpitaux,
0: L'aide aux plus vulnérables, là
1: plus vulnérables. Et en plus, les bandits peuvent penser que l'Église a beaucoup de moyens. Donc, ils en profitent pour s'attaquer à l'Église afin d'avoir de l'argent. Donc, mais ce n'est pas une cible particulière, mais c'est parce qu'on est exposé à la même, même situation de tous les citoyens. Et en plus, comme ils pensent qu'on a de l'argent, donc ils en profitent.
0: Et une question, c'est comment poursuivre la mission d'annonce de l'Évangile, de soutien aux plus fragiles dans un contexte si dangereux ? On parle de personnes kidnappées, tuées, et pourtant, des religieux, des religieuses, des prêtres, ils sont toujours sur place.
1: Et c'est ça qui est paradoxal. On vit la même situation et en même temps, on est appelé à accompagner la population de cette situation si difficile. Il n'y a pas longtemps, il y a des prêtres qui ont été kidnappés. Il y a un autre prêtre qui vient juste d'être libéré il y a 4-5 jours. Donc, on est soumis aux mêmes situations, mais en même temps, on est là pour accompagner le peuple de Dieu. Par exemple, on a un de nos prêtres, comme beaucoup d'autres prêtres, dans des quartiers un peu quartiers chauds, qu'on peut appeler, des endroits difficiles, qui restent quand même, malgré la situation, avec la population. Et ces prêtres deviennent un signe pour la population, puisque les prêtres restent, mais la population trouve, d'une certaine manière, courage pour continuer à vivre malgré la situation qui est présente.
0: Parce que dans ces zones dont on parle, Port-au-Prince, la capitale, mais les zones de non-droit, les gens ont fui. Et des prêtres, des religieux, religieuses ont été contraints de fuir aussi dans ces conditions. Comment est-ce qu'on continue de faire communauté ?
1: Il y a plus d'une vingtaine de paroisses où les prêtres n'arrivent pas à célébrer la messe, parce qu'il n'y a plus personne dans ce lieu-là. Mais il y a d'autres endroits, malgré la situation qui est très difficile, il reste encore quelques personnes qui continuent à pratiquer leur foi, à continuer à vivre leur vie quotidienne, malgré cette situation. Et les prêtres, ils sont là, les religieux, religieuses, ils sont là pour accompagner le peuple dans cette situation difficile, pour les accompagner, c'est-à-dire pour ne pas les abandonner.
0: Justement, puisqu'il fallait nuancer la situation, on le disait, il y a des zones qui sont moins touchées par cette insécurité, et notamment en dehors de Port-au-Prince. La vie, elle continue, la vie paroissiale également. Je vous propose de regarder des images retransmises en ligne sur les réseaux sociaux. C'était dimanche dernier, quelques jours après la Saint-Joseph, la fête patronale de la paroisse Saint-Joseph de Côte-de-Fer. C'est situé au sud-est d'Haïti. On regarde un extrait de la célébration.

0: un petit aperçu de ce qui se passe quand même au moment des célébrations, des fêtes patronales. En voyant ces visages, ces images, pardon, on est touché par la ferveur, la vitalité de cette communauté. Qu'est-ce que cela dit, selon vous, de la foi des Haïtiens aujourd'hui ?
1: Quand il ne reste plus grand-chose, quand il ne reste plus rien, il y a la foi, il y a l'espérance qui tient ce peuple debout. Et je pense que c'est ça qui nous aide à continuer à vivre malgré la situation la plus difficile qu'on peut connaître. En même temps, même ceux qui ne croient pas, je pense qu'il y a cette question de résilience qui est au cœur même du peuple, qui caractérise ce peuple. Malgré les situations difficiles, ils essayent toujours de chercher quelque chose pour vivre dans la joie. Pour exemple, le 18 novembre dernier, notre sélection nationale a été qualifiée.
0: En football.
1: A été qualifiée pour la prochaine Coupe du Monde. Malgré l'insécurité, tout le peuple était sorti dans la rue pour célébrer cela. C'est-à-dire, il y a tellement de choses difficiles qui se passent. À chaque fois qu'on trouve quelque chose de beau, eh bien, on en profite pour célébrer. Je pense que cette joie caractérise ce peuple. C'est ça qui fait aussi sa force, sa résilience.
0: Pour revenir sur le contexte sécuritaire et politique, en septembre dernier, les évêques haïtiens, ils étaient réunis en assemblée plénière et ils se sont adressés avec fermeté aux différents acteurs. Je vais les citer. Aux autorités, ils demandent de cesser d'être des pilleurs ou démolisseurs de l'État. Aux gangs armés, ils lancent un appel à la conscience du mal qu'ils font au pays et à la communauté internationale. Ils réclament des actions concrètes et sincères. Ces interpellations aux uns et aux autres, elles sont très directes, on l'entend. Est-ce qu'elles sont entendues ? Est-ce qu'elles sont suivies des faits ?
1: Les évêques continuent d'appeler les gens qui ont la responsabilité de prendre leur responsabilité, justement. Cet appel n'est pas toujours entendu. Cependant, ils continuent leur mission prophétique de leur rappeler qu'ils ont une mission auprès du peuple. Ils ont été choisis pour ça, mais malheureusement, ce n'est pas toujours suivi. On sait tous ce qui se passe avec nos autorités, ceux qui sont censés nous diriger, mais malheureusement, parfois, on constate une indifférence par rapport à ce que vit la population. La population, parfois, est livrée à elle-même. Elle cherche des moyens pour s'en sortir, mais parfois, elle n'est pas accompagnée par l'État.
0: Mais justement, quand ils demandent aux autorités de cesser d'être des pilleurs ou des démolisseurs de l'État, on se demande quelles sont les relations entre l'Église et l'État, puisqu'on parlait des gangs qui ont une vision de l'Église, mais quelles sont les relations entre les deux ?
1: Alors, Haïti, c'est un pays laïque, mais en même temps, la religion tient une place particulière, en particulier la religion catholique. Pour une simple raison, le Vatican, c'était le premier État à reconnaître l'indépendance d'Haïti, et d'autre part, l'Église accompagne la population dans différents moments de leur vie, ce qui fait que, avec les écoles, les hôpitaux, l'Église est très proche de la population. Il y a même certains endroits, il n'y a aucune présence de l'État. C'est surtout l'Église qui supplée à l'absence de l'État.
0: Dans les endroits les plus reculés
1: particulièrement,
0: d'Haïti.
1: Particulièrement dans les endroits les plus reculés. C'est l'Église qui essaye de faire des choses sociales, de faire des routes, de mettre des hôpitaux, voilà, avec des écoles. Voilà, l'Église est très impliquée, ce qui fait que la population, d'une certaine manière, est reconnaissante pour tout ce que l'Église fait, même si on sait qu'aujourd'hui, ce n'est pas toujours le cas avec certains, mais en même temps, on reconnaît que l'Église est très impliquée dans la vie sociale du pays.
0: Nous en parlions en début d'émission, vous êtes originaire de Petit-Gouave, tristement à la une aussi de l'actualité il y a quelques mois, puisque c'est la ville la plus endeuillée par le passage de l'ouragan Mélissa, c'était en octobre dernier. On va voir quelques images qui ont été prises suite à l'ouragan. On voit sur ces images que vous nous avez partagées, d'ailleurs, Père Franklin, elles ont été tournées juste après ces dégâts matériaux. On voit une route coupée. Elle se trouve où, cette route, quelle ville exactement ?
1: Alors, c'est la ville de Petit-Gouave. Ici, c'est la route nationale qui traverse pour aller vers le sud. Alors, ce qui se passe, c'est que avec cette pluie, il y a une forte inondation qui a eu lieu. Et beaucoup de maisons ont été détruites, beaucoup de personnes ont été tuées. On a recensé plus de 20 personnes qui ont été tuées dans cette tempête. Et beaucoup de maisons ont été détruites, des biens sont partis. Donc, ce qui fait que ça a laissé une bonne partie de la population dans une situation beaucoup plus précaire qu'avant.
0: Quand on n'a déjà pas grand-chose et qu'on perd tout face à des cyclones, des tempêtes, comment est-ce qu'on, où est-ce qu'on trouve la force ?
1: Mais c'est surtout ça. On est dépourvu, on n'a plus rien. Mais en même temps, on sait qu'il faut se relever. Il faut faire des efforts pour continuer à aller vers l'avant. Je pense que l'Haïtien refuse de se laisser gagner par la peur, par la souffrance, par tout ce qui lui arrive de mal. Je pense qu'il y a, cette envie de se relever, d'avancer toujours vers l'avant, de vivre vraiment une belle espérance. Non pas une espérance passive, mais une espérance qui invite vraiment à aller toujours vers l'avant.
0: On disait, il y a la crise sécuritaire, il y a donc la crise humanitaire. Et l'Église, concrètement, comment est-ce qu'elle accompagne la population ?
1: Mais l'Église accompagne la population particulièrement à travers ses différentes instances, notamment la Caritas, qui participe beaucoup quand il y a des cyclones, quand il y a d'autres catastrophes naturelles, qui accompagnent la population en donnant des choses, puisque la Caritas parfois reçoit des choses pour distribuer à la population. Donc, dans beaucoup de lieux, l'Église fait tout cela, bon, voilà, surtout dans les lieux où l'État n'est pas présent. Et même si l'État est présent quelquefois, il n'y a pas grand-chose qui se fait. Donc, l'Église essaie, avec les faibles moyens qu'elle a, pour accompagner la population.
0: Vous étiez en Haïti l'été dernier. Qu'est-ce qui vous frappe quand vous rentrez chez vous ?
1: Bien, déjà, quand on passe beaucoup de temps hors de son pays, il y a plein de choses qui se passent et tu arrives et tu dis, c'est comme si tu es étranger dans ton propre pays. Tu n'es pas complètement déconnecté parce qu'il y a plein de choses que tu connais, tu es en contact avec d'autres personnes, mais en même temps, il y a plein de choses qui se passent. Mais c'est toujours cette joie de vivre, malgré la situation là qui se passe. Donc, Port-au-Prince, puisque Port-au-Prince a cette insécurité qui a de l'incidence sur tout le pays, mais les gens, là où ils sont, là où il n'y a pas de sécurité, ils continuent à vivre, ils continuent à manifester leur joie, ils continuent à célébrer, voilà. Et moi, j'ai participé à la fête patronale de Petit Gouave. C'était vraiment un très bon moment, un moment fort, où les habitants de la ville, eh bien, essayent de vivre leur joie à l'occasion de cette fête. Il faut dire que la fête patronale, les différentes fêtes patronales en Haïti…
0: C'est très important.
1: C'est très important. C'est un moment de retrouvailles de toutes les couches du pays. Voilà, pauvres, riches, tout le monde se mélange ce jour-là. On se rencontre, c'est la joie. Et la ville tout entière est en fête.
0: Et donc, ça veut dire qu'en Haïti, les fidèles, les paroissiens sont très impliqués aussi dans la vie de leur paroisse ?
1: Ah, c'est très impliqué. Les fidèles sont très impliqués dans leur paroisse. Ils essayent de vivre leur foi, mais en même temps, d'apporter ce qu'ils ont et ce qu'ils sont. Et ça, c'est très important pour nous dans les différentes églises. Et c'est ça qui fait que dans les lieux où le peuple n'arrive pas à exprimer sa foi parce qu'il y a de l'insécurité pour plein de choses, eh bien, ça devient très douloureux parce que ça fait partie de l'âme haïtienne.
0: Où est-ce que vous voyez, Père Franklin, aujourd'hui des signes d'espérance ?
1: Quand on regarde comme ça, on peut dire qu'il n'y a pas beaucoup de signes d'espérance. Mais je pense que cette espérance peut venir que du peuple. C'est le peuple qui peut se prendre en main. Bien sûr, il peut toujours y avoir un leader qui accompagne. Mais si on compte sur une personne, parce qu'à chaque fois, on est toujours déçu par rapport aux personnes, on pensait que c'était l'homme providentiel, on est toujours déçu. Mais cette espérance vient du peuple avec sa force de toujours continuer à lutter. Je pense que cette espérance vient de là. Et moi, je suis très optimiste, pas un optimisme béat, mais vraiment quelque chose qui peut surgir de ce peuple pour faire sortir quelque chose de nouveau.
0: Donc vous êtes optimiste à une sortie de crise ?
1: Oui, je pense que, je ne sais pas quand ça peut arriver, mais je suis sûr que ça va arriver parce que dans notre histoire, il y a plein de moments difficiles qu'on a connus. Et à chaque fois, on s'en sort. Et je pense que de cette crise, on va s'en sortir. Quand, comment, je ne sais pas.
0: Et quand vous entendez cet appel du pape Léon XIV à une paix désarmée et désarmante, qu'est-ce que ça vient toucher en vous, et en tant que prêtre haïtien, mais chez les haïtiens aussi, haïtiennes que vous connaissez?
1: Je pense que c'est une parole que nous accueillons d'une manière particulière pour nous, puisque nous sommes touchés par ce qui se passe en Haïti avec les bandits qui font la loi, qui détruisent des vies, qui exilent beaucoup de membres de la population. Eh bien, je pense que cette parole du pape Léon trouve un écho particulier en chacun de nous. Et c'est cette paix dont on a besoin. On a besoin de cette paix pour continuer à vivre. On a soif de cette paix. Donc je pense que c'est cette soif que nous portons tous en nous, et d'une manière particulière pour nous, les Haïtiens.
0: C'était d'ailleurs l'un des messages, l'appel à la paix lancé par les évêques, oui, lors de Noël.
1: Exactement. Oui. Exactement.
0: Père Franklin, on arrive doucement sur la dernière partie de cette émission. Je vais vous poser quelques questions. Quel sanctuaire ou lieu de pèlerinage dans lequel vous aimez vous ressourcer en Haïti?
1: En Haïti, c'est la paroisse de Saint-Antoine. Qui est
0: donc à Port-au-Prince?
1: À Port-au-Prince même. Alors, pour plusieurs raisons. Parce que moi, j'ai eu la chance et la grâce de faire un stage dans cette paroisse en 2013, avant d'arriver ici en 2014. Donc, c'est une paroisse que j'ai découvert où les gens viennent prier tous les jours. Et puis, il y a une foi presque naturelle, si on peut dire. Les gens viennent avec ce qu'ils sont, ce qu'ils ont. Ils viennent prier. Et ça m'a beaucoup touché depuis 2013. Et c'est pour cela, chaque fois que je vais en Haïti, j'essaye d'y aller, sauf l'année dernière parce que la situation ne le permettait pas. Mais à chaque fois que je pars en Haïti, je passe toujours à Saint-Antoine pour célébrer, pour vivre ma foi avec les personnes qui sont là. Et cette église aussi, j'ai eu la grâce aussi d'être ordonné dans cette église en 2018. Donc c'est quelque chose de très important pour moi.
0: Quelle figure catholique marquante haïtienne?
1: Pour moi, il y a plusieurs. J'ai hésité. Mais j'ai choisi l'ancien archevêque de Port-au-Prince, Monseigneur Guy Poulard. Et c'est quelqu'un qui m'a beaucoup marqué.

0: Et, parce que j'ai eu la joie et la grâce de le rencontrer à plusieurs reprises. Quelques jours avant sa mort même, quelques semaines avant sa mort, j'ai pu le rencontrer parce que j'étais en Haïti pour un événement malheureux, mais j'ai pu le rencontrer. Et c'est quelqu'un qui m'a beaucoup touché, avec sa simplicité, sa manière d'être proche, celui qui a toujours rêvé d'une Haïti meilleure, mais qui malheureusement ne l'a pas vue. Mais c'est quelqu'un qui a porté ce pays en lui, c'est quelqu'un qui a porté l'Église d'Haïti dans son cœur. Donc, il a eu cette belle devise en créole, donner côté bon Dieu planté, c'est-à-dire, il faut porter du fruit là où le Seigneur t'a semé. Je trouvais c'est beau, c'est interpellant pour moi également.
1: Et enfin, une intention de prière pour les catholiques en Haïti.
0: Je pense que l'intention de prière, c'est surtout la demande de la paix. En particulier, cette prière de Saint François d'Assise que nous connaissons, Seigneur, fais de moi un instrument de ta paix. Je pense que c'est ça. Donc, ce que nous avons besoin encore aujourd'hui pour continuer à vivre comme membres d'un seul peuple qui reçoit la vie de Dieu en nous, c'est ça que nous avons besoin de manifester aujourd'hui.
1: Père Franklin, Gracia, merci d'avoir été avec nous, merci de ce témoignage.
0: Merci beaucoup à vous.
1: Et tout de suite, on continue avec la chronique du monde. Nous prenons la direction du Tchad où nous retrouvons cette semaine sœur Juliette Gemtar, religieuse du Sacré-Cœur de Jésus à N'Djamena.
2: Bienvenue au Tchad, bienvenue au pays de Tomaï. Tomaï qui veut dire espoir de vie. Cette fois-ci, nous allons vous parler d'une pratique devenue un peu courante au Tchad qui s'appelle iftar. C'est quoi l'iftar ? L'iftar, c'est le partage de repas à la fin du Ramadan, c'est-à-dire vers 18h, entre musulmans et chrétiens. Cette année, nous avons eu la grâce que le Ramadan musulman et le carême chrétien tombent le même mois, chose qui nous a donné ce dialogue de partage de vie, au-delà du dialogue théologique. L'iftar, c'est un dialogue de vie par le partage de repas, par le partage des valeurs universelles qui sont en même temps des valeurs humanistes. Oui, l'iftar a ouvert le vivre ensemble, le savoir-vivre en société, la tolérance et l'esprit d'amour universel pour la gloire de Dieu.
1: Et c'est la fin de cette édition. Merci d'avoir été avec nous. 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Je vous souhaite une très belle semaine. Prenez soin de vous et à jeudi prochain.

0: Bonsoir, ce soir dans Lumière intérieure, nous avons l'honneur de recevoir Elisabeth Dufourcq. Bonsoir Elisabeth Dufourcq.
1: Alors,
0: vous êtes historienne, vous êtes écrivain, vous êtes auteur notamment des Aventurières de Dieu, et puis de celui dont on voit le deuxième volume, Histoire des chrétiennes. Et nous avons l'honneur de vous recevoir.
1: Merci.
0: Qu'est-ce que vous pourriez nous dire en quelques mots pour vous présenter ?
1: Pour me présenter, diable, je dirais d'abord que je suis une mère de famille, une grand-mère et une arrière-grand-mère.
0: Ah, magnifique.
1: J'ai 14 petits-enfants et 6 arrière-petits-enfants.
0: Bravo, bravo.
1: Voilà, donc tout ce qui est vivant, et c'est ce qui compte le plus pour moi.
0: Oui.
1: Voilà. Ensuite, j'ai beaucoup écrit, mais j'ai eu aussi un autre métier.
0: Oui.
1: Et j'ai eu aussi, donc j'ai beaucoup écrit la nuit, parce que j'avais deux métiers. Voilà. Je crois que je dirais surtout que je suis quelqu'un qui cherche.
0: Oui.
1: Je suis une chercheuse. Voilà. J'étais dans un institut de recherche médicale et je cherchais les indices des grandes pathologies. Donc je ne suis pas médecin, mais je sais traiter les grands nombres.
0: Très bien. Donc vous êtes scientifique, en fait, à l'origine.
1: Les deux. Voilà. J'étais un petit peu femme politique aussi.
0: D'accord.
1: Voilà.
0: Et quand vous étiez enfant, qu'est-ce que vous auriez souhaité faire ?
1: Quand j'étais enfant, je voulais être religieuse missionnaire.
0: Et ah, ben voilà. On y vient,
1: ben,
0: on y vient.
1: Vers 13 ans. Vers 12-13 ans. Et puis ça m'a passé. J'ai dû tomber amoureuse de Gérard Philippe au TNP.
0: Ça a emporté votre vocation.
1: Voilà.
0: En une bourrasque.
1: Voilà.
0: Mais vous n'avez pas épousé Gérard Philippe, j'ai l'impression.
1: Non, j'ai épousé un diplomate. Voilà.
0: Il a eu de la chance.
1: Voilà. Et moi aussi. Oui, voilà.
0: Mais vous étiez déjà enfant attiré par la mission.
1: Oui, par les pays extérieurs, par les missions, oui. Et justement, j'ai accepté votre émission parce que votre émission s'appelle, je crois, Lumière.

0: regarder si elle n'a pas une lumière intérieure.
1: Oui, on la voit dans l'œil.
0: On la voit dans l'œil, le sourire. Toujours heureuse, toujours ne pensant qu'aux autres. Parce que c'est à cause d'elle que j'ai écrit ce livre que je n'aurais jamais pensé écrire sur les religieuses missionnaires hors d'Europe. Voyez-vous, j'ai hanté les bibliothèques, les archives des religieuses. C'est assez à la mode maintenant de dire que les religieuses étaient quelquefois méchantes dans des pensionnats, mais moi je n'en ai connu que des...
1: Rayonnantes.
0: Que des rayonnantes, c'est ça, voilà.
1: Et donc vous avez passé quelques semaines ou quelques jours auprès de cette femme ?
0: Oui, il se trouvait que mon mari était ambassadeur à Brazzaville.
1: D'accord.
0: Et je m'ennuyais un petit peu dans ce palais qui était un petit peu hors de la ville. Et je suis allée dans les missions sous l'équateur. Et cette femme, eh bien, je suis contente de la présenter à la télévision. Tout le monde... Dans le village, la plaine caca, ça veut dire grand-mère. Tout le monde l'aimait et elle était toujours de bonne humeur, toujours gaie. Et voilà ce que j'imagine être la lumière intérieure.
1: Et vous savez...
0: Et elle ne pensait qu'aux autres. Sa vie était très, très modeste. Le matin, c'était... on mangeait de la papaye, le midi de la papaye et le soir de la papaye. Voilà. Mais il y a eu tout un rayonnement, qu'on le veuille ou non, religieux hors d'Europe et rayonnement de la France, dont on ne parle plus assez.
1: Oui.
0: C'est plus à la mode maintenant. Il faut dire que tout ce qui était exportation de l'Europe était mauvais.
1: Oui.
0: Et non, il y a eu beaucoup de choses qui étaient de vraie lumière intérieure, oui.
1: Et cette femme était de quel ordre religieux ?
0: Des franciscaines missionnaires de Marie.
1: D'accord.
0: Oui. Et elle me racontait qu'elle avait voulu être professeure de gymnastique.
1: Ah !
0: Et que tout d'un coup, une vocation s'était imposée à elle.
1: Et donc, oui. Elle était française ?
0: Elle était française, oui.
1: Et on la voit s'occuper d'enfants sur cette photo, donc elle s'occupait d'une école ou d'un orphelinat ?
0: Oui, elle soigne un enfant. Et ailleurs, elle faisait le catéchisme aussi. C'était un catéchisme. Le Congo Brazzaville était un pays marxiste à cette époque-là,
1: oui.
0: Et encore socialiste. Et donc des cantiques missionnaires chrétiens avaient gardé le son. Et avait maintenant des paroles marxistes, vous comprenez. Mais il en était resté quelque chose, voilà. Donc, il y avait eu des écoles dans ce village qui s'appelait Bounji, et beaucoup de ministres étaient issus.
1: De cette école.
0: De cette école, oui.
1: Donc il y avait quand même un rayonnement sur tout le pays, en fait.
0: Voilà. Du reste, je remarque dans le monde actuel, parmi mes petits-enfants qui ont entre 18 et 35 ans, oui. Quand les uns sont pratiquants, je dirais, mais il n'y en a pas beaucoup,
1: oui.
0: Et d'autres pas pratiquants, d'autres pas du tout baptisés.
1: Oui.
0: Mais quand ils disent que quelque chose est sympa, eh bien c'est presque toujours une valeur chrétienne.
1: Ah oui.
0: C'est toujours une valeur chrétienne. Quelque chose de gratuit, ah c'est sympa. Vous voyez.
1: Oui, qui au fond les touche en fait.
0: Oui, c'est ça.
1: Oui. Oui.
0: Et qui fait le lien. Et ce qui me fait plaisir, c'est que quel que soit leur parcours religieux,
1: oui.
0: Ils s'entendent très bien. Voyez-vous. Et par exemple, j'ai un petit-fils qui s'est marié il n'y a pas longtemps à l'église.
1: Oui.
0: Celui qui dirigeait les chœurs n'est pas baptisé, mais il les dirigeait très bien.
1: Oui.
0: Et je pense qu'il comprenait qu'il y avait quelque chose de profond.
1: Oui.
0: Voilà.
1: Et alors, d'où vient votre passion pour l'histoire ? Après les sciences ?
0: Toujours. Au tout départ, j'avais...

0: fait l'école des sciences politiques, de Sciences Po, je suis diplômée de Sciences Po. Ma passion pour l'histoire vient de la France, je pense. Oui, je suis née au pire moment de l'histoire de France, en décembre 1940. Voyez-vous, la France était envahie, c'était encore le pacte germano-soviétique, les États-Unis n'étaient pas en guerre.
1: C'était la nuit.
0: Je ne me rendais pas compte. Je sais qu'on disait qu'autour de... sur mon berceau, il faisait 6 degrés. Oui.
1: Et votre papa était là ?
0: Oui, mon père, avait réussi à ne pas être... Il avait été prisonnier, puis c'était, si l'on peut dire, échappé ou faufilé grâce à des faux papiers qu'il avait fait passer pour un prix... infirmier.
1: Ah, très bien.
0: Donc,
1: il était auprès de votre maman dans ce moment
0: Oui, c'est ça, oui. Vous voyez, donc, pourquoi dis-je ça? Oui, j'ai toujours eu la France comme ligne directrice, voulez-vous. Très important pour moi.
1: Et comment est-ce qu'on a inculqué à la petite fille que vous étiez l'amour de la France?
0: Eh bien, c'était... j'allais dire, parmi mes premiers souvenirs, ça a été la libération de Paris. Oui. Ça a été l'enthousiasme. Et puis quand je jouais avec mes frères, je jouais beaucoup aux soldats.
1: Oui. Et donc la libération, vous vous souvenez de quoi, précisément?
0: Alors, je me souviens des tracts qui est de l'atmosphère. L'enfance.
1: La joie qui régnait, oui, le soulagement infini.
0: Oui, c'est ça, oui.
1: Mais c'était assez dangereux, Paris, pendant la libération?
0: Non, je me souviens, en réalité, là, je ne dis pas de la libération de Paris, je me souviens de la libération en Bretagne, d'abord, où j'étais,
1: oui.
0: Et puis ensuite, le 11 novembre, à Paris.
1: Vous comprenez. Oui, donc là, c'était l'infini soulagement.
0: Voilà, c'est ça. Mais la guerre n'était pas terminée à ce moment-là.
1: Donc vous avez connu les grosses restrictions de cette époque où on serrait quand même la ceinture?
0: Là, les restrictions, j'ai souvenir qu'il y avait des restrictions alimentaires.
1: Oui.
0: J'ai encore des tickets alimentaires.
1: Ah, vous les avez gardés?
0: Il paraît que mon premier mot a été ticket. Oui.
1: C'est incroyable.
0: Oui, oui. Vous voyez, on porte une histoire.
1: Bien sûr.
0: Oui. Et là, en ce moment, je suis un peu tristounette parce que je trouve que la France n'est pas à la hauteur de ses dons, de ses talents. Mmh. Oui. Mais bon, écoutez, on ne va pas trop en parler.
1: Alors, nous allons pouvoir maintenant passer à la deuxième partie de cette émission.
0: Oui.
1: Vous allez recevoir des mots, vous aurez ma voix dans l'oreille,
0: oui.
1: Et puis vous allez entendre des mots. Il y a 4 mots, et à partir de ces 4 mots, vous nous direz ce que ça vous évoque.
0: Si vous voulez.
1: Ce à quoi cela vous fait penser.
0: Je me méfie un peu parce que je crains toujours trop de définitions.
1: Ah ben vous direz ce que votre cœur vous dit. Donc si
0: d'accord.
1: Vous n'avez pas envie de donner de définition, vous n'en donnerez aucune.
0: Parce que dans le mot définition, il y a fini.
1: Oui, je comprends. L'idée, c'est plutôt de vous donner un mot qui vous fasse voyager. Plutôt voyage, ça vous plaît,
0: très
1: ça?
0: Très bien, oui.
1: Alors, très bien. À tout de suite.
0: Merci.
1: Je vous rappelle que nous sommes sur KTO, dans Lumière intérieure, et nous avons l'honneur et la joie de recevoir l'historienne et auteure Elisabeth Dufourcq. Est-ce que vous êtes bien installée?
0: Oh, je suis très bien, merci beaucoup.
1: Alors,
0: merci beaucoup.
1: Le premier mot auquel nous avons pensé en pensant à vous, c'est ombre.
0: Ombre.
1: Ombre parce que vous avez voulu traverser l'histoire en vous plaçant du côté des chrétiennes, souvent dans l'ombre.
0: C'est vrai. C'est vrai, et c'est une époque où... Et c'est un livre que j'ai écrit en plusieurs années. J'ai mis 8 ans pour écrire ce livre parce que j'avais un autre métier. J'ai beaucoup écrit la nuit, dans l'ombre. Dans l'ombre, on est tranquille. Mais je pensais que dans l'histoire du Christ,

0: christianisme, dans l'histoire des chrétiens, toute la partie, le peuple des femmes qui étaient dans les églises était resté dans l'ombre, bien souvent. Du reste, en général, on disait que les femmes devaient être au nord et les hommes au sud. Dans l'ombre aussi, non pas du tout dans les évangiles, où elles sont très présentes, et elles dialoguent directement avec le Christ, mais dès les actes des apôtres, eh bien, elles sont dans l'ombre. Vous remarquerez, si vous lisez bien dans continu, les évangiles, et puis les actes des apôtres, eh bien, vous remarquerez que dans les actes des apôtres, les femmes disparaissent, ou bien elles sont des maisons. La maison de Marthe, la maison de... mais justement, je dis Marthe, mais j'ai tort, parce que la maison de Marthe, on la voit dans les évangiles. Mm-hmm. Mais là, on parle de la maison de Marc, de la mère de Marc, mm-hmm. qui accueille les apôtres. Mais on ne parle pas de cette mère, voyez-vous.
1: Il y a la figure de Lydie,
0: les femmes deviennent de l'accueil. Mm-hmm. Les femmes accueillent plus tard dans les Saint-Paul. Mm-hmm. Mais vous remarquerez qu'il n'y a pas de dialogue. Et si elles sont des prophétesses, ce sont des fausses prophétesses. Donc, or, les évangiles sont infiniment plus lumineux, me semble-t-il, par exemple, même pour les enfants, mm-hmm. avec leurs paraboles, que les actes des apôtres.
1: Oui, je pensais tout à l'heure, en vous écoutant, à la figure de Lydie, cette femme forte, voilà, qui convainc saint Paul de rester. Oui. Il y a quand même Priscille et Aquila, on a quelques figures, mais c'est vrai qu'elles sont discrètes et on ne les entend pas beaucoup parler.
0: Non.
1: C'est ça que vous voulez dire?
0: Oui, elles ont une fonction d'accueil, c'est énorme, c'est très important. Mais regardez l'accueil dans la maison de Marthe et de Marie. Marc existe même, elle n'est pas contente que Marie se taise et écoute le Christ seulement, elle rouspète. Je veux dire, elle a un caractère. Et dans les actes des apôtres, les femmes n'ont plus guère de caractère.
1: Elles n'ont plus d'épaisseur.
0: Sinon que dans les lettres de saint Paul, comme vous le savez, saint Paul s'adresse, mes frères, mais il s'adresse aussi à quelques-unes de ses amies. Saint Paul avait des amies, certainement. Mais vous voyez, j'incite nos téléspectateurs à bien lire les évangiles et les actes des apôtres en suivant. De suite, ça prend une soirée et on voit un changement de ton complètement qui est très, tout à fait patent.
1: Alors, est-ce que vous auriez envie de nous présenter une de ces femmes oubliées que vous avez décrit, dépeint dans vos livres? Est-ce qu'il y en a une qui vous marque, qui vous accompagne et que vous auriez envie de nous présenter en quelques mots, parce que nous ne la connaissons pas très bien?
0: Écoutez, parmi les moniales, il y en avait certainement qui avaient une vie intérieure intense. Je pense à la première femme missionnaire au Canada, qui s'appelait Mère Marie de l'Incarnation, mm-hmm. et qui avait commencé par être une femme mariée, qui avait eu un fils, et puis qui est rentrée ensuite chez les Ursulines. Les Ursulines, c'était la congrégation à la mode à cette époque-là, au début du XVIIe siècle. Les Ursulines, ça vient du mot ours, c'est-à-dire qu'on pense à quelque chose de fort. Et c'est la première femme qui, ayant été cloîtrée, a traversé l'Atlantique, s'est embarquée et a découvert le Canada. C'est-à-dire que elle, à nouveau, elle était cloîtrée, mais elle recevait, comme elle disait, les petites sauvages dans son couvent, et elle leur a enseigné les évangiles, les paraboles, le français à ce moment-là, parce qu'on pensait que le Canada deviendrait tout à fait français. Et on n'en parle plus beaucoup maintenant. J'aime bien en parler parce que il y a eu récemment un certain nombre d'émissions ou d'articles sur le fait que plusieurs religieuses avaient été des femmes directrices de pensionnat ou maîtresses assez méchantes.
1: Oui, c'est vrai.
0: Et bon, si on en parle, c'est qu'elles ont existé, je ne nie pas. Et je pense que c'est très, très dommage. Mais celles que j'ai rencontrées étaient des femmes qui avaient vraiment la lumière suffisante et la lumière intérieure pour pouvoir transmettre cette lumière. Et alors, justement, Mère Marie de l'Incarnation, moi, ce qui me plaît aussi, c'est qu'elle a écrit au début de sa vie au Canada, puis à la fin de sa vie au Canada. Et à la fin de sa vie, elle remarque que les petites Canadiennes, les petites des tribus Sioux ou autres, eh bien, il ne faut pas les mettre dans des pensionnats. Qu'elles ont besoin, que les plus sympathiques d'entre elles, eh bien, elles font le mur. Vous comprenez, il fallait trouver une autre formule. Mmh. Et dès le XVIIe siècle, elles s'en étaient rendues compte de ça. Et je pense que ce qu'on a trop essayé d'exporter, c'est une espèce de tableau Excel trop défini. Mmh. Et d'éducation.
1: Alors nous allons passer maintenant au deuxième mot. Ce deuxième mot, c'est génie.
0: Génie. Ah, c'est un beau mot. C'est un beau mot, je ne m'y attendais pas. Le génie. Ah, le génie, c'est, à mon avis, un reflet de quelque chose de très grand. Voyez-vous, on va prendre d'autres domaines que le domaine purement chrétien, peut-être. Si vous voulez bien, on va prendre le domaine de la peinture. Tout d'un coup, vous regardez une toile, que ce soit une toile classique, comme la belle exposition Georges de la Tour actuellement, ou bien que ce soit des impressionnistes, eh bien, vous regardez ces toiles, les unes et les autres ne vous parlent pas au fond du cœur, et puis tout d'un coup, l'une vous parle. Le génie, c'est quelque chose qui est hors du temps, hors de l'espace et hors du temps. C'est-à-dire que le génie est celui qui est capable de déceler chez l'autre quelque chose qui est absolument indubitable. Vous comprenez ? Mm-hmm. Je suis contente que vous ne m'ayez pas mis comme mot clé « foi ». Avez-vous la foi ? Parce que je vous aurais dit que ce n'est pas quelque chose qui me convient. Mais de temps en temps, il y a des instants qui sont même des instants de génie. Ça peut être dans un sourire, ou ça peut être dans un don gratuit. Ça peut être dans un discours, tout d'un coup. Extraordinaire qui vous porte et qui est inoubliable. Inoubliable, voilà.
1: Au fond, est-ce que ça s'apparente à la grâce ?
0: Je pense, oui. je pense. Voyez-vous, j'ai écrit deux livres sur la loi naturelle.

0: naturel. Et maintenant, si j'avais encore la force, j'aimerais écrire un livre sur les instants de grâce. Oui. Vous tombez très juste. Tout d'un coup, quelque chose qui fait que il y a que vous prenez une autre voie, qui a à la fois qui vous touche profondément et qui vous donne la chance, l'idée d'une bifurcation. Mmh. Oui.
1: En vous lisant, j'ai aussi pensé à cette expression du pape Jean-Paul II qui parle du génie féminin. Est-ce que vous trouvez cette expression juste ? Est-ce que vous parlez, il me semble, du génie masculin dans votre livre, dans ce deuxième tome de l'histoire des chrétiennes. Est-ce que vous trouvez ça approprié ? Est-ce qu'il y a un génie féminin ?
0: Écoutez, il se trouve que ma vie professionnelle et ma vie d'enfance, c'est surtout passé entouré de garçons, d'hommes. Et non, génie féminin ne me parle pas beaucoup. Sinon, la maternité, j'ai adoré avoir des enfants. Est-ce que c'est du génie ? Non, c'était une façon d'être. Le génie, c'est... Peut-être c'est aussi... Une femme peut voir très loin. Très loin des générations et des générations. Quand il y a quelque chose qui tourne bien ou qui ne tourne pas bien, on a peut-être ce sens de cette prémonition, c'est possible. Mais je ne saurais pas parler du génie féminin parce que les femmes sont trop différentes les unes des autres, les hommes aussi. Il me semble que le génie est partagé.
1: Merci beaucoup. Alors nous allons passer au quatrième mot, au troisième mot.
0: Oui, troisième, il me semble. Oui.
1: À chaque fois, je me trompe parce que je ne sais pas bien compter. Oui. Au troisième mot. Ce troisième, on en a déjà parlé un petit peu, mais on aimerait vous en entendre parler pendant des heures. C'est mission.
0: Mission. Oui, c'est très peu à la mode actuellement de parler de mission. Je sais que c'est, en tout cas dans le domaine universitaire, ça n'est pas bien vu du tout. Je vous donnerai un exemple. J'ai fait avec René Raymond, l'historien, une grande thèse sur la diaspora religieuse hors d'Europe, de Richelieu à nos jours. J'ai pu le faire, c'est un énorme sujet, mais en ayant un fichier des congrégations religieuses d'origine française, et qui m'a permis de remonter au premier temps de leur mission. Et j'ai pu montrer qu'elles s'étaient beaucoup plus implantées dans les pays qui sont maintenant les pays qui sont tout à fait développés, comme le Brésil, l'Inde, la Chine, que dans l'Afrique, autrefois colonisée par la France. Et elles partaient avec un souci d'aventurière, puisque mon livre s'appelle « Les aventurières de Dieu », c'est-à-dire qu'elles partaient à l'aventure, mais elles portaient en elles, alors vraiment cette lumière intérieure, elles étaient absolument persuadées qu'elles apportaient au peuple une bonne nouvelle. Une bonne nouvelle... Et c'était, à mon avis, quelque chose de très grand. On a tort de ne voir que l'aspect négatif de cet immense mouvement qui est beaucoup parti de France. Pourquoi de France ? Parce que beaucoup des congrégations missionnaires ont été d'origine française. par exemple les filles de la charité de Saint-Vincent de Paul. Et ce qui était important dans cette mission, c'est que ce mouvement missionnaire, c'est que la spiritualité était motrice, voyez-vous, très important, et la géopolitique était directrice, c'est-à-dire que certaines congrégations religieuses ont suivi les ingénieurs, beaucoup, c'était beaucoup dans des familles où il y avait à la fois une bonne sœur et un ingénieur. Mm-hmm. Par exemple, ceux qui ont construit des chemins de fer, ceux qui ont percé le canal de Panama.
1: Et donc les deux partaient en même temps?
0: Non, mais il se trouvait que c'était dans la même famille. Mm-hmm. Ils ne partaient pas en même temps, mais ils avaient le même background. Mm-hmm. Et puis les journaux missionnaires ont eu une très grande importance dans les familles pour sortir les familles de leur monde clos. Voyez-vous, les journaux vous parlaient justement de l'Amérique du Sud, vous parlez du Canada, vous parlez de la Chine. Mm-hmm. Les missions en Chine ont été considérables, considérables.
1: On voit ça aussi dans la vie de quelqu'un comme Mère Teresa, qui a d'abord entendu parler par une conférence de la mission au Bengale, et c'est comme ça que son cœur s'est enflammé.
0: Voilà, exactement ça. Mm. Et elles en rêvaient. Elles rêvaient qu'elles partaient au Canada, ou qu'elles partaient ici ou là, qu'elles lâchaient tout parce qu'elles ne revoyaient plus jamais leur famille. Oui. Oui. C'était pas l'époque des smartphones du tout.
1: Non, non, non.
0: Et alors, très curieusement, dans ces phénomènes de mission, il y a quelque chose qui m'interpelle même d'un point de vue scientifique, c'est que d'un poste de mission au centre de la congrégation, il y avait des prières communes et quelquefois des transmissions de pensées extraordinaires. Oui, la mission nous apprend quelque chose sur la pensée humaine, à mon avis. Nous faisons partie de la même planète, la noosphère, comme dit Teilhard de Chardin. Et il y avait des phénomènes très extraordinaires.
1: De communion intime. Alors vous dites que l'Église catholique en Occident, vous dites ça dans ce deuxième tome de votre livre, l'Église catholique en Occident semble lasse et vieillie, dites-vous. Et ça m'a frappée parce que ça m'évoquait une expression semblable du pape Benoît XVI qui, au moment de l'année de la foi, au moment où il a inauguré l'année de la foi, a voulu cette année de la foi justement pour rajeunir cette Église et lui donner, je le cite, une joyeuse passion pour la foi, lui redonner une joyeuse passion pour la foi. Est-ce que vous pensez cela aussi? Est-ce que l'Europe que vous trouvez là, c'est fatiguée, aurait besoin d'une nouvelle et joyeuse passion pour la foi?
0: Oui, certes, bien sûr, mais comme je vous le disais, pour moi, le mot foi est presque trop abstrait. Voyez-vous, je préfère le mot que vous employez qui s'appelle lumière. Lumière, parce que tout d'un coup, il y a des étincelles indubitables, voyez-vous, qui vous remettent en communion avec ce sentiment chrétien qui, à mon avis, est dans toutes les religions que j'ai un petit peu côtoyées ou étudiées, était certainement celle qui était à la fois la plus humaine et la plus ouverte sur le divin. Mmh. Voyez-vous, je n'ose pas prononcer le nom de Dieu. Les Juifs disent qu'il faut le prononcer avec beaucoup de respect. Mais je prononcerais volontiers le mot de divin, par exemple dans un sourire, dans une fleur qui s'épanouit, dans un enfant qui comprend quelque chose qu'il n'avait pas compris jusqu'à présent.

0: présent, c'est quelque chose de divin. Et ces moments divins sont indubitables. J'ai beaucoup de compassion quand je vais à la messe, parce que j'aime bien aller à la messe dans la mesure de mes possibilités. Il y a quelque chose de vivant et d'indubitable. Et quand, par hasard, je vois un prêtre qui est soucieux, qui a l'air d'être presque de douter, ça peut arriver, ou qui fait un sermon banal, j'ai beaucoup de compassion pour lui, parce que c'est certainement quelqu'un qui s'est engagé et qui a des moments où il a besoin de plus de joie. Voilà.
1: Est-ce qu'on a tous ces moments-là où on a besoin d'un peu plus de joie ?
0: Oui, et un mot qui est très triste actuellement, c'est le mot ennui, que les gens s'ennuient. Voyez-vous, je pense par exemple à tous cette grande foule actuellement de personnes vieillissantes qui sont dans des EHPAD, voyez-vous, eh bien, ils pourraient avoir une mission qui serait de prier. C'est très important, il y a beaucoup de choses qu'ils ne peuvent plus faire, mais réfléchir avec gratitude sur la vie qu'ils ont eue, et que l'on sente qu'ils servent à quelque chose.
1: Oui.
0: Faire avancer dans le sens de, justement, de la joie.
1: Merci beaucoup.
0: Et qu'ils aient la foi. À mon avis, on peut prier tout en ayant quelques doutes.
1: Oui. Merci de nous rappeler que la mission, c'est aussi prier.
0: Elle me semble trop globale. Il y a certaines choses sur lesquelles je peux avoir des doutes. Et je pense qu'au contraire, il y a certaines choses qui sont indubitables et qui sont vivantes. Vivantes.
1: Merci beaucoup, Elisabeth Dufourcq. Je rappelle que nous sommes sur KTO, dans Lumière intérieure. Et le dernier mot, c'est sainteté.
0: Ah, sainteté, je suis contente que vous me posiez ce mot, parce que j'y crois profondément. Je crois que nous... monde, et même la France qui me tient tellement à cœur, peut être sauvée par des foyers de sainteté. Regardez notre géographie, nous avons Saint-Colomban, Saint-Ouen, Saint-Michel, Archange, mais pour reparler de Saint-Colomban et Saint-Ouen, ce sont des saints qui sont venus d'Irlande pour réévangéliser la Gaule des Mérovingiens. Et je pense que cette sainteté est de certaines personnes, les hommes, les femmes, ou des moments de sainteté, sont des moments... Je le répète, je le dis et je le répète, mais indubitable. Tout d'un coup, on se dit, il y a quelque chose. Et c'est cette sainteté qui nous permet de transcender la vie et la mort.
1: Et qu'est-ce que ce serait pour vous, la sainteté ?
0: La sainteté, c'est un reflet. Un reflet de la sainteté divine. À toi tout l'honneur et la grâce, tout honneur, toute gloire, c'est un reflet, la sainteté.
1: Donc c'est...
0: Ça n'est pas quelque chose que j'ai, comme on dit un peu vulgairement, dans mes tripes, non. C'est un reflet de la sainteté divine. Vous avez quelquefois des nuages ou un paysage où vous avez un sentiment de sainteté. Parce que ça reflète en vous quelque chose de très grand. De très grand et de parfait, et vers lequel il faut tendre. Nous qui sommes, avons un corps lourd et qui s'alourdit en vieillissant, nous pouvons tendre vers une légèreté qui a sa part de sainteté. Et c'est toujours en allant vers les autres, c'est pour ça que je vous ai montré cette photo de cette sœur Alix qui, à mon avis, ne s'attendait pas à être à la télévision et qui a été contagieuse pour moi puisqu'elle m'a porté plus tard à écrire cette histoire des religieuses missionnaires. La sainteté est contagieuse. La méchanceté aussi est peut-être contagieuse. Mais la sainteté l'est. Peut-être plus fort, je l'espère.
1: Vous parlez de François de Sales dans votre livre et on sent que vous avez pour lui une affection particulière.
0: Oui, François de Sales, c'est un saint qui est très, très calme. Évidemment, ses écrits ne sont plus très lisibles. L'amour divin, c'est plus très lisible maintenant. Mais c'est un saint extrêmement équilibré. Voyez-vous, d'autant plus qu'il a vécu à la fin des guerres de religion qui ont été abominables. On peut avoir peur des religions à cause de la violence qu'elles peuvent sécréter quand elles sont prises de travers. Et saint François de Sales est pour une sainteté dans la douceur, dans l'équilibre. Dans les jeunes disent cool, il dit de ne pas se soucier de petits, justement de choses qui n'ont pas de la valeur financière des choses, même de l'excès de pureté. C'est un saint très extrêmement humain. Oui, j'aime bien Saint Vincent de Paul. Je trouve que nous aurions beaucoup, beaucoup intérêt à retrouver l'école française de spiritualité du XVIIe siècle, plus qu'une foi trop rationnelle. Voyez-vous, si j'ai travaillé sur la loi naturelle, c'était pour essayer de gratter, pour voir si vraiment, qu'est-ce qu'il y avait par derrière, et j'ai vu que c'était une notion qui était finalement, à mon sens, plus philosophique que purement religieuse. C'est-à-dire qu'il y a beaucoup d'aristotélisme dans la loi naturelle, et Aristote est un très grand philosophe. Mais ma foi est plus pascalienne, probablement. C'est-à-dire, c'est une foi un peu plutôt qui est dans le sentiment.
1: En tout cas, une rencontre de grâce, un petit peu.
0: Des rencontres de grâce, d'atmosphère. Oui. D'atmosphère, quand vous avez une rencontre entre des personnes très différentes et qui s'entendent bien, c'est des moments de grâce, ça c'est sûr.
1: Oui. Merci beaucoup, voilà. Élisabeth Dufourcq. Merci beaucoup de nous avoir partagé toutes ces belles, ce beau voyage sur la grâce, sur la sainteté, sur la mission.
0: Merci.
1: Et nous allons passer à la dernière partie de cette émission. À tout de suite. Alors, comment est-ce que ça s'est passé pour vous, Élisabeth Dufourcq?
0: Qu'en pensez-vous?
1: Pour nous, c'était merveilleux de vous écouter.
0: Écoutez, il y aura certainement beaucoup d'autres choses à dire, mais j'espère avoir plus parlé des autres que de moi-même.
1: Oui, c'est vrai. Oui. C'est vrai. Vous avez mis les autres en valeur.
0: Oui, j'aime ça.
1: Ah.
0: Oui, j'aime ça.
1: Ça dit déjà beaucoup de vous, ça, en fait. Oui. Alors, moi, j'avais envie de vous poser une question. Pour terminer, vous avez écrit dans votre livre, dans l'envoi, la fin de le livre, quelque chose qui m'a beaucoup touchée, je vais vous citer. « Au matin de Pâques, écrivez-vous, le Christ glorieux marche vers les femmes et non plus les femmes vers Jésus. Il vint à leur rencontre et leur dit « Je vous salue » et vous dites « Cette courtoisie de Dieu est bouleversante ». J'ai beaucoup aimé ces mots. Oui. Et je me demandais si ce petit passage de l'Évangile était votre passage préféré de l'Évangile, ou lequel serait-ce ?
0: Vous savez, l'Évangile, il faut le lire beaucoup. Et il faut le... Je ne pourrais pas dire que tel passage soit mon préféré, mais je lis beaucoup l'Évangile, surtout dans des moments de doute, oui. Où tout d'un coup... Le reste de la littérature vous paraît un peu vain.
1: Fade, oui.
0: Nous sommes en ce moment dans un moment où la culture est en train de basculer, surtout avec nos smartphones. Et nous avons des petits bouts d'informations qui reviennent. Après tout, Tartampion est rompu avec telle célébrité, ça m'est... un peu égal, mais je l'ai de toute façon, vous comprenez ? Tandis que les évangiles, vraiment, vous y trouvez toujours quelque chose. Et alors, puisqu'on parle de smartphone, on peut, avec un smartphone, voir l'évangile du jour.
1: Oui. Hein ?
0: Au lieu de se lever en se demandant vraiment est-ce que nous avons un gouvernement ou plus de gouvernement, on peut lire l'évangile du jour. Et on est toujours... élevé, vous comprenez. On est dans un monde qui est très vite hors du temps, voyez-vous. J'incite beaucoup à lire l'Évangile, à avoir un petit Évangile près de soi qui vous porte, oui. Les psaumes aussi, les psaumes sont magnifiques, mais... J'ai déjà oublié votre question.
1: Ah non, non, mais vous y répondez parfaitement. Je vous demandais quel était votre passage préféré et vous avez parfaitement répondu.
0: Non, j'ai pas de passage
1: préféré.
0: Vous n'avez
1: pas de passage préféré.
0: Si, je pense à l'instant à la femme qui est hémorroïde, vous savez, et qui dit « si je touche... »
1: Ne serait-ce que son manteau.
0: Presque, ne serait-ce que son manteau, je serai guérie. Donc elle a une foi, une croyance... Vous savez, il y a tellement de choses que nous ne savons pas. Et le Christ le ressent, se retourne vers elle et la guérit. Là, c'est un moment de courtoisie aussi.
1: Oui.
0: Oui, elle est presque bousculée. Et
1: lui, il est plein de délicatesse,
0: oui,
1: et de déférence, en fait, envers elle.
0: Oui, c'est ça. Oui. Oui.
1: Et vous terminez d'ailleurs votre livre... en citant « Réveille-toi d'entre les morts ».
0: Oui.
1: Pourquoi est-ce que vous avez terminé là-dessus ?
0: Égéréane. Le réveil. Pourquoi est-ce que j'ai terminé là-dessus ? J'ai terminé là-dessus.
1: Oui, vous avez terminé là-dessus. Et c'est très beau.
0: J'ai oublié. Oui, oui, il faut se réveiller constamment. Et je ne sais pas qui je serai, ni... quelles ondes resteront de moi après ma mort, mais si je pouvais au moins m'en souvenir, réveiller certaines personnes, oui.
1: Merci beaucoup,
0: j'en serais
1: heureuse. Vous nous avez réveillés. Merci pour ce beau réveil que vous nous avez offert.
0: Merci beaucoup.
1: Je vous rappelle que vous pouvez retrouver cette émission sur kateotv.com. Je vous dis à la semaine prochaine. Merci, Elisabeth Dufour, pour ce bel échange.
0: Merci beaucoup.
1: Merci beaucoup.
0: Merci. Vous le faites merveilleusement bien. Oui.
1: C'est comme ça.

Bonjour, êtes-vous bien assis? Ce n'est pas forcément une bonne nouvelle. Un scientifique américain a osé une mise en garde en forme de provocation. Selon lui, une posture assise prolongée serait plus nocive que fumer. J'avoue que les alertes sur les risques induits par la sédentarité de ceux qui sont cloués sur leur chaise de bureau me déculpabilisent. Car dès qu'une réunion se prolonge, me prend une irrésistible envie de me lever et de marcher en long et en large au risque de donner le tournis à mes collègues. J'ai toujours eu l'impression que bouger et réfléchir vont de pair. Ceux qui ne tiennent pas en place appliquent sans le savoir les consignes des experts qui se sont penchés sur le risque de la sédentarité. Tous recommandent de faire régulièrement des pauses mobilité, de se lever, de marcher. Walter Kistler, spécialiste en médecine du sport, explicite la différence entre fumer et être trop souvent assis. En fumant, nous endommageons directement notre corps et surtout nos poumons. Alors que la position assise trop prolongée provoque ce qu'il nomme des dommages passifs, parce que nous ne bougeons pas assez. Et cela peut avoir, je le cite encore, un impact considérable sur notre santé, qui selon certaines études serait effectivement plus grave que le tabagisme en termes de mortalité induite. Que reproche la médecine à la position assise? L'absence d'activité physique limite l'irrigation des muscles, multiplie les réactions inflammatoires et augmente aussi les risques de thrombose. Conséquence, une plus forte prévalence des maladies cardiovasculaires, première cause de mortalité dans nos sociétés. La menace de thrombose pendant les vols long courriers est bien connue. En cause également, les mauvaises postures de la colonne vertébrale et les douleurs dorsales induites. Ne dit-on pas que la meilleure thérapie contre ces douleurs est le mouvement? Bref, les spécialistes de la prévention en matière de santé publique multiplient les slogans. Pour eux, la chaise tue. Le danger apparaîtrait dès 3 heures de position assise quotidienne et il serait prégnant à partir de 6 à 7 heures. Le cardiologue François Carré, qui préside le collectif Pour une France en forme, enfonce le clou. À l'entendre, quand notre corps est assis, il se met en mode hibernation. La chaise nous mentirait. Le professeur parle de faux repos, favorisant notamment le diabète en augmentant le taux de glycémie, mais aussi les AVC, les cancers. Une étude vient de le confirmer et même la maladie d'Alzheimer. Car le cerveau aussi a besoin de nos mouvements. Malgré toutes ces alertes, les Français passent en moyenne 7 heures par jour assis. Et l'Agence de sécurité sanitaire estime la sédentarité dramatique chez les jeunes. Elle recommande aux travailleurs assis une pause de 5 minutes de marche toutes les 30 minutes. Attention, il doit s'agir d'une marche active et à défaut d'étirement. Tout cela prévient aussi la perte de densité osseuse. Et je ne vous ai pas parlé des fessiers. À force de s'asseoir dessus, ils perdent leur dynamisme. On parle du syndrome des fesses mortes. Or, ces muscles sont essentiels à l'équilibre général de notre corps. À force de ne pas servir, ils souffrent de ce qu'on appelle une amnésie fessière. Si cette chronique vous fait vous lever, c'est une bonne nouvelle.

nos mains vers notre Dieu. S'il y a des personnes ici ce soir qui croient de tout leur cœur que Dieu est le même hier, aujourd'hui et demain, avec moi qu'ils élèvent les mains maintenant. Seigneur, nous croyons que tu peux toutes choses dans nos vies, dans nos situations. De Moïse à Sarah, de Lazare à Cana, tu as béni, tu as guéri, tu as sauvé. Continue de le faire, Seigneur Jésus.

Merci Jésus pour tout ce que tu es en train de faire maintenant. Merci pour tout ce que tu es en train de faire dans nos cœurs. Merci pour tout ce que tu es en train de semer dans nos vies maintenant. Merci pour la résurrection. Merci pour la vie. Merci pour ta parole. Merci pour ton pardon. Merci pour ta présence. Merci pour ta joie. Merci de semer en nous tout ce que tu es. Comme tu l'as fait dans le cœur de tant et tant de gens il y a 2000 ans. Fais-le ici et maintenant pour nous. Fais-le pour moi. Il va le faire pour toi. Amen.

0: Bonsoir à tous et merci de nous retrouver sur le plateau d'Un cœur qui écoute, votre émission de spiritualité. Aujourd'hui, nous avons le plaisir de recevoir Geneviève Laurencin. Bonjour Geneviève.
1: Bonjour.
0: Alors vous êtes une fringante octogénaire, mère de deux enfants et aussi grand-mère. Vous êtes auteur de 45 livres pour enfants et depuis 5 ans, vous avez choisi de vous adresser plutôt aux adultes, notamment avec le dernier livre que vous venez de publier, Les catéchèses d'une grand-mère, aux éditions Salvator. Alors vous allez nous raconter dans quelques instants comment vous avez sauvegardé votre esprit d'enfance, grâce ou malgré la guerre, parce que vous avez eu votre enfance du côté du Havre au sortir de la guerre. Vous allez nous partager tout cela dans un instant. Juste auparavant, je vous invite à nous lire un extrait de texte de votre choix.
1: C'est donc le partage d'un moment avec un petit-fils. Arrivés très vite sur les bords de l'étang, nous avons repéré pour nous asseoir un tronc d'arbre, demeurer là depuis la tempête. Nous n'avons pas beaucoup parlé ce soir-là. Nous étions ensemble. Néanmoins, les minutes passant, tu m'as dit, je m'en souviens très bien, tu as vu grand-mère ? Comme c'est beau tout ça. Je suis sûre que Dieu, il est là. Oui, c'était beau tout ça. Le ciel tout là-haut, le reflet de la lune, barque de lumière bercée sur l'eau noire. La caresse ronde et câline de l'oiseau embrassant la branche du saule. Les roseaux tremblaient, jouant de la harpe avec le vent, et les odeurs respirées, les murmures exhalés des profondeurs de la terre. Oui, c'était beau ce que Dieu nous offrait là. Si beau que je n'ai pas entendu ton petit caillou jeté sur l'eau, noyant ton « Tu dors, grand-mère ?» Je ne dormais pas. Les yeux fermés, ouverts à ma nuit étoilée, au silence éternel, à l'invisible, comme un état de grâce auprès de toi, Mathieu, ce soir-là. Voilà. Pour vous montrer à quel point l'enfance, l'enfant est quelque chose d'important pour moi, un monde avec lequel je me sens bien.
0: Comment vous est venue l'idée de ce livre ?
1: Comment m'est venue l'idée de ce livre ? Peut-être justement toutes les questions que peuvent me poser les enfants, pas simplement mes petits-enfants, mais tous les que me posent les questions posées sur les questions essentielles sur le monde, sur la vie, sur la mort. Voilà, avec une envie aussi de témoigner, ce n'est pas un livre de catéchisme, c'est envie de témoigner ce qui donne sens à ma vie. Avec bien sûr tous ces tâtonnements, tous ces doutes, et surtout, ce n'est pas un livre de catéchisme, j'ai voulu partir de leurs questions avant tout, et moi, essayer d'y répondre ensemble. Voilà. Et mêler, si vous voulez, à ces petites scènes où, en effet, on entend leurs questions et moi, mes essais de réponse. D'ailleurs, parfois, il n'y a pas de réponse. Se trouvent aussi des paroles de maîtres spirituels qui ont guidé ma vie et aussi, bien sûr, les paroles d'évangile qui aussi me nourrissent. Voilà. Voilà.
0: Alors vous venez de dire... Qui donne sens à ma vie, c'est quoi le sens de votre vie ?
1: C'est l'amour.

0: Et je crois que toute petite, déjà, si je repense à ma petite enfance, toute petite, c'est déjà quelque chose qui m'a turlupinée. Pourquoi y avait-il des êtres qui étaient dans une classe, aimés, et d'autres pas ? Comment aussi, moi, je pouvais aimer les gens ? Comment, pourquoi des gens me rejetaient-ils ? Enfin, c'est, je veux dire, l'amour, l'amitié sont des... C'est, je crois, tout tourne autour de cela. Ma vie tourne autour de cela, là, et qui, bien sûr, entraîne la notion de relation, la relation à l'autre. La relation à l'autre... alors, quand j'étais petite, le Christ n'était pas... Je ne voyais pas forcément le Christ entre nous, mais si vous voulez, maintenant, quand j'ai quelqu'un devant moi, je pense toujours que le Christ est là. Et entre nous et en lui aussi. Voilà. La relation à l'autre, c'est vraiment la chose qui m'a toujours passionnée et qui continue de m'passionner et qui continue de m'interroger.
1: Alors, si on remet un petit peu de contexte, vous êtes originaire du Havre.
0: Oui.
1: Et donc, votre prime enfance démarre peu après la guerre. Donc, oui. Dans un monde... Oui. Qui a été vraiment secoué.
0: Oui, oui.
1: Et même quand on est enfant et qu'on ne comprend pas tout, on saisit quand même quelque chose d'énorme se passe ou s'est passé.
0: Oui.
1: Mais déjà, à cette époque-là, vous êtes plutôt le nez derrière la vitre, à regarder les bateaux qui rentrent et qui sortent dans le port,
0: oui.
1: Et qui vous appellent à aller à l'aventure, au loin, au large. Vous passez des heures à rêver.
0: Oui, oui, c'est-à-dire c'était déjà cette notion de lointain, cette notion de d'autre chose, de quelque chose qui m'appelle, de quelque je ne savais pas quoi, mais certainement j'ai été baignée par cela. Et puis l'infini de la mer, c'est voilà l'invisible, les profondeurs de la mer, toutes ces notions, sûrement ce Havre, puisque c'était le Havre, a certainement ancré en moi ces notions là. D'autres choses, un appel d'autres choses.
1: Alors vous allez vous retrouver très tôt en pension, vers 6 ans,
0: oui.
1: Et là ça va être un peu la claque, la douche froide, ça va être difficile.
0: Oui, ça va être difficile parce que, néanmoins, ça va être difficile parce que j'étais très petite et je me sentais un petit peu à part.
1: Mm-hmm.
0: Un petit peu à part. Là je voudrais quand même, dans cette pension, parler du catéchisme.
1: Mm-hmm.
0: Parce que, si vous voulez, là, j'étais élevée bien sûr dans la religion catholique, et la religion était pour moi, et dans cette pension, avant tout un devoir, des obligations.
1: Oui.
0: La messe, la prière, les leçons de catéchisme, qu'est-ce que Dieu, où on avait des notes, voilà, c'était quelque chose qui était un petit peu en dehors de ma vie. C'était un cadre, mais...
1: Il n'y avait pas de relation.
0: Il n'y avait pas de relation, voilà. C'était quelque chose de... Oui, et surtout de triste. De
1: austère.
0: Triste, d'austère, de rigoureux, de... Oui.
1: On va dire que ça ne faisait pas très envie.
0: Voilà, ça faisait pas très envie. Ça faisait pas très envie et ça faisait... Et quelque part, en même temps, ça ne faisait pas partie de ma vie. Vous voyez, c'était... Alors que...
1: Mais à la maison, c'était aussi une foi un peu culturelle.
0: Oui, c'était ça. C'était ça.
1: Alors, la petite demoiselle qui a 6 ans, qui se retrouve dans ce cadre-là,
0: oui.
1: Effectivement, ça a dû être un petit peu dur, parce que j'imagine qu'on ne vous serrait pas très souvent dans les bras à cette époque-là.
0: Voilà, et j'en reviens, je ne voulais pas insister là-dessus, mais j'en reviens sur ces notions d'amour qui ont... Je pense que tout tourne autour de cette notion d'amour, Et c'est vrai que... Mais là, je vais peut-être un peu divaguer, mais c'est vrai que, vieillissant et au fil de la vie, c'est insinué en moi, comment je vais dire, c'est insinué en moi cette évidence de l'existence d'un amour infini qui était semé en moi, mais dans tout mon corps, dans mes paroles, dans mes yeux, et cet amour infini ne pouvait venir que de Dieu.
1: Vous avez rendu compte Dieu, de quand de cela?
0: C'est difficile à dire, je crois, mais c'est
1: au fil de l'eau.
0: Oui.
1: Pour rester sur la métaphore du Havre.
0: Oui, oui, au fil de l'eau, au fil de l'eau, au fil de la vie. Voilà. Et ce Dieu qui m'offrait son fils comme modèle à suivre, si vous voulez, la messe, la prière, le sacrement de réconciliation n'était plus une obligation. C'était plus une obligation.
1: C'était des lieux de rencontre avec l'aimé ou l'aimant.
0: Oui, oui, oui. Voilà. C'était. Voilà. Ça faisait partie de mon être.
1: Dites-moi un mot sur le fait, justement, vous parlez de Jésus comme modèle.
0: Oui.
1: Du Christ comme modèle.
0: Oui.
1: Bon, le Christ, il y a quand même un moment où on le voit marcher avec une grosse croix sur l'épaule. Pour vous, porter sa croix, ça veut dire quoi?
0: Alors, je vais vous dire ça aussi. Je crois qu'arrivé à un certain âge, il faut essayer de tout accepter, de consentir à tout ce qui nous est donné dans la vie. Les belles choses, les moins bonnes, les petites choses de la vie, les grandes.
1: Alors les belles choses, ça, il n'y a pas de problème.
0: Y a
1: les
0: pas
1: bonnes
0: de problème.
1: Choses aussi.
0: Aussi. Mais les souffrances. Mais les souffrances, les brisures, les douleurs morales, mais aussi physiques, là aussi, je crois qu'il faut essayer de prendre tout ça, parce que je me suis rendu compte, et Dieu, il se débrouille rudement bien avec ça, parce qu'il arrive toujours à nous ouvrir des portes, à nous ouvrir des fenêtres, qui nous aident à chasser nos soucis, et surtout à nous sortir de nous-mêmes. Je me demande d'ailleurs, et dernièrement, si ce n'est pas ça, l'espérance. Pour moi, l'espérance, c'est ce qui est en train d'advenir en ce moment. Ce n'est pas forcément une vie après la mort, c'est maintenant. C'est, si vous voulez, par rapport à ces fenêtres ouvertes, c'est, comment je vais vous dire, c'est l'émerveillement, oui. Je crois que le mot n'est pas trop fort, l'émerveillement devant les surprises, les beautés des recommencements. Chaque matin, j'essaie, attention, mais chaque matin, je veux que chaque matin soit un jour nouveau. J'ai la chance d'être accompagnée, depuis plus de 50 ans par un mari qui m'aide à vieillir, que je voudrais bien aider aussi à vieillir. Et je crois que là, vous voyez, quand je parle de ces recommencements, voilà, chaque jour, c'est ça. C'est ça. Alors, dans mon quotidien, dans ma vie quotidienne, j'ai pas fait de grandes choses, mais voilà.
1: Alors, quand on regarde votre parcours, par exemple, professionnel, vous avez fait une école d'interprétariat, qui, à nouveau, vous permettait d'être dans la relation avec l'autre.
0: Voilà.
1: Puis, comme déjà l'autre est un mystère, vous êtes dit, on va compliquer un peu, on va prendre quelqu'un qui parle une autre langue. Comme ça, ça va être encore un peu plus compliqué. Mais bon, ça vous attirait vraiment cette partie-là. Et puis, la partie qui nous intéresse aussi, c'est forcément votre expérience de catéchiste. Où là, vous avez cherché à transmettre aux enfants. À transmettre quoi, en fait?
0: Je sais. C'est
1: drôle.
0: Il y en
1: a qui parlent des valeurs de l'Évangile.
0: Si vous voulez, c'est très curieux. Transmettre, c'est... J'ai l'impression que, quand je dis ça, que j'essaie de transmettre, je me trouve un petit peu trop haute. C'est très difficile pour moi de dire ça. D'abord, on ne sait jamais ce que l'on transmet, déjà. Alors déjà, c'est pas ma foi, on ne transmet pas une foi, mais comme vous dites, peut-être, les paroles de l'Évangile, oui. Avant tout, j'essaie d'être bien, d'être témoin de ce qui me fait vivre.
1: D'accord, donc dans la relation avec les enfants, donc la patience, l'écoute, voilà, la bienveillance.
0: La bienveillance.
1: Évidemment, pas de médisance.
0: Oui, l'attention à l'autre. L'attention à l'autre, parce que, vous voyez, dans le moment même où il y a ce moment de...

0: de catéchèse, c'est une chose à laquelle je tiens, et on a beaucoup de mal à ce qu'ils s'écoutent les uns les autres. Mmh. À aussi,
1: même quand ils sont plus grands, il paraît.
0: Même quand ils sont plus grands, ouais. C'est... Voilà. Alors, les valeurs, c'est... Je crois qu'il y a celle qui est dans l'Évangile, qui est l'attention à l'autre. L'attention à l'autre. L'autre qui est à côté de toi, écoute-le, l'écoute à l'autre. Votre titre d'émission, c'est un cœur qui écoute, mais voilà la valeur que j'aimerais transmettre à travers les paroles d'Évangile, bien sûr.
1: Comment vous vous ressourcez, comment vous vous nourrissez pour votre vie intérieure ?
0: Par la célébration de l'Eucharistie, par la parole de l'Évangile, par la parole, donc par la parole. Alors, soit en communauté, soit aussi seul, par la prière. La prière qui est avant tout, pour moi, peut-être le silence. Et le silence, c'est... Comment je vais vous dire ? Je ne sais pas si je parle d'adoration, mais essayez de se débarrasser de tout ce qui vous encombre, de bien se... parce que là, je pense que le cœur peut se dilater et Dieu peut vous parler. Il a quelque chose toujours à vous dire, mais il faut se mettre en silence et il faut prendre du temps pour lui. Alors voilà la chose que je n'arrive pas à faire régulièrement et c'est chaque jour trouver ce temps-là.
1: Votre imagination vous joue pas un peu des tours dans ces temps-là ?
0: Eh bien, pas trop. Pas trop, parce que je pense qu'il y a une volonté, il y a un effort de se débarrasser, de se désencombrer. Vous savez, pour ça, la montagne, c'est quelque chose d'extraordinaire. J'adore la randonnée en montagne. On randonne un petit peu plus difficilement maintenant, mais c'est vraiment un moment où on se désencombre, où on... Voilà. Parce que, sauf que, en marchant, on est dans ces sensations que là, par la prière, j'essaie de ne plus être dans mes sensations, c'est-à-dire de faire le... Mais c'est difficile, puis j'y arriverai jamais, c'est sûr. Mais j'aime ce chemin-là, ce chemin de silence. J'aime le silence. N'importe comment, j'aime le silence.
1: Est-ce que vous avez eu l'impression, à un moment dans votre vie, de sentir Dieu beaucoup plus présent, vraiment là, quoi, comme une personne, comme un ami, mais là, pas juste une vue de l'esprit.
0: Oui.
1: Pas juste le produit de votre imagination, mais quelqu'un.
0: Oui.
1: Racontez-nous.
0: Oui, la mort, le passage dans une autre vie de ma chère maman, qui a été pour moi un... J'étais ailleurs. Nous étions ensemble ailleurs. Et j'ai reçu, dans ce « je t'aime », qui ont été cette parole avant de mourir, tout l'amour de Dieu pour moi. Et je me suis dit, Geneviève, Dieu te choisit. Je ne peux pas vous en dire plus, mais voilà. Dieu te choisit, voilà. Et s'il te choisit, après, c'est vrai, je me suis dit, dans ton quotidien, il te choisit.
1: Alors, on parle depuis le départ de cet esprit d'enfance. Mmh. Ça se cultive ? C'est la nature qui vous a donné comme ça ou vous avez choisi de... Je pense, moi, que vous avez choisi quand même la meilleure part, parce que Jésus, il dit quand même à un moment, laissez venir à moi les petits-enfants.
0: Hein. Oui.
1: Donc vous, c'est parce que vous voulez prendre un petit raccourci pour aller plus vite à côté de lui, non ?
0: Peut-être, je ne sais pas. Je crois que quand même... vous savez, j'ai toujours aimé rire. Alors, c'est peut-être pas la vraie joie, petite fille. La joie, c'est autre chose. Je pense que la joie est liée pour moi à cette espérance dont je vous parlais tout à l'heure. Ça, c'est la vraie joie, qui n'a rien à voir avec le plaisir ou le bonheur. C'est la joie en Dieu. Et, mais

0: J'aimais beaucoup rire et cet esprit d'enfance, j'ai voulu le garder peut-être, je sais pas, mais comme j'aime être entourée d'enfants, avec eux je me sens bien. Comme je vous dis, je pense en effet qu'ils posent les questions essentielles. Et puis avec eux, on joue. J'aime jouer. J'aime jouer. Vous savez, je me souviens d'une parole de Christian Bobin, que j'aime, qui disait un jour, il se demandait si les êtres qui croient en Dieu continueraient à jouer lorsqu'ils rencontreraient Dieu. Ça, je trouve ça magnifique. Moi aussi, je me demande si je continuerai à jouer, parce que j'aime jouer. C'est peut-être pour ça aussi que j'ai écrit pour les enfants, d'ailleurs.
1: Les enfants, vous les connaissez assez bien aussi pour savoir qu'ils peuvent être très durs entre eux aussi.
0: Très. Très, très.
1: Et très d'une sorte d'insensibilité impressionnante.
0: Oui, une violence terrible.
1: Ah oui.
0: Mais qui relève toujours d'autre chose. Quand mes enfants se plaignaient de la violence à l'école, je me souviens d'un copain ou d'une copine, je leur disais toujours, tu sais, c'est peut-être qu'il y a quelque chose chez eux qui ne va pas. Et je crois, parce que je trouve quand même, alors, on ne se souvient pas très bien, vous savez, mais par rapport à mes propres enfants, je trouve vraiment que les enfants sont très très durs entre eux, ne se ratent pas. Ils sont... comment ? Il y a une nervosité ambiante entre eux qui me fait un petit peu peur. Et j'avoue que ma prière, qui à ce moment-là n'est pas en silence, qui est une prière à Marie, je pense beaucoup à eux, à tous ces enfants. À tous ces enfants qui sont parfois un peu perdus. Perdus avec leur violence intérieure.
1: Et qu'est-ce que vous demandez à Marie à ce moment-là ?
0: Je lui demande qu'elle les protège, parce que c'est une super maman, qu'elle les protège et qu'elle les guide. Avant, je lui dis oui à Marie, avant de commencer ma prière. Parce que le oui de Marie au pied de la croix, c'est pour moi quelque chose d'étonnant, qui guide aussi ma vie. Et peut-être que quand je prie pour ces enfants, il y a ça derrière.
1: Qu'est-ce que vous auriez envie de...
0: La violence de la croix, la violence de ces enfants, peut-être qu'il y a ça derrière, je ne sais pas.
1: Qu'est-ce que vous auriez envie de dire à vos contemporains qui arrivaient aussi à avoir quelques cheveux blancs et qui, à force d'écouter les informations à la radio, à regarder ce que deviennent leurs enfants, petits-enfants, voire arrière-petits-enfants, ont le moral qui descend en flèche et l'espérance pour eux, bon, ok, c'est une vertu théologale, mais ils n'arrivent pas à la vivre. Qu'est-ce que vous auriez envie de leur dire ?
0: J'aurais envie de leur dire, ne vous inquiétez pas. La confiance, n'ayez pas peur. N'ayez pas peur parce que, non seulement en ayant peur, je pense que vous vous abîmez, vous, et puis, c'est pas bon d'avoir peur. Je crois que, arrêtez-vous, reposez-vous un petit peu. Dans la mesure où vous le pouvez, parce que comment pouvoir dire à certains adultes qui sont submergés de soucis, de souffrances, d'enfants à garder, le monde est quand même un monde très compliqué, sur le plan familial maintenant, sur le plan... Mais j'ai quand même envie de leur dire, ne vous inquiétez pas.
1: Donc couper la radio aussi, et puis aller faire un tour dans une église.
0: Mais bien sûr. Alors... Coupez la radio, coupez vos portables. Alors, je dois vous dire que je n'ai pas de portable. Et je vous parais un peu rétrograde, mais coupez un peu avec tous ces bruits qui vous entourent et prenez un moment de calme. Oui.
1: Alors Geneviève, on arrive déjà à la fin de cette émission. Et je vais vous demander trois réponses courtes à des questions courtes aussi. Quel conseil donneriez-vous à quelqu'un qui vous dirait « J'ai envie de rencontrer Dieu, par quoi dois-je commencer ?»

0: commencer?
1: Par quoi dois-je commencer? J'ai envie de rencontrer Dieu. J'aurais peut-être envie de lui dire, il me dit j'ai envie de rencontrer Dieu, va rencontrer ce prêtre que je connais et dis-lui que tu as envie de rencontrer Dieu.
0: Quel est votre héros, votre saint, la personne que vous trouvez admirable?
1: Sainte Thérèse de Lisieux.
0: Au jour du jugement, qu'aimeriez-vous que Dieu vous dise, Geneviève?
1: Ah oui, tiens, je sais. C'est une drôle de question, là, quand même. Hein. Je sais,
0: dans
1: on l'entend souvent.
0: Aussi.
1: Oui. maintenant que tu vas être là, maintenant que tu es là, parce que j'espère que j'y serai quand même, maintenant que tu es là, tu vas être contente parce que tous ceux que tu disais que tu n'as pas pu aimer, que tu n'as pas su aimer, tu vas pouvoir et tu vas savoir les aimer. Tiens, c'est peut-être ça. Voilà.
0: Merci beaucoup Geneviève, merci de nous avoir partagé votre expérience sereine, paisible et joyeuse, malgré les tribulations. Donc je rappelle que vous venez de publier un livre chez Salvator, Les catéchèses d'une grand-mère. Donc merci beaucoup, merci à vous tous pour votre fidélité. Je vous invite évidemment à revoir si vous le voulez, mais surtout à partager cette émission grâce à notre site www.ktotv.com. Merci à vous tous et à la semaine prochaine.

du psaume 3. Seigneur, qu'ils sont nombreux mes adversaires, nombreux à se lever contre moi, nombreux à déclarer à mon sujet, pour lui, pas de salut auprès de Dieu. Mais toi, Seigneur, mon bouclier, ma gloire, tu tiens haute ma tête. À pleine voix, je crie vers le Seigneur. Il me répond de sa montagne sainte. Et moi, je me couche et je dors. Je m'éveille, le Seigneur est mon soutien. Je ne crains pas ce peuple nombreux qui me cerne et s'avance contre moi. Lève-toi, Seigneur, sauve-moi, mon Dieu. Tous mes ennemis, tu les frappes à la mâchoire. Les méchants, tu leur brises les dents. Du Seigneur vient le salut, vienne ta bénédiction sur ton peuple.

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2: Nous souhaitons une belle et sainte fête à tous les Grégoires. Vers l'an 632, sous le règne du bon roi Dagobert, le grand saint Éloi cherche un moine capable d'implanter la vie monastique dans la région du Limousin afin d'œuvrer à l'évangélisation de la Gaule mérovingienne. Le souverain a pour cela ouvert sa bourse et offert le terrain et de quoi fonder une abbaye. À cette époque, saint Remacle, attiré par l'idéal des moines irlandais venus sur le continent, a quitté son Aquitaine natale et est entré à Luxeuil, monastère de Haute-Saône, fondé par saint Colomban. C'est là que le saint ministre et ami de Dagobert le choisit et le nomme abbé de l'abbaye de Solignac. Il y adopte une règle bénédictine mêlée des coutumes qu'il a vécues à Luxeuil. Vers 650, c'est à présent Sigebert qui règne et Éloi, devenu évêque de Noyon, envoie en mission Remacle dans la vaste solitude de la forêt d'Ardennes, chez un peuple rétif au message de l'Évangile, à qui il arrive de supprimer les pasteurs trop sévères à leur goût. En moins de 40 ans, ils ont ainsi déjà mis à mort deux évêques, saint Théodard et saint Lambert. Ils en auraient d'ailleurs bien tué un troisième, saint Amand, si celui-ci n'avait pas pris la fuite avant. Remacle, faisant fi de tout danger, s'installe et fonde deux monastères dont le rayonnement va durer 10 siècles. Il devient abbé mais aussi évêque, succédant à saint Amand. Jusqu'à sa mort, il va se dévouer à ce terrible peuple ardennais, qui ne manquera jamais de prêtres grâce à ses deux abbayes. Ces hommes chasseurs et pêcheurs deviennent agriculteurs sous l'impulsion de leur évêque, et il semblerait que cela leur aurait donné plus de temps pour devenir de bons chrétiens. Une légende raconte que Remacle avait un âne fort gentil. Un jour, l'animal est dévoré par un loup. Remacle lui jette vivement un chapelet autour du cou, puis le sermonne. Le loup, devenu doux comme un agneau, accepte ensuite docilement de porter les paniers de l'âne qu'il remplacera dorénavant. Seigneur, donne-nous aujourd'hui la grâce de la douceur.

0: Merci de nous avoir rejoints dans le Quesaco, ravi de vous retrouver pour décrypter un nouveau mot de la foi. Et en plus, c'est un terme qu'on a souvent employé ces dernières années sur ce plateau en évoquant différents épisodes de l'histoire de l'Église, c'est gallicanisme. Bah, du coup, on s'est dit qu'on allait en parler un peu plus en détail avec le père Clazen, évidemment. Bonjour.
1: Bonjour.
0: Allez, notre micro-trottoir et voici ce qu'ont pu nous en dire nos répondants.
2: Gallicanisme, je ne connais pas ce mot, mais si je le regarde, cela me fait penser à Galilée, la terre de Galilée, où sont partis les rois mages.
3: J'entends d'abord quelque chose qui se rapproche de gaélique, à cause des sonorités.
4: Ça fait plutôt penser à un courant ou une pensée philosophique, par exemple à un mouvement. Après, Galie, ça peut me faire penser à la racine latine, Galle. Gallois, donc par rapport au pays de Rome, je pense.
3: Et comme j'ai l'impression que ça se rapproche du mot protestantisme, ça pourrait être par exemple un mouvement de pensée, un mouvement religieux, un courant religieux qui pourrait venir du pays de Galles, par exemple.
5: Je pense aussi à un mouvement de contestation contre le pape, à peu près vers le 15e siècle, il me semble. Donc oui, c'est une manière de réformer l'Église catholique, selon moi.
0: Voilà, qu'auriez-vous dit, vous, à la maison? N'hésitez pas à nous le dire sur les réseaux sociaux ou dans les commentaires, si toutefois vous regardez cette émission en replay. Et donc, on se tourne évidemment vers vous, père Clazen. Qu'est-ce donc que le gallicanisme?
1: Alors, ça vient de Gaulle.
0: Oui.
1: Voilà. Donc, c'est cette tendance à ne pas, pour l'Église, à ne pas tenir compte des autres, c'est-à-dire à avoir une sorte d'autonomie de l'Église de France, enfin de Gaulle.
0: Donc, qu'est-ce qui s'est passé concrètement à ce moment-là? Parce qu'il y avait un problème avec le pape, l'autorité de l'Église de Rome, etc.
1: Exactement, c'est ça. Hein, le gallicanisme, c'est je veux me séparer, disons, d'une sorte de méga, de structure supérieure. Ouais. En fait, ce qui s'est passé, c'est que les États naissent, tout simplement, hein, au XIIIe siècle, XIIe, XIIIe siècle. On change de culture, ça n'est plus l'Église qui vient structurer les mentalités sociopolitiques. Mais ce sont dorénavant des princes, des États. Et donc ça c'est le contexte qui dit État, qui dit prince sur un État, dit quête d'autonomie. Mmh. Et donc refus des dépendances, voire même contrôle des influences. Et puis alors il y a une cause directe à la crise du gallicanisme. C'est un jour, le roi de France, Philippe le Bel, donc au début du XIVe, veut taxer les biens de l'Église. D'accord. Il veut créer un impôt sur les biens de l'Église. Et le pape réagit très vivement en disant « Tu n'as absolument aucun droit, sur, même si c'est sur ton territoire, sur l'Église, ouais. Mais moi. Ouais. » Et alors du coup, la querelle va s'enfler. Ouais. C'est-à-dire, les États, il n'y a pas que la France, les États veulent se séparer de cette dépendance quand, par exemple, ça, sur des points très précis, les impôts, l'Église perçoit des impôts sur un certain nombre de territoires français, enfin français, dans l'État qui vient de naître. Ouais. Alors évidemment, on va contester, le pape va dire, ben non, c'est pas un territoire, oui, c'est en France, mais c'est sous ma juridiction. Et le roi de France va dire non. Ouais. Voilà, donc il y a les impôts, il y a le droit de nommer les évêques. Le roi de France veut nommer les évêques.

0: Somme toute, qu'est-ce qui prime dans l'autorité de l'Église? Est-ce le pape ou les conciles œcuméniques?
1: Ah oui, parce que les papes passent, mais ce qui est dit dans les conciles reste, normalement.
0: Oui, et il peut y avoir des rivalités de pouvoir, d'autorité. Oui. Eh bien, l'Église, les conciles œcuméniques, les conciles décrètent, et le pape ne va pas aller contre, décrètent que ce sont les conciles œcuméniques qui ont une autorité supérieure à celle du pape. Et en fait, derrière cette histoire du gallicalisme, il y a cette question théologique, quand même, qui est intéressante, oui. Théologico-ecclésiastique,
1: oui.
0: Disons.
1: Oui, oui, oui.
0: Ça, c'est très intéressant.
1: Oui. Et au XVIIe siècle, il y a une personnalité qu'on connaît très bien, qui a porté comme ça le gallicanisme, c'est Bossuet.
0: Oui.
1: Alors, qu'est-ce qu'il en a dit?
0: Ah, c'est un excellent prédicateur, c'est un grand militant, et puis surtout, il est à la cour du roi, parce qu'il est le précepteur du dauphin. Donc il est très influent, il prêche devant le roi régulièrement. Tout le monde connaît les grandes homélies de Bossuet. Et en effet, ça va être un militant pour... enfin, disons, il n'est pas foncièrement pour le gallicanisme, il va donner des règles. Il va donner des règles qui limitent le côté suprématie du pape. Évidemment, il est à la cour de Louis XIV. On fait comment quand on a deux soleils dans sa vie? c'est pas possible.
1: Oui.
0: Hein. Voilà. Et puis même, il est parfaitement convaincu de l'autorité du roi.
1: Oui.
0: Et donc, il va donner des règles très précises, très prudentes. Mm. En gros, on est encore sous ce régime-là. Hein.
1: Oui.
0: C'est-à-dire, par exemple, il dit que l'autorité du pape doit, quoi qu'il en soit, doit être pondérée par le droit canon. Évidence, évidence aujourd'hui.
1: Mm.
0: Ça veut dire qu'autrement dit, il n'a pas possibilité de faire comme l'empereur. Voilà, de décréter ce qu'il veut. Bon, bref, c'est un grand militant qui va l'emporter, oui.
1: Ouais. Et pour conclure, vous l'avez dit un petit peu tout à l'heure, mais de quelle manière l'Église d'aujourd'hui a gardé des bonnes traces, je dirais, de cette crise-là qu'elle a vécue et qui a forcément rebattu beaucoup de cartes?
0: Oui, oui, oui. Alors, il y a eu comme des bénéfices. Le premier bénéfice, c'est qu'en effet, l'Église a cessé de se penser comme une hiérarchie impériale. Voilà. Et donc... alors, c'est explicite dans le Concile Vatican I, dans le Concile Vatican II. Le pape est quand même le garant de l'unité. Mais il n'est pas l'empereur. Alors qu'avant, c'était vraiment pensé comme ça. Non sans raison, hein, parce qu'il est vrai qu'au 8e, 9e, 10e, 12e siècle, sans l'Église, l'Europe était rien du tout. Quoi. En gros, le maître de l'Europe, le patron de l'Europe, c'était l'Église. Pas forcément le pape, mais l'Église. Et à la tête de l'Église, le pape. Donc ça, on y a beaucoup gagné, parce que on a déconstruit, comme on dit aujourd'hui si bien, on a déconstruit ce carcan. Qui est quand même un carcan. Quoi.
1: Ouais.
0: Et côté roi, disons, en parlement, on a conclu un certain nombre d'accords, alors parfois des concordats, parfois non, mais d'accords de bon sens, de bonne vie mutuelle, disons.
1: Ouais. Ouais.
0: Voilà, donc on y a gagné.
1: Eh bien, merci beaucoup, Père Clazen, pour ce joli cours d'histoire et de théologie en même temps. On se retrouve évidemment la semaine prochaine, les amis. Merci à tous pour votre fidélité. Et si vous appréciez cette émission, évidemment, n'hésitez pas à la partager sur les réseaux sociaux. Belle semaine. Ciao.

Bonjour. Tout m'est permis. Paul reprend la revendication triomphale des chrétiens de Corinthe qui se prétendent libres dans le Christ. Tout m'est permis. Il ajoute aussitôt, mais tout ne m'est pas profitable et je ne me laisserai dominer par rien. Quel rabat-joie! Paul ferait-il encore la morale? Voilà un des contentieux les plus tenaces que nous avons avec lui. Compte tenu de ce que représente l'innovation du Christ, et compte tenu de ce qu'est la société antique, comparable à bien des égards à la nôtre, l'apôtre ne peut laisser planer aucune ambiguïté. C'est pourquoi ses jugements paraissent parfois brutaux, ses exhortations à l'emporte-pièce. « Vous avez été appelés à la liberté, écrit-il aux chrétiens de Galatie. Laissez-vous mener par l'Esprit. » Une vie qui n'est pas inspirée par l'Esprit produit, je cite, « impureté, débauche, idolâtrie, magie,

0: haine, discorde, jalousie, dissension, scission, emportement, orgie, ripaille, fin de citation. Nous n'allons tout de même pas reprocher à Paul de dénoncer de tels agissements dont nous-mêmes sommes souvent victimes. Certes, Paul n'est ni le premier ni le seul à les dénoncer. En effet, les philosophes stoïciens invitaient aussi à se conduire dignement et dresser des listes de vices à éviter et de vertus à honorer. Quant aux Juifs, leurs écritures mettaient en garde contre ces comportements, car ils étaient incompatibles avec Dieu. Alors, quelle est l'originalité de Paul ? Il traite ses agissements à l'aune de la relation du croyant à la personne du Christ. Ce n'est pas Paul qui est tranchant. C'est la parole du Christ qui est tranchante par l'éclairage qu'elle jette sur toute situation humaine. Paul n'impose pas une ascèse qui nous étoufferait. Il invite au contraire à respirer largement en laissant rayonner la vie nouvelle du Christ dans toutes les sphères de l'existence. La découverte de l'amour dont Dieu nous aime conduit le croyant à vivre au niveau de cet amour. La vie chrétienne n'est donc pas ce moralisme qui nous enferme ou nous rassure. Elle est encore moins la licence des mœurs. Mais vous, précise Paul, ce n'est pas ainsi que vous avez appris le Christ, si du moins vous l'avez reçu dans une prédication et un enseignement conforme à la vérité qui est en Jésus. Fin de citation. Avoir appris le Christ ne consiste pas dans l'acquisition d'un savoir, mais dans la rencontre avec le Seigneur, au point d'inscrire son amour dans nos manières de vivre. Dès lors, on peut se demander s'il a vraiment entendu et reçu l'Évangile, celui qui refuse de changer de mœurs, sous prétexte que la morale est contraignante. Comme le dit Paul, on ne se moque pas de Dieu. À bientôt.
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0: Bonjour à tous. Nous sommes réunis au nom du Père et du Fils et du Saint-Esprit.
1: Amen.
0: La grâce de Jésus-Christ, notre Seigneur, l'amour de Dieu le Père et la communion de l'Esprit-Saint soient toujours avec vous.
1: Amen.
0: Aujourd'hui, nous célébrons Saint Grégoire le Grand, pape et docteur de l'Église. Il y a quatre saints qui sont appelés le Grand. Albert le Grand, un enseignant, un dominicain. Basile le Grand, c'est un des pères cappadociens du IVe siècle, un grand mystique. Ici, c'est Saint Grégoire le Grand et Saint Léon le Grand qu'on célèbre dans mon ancienne paroisse à Notre-Dame de la Majeure à l'occasion de la Saint-Léon. C'est celui qui a été capable de faire la paix avec Attila. En commençant cette célébration, eh bien, nous nous unissons à l'Église universelle par le chant des psaumes.
2: Psaume 79. Réveille, ô Dieu, ta vaillance et viens à notre secours.
3: Berger d'Israël, écoute. Toi qui conduis Joseph.

Fais-nous vivre et invoquer ton nom.

0: Cantique d'Isaïe. Exultant de joie, vous puiserez les eaux aux sources du salut.
1: Seigneur, je te rends grâce, ta colère pesait sur moi, mais tu

Psaume 80. Criez de joie pour Dieu, notre force, acclamez le Dieu de Jacob.

Prions. Seigneur Dieu, tu veilles sur les peuples avec bonté et tu les gouvernes avec amour. Par l'intercession du pape Saint Grégoire, accorde un esprit de sagesse à ceux qui ont reçu de toi la charge de conduire l'Église. Que les progrès du troupeau fidèle fassent la joie éternelle de ses pasteurs. Par Jésus le Christ, notre Seigneur. Amen.

0: Lecture de la première lettre de saint Paul apôtre aux Corinthiens. Frères, que personne ne s'y trompe. Si quelqu'un parmi vous pense être un sage à la manière d'ici-bas, qu'il devienne fou pour devenir sage. Car la sagesse de ce monde est folie devant Dieu. Il est écrit en effet, c'est lui qui prend les sages au piège de leur propre habileté. Il est écrit encore, le Seigneur le sait, les raisonnements des sages n'ont aucune valeur. Ainsi, il ne faut pas mettre sa fierté en tel ou tel homme, car tout vous appartient, que ce soit Paul, Apollos, Pierre, le monde, la vie, la mort, le présent, l'avenir, tout est à vous, mais vous, vous êtes au Christ et le Christ est à Dieu. Parole du Seigneur.
1: Nous rendons grâce à Dieu.
2: La terre est au Seigneur et toute sa richesse.
3: La terre est au Seigneur et toute sa richesse.
2: Au Seigneur, le monde et sa richesse. La terre et tous ses habitants. C'est lui qui l'a fondée sur les mers et la garde inébranlable sur les flots. La terre est au Seigneur et toute sa richesse. Qui peut gravir la montagne du Seigneur et se tenir dans le lieu saint? L'homme au cœur pur, aux mains innocentes, qui ne livre pas son âme aux idoles. La terre est au Seigneur et toute sa richesse. Il obtient du Seigneur la bénédiction et de Dieu son sauveur la justice. Voici le peuple de ceux qui le cherchent. Voici Jacob qui recherche ta face. La terre est au Seigneur et toute sa richesse.

En ce temps-là, la foule se pressait autour de Jésus pour écouter la parole de Dieu, tandis qu'il se tenait au bord du lac de Génézareth. Il vit deux barques qui se trouvaient au bord du lac. Les pêcheurs en étaient descendus et lavaient leurs filets. Jésus monta dans une des barques qui appartenait à Simon et il lui demanda de s'écarter un peu du rivage. Puis il s'assit et de la barque, il enseignait les foules. Quand il eut fini de parler, il dit à Simon, « Avance au large et jetez vos filets pour la pêche. » Simon lui répondit, « Maître, nous avons peiné toute la nuit sans rien prendre, mais sur ta parole je vais jeter les filets. » Et l'ayant fait, ils capturèrent une telle quantité de poissons que leurs filets allaient se déchirer. Ils firent signe à leurs compagnons de l'autre barque de venir les aider. Ceux-ci vinrent et ils remplirent les deux barques à tel point qu'elles enfonçaient. À cette vue, Simon-Pierre tomba aux genoux de Jésus en disant « Éloigne-toi de moi, Seigneur, car je suis un homme pécheur. » En effet, un grand effroi l'avait saisi, lui et tous ceux qui étaient avec lui, devant la quantité de poissons qu'ils avaient pêchés. Et de même, Jacques et Jean, fils de Zébédée, les associés de Simon. Jésus dit à Simon, « Sois sans crainte. Désormais, ce sont des hommes que tu prendras. » Alors, ils ramenèrent les barques au rivage et laissant tout, ils le suivirent.

Ça m'a toujours troublé, ce type de phrase dans l'Évangile. Jésus s'assoit, il est dans la barque, il a enseigné les foules. Mais on est content pour les foules, mais on aurait aimé avoir son enseignement. Et vous remarquerez que dans les Évangiles, on nous dit « Jésus enseigne » et on n'a pas droit à l'enseignement. Dans l'Évangile de Luc, avec les disciples d'Emmaüs, Jésus qui raconte tous les événements de l'histoire sainte, et nous, nous n'avons aucune trace de l'enseignement de Jésus. C'est une question, ça. C'est quand même étonnant que nous n'ayons pas trace de l'enseignement de Jésus à ces moments-là si importants. Alors évidemment, si se passe, c'est que ça a peut-être un sens. Il me semble que le sens est le suivant, c'est que l'enseignement de Jésus, c'est pas simplement un discours, ce que je peux faire là avec vous, un cours magistral, on dirait, si on était étudiant. Il me semble que la manière d'enseigner de Jésus, elle n'est pas de cet ordre-là, c'est plutôt des travaux pratiques ou des travaux dirigés. Et l'enseignement de Jésus, il n'est pas dans un discours, l'enseignement de Jésus, il va dans ce qui va suivre, c'est-à-dire cette parole adressée à Pierre, ou plutôt à Simon, mais c'est pareil, en lui disant « Va en eau profonde et jette tes filets ». Il est important que nous ayons en tête que la manière d'enseigner de Jésus, c'est pas la manière d'un professeur d'université assis sur sa chaise ou debout derrière son pupitre, c'est un discours en acte. Je voudrais insister sur deux figures importantes, deux éléments importants de cet évangile qui se retrouvent dans plein d'autres. D'abord la barque. Alors on le sait, la barque de Pierre, ça représente l'Église, c'est d'abord son outil de travail, mais c'est aussi l'Église en miniature, Jésus qui enseigne à la tête. L'Église, c'est effectivement un lieu d'enseignement, mais c'est aussi un lieu de ressourcement où on se met un petit peu à l'écart. Vous remarquerez que la barque, elle va un petit peu reculer. Alors évidemment, ça va permettre d'être mieux entendu, mais de manière symbolique, on peut imaginer aussi que l'Église, et particulièrement ici, dans cette basilique, c'est ce lieu où on va essayer justement de retrouver un peu d'intimité avec le Seigneur, quand il n'y a pas trop de bruit. En tout cas, l'Église, la barque de Pierre, c'est aussi l'espace de l'intime et de la mission. La barque de Pierre, c'est aussi le lieu de la traversée. Être dans la barque, c'est jamais pépère. Il y a toujours des événements que l'on n'avait pas attendus. C'est comme dans une communauté religieuse, mes sœurs. Il se passe toujours quelque chose. Et particulièrement dans la barque de Pierre, c'est le lieu de la traversée, le lieu des tempêtes, le lieu du mystère pascal, le lieu où on vit un certain nombre de morts et de résurrections. Ici, la mort, c'est le fait de faire une pêche qui est infructueuse. La résurrection, c'est obéir au Seigneur et recevoir tellement de poissons que les barques risquent d'enfoncer. Frères et sœurs, aimons notre Église. Ne la rêvons pas. Servons-la de notre mieux et nous savons qu'elle nous mènera sans aucun doute vers le Seigneur. Amen.

0: Pour tous nos frères et sœurs, nous prions le Maître de la vie.
1: Ceux qui s'éveillent,
0: qu'ils s'éveillent à toi.
1: Ceux qui vont au travail,
0: qu'ils travaillent pour toi.
1: Ceux qui restent dans leur maison,
0: qu'ils y restent avec toi.
1: Ceux qui rentrent du travail,
0: qu'ils se reposent auprès de toi.
1: Ceux qui sont malades ou désespérés,
0: qu'ils se tournent vers toi.
1: Ceux qui vont passer la mort,
0: qu'ils meurent en toi.

0: Priez, frères et sœurs, que mon sacrifice, qui est aussi le vôtre, soit agréable à Dieu le Père Tout-Puissant.
1: Que le Seigneur reçoive de vos mains ce sacrifice, à la louange et à la gloire de son nom, pour notre bien et celui de toute la vie.
0: Exauce notre prière, Seigneur, fais qu'au jour où nous célébrons Saint Grégoire, cette offrande nous soit profitable, car tu as voulu que par l'oblation de ce sacrifice soient remis les péchés du monde entier par le Christ notre Seigneur.

Vraiment, il est juste et bon, pour ta gloire et notre salut, de t'offrir notre action de grâce, toujours et en tout lieu. Seigneur, Père très saint, Dieu éternel et tout-puissant, par le Christ notre Seigneur. Tu ne cesses de fortifier ton Église et tu lui donnes une fécondité nouvelle, par la foi admirable dont témoignent les saints. Tu nous présentes en eux des signes très sûrs de ton amour, et pour que s'accomplissent les mystères du salut, le rayonnement de leur exemple nous stimule, et leur intercession fervente nous assure un appui. C'est pourquoi avec les anges et tous les saints, nous te louons, Seigneur, et nous exultons de joie en proclamant.

Tu es vraiment saint, Dieu de l'univers, il est juste que toute la création proclame ta louange. Car c'est toi qui donnes la vie, c'est toi qui sanctifies toutes choses, par ton Fils Jésus-Christ, notre Seigneur, avec la puissance de l'Esprit-Saint. Tu ne cesses de rassembler ton peuple, afin que du levant au couchant du soleil, une offrande pure soit présentée à ton nom. C'est pourquoi, Seigneur, nous te supplions de consacrer toi-même les offrandes que nous apportons. Sanctifie-les par ton Esprit pour qu'elles deviennent le corps et le sang de ton Fils, Jésus-Christ, notre Seigneur, qui nous a dit de célébrer ce mystère. La nuit même où il fut livré, il prit le pain. En te rendant grâce, il dit la bénédiction. Il rompit le pain, il le donna à ses disciples en disant « Prenez et mangez-en tous, ceci est mon corps livré pour vous. »

De même, après le repas, il prit la coupe. En te rendant grâce, il dit la bénédiction et donna la coupe à ses disciples en disant « Prenez et buvez-en tous, car ceci est la coupe de mon sang, le sang de l'Alliance nouvelle et éternelle, qui sera versée pour vous et pour la multitude en rémission des péchés. Vous ferez cela en mémoire de moi. »

en faisant ainsi mémoire de ton Fils, de sa passion qui nous sauve, de sa glorieuse résurrection et de son ascension dans le ciel, alors que nous attendons son dernier avènement, nous t'offrons, Seigneur, en action de grâce, ce sacrifice vivant et saint. Regarde, nous t'en prions, l'oblation de ton Église, daigne reconnaître ton Fils qui, selon ta volonté, s'est offert en sacrifice pour nous réconcilier avec toi. Car nous serons nourris de son corps et de son sang et remplis de l'Esprit Saint. Accorde-nous d'être un seul corps et un seul esprit dans le Christ. Que l'Esprit Saint fasse de nous une éternelle offrande à ta gloire, pour que nous obtenions un jour l'héritage promis avec tes élus. En premier lieu, la bienheureuse Vierge Marie, Mère de Dieu, avec Saint Joseph, son époux, les bienheureux apôtres, les glorieux martyrs, Saint Grégoire le Grand et tous les saints, qui ne cessent d'intercéder auprès de toi et nous assurent de ton secours. Et maintenant, Seigneur, nous te supplions, par le sacrifice qui nous réconcilie avec toi, étends au monde entier le salut et la paix, affermis ton Église en pèlerinage sur la terre dans la foi et la charité, unis à ton serviteur, notre pape Léon, notre archevêque Jean-Marc, le collège épiscopal, les prêtres, les diacres et tout le peuple que tu as racheté. Écoute les prières de ta famille que tu as voulu rassembler devant toi et dans ta miséricorde, ramène à toi, Père très aimant, tous tes enfants dispersés. Nous te prions aujourd'hui pour Pierre Francky et nous te prions aussi pour Madeleine du Vaucluse. Pour nos frères et sœurs défunts, en particulier Béatrice Vincent, pour tous ceux qui ont quitté ce monde et trouvent grâce devant toi, nous te prions. En ta bienveillance, accueille-les dans ton royaume. Nous espérons être comblés de ta gloire, tous ensemble et pour l'éternité, par le Christ notre Seigneur, par qui tu donnes au monde toute grâce et tout bien.

0: Et d'un seul cœur, nous osons dire, Notre Père, qui es aux cieux, que ton nom soit sanctifié, que ton règne vienne, que ta volonté soit faite sur la terre comme au ciel.
1: Donne-nous aujourd'hui notre pain de ce jour. Pardonne-nous nos offenses, comme nous pardonnons aussi à ceux qui nous ont offensés. Et ne laisse pas entrer en tentation, mais délivre-nous de tout mal.
0: Délivre-nous de tout mal, Seigneur, et donne la paix à notre temps. Soutenus par ta miséricorde, nous serons libérés de tout péché, rendus forts devant toute épreuve. Nous qui attendons que se réalise cette bienheureuse espérance, l'avènement de Jésus-Christ, notre Sauveur.
1: Car c'est à toi qu'appartient le règne, la puissance et la gloire. Pour les siècles.
0: Seigneur Jésus-Christ, tu as dit à tes apôtres, je vous laisse la paix, je vous donne ma paix. Ne regarde pas nos péchés, mais la foi de ton Église. Pour que ta volonté s'accomplisse, donne-lui toujours cette paix. Et conduis-la vers l'unité parfaite, toi qui vis et règnes, pour les siècles des siècles.
1: Amen.
0: Que la paix du Seigneur soit toujours avec vous.
1: Et avec votre esprit.
0: Dans la charité du Christ, donnez-vous la paix. Merci.

0: Voici l'agneau de Dieu, voici celui qui enlève les péchés du monde. Heureux les invités au repas des noces de l'agneau.
1: Seigneur, je ne suis pas digne de te recevoir, mais tu sais que je parle de Dieu.

0: Cantique de Zacharie.
1: Page 69.
0: Béni soit Dieu qui a fait de Saint Grégoire un exemple pour tous les pasteurs. Béni soit le Seigneur.

0: Ce que tu fortifies, Seigneur, par le Christ, pain vivant, forme-les aussi par le Christ, le seul maître, pour qu'en la fête de Saint Grégoire, ils soient instruits de ta vérité et la mettent en œuvre dans la charité, par le Christ notre Seigneur.
1: Amen.
0: Le Seigneur soit avec vous. Que Dieu Tout-Puissant vous bénisse et vous garde, le Père, le Fils et le Saint-Esprit.
1: Amen.
0: Allons dans la paix du Christ. Et nous tournons vers la Vierge Marie en chantant.
2: Numéro 37.

0: Notre-Dame de la Garde, Notre-Dame de la Garde, Notre-Dame de la Garde, Reine de la Paix, Saint Joseph, Saint Grégoire le Grand, Saint et Sainte de Dieu, bonne journée.
1: Numéro 108.

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1: Bonjour à tous, je suis ravie de vous retrouver pour une nouvelle matinée. KTO Radio vous accompagne sur le DAB+, sur notre application KTO Radio et sur kteoradio.com. Et nous sommes ensemble jusqu'à midi. Dans 10 minutes à 8h30, c'est le journal de Radio Vatican pour tout savoir des dernières actualités. 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Mais au fait, est-ce que la messe vue à la télévision ou écouter à la radio vaut-elle autant qu'une messe à laquelle on a physiquement participé? 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Réponse à 9h dans La foi prise au mot avec Régis Burnet. Et au programme également de la matinée, le témoignage de Geneviève Laurencin. Vous avez peut-être déjà acheté un de ses livres à vos enfants, elle en a écrit quand même 45. Cette grand-mère catéchète, elle vient nous parler de son amour pour Dieu et pour les autres. Et tout de suite, parce que ça fait du bien, on retrouve une bonne nouvelle d'écologie humaine. Et Tuc Duel d'Herville nous invite à nous lever pour notre santé. Belle matinée.

Bonjour, êtes-vous bien assis? Ce n'est pas forcément une bonne nouvelle. Un scientifique américain a osé une mise en garde en forme de provocation. Selon lui, une posture assise prolongée serait plus nocive que fumer. J'avoue que les alertes sur les risques induits par la sédentarité de ceux qui sont cloués sur leur chaise de bureau me déculpabilisent. Car dès qu'une réunion se prolonge, me prend une irrésistible envie de me lever et de marcher en long et en large au risque de donner le tournis à mes collègues. J'ai toujours eu l'impression que bouger et réfléchir vont de pair. Ceux qui ne tiennent pas en place appliquent sans le savoir les consignes des experts qui se sont penchés sur le risque de la sédentarité. Tous recommandent de faire régulièrement des pauses mobilité, de se lever, de marcher. Walter Kristler, spécialiste en médecine du sport, explicite la différence entre fumer et être trop souvent assis. En fumant, nous endommageons directement notre corps et surtout nos poumons. Alors que la position assise trop prolongée provoque ce qu'il nomme des dommages passifs, parce que nous ne bougeons pas assez. Et cela peut avoir, je le cite encore, un impact considérable sur notre santé, qui selon certaines études serait effectivement plus grave que le tabagisme en termes de mortalité induite. Que reproche la médecine à la position assise? L'absence d'activité physique limite l'irrigation des muscles, multiplie les réactions inflammatoires et augmente aussi les risques de thrombose. Conséquence, une plus forte prévalence des maladies cardiovasculaires, première cause de mortalité dans nos sociétés. La menace de thrombose pendant les vols long courriers est bien connue. En cause également, les mauvaises postures de la colonne vertébrale et les douleurs dorsales induites. Ne dit-on pas que la meilleure thérapie contre ces douleurs est le mouvement? Bref, les spécialistes de la prévention en matière de santé publique multiplient les slogans. Pour eux, la chaise tue. Le danger apparaîtrait dès 3 heures de position assise quotidienne et il serait prégnant à partir de 6 à 7 heures. Le cardiologue François Carré, qui préside le collectif Pour une France en forme, enfonce le clou. À l'entendre, quand notre corps est assis, il se met en mode hibernation. La chaise nous mentirait. Le professeur parle de faux repos, favorisant notamment le diabète en augmentant le taux de glycémie, mais aussi les AVC, les cancers. Une étude vient de le confirmer et même la maladie d'Alzheimer. Car le cerveau aussi a besoin de nos mouvements. Malgré toutes ces alertes, les Français passent en moyenne 7 heures par jour assis. Et l'Agence de sécurité sanitaire estime la sédentarité dramatique chez les jeunes. Elle recommande aux travailleurs assis une pause de 5 minutes de marche toutes les 30 minutes. Attention, il doit s'agir d'une marche active et à défaut d'étirement. Tout cela prévient aussi la perte de densité osseuse. Et je ne vous ai pas parlé des fessiers. À force de s'asseoir dessus, ils perdent leur dynamisme. On parle du syndrome des fesses mortes. Or, ces muscles sont essentiels à l'équilibre général de notre corps. À force de ne pas servir, ils souffrent de ce qu'on appelle une amnésie fessière. Si cette chronique vous fait vous lever, c'est une bonne nouvelle.

Et pour commencer cette matinée en douceur, je vous propose tout de suite une petite pause musicale avec Sœur Agathe et sa chanson « Ton trop grand amour » sur KTO Radio. Excellente matinée.

0: Et à quasiment 8h30, c'est l'heure de retrouver le journal de Radio Vatican. Et toute l'information sur le pape, le Vatican évidemment, mais aussi la vie de l'Église et le monde sur KTO.
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3: Face à l'intensification de la menace russe, l'Union européenne veut renforcer sa politique étrangère. Réunis à Dublin, plusieurs États membres ont appelé à la fin des vétos obstructifs. Les détails après les titres. Israël défie son allié américain en rejetant une nouvelle fois le plan de paix pour Gaza. En visite hier dans l'enclave palestinienne, le premier ministre israélien a exclu tout retrait militaire du territoire. Les opposants politiques désormais privés de participation aux élections au Nicaragua. Correspondance dans la région à suivre. Toujours en Amérique centrale, le phénomène El Niño impose une baisse du trafic maritime dans le canal de Panama. Pour lutter contre la sécheresse, les autorités planchent sur un projet de lac artificiel, projet contesté par les communautés locales, nous l'entendrons. Et puis la protection de l'eau au cœur des intentions de prière du pape Léon XIV pour le mois de septembre. Éclairage dans notre dossier sur les difficultés d'accès à cette ressource et les enjeux sanitaires qui l'entourent.
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3: Bonjour à tous. L'Organisation de l'Aviation Civile Internationale appelle tous ses membres à s'engager à protéger les avions civils. Un appel après la mise en garde hier de Kiev concernant l'espace aérien russe. Celui-ci devient de plus en plus dangereux, prévient le chef de la diplomatie ukrainienne. L'Ukraine et la Russie ont intensifié leurs frappes ces derniers mois et Moscou multiplie aussi les attaques hybrides en Europe. Son implication dans la tentative d'attentat à Leipzig a provoqué une levée de boucliers au sein de l'UE et de l'OTAN. Réunis en Irlande, les ministres des Affaires étrangères européens ont ainsi lancé formellement une réflexion pour renforcer la politique étrangère de l'UE. Dirigée par la chef de la diplomatie Kaya Kallas, le Service européen d'action extérieure est depuis le début de l'année sous le feu des critiques jugées insuffisamment efficaces dans les grandes crises. Les précisions depuis Bruxelles de Pierre Benazé.
5: Le Service européen d'action extérieure a initialement été bâti autour de la politique de sécurité, mais il n'a pas été doté de tous les outils géopolitiques dont dispose la Commission, par exemple pour le commerce. Parmi les pistes évoquées, d'un côté, renforcer les pouvoirs de sa chef au sein de la Commission, ou alors le rapatrier sous l'égide du Conseil qui représente les 27 États de l'UE. Kaya Kallas.
6: Nos méthodes de travail en matière de politique étrangère nous empêchent d'exercer l'influence que l'Europe devrait avoir. L'Europe dispose d'une influence. Commerce, développement, aide, visa, élargissement, énergie et sanctions sont autant de leviers dont nous ne savons pas toujours tirer parti. Nous disposons de nombreux instruments de pouvoir. Nous devons commencer à les utiliser de manière plus cohérente. Les États membres souhaitent continuer à orienter la politique étrangère européenne. Nous devrions envisager plus sérieusement l'abstention constructive et les autres outils prévus par les traités.
5: L'abstention constructive, c'est l'outil préconisé par les pays qui veulent des décisions plus rapides et plus efficaces, car il permet de contourner l'obligation d'unanimité sans avoir à lancer une impossible renégociation des traités européens. Et sur la scène internationale, cela donnerait aussi plus de poids à Kaya Kallas et au Service européen d'action extérieure. Pierre Benazet, Bruxelles, RFI pour Radio Vatican.
3: Renforcement des liens franco-britanniques hier soir au British Museum de Londres. L'exposition historique consacrée à la tapisserie de Bayeux a été inaugurée par le roi Charles III et Emmanuel Macron, en présence également de la reine Camilla et du nouveau premier ministre britannique. Ce jeudi, Andy Burnham reçoit à Downing Street le président français pour parler de l'Union européenne, de la guerre en Ukraine, mais aussi de l'immigration. Discussion sur l'immigration également à la une de l'actualité en Espagne. Un mois après l'afflux de milliers de Marocains sur le territoire espagnol de Ceuta. Le Premier ministre Pedro Sanchez prend la parole ce matin devant les députés espagnols pour revenir sur la gestion de la crise. Nous y reviendrons, nous, dans notre prochaine édition. On quitte le continent européen, direction la bande de Gaza où les espoirs de paix s'amenuisent. Hier, en pleine campagne électorale avant les législatives du 27 octobre, le Premier ministre israélien a rendu visite aux troupes dans l'enclave. « Nous contrôlons 60% de la bande de Gaza et nous ne nous retirerons pas », a-t-il déclaré. L'accord de paix de son allié américain, le Hamas, de son côté, a appelé les médias d'accord à exercer une pression maximale sur le gouvernement de Benjamin Netanyahou pour l'obliger à l'appliquer, Valérie Ferron.
7: On assiste donc clairement sur le terrain à un bras de fer féroce entre la puissance occupante israélienne qui a lancé ces derniers jours une nouvelle escalade officiellement pour désarmer le Hamas et le mouvement qui de son côté a lancé une campagne contre les groupes armés collaborant avec Israël. Une quarantaine de membres de ces groupes avec leurs familles se seraient d'ailleurs rendus ces dernières semaines. Le Hamas maintient parallèlement sa position en faveur de l'application du plan de paix du président Trump et accuse la puissance occupante israélienne de tout faire pour en saboter l'application. On ne peut s'empêcher de lier également cette escalade israélienne sur le terrain en pleine campagne électorale aux déclarations de Nikolaï Mladenov, haut responsable du Conseil de la paix du président Trump pour la bande de Gaza, devant le Conseil de sécurité des Nations Unies la semaine dernière. Dans sa présentation, tout en ménageant Israël, il avait cependant rejeté catégoriquement l'idée de lier la situation humanitaire et l'urgence de lever le blocus au désarmement du Hamas, comme le fait Israël.
3: Correspondance depuis Jérusalem, Valérie Ferron, et la guerre qui se poursuit à Gaza, une réalité dont il sera question ce jeudi au Vatican. Le pape recevra en audience les évêques latins du Moyen-Orient, de Jérusalem à Beyrouth, en passant par Riyad. Au Moyen-Orient toujours, le Koweït a de nouveau visé ce jeudi par des missiles et des drones iraniens. Les bases américaines de cette monarchie du Golfe avaient déjà été prises pour cible hier dans un récent contexte d'escalade entre Téhéran et Washington. Washington qui appelle à cesser les échanges avec le Nicaragua. Le Parlement du pays d'Amérique centrale a confirmé hier un amendement constitutionnel voulu par le président Daniel Ortega. Les opposants à la dictature sont tout simplement interdits de participer aux élections. La correspondance régionale de Marcello Gadi.
8: Le Nicaragua plonge un peu plus dans l'autoritarisme. L'Assemblée nationale de ce pays d'Amérique centrale a approuvé mardi à l'unanimité une réforme constitutionnelle qui empêche les opposants de participer aux élections. Il s'agit d'une réforme voulue par le tandem présidentiel formé par Daniel Ortega et sa femme, vice-présidente Rosario Murillo. L'amendement porte le mandat présidentiel de 6 à 7 ans. Il exclut des élections ceux qui participent à des actes putschistes ou de trahison de la patrie ou qui sollicitent une intervention militaire étrangère. C'est une nouvelle façon de réprimer toute opposition dans un pays où celle-ci est déjà muselée. Au Nicaragua, des centaines d'opposants sont en prison et depuis les massacres d'étudiants qui ont fait plus de 200 morts lors des manifestations en 2018, 10% de la population a fui le pays, principalement au Costa Rica voisin ou aux États-Unis. À Mexico, Marcello Gadi pour Radio Vatican.
3: Le pape s'est entretenu hier par téléphone avec le président de la République de Colombie. Au cours de cette conversation, Léon XIV a réaffirmé sa proximité envers toutes les personnes touchées par le séisme du 10 août dernier qui a frappé le pays. 247 personnes sont encore portées disparues. En Amérique centrale, le phénomène climatique El Niño met en alerte toute la région, dont le Panama. Son canal est particulièrement touché par la sécheresse. Conséquence, le nombre de navires autorisés à passer chaque jour va être réduit dès ce jeudi, en passant de 36 à 34. Face au manque chronique d'eau, les autorités panaméennes envisagent la construction d'un immense lac artificiel destiné à alimenter les écluses du canal. Et voilà, ce méga projet de construction inondera 38 villages et déplacera au moins 2500 habitants. Reportage de Marie-Aimée Copleutre au cœur d'un village concerné.
9: En pleine jungle panaméenne, le petit village de Limón, 40 habitants, va se retrouver sous l'eau de ce lac artificiel. Maricel Sanchez est la chef du village.
10: Il y a des communautés qui vont tout perdre, leurs centres de santé, leurs écoles et tout le reste. C'est pour ça que nous considérons que c'est un projet très préoccupant, parce que ce n'est pas rien d'engloutir nos espaces et de tout reconstruire ailleurs.
9: 4 100 hectares de terre vont être inondés par le fleuve Rio Indio qui traverse le nord du Panama. Il sera détourné pour le lac artificiel. Aujourd'hui, il est indispensable à 13 000 habitants, comme le montre Teresa, venue laver son linge.
11: L'eau ici, je n'ai pas besoin de la payer. Je consomme directement l'eau du fleuve. Je ne veux pas qu'il vienne détruire notre fleuve. Où est-ce qu'on va aller vivre, nous ?
9: Les habitants expulsés craignent également de ne pas retrouver de bonnes terres et de s'appauvrir. Pour les défendre, une partie de l'église du Panama s'y oppose, notamment l'évêque Manuel Ocho Gavilla.
12: Ce sont surtout les plus pauvres qui vont être affectés. Parce que ces projets sont implantés dans des zones de forêt, dans des zones préservées. Et donc, dans des territoires où vivent des populations autochtones ou afrodescendantes. Et donc, en tant qu'Église, il est pour nous cohérent d'être à leur côté.
9: Le projet doit être validé définitivement en février prochain par les autorités. Panama City, Marie-Aimé Copleutre pour Radio Vatican.
3: Et il est l'heure maintenant de passer à notre dossier également consacré à l'accès à l'eau. L'intention de prière du pape pour le mois de septembre invite à reconnaître l'eau comme un don de Dieu et un droit sans frontières. Besoin vital, l'eau est aussi pour des milliards de personnes un bien rare, incertain ou inaccessible. 2,1 milliards de personnes n'ont toujours pas accès à une eau potable gérée en toute sécurité, selon un rapport de l'OMS et l'UNICEF. En cause, un accès intermittent, insuffisant, trop coûteux ou trop éloigné. Le manque d'accès à une eau sûre va de pair avec l'absence d'assainissement et d'hygiène, responsable

0: responsable de nombreuses maladies et décès dès le plus jeune âge. Si la couverture mondiale en eau potable s'est améliorée cette dernière décennie, cette progression est inégalement répartie et certaines zones restent très, très vulnérables, faute de moyens ou d'initiatives politiques. C'est ce que nous explique Alexandre Tête, chercheur à la Fondation pour la recherche stratégique.
1: Si on doit dresser un panorama un peu global des facteurs de tension sur la ressource, il y a tout simplement mécaniquement une augmentation de la demande, puisque la population a explosé. Elle est passée d'1,5 milliard en 1900 à aujourd'hui quasiment 8 milliards. Et que même si, bien sûr, les prélèvements par habitant dépendent beaucoup du niveau de vie, ça crée une pression qui est quantitative sur les ressources. Et cette pression quantitative, elle a des impacts sur la qualité d'eau. C'est-à-dire que si vous avez moins d'eau, mécaniquement, les polluants présents sont plus concentrés. Or, on ajoute à ça davantage de pollution, notamment liée à l'agriculture, donc le recours aux pesticides, le recours aux engrais qui vont conduire à la prolifération de nitrates, d'algues vertes ou rouges en fonction des pays, des choses comme ça. Et puis, il y a de plus en plus aussi de pollution industrielle, de différents types de molécules, à l'exemple des fameux PFAS, ces polluants éternels, aujourd'hui qu'on sait détecter, qui sont omniprésents dans notre eau. Donc, il y a à la fois une pression quantitative et puis une dégradation qualitative de la ressource.
0: Comment s'adapter face à cette raréfaction du stock d'eau accessible et consommable ?
1: On va essayer d'aller chercher d'autres sources, ce qu'on appelle des eaux non conventionnelles en général, mais d'abord des eaux souterraines, mais elles-mêmes deviennent polluées et font l'objet de pression. Ou alors, on imagine que la technologie pourrait résoudre le problème avec, par exemple, l'osmose inverse, qui est l'une des technologies du dessalement, mais qui est de plus en plus utilisée aussi pour faire de l'eau potable, par exemple à Londres, donc sans forcément traiter de l'eau de mer.
0: La gestion de l'eau et de son accès par les populations, est-ce que c'est un problème qui se gère à l'échelle locale, nationale, ou bien est-ce qu'on arrive à se mettre d'accord sur des politiques communes à l'échelle internationale ?
1: À l'échelle internationale, on va plutôt élaborer des bonnes pratiques pour les bassins transfrontaliers, donc qui sont partagés entre deux États ou plus. L'idée, c'est d'éviter qu'un pays s'approprie excessivement des ressources au nom de la souveraineté qu'il revendique sur ses ressources, au détriment d'autres pays, et notamment des pays qui sont en aval, pour le Mékong, pour la Moudaria, pour le Nil, par exemple. Maintenant, l'accès à l'eau, c'est-à-dire faire en sorte que les quasiment 2 milliards de personnes ne boivent pas de l'eau potable aient accès à l'eau, évidemment que ça n'a rien à voir avec ces grandes lignes de partage et que ça répond bien davantage à des réglementations nationales et ensuite à des financements qui se font à l'échelle des grandes métropoles, parce que c'est un enjeu majeur. Les villes concentrent beaucoup de besoins et beaucoup de pollution. Il y a beaucoup de politiques à mener dans les zones rurales qui sont un petit peu les oubliées des différentes décennies pour l'eau potable ou de l'assainissement adopté par l'ONU, parce qu'effectivement, on n'a pas investi dans ces zones.
0: Quelles sont les inégalités qui se cristallisent autour de cet accès à l'eau ? Est-ce qu'il y a une différence entre les pays, voire entre les populations d'un même pays, de l'adaptation face à la raréfaction de la ressource ?
1: Alors là, effectivement, on va retrouver des grandes lignes de fracture qui vont dépendre à la fois des classes sociales, de la richesse. Très clairement, en fait, le partage de l'eau à l'échelle locale reflète d'une certaine manière le partage du pouvoir, que ce soit pour l'eau agricole ou pour l'accès social à l'eau. Dans les pays industrialisés, il y a un très bon niveau d'accès à l'eau. Dans les pays en voie de développement, alors je parle surtout des grandes villes parce que c'est là que vous allez avoir des concentrations de populations pauvres extrêmement fortes. Et bien souvent, en fait, les quartiers les plus pauvres sont un peu les oubliés des schémas directeurs dans les grandes villes, tout simplement parce que ces quartiers cristallisent toute une série de questions sociales et politiques, dont l'eau. Si vous commencez à amener l'eau, l'électricité dans ces quartiers-là, on va se poser la question de l'adhésion à la vie politique de ces quartiers.
0: Interrogé par Cécile Mérieux, Alexandre Tête, chercheur à la Fondation pour la recherche stratégique, était ce matin l'invité de Radio Vatican. C'est la fin de ce journal. Retour de l'actualité en langue française à 13h, heure de Rome. Vous serez en compagnie de Cécile Mérieux. D'ici là, une très belle matinée à toutes et à tous.
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3: Ce matin, le meilleur des archives de Quesaco nous fait voyager au cœur de l'histoire de l'Église en décryptant le mot gallicanisme. Loïc Landreau et le père Bernard Clazen nous emmènent à une époque troublée où l'autorité de Rome sur l'Église, les évêques et leurs nominations étaient bien davantage contestées qu'aujourd'hui.

0: Merci de nous avoir rejoints dans le Quesaco, ravi de vous retrouver pour décrypter un nouveau mot de la foi. Et en plus, c'est un terme qu'on a souvent employé ces dernières années sur ce plateau en évoquant différents épisodes de l'histoire de l'Église, c'est gallicanisme. Du coup, on s'est dit qu'on allait en parler un peu plus en détail avec le père Clazen, évidemment. Bonjour.
1: Bonjour.
0: Allez, notre micro-trottoir et voici ce qu'ont pu nous en dire nos répondants.
2: Gallicanisme, je ne connais pas ce mot, mais si je le regarde, cela me fait penser à Galilée, la terre de Galilée, où sont partis les rois mages.
3: J'entends d'abord quelque chose qui se rapproche de gaélique, à cause des sonorités.
4: Ça fait plutôt penser à un courant ou une pensée philosophique, par exemple à un mouvement. Après, Galie, ça peut me faire penser à la racine latine, Gal. Gallois, donc par rapport au pays de Rome, je pense.
3: Et comme j'ai l'impression que ça se rapproche du mot protestantisme, ça pourrait être par exemple un mouvement de pensée, un mouvement religieux, un courant religieux qui pourrait venir du pays de Galles, par exemple.
5: Je pense aussi à un mouvement de contestation contre le pape, à peu près vers le 15e siècle, il me semble. Donc oui, c'est une manière de réformer l'Église catholique, selon moi.
0: Voilà, qu'auriez-vous dit, vous, à la maison? N'hésitez pas à nous le dire sur les réseaux sociaux ou dans les commentaires, si toutefois vous regardez cette émission en replay. Et donc, on se tourne évidemment vers vous, père Clazen. Qu'est-ce donc que le gallicanisme?
1: Alors, ça vient de Gaulle.
0: Oui.
1: Voilà. Donc, c'est cette tendance à ne pas, pour l'Église, à ne pas tenir compte des autres, c'est-à-dire à avoir une sorte d'autonomie de la, disons, de l'Église de France, enfin de Gaulle.
0: Donc, qu'est-ce qui s'est passé concrètement à ce moment-là? Parce qu'il y avait un problème avec le pape, l'autorité de l'Église de Rome, etc.
1: Exactement, c'est ça. Le gallicanisme, c'est je veux me séparer, disons, d'une sorte de méga, de structure supérieure. Ouais. En fait, ce qui s'est passé, c'est que les États naissent, tout simplement, hein, au XIIIe siècle, XIIe, XIIIe siècle. On change de culture, ça n'est plus l'Église qui vient structurer les mentalités sociopolitiques. Mais ce sont dorénavant des princes, des États. Et donc ça, c'est le contexte qui dit État, qui dit prince sur un État, dit quête d'autonomie. Mmh. Et donc refus des dépendances, voire même contrôle des influences. Et puis alors, il y a une cause directe à la crise du gallicanisme. C'est un jour, le roi de France, Philippe le Bel, donc au début du XIVe, veut taxer les biens de l'Église. Il veut créer un impôt sur les biens de l'Église. Et le pape réagit très vivement en disant « Tu n'as absolument aucun droit, sur, même si c'est sur ton territoire, sur l'Église, mais moi. » Et alors du coup, la querelle va s'enfler. C'est-à-dire, les États, il n'y a pas que la France, les États veulent se séparer de cette dépendance quand, par exemple, ça, sur des points très précis, les impôts, l'Église perçoit des impôts sur un certain nombre de territoires français, enfin français, dans l'État qui vient de naître.
0: Ouais.
1: Alors évidemment, on va contester, le pape va dire, ben non, c'est pas un territoire, oui, c'est en France, mais c'est sous ma juridiction. Et le roi de France va dire non.
0: Ouais.
1: Voilà, donc il y a les impôts, il y a le droit de nommer les évêques. Le roi de France veut nommer les évêques et les pères abbés, parce que ce sont des réseaux d'influence, parce que ce sont des familles, etc.
0: Donc c'est justifié, selon vous, cette espèce de rejet? À l'époque, l'Église allait un peu trop loin dans la toute gérance?
1: Alors, en tout cas, la question se pose.
0: Oui.
1: Et la crise, on va trouver une solution qui n'est pas mauvaise. Mais il y a une deuxième question qui se profile derrière, et celle-ci est bien défendue aussi par la France, puisqu'il va y avoir un concile qui va commencer à Paris et qui va finir à Bologne et qui va se promener pendant 50 ans, c'est, somme toute, qu'est-ce qui prime dans l'autorité de l'Église? Est-ce le pape ou les conciles œcuméniques?
0: Ah oui, parce que les papes passent, mais ce qui est dit dans les conciles reste, normalement.
1: Oui, et il peut y avoir des rivalités de pouvoir, d'autorité.
0: Oui.
1: Eh bien, l'Église, les conciles œcuméniques, les conciles décrètent, et le pape ne va pas aller contre, décrète que ce sont les conciles œcuméniques qui ont une autorité supérieure à celle du pape. Et en fait, derrière cette histoire du

0: gallicalisme, il y a cette question théologique, quand même, qui est intéressante, oui. théologico-ecclésiastique,
1: oui.
0: disons.
1: Oui, oui, oui.
0: Ça, c'est très intéressant.
1: Oui. Et au XVIIe siècle, il y a une personnalité qu'on connaît très bien, qui a porté comme ça le gallicanisme, c'est Bossuet.
0: Oui.
1: Alors, qu'est-ce qu'il en a dit ?
0: Ah, c'est un excellent prédicateur, c'est un grand militant, et puis surtout, il est à la cour du roi, parce qu'il est le précepteur du dauphin. Donc il est très influent, il prêche devant le roi régulièrement. Tout le monde connaît les grandes homélies de Bossuet. Et en effet, ça va être un militant pour... enfin, disons, il n'est pas foncièrement pour le gallicanisme, il va donner des règles. Il va donner des règles qui limitent le côté suprématie du pape. Évidemment, il est à la cour de Louis XIV. On fait comment quand on a deux soleils dans sa vie? C'est pas possible.
1: Et oui.
0: Hein. Voilà. Et puis, il est parfaitement convaincu de l'autorité du roi.
1: Oui.
0: Et donc, il va donner des règles très précises, très prudentes. Mm. En gros, on est encore sous ce régime-là.
1: Oui.
0: C'est-à-dire, par exemple, il dit que l'autorité du pape doit, quoi qu'il en soit, doit être pondérée par le droit canon. Évidence, évidence aujourd'hui.
1: Mm.
0: Ça veut dire qu'autrement dit, il n'a pas possibilité de faire comme l'empereur. Voilà, de décréter ce qu'il veut. Bon, bref, c'est un grand militant et qui va l'emporter, oui.
1: Ouais. Et pour conclure, vous l'avez dit un petit peu tout à l'heure, mais de quelle manière l'Église d'aujourd'hui a gardé des bonnes traces, je dirais, de cette crise-là qu'elle a vécue et qui a forcément rebattu beaucoup de cartes?
0: Oui, oui, oui. Alors, il y a eu comme des bénéfices. Le premier bénéfice, c'est qu'en effet, l'Église a cessé de se penser comme une hiérarchie impériale. Voilà. Et donc... Alors, c'est explicite dans le Concile Vatican I, dans le Concile Vatican II. Le pape est quand même le garant de l'unité. Mais il n'est pas l'empereur. Alors qu'avant, c'était vraiment pensé comme ça. Non sans raison, hein, parce qu'il est vrai qu'au 8e, 9e, 10e, 12e siècle, sans l'Église, l'Europe était rien
1: oui.
0: du tout.
1: Quoi.
0: En gros, le maître de l'Europe, le patron de l'Europe, c'était l'Église. Pas forcément le pape, mais l'Église. Et à la tête de l'Église, le pape. Donc ça, on y a beaucoup gagné, parce que on a déconstruit, comme on dit aujourd'hui si bien, on a déconstruit ce carcan. Mm. C'est quand même un carcan. Quoi.
1: Ouais.
0: Et côté roi, disons, en parlement, on a conclu un certain nombre d'accords, alors parfois des concordats, parfois non, mais d'accords de bon sens, de bonne vie
1: ouais.
0: mutuelle, disons.
1: Ouais. Ouais.
0: Voilà, donc on y a gagné.
1: Eh bien, merci beaucoup, Père Clazen, pour ce joli cours d'histoire et de théologie en même temps. On se retrouve évidemment la semaine prochaine, les amis. Merci à tous pour votre fidélité. Et si vous appréciez cette émission, évidemment, n'hésitez pas à la partager sur les réseaux sociaux. Belle semaine. Ciao.

Merci Loïc Landreau. Et avant de retrouver Régis Burnet à 9h pour La Foi prise au mot, je vous propose d'écouter Impact, Mon secours est en toi. Merci pour votre fidélité à KTO Radio.

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1: L'Eucharistie est la forme du sacrifice spirituel des chrétiens, déclarait le pape Léon XIV lors de son audience générale du 14 juin 2026. Aujourd'hui, KTO Radio s'interroge. La communion est-elle nécessaire?

0: pour tout chrétien. A-t-on vraiment besoin de la messe? Et si d'après les invités de Régis Burnet, le confinement a été l'occasion de redécouvrir l'importance de la parole de Dieu et de la liturgie des heures, que signifie dire la messe pour un prêtre sans paroissien? Et des questions toujours d'actualité, soulevées en 2020 dans La Foi prise au mot avec Bernadette Mélois, directrice du service national de la pastorale liturgique et sacramentelle, et le père Antoine de Folleville, curé de la paroisse Saint-François de Sales dans le 17e arrondissement de Paris. Belle écoute.
1: Bonjour et merci de nous retrouver pour La Foi prise au mot, votre rendez-vous de formation chrétienne sur KTO. La récente crise sanitaire a interrogé en profondeur le rapport que nous entretenons avec la messe. Alors qu'on avait compris la fameuse déclaration du Concile Vatican II, l'Eucharistie est la source et le sommet de la vie chrétienne, comme l'injonction à communier fréquemment, voici que des circonstances nous posaient des questions fondamentales. Est-ce grave de ne pas communier régulièrement? Une messe vue à la télé vaut-elle autant qu'une messe suivie en présentiel? Est-ce que la messe constitue le tout de la vie du chrétien? En bref, avons-nous besoin de la messe et comment? Et voilà les questions auxquelles vont répondre mes deux invités. Bernadette Mélois, bonsoir.
2: Bonsoir.
1: Vous êtes la directrice du service national de la liturgie et de la pastorale sacramentelle à la Conférence des évêques de France. Donc en fait, vous êtes Madame Liturgie.
2: Si vous voulez.
1: Et puis le père Antoine de Folleville, bonsoir. Vous êtes le curé de Saint-Germain-des-Prés, c'est à Paris, et vous êtes également le coordinateur de la mission étudiante de Paris. Alors, je vais vous demander d'abord une question un peu, peut-être un peu personnelle. Vous avez bien vécu votre confinement, si j'ose dire. Est-ce que ça a changé? Enfin, qu'est-ce que vous avez fait pendant votre confinement, l'un et l'autre? Bernadette Mélois.
2: Alors, c'est déjà l'entrée dans ce confinement et puis l'imposition de ne plus pouvoir avoir l'Eucharistie, de ne plus pouvoir se rassembler, de ne plus pouvoir prier en communauté. Ça a été pour moi un peu une épreuve. Un moment d'appauvrissement. Déjà, ça c'est arrivé à la fin du carême. Et puis, on était dans la perspective de la Semaine Sainte. Et donc, le contexte ajoutait ça une gravité qui, pour moi, était, je dois dire, un peu salutaire. Parce qu'au fur et à mesure où le temps, on s'approchait des jours saints, je me rendais compte de cette situation tout à fait inédite dans l'Église, célébrer la Semaine Sainte sans pouvoir se réunir. Donc, un manque. Mais curieusement, pas tout de suite un manque d'Eucharistie, un manque de se rassembler, un manque d'aller retrouver les autres à l'église, et bien sûr, au milieu de cela, un manque de ne plus pouvoir communier avec les autres. Ça, beaucoup de gens ont pu expérimenter ça. Mais en revanche, ça m'a permis d'approfondir un certain nombre de choses. C'est le contact avec la parole de Dieu. Et de remettre, à défaut de pouvoir communier, la liturgie des heures, de redécouvrir l'attachement à la liturgie des heures. Donc, deux pôles pour moi, les Écritures, la parole de Dieu et la liturgie des heures.
1: Donc, et alors, est-ce que vous étiez du genre, parce que j'ai eu des amis qui ont fait ça, à se faire trois messes par dimanche à distance, celle du pape sur KTO, celle d'un ami sur Facebook, etc. Ou vous avez été plus...
2: Alors, très grande sobriété, rien de tout ça, sauf à certains moments, peut-être pour la messe chrismale. Mm-hmm. J'ai regardé sur mon audio ce qui était diffusé pour mon diocèse, mais autrement très peu, un petit peu à KTO, la messe du pape une fois ou deux pour voir cette grande sobriété à 7h du matin, une fois aussi à Lourdes pour voir. C'était aussi mon métier de regarder un petit peu ce qui se faisait à ce moment-là.
1: Bien sûr, voilà. Bien sûr. Et vous, père, qu'est-ce que vous avez fait pendant votre confinement?
3: Alors, moi, j'ai eu un confinement, on va dire, un peu mixte, parce que, en tant que prêtre, je n'ai pas manqué l'Eucharistie, donc je l'ai célébré tous les jours, et donc, de ce point de vue-là, je n'ai pas eu le manque de recevoir le corps du Christ, mais j'ai eu le manque très grand, en tant que pasteur d'une communauté, de ne plus avoir mes fidèles. Ouais. Et donc, ça, c'est une vraie souffrance intérieure que je ne soupçonnais pas pour un prêtre, parce qu'on avait l'habitude de célébrer régulièrement, tous les jours, devant une assemblée plus ou moins fournie, et là, tout d'un coup, du jour au lendemain, plus personne. Donc ça nous a fait, je dis nous les prêtres, parce que j'ai la chance d'habiter dans une communauté de prêtres, avec plusieurs prêtres dans ma paroisse,

0: différent de se dire j'ai des paroissiens qui me regardent via une télévision et moi je ne les vois pas, il n'y a pas de contact, il n'y a pas d'interaction, il n'y a pas de visage qui sourit, il n'y a pas de...
1: C'est tout le problème qu'on a à la télé, notez. Hein.
0: C'est vrai
1: que là, on est en train de discuter. Alors, c'est vrai qu'on est à trois, donc on a une discussion qui est commune et vous êtes là et je vous vois bien. Mais c'est vrai qu'on n'a pas ce regard de tous les téléspectateurs. Et ça manque, c'est clair.
0: Mais ça manque parce que le prêtre, bien sûr, il célèbre la messe dans ce que la liturgie lui donne de célébrer. Donc, il y a un canevas, mais il y a une manière aussi de la célébrer avec ce qu'il est, avec le ton de sa voix, avec l'homélie. Et donc l'homélie, elle est pour un peuple particulier. Or, nous faisions une homélie, mais cette homélie, elle s'adressait à qui? Parce que je sais qu'il y avait plus de monde qui nous regardait. Parfois des gens qui cliquent un peu pour aller à droite, à gauche. Mais je m'adresse à qui? Je ne sais pas, en fait. Et donc c'est très déstabilisant. Alors, au fur et à mesure, je ne vais pas dire qu'on a pris une certaine habitude, c'est pas vrai, mais on a fait contre... mauvaise fortune, bon cœur, eh bien voilà, on s'est adapté. Et puis le Seigneur donne sa grâce aussi dans les événements qui se déroulent. Mais voilà, c'était pas simple.
1: Alors peut-être avant de voir cette crise va nous apporter, ou peut-être ce à quoi l'Église et puis le peuple chrétien réfléchit, peut-être que revenons à quelques fondamentaux. Et une question, je l'ai déjà posée dans mon lancement, et c'est une question peut-être un peu grave, est-ce que c'est pas bien de ne pas aller à la messe et de ne pas recevoir l'Eucharistie? Est-ce que c'est grave d'être comme ça à distance? Bernadette Mélois, c'est une question.
2: Alors,
1: naïve. Hein.
2: Est-ce que c'est grave? Non, docteur, c'est pas grave, mais quand même, pour un chrétien, quelqu'un qui est baptisé, la messe, aller à la messe, c'est-à-dire retrouver d'autres, la messe est quand même un itinéraire de foi qui rassemble tous les baptisés pour célébrer, pour célébrer le Seigneur. Et c'est une convocation, c'est-à-dire qu'on sort de chez soi pour retrouver d'autres et ensemble constituer le corps du Christ, entendre sa parole, communier ensemble, communier soi-même personnellement, et ainsi recevoir à travers l'Eucharistie un don. Parce que la messe, avant d'être quelque chose qui nous est dû, c'est quelque chose qui a un petit peu bruissé ces dernières semaines, c'est d'abord un cadeau, c'est une grâce qui nous est faite. D'ailleurs, Eucharistie veut dire en grec merci. Donc c'est vraiment une action de grâce, c'est un don que l'on reçoit. Alors, est-ce que c'est grave? De ne pas s'approcher pour recevoir ce don, de pouvoir en vivre, de s'approcher de cette présence du Seigneur qui nous a dit qu'il serait avec nous pour toujours jusqu'à la fin du monde. C'est là qu'il est présent. Déjà, dans la communauté que nous formons, à travers le ministre, par sa parole, et au plus haut point, évidemment, par l'Eucharistie, mais c'est quand même la présence du Seigneur. Et en n'y allant pas, quelque part, je m'en prive et je prive la communauté de ma présence.
1: Vous avez dit quelque chose de très important, c'est on le pense un peu comme un dû. Je le dis souvent, cette émission est presque plus regardée hors de France qu'en France, et en particulier dans tout le bassin méditerranéen, où la messe, c'est pas un dû, et c'est même parfois très dangereux d'y aller. Et donc, voilà, il faut aussi penser à ça. Et vous avez bien raison de rappeler que c'est pas automatique, quoi.
2: Oui. Quelque chose qui m'a habité très fort ces dernières semaines, sur les temps où on ne pouvait pas du tout sortir de chez soi, enfin on ne pouvait pas se rassembler, je pensais à tous ceux qui dans le monde, de toute façon pour eux c'est le régime normal de ne pas pouvoir se rassembler ou de ne pas pouvoir communier. Oui. Moi j'ai eu la chance d'aller dans ma vie, de rencontrer en Polynésie, et en Polynésie on connaît les catéchitas qui vont dans les îles, qui permettent le rassemblement dominical, parce que le prêtre n'est pas tout le temps là.
1: Oui. Et puis tous ceux qui évidemment sont malades et qui ne peuvent pas aller à la messe.
2: Oui,
1: tout à fait.
0: Je crois qu'effectivement cette situation nous permet de voir par contraste que le manque nous fait percevoir la chance que l'on a de pouvoir aller à la messe dans nos pays, nous occidentaux, facilement, sans aucune contrainte. Donc ça a été

0: vraiment peut-être une prise de conscience pour certains de se dire, mais c'est un trésor. La messe, effectivement, c'est pas moi qui y vais quand j'ai envie, enfin, c'est pas lié à ma subjectivité d'abord. La messe, c'est l'objectivité du don du Christ à l'ensemble de l'humanité. C'est ça que ça veut dire, effectivement, dans l'Eucharistie, l'action de grâce. Vous savez que les premières prières de l'Église, les anaphores qui ont donné nos prières un peu eucharistiques, déjà dès le IIe siècle et autres, ont un double mouvement dans leur anaphore. C'est faisant mémoire, nous t'offrons. Faisant mémoire, c'est ce que nous entendons dans la deuxième prière eucharistique, par exemple, faisant mémoire de la mort et de la résurrection du Christ, nous t'offrons, Seigneur, le pain de la vie et la coupe du salut. Faisant mémoire, nous faisons mémoire de quoi ? D'un événement du salut, de l'événement du Christ qui s'est offert sur la croix par amour pour le salut des hommes. Nous faisons mémoire et nous t'offrons. Nous te demandons, Seigneur, nous te présentons toutes nos demandes. Donc il y a aussi ce mouvement dans chaque personne de, eh bien, faisant mémoire de ma propre vie, de ce qui me constitue, de mes joies, de mes échecs. Je t'offre, Seigneur, ma personne, je t'offre ce que je suis, je t'offre mes aspirations, je t'offre tout ça. Et l'Eucharistie, c'est donc prioritairement la manière dont nous venons, parce que le Christ nous convoque à son action de grâce envers le Père. Donc, de ce point de vue-là, c'est, effectivement, ce n'est pas un droit, ce n'est pas un dû, c'est d'abord un don qui nous est fait, et que peut-être cette situation de contexte liée à l'absence de messe peut nous faire percevoir, de remettre la priorité de ce que c'est que la messe.
1: Et alors justement, est-ce qu'il faut tout centrer sur l'Eucharistie ? Je vous propose qu'on entende le fameux texte dont j'ai parlé, hein, le texte de Lumen Gentium, c'est au paragraphe 11 où se trouve cette fameuse formule qu'on cite à tort et peut-être à temps et à contre-temps aussi, sur le sacrifice eucharistique, source et sommet de toute la vie chrétienne. Je vous propose qu'on entende ce texte, donc c'est le paragraphe 11 de la Constitution dogmatique Lumen Gentium, qui date de 1964, et ensuite je vous ferai réagir.
2: Le caractère sacré et organique de la communauté sacerdotale entre en action par les sacrements et les vertus. Les fidèles, incorporés à l'Église par le baptême, ont reçu un caractère qui les délègue pour le culte religieux chrétien. Devenus fils de Dieu par une régénération, ils sont tenus de professer devant les hommes la foi que par l'Église ils ont reçue de Dieu. Par le sacrement de confirmation, leur lien avec l'Église est rendu plus parfait. Ils sont enrichis d'une force spéciale de l'Esprit-Saint et obligés ainsi plus strictement tout à la fois à répandre et défendre la foi par la parole et par l'action en vrai témoin du Christ. Participant au sacrifice eucharistique, source et sommet de toute la vie chrétienne, ils offrent à Dieu la victime divine et s'offrent eux-mêmes avec elle. Ainsi, tant par l'oblation que par la Sainte Communion, tous, non pas indifféremment, mais chacun à sa manière, prennent leur part originale dans l'action liturgique. Il s'ensuit, sous une forme concrète, qu'il manifeste, ayant été renouvelé par le corps du Christ au cours de la Sainte Liturgie Eucharistique, l'unité du peuple de Dieu, que ce grand sacrement signifie en perfection et réalise admirablement.
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1: Voilà, donc on a entendu ce texte, hein. Est-ce qu'il faut comprendre source et sommet comme le tout de la vie chrétienne ? Est-ce qu'en gros, il faut tout focaliser dans la messe, sur le moment eucharistique, et dans la vie chrétienne, sur le moment où on reçoit l'hostie ?
4: Source et sommet de la vie chrétienne. C'est l'Eucharistie qui est source et sommet en même temps de la vie chrétienne. C'est-à-dire que l'Eucharistie, l'Eucharistie célèbre le mystère de la mort et de la résurrection du Seigneur. Vous parliez tout à l'heure du mémorial, c'est ça le mémorial, on fait mémoire de ça. Et source et sommet, c'est source, sur ces sommets de cette action du Christ qui livre sa vie pour le salut du monde. Et en même temps, sur ces sommets, ça veut dire quoi ? Ça veut dire que nous avons en même temps la possibilité, nous est donné la possibilité d'être participants du mystère du Christ par l'Eucharistie. C'est-à-dire qu'il y a deux éléments sur ces sommets de ce mémorial où le Christ livre sa vie pour nous, et en même temps, l'Eucharistie nous donne d'être participants de ce grand mystère que le Seigneur nous a donné. Pour notre vie, pour la vie chrétienne. C'est-à-dire qu'il y a dans la vie chrétienne en permanence ce va-et-vient entre la source et le sommet et la source. C'est un tout. On ne peut pas séparer l'un et l'autre. Entre les deux, qu'est-ce qu'il y a ? Il y a nécessairement le chemin que je prends pour avoir de jour en jour une vie chrétienne de plus en plus conforme à cette offrande de moi-même, comme en parlait saint Paul aux Romains, pour offrir à Dieu un sacrifice digne de ce qu'il attend et qui soit conforme, voilà, à ma vie de baptisé. Voilà. Sur ces sommets, c'est ça, il y a quelque chose de dynamique dans sur ces sommets pour la vie de la foi. Mmh. C'est-à-dire qu'on va de la source au sommet, du sommet à la source.
1: Père Antoine Folleville.
0: La source, effectivement, c'est, comme nous le disions, c'est d'abord le don premier du Christ qui s'offre à l'ensemble de l'humanité. Donc, de ce point de vue-là, c'est irremplaçable. On pourra peut-être en parler tout à l'heure, mais rien ne peut remplacer, de ce point de vue-là, l'acte premier du Christ. Et il est unique dans l'histoire et il ne se reproduira pas. Mmh. Les messes ne sont pas une reproduction, ne sont pas une répétition du sacrifice du Christ. Il est unique. C'est une réitération pour nous, en fait, pour nous rendre les choses actuelles, pour que nous puissions être... Jean-Paul II avait une très belle expression dans une de ses encycliques. Il disait que par la messe, nous sommes rendus contemporains de la croix du Christ. Il y a comme une sorte de trou dans l'espace-temps, et nous sommes au pied de la croix. Donc, à la messe, c'est pas rien de se dire ça, quand même, que nous sommes au moment où le Christ s'offre en oblation à son Père. Ça, c'est la source. Le sommet, parce qu'il nous conduit dans la vie divine. Il nous conduit dans cette communion de la Trinité, et puis il constitue le corps de l'Église que nous sommes déjà, et qui est appelé à se dilater, à se déployer dans la gloire. Donc, il y a comme une invitation aussi à regarder plus loin, un regard, on va dire, eschatologique, c'est-à-dire vers les fins dernières. Donc la source qui a pris son origine dans un temps de l'histoire et qui nous conduit vers la fin de l'histoire. Donc c'est un sacrifice qui récapitule tout. Et donc de ce point de vue-là, il est immense et nous devrions être, je pense, constamment dans l'émerveillement de ce qu'est la messe. Bon, comme beaucoup, moi aussi ça m'arrive, hein, parfois nous réfléchissons un peu à autre chose, mais c'est bien de remettre la perspective pour comprendre ce que c'est. Oui. Et après, pour nous, puisque le Christ a fait le don de sa vie, c'est pour que nous puissions aussi le goûter, le recevoir. Et donc il y a une invitation à répondre, un engagement de liberté pour être nourri et progresser. Nous sommes cette Église en chemin, nous avançons vers des sommets qui ne sont pas inaccessibles, mais qui nous sont promis. Donc nous en goûtons par espérance.
1: Mais du coup, est-ce que, en vous attendant, je me dis, c'est très grave d'être privé de la messe et de l'Eucharistie ?
0: Alors, oui et non. Ce serait très grave s'il n'y avait plus jamais aucune messe célébrée sur la terre. Là, je pense que, effectivement, ce serait très grave. Mais nous pouvons nous dire que la messe, elle est célébrée constamment, à n'importe quelle heure de la journée. Ça, c'est le côté absolument fabuleux des fuseaux horaires. Oui. Mais donc, pendant 24 heures, il y a tout le temps des messes qui sont célébrées. Mmh. Et même pendant la situation du confinement, les messes n'ont pas été arrêtées. Mmh. Donc, l'acte du Christ est célébré en mémorial où nous offrons au Père. Donc, il n'y a pas de... De ce point de vue-là, c'est pas grave. C'est grave pour... Mais je m'emploierai pas le mot grave. Disons que c'est une invitation pour nous à le recevoir, mais dans l'histoire de l'Église, nous le savons, il y a plein de situations où les fidèles n'ont pas pu accéder à l'Eucharistie. Alors, soit parce qu'il n'y a pas de prêtre qui passe actuellement, mais même dans l'histoire des persécutions. Je pense, par exemple, à la Corée du Sud, enfin, qui n'était pas la Corée du Sud,

0: l'époque, la Corée, au XIXe siècle, pendant une cinquantaine d'années, il n'y avait aucun prêtre, donc pas de messe célébrée dans le pays. Ou au Japon, quelques siècles avant, lorsque les jésuites ont été expulsés du Japon à la fin du XVIIe, pendant plus de 200 ans, il n'y a pas eu de prêtre sur les territoires, donc pas de messe célébrée. Mais comment ont-ils fait? Il y avait une présence de fidèles, et vous en parliez tout à l'heure, c'est très intéressant, qui ont maintenu une vie de prière, une vie communautaire, une vie régulière, en s'adressant au Seigneur, tout en étant dans la demande d'un prêtre, puisque ben nous le savons, en Corée notamment, ils ont écrit plusieurs lettres à trois papes différents pour demander des prêtres. Mais en attendant, ils ont réussi à traverser le manque de prêtres et donc le manque d'eucharistie par une vie communautaire et de prière très enracinée, très forte.
1: Est-ce que quand je pose cette question, c'est grave? Est-ce que ce n'est pas finalement quelque chose d'assez égoïste? C'est grave pour moi. Ce que je viens d'entendre, c'est qu'il faut aussi penser à la dimension communautaire. Enfin, la messe a aussi une importance pour la communauté. Vous êtes d'accord?
2: Absolument. La messe nous constitue en corps du Christ. Il nous faut nous déplacer pour, d'individualité que nous sommes, nous converger par cette convocation dont je parlais tout à l'heure, où nous sommes appelés à célébrer le Seigneur, à participer, à goûter à son mystère pascal. Et c'est ce qui nous constitue corps du Christ. Mm-hmm. C'est ça. C'est le fait que nous partagions le même pain, cet unique pain, que nous devenons corps du Christ. Évidemment, ayant été baptisé, ayant été confirmé, puisque l'Eucharistie est le sommet de l'initiation chrétienne. Mmh. Mais c'est ça qui fait de nous le corps. Ça veut dire que lorsque je vais communier au corps du Christ, je ne peux jamais oublier que le corps, l'Eucharistie, est aussi la réalisation de ce corps dans cette assemblée-là. C'est-à-dire que je ne suis pas seule. C'est ensemble que, en recevant l'Eucharistie, nous constituons le corps. Et ça, c'est grave parce que. Alors, quand je dis grave, oui. C'est qu'il y a. Et j'entends dans le mot grave que il y a une gravité.
1: Oui, oui, oui, du sérieux.
2: C'est pas grave comme.
1: Oui.
2: Non, c'est ça a du poids.
1: Oui.
2: Voilà.
1: Oui.
2: Et je crois que beaucoup de chrétiens en éprouvant le manque, la privation, ont découvert aussi ce qu'était la messe, et à l'intérieur de la messe, ce qu'était l'Eucharistie. Mmh. C'est-à-dire, être privé de messe, ça veut dire quoi? C'est être privé du rassemblement et de ce qui, dans le rassemblement, nous constitue Église et manifeste et cette épiphanie de l'Église au monde. Mmh.
1: Mais alors, est-ce que, si on suit la logique jusqu'au bout, est-ce que on peut pas se déplacer, finalement, par le moyen moderne qu'est Internet? D'une certaine façon, l'archevêque de Paris et le pape aussi a parlé de communion de désir. C'est-à-dire, vous ne pouvez pas, et ben vous avez le désir, ça marche, entre guillemets. Hein, c'est pas très théologique ce que je viens de dire, mais ça marche. Est-ce qu'on pourrait pas considérer que, voilà, on est dans un monde maintenant qui a changé, et que lorsque je suis présent par le moyen de Internet, le téléphone, etc., c'est comme si j'étais présent réellement.
0: Alors, ça nous invite du coup à poser la question de ce que c'est la messe, l'Eucharistie, qui est d'abord et avant tout un sacrement.
1: Un sacrement, ouais, c'est la question du sacrement.
0: Et oui, et le sacrement est un... Pour comprendre ce qu'est le sacrement, il faut entendre ce que le Christ a voulu réaliser. Tout à l'heure, Bernadette, vous disiez, au moment de quitter cette terre, le Christ a dit « Je serai avec vous tous les jours jusqu'à la fin du monde ». C'est une promesse qu'il a faite. Cette promesse, elle est donc certaine. Mais comment va-t-il la réaliser, puisqu'il est maintenant dans la gloire auprès de son Père? S'il veut que nous soyons, qu'il soit rendu présent à la fois en Afrique, en Océanie ou en Europe, il faut bien qu'il trouve une autre modalité de présence. Mm-hmm. Donc cette modalité de présence, c'est justement le sacrement. Par le sacrement, un geste est posé, une parole est conférée, et le Christ se rend présent. Comme lorsqu'il était présent sur la terre et qu'il guérissait quelqu'un, il posait un geste, par exemple l'aveugle va te laver à la piscine de Siloé, donc il pose un geste et il dit une parole. Nous retrouvons la même chose dans le sacrement, un geste, une parole. Ce sacrement est donc une continuité du Christ.

0: C'est le Christ lui-même qui agit. Lorsque le prêtre, il célèbre le baptême, il ne dit pas « le Christ te baptise », il dit « je te baptise ». Et vous le savez, saint Augustin disait justement « lorsque Pierre baptise, c'est Jésus qui baptise. Lorsque Jean baptise, c'est Jésus qui baptise. » Et on y rajoutait « lorsque Judas baptise, c'est Jésus qui baptise. » Peu importe la sainteté du prêtre, peu importe ce qu'il est, c'est le Christ en personne. Pareil pour le corps du Christ. On ne dit pas « prenez, mangez ceci et le corps du Christ », mais « prenez ceci et mangez ceci et mon corps ». Donc le Christ est vraiment présent dans ces sacrements en personne. Il y a donc un contact qui s'établit dans le sacrement. Et les réseaux sociaux, les messes diffusées ne nous donnent qu'un aperçu de ce qu'est la messe, de la vision, l'audition, mais il manque quand même le toucher, le goût. En fait, tous les sens ne sont pas convoqués.
1: Toutes les choses qui sont interdites de faire en cas de distanciation sociale.
0: Alors, effectivement, ça crée quelques petites complications. On voit qu'il y a une souffrance des assemblées dans l'Église. Alors, une grande joie de se retrouver, mais une souffrance d'être aussi un petit peu à distance. Voilà. Donc, le sacrement nous met en lien direct avec le Christ et oui, nous pouvons pallier d'une certaine manière par des retransmissions de messe, mais il ne faut pas oublier qu'il y aura toujours un manque et que nous sommes en espérance d'avoir vraiment devant nous le Christ qui se donne.
1: Est-ce que dans l'Église de France, on réfléchit un peu à ça? Parce que ça serait aussi une bonne nouvelle, enfin, de pouvoir... Bon, il a dit qu'il fallait quand même qu'il y ait du contact. Mais enfin, ça serait une bonne nouvelle que, à la limite, on se débarrasse des prêtres. Hein, Monseigneur l'évêque fait sa petite célébration dans sa chapelle privée. Et puis tout le diocèse le suit. Puis même, à la limite, on se débarrasse des évêques. Il n'y a que le pape qui fait sa célébration dans sa chapelle du Vatican. Et puis, voilà, c'est fini, les problèmes de manque de prêtres, d'argent, des choses comme ça.
2: Oui, d'ailleurs, on a vu beaucoup ça. Hein, toutes ces dernières semaines, ces derniers mois, on a vu beaucoup ça. On a vu souvent un prêtre tout seul célébrer. Moi, je suis d'accord avec tout ce que vous avez dit sur le sacrement. Mais il y a aussi quelque chose qui est de l'ordre de l'incarnation. Et que vous avez très justement pointé en pointant la distanciation. La distanciation fait que le corps ne peut pas se retrouver. Et on a besoin de se toucher, de se voir. Dans la célébration, il y a des prières, il y a des chants. Nous chantons ensemble, nous prions ensemble. C'est aussi ça qui... Nous entendons la voix de ceux qui prient en même temps que nous, qui prient avec nous, et qui nous disent qu'on est de la même famille, de la même Église. Et alors, l'écran que constitue la télévision, eh bien, ne permet pas tout ça. Et alors, on va être en communion spirituelle. Alors, ce qu'on va vivre là, on ne va pas le vivre de manière en présentiel, on va le vivre de manière distanciée, on va le vivre de manière spirituelle. C'est bien aussi, mais il manque quelque chose. Je dirais que c'est par défaut qu'on va faire ça. Et la messe à la télé, ça existe depuis plus de 70 ans.
1: Oui, oui.
2: Et c'est génial, parce que ça permet à des gens de pouvoir prier avec d'autres, d'entendre la parole, de voir, parce que le voir est aussi important dans les sens. Fait aussi partie de l'incarnation aussi. C'est important de voir. Mais c'est tellement mieux lorsque on peut être accompagné de quelques membres de l'Église pour prier ensemble. Et moi, je préconise quand c'est possible et qu'on voit la messe à la télé, parce que ça rend tellement de services aux malades, aux gens qui ne peuvent pas se déplacer. On en a fait l'expérience, là. Mais pourquoi ne pas être à quelques-uns à regarder ensemble? C'est-à-dire entre baptiser, prier ensemble. C'est-à-dire qu'on va chanter ensemble. On va peut-être avoir les gestes, se lever, s'asseoir. On n'est plus tout seul pour faire ça. Et quelque part, si on est relié visuellement à ce qui se passe de l'autre côté, on est relié en tout cas à ceux avec lesquels on participe à cette prière de l'Église in situ à ce moment-là. Et je crois qu'il y a quelque chose à réfléchir là-dessus.
0: Dans

0: La Bible, ça me faisait penser, dans le livre de Daniel, au chapitre 9, Daniel est un jeune homme qui a été, comme l'ensemble du peuple, qui est parti en déportation à Babylone, et qui, parce qu'il est assez fin et qu'il a la sagesse de Dieu, a été introduit dans la cour de l'empereur. Donc il conseille l'empereur. Et Daniel, à un moment, se retourne vers le temple de Jérusalem et il va prier le Seigneur. C'est tout à fait audacieux ce qu'il fait, parce que normalement, on ne prie qu'au temple, on offre des sacrifices au temple. Mmh. Et lui, étant en déportation, il n'a pas la possibilité de se réunir, enfin d'être avec le peuple dans le temple. Que va-t-il faire? Il pourrait dire « je ne fais rien ». Bah tant pis, c'est une situation de fête, je l'accepte. Non, il a l'audace, et c'est un des tout premiers, l'audace de prier le Seigneur directement, et non pas en disant « je », alors qu'il est le seul à prier, mais en disant « nous ». Seigneur, nous te demandons de pardonner nos fautes, parce que si nous sommes en exil, c'est à cause de nos fautes. Nous te demandons de revenir dans notre terre. Et il se tourne vers Jérusalem. Donc spirituellement, il est convoqué vers le lieu du sacrifice et en communion avec tous. Et je trouve ça assez intéressant de dire que ça a déjà existé, au fait. Mm-hmm. Nous sommes dans une situation inédite, parce que c'est un peu sur l'ensemble de la planète. Mais il y a des situations qui se sont déjà produites, et notamment dans l'histoire de la Bible, avec Daniel. Et que Daniel a trouvé une solution de prier à heure fixe, au moment même où il y avait les sacrifices dans le temple, il priait en communion avec ceux qui offraient le sacrifice au même moment. Il y a quelque chose qui pourrait être réfléchi de ce point de vue-là, c'est de se dire, je n'ai pas accès à la messe par une situation de fête qui n'est pas souhaitable, mais je sais qu'à un certain moment, la messe est célébrée à tel endroit, tel lieu, donc notamment à Rome, parce que c'est là qu'on sait que le pape faisant l'unité de l'Église, eh bien je peux m'associer à distance, spirituellement, et en portant le « nous » de la communauté qui n'est pas présent, mais et il n'y a pas moins de valeur non plus. Mais c'est un manque. Daniel est dans un manque. Il demande à retourner dans le temple de Jérusalem. La situation normale, si je puis dire, c'est d'être à Jérusalem et d'offrir le sacrifice.
1: C'est parfait, parce que vous faites une transition vers la troisième partie de cette émission, qui, on a déjà donné le cadre, et donc maintenant on va essayer de se poser un peu la question de qu'est-ce que ça dit tout ça. Vous avez déjà des pistes, je vous propose peut-être de faire juste une petite pause en écoutant, alors ça c'est vraiment un clin d'œil, hein, le texte que tout le monde connaît, des trois messes basses, des lettres de Montmoulin d'Alphonse Daudet, qui date de 1887.
2: Vite, vite, vite, dépêchons-nous!
3: Lui crie de sa petite voix aigrelette la sonnette de Garrigou. Et cette fois, le malheureux officiant, tout abandonné aux démons de gourmandise, se rue sur le missel et dévore les pages avec l'avidité de son appétit en surexcitation. Frénétiquement, il se baisse, se relève, esquisse les signes de croix, les génuflexions, raccourcit tous ses gestes pour avoir plutôt fini. À peine s'il étend ses bras à l'évangile, s'il frappe sa poitrine au confiteor. Entre le clerc et lui, c'est à qui bredouillera le plus vite. Verset et répond se précipitent, se bousculent. Les mots à moitié prononcés, sans ouvrir la bouche, ce qui prendrait trop de temps, s'achève en murmures incompréhensibles. Oremus, ps, ps, mea culpa, pa, pa. Pareil à des vendangeurs pressés, foulant le raisin de la cuve, tous deux barbotent dans le latin de la messe, en envoyant des éclaboussures de tous les côtés. « Dom scum », dit Balaguer. « Stutuo », répond Garrigou. Et tout le temps, la damnée petite sonnette est là qui tinte à leurs oreilles, comme ces grelots qu'on met aux chevaux de poste pour les faire galoper à la grande vitesse. Pensez que de ce train-là, une messe basse est vite expédiée.
4: Est-ce que c'est grave de ne pas communier régulièrement? Une messe vue à la télévision vaut-elle autant qu'une messe à laquelle on a physiquement participé? Et des questions soulevées par Régis Burnet dans La Foi prise au mot avec Bernadette Mélois, vierge consacrée, et le père Antoine de Folleville, curé de la paroisse Saint-François de Sales dans le 17e arrondissement de Paris. Une émission diffusée en 2020 au temps du Covid.
1: Alors voilà ce qu'il ne faut pas faire, hein, probablement. Bernadette Mélois, vous vouliez réagir à ce que venait de dire le père de Folleville.
5: Oui, le père de Folleville parle de... alors que la messe est célébrée quelque part, de pouvoir s'y associer. Tout à l'heure, on parlait de source et sommet.
1: Oui.
5: On est beaucoup sur les sommets. peut-être pas assez sur les sources. Ouais. S'il y a un

0: Mais c'est que pour qu'on puisse dire qu'il y a un sommet, c'est qu'il faut qu'on voit quelque chose autour qui ne sont pas des sommets.
1: Oui.
0: Et ça veut dire que la prière de l'Église, ce n'est de manière dans ça, c'est au plus haut point, c'est l'Eucharistie. Mais il y a d'autres formes de prière, oui, liturgiques. Et je pense à la liturgie des heures. La liturgie des heures qui nous permet effectivement aussi de nous associer au mémorial de la passion, de la mort et de la résurrection du Seigneur, et qui permet de déployer au fil du temps, au fil de la journée, le mystère de Pâques. Et tous les baptisés, et non baptisés aussi, tous les hommes de bonne volonté peuvent aussi s'associer à cette prière qui nous met dans le nous de l'Église. Ce n'est pas la messe, mais ça nous relie aussi à la messe, au sacrement du mémorial de la mort, de la résurrection et de la venue de l'Esprit-Saint. Je crois que ça, c'est dans ce que nous avons à réfléchir aujourd'hui à la faveur de ce qui vient de nous arriver, oui, oui. C'est une des choses. Avec aussi, comment prier la parole de Dieu. Le Concile nous dit que, dans Dei Verbum, que la parole de Dieu est aussi importante que l'Eucharistie. D'ailleurs, il y a comme deux tables, il dit comme qu'ils n'en font qu'une seule, la table de la parole, la table de l'Eucharistie. Ce temps que nous venons de vivre nous a permis aussi de nous réapproprier une proximité avec la parole de Dieu, dont il faut pouvoir... continuer à vivre. Et dans les lieux où on ne peut pas avoir célébré l'Eucharistie, pouvoir se rassembler autour de la parole de Dieu. C'est aussi une... Alors nous, au SNPLS, on réfléchit aussi à tout ça. À Paris, on est dans une grande ville. Si on n'a pas la messe là, on va l'avoir ailleurs. Si on ne peut pas l'avoir à telle heure, on l'aura... Mais en milieu rural, c'est pas du tout ça. Et la raréfaction des prêtres fait que on aura de moins en moins la possibilité de pouvoir se rassembler. Donc il va falloir, pour célébrer l'Eucharistie. Et nous avons à garder la mémoire de Pâques. Comment le faire? En continuant de nous rassembler le dimanche avec des moyens que nous a donné l'Église. Et puis avec, je vois ces derniers jours, ces dernières semaines, fait qu'il y a une créativité très abondante. S'il n'y a pas une messe, on n'a pas manqué de prière.
2: Justement, de ce point de vue-là, j'ai eu pas mal de retours de paroissiens qui nous ont dit comment ils avaient vécu eux-mêmes leur expérience, et j'imagine que c'est un peu partout en France et donc dans les pays qui nous suivent. Les gens se sont adaptés. Ouais. Ils n'ont pas pu avoir la messe. Ce n'est pas très agréable de regarder la messe par écran. J'ai eu des échos de dire, bah, nous, les premières fois, oui, puis après, on s'est un petit peu ennuyé. Ce n'est pas la même chose. Et puis, aller à la messe dans telle paroisse, c'est bien, mais ce n'est pas notre paroisse, ce ne sont pas nos prêtres. Il y a aussi donc ce désir d'être dans un lieu que l'on connaît, avec des gens que l'on connaît. Alors, ils se sont adaptés. Et qu'ont-ils fait? J'ai trouvé ça vraiment, vraiment très, très beau, magnifique. Ils ont prié en famille. Ils ont pris les textes du jour. Et ils ont lu, ils ont fait lire le petit enfant, ils ont lu l'évangile, ils l'ont commenté. Bien sûr qu'il n'y avait donc pas la messe avec la communion en tant que telle, mais ils ont pris un moment de prière en famille, et qui d'un certain point de vue porte un fruit admirable de charité et de communion. Combien de personnes vont à la messe avec leurs enfants, et puis tout le monde les uns à côté des autres, et puis ensuite on ressort. Alors bien sûr, ils se sont complètement appliqués, ils ont voulu... Mais là il y a une dimension... Je trouve qu'il a été vraiment très belle et qui est à cultiver pour l'avenir. C'est ce que vous disiez. Voilà, il y a une autre modalité que l'on peut trouver qui ne remplacera jamais, mais qui peut, en attendant, et puis à poursuivre aussi sous d'autres modalités. De ce point de vue-là, les moines, alors nous ne sommes pas appelés à devenir moines, hein, chacun sa vocation, mais les moines ont quelque chose à nous apprendre, c'est-à-dire qu'ils ont une vie très régulière de prière où ils prient des offices à heure fixe, en lien justement avec ce que faisait le peuple d'Israël quand il était en déportation. Aux mêmes heures, les moines prient au moment des sacrifices dans le temple, ils méditent la parole de Dieu avec la lectio, et il y a la messe, bien entendu. Mais c'est un tout, en fait. Il n'y a pas que la messe, il n'y a pas que la lectio, il n'y a pas que l'office monastique. C'est un tout qui nous montre qu'il y a quelque chose d'une saveur à goûter, à explorer. On est encore au début, je crois.
1: Le père de Folvitte vient de dire quelque chose d'intéressant, c'est que, pour contredire ce que je disais, on pourrait se débarrasser de tout le monde et ne garder que le pape, qui serait une sorte de super-prêtre universel. Ce qui est important, c'est le lien aussi avec la communauté. Et ça, je l'ai vu aussi, beaucoup de gens qui étaient très contents que ce soit leur prêtre qu'ils voient, et pas n'importe quel autre prêtre, qui pourrait finalement faire le job, comme on dit maintenant. Est-ce qu'il y aurait quelque chose à penser, même avec des moyens distanciels, pour manifester qu'il y a aussi des communautés locales? Il n'y a pas que l'Église universelle, il n'y a pas que le pape, il y a des communautés locales.
0: On ne comprend l'Église universelle qu'à partir de la communauté locale.
1: Oui.
0: Parce que c'est la paroisse, c'est la communauté avec laquelle je suis régulièrement qui manifeste, qui donne forme à l'Église. On ne peut comprendre l'Église qu'à partir de ce que nous vivons, là où nous sommes. J'ai remarqué qu'il y a eu un peu partout en France des prêtres, des curés, dans mon équipe aussi, certains prêtres ont fait ça, curés de paroisse, on célébrait la messe pour leur paroisse. Et les gens n'allaient pas regarder la messe à la télé, à Catéo, au Jour du Seigneur, ou même le pape, parce qu'ils voulaient rester en communauté.
1: Voilà.
0: Ça dit quelque chose, ça a du sens.
1: Oui.
0: C'est-à-dire, quelque part, on est relié à la communauté. On n'y est pas relié physiquement, mais quelque part, c'est pas de la même manière que lorsque je vois à la télé une messe qui se déroule avec une communauté que je ne connais pas. Là, les gens qui je peux les nommer, je peux dire c'est Madame un tel, je peux dire c'est un tel, c'est le père un tel. Et on est relié aussi de cette manière aux joies et aux souffrances de la communauté.
1: À quoi vous pensez pour l'avenir, là ? Je ne vous demande pas de faire un programme pour l'Église universelle, mais est-ce que vous avez des réflexions, j'imagine, avec vos confrères ? Est-ce que vous allez changer votre pratique ? Est-ce que ça, je sais pas, hiérarchiser des priorités ?
2: Alors, nous sommes effectivement beaucoup interrogés, quand même, avec les prêtres de ma paroisse, de mon diocèse, et puis d'autres que je connais un peu ailleurs.
1: Oui.
2: Cette situation inédite nous oblige à ne pas laisser de côté ce qui s'est passé.
1: Oui.
2: S'agissant des messes elles-mêmes, nous diffusions les messes auprès de nos paroissiens qui étaient très contents de nous voir.
1: Oui.
2: Mais lorsque nous avons eu la possibilité de retourner dans notre église, nous avons pris la décision d'arrêter de retransmettre.
1: Oui.
2: Ce qui nous a valu une petite remarque d'une ou deux paroissiens en disant « Mais pourquoi vous arrêtez? C'était très bien. » Et j'ai répondu avec humour en disant « Mais c'est parce que je veux que vous reveniez dans l'église,
1: oui, oui, oui.
2: Dans la paroisse.
1: Oui. »
2: Ce qu'elle a très bien compris, elle est revenue la semaine d'après.
1: Oui.
2: Cette dimension communautaire dont qu'on souligne. Après, nous avons été obligé de nous adapter pendant le temps du confinement. Et nous ne voulions pas abandonner nos paroissiens. Un pasteur a inscrit dans ses fibres. Mmh. Il est donné pour son peuple. Donc, nous les avons accompagnés par aussi des formations, par des retraites en ligne. Alors, ça existe déjà, ça existait bien avant nous. Et donc, il y a quelque chose d'assez intéressant. Nous avons fait une retraite prêchée, en direct, matin et soir, deux enseignements avec un autre prêtre de ma paroisse. De sorte que nous avons eu quand même plusieurs centaines de personnes qui nous ont suivis.
1: Mmh.
2: Et là, je crois qu'il y a quelque chose à réitérer.
1: Mmh.
2: De dire, tout le monde ne peut pas se déplacer physiquement pendant la semaine sainte, parce qu'il travaille, mais il peut regarder, soit en direct, soit en rediffusion, chez lui. Nous donnons des textes, nous donnons des moyens de prier, une méthode, enfin, un accompagnement. Et beaucoup nous ont écrit en disant, notre semaine sainte a été sauvée grâce à ces retraites en ligne.
1: Mmh.
2: Alors on s'est interrogé, on s'est dit, mais peut-être qu'il y a quelque chose à poursuivre. Et je crois que nous recommencerons l'an prochain, alors même que nous ne serons pas confinés.
1: Espérons-le.
2: Si Dieu veut. Et nous recommencerons à faire des retraites en ligne.
1: Mmh.
2: Mais pour la messe, c'est ce que nous disions. Il y a une petite différence.
1: Oui, c'est ça. Est-ce que vous aussi, au service central, là, si j'ose dire, vous réfléchissez à des propositions ou à des modifications?
0: On a multiplié les propositions sur le site liturgiecatholique.fr pendant tout ce temps-là, et on va continuer à le faire. Pour, d'une part, accompagner, c'est-à-dire donner des outils, donner des idées, permettre à des gens aux paroisses, aux diocèses, aux évêques qui en avaient besoin, de pouvoir tirer le meilleur parti de tout cela. Il y a quelque chose dont on n'a pas beaucoup parlé, c'est la dimension de charité.
1: Oui. Je voulais qu'on termine là-dessus. Ça tombe bien, alors, allez-y. C'est parfait.
0: Parce que la messe, l'Eucharistie, c'est une chose. La communion, c'est vraiment le sommet. On l'a dit, on n'a pas arrêté de le dire. Mm-hmm. Mais ce sommet se vit aussi par la communion, par la charité, c'est-à-dire l'attention aux plus petits. D'ailleurs, le Jeudi Saint, le Seigneur nous laisse deux signes, c'est-à-dire l'Eucharistie et le lavement des pieds, mm-hmm. qui sont homogènes, c'est-à-dire co-naturels l'un avec l'autre. Et je trouve qu'on a beaucoup trop parlé de l'Eucharistie sans parler de la charité qui y est liée.
1: Oui.
0: Alors que tous les médias, les médecins, en parlant du soin, prendre soin de l'autre, nous renvoyaient à la charité, alors même que les chrétiens eux-mêmes avaient des gestes de charité, on ne l'a pas assez, suffisamment relié à l'Eucharistie. Mmh. Cette Eucharistie qui nous renvoie justement à ça, à la charité. La plus grande des charités, c'est bien l'Eucharistie, c'est bien le mystère pascal du Christ, quoi. Mmh. La mort et Dieu, sur sa mort et sa résurrection.
1: C'est intéressant, ça, se servir aussi de ces nouveaux moyens, parce que c'est vrai qu'on a souvent Monsieur l'abbé qui distribue devant son église de la nourriture. Enfin, en ce moment, c'est très très important. On voit qu'on est dans une crise qui s'annonce et y compris le fait simplement que les gens n'ont pas eu, enfin que les enfants n'ont pas eu de cantine, fait que beaucoup de gens sont en très grande difficulté. Donc c'est très important de faire ça. Mais est-ce qu'il n'y aurait pas aussi d'autres choses à inventer avec ces nouveaux moyens?
2: L'Église s'est adaptée aussi en prenant en compte la situation dramatique de certaines familles ou de personnes isolées. Et elle s'est adaptée en donnant de la nourriture, en apportant de l'aide pour aider des personnes qui ne peuvent pas se déplacer, etc. Ce qui a été là existe depuis toujours. C'est un peu la matrice de l'Église, enfin, c'est ce qu'elle est. Elle est au service des pauvres. L'option préférentielle pour les pauvres, elle se donne tout à tous, et en ce temps du confinement, beaucoup d'associations, c'est pas du tout une critique parce que c'est pas simple, hein, c'était pas simple, mais se sont un peu désengagées par peur de se contaminer les uns les autres.
1: Parce que l'État n'y encourageait surtout pas. Avec les mesures.
2: Voilà.
1: Hein,
2: oui. Et l'Église a été présente en disant, mais nous assumerons, sous le mode du volontariat, bien entendu, mais il y a eu beaucoup plus de volontaires, en tout cas. Dans le diocèse de Paris, que je connais un peu, il y a eu énormément de volontaires qui sont venus, plus que nécessaire. Mmh. Et nous allons continuer, en fait. Mmh. Nous allons continuer à prendre soin de ces gens en grande précarité. Il y a diverses propositions qui sont en train d'être accompagnées, et c'est effectivement le lien de la charité. La charité, ça nous renvoie à ce que c'est que l'Eucharistie, encore une fois, c'est « je ne reçois pas l'Eucharistie » pour moi-même, pour ma petite vie spirituelle, si, bien sûr, en tant que source, en tant qu'elle me nourrit, mais aussi parce qu'elle m'envoie auprès des autres pour ce service de la charité. C'est dans le sacrement, si on fait un tout petit peu de théologie, c'est ce qu'on appelle la res, vous voyez, c'est la réalité ultime. Quelle est la réalité ultime du sacrement? Nous conduire à la charité. Et le sacrement de l'Eucharistie, c'est ça la res essentielle, c'est de constituer l'Église dans une communion de charité.
0: Je dirais autrement, puisqu'on parle de messe, le mot messe veut dire renvoi. Et lorsque nous avons célébré, lorsque nous avons ce que nous avons reçu, nous sommes envoyés pour le vivre différemment, pour le transmettre. C'est la dimension d'annonce, d'évangélisation. Et quand on a dit ça, eh bien on comprend source et sommet et source.
1: Tout à fait. Merci à tous les deux. Merci aussi d'avoir conclu là-dessus. Je pense qu'avec les temps qui s'annoncent, il est important de penser à la charité qui va être, là pour le coup, le gros travail de l'Église. Enfin, il faut qu'elle soit très présente là-dessus. Merci vraiment à tous les deux. Merci de nous avoir suivis. Vous savez que vous pouvez retrouver cette émission sur le site internet de la chaîne www.kto.tv.com, et on se retrouve la semaine prochaine.

0: C'était Nouveau Souffle. Bien, merci d'avoir choisi KTO Radio pour vous accompagner ce matin sur votre chemin de foi et d'espérance. Il est presque 10h et nous prenons tout de suite la direction de Lourdes où la messe va bientôt commencer. Les fidèles sont déjà réunis devant la grotte et on les rejoint. Bel office à tous.
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Chers amis de KTO, bienvenue à la grotte de Lourdes. Nous participons à la messe qui sera célébrée ce matin par des pèlerins de langue italienne.

0: Nel nome del Padre, del Figlio e dello Spirito Santo.
1: Amen.
0: La grazia del Signore nostro Gesù Cristo sia con tutti voi.
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0: Abbiamo cantato Siamo qui.
2: Nous avons chanté Nous sommes ici.
0: Che siamo un popolo.
2: Nous sommes un peuple.
0: Famiglia.
2: Une famille. Nous voulons être une présence de l'Église dans le monde parce que le royaume de Dieu se construit, pour que le royaume se construise toujours un peu plus. Que ce royaume puisse être et avoir au centre Jésus-Christ et l'Eucharistie, alors que nous sommes pèlerins sur la terre. Et ce peuple, et nous se retrouve ici à la grotte de Lourdes, et qui est un élément de foi qui imprègne l'Église dans la joie avec laquelle, avec laquelle le Seigneur a voulu se manifester avec Marie à Sainte Bernadette. Nous allons pouvoir prier en seul, ainsi ici, dans cette célébration de l'Eucharistie. Nous sommes assez nombreux. Nous saluons les prêtres présents, les diacres. Je désire aussi saluer et assurer assurer à l'évêque Elias qui vient du Liban. Nous lui assurons de notre prière parce que le Liban a besoin d'une abondante bénédiction de la part du Seigneur pour que la paix puisse y régner. Et prions aussi pour l'Église afin qu'elle puisse être un signe radieux au Proche-Orient.
0: Quindi grazie al vescovo Elias.
2: Merci à l'évêque Elias d'être avec nous pour prier ce matin. Aujourd'hui, l'Église fait mémoire de Saint Grégoire le Grand. La liturgie nous invite à regarder, car il nous donne un bel exemple et surtout une règle de vie qui nous a laissé et qu'il a laissé à l'Église. Nous confions aussi son intercession pour cette célébration eucharistique. Demandons le pardon du Seigneur et confions-nous à sa miséricorde.
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0: Pape Saint-Grégoire le Grand donne l'esprit de sagesse à ceux que tu as placés pour guider l'Église, pour que le progrès de ton saint peuple soit la joie des pasteurs.
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2: Dalla prima lettera di San Paolo apostolo ai Corinzi.
0: Fratelli, lecture de la première lettre de Saint Paul apôtre aux Corinthiens. Frère, que personne ne s'y trompe. Si quelqu'un parmi vous pense être un sage à la manière d'ici-bas, qu'il devienne fou pour devenir sage. Car la sagesse de ce monde est folie devant Dieu. Il est écrit en effet, c'est lui qui prend les sages au piège de leur propre habileté. Il est écrit encore, le Seigneur le sait, les raisonnements des sages n'ont aucune valeur. Ainsi, il ne faut pas mettre sa fierté en tel ou tel homme, car tout vous appartient, que ce soit Paul, Apollos, Pierre, le monde, la vie, la mort, le présent, l'avenir, tout est à vous. Mais vous, vous êtes au Christ, et le Christ est à Dieu.
2: Parola di Dio.
3: Del Signore è la terra e quanto contiene.
0: La terre est au Seigneur et toute sa richesse.
3: Del Signore è la terra.
0: Au Seigneur, le monde est sa richesse, la terre et tous ses habitants. C'est lui qui l'a fondée sur les mers et la garde inébranlable sur les flots.
3: L'ha stabilito.
0: La terre est au Seigneur et toute sa richesse.
3: Qui
0: peut gravir la montagne du Seigneur et se tenir dans le lieu saint? L'homme au cœur pur, aux mains innocentes, qui ne livre pas son âme aux idoles. La terre est au Seigneur et toute sa richesse. Il obtient du Seigneur la bénédiction et de Dieu son Sauveur la justice. Voici le peuple de ceux qui le cherchent. Voici Jacob qui recherche ta face. La terre est au Seigneur et toute sa richesse.

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0: Dal Vangelo secondo Luca.
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0: In quel tempo, mentre la...
2: Évangile de Jésus-Christ selon saint Luc. En ce temps-là, la foule se pressait autour de Jésus pour écouter la parole de Dieu, tandis qu'il se tenait au bord du lac de Génézareth. Il vit deux barques qui se trouvaient au bord du lac. Les pêcheurs en étaient descendus et lavaient leurs filets. Jésus monta dans une des barques qui appartenait à Simon et lui demanda de s'écarter un peu du rivage. Puis il s'assit et de la barque, il enseignait les foules. Quand il eut fini de parler, il dit à Simon, « Avance au large et jetez vos filets pour la pêche. » Simon lui répondit, « Maître, nous avons peiné toute la nuit sans rien prendre, mais sur ta parole, je vais jeter les filets. » Et l'ayant fait, il

capturèrent une telle quantité de poissons que leurs filets allaient se déchirer. Ils firent signe à leurs compagnons de l'autre barque de venir les aider. Ceux-ci vinrent et ils remplirent les deux barques, à tel point qu'elles enfonçaient. À cette vue, Simon-Pierre tomba à genoux, aux genoux de Jésus, en disant « Éloigne-toi de moi, Seigneur, car je suis un homme pécheur. » En effet, un grand effroi l'avait saisi, lui et tous ceux qui étaient avec lui, devant la quantité de poissons qu'ils avaient pêchés. Et de même, Jacques et Jean, fils de Zébédée, les associés de Simon. Jésus dit à Simon, « Sois sans crainte, désormais ce sont des hommes que tu prendras. » Alors, ils ramenèrent les barques au rivage et, laissant tout, ils le suivirent.

0: È sempre molto bello quando il Vangelo racconta gli inizi.
1: Qu'il est beau d'entendre l'Évangile nous parler des commencements. Il s'agit des débuts de l'histoire des disciples.
0: Della loro relazione con Cristo.
1: Les débuts de leur relation avec le Christ.
0: Abbiamo bisogno di ricordare.
1: Nous avons tous besoin de nous souvenir de nos commencements.
0: Per rinfrescare un po' le nostre rotte.
1: Pour raviver nos chemins et nos espérances.
0: Ha bisogno di ritornare all'inizio.
1: Nous devons revenir au commencement pour peut-être découvrir le chemin que nous avons perdu ou enfoui par habitude. C'est le cas de l'Évangile d'aujourd'hui qui nous raconte comment a commencé l'histoire de Pierre et de ses frères. Au crépuscule d'une nuit où le vide régnait, à l'image de leur filet, Jésus s'approche et comble ce vide.
0: Prendi il largo e gettate le vostre reti.
1: Avance en eau profonde et jette vos jette tes filets pour pêcher.
0: Maestro,
1: Simon répondit : Maître, nous avons peiné toute la nuit sans rien prendre.
0: Abbiamo preso nulla. Ma sulla tua parola.
1: Mais sur ta parole,
0: getterò le reti.
1: Je jetterai les filets.
0: Fecero così. E presero.
1: Ils obéirent
0: una quantità di pesci.
1: Et prirent une grande quantité de poissons.
0: È sempre così. Cristo.
1: Il en est toujours ainsi.
0: Per i nostri vuoti.
1: Le Christ ne nous reproche pas notre vide.
0: Ci chiede però.
1: Mais il nous invite
0: delle sue
1: à faire confiance à ses instructions.
0: Pietro avverte nell'intimo.
1: Pierre sent au plus profond de lui que c'est Dieu lui-même qui lui parle. Cette même voix qui a toujours pensé à lui, qu'il a aimé depuis toujours et qui a toujours prononcé son nom. C'est la parole de celui qui le connaît et lui fait confiance. C'est la parole de celui qui sait que même si la pêche venait à être mauvaise,
0: ci sarà sempre.
1: Il serait toujours là.
0: Pietro si fida di quella voce che lo ha creato.
1: Pierre fait confiance à cette voix qu'il a créée. Et les filets se remplissent. Mais le véritable miracle, cependant, est ce qui se produit après. Pierre se sent fragile. Il se reconnaît pécheur. Cette vérité devient un appel et une mission. N'ayez pas peur. Désormais, vous serez pêcheurs d'hommes. Jésus ne recherche pas des personnes parfaites, mais des personnes authentiques. Non pas des personnes qui réussissent toujours, mais celle qui accepte d'être rencontrée et à se laisser surprendre.
0: Fratelli e sorelle pellegrini,
1: chers frères et sœurs pèlerins,
0: qui,
1: cette page de l'Évangile a enfin vu le jour, là où nous sommes. Elle se réalise aujourd'hui. Aujourd'hui, nous ne nous trouvons pas simplement dans un lieu célèbre de

0: la chrétienté. Nous sommes devant une grotte, un rocher, un creux de notre terre, un lieu pauvre, simple et caché. Pourtant, c'est précisément ici que Dieu a voulu laisser sa trace. C'est ici que Marie est venue à la rencontre de Bernadette. Devant cette grotte, peut-être n'avons-nous pas besoin de beaucoup de mots. Il nous faut avant tout regarder. Regarder ce rocher et penser à tous ceux qui, avant nous, se sont arrêtés ici. Devant cette grotte, nous pouvons enfin cesser de faire semblant. Ici, nous n'avons rien à prouver. Nous pouvons simplement être nous-mêmes. Sainte Marie n'a pas attendu que Bernadette soit différente. Elle est venue à sa rencontre dans sa pauvreté. Et il en va de même pour nous, parce que nous sommes ses fils et ses filles. Dans cette grotte, il y a un signe qui parle avec une force extraordinaire, la source. Sainte Bernadette a demandé à Bernadette de creuser la terre, de boire et de se laver. Au début, il y avait de la boue,
1: la sorgente.
0: Et ensuite la source.
1: Una delle immagini più belle di Lourdes.
0: C'est l'une des plus belles images de Lourdes.
1: Arrivare all'acqua, Bernadette,
0: pour atteindre l'eau,
1: scavare.
0: Bernadette a dû creuser.
1: E anche noi.
0: Et nous aussi.
1: Dobbiamo qualche volta scavare.
0: Nous devons parfois creuser au plus profond de notre être.
1: Alla superficie.
0: Ne nous arrêtons pas à la surface.
1: Perché in superficie.
0: Car à la surface, nous pouvons choisir ce que nous révélons. Mais au fond de nous, nous portons des questions, des blessures, des peurs, des espérances. Et parfois, nous y trouvons même la boue de notre péché. Le message de cette source est que sous la boue, l'eau peut jaillir. Sous nos faiblesses, une vie nouvelle peut renaître. Sous nos chutes, un nouveau chemin peut recommencer. La belle Vierge Marie nous a conduits ici encore cette année pour nous le rappeler. Tournez-vous vers Jésus. Écoutez Jésus. Ayez confiance en Jésus.
1: Non fermarsi davanti a Maria.
0: Ne vous arrêtez pas devant Marie, mais laissez-la vous guider vers le Christ, car le Christ Jésus est la source.
1: Lui è l'acqua viva che trasforma.
0: Il est l'eau vive qui transforme ce qui semble perdu dans nos vies.
1: Carissimi,
0: mes chers amis, bientôt chacun de nous rentrera chez soi en portant avec lui le souvenir de ce lieu. Mais Lourdes ne nous demande pas seulement de conserver un souvenir. Elle nous demande d'emporter un nouveau chemin de vie. Et demandons-lui une dernière grâce. Sainte Marie, faites que nous ne repartions pas de cette grotte et de cette messe comme nous y sommes arrivés. Faites que notre vie retrouve sa source. Faites que nos cœurs réapprennent à prier. Faites que nous ayons le courage de nous convertir. Et si nous découvrons la boue de notre fragilité, rappelez-nous qu'avec Jésus, le Christ, de la terre la plus misérable, une source de vie peut encore jaillir. Amen.

0: canto numero 28.
1: Preghiamo e ringraziamo insieme il Signore.
2: Seigneur, qui nous a nourris du Christ, le pain vivant, dans la fête de Saint Grégoire, forme-nous à l'école du Christ, Maître, pour que nous connaissions ta vérité et nous la vivions dans la charité fraternelle.
1: Amen.
2: Portons encore par l'intercession de Marie toutes nos intentions prières personnelles et confions-lui toutes les personnes qui nous ont confié toutes leurs intentions. Prions Marie. Je vous salue Marie, pleine de grâce. Le Seigneur est avec vous. Vous êtes bénie entre toutes les femmes et Jésus, le fruit de vos entrailles, est béni. Sainte Marie, Mère de Dieu, priez pour nous pauvres pécheurs, maintenant et à l'heure de notre mort. Amen.
1: 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Vi benedica Dio Onnipotente, Padre, Figlio e Spirito Santo.
3: Amen. 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

Merci au sanctuaire de Lourdes de nous avoir permis de participer à cette Eucharistie. Je remercie également Tom en régie. Le prochain direct sur KTO, ce sera cet après-midi à 15h30 pour la prière du chapelet, ici même. Ce midi, vous pourrez également participer à l'office du milieu du jour depuis la basilique du Sacré-Cœur de Montmartre à midi pile. Et un autre direct que vous pourrez participer, auquel vous pourrez participer ce soir, c'est les Vêpres depuis Notre-Dame de Paris à 17h30, puis la messe à 18h.

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2: Nous souhaitons une belle et sainte fête à tous les Grégoires. Vers l'an 632, sous le règne du bon roi Dagobert, le grand saint Éloi cherche un moine capable d'implanter la vie monastique dans la région du Limousin afin d'œuvrer à l'évangélisation de la Gaule mérovingienne. Le souverain a pour cela ouvert sa bourse et offert le terrain et de quoi fonder une abbaye. À cette époque, saint Remacle, attiré par l'idéal des moines irlandais venus sur le continent, a quitté son Aquitaine natale et est entré à Luxeuil, monastère de Haute-Saône, fondé par saint Colomban. C'est là que le saint ministre et ami de Dagobert le choisit et le nomme abbé de l'abbaye de Solignac. Il y adopte une règle bénédictine mêlée des coutumes qu'il a vécues à Luxeuil. Vers 650, c'est à présent Sigebert qui règne et Éloi, devenu évêque de Noyon, envoie en mission Remacle dans la vaste solitude de la forêt d'Ardenne, chez un peuple rétif au message de l'Évangile, à qui il arrive de supprimer les pasteurs trop sévères à leur goût. En moins de 40 ans, ils ont ainsi déjà mis à mort deux évêques, saint Théodard et saint Lambert. Ils en auraient d'ailleurs bien tué un troisième, saint Amand, si celui-ci n'avait pas pris la fuite avant. Remacle, faisant fi de tout danger, s'installe et fonde deux monastères dont le rayonnement va durer 10 siècles. Il devient abbé mais aussi évêque, succédant à saint Amand. Jusqu'à sa mort, il va se dévouer à ce terrible peuple ardennais, qui ne manquera jamais de prêtres grâce à ses deux abbayes. Ces hommes chasseurs et pêcheurs deviennent agriculteurs sous l'impulsion de leur évêque, et il semblerait que cela leur aurait donné plus de temps pour devenir de bons chrétiens. Une légende raconte que Remacle avait un âne fort gentil. Un jour, l'animal est dévoré par un loup. Remacle lui jette vivement un chapelet autour du cou, puis le sermonne. Le loup, devenu doux comme un agneau, accepte ensuite docilement de porter les paniers de l'âne qu'il remplacera dorénavant. Seigneur, donne-nous aujourd'hui la grâce de la douceur.
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1: Bienvenue si vous nous rejoignez sur KTO Radio et kto-radio.com. J'espère que vous passez une belle matinée. Je vous invite à rester à l'écoute pour la suite. Nous sommes ensemble jusqu'à midi et dans la prochaine heure, nous allons partager la richesse et la diversité des engagements chrétiens et notamment celui de Geneviève Laurencin, cette grand-mère octogénaire et catéchète et auteure d'une dizaine d'ouvrages, notamment à destination des enfants. Et parce que la foi se vit aussi en musique, on vous a programmé des chansons pour accompagner votre matinée et vos prières. Nous allons notamment écouter Noé Gambella et Be Witness. Et tout de suite, on retrouve le père Pierre Trevet, prêtre du Puy-en-Velay, pour une nouvelle parabole d'un curé de campagne. Une image inspirée pour goûter la sagesse chrétienne et ce matin, elle s'intitule « Jésus nous ressuscite ». Belle matinée sur KTO Radio.

Dans le deuxième chapitre des Actes des Apôtres, saint Pierre proclame que Jésus ne nous abandonnera pas à la mort, qu'il nous ressuscitera. Et dans la foulée, il nous explique qu'en fait, cette œuvre de résurrection commence dès notre baptême. On sait comment on baptise dans l'Église. Il y a deux sortes.

sorte de baptême, de façon de procéder. D'abord, le baptême par effusion d'eau sur la tête du bébé ou du catéchumène. Ça signifie que la grâce de Dieu nous tombe dessus, comme la douche pour nous laver, nous purifier, ou comme l'eau d'arrosage pour nous faire pousser, nous vivifier dans sa grâce. Il y a une deuxième façon que nous faisons peu finalement, parce que nous sommes un peu paresseux. Je n'ai baptisé que trois bébés par immersion dans toute ma vie de prêtre. Et oui, parce qu'il faut prévoir une petite bassine, une petite bassine où les mamans baignent les bébés. Il faut avoir mis un petit linge blanc pour évoquer tout de même la résurrection, lesté de pierre parce que le linge flotte sur l'eau. Et puis, il faudra dévêtir l'enfant, le plonger par trois fois. Ça, c'est un vrai plaisir parce que lui-même est tout heureux dans l'eau. Il y resterait toute la cérémonie. Et puis, le rendre à maman et à la marraine pour qu'elle le sèche et l'habille. Tout cela prend du temps. Mais cela représente bien le baptême qui nous immerge dans la grâce de Dieu, qui noie notre vieil homme, comme dit saint Paul, c'est-à-dire notre ego, et qui nous met dans l'intimité du Père, du Fils et du Saint-Esprit, un océan d'amour sans rivage et sans fond. Je sais que beaucoup d'adultes catéchumènes maintenant demandent, réclament ce baptême par immersion. Dans l'Église, il y eut une troisième façon de faire, le baptême par suffocation. Il s'agissait de baptême d'adultes, la nuit de Pâques. L'évêque était au bord de la piscine octogonale, puisque nous entrons dans le huitième jour, dans la nouvelle création par le baptême. Le candidat au baptême, s'il était paysan, enlevait ses habits de paysan. S'il était bourgeois, enlevait ses habits de bourgeois. S'il était commerçant, ses habits de commerçant. Si elle était prostituée, enlevait ses habits de prostituée. Rentrait dans l'eau. L'évêque lui disait: « Je te baptise au nom du Père » et lui maintenait la tête sous l'eau jusqu'à suffocation. Quand il sentait que ça devenait grave, il relâchait son emprise et du Fils. Même opération, et du Saint-Esprit. Et à ce moment-là, il relâchait sa poussée. Le candidat était obligé de sortir et d'inspirer une grande bouffée d'air et d'oxygène. Il ressuscitait. Il était mort à sa vie passée et il ressuscitait. Alors, nous sommes ressuscités depuis notre baptême. Alors, ne faisons pas comme les morts qui courent après les sites Interpanet, qui courent après leur compte en banque, qui courent après les sorties en boîte, vivons vraiment en ressuscité. Ceux qui nous le disent et qui nous encouragent sont ceux qui ont beaucoup souffert pour découvrir que le Christ nous ressuscitait. Et je veux vous raconter un témoignage qui m'a beaucoup ému, celui de William Bunce, mais je ne prononce pas bien l'allemand. Cet homme a 2 ou 3 années de plus que moi. Vous avez qu'à faire le calcul. Il est né dans une famille pauvre, dirons-nous, culturellement. Pensez donc, sa maman, dès la sortie de la maternité, ne s'est pas du tout occupée de lui. Elle laissait entièrement faire sa grande sœur de 4 ans seulement. Comment voulez-vous qu'une petite fille de 4 ans puisse s'occuper d'un bébé correctement? Quand on le découvre, il est couvert d'eczéma et il est très malingre. Après, il va vivre chez son papa, qui est soupaulé, qui est très exigeant, beaucoup trop. Il raconte par exemple qu'un jour, il avait fait une petite bêtise. Papa lui fait une remontrance. Lui, il pense que c'est terminé. Papa lui dit qu'on va faire un tour en voiture. Il est tout heureux de ce moment de complicité avec son papa. Las, son papa l'emmène au-dessus d'un pont et le jette par-dessus le pont dans l'eau glacée. Il va s'en sortir, il va revenir par lui-même à la maison, mais vous comprenez que tous ces mauvais traitements vont faire de lui une bête féroce. Et il va se débrouiller comme il peut, mais il va entrer dans le brigandage. Il va voler, il va faire des exactions, il va faire des hold-up, etc. À 16 ans, il vole une voiture et dans sa course-poursuite, il va tuer un policier. Il est arrêté, condamné à une lourde peine, je crois, 20 ou 30 ans de prison.

de déchirer cette page de la Bible que l'aumônier lui avait donnée, eh bien, il lit les deux pages. Et au bout de 6 ans, il a lu tout l'Ancien Testament, signe qu'il est allé souvent au mitard. Il a lu tout l'Ancien Testament et, sans qu'il s'en rende compte, petit à petit, il change. Il entre dans les évangiles et il va faire la rencontre de Jésus, à tel point qu'il va dire « Je prends au sérieux ce que tu dis, Jésus, et je veux demander pardon. Je veux, moi aussi, être lavé de toutes ces souillures. » Alors il fait une lettre au procureur où il explique « Vous m'avez condamné à 30 ans de prison. Pour un quart de ce que j'ai fait, je n'ai pas avoué les 3/4. Voilà ce que j'ai fait à tel et tel endroit. » Il écrit ça et il met la lettre dans la boîte à lettres, en se disant « Mais qu'est-ce que je suis en train de faire ?» Il essaye d'aller chercher la lettre, mais c'est impossible. 6 mois plus tard, la réponse du procureur arrive. Il mettra 1 mois, il attendra 1 mois avant de l'ouvrir, tellement il a peur du verdict. Mais quand il l'ouvre, c'est la surprise. Le procureur lui écrit « Tout le monde a constaté votre changement de comportement complet, en conséquence de quoi ?» Vous allez avoir une remise de peine, vous allez sortir d'ici quelques semaines. » Il a passé sa première année à faire le tour de toutes les familles qu'il avait blessées, qu'il avait lésées, à qui il avait fait tellement de mal. Alors certaines l'attendaient parce qu'elles priaient pour sa conversion depuis qu'il avait été condamné. Elles étaient toutes heureuses de recevoir l'enfant prodigue. D'autres se demandaient quelle entourloupette il avait encore inventé pour venir les trouver. Et puis elle constatait son changement radical. Son livre s'appelle, vous n'en serez pas étonné, « Le fumeur de Bible ». Mais il y a d'autres témoignages beaucoup plus soft et tout aussi poignants. Monseigneur Henri Brincard, qui fut évêque du Puy, avant d'être évêque, avait été enseignant à la Chartreuse, à la Grande Chartreuse, enseignant de philosophie, et il raconte qu'un jour, disait-il, par erreur et non par ferveur, je me suis levé 1 heure plus tôt, c'est-à-dire à 1 heure du matin, et j'ai rejoint l'église de l'abbaye. Je suis entré le plus discrètement possible, j'ai rejoint la stalle qui m'était impartie, et au bout d'une minute, j'ai entendu une respiration, signe qu'il y avait un moine qui avait été encore plus matinal que moi. Et ce moine, se croyant seul, priait à mi-voix. Et j'ai entendu, alors on s'imagine que les chartreux, qui sont les spécialistes de la prière, ont des prières très sophistiquées. Et ce moine disait simplement, « Oh mon Jésus, combien je t'aime, combien je t'aime. Je voudrais que le monde entier te connaisse. » Voilà, à chacun de se laisser ressusciter suivant sa situation, suivant son histoire.

C'était Grégory Turpin et Ziza Fernandez, Douce Flamme. Et c'est l'heure de retrouver votre émission de spiritualité Un cœur qui écoute. Aujourd'hui, nous vous proposons de réécouter le beau témoignage de Geneviève Laurencin. Son nom vous dit peut-être quelque chose, surtout si vous avez des enfants. Cette grand-mère octogénaire a écrit plus de 40 livres jeunesse. Elle nous partage ce matin son amour de Dieu et son expérience de catéchète. Elle était l'invitée de Cyril Le Peigneux en 2019.

0: Bonsoir à tous et merci de nous retrouver sur le plateau d'Un cœur qui écoute, votre émission de spiritualité. Aujourd'hui, nous avons le plaisir de recevoir Geneviève Laurencin. Bonjour Geneviève.
1: Bonjour.
0: Alors vous êtes une fringante octogénaire, mère de deux enfants et aussi grand-mère. Vous êtes auteur de 45 livres pour enfants et depuis 5 ans, vous avez choisi de vous adresser plutôt aux adultes, notamment avec le dernier livre que vous venez de publier, Les catéchèses d'une grand-mère, aux éditions Salvator. Alors vous allez nous raconter dans quelques instants comment vous avez sauvegardé votre esprit d'enfance, grâce ou malgré la guerre, parce que vous avez eu votre enfance du côté du Havre au sortir de la guerre. Vous allez nous partager tout cela dans un instant. Juste auparavant, je vous invite à nous lire un extrait de texte de votre choix.
1: C'est donc le partage d'un moment avec un petit-fils. Arrivé très vite sur les bords de l'étang, nous avons repéré pour nous asseoir un tronc d'arbre, demeurait là depuis la tempête. Nous n'avons pas beaucoup parlé ce soir-là. Nous étions ensemble. Néanmoins, les minutes passant, tu m'as dit, je m'en souviens très bien, « Tu as vu grand-mère ? Comme c'est beau tout ça. Je suis sûre que Dieu, il est là. » Oui, c'était beau tout ça. Le ciel tout là-haut, le reflet de la lune, barque de lumière bercée sur l'eau noire. La caresse ronde et câline de l'oiseau embrassant la branche du saule. Les roseaux tremblaient, jouant de la harpe avec le vent, et les odeurs respirées, les murmures exhalés des profondeurs de la terre. Oui, c'était beau ce que Dieu nous offrait là. Si beau que je n'ai pas entendu ton petit caillou jeté sur l'eau, noyant ton « Tu dors, grand-mère ?» Je ne dormais pas. Les yeux fermés, ouverts à ma nuit étoilée, au silence éternel, à l'invisible, comme un état de grâce auprès de toi, Mathieu, ce soir-là. Voilà. Pour vous montrer.

0: montrer à quel point l'enfance, l'enfant est quelque chose d'important pour moi, un monde avec lequel je me sens bien.
1: Comment vous est venue l'idée de ce livre ?
0: Comment m'est venue l'idée de ce livre ? Peut-être justement toutes les questions que peuvent me poser les enfants, pas simplement mes petits-enfants, mais tous les que me posent les questions posées sur les questions essentielles sur le monde, sur la vie, sur la mort. Voilà, avec une envie aussi de témoigner. Ce n'est pas un livre de catéchisme, c'est envie de témoigner ce qui donne sens à ma vie. Avec, bien sûr, tous ces tâtonnements, tous ces doutes. Et surtout, ce n'est pas un livre de catéchisme. J'ai voulu partir de leurs questions avant tout. Et moi, essayer d'y répondre ensemble. Voilà. Et mêlé, si vous voulez, à ces petites scènes où, en effet, on entend leurs questions et moi, mes essais de réponse. D'ailleurs, parfois, il n'y a pas de réponse. Se trouvent aussi des paroles de maîtres spirituels qui ont guidé ma vie et aussi, bien sûr, les paroles d'évangile qui aussi me nourrissent. Voilà. Voilà.
1: Ah, vous venez de dire... Qui donne sens à ma vie, c'est quoi le sens de votre vie ?
0: C'est l'amour. C'est l'amour. Et je crois que toute petite, déjà, si je repense à ma petite enfance, toute petite, c'est déjà quelque chose qui m'a turlupinée. Pourquoi y avait-il des êtres qui étaient dans une classe, aimés, et d'autres pas ? Comment aussi je pouvais aimer les gens, pourquoi des gens me rejetaient-ils, enfin c'est, je veux dire, l'amour, l'amitié sont des, c'est je crois tout tourne autour de cela, ma vie tourne autour de cela, et qui bien sûr entraîne la notion de relation, la relation à l'autre. La relation à l'autre, alors quand j'étais petite, le Christ n'était pas, je ne voyais pas forcément le Christ entre nous, mais si vous voulez, maintenant, quand j'ai quelqu'un devant moi, je pense toujours que le Christ est là. Et entre nous et est en lui aussi. Voilà. La relation à l'autre, c'est vraiment la chose qui m'a toujours passionnée et qui continue de m'passionner et qui continue de m'interroger.
1: Alors, si on remet un petit peu de contexte, vous êtes originaire du Havre.
0: Oui.
1: Et donc, votre prime enfance démarre peu après la guerre. Donc, oui. Dans un monde. Oui. Qui a été vraiment secoué.
0: Oui, oui.
1: Et même quand on est enfant et qu'on ne comprend pas tout, on saisit quand même quelque chose d'énorme se passe ou s'est passé.
0: Oui.
1: Mais déjà, à cette époque-là, vous êtes plutôt le nez derrière la vitre, à regarder les bateaux qui rentrent et qui sortent dans le port,
0: oui.
1: Et qui vous appellent à aller à l'aventure, au loin, au large. Vous passez des heures à rêver.
0: Oui, oui, c'est-à-dire cette notion de lointain, cette notion de d'autre chose, de quelque chose qui m'appelle, je ne savais pas quoi, mais certainement j'ai été baignée par cela. Et puis l'infini de la mer, c'est voilà l'invisible, les profondeurs de la mer, toutes ces notions, sûrement ce Havre, puisque c'était le Havre, a certainement ancré en moi ces notions-là. D'autres choses, un appel d'autres choses.
1: Alors vous allez vous retrouver très tôt en pension, vers 6 ans.
0: Oui.
1: Et là, ça va être un peu la claque, la douche froide, ça va être difficile.
0: Oui, ça va être difficile. Ça va être difficile parce que, néanmoins, ça va être difficile parce que j'étais très petite et je me sentais un petit peu à part.
1: Mm-hmm.
0: Un petit peu à part. Là, je voudrais quand même, dans cette pension, parler du catéchisme.
1: Mm-hmm.
0: Parce que, si vous voulez, là, j'étais élevée bien sûr dans la religion catholique, et la religion était pour moi, et dans cette pension, avant tout un devoir. des obligations. Oui. La messe, la prière, les leçons de catéchisme, qu'est-ce que Dieu, on avait des

0: notes. Voilà, c'était quelque chose qui était un petit peu en dehors de ma vie. C'était un cadre, mais
1: il n'y avait pas de relation.
0: Il n'y avait pas de relation. Voilà, c'était quelque chose de oui, et surtout de triste. De austère. Triste, d'austère, mmh. De rigoureux, de... Oui.
1: On va dire que ça faisait pas très envie.
0: Voilà, ça faisait pas très envie. Ça faisait pas très envie et ça faisait... Et quelque part, en même temps, ça ne faisait pas partie de ma vie. Mmh. Vous voyez, c'était... Alors que...
1: Mais à la maison, c'était aussi une fois un peu culturel.
0: Oui, c'était ça. C'était ça, c'était...
1: Alors, la petite demoiselle qui a 6 ans, qui se retrouve dans ce cadre-là, oui. Effectivement, ça a dû être un petit peu dur, parce que j'imagine qu'on ne vous serrait pas très souvent dans les bras à cette époque-là.
0: Voilà, et j'en reviens, je ne voulais pas insister là-dessus, mais j'en reviens sur ces notions d'amour qui ont... Je pense que tout tourne autour de cette notion d'amour, de cette notion d'amour. Et c'est vrai que... Mais là, je vais peut-être un peu divaguer, mais c'est vrai que, vieillissant et au fil de la vie, c'est insinué en moi. Comment je vais dire ? C'est insinué en moi cette évidence de l'existence d'un amour infini qui était semé en moi, mais dans tout mon corps, dans mes paroles, dans mes yeux, et cet amour infini ne pouvait venir que de Dieu.
1: Vous avez rendu compte Dieu, quand de cela ?
0: C'est difficile à dire, je crois, mais c'est
1: au fil de l'eau.
0: Oui.
1: Pour rester sur la métaphore du Havre.
0: Oui, oui. Au fil de l'eau, au fil de la vie. Voilà. Et ce Dieu qui m'offrait son fils comme modèle à suivre, si vous voulez, la messe, la prière, le sacrement de réconciliation n'était plus une obligation. C'était plus une obligation.
1: C'était des lieux de rencontre avec l'aimé ou l'aimant.
0: Oui, oui, oui. Voilà. C'était voilà. Ça faisait partie de mon être.
1: Dites-moi un mot sur le fait, justement, vous parlez de Jésus comme modèle,
0: oui.
1: Du Christ comme
0: oui,
1: modèle.
0: Oui.
1: Bon, le Christ, il y a quand même un moment où on le voit marcher avec une grosse croix sur l'épaule. Pour vous, porter sa croix, ça veut dire quoi ?
0: Alors, je vais vous dire ça aussi. Je crois qu'arrivé à un certain âge, il faut essayer de tout accepter, de consentir à tout ce qui nous est donné dans la vie. Les belles choses, les moins bonnes, les petites choses de la vie, les grandes.
1: Alors les belles choses, ça, il n'y a pas de problème.
0: Y a
1: les
0: pas
1: bonnes
0: de problème.
1: Choses aussi.
0: Aussi. Mais les souffrances. Mais les souffrances, les brisures, les douleurs morales, mais aussi physiques. Là aussi, je crois qu'il faut essayer de prendre tout ça, parce que je me suis rendu compte, et Dieu, il se débrouille rudement bien avec ça. Parce qu'il arrive toujours à nous ouvrir des portes, à nous ouvrir des fenêtres qui nous aident à chasser nos soucis et surtout à nous sortir de nous-mêmes. Je me demande d'ailleurs, et dernièrement, si ce n'est pas ça, l'espérance. Pour moi, l'espérance, c'est ce qui est en train d'advenir en ce moment. Ce n'est pas forcément une vie après la mort. C'est maintenant. C'est, si vous voulez, par rapport à ces fenêtres ouvertes, c'est, comment je vais vous dire, c'est l'émerveillement, oui, je crois que le mot n'est pas trop fort, l'émerveillement devant les surprises, les beautés des recommencements. Chaque matin, j'essaie, attention, mais chaque matin, je veux que chaque matin soit un jour nouveau. J'ai la chance d'être accompagnée. D'être accompagnée depuis plus de 50 ans par un mari qui m'aide à vieillir, que je voudrais bien aider aussi à vieillir. Et je crois que là, vous voyez, quand je parle de ces recommencements, voilà, chaque jour, c'est ça. C'est ça. Alors, dans mon quotidien, dans... dans, dans

0: ma vie quotidienne, j'ai pas fait de grandes choses, mais voilà.
1: Alors quand on regarde votre parcours, par exemple professionnel, vous avez fait une école d'interprétariat, qui à nouveau vous permettait d'être dans la relation avec l'autre.
0: Voilà.
1: Puis comme déjà l'autre est un mystère, vous êtes dit on va compliquer un peu, on va prendre quelqu'un qui parle une autre langue. Comme ça, ça va être encore un peu plus compliqué. Mais bon, ça vous attirait vraiment cette partie-là. Et puis la partie qui nous intéresse aussi, c'est forcément votre expérience de catéchiste. Où là, vous avez cherché à transmettre aux enfants. À transmettre quoi, en fait ?
0: Je sais. C'est
1: il y en a
0: drôle.
1: Qui parlent des valeurs de l'Évangile.
0: Si vous voulez, c'est très curieux. Transmettre, c'est... J'ai l'impression que, quand je dis ça, que j'essaie de transmettre, je me trouve un petit peu trop haute. C'est très difficile pour moi de dire ça. D'abord, on ne sait jamais ce que l'on transmet, déjà. Alors déjà, ce n'est pas ma foi, on ne transmet pas une foi, mais comme vous dites, peut-être, les paroles de l'Évangile, oui. Avant tout, j'essaie d'être bien, d'être témoin de ce qui me fait vivre.
1: D'accord, donc la relation avec les enfants, donc la patience, l'écoute,
0: voilà,
1: la bienveillance.
0: La bienveillance.
1: Et évidemment, le médisance.
0: Oui, l'attention à l'autre. L'attention à l'autre, parce que, vous voyez, dans le moment même où il y a ce moment de catéchèse, c'est une chose à laquelle je tiens, et on a beaucoup de mal à ce qu'ils s'écoutent les uns les autres. Aussi,
1: même quand ils sont plus grands, il paraît.
0: Même quand ils sont plus grands, ouais. C'est... Voilà. Alors, les valeurs, c'est... Les valeurs, c'est... Je crois qu'il y a celle qui est dans l'Évangile, qui est l'attention à l'autre. L'attention à l'autre. L'autre qui est à côté de toi. Écoute-le. L'écoute à l'autre. Votre titre d'émission, c'est un cœur qui écoute. Mais voilà la valeur que j'aimerais transmettre à travers les paroles d'Évangile, bien sûr.
1: Comment vous vous ressourcez, comment vous vous nourrissez pour votre vie intérieure ?
0: Par la célébration de l'Eucharistie, par la parole de l'Évangile, par la parole. Alors, soit en communauté, soit aussi seul, par la prière. La prière qui est avant tout, pour moi, peut-être le silence. Et le silence, c'est... Comment je vais vous dire ? Je ne sais pas si je parle d'adoration, mais essayez de se débarrasser de tout ce qui vous encombre, de bien se... Parce que là, je pense que le cœur peut se dilater et Dieu peut vous parler. Il a quelque chose toujours à vous dire, mais il faut se mettre en silence et il faut prendre du temps pour lui. Alors voilà la chose que je n'arrive pas à faire régulièrement, et c'est chaque jour trouver ce temps-là.
1: Votre imagination ne vous joue pas un peu des tours dans ces temps-là ?
0: Eh bien, pas trop. Pas trop, parce que je pense qu'il y a une volonté, il y a un effort de se débarrasser, de se désencombrer. Vous savez, pour ça, la montagne, c'est quelque chose d'extraordinaire. J'adore la randonnée en montagne. On randonne un petit peu plus difficilement maintenant, mais c'est vraiment un moment où on se désencombre, où on... Voilà. Parce que, sauf que, en marchant, on est dans ces sensations que là, par la prière... J'essaie de ne plus être dans mes sensations, c'est-à-dire de faire le... Mais c'est difficile, puis j'y arriverai jamais, c'est sûr. Mais j'aime ce chemin-là, ce chemin de silence. J'aime le silence, n'importe comment, j'aime le silence.
1: Est-ce que vous avez eu l'impression, à un moment dans votre vie, de sentir Dieu beaucoup plus présent, vraiment là, quoi, comme une... personne, comme un ami, mais là, pas juste une vue de l'esprit,
0: oui,
1: pas juste le produit de votre imagination, mais quelqu'un.
0: Oui.
1: Racontez-nous.
0: Oui, la mort, le passage dans une autre vie de ma chère maman. Qui a été pour moi J'étais ailleurs. Nous étions ensemble ailleurs. J'ai reçu dans ce « je t'aime » qui ont été cette parole avant de mourir tout l'amour de Dieu pour moi. Et je me suis dit « Geneviève, Dieu te choisit ». Je ne peux pas vous en dire plus, mais voilà. Dieu te choisit, voilà. Et s'il te choisit, après, c'est vrai, je me suis dit, dans ton quotidien, il te choisit.
1: Alors, on parle depuis le départ de cet esprit d'enfance. Ça se cultive ? C'est la nature qui vous a donné comme ça, ou vous avez choisi de... Je pense, moi, que vous avez choisi quand même la meilleure part, parce que Jésus, il dit quand même à un moment, laissez venir à moi les petits-enfants. Hein.
0: Oui.
1: Donc vous, c'est parce que vous voulez prendre un petit raccourci pour aller plus vite à côté de lui, non?
0: Peut-être, je ne sais pas. Je crois que quand même, vous savez, j'ai toujours aimé rire. Alors, c'est peut-être pas la vraie joie, petite fille, la joie, c'est autre chose. Je pense que la joie est liée pour moi à cette espérance dont je vous parlais tout à l'heure. Ça, c'est la vraie joie, qui n'a rien à voir avec le plaisir ou le bonheur. C'est la joie en Dieu. Mais j'aimais beaucoup rire. Et cet esprit d'enfance, j'ai voulu le garder peut-être, je ne sais pas, mais comme j'aime être entourée d'enfants, avec eux, je me sens bien. Comme je vous dis, je pense en effet qu'ils posent les questions essentielles. Et puis avec eux, on joue. J'aime jouer. Vous savez, je me souviens d'une parole de Christian Bobin, que j'aime, qui disait un jour, il se demandait si les êtres qui croient en Dieu continueraient à jouer. Lorsqu'il rencontrerait Dieu. Ça, je trouve ça magnifique. Moi aussi, je me demande si je continuerai à jouer, parce que j'aime jouer. C'est peut-être pour ça aussi que j'ai écrit pour les enfants, d'ailleurs.
1: Les enfants, vous les connaissez assez bien aussi pour savoir qu'ils peuvent être très durs entre eux aussi.
0: Très. Très, très.
1: Et très d'une sorte d'insensibilité impressionnante.
0: Oui, une violence terrible.
1: Ah oui.
0: Mais qui relève toujours d'autre chose. Quand mes enfants se plaignaient de la violence à l'école, je me souviens d'un copain ou d'une copine, je leur disais toujours, tu sais, c'est peut-être qu'il y a quelque chose chez eux qui ne va pas. Et je crois, parce que je trouve quand même, alors, on ne se souvient pas très bien, vous savez, mais par rapport à mes propres enfants, je trouve vraiment que les enfants sont très très durs entre eux, ne se ratent pas. Ils sont comment ? Il y a une nervosité ambiante entre eux qui me fait un petit peu peur. Et j'avoue que ma prière, qui à ce moment-là n'est pas en silence, qui est une prière à Marie, je pense beaucoup à eux, à tous ces enfants qui sont parfois un peu perdus avec leur violence intérieure.
1: Et qu'est-ce que vous demandez à Marie à ce moment-là ?
0: Je lui demande qu'elle les protège, parce que c'est une super maman, qu'elle les protège et qu'elle les guide. Avant, je lui dis oui à Marie, avant de commencer ma prière. Parce que le oui de Marie au pied de la croix, c'est pour moi quelque chose d'étonnant, qui guide aussi ma vie. Et peut-être que quand je prie pour ces enfants, il y a ça derrière.
1: Qu'est-ce que vous auriez envie de...
0: La violence de la croix, la violence de ces enfants, peut-être il y a ça derrière, je ne sais pas.
1: Qu'est-ce que vous auriez envie de dire à, à vos contemporains qui arrivaient aussi à avoir quelques cheveux blancs et qui, à force

0: d'écouter les informations à la radio, à regarder ce que deviennent leurs enfants, petits-enfants, voire arrière-petits-enfants, ont le moral qui descend en flèche. Et l'espérance pour eux, bon, ok, c'est une vertu théologale, mais ils n'arrivent pas à la vivre. Qu'est-ce que vous auriez envie de leur dire ?
1: J'aurais envie de leur dire, ne vous inquiétez pas. La confiance, n'ayez pas peur. N'ayez pas peur parce que, non seulement en ayant peur, je pense que vous vous abîmez, vous, et puis, c'est pas bon. C'est pas bon d'avoir peur. Je crois que... arrêtez-vous. Reposez-vous un petit peu, dans la mesure où vous le pouvez, parce que comment pouvoir dire à certains adultes qui sont submergés de soucis, de souffrances, d'enfants à garder, le monde est quand même un monde très compliqué, sur le plan familial maintenant, mais j'ai quand même envie de leur dire, ne vous inquiétez pas.
0: Donc couper la radio aussi, et puis aller faire un tour dans une église.
1: Mais bien sûr. Alors, coupez la radio, coupez vos portables. Alors, je dois vous dire que je n'ai pas de portable. Et je vous parais un peu rétrograde, mais coupez un peu avec tous ces bruits qui vous entourent et prenez un moment de calme. Oui.
0: Alors Geneviève, on arrive déjà à la fin de cette émission. Déjà. Et je vais vous demander trois réponses courtes à des questions courtes aussi. Quel conseil donneriez-vous à quelqu'un qui vous dirait « J'ai envie de rencontrer Dieu, par quoi dois-je commencer ?»
1: Par quoi dois-je commencer ? J'ai envie de rencontrer Dieu. J'aurais peut-être envie de lui dire, il me dit « J'ai envie de rencontrer Dieu, va rencontrer ce prêtre que je connais et dis-lui que tu as envie de rencontrer Dieu. »
0: Quel est votre héros, votre saint, la personne que vous trouvez admirable ?
1: Sainte Thérèse de Lisieux.
0: Au jour du jugement, qu'aimeriez-vous que Dieu vous dise, Geneviève ?
1: Ah oui, tiens, je sais. C'est une drôle de question, là, quand même. Hein. Je sais,
0: dans
1: on l'entend souvent.
0: Aussi.
1: Oui. maintenant que tu vas être là, maintenant que tu es là, parce que j'espère que j'y serai quand même, maintenant que tu es là, tu vas être contente parce que tous ceux que tu disais que tu n'as pas pu aimer, que tu n'as pas su aimer, tu vas pouvoir et tu vas savoir les aimer. Tiens, c'est peut-être ça. Voilà.
0: Merci beaucoup Geneviève, merci de nous avoir partagé votre expérience sereine, paisible et joyeuse, malgré les tribulations. Donc je rappelle que vous venez de publier un livre chez Salvator, « Les catéchèses d'une grand-mère ». Donc merci beaucoup, merci à vous tous pour votre fidélité. Je vous invite évidemment à revoir si vous le voulez, mais surtout à partager cette émission grâce à notre site www.ktotv.com. Merci à vous tous et à la semaine prochaine.

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Et on poursuit la matinée en musique toujours avec École Pierre et la chanson Prince de Paix sur KTO Radio.

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1: Cela fait combien de temps que vous êtes assis depuis ce matin? Si vous le pouvez, levez-vous et dégourdissez-vous les jambes. La posture assise prolongée est néfaste pour la santé. C'est la bonne nouvelle d'Écologie humaine signée Tugdual Derville.

0: Bonjour, êtes-vous bien assis?
1: Ce n'est pas forcément une bonne nouvelle. Un scientifique américain a osé une mise en garde en forme de provocation. Selon lui, une posture assise prolongée serait plus nocive que fumer. J'avoue que les alertes sur les risques induits par la sédentarité de ceux qui sont cloués sur leur chaise de bureau me déculpabilisent. Car dès qu'une réunion se prolonge, me prend une irrésistible envie de me lever et de marcher en long et en large au risque de donner le tournis à mes collègues. J'ai toujours eu l'impression que bouger et réfléchir vont de pair. Ceux qui ne tiennent pas en place appliquent sans le savoir les consignes des experts qui se sont penchés sur le risque de la sédentarité. Tous recommandent de faire régulièrement des pauses mobilité, de se lever, de marcher. Walter Kistler, spécialiste en médecine du sport, explicite la différence entre fumer et être trop souvent assis. En fumant, nous endommageons directement notre corps et surtout nos poumons. Alors que la position assise, trop prolongée, provoque ce qu'il nomme des dommages passifs, parce que nous ne bougeons pas assez. Et cela peut avoir, je le cite encore, un impact considérable sur notre santé, qui selon certaines études serait effectivement plus grave que le tabagisme en termes de mortalité induite. Que reproche la médecine à la position assise? L'absence d'activité physique limite l'irrigation des muscles, multiplie les réactions inflammatoires et augmente aussi les risques de thrombose. Conséquence, une plus forte prévalence des maladies cardiovasculaires, première cause de mortalité dans nos sociétés. La menace de thrombose pendant les vols long courriers est bien connue. En cause également, les mauvaises postures de la colonne vertébrale et les douleurs dorsales induites. Ne dit-on pas que la meilleure thérapie contre ces douleurs est le mouvement? Bref, les spécialistes de la prévention en matière de santé publique multiplient les slogans. Pour eux, la chaise tue. Le danger apparaîtrait des 3 heures de position assise quotidienne et il serait prégnant à partir de 6 à 7 heures. Le cardiologue François Carré, qui préside le collectif Pour une France en forme, enfonce le clou. À l'entendre, quand notre corps est assis, il se met en mode hibernation. La chaise nous mentirait. Le professeur parle de faux repos,

favorisant notamment le diabète en augmentant le taux de glycémie, mais aussi les AVC, les cancers, une étude vient de le confirmer, et même la maladie d'Alzheimer, car le cerveau aussi a besoin de nos mouvements. Malgré toutes ces alertes, les Français passent en moyenne 7 heures par jour assis. Et l'Agence de sécurité sanitaire estime la sédentarité dramatique chez les jeunes. Elle recommande aux travailleurs assis une pause de 5 minutes de marche toutes les 30 minutes. Attention, il doit s'agir d'une marche active et à défaut d'étirement. Tout cela prévient aussi la perte de densité osseuse. Et je ne vous ai pas parlé des fessiers. À force de s'asseoir dessus, ils perdent leur dynamisme. On parle du syndrome des fesses mortes. Or, ces muscles sont essentiels à l'équilibre général de notre corps. À force de ne pas servir, ils souffrent de ce qu'on appelle une amnésie fessière. Si cette chronique vous fait vous lever, c'est une bonne nouvelle.

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1: Vous avez reconnu la petite musique, c'est déjà la fin de cette matinée. Merci d'avoir été à l'écoute, merci pour votre fidélité. Et merci à Aymeric Plouinec à la réalisation technique. L'Office du milieu du jour va commencer dans quelques instants en direct du Sacré-Cœur de Montmartre. Et trois autres temps de prière vous attendent cet après-midi. Le chapelet à 15h30, les vêpres à 17h30 et puis la messe en direct de Notre-Dame de Paris à 18h. Ensuite, place à deux programmes de Radio Vatican. Le premier dédié à l'Afrique, suivi du journal à 13h et à 13h10, c'est votre pause lecture. Nous venons de commencer En route de Joris Carl Wismans. Dans ce roman autobiographique, l'auteur conte l'histoire d'un écrivain et de son retour à la religion catholique. 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On se retrouve demain à 8h20. Bel après-midi sur les ondes de KTO au radio.
0: 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Tout de suite, l'Office du milieu du jour en direct du Sacré-Cœur de Montmartre.

De l'épître de saint Paul aux Galates. Vivez sous la conduite de l'Esprit de Dieu, alors vous n'obéirez pas aux tendances égoïstes de la chair. Car les tendances de la chair s'opposent à l'Esprit, et les tendances de l'Esprit s'opposent à la chair. En effet, il y a là un affrontement qui vous empêche de faire ce que vous voudriez.

Prions le Seigneur. Dieu éternel et tout-puissant, en qui rien n'est sombre ni obscur, communique ta lumière à nos cœurs. En recevant ta loi et tes préceptes, nous marcherons sur ta route d'un cœur léger, par le Christ notre Seigneur. Amen.

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2: Nous souhaitons une belle et sainte fête à tous les Grégoires. Vers l'an 632, sous le règne du bon roi Dagobert, le grand saint Éloi cherche un moine capable d'implanter la vie monastique dans la région du Limousin afin d'œuvrer à l'évangélisation de la Gaule mérovingienne. Le souverain a pour cela ouvert sa bourse et offert le terrain et de quoi fonder une abbaye. À cette époque, saint Remacle, attiré par l'idéal des moines irlandais venus sur le continent, a quitté son Aquitaine natale et est entré à Luxeuil, monastère de Haute-Saône, fondé par saint Colomban. C'est là que le saint ministre et ami de Dagobert le choisit et le nomme abbé de l'abbaye de Solignac. Il y adopte une règle bénédictine mêlée des coutumes qu'il a vécues à Luxeuil. Vers 650, c'est à présent Sigebert qui règne et Éloi, devenu évêque de Noyon, envoie en mission Remacle dans la vaste solitude de la forêt d'Ardenne, chez un peuple rétif au message de l'Évangile, à qui il arrive de supprimer les pasteurs trop sévères à leur goût. En moins de 40 ans, ils ont ainsi déjà mis à mort deux évêques, saint Théodard et saint Lambert. Ils en auraient d'ailleurs bien tué un troisième, saint Amand, si celui-ci n'avait pas pris la fuite avant. Remacle, faisant fi de tout danger, s'installe et fonde deux monastères dont le rayonnement va durer 10 siècles. Il devient abbé mais aussi évêque, succédant à saint Amand. Jusqu'à sa mort, il va se dévouer à ce terrible peuple ardennais, qui ne manquera jamais de prêtres grâce à ses deux abbayes. Ces hommes, chasseurs et pêcheurs, deviennent agriculteurs sous l'impulsion de leur évêque, et il semblerait que cela leur aurait donné plus de temps pour devenir de bons chrétiens. Une légende raconte que Remacle avait un âne fort gentil. Un jour, l'animal est dévoré par un loup. Remacle lui jette vivement un chapelet autour du cou, puis le sermonne. Le loup, devenu doux comme un agneau, accepte ensuite docilement de porter les paniers de l'âne qu'il remplacera dorénavant. Seigneur, donne-nous aujourd'hui la grâce de la douceur.

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1: Afrique. Amis auditeurs, bienvenue à l'écoute de ce programme lors de l'audience générale mercredi 2 septembre, place Saint-Pierre. Léon XIV a inauguré un cycle de catéchèses sur la constitution pastorale Gaudium et Spes en exhortant la communauté ecclésiale à s'attaquer aux distorsions contemporaines. L'actualité de l'Église nous conduira également en Côte d'Ivoire et au Tchad. L'actualité politique et sociale sur le continent africain concerne notamment l'accident de route en Égypte, la crise sanitaire due au virus Ebola en République démocratique du Congo et la crise sécuritaire au Niger. Bienvenue encore une fois à l'écoute de ce programme que nous commençons avec l'actualité de l'Église. Plus précisément, l'audience générale du pape.
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1: Pour ce premier mercredi de septembre, le Saint-Père a retrouvé 20 000 fidèles place Saint-Pierre pour l'audience générale après plusieurs semaines de catéchèse prononcées dans la basilique. L'occasion pour Léon XIV de poursuivre ses enseignements autour des fruits du Concile Vatican II, relisant ses grands textes. C'est sur la constitution pastorale Gaudium et Spes que l'évêque de Rome s'est arrêté avec pour sous-titre de cette catéchèse « L'Église à l'écoute et au service du monde », le compte-rendu d'Olivier Bonnel.
3: La promulgation de Gaudium et Spes
4: à travers Gaudium et Spes, le Concile a souhaité approfondir le thème fondamental qu'est la relation de l'Église avec le monde contemporain, a rappelé le pape. Au cœur des années 60, les bouleversements du monde ont donné le sentiment que l'humanité semblait entrer dans un nouvel ordre des choses. Léon XIV a ainsi souligné combien Gaudium et Spes montrait l'image d'une Église en prise avec les événements. La tâche des pères conciliaires, a-t-il rappelé, était donc d'y voir les desseins mystérieux de la divine providence qui se réalise au fil du temps par l'œuvre des hommes et souvent au-delà de leurs attentes.
3: Les tristezze et les angosce degli uomini d'oggi.
4: La constitution conciliaire s'ouvre en déclarant que l'Église fait sienne les joies et les espoirs, les tristesses et les angoisses des hommes de ce temps, des pauvres surtout et de tous ceux qui souffrent, a encore rappelé le pape. Pour le souverain pontife, il n'est pas possible de rester des spectateurs désintéressés, mais il faut au contraire écouter avec le cœur, se laisser interpeller, s'impliquer. Avec le Christ et soutenu par la force de son esprit, les croyants sont donc appelés à prendre en charge les difficultés de leurs frères et sœurs. Gaudium et Spes est donc pour l'Église une invitation à un engagement permanent de conversion afin de témoigner qu'elle n'est mue par aucune ambition terrestre, mais qu'elle ne vise qu'un seul but, continuer sous l'impulsion de l'Esprit Consolateur, l'œuvre même du Christ, venu dans le monde pour rendre témoignage à la vérité, pour sauver, non pour condamner, pour servir, non pour être servi.

0: et non à essere servito.
1: En Côte d'Ivoire, en communion avec le pape Léon XIV, le diocèse d'Abidjan a célébré mardi 1er septembre la journée mondiale de prière pour la sauvegarde de la création. À la cathédrale Saint-Paul du Plateau, l'Eucharistie a été présidée par Mgr Gaspard Bébi Niegba, évêque auxiliaire d'Abidjan en présence des prêtres et de nombreux fidèles. Le cardinal Ignace Dogbo-Bessi, archevêque métropolitain d'Abidjan, dans son homélie, a dénoncé l'emprise de l'argent et la quête effrénée du profit qu'il considère comme l'une des causes profondes de la dégradation de l'environnement. Les détails avec Marcel Ariston-Blé.
2: S'appuyant sur les tests bibliques proposés pour cette journée, le cardinal Ignace Dogbo-Bessi a rappelé que la sauvegarde de la création passe d'abord par un rapport renouvelé de l'homme à Dieu. Pour l'archevêque d'Abidjan, la crise écologique ne saurait être dissociée d'une crise spirituelle. Il déplore ainsi une forme d'idolâtrie qui conduit l'homme à abandonner le Créateur pour servir les créatures.
3: L'avarice et l'amour de l'argent font chemin ensemble. Ils sont, pourrait-on dire, des frères siamois, inséparables et dangereux pour le monde et pour notre pays et pour notre Église. Il est urgent, chers frères et sœurs, de nous rappeler que la racine de tous les maux, c'est l'amour de l'argent.
2: Cette dénonciation de l'idolâtrie de l'argent a conduit à l'archevêque métropolitain d'Abidjan à pointer directement le phénomène de l'orpaillage illégal devenu l'un des principaux fléaux environnementaux du pays.
3: L'or qui tue n'est pas de l'or. L'or qui tue, c'est de la boue, vrai gadou, qui bouche les narines et tue. L'or dont la brillance salit l'eau, pollue l'eau et la rend mortifère. Cet or-là n'est pas de l'or. Il est un poison meurtrier.
2: En conclusion de son homélie, le cardinal Ignace Dogbo-Bessi a également interpellé l'État sur sa responsabilité dans la protection de l'environnement et des populations.
3: La célébration de la messe de la création est l'occasion tout indiquée pour rappeler à l'État sa mission régalienne de protection de l'environnement et de l'homme.
2: Marcel Ariston Blé, Abidjan, Côte d'Ivoire, pour Radio Vatican.
1: Être plus proche des malades et des détenus est le motif de la visite de prière organisée le 30 août par les membres du bureau diocésain de l'Union des cadres chrétiens du Tchad du vicariat apostolique de Mongo à l'hôpital provincial du vicariat apostolique et à la maison d'arrêt. Les détails avec Edouard Takadji.
4: Cette activité menée au sein de l'hôpital provincial du vicariat apostolique de Mongo et à la maison d'arrêt entre dans l'agenda des activités prévues pour l'année pastorale écoulée. Une occasion pour les membres de l'Union des cadres chrétiens du Tchad du vicariat apostolique de Mongo de prier avec les malades et les prisonniers, mais aussi leur offrir les vivres et les non-vivres comme signe de communion fraternelle. Nodjigoto Innocent, secrétaire général adjoint du bureau diocésain de l'Union des cadres chrétiens du Tchad du vicariat apostolique de Mongo, explique les bien fondés de cette initiative.
5: Ceux qui sont à l'hôpital sont ceux qui sont privés également aussi de la chair. Le plus important, c'est d'abord le moment de prière que nous avons eu à partager avec quelques détenus qui sont de la communauté chrétienne. Nous sommes venus leur apporter tout simplement une petite lueur d'espoir, comme le Christ même nous enseigne. Quand j'étais malade, vous êtes venus me visiter. Et quand j'étais en prison, vous êtes venus vers moi. Sur cet enseignement que nous nous sommes rendus dans les deux lieux pour partager ce moment de prière, ce moment spirituel avec nos frères qui sont détenus et nos frères qui sont souffrants.
4: Edouard Takadji Ndjamena pour Radio Vatican.
6: Dans quelques instants, l'actualité sociopolitique.
1: Au Niger, des milliers de personnes se sont rassemblées mercredi à Niamey pour apporter leur soutien au chef du régime militaire nigérien, le général Abdourahmane Tchiani, après la mutinerie de soldats déjouée le week-end dernier. Le rassemblement organisé par les forces vives de la nation, une coalition d'organisations de la société civile, a réuni mercredi des milliers de Nigériens, dont des cadres militaires du régime et des ministres, place de la concertation où des centaines de personnes s'étaient déjà rassemblées samedi pour le même motif. Le gouvernement du Sénégal et le Fonds monétaire international ont officiellement conclu un accord de principe de 2,2 milliards de dollars sur une période de 36 mois.
7: Après un bras de fer épique de près de 3 années autour notamment de la question de la dette dite cachée, le Sénégal et le FMI ont convenu d'un accord de financement de 2,2 milliards de dollars. Une bouffée d'oxygène qui vient pour qui croule sous le poids d'une dette colossale de 132 du PIB. Par cet accord acté sur 36 mois au titre de la facilité élargie de crédit, le FMI s'attend à voir le Sénégal procéder à une batterie de mesures collectives décisives, dont la rationalisation efficiente des dépenses publiques, le renforcement de la mobilisation des ressources intérieures, la mise en œuvre du programme de réforme économique et financière pour la période 2026-2029. Chef de mission du FMI pour le Sénégal, Mercedes Vera Martin a rappelé que la concrétisation de ce programme est soumise à l'approbation du conseil d'administration du FMI qui appréciera de la fiabilité de la requête de Dakar devant conduire une dérogation dans le brûlant dossier estampillé misreporting. Face à la presse hier, le ministre sénégalais des Finances, Cheikh Diba, a écarté la thèse d'un plan de restructuration, parlant plutôt d'un plan de traitement de la dette du Sénégal. Cheikh Diba a donné un aperçu des orientations de ces fonds qui serviront à stabiliser les données macroéconomiques, à accélérer la transformation du secteur énergétique, à élaborer un plan de traitement viable de la dette publique, entre autres. Abdoulaye Diédiou, Dakar, Radio Vatican.
1: Un accident de bus dans la péninsule du Sinaï en Égypte a fait au moins 22 morts et 28 blessés mercredi. L'accident s'est produit sur la route reliant les villes touristiques de Dahab et Nouéba. 20 ambulances ont été dépêchées sur place pour évacuer les blessés et leur prodiguer les premiers soins. L'épidémie Ebola en République démocratique du Congo a fait plus de 3000 morts d'après un dernier bilan annoncé mercredi par les autorités congolaises, selon qui le virus continue à progresser avec plus de 6000 cas recensés. L'épidémie déclarée officiellement mi-mai et qui sévit dans des zones troublées de l'est et du nord-est du pays est la plus meurtrière jamais connue en République démocratique du Congo.
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1: Le gouvernement de la République démocratique du Congo a décidé de maintenir la rentrée scolaire mardi 1er septembre au moment où le pays est affligé par la crise sanitaire due au virus Ebola. Dans un entretien accordé aux médias du Vatican, le père jésuite Dieudonné Tika, recteur du collège Alpha Giri à Bukavu, nous explique comment l'Église gère cette crise sanitaire au niveau scolaire en déployant un protocole de prévention directement inspiré des vagues épidémiques précédentes et en mettant en œuvre des dispositifs rigoureux pour protéger les élèves et le corps enseignant tout en maintenant l'accès à l'éducation. On l'écoute.
8: Nous avons démarré l'année scolaire le 1er septembre à 7h30. Tous les enfants, du moins 90% d'enfants étaient présents au rendez-vous et leurs enseignants aussi. Pour prévenir contre cette maladie, nous avions déjà pris des dispositions depuis 3-4 mois. Nous avions placé des points d'eau où les enfants doivent laver les mains quand ils entrent dans la cour de l'école. Et certains de ces enfants ont aussi des gels hydroalcooliques dans leur sac pour se désinfecter les mains. Et par rapport à l'école, nous essayons de surveiller, d'observer les enfants. Si jamais nous constatons des signes cliniques de maladie ou de fièvre, l'infirmerie de l'école essaie de mettre l'enfant à l'écart.
9: Au-delà des mesures techniques comme le lavage des mains, comme vous soulignez, la surveillance des symptômes chez les enfants, la sensibilisation, etc., comment gérez-vous la peur d'Ebola chez les élèves ou chez les parents et les enseignants?
8: Dès l'annonce de l'Ebola, c'était une sorte de peur, panique, un peu dans la population en général. Et au niveau des écoles, les autorités, selon la hiérarchie scolaire, faisait passer des messages pour chasser la peur, effectivement, pour dire que c'est une maladie, mais souvent une maladie des mains sales. Mais actuellement, on dirait qu'on vit avec. Il n'y a pas vraiment des cas avérés. Je pense que l'absence des cas avérés crée aussi un certain oubli. Ça dissipe la peur.
9: Quel est le rôle que vous jouez en tant qu'éducateur pour sensibiliser les parents et pour rassurer les parents d'élèves pour envoyer les élèves dans votre école?
8: Il y a deux volets. Il y a le fait que ceux qui sont dehors de Bukavu suivent des médias, suivent des chiffres, des statistiques, ils peuvent avoir une sorte de peur. Effectivement, nous pouvons être considérés comme dans une zone rouge. Mais les autorités provinciales, jusqu'à présent, je cite le gouverneur qui a tenu une réunion avec nous, chef d'établissement, il y a 3 jours passés, il a exactement dit que des cas de décès, il n'y en avait eu que 2 jusqu'à 6 jours. Ils avaient pris beaucoup de mesures barrières par rapport à l'ensemble de la ville. Et ils contrôlent aussi nos différentes frontières. Et quand vous apprenez tout ça au loin, tout est normal que ça fasse peur. Ça fasse peur que Bukavu ou Goma soient considérés comme une zone à haut risque. Mais les autorités ont affirmé qu'il y a jusqu'à présent que 2 décès. Il y a des centres qu'ils ont installés pour dépister ou pour encadrer des cas suspects. C'est à Katana. Katana, c'est à 20 km d'ici. C'est le premier volet. Mais dans votre question, j'ai senti un deuxième volet. Qu'est-ce que nous, on fait, nous, autorités scolaires, par rapport aux parents, comment les rassurer? Évidemment, les parents regardent chaque jour, ils essayent de s'informer quand ils viennent déposer les enfants à l'école, quand ils viennent de reprendre, ils essaient de s'informer si jamais à l'école, on signale qu'un enfant est contaminé ou tout ça, quoi. Et quand ils n'ont pas ces preuves-là, évidemment, ils n'ont pas peur outre mesure. Mais nous essayons nous-mêmes aussi de faire un travail au niveau des enfants pour ne pas créer une panique, une peur exagérée qui n'a pas raison d'être. Mais la prudence nous oblige à ce que chaque jour, les enfants continuent et leurs enseignants qu'ils continuent à respecter les mesures barrières.
1: Le père jésuite Dieudonné Tika, recteur du collège Alphagiri à Bukavu, répondait aux questions de Henri Moriba Camara.
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1: Chers amis, c'est la fin de ce programme que Marie-Josée Mwando-Boaboalo a eu le plaisir de vous présenter. Au revoir et à très bientôt à l'écoute de nos prochaines éditions. Laudetur Jésus Christus.

0: Merci de nous avoir rejoints dans le Quesaco, ravi de vous retrouver pour décrypter un nouveau mot de la foi. Et en plus, c'est un terme qu'on a souvent employé ces dernières années sur ce plateau en évoquant différents épisodes de l'histoire de l'Église, c'est gallicanisme. Du coup, on s'est dit qu'on allait en parler un peu plus en détail avec le père Clazène, évidemment. Bonjour.
1: Bonjour.
0: Allez, notre micro-trottoir et voici ce qu'ont pu nous en dire nos répondants.
2: Gallicanisme, je ne connais pas ce mot, mais si je le regarde, cela me fait penser à Galilée, la terre de Galilée, où sont partis les rois mages.
3: J'entends d'abord quelque chose qui se rapproche de gaélique, à cause des sonorités. Ça fait plutôt penser à un courant ou une pensée philosophique, par exemple à un mouvement. Après, Galie, ça peut me faire penser à la racine latine Galle. Par rapport au pays de Rome, je pense. Et comme j'ai l'impression que ça se rapproche du mot protestantisme, ça pourrait être par exemple un mouvement de pensée, un mouvement religieux, un courant religieux qui pourrait venir du pays de Galles, par exemple.
4: Je pense aussi à un mouvement de contestation contre le pape, à peu près vers le 15e siècle, il me semble. Donc oui, c'est une manière de réformer l'Église catholique, selon moi.
0: Voilà, qu'auriez-vous dit, vous, à la maison? N'hésitez pas à nous le dire sur les réseaux sociaux ou dans les commentaires, si toutefois vous regardez cette émission en replay. Et donc, on se tourne évidemment vers vous, père Clazène. Qu'est-ce donc que le gallicanisme?
1: Alors, ça vient de Gaulle.
0: Oui.
1: Voilà. Donc, c'est cette tendance à ne pas, pour l'Église, à ne pas tenir compte des autres, c'est-à-dire à avoir une sorte d'autonomie de l'Église de France, enfin de Gaulle.
0: Donc, qu'est-ce qui s'est passé concrètement à ce moment-là? Parce qu'il y avait un problème avec le pape, l'autorité de l'Église de Rome, etc.
1: Exactement, c'est ça. Le gallicanisme, c'est je veux me séparer, disons, d'une sorte de méga, de structure supérieure. Ouais. En fait, ce qui s'est passé, c'est que les États naissent, tout simplement, hein, au XIIIe siècle, XIIe, XIIIe siècle. On change de culture, ça n'est plus l'Église qui vient structurer les mentalités sociopolitiques. Mais ce sont dorénavant des princes, des États. Et donc ça c'est le contexte qui dit État, qui dit prince sur un État, dit quête d'autonomie. Mmh. Et donc refus des dépendances, voire même contrôle des influences. Et puis alors il y a une cause directe à la crise du gallicanisme,

0: C'est un jour, le roi de France, Philippe le Bel, donc au début du XIVe, veut taxer les biens de l'Église. D'accord. Il veut créer un impôt sur les biens de l'Église. Et le pape réagit très vivement en disant « Tu n'as absolument aucun droit sur, même si c'est sur ton territoire, sur l'Église, mais moi. Ouais. » Et alors du coup, la querelle va s'enfler. Ouais. C'est-à-dire, les États, il n'y a pas que la France, les États veulent se séparer de cette dépendance. Quand, par exemple, ça, sur des points très précis, les impôts, l'Église perçoit des impôts sur un certain nombre de territoires français, enfin français, dans l'État qui vient de naître. Ouais. Alors évidemment, on va contester, le pape va dire, ben non, c'est pas un territoire, oui, c'est en France, mais c'est sous ma juridiction. Et le roi de France va dire non. Ouais. Voilà, donc il y a les impôts, il y a le droit de nommer les évêques. Le roi de France veut nommer les évêques et les pères abbés, parce que ce sont des réseaux d'influence, parce que ce sont des familles, etc.
1: Donc c'est justifié, selon vous, cette espèce de rejet? À l'époque, l'Église allait un peu trop loin dans la toute gérance?
0: Alors, en tout cas, la question se pose.
1: Ouais.
0: Et la crise, on va trouver une solution qui n'est pas mauvaise. Mais il y a une deuxième question qui se profile derrière, et celle-ci est bien défendue aussi par la France, puisqu'il va y avoir un concile qui va commencer à Paris et qui va finir à Bologne et qui va se promener pendant 50 ans, c'est, somme toute, qu'est-ce qui prime dans l'autorité de l'Église? Est-ce le pape ou les conciles œcuméniques?
1: Ah oui, parce que les papes passent, mais ce qui est dit dans les conciles reste, normalement.
0: Oui, et il peut y avoir des rivalités de pouvoir, d'autorité. Oui. Eh bien, l'Église, les conciles œcuméniques, les conciles décrètent, et le pape va pas aller contre, décrète que ce sont les conciles œcuméniques qui ont une autorité supérieure à celle du pape. Et en fait, derrière cette histoire du gallicalisme, il y a cette question théologique, quand même, qui est intéressante, théologico-ecclésiastique, disons.
1: Oui, oui, oui.
0: Ça, c'est très intéressant.
1: Oui. Et au XVIIe siècle, il y a une personnalité qu'on connaît très bien, qui a porté comme ça le gallicanisme, c'est Bossuet.
0: Oui.
1: Alors, qu'est-ce qu'il en a dit?
0: Ah, c'est un excellent prédicateur, c'est un grand militant, et puis surtout, il est à la cour du roi, parce qu'il est le précepteur du dauphin. Donc, il est très influent, il prêche devant le roi régulièrement. Tout le monde connaît les grandes homélies de Bossuet, et en effet, ça va être un militant pour... enfin, disons, il n'est pas foncièrement pour le gallicanisme, il va donner des règles. Il va donner des règles qui limitent le côté suprématie du pape. Évidemment, il est à la cour de Louis XIV. On fait comment quand on a deux soleils dans sa vie? C'est pas possible.
1: Oui.
0: Hein. Voilà. Et puis, il est parfaitement convaincu de l'autorité du roi.
1: Oui.
0: Et donc, il va donner des règles très précises, très prudentes. Mm. En gros, on est encore sous ce régime-là. Hein.
1: Oui.
0: C'est-à-dire, par exemple, il dit que l'autorité du pape doit, quoi qu'il en soit, doit être pondérée par le droit canon. Évidence, évidence aujourd'hui. Mm. Ça veut dire qu'autrement dit, il n'a pas possibilité de faire comme l'empereur, voilà, de décréter ce qu'il veut. Bon, bref, c'est un grand militant et qui va l'emporter. Oui.
1: Ouais. Et pour conclure, vous l'avez dit un petit peu tout à l'heure, mais de quelle manière l'Église d'aujourd'hui a gardé des bonnes traces, je dirais, de cette crise-là qu'elle a vécue et qui a forcément rebattu beaucoup de cartes?
0: Oui, oui, oui. Alors, il y a eu comme des bénéfices. Le premier bénéfice, c'est qu'en effet, l'Église a cessé de se penser comme une hiérarchie impériale. Voilà. Et donc, c'est explicite dans le Concile Vatican I, dans le Concile Vatican II, le pape est quand même le garant de l'unité. Mais il n'est pas l'empereur. Alors qu'avant, c'était vraiment pensé comme ça. Non sans raison, hein, parce qu'il est vrai qu'au 8e, 9e, 10e, 12e siècle, sans l'Église, l'Europe était rien du tout. Quoi. En gros, le maître de l'Europe, le patron de l'Europe, c'était l'Église. Pas forcément le pape, mais l'Église. Et à la tête de l'Église, le pape. Donc ça, on y a beaucoup gagné, parce qu'on a déconstruit, comme on dit aujourd'hui si bien, on a déconstruit ce carcan, qui est quand même un carcan. Quoi.
1: Ouais.
0: Et côté roi, disons, en parlement, on a conclu un certain nombre d'accords, alors parfois des concordats, parfois non, mais d'accords de bon sens, de bonne vie mutuelle, disons.
1: Ouais.
0: Voilà, donc on y a gagné.
1: Eh bien, merci beaucoup, Père Clazen, pour ce joli cours d'histoire et de théologie en même temps. On se retrouve évidemment la semaine prochaine, les amis. Merci à tous pour votre fidélité. Et si vous appréciez cette émission, évidemment, n'hésitez pas à la partager sur les réseaux sociaux. Belle semaine. Ciao.

du psaume 64. Il est beau de te louer, Dieu, dans Sion, de tenir ses promesses envers toi qui écoute la prière. Jusqu'à toi vient toute chair avec son poids de péché. Nos fautes ont dominé sur nous, toi, tu les pardonnes. Heureux ton invité, ton élu, il habite ta demeure. Les biens de ta maison nous rassasient, les dons sacrés de ton temple. Ta justice nous répond par des prodiges, Dieu notre Sauveur. Espoir des horizons de la terre et des rives lointaines. Sa force enracine les montagnes, il s'entoure de puissance. Il apaise le vacarme des mers, le vacarme de leurs flots et la rumeur des peuples.

0: Laudetur Jesus Christus.
1: Au cœur de sociétés marquées par les conflits et les divisions, que vos communautés montrent qu'il est possible de vivre, de servir et d'espérer ensemble. C'est l'appel du pape aux évêques latins des pays arabes. Il les a rencontrés en fin de matinée. On y revient dès le début de ce journal. Le pape réaffirme sa solidarité avec la Colombie presque un mois après le séisme. Point sur la situation avec l'archevêque de Bogota. Face à l'intensification de la menace russe, l'Union européenne veut renforcer sa politique étrangère. Réunis à Dublin, plusieurs États membres ont appelé à la fin des vetos obstructifs. Le Panama, touché par la sécheresse et son canal, contraint de revoir à la baisse le trafic maritime. Un projet de construction d'un immense lac artificiel révolte les communautés locales dont les terres sont menacées. Reportage sur place.
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1: Bonjour. À l'agenda du pape ce matin, Léon XIV a reçu des membres de la conférence épiscopale latine des régions arabes, une dizaine d'évêques du Liban, de Jordanie, de Syrie, de Palestine ou encore d'Égypte. Vous n'êtes pas seul, leur a assuré l'évêque de Rome, qui les a appelés à être des artisans de la réconciliation. Dans un contexte de conflit et de division, le pape a tenu à saluer la persévérance de ces communautés chrétiennes qui sont un témoignage précieux pour toute l'Église, Blandine Hugonnet.
3: Oui, vos églises ont connu le témoignage du martyr. C'est ainsi que le Saint-Père s'est d'abord adressé aux évêques latins représentants de communautés chrétiennes de contrées marquées par la violence, a souligné Léon XIV, qui a reçu donc 13 évêques au total, venus des pays du Golfe, de Beyrouth, de Damas, de Amman, de Jérusalem ou encore du Caire et de Djibouti, autant de réalités différentes et complexes, où le pape salue le témoignage des chrétiens à travers leur persévérance face aux épreuves. Le pape qui a tenu à rappeler le rôle des églises dans ces contrées touchées par les violences, écouter, soutenir et consoler. C'est un appel fort que Léon XIV lance à la conférence épiscopale latine des régions arabes. Appel à montrer l'exemple et qu'il est possible de vivre, de servir et d'espérer ensemble au cœur même de ces sociétés marquées par les conflits et les divisions. Car même petite, la présence chrétienne est précieuse dans ce contexte, insiste Léon XIV, qu'il a assuré aux évêques « Vous n'êtes pas seuls ». Il les exhorte en particulier à prendre soin des familles et des jeunes, mais aussi des personnes migrantes. Ils sont confrontés à la solitude et la précarité, notamment dans les pays du Golfe, déplore le Saint-Père. Sans chercher à résoudre tous les problèmes, les évêques des régions arabes sont invités par le pape à être des artisans de la réconciliation. Là où la guerre a semé la méfiance, dit Léon XIV, chaque geste d'estime, de collaboration et de respect peut devenir un pas vers la réconciliation et la paix. Le pape le rappelle, aucun geste accompli au nom du Christ n'est vain.
1: Merci Blandine Hugonnet. En Cisjordanie occupée, la police israélienne a annoncé ce matin l'arrestation d'un suspect ayant participé à une attaque de Kousra, un village palestinien au nord de la Cisjordanie samedi. Une attaque de grande ampleur menée par les colons israéliens et qui avait suscité de vives critiques internationales. Il s'agit d'une rare interpellation dans ces cas d'agression de la part de colons.

0: L'Iran vise à nouveau le Golfe malgré les menaces de représailles. Téhéran a visé ce matin des cibles militaires éthanusiennes au Koweït et aux Émirats arabes unis, faisant fi des menaces de Donald Trump dans un énième regain d'hostilité au Moyen-Orient. Si les États-Unis n'ont pas bombardé l'Iran ces dernières heures, le président républicain a averti qu'il restait prêt à frapper à tout moment, alors que les négociations pour mettre fin au conflit sont dans l'impasse. Le pape réaffirme sa solidarité avec la Colombie. Léon XIV s'est entretenu au téléphone avec le président Abelardo de la Espriella hier. Ils ont abordé les conséquences dramatiques du tremblement de terre du 10 août dernier. Le bilan fait état de 329 morts et l'on estime à plus de 314 000 le nombre de personnes touchées par le séisme. Le pape a réitéré donc sa solidarité envers toutes les victimes, en particulier les familles des défunts, les blessés, les équipes de secours et le personnel humanitaire. Un soutien salué par l'archevêque de Bogota, le cardinal Luis José Rueda Aparicio fait le point sur la situation.
1: Son 15 diócesis afectadas del occidente de nuestro país.
2: Ce sont 15 diocèses qui sont touchés, 15 diocèses de l'ouest de notre pays. Ces 15 diocèses ont leurs évêques, leurs prêtres, leurs laïcs, leurs personnes consacrées, leurs diacres qui y travaillent. Mais nous sommes également confrontés à la destruction de nombreux logements, des milliers de logements. On ne dispose pas encore d'un bilan définitif du nombre de logements, ce qui est préoccupant, car c'est là que vivent les familles avec leurs enfants et les personnes âgées.
1: Entidades de salud que están destruidas, hospitales.
2: Nous avons également des établissements de santé qui ont été détruits, des hôpitaux, des écoles, des universités, des églises paroissiales et des églises annexes dans les hameaux et les quartiers. Et rien que pour les 5 juridictions de la vallée du Cauca, l'archevêque nous a déjà présenté un bilan faisant état de plus de 160 églises détruites. Cela signifie que lorsque nous aurons réussi à consolider les données des autres juridictions, nous dépasserons probablement les 220 voire 230 églises détruites. Voilà en gros le tableau général.
0: L'archevêque de Bogota, interrogé par Sébastien Sanzon Ferrari de la rédaction hispanophone de Radio Vatican. Partons en Europe à présent. L'implication de la Russie dans la tentative d'attentat à Leipzig a provoqué une levée de boucliers au sein de l'UE et aussi de l'OTAN. Réunis en Irlande, les ministres des Affaires étrangères européens ont fermement condamné et ils ont aussi lancé formellement une réflexion pour renforcer la politique étrangère et de sécurité de l'Union européenne. Dirigé par la chef de la diplomatie Kaya Kallas, le Service européen d'action extérieure est depuis le début de l'année sous le feu des critiques, jugées insuffisamment efficaces dans les grandes crises. Précision depuis Bruxelles de Pierre Benazet.
3: Le Service européen d'action extérieure a initialement été bâti autour de la politique de sécurité, mais il n'a pas été doté de tous les outils géopolitiques dont dispose la Commission, par exemple pour le commerce. Parmi les pistes évoquées, d'un côté, renforcer les pouvoirs de sa chef au sein de la Commission, ou alors le rapatrier sous l'égide du Conseil qui représente les 27 États de l'UE. Kaya Kallas.
4: Nos méthodes de travail en matière de politique étrangère nous empêchent d'exercer l'influence que l'Europe devrait avoir. L'Europe dispose d'une influence. Commerce, développement, aide, visa, élargissement, énergie et sanctions sont autant de leviers dont nous ne savons pas toujours tirer parti. Nous disposons de nombreux instruments de pouvoir. Nous devons commencer à les utiliser de manière plus cohérente. Les États membres souhaitent continuer à orienter la politique étrangère européenne. Nous devrions envisager plus sérieusement l'abstention constructive et les autres outils prévus par les traités.
3: L'abstention constructive, c'est l'outil préconisé par les pays qui veulent des décisions plus rapides et plus efficaces, car il permet de contourner l'obligation d'unanimité sans avoir à lancer une impossible renégociation des traités européens. Et sur la scène internationale, cela donnerait aussi plus de poids à Kaya Kallas et au Service européen d'action extérieure. Pierre Benazet, Bruxelles, RFI pour Radio Vatican.
0: En Amérique centrale, le phénomène climatique El Niño met en alerte la région. Solidement installé, il devrait encore se renforcer dans les prochains mois pour atteindre une intensité très forte avec une quasi-certitude qu'il se prolonge jusqu'en février 2027. C'est ce qu'a alerté ce matin l'Organisation météorologique mondiale. Au Panama, le canal est particulièrement touché par la sécheresse. Conséquence, le nombre de navires autorisés à passer chaque jour va être réduit dès aujourd'hui de 36 navires. Descend à 34. Pour faire face au manque d'eau, les autorités panaméennes envisagent la construction d'un immense lac artificiel. Il sera destiné à alimenter les écluses du canal. Une construction chiffrée à plus d'1,5 milliard d'euros et qui inondera 38 villes.

0: L'eau ici, je n'ai pas besoin de la payer. Je consomme directement l'eau du fleuve. Je ne veux pas qu'ils viennent détruire notre fleuve. Où est-ce qu'on va aller vivre, nous ?
1: Les habitants expulsés craignent également de ne pas retrouver de bonnes terres et de s'appauvrir. Pour les défendre, une partie de l'église du Panama s'y oppose, notamment l'évêque Manuel Ochogavia.
2: Ce sont surtout les plus pauvres qui vont être affectés, parce que ces projets sont implantés dans des zones de forêt, dans des zones préservées, et donc dans des territoires où vivent des populations autochtones ou afrodescendantes. Et donc, en tant qu'Église, il est pour nous cohérent d'être à leur côté.
1: Le projet doit être validé définitivement en février prochain par les autorités. Panama City, Marie-Aimée Copleutre pour Radio Vatican.
3: Et c'est la fin de notre journal. Prochain rendez-vous avec l'actualité francophone à 18h, ce sera avec Marie Duhamel. D'ici là, bonne journée à toutes, à tous.
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Avant d'accuser le ciel de nos maux, il conviendrait sans doute de rechercher par quelque phase consentie, par quelle chute voulue, la créature à passer avant que d'aboutir au sinistre gâchis qu'elle déplore. Il faudrait maudire les vices de ses ancêtres et ses propres passions qui engendrèrent la plupart des maladies dont on souffre. Il faudrait se dire que si Dieu nous infligea l'excrément, l'homme y a, par ses excès, ajouté le pu. Il faudrait vomir la civilisation qui a rendu l'existence intolérable aux âmes propres, et non le Seigneur qui ne nous a peut-être pas créés pour être pilés à coups de canon en temps de guerre, pour être exploités, volés, dévalisés au temps de paix par les négriers du commerce et les brigands des banques. Ce qui reste incompréhensible, par exemple, c'est l'horreur initiale, l'horreur imposée à chacun de nous de vivre. Mais c'est là un mystère qu'aucune philosophie n'explique. « Ah !» reprenait-il, « quand je songe à cette horreur, à ce dégoût de l'existence qui s'est, d'année en année, exaspéré en moi, comme je comprends que j'ai forcément cinglé vers le seul port où je pouvais trouver un abri, vers l'église. Jadis, je la méprisais, parce que j'avais un pal qui me soutenait lorsque soufflaient les grands vents d'ennui. Je croyais à mes romans, je travaillais à mes livres d'histoire, j'avais l'art. J'ai fini par reconnaître sa parfaite insuffisance, son inaptitude résolue à rendre heureux. Alors j'ai compris que le pessimisme était tout au plus bon à réconforter les gens qui n'avaient pas un réel besoin d'être consolés. J'ai compris que ces théories alléchantes, quand on est jeune et riche et bien portant, deviennent singulièrement débiles et lamentablement fausses quand l'âge s'avance, quand les infirmités s'annoncent, quand tout s'écroule. Je suis allé à l'hôpital des âmes, à l'église. On vous y reçoit au moins, on vous y couche, on vous y soigne. On ne se borne pas à vous dire en vous tournant le dos ainsi que dans la clinique du pessimisme le nom du mal dont on souffre. Enfin, Durtal avait été ramené à la religion par l'art. Plus que son dégoût de la vie même, l'art avait été l'irrésistible aimant qui l'avait attiré vers Dieu. Le jour où, par curiosité, pour tuer le temps, il était entré dans une église, et après tant d'années d'oubli, il avait écouté les vêpres des morts tomber lourdement une à une, tandis que les chantres alternaient et jetaient l'un après l'autre, comme des fossoyeurs des pelletés de versets, il avait eu l'âme remuée jusque dans ses combles. Le soir où il avait entendu les admirables chants de l'octave des trépassés à Saint-Sulpice, il s'était senti pour jamais capté. Mais ce qui l'avait pressuré, ce qui l'avait asservi mieux encore, c'était les cérémonies, les chants de la Semaine Sainte.

Elles avaient visité les églises pendant cette semaine. Elles s'ouvraient ainsi que des palais dévastés, ainsi que des cimetières ravagés de Dieu. Elles étaient sinistres avec leurs images voilées, leurs crucifix enveloppés d'un losange violet, leurs orgues taciturnes, leurs cloches muettes. La foule s'écoulait, affairée, sans bruit, marchait par terre, sur l'immense croix que dessine la grande allée et les deux bras du transept. Et entrée par les plaies que figurent les portes, elle remontait jusqu'à l'autel, là où devait poser la tête ensanglantée du Christ, et elle baisait avidement à genoux le crucifix qui barrait la place du menton au bas des marches. Et cette foule devenait elle-même, en se coulant dans ce moule crucial de l'Église, une énorme croix vivante et grouillante, silencieuse et sombre. À Saint-Sulpice, où tout le séminaire assemblé pleurait l'ignominie de la justice humaine et la mort décidée d'un dieu, Durtal avait suivi les incomparables offices de ces jours luctueux, de ces minutes noires, écouté la douleur infinie de la passion si noblement, si profondément exprimée à ténèbres par les lentes psalmodies, par le chant des lamentations et des psaumes. Mais quand il y songeait, ce qui le faisait surtout frémir, c'était le souvenir de la Vierge, arrivant le jeudi dès que la nuit tombait. L'Église, jusqu'alors absorbée dans son chagrin et couchée devant la croix, se relevait et se mettait à sangloter en voyant la mère. Par toutes les voies de sa maîtrise, elle s'empressait autour de Marie, s'efforçait de la consoler en mêlant les larmes du Stabat aux siennes, en gémissant cette musique de plainte endolorie, en pressant sur la blessure de cette prose qui rendait de l'eau et du sang comme la plaie du Christ. Durtal sortait, accablé de ses longues séances, mais ses tentations contre la foi se dissipaient. Il ne doutait plus. Il lui semblait qu'à Saint-Sulpice, la grâce se mêlait aux éloquentes splendeurs des liturgies et que des appels passaient pour lui dans l'obscure affliction des voix. Aussi éprouvait-il une reconnaissance toute filiale pour cette église où il avait vécu de si douces et de si dolentes heures. Et cependant, dans les semaines ordinaires, il ne la fréquentait point. Elle lui paraissait trop grande et trop froide, et elle était si laide. Il lui préférait des sanctuaires plus tièdes et plus petits, des sanctuaires où subsistaient encore des traces du Moyen-Âge. Alors il se réfugiait les jours de flâne en sortant du Louvre, où il s'était longuement évagué devant l'étoile des primitifs, dans la vieille église de Saint-Séverin, enfouie en un coin du Paris pauvre. Il y apportait les visions d'étoiles qu'il avait admirées au Louvre, et il les contemplait à nouveau dans ce milieu où elle se trouvait vraiment chez elle. Puis c'était des moments délicieux qu'il y écoulait, emportés dans ces nuées d'harmonie que sillonne l'éclair blanc de la voix enfantine jaillie du tonnerre roulant des orgues. Là, sans même prier, il sentait glisser en lui une langueur plaintive, un discret malaise. Saint-Séverin le ravissait, l'aidait mieux que les autres à se suggérer. Certains jours, une indéfinissable impression d'allégresse et de pitié quelquefois même, alors qu'il songeait à la voirie de ses sens, à se natter l'âme de regrets et d'effroi. Souvent, il y allait, surtout le dimanche matin à 10 heures à la grand-messe. Là, il s'installait derrière le maître-autel, dans cette mélancolique et délicate abside plantée, ainsi qu'un jardin d'hiver de bois rare et un peu fou. On eût dit d'un berceau pétrifié de très vieux arbres, tout en fleurs mais défeuillés, de ces futaies de piliers carrés ou taillés à larges pans, creusés d'entailles régulières près de leur base, côtelés sur leur parcours comme des pieds de rhubarbe, cannelés comme des céleris. Aucune végétation ne s'épanouissait au sommet de ces troncs qui arquaient leurs rameaux dénudés le long des voûtes, les rejoignaient, les aboutaient, assemblant à leurs points de suture, à leurs nœuds de greffe, d'extravagants bouquets de roses blasonnées, de fleurs armoriées et fouillées à jour. Et depuis près de 400 ans, ces arbres immobilisaient leurs sèves et ne poussaient plus. Les hampes, à jamais courbées, restaient intactes. La blanche écorce des piliers s'effritait à peine, mais la plupart des fleurs étaient flétries. Des pétales héraldiques manquaient, certaines clés de voûte ne gardaient plus que des calices stratifiés, ouvrés comme des nids,
troués comme des éponges, chiffonnés comme des poignées de dentelle rousse. Et au milieu de cette flore mystique, parmi ces arbres lapidifiés, il en était un, bizarre et charmant, qui suggérait cette chimérique idée que la fumée déroulée des bleus encens était parvenue à se condenser, à se coaguler en pâlissant avec l'âge, et à former en se tordant la spirale de cette colonne qui tournoyait sur elle-même et finissait par s'évaser en une gerbe dont les tiges brisées retombaient du haut des cintres. Ce coin où se réfugiait Durtal était à peine éclairé par des verrières en ogive, losangées de mailles noires serties de minuscules carreaux obscurcis par la poussière accumulée des temps, rendues plus sombres encore par les boiseries des chapelles qui les ceinturaient jusqu'à mi-corps. Cette abside, elle était bien, si l'on voulait, un massif gelé de squelettes d'arbres, une serre d'essence morte ayant appartenu à la famille des palmifères, évoquant encore le souvenir d'invraisemblables phénix, d'inexactes lataniers. Mais elle rappelait aussi, avec sa forme en demi-lune et sa lumière trouble, l'image d'une proue de navire plongée sous l'onde. Elle laissait en effet filtrer au travers de ses hublots, aux vitres treillissées d'une résille noire, le murmure étouffé que simulait le roulement des voitures ébranlant la rue, d'une rivière qui tamiserait dans le cours saumâtre de ses eaux des lueurs dédorées de jour. Le dimanche, à l'heure de la grand-messe, cette abside restait déserte. Tout le public emplissait la nef devant le maître d'hôtel ou s'éparpillait plus loin dans une chapelle dédiée à Notre-Dame. Durtal était donc à peu près seul. Et les gens même qui traversaient son refuge n'étaient ni hébétés ni hostiles, ainsi que les fidèles des autres églises. C'était dans ces quartiers de gueux, de très pauvres gens, des regrattières, des sœurs de charité, des loqueteux, des mioches, c'était surtout des femmes en guenilles marchant sur la pointe des pieds, s'agenouillant sans regarder autour d'elles, des humbles gênés même par le luxe piteux des hôtels, hasardant un œil soumis et baissant le dos quand passait le Suisse. Touché par la timidité de ces misères muettes, Durtal écoutait la messe que chantait une maîtrise peu nombreuse mais patiemment dressée. Mieux qu'à Saint-Sulpice, où pourtant les offices étaient autrement solennels et exacts, la maîtrise de Saint-Séverin entonnait cette merveille du plein chant de Credo. Elle l'enlevait en quelque sorte jusqu'au sommet du cœur et le faisait planer, les ailes grandes ouvertes, presque immobiles, au-dessus des ouailles prosternées lorsque le verset « et homo factus est » prenait son lent et respectueux essor dans la voix baissée du chantre. C'était à la fois lapidaire et fluide, indestructible, ainsi que les articles du symbole même inspiré, comme le texte que l'Esprit Saint dicta dans leur dernière assemblée aux apôtres réunis du Christ. À Saint-Séverin, une voix de taureau clamait, seule, un verset, puis tous les enfants, soutenus par la réserve des chantres, lançaient les autres, et les inaltérables vérités s'affirmaient à mesure plus attentives, plus graves, plus accentuée, un peu plaintive même dans la voix isolée de l'homme, plus timide peut-être, mais aussi plus familière, plus joyeuse dans l'élan pourtant contenu des gosses. À ce moment-là, Durtal se sentait soulevé et il se criait. Mais il est impossible que les alluvions de la foi qui ont créé cette certitude musicale soient fausses. L'accent de ses aveux est tel qu'il est surhumain et si loin de la musique profane qui n'a jamais atteint l'imperméable grandeur de ce chant nu. Toute la messe était d'ailleurs à Saint-Séverin exquise. Le Kyrie Eleison, sourd et somptueux, le Gloria in Excelsis, divisé entre le grand et le petit orgue, l'un chantant seul et l'autre dirigeant et soutenant le chœur, exultait d'allégresse. Le Sanctus emballé, presque hagard alors que la maîtrise criait « Hosanna in Excelsis », bondissait jusqu'au cintre, et l'Agnus Dei s'élevait à peine en une claire mélodie suppliante si humble qu'elle n'osait monter. En somme, à part des salutaris de contrebande détaillés là, ainsi que dans toutes les églises, Saint-Séverin conservait les dimanches ordinaires la liturgie musicale, la chantait presque respectueusement
avec des voix fragiles mais bien teintées d'enfants.

0: avec des basses solidement bétonnées remontant de leur puits de vigoureux sons. Et c'était une joie pour Durtal que de s'attarder dans cet adorable milieu du Moyen-Âge, dans cette ombre déserte, parmi ces champs qui s'élevaient derrière lui, sans qu'il fût troublé par les manigances des bouches qu'il ne pouvait voir. Il finissait par être pris au moelle, suffoqué par de nerveuses larmes, et toutes les rancœurs de sa vie lui remontaient, plein de craintes indécises, de postulations confuses, qu'il étouffait sans trouver d'issue. Il maudissait l'ignominie de son existence, se jurait d'étouffer ses émois charnels. Puis, quand la messe était terminée, il errait dans l'église même, s'exaltait devant l'essor de cette nef que 4 siècles bâtirent, et scellèrent de leurs armes, en y apposant ses extraordinaires empreintes, ses fabuleux cachets, qui s'épanouissent en relief sous le berceau renversé des voûtes. Ces siècles s'étaient réunis pour apporter aux pieds du Christ l'effort surhumain de leur art, et les dons de chacun étaient visibles encore. Le XIIIe siècle avait taillé ces piliers bas et trapus dont les chapiteaux se couronnent de nymphéas, de trèfles d'eau, de feuillages à grandes côtes, volutés en crochets et tournés en crosse. Le XIVe siècle avait élevé les colonnes des travées voisines sur les flancs desquelles des prophètes, des moines, des saints soutiennent de leur corps étendu la retombée des arcs. Le XVe et le XVIe avaient créé l'abside, le sanctuaire, quelques-uns même des vitraux ouverts au sommet du chœur, et bien qu'ils eussent été réparés par de vrais gnaffes, ils n'en avaient pas moins gardé une grâce barbare, une naïveté vraiment touchante. Ils paraissaient avoir été dessinés par les ancêtres des imagiers d'Épinal et bariolés par eux de ton cru. Les donateurs et les saints qui défilaient dans ces clairs tableaux encadrés de pierre étaient tous maladroits et pensifs, vêtus de robes, gomme gutte, vert bouteille, bleu de Prusse, rouge de groseille, violet d'aubergine et lit de vin qui se fonçaient encore au contact des chairs omises ou perdues, restées en tout cas comme leur épiderme de verre incolore. Dans l'une de ces fenêtres, le Christ en croix semblait même limpide, tout en lumière, au milieu des taches azurées du ciel et des plaques rouges et vertes que formaient les ailes des 2 anges dont le visage paraissait aussi taillé dans le cristal et rempli de jour. Et ces vitraux, différents en cela de ceux des autres églises, absorbaient les rayons du soleil sans les réfracter. Ils avaient sans doute été privés volontairement de reflets afin de ne pas insulter par une insolente gaieté de pierreries en feu à la mélancolique détresse de cette église qui s'élevait dans l'atroce repaire d'un quartier peuplé de mendiants et d'escarpes. Alors des réflexions assaillaient Durtal. Dans Paris, les basiliques modernes étaient inertes. Elles restaient sourdes aux prières qui se brisaient contre l'indifférence glacée de leurs murs. Comment se recueillir dans ces nefs où les âmes n'ont rien laissé d'elles, où lorsqu'elles allaient peut-être se livrer, elles avaient dû se reprendre, se replier, rebuter par l'indiscrétion d'un éclairage de photographe, offusqué même par l'abandon de ces autels où aucun saint n'avait jamais célébré la messe. Il semblait que Dieu fût toujours sorti, qu'il ne rentra que pour tenir sa promesse de paraître au moment de la consécration et qu'aussitôt après, il se retira, méprisant de ces édifices qui n'avaient pas été créés expressément pour lui, puisque par la bassesse de leur forme, ils pouvaient servir aux usages les plus profanes, puisque surtout, ils ne lui apportaient point à défaut de la sainteté, le seul don qui pût lui plaire, ce don de l'art qu'il a lui-même prêté à l'homme et qui lui permet de se mirer dans la restitution abrégée de son œuvre, de se réjouir devant l'éclosion de cette flore dont il a semé les germes dans les âmes, qu'il a triées avec soin dans les âmes, qu'il a après celles de ses saints vraiment élus. Ah, les charitables églises du Moyen-Âge, les chapelles moites et enfumées, pleines de chants anciens, de peintures exquises et cette odeur des cierges qu'on éteint et ces parfums des encens qu'on brûle. À Paris, il ne restait plus que quelques spécimens de cet art d'antan, que quelques sanctuaires dont les pierres suintaient réellement la foi. Parmi ceux-là, Saint-Séverin apparaissait à Durtal comme le plus exquis et le plus sûr. Il ne se sentait chez lui que là. Il croyait que s'il voulait enfin prier pour de bon, ce serait dans cette église qu'il devrait le faire. Et il se disait, ici, l'âme des voûtes existe. Il est impossible que les ardentes prières, que les sanglots désespérés du Moyen-Âge n'aient pas à jamais imprégné ses piliers et tanné ses murs. Il est impossible que cette vigne de douleur, où jadis des saints vendangèrent les grappes chaudes des larmes, n'ait pas conservé de ces admirables temps des émanations qui soutiennent, des effluves qui sollicitent encore la honte des péchés, l'aveu des pleurs. De même que Sainte Agnès demeurant immaculée dans les Bordeaux, cette église restait intacte dans un milieu infâme, alors que tout autour d'elle, dans les rues, au Château Rouge, à la Crèmerie Alexandre, là, à deux pas, la tourbe moderne des sacripants combinait leurs méfaits en cuvant avec des prostituées des boissons de crime, les absinthes cuivrées et les 3-6. Dans ce territoire réservé du satanisme, elle émergeait délicate et petite, frileusement emmitouflée dans les guenilles des cabarets et des taudis. Et de loin, elle dressait encore au-dessus des toits son clocher frêle, pareil à une aiguille piquée, la pointe en bas et ajourant en l'air son chat, au travers duquel on apercevait, surplombant une sorte d'enclume, une minuscule cloche. Telle elle apparaissait, du moins de la place Saint-André-des-Arts. Symboliquement, on eût dit d'un miséricordieux appel, toujours repoussé par des âmes endurcies et martelées par les vices de cette enclume, qui n'était qu'une illusion d'optique et de cette très réelle cloche. Et dire, songeait Durtal, dire que d'ignares architectes et que d'ineptes archéologues voudraient dégager Saint-Séverin de ses loques et la cerner avec les arbres en prison d'un square. Mais elle a toujours vécu dans son lacis de rue noire. Elle est volontairement humble, en accord avec le misérable quartier qu'elle assiste. Au Moyen-Âge, elle était un monument d'intérieur, et non l'une de ces impétueuses basiliques que l'on dressait en évidence sur de grandes places. Elle était un oratoire pour les pauvres, une église agenouillée et non debout. Aussi serait-ce le contresens le plus absolu que de la sortir de son milieu, que de lui enlever ce jour éternel, crépuscule. Ces heures toutes en nombre qui avivent sa dolente beauté de servante en prière derrière la haie impie des bouges. Ah, si l'on pouvait la tremper dans l'atmosphère embrasée de Notre-Dame des Victoires et adjoindre à sa maigre psalette la puissante maîtrise de Saint-Sulpice, ce serait complet, se criait Durtal. Mais hélas, ici-bas, rien d'entier, rien de parfait n'existe. Enfin, au point de vue de l'art, elle était encore la seule qui le ravissait, car Notre-Dame de Paris était trop grande et trop sillonnée par des touristes. Puis les cérémonies s'y faisaient rares, on y débitait juste le poids des prières exigées, et la plupart des chapelles demeuraient closes. Enfin, les voix de ses enfants étaient en coton à repriser. À tout coup, elle cassait pendant que graillonnait l'âge avancé des basses. À Saint-Étienne-du-Mont, c'était pire encore. La coque de l'église était charmante, mais la maîtrise était une succursale de la maison sans fourche. On se serait cru dans un chenil où grognait une meute variée de bêtes malades. Quant aux autres sanctuaires de la rive gauche, ils étaient nuls. L'on y supprimait d'ailleurs autant que possible le plein chant, et partout l'on y embrunait avec des fredons libertins la pauvreté des voix. Et c'était cependant encore sur cette rive que les églises se respectaient le mieux, car le district religieux de Paris s'arrête à ce côté de la Seine, cesse après que l'on a franchi les ponts. En somme, en se récapitulant, il pouvait croire que Saint-Séverin, par ses effluves et l'art délicieux de sa vieille nef, que Saint-Sulpice, par ses cérémonies et par ses chants, l'avait ramené vers l'art chrétien, qu'il avait à son tour dirigé vers Dieu. Puis une fois aiguillé sur cette voie, il l'avait parcourue, était sorti de l'architecture et de la musique, avait erré sur les territoires mystiques des autres arts, et ses longues stations au Louvre, ses incursions dans les bréviaires, dans les livres de Ruysbroeck, d'Angèle de Foligno, de Sainte-Thérèse, de Sainte-Catherine de Gênes, de Madeleine de Pazzi, l'avait encore affermi dans ses croyances. Mais ce bouleversement d'idées qu'il avait subi était trop récent pour que son âme encore déséquilibrée se tînt. Par instants, elle semblait vouloir se retourner et il se débattait alors pour l'apaiser. Il s'usait en dispute, en arrivait à douter de la sincérité de sa conversion, se disait, en fin de compte, « Je ne suis emballé à l'église que par l'art. Je n'y vais que pour voir ou pour entendre et non pour prier. Je ne cherche pas le Seigneur, mais mon plaisir. Ce n'est pas sérieux. De même que dans un bain tiède, je ne sens point le froid si je reste immobile et que si je remue, je gèle. De même aussi à l'église, mes élans chavirent dès que je bouge. Je suis presque enflammé dans la nef, moins chaud déjà sous le parvis, et je deviens absolument glacé lorsque je suis dehors. Ce sont des postulations littéraires, des vibrations, des nerfs, des échauffourées de pensées, des bagarres d'esprit. C'est tout ce que l'on voudra, sauf la foi. » Mais ce qui l'inquiétait plus encore que ce besoin d'adjuvant pour s'attendrir, c'était que ses sens dévergondés s'exaspéraient au contact des idées pieuses. Il flottait comme une épave entre la luxure et l'église, et elle se le renvoyait à tour de rôle, le forçant dès qu'il s'approchait de l'une à retourner aussitôt auprès de celle qu'il avait quittée, et il en venait à se demander s'il n'était pas victime d'une mystification de ses bas instincts, cherchant à se ranimer, sans même qu'il en eût conscience, par le cordial d'une pitié fausse. En effet, combien de fois l'avait-il vu se réaliser, l'immonde miracle, alors qu'il sortait presque en larmes de Saint-Séverin, sournoisement, sans filiation d'idées, sans gradation, sans soudure de sensations, sans même qu'une étincelle crépitât, ses sens prenaient feu, et il était sans force pour les laisser se consumer seuls, pour leur résister. Il se vomissait après, mais il était bien temps. Et alors le mouvement inverse se produisait. Il avait envie de courir dans une chapelle, de s'y laver, et il était si dégoûté de lui que s'il allait quelquefois jusqu'à la porte, il n'osait entrer. D'autres fois, au contraire, il se révoltait et se criait furieux « C'est bête à la fin, je me suis gâté, le seul plaisir qui me restait, la chair. Jadis, je m'amusais et ne me répugnais point. Aujourd'hui, je paye mes pauvres godailles par des tourments. J'ai ajouté un ennui de plus dans mon existence. Oh, si c'était à refaire !» Et vainement, il se mentait, tentait de se justifier en se suggérant des doutes. Et si tout cela n'était pas véritable, s'il n'y avait rien, si je me trompais, si les libres penseurs avaient raison? Mais il était obligé de se prendre en pitié, car il sentait très distinctement, au fond de lui, qu'il possédait l'inébranlable certitude de la vraie foi.
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0: Bonjour, êtes-vous bien assis?
1: Ce n'est pas forcément une bonne nouvelle. Un scientifique américain a osé une mise en garde en forme de provocation. Selon lui, une posture assise prolongée serait plus nocive que fumer. J'avoue que les alertes sur les risques induits par la sédentarité de ceux qui sont cloués sur leur chaise de bureau me déculpabilisent. Car dès qu'une réunion se prolonge, me prend une irrésistible envie de me lever et de marcher en long et en large au risque de donner le tournis à mes collègues. J'ai toujours eu l'impression que bouger et réfléchir vont de pair. Ceux qui ne tiennent pas en place appliquent sans le savoir les consignes des experts qui se sont penchés sur le risque de la sédentarité. Tous recommandent de faire régulièrement des pauses mobilité, de se lever, de marcher. Walter Kristler, spécialiste en médecine du sport, explicite la différence entre fumer et être trop souvent assis. En fumant, nous endommageons directement notre corps et surtout nos poumons. Alors que la position assise, trop prolongée, provoque ce qu'il nomme des dommages passifs, parce que nous ne bougeons pas assez. Et cela peut avoir, je le cite encore, un impact considérable sur notre santé, qui selon certaines études serait effectivement plus grave que le tabagisme en termes de mortalité induite. Que reproche la médecine à la position assise? L'absence d'activité physique limite l'irrigation des muscles, multiplie les réactions inflammatoires et augmente aussi les risques de thrombose. Conséquence, une plus forte prévalence des maladies cardiovasculaires, première cause de mortalité dans nos sociétés. La menace de thrombose pendant les vols long courriers est bien connue. En cause également, les mauvaises postures de la colonne vertébrale et les douleurs dorsales induites. Ne dit-on pas que la meilleure thérapie contre ces douleurs est le mouvement? Bref, les spécialistes de la prévention en matière de santé publique multiplient les slogans. Pour eux, la chaise tue. Le danger apparaîtrait dès 3 heures de position assise quotidienne et il serait prégnant à partir de 6 à 7 heures. Le cardiologue François Carré, qui préside le collectif Pour une France en forme, enfonce le clou. À l'entendre, quand notre corps est assis, il se met en mode hibernation. La chaise nous mentirait. Le professeur parle de faux repos, favorisant notamment le diabète en augmentant le taux de glycémie, mais aussi les AVC, les cancers. Une étude vient de le confirmer et même la maladie d'Alzheimer. Car le cerveau aussi a besoin de nos mouvements. Malgré toutes ces alertes, les Français passent en moyenne 7 heures par jour assis. Et l'Agence de sécurité sanitaire estime la sédentarité dramatique chez les jeunes. Elle recommande aux travailleurs assis une pause de 5 minutes de marche toutes les 30 minutes. Attention, il doit s'agir d'une marche active et à défaut d'étirement. Tout cela prévient aussi la perte de densité osseuse. Et je ne vous ai pas parlé des fessiers. À force de s'asseoir dessus, ils perdent leur dynamisme. On parle du syndrome des fesses mortes. Or, ces muscles sont essentiels à l'équilibre général de notre corps. À force de ne pas servir, ils souffrent de ce qu'on appelle une amnésie fessière. Si cette chronique vous fait vous lever, c'est une bonne nouvelle.

Dans le deuxième chapitre des Actes des Apôtres, saint Pierre proclame que Jésus ne nous abandonnera pas à la mort, qu'il nous ressuscitera. Et dans la foulée, il nous explique qu'en fait, cette œuvre de résurrection commence dès notre baptême. On sait comment on baptise dans l'Église. Il y a deux sortes de baptêmes, deux façons de procéder. D'abord, le baptême par effusion d'eau sur la tête du bébé ou du catéchumène. Ça signifie que la grâce de Dieu nous tombe dessus, comme la douche pour nous laver, nous purifier, ou comme l'eau d'arrosage pour nous faire pousser, nous vivifier dans sa grâce. Il y a une deuxième façon que nous faisons peu finalement, parce que nous sommes un peu paresseux. Je n'ai baptisé que 3 bébés par immersion dans toute ma vie de prêtre. Et oui, parce qu'il faut prévoir une petite bassine, une petite bassine où les mamans baignent les bébés. Il faut avoir mis un petit linge blanc pour évoquer tout de même la résurrection. Lesté de pierre parce que le linge flotte sur l'eau. Et puis, il faudra dévêtir l'enfant. Le plonger par 3 fois, ça c'est un vrai plaisir parce que lui-même est tout heureux dans l'eau. Il y resterait toute la cérémonie. Et puis, le rendre à maman et à la marraine pour qu'elle le sèche et l'habille. Tout cela prend du temps. Mais cela représente bien le baptême qui nous immerge dans la grâce de Dieu, qui noie notre vieil homme, comme dit saint Paul, c'est-à-dire notre ego, et qui nous met dans l'intimité du Père, du Fils et du Saint-Esprit, un océan d'amour sans rivage et sans fond. Je sais que beaucoup d'adultes catéchumènes maintenant demandent, réclament ce baptême par immersion. Dans l'Église, il y eut une troisième façon de faire, le baptême par suffocation. Il s'agissait de baptême d'adultes, la nuit de Pâques. L'évêque était au bord de la piscine octogonale, puisque nous entrons dans le 8e jour, dans la nouvelle création par le baptême. Le candidat au baptême, s'il était paysan, enlevait ses habits de paysan. S'il était bourgeois, enlevait ses habits de bourgeois. S'il était commerçant, ses habits de commerçant. Si elle était prostituée, enlever ses habits de prostituée, rentrer dans l'eau, l'évêque lui disait « Je te baptise au nom du Père » et lui maintenait la tête sous l'eau jusqu'à suffocation. Quand il sentait que ça devenait grave, il relâchait son emprise et du Fils, même opération, et du Saint-Esprit. Et à ce moment-là, il relâchait sa poussée. Le candidat était obligé de sortir et d'inspirer une grande bouffée d'air et d'oxygène. Il ressuscitait. Il était mort à sa vie passée et il ressuscitait. Alors, nous sommes ressuscités depuis notre baptême. Alors, ne faisons pas comme les morts qui courent après les sites Interpanet, qui courent après leur compte en banque, qui courent après les sorties en boîte. Vivons vraiment en ressuscité. Ceux qui nous le disent et qui nous encouragent sont ceux qui ont beaucoup souffert pour découvrir que le Christ nous ressuscitait. Et je veux vous raconter un témoignage qui m'a beaucoup ému, celui de William Bunce, mais je ne prononce pas.

pas bien l'allemand. Cet homme a 2 ou 3 années de plus que moi, vous avez qu'à faire le calcul. Il est né dans une famille pauvre, dirons-nous, culturellement. Pensez donc, sa maman, dès la sortie de la maternité, ne s'est pas du tout occupée de lui. Elle laissait entièrement faire sa grande sœur de 4 ans seulement. Comment voulez-vous qu'une petite fille de 4 ans puisse s'occuper d'un bébé correctement? Quand on le découvre, il est couvert d'eczéma et il est très malingre. Après, il va vivre chez son papa, qui est soupaulé, qui est très exigeant, beaucoup trop. Il raconte par exemple qu'un jour, il avait fait une petite bêtise. Papa lui fait une remontrance. Lui, il pense que c'est terminé. Papa lui dit qu'on va faire un tour en voiture. Il est tout heureux de ce moment de complicité avec son papa. Las, son papa l'emmène au-dessus d'un pont et le jette par-dessus le pont dans l'eau glacée. Il va s'en sortir, il va revenir par lui-même à la maison, mais vous comprenez que tous ces mauvais traitements vont faire de lui une bête féroce. Et il va se débrouiller comme il peut, mais il va entrer dans le brigandage. Il va voler, il va faire des exactions, il va faire des hold-up, etc. À 16 ans, il vole une voiture et dans sa course-poursuite, il va tuer un policier. Il est arrêté, condamné à une lourde peine, je crois 20 ou 30 ans de prison. Mais la prison, ça ne guérit pas de la violence intérieure. Donc il reste profondément violent et il est souvent condamné à ce qu'on appelle en France le mitard, c'est-à-dire la prison dans la prison. Dans le mitard, il a le droit d'emporter la Bible, c'est tout. Mais lui est assez habile pour emporter aussi du tabac, qu'il cache dans ses chaussettes. Comment le fumer? Eh bien, en déchirant une page de la Bible. Il va la découper en 4, ça lui fait 4 cigarettes. Mais avant de déchirer cette page de la Bible que l'aumônier lui avait donnée, eh bien, il lit les 2 pages. Et au bout de 6 ans, il a lu tout l'Ancien Testament, signe qu'il est allé souvent au mitard. Il a lu tout l'Ancien Testament et, sans qu'il s'en rende compte, petit à petit, il change. Il entre dans les évangiles et il va faire la rencontre de Jésus, à tel point qu'il va dire: Je prends au sérieux ce que tu dis, Jésus, et je veux demander pardon. Je veux moi aussi être lavé de toutes ces souillures. Alors il fait une lettre au procureur où il explique: Vous m'avez condamné à 30 ans de prison. Pour un quart de ce que j'ai fait, j'ai pas avoué les 3 quarts. Voilà ce que j'ai fait à tel et tel endroit. Il écrit ça et il met la lettre dans la boîte à lettres, en se disant: Mais qu'est-ce que je suis en train de faire? Il essaye d'aller chercher la lettre, mais c'est impossible. 6 mois plus tard, la réponse du procureur arrive. Il mettra un mois, il attendra un mois avant de l'ouvrir, tellement il a peur du verdict. Mais quand il l'ouvre, c'est la surprise. Le procureur lui écrit: Tout le monde a constaté votre changement de comportement complet, en conséquence de quoi vous allez avoir une remise de peine, vous allez sortir d'ici quelques semaines. Il a passé sa première année à faire le tour de toutes les familles qu'il avait blessées, qu'il avait lésées, à qui il avait fait tellement de mal. Alors certaines l'attendaient parce qu'elles priaient pour sa conversion depuis qu'il avait été condamné, et elles étaient toutes heureuses de recevoir l'enfant prodigue. D'autres se demandaient quelle entourloupette il avait encore inventée pour venir les trouver. Et puis elle constatait son changement radical. Son livre s'appelle, vous n'en serez pas étonné, Le fumeur de Bible. Mais il y a d'autres témoignages beaucoup plus soft et tout aussi poignants. Monseigneur Henri Brincard, qui fut évêque du Puy, avant d'être évêque, avait été enseignant à la Chartreuse, à la Grande Chartreuse, enseignant de philosophie, et il raconte qu'un jour, disait-il, par erreur et non par ferveur, je me suis levé 1 heure plus tôt, c'est-à-dire à 1 heure du matin, et j'ai rejoint l'église de l'abbaye. Je suis entré le plus discrètement possible, j'ai rejoint la stalle qui m'était impartie, et au bout d'une minute, j'ai entendu une respiration, signe qu'il y avait un moine qui avait été encore plus matinal que moi. Et ce moine, se croyant seul, priait à mi-voix, et j'ai entendu. Alors on s'imagine que les chartreux, qui sont les spécialistes de la prière, ont des prières très sophistiquées. Ce moine disait simplement:
Ô mon Jésus, combien je t'aime, combien je t'aime. Je voudrais que le monde entier te connaisse. Voilà, à chacun de se laisser ressusciter suivant sa situation, suivant son histoire.

0: Bonjour à tous et bienvenue sur le plateau d'Un cœur qui écoute, votre émission de spiritualité. Eh bien aujourd'hui, j'ai la très grande joie de recevoir Laurent Guay. Bonjour Laurent.
1: Bonjour.
0: Alors vous venez avec un livre, Espère, petit manuel pour avoir foi en la vie, par l'auteur de Arraché à l'enfer, 30 000 exemplaires vendus. Ça fait quelques années déjà.
1: Oui, il y a plusieurs années, mais on est un peu plus. Hein. Là, ils ont mis 30 000, mais on est un peu plus.
0: D'accord, donc 300 000, j'ai mal lu, pardon. Donc merci,
1: quand même pas, mais...
0: merci d'être présent. Je pense que votre visage est quand même connu de plusieurs personnes parmi les téléspectateurs. Pour la radio, c'est peut-être plus difficile. On est content de vous avoir. Et puis, bien, aujourd'hui, évidemment, on va parler un petit peu du contenu de ce livre, mais aussi revenir sur ce moment qui a complètement transformé votre vie, cette rencontre, on peut dire, interpersonnelle, avec ben, le Christ, tout simplement, hein, faisons simple. Alors juste avant, je vais vous inviter à nous lire un extrait de texte de votre choix.
1: Je vous demande d'être constructeur du monde, de vous mettre au travail, de ne pas regarder la vie du balcon, de vous immerger en elle comme Jésus l'a fait. La jeunesse est le temps des rêves et des choix. Il est clair que la parole de Dieu ne t'invite pas seulement à préparer demain, mais à vivre le présent. Mais il ne s'agit pas de nous lancer dans une frénésie irresponsable qui nous laisserait vides et toujours insatisfaits, mais de vivre le présent à fond, en utilisant les énergies pour de bonnes choses, en cultivant la fraternité et en appréciant chaque petite joie de la vie comme un don. S'il vous plaît, ne laissez pas les autres être les protagonistes du changement. Vous, vous êtes ceux qui avez l'avenir. Par vous, l'avenir entre dans le monde. Je vous demande aussi d'être protagoniste de ce changement. Le pape François, il s'adressait aux jeunes et c'est vrai que je trouve ce texte voilà, inspirant. En tous les cas, c'est ce que j'essaye de dire avec mes mots aux jeunes.
0: Oui, ça fait quelques années que vous tournez dans les écoles pour donner votre témoignage et inviter les gamins à partir de quel âge à peu près d'ailleurs? C'est quoi? C'est collège? Fin de collège?
1: Fin de collège, on me demande maintenant de plus en plus tôt, quatrième, lycéen. Et puis de plus en plus des étudiants qui m'ont entendu, qui m'invitent. Alors ils se débrouillent pour organiser des ventes de scie pour pouvoir que je, voilà, me payer le déplacement. Et, donc ça, c'est plutôt positif parce que ça veut dire qu'ils ont entendu quelque chose. Quand ils étaient au lycée, par exemple, et ça les a touchés, ils veulent partager aux autres. Et donc ce texte, pour revenir là-dessus, c'est vraiment pour moi un encouragement. Moi je leur dis à notre façon, sortez de votre canapé, quoi, bougez, arrêtez de scroller, quoi. La vie elle est entre vos mains, il faut foncer, quoi.
0: Le monde a changé là en 10 ans, 20 ans?
1: Oui, énormément, le monde de la jeunesse a complètement changé. Des ados, ça reste des ados, hein. Je pense que on m'aurait calé un smartphone à mon époque, je pense que, bah oui, j'aurais été aussi très, très, très conditionné à regarder tout un tas de contenu. Non, c'est la violence. La violence qui se banalise.
0: Le couteau qui sort tout seul pour
1: exactement,
0: un
1: moment. Ouais.
0: Ça, c'est un peu plus qu'avant quand même.
1: Ouais. Ouais, ouais, c'est terrible parce que ça se passe aujourd'hui dans les enceintes de la connaissance, c'est-à-dire dans les instituts, dans nos écoles, quoi. On est dans un niveau un peu plus, un niveau au-dessus, et aujourd'hui, on s'attaque vraiment à la connaissance, quoi. Et ça touche nos jeunes, et il suffit de voir les contenus qu'ils regardent en même temps, hein. Et il y a une ultra-violence qui... Voilà, comment ils se parlent exactement. Et puis, bon, voilà. Donc, je parle pas mal sur ce petit livret de la parole. Enfin, voilà, j'essaye de... Ce petit livre, hein, pardon. Voilà, moi, j'ai essayé de faire un résumé de ce que je vois un petit peu aujourd'hui.
0: Et évidemment, le cœur de ce livre, c'est ce que vous avez dit au départ. Il y a la vie à vivre, en fait.
1: Exactement.
0: Donc, faut pas s'arrêter... Faut vivre l'instant présent, se projeter dans un avenir qui n'est pas aussi noir qu'on pourrait le croire en écoutant juste les informations. Et puis, quand même, c'est mieux qu'il y ait Dieu dans le coin.
1: Bah oui, c'est pour ça. Et la foi en la vie, hein, et puis la foi, voilà, c'est une source de joie de croire en Dieu. Et du coup, bah, cette joie, voilà, on l'inculque, on la pratique, et ça devient un art de vivre, hein, puisqu'on a une joie de vivre, et c'est ça qui nous permet d'être heureux et d'orienter notre vie vers quelque chose qui va nous permettre justement d'avoir un avenir, une espérance, pouvoir construire des projets.
0: Alors si les enfants ou les jeunes gens peut-être vous écoutent, c'est pas juste parce que vous venez de Vendée avec votre super boucle d'oreille, vos lunettes, votre coupe de cheveux, ça suffit pas ça pour qu'ils vous écoutent.
1: Je sais pas.
0: Vous avez peut-être une histoire, un témoignage un peu particulier à raconter ?
1: Oui, après...
0: Vous n'êtes pas vendéen à l'origine ?
1: Non, ils m'ont accueilli, voilà. C'est une terre bénie la Vendée.
0: Là, au départ c'est plutôt Paris 19e ?
1: Voilà, je suis pas très loin, je sais pas où se situe dans le studio, mais...
0: Par là.
1: Par là. Voilà, on va dire les quartiers un peu durs. Voilà, j'aime appeler ça le Zombieland.
0: Quand ça se passe, c'est en quelle année vous naissez là-bas vers quelle année à peu près ?
1: Alors moi, je suis né en 64.
0: D'accord.
1: Voilà, donc un autre siècle, une autre époque, voilà. Pour situer, première dose à l'héroïne, j'avais 14 ans, donc 1978. Donc avant, j'avais déjà consommé des produits.
0: Vers 12 ans, vous commencez à toucher à ces choses-là ?
1: Ouais, plus au shit, et puis un peu avant, un peu au tabac.
0: Pourquoi ? Comment vous vous retrouvez là-dedans ? C'est pas un jour quelqu'un qui a fait ding-dong et qui vous en a proposé ?
1: Non, bah, y a plusieurs facteurs là-dedans. L'environnement, déjà, c'est vrai. Moi, personnellement, la personne que j'étais, j'avais un profil au sein de la famille, j'étais un enfant qui sentait, qui ressentait des difficultés. Moi, j'avais des troubles de l'apprentissage. Voilà, j'avais un papa qui n'était pas méchant, mais voilà, un peu à l'ancienne. J'avais peur, en fait.
0: Oui.
1: Et un enfant, il a besoin d'un cadre pour être rassuré. Il a besoin de paroles bienveillantes. Oui. Il a besoin d'un langage d'amour. Encore une fois, je ne jette pas du tout la pierre à mes parents. Je sais combien c'est difficile d'éduquer un enfant. Et il faut avoir beaucoup d'humilité quand on parle d'éducation aussi. Hein. Voilà. Donc, ces trois facteurs, la personne que j'étais, l'environnement...
0: voilà. Du quartier de l'immeuble, même, tout simplement.
1: Du quartier, et puis le produit, parce que le produit peut avoir un effet sur une personne, un autre effet sur une autre personne. En fait, moi, j'ai pris le shit au départ comme une solution à mes problèmes. Et mes problèmes, c'était justement de ne pas croire en la vie, de ne pas avoir la foi en la vie. Moi, j'étais un enfant qui était terrorisé, j'avais peur de tout, j'avais même peur de regarder mes parents. Aujourd'hui, quand je regarde quelqu'un, j'essaie de regarder d'abord la couleur de ses yeux. C'est le reflet de ce qu'il y a au-dedans de nous. Et quand on découvre ce trésor à l'intérieur, ça se voit à l'extérieur. Mmh. Et non, j'avais des peurs. Et très, très vite, en fait, c'est comme une protection. Hein. Quand moi, je suis devenu, entre guillemets, un spécialiste des addictions, et généralement, voilà, on prend un produit, hein, quelque part, et dans ce mécanisme, c'est souvent des protections, parce que c'est pour soulager ou un manque, ou un...
0: On fuit le réel.
1: Exactement.
0: On fuit le réel, on essaye de le vivre un peu mieux. Le problème, c'est que c'est double effet qui se coule. C'est que si on part à un moment, le moment où on part se raccourcit un petit peu, on a besoin d'augmenter un peu les doses aussi. Et puis il y a cette fichue dépendance.
1: Ah oui.
0: Et puis après, il faut bien le payer aussi, ce machin-là.
1: On est toujours obligé d'augmenter les doses. Mm-hmm. Ça, faut bien le savoir. Et en fait, bah, bien sûr, c'est pas la bonne solution. Hein, parce qu'au départ, on a même ce côté un petit peu... voilà, je me sens plus libre. Voilà, en fait...

0: Attention à ce que je vais dire aux téléspectateurs qui m'écoutent. Aujourd'hui, les produits sont tellement plus forts. Et l'héroïne, c'est on va dire, comme un anesthésiant. Mm-hmm. Mais je parle par rapport à des produits de synthèse ou même le cannabis aujourd'hui qui tourne va avoir des effets beaucoup plus forts dans le cerveau. C'est pour ça qu'il y a beaucoup plus, malheureusement, de pathologies. En tous les cas, ça peut entraîner davantage de pathologies. Et à l'époque où j'ai commencé, on ne voyait pas... je parlais de zombie langue. Il n'y avait pas on n'avait même pas des clochards ou des personnes comme ça, comme on peut voir dans certains quartiers, ceux qui prennent du crack ou des choses comme ça. Dans nos mentalités, les jeunes des quartiers qui prenaient de l'héroïne, à mon époque, c'était un peu... des gars qui avaient un peu de thunes faciles, moi je vais pas citer les marques, mais les survêtements à l'époque à 500 balles,
1: donc
0: 500 francs.
1: Donc il fallait faucher.
0: Bah oui, dealer. C'est comme ça que ça se passait. Hein. Les plus grands, ils nous donnaient des produits, on vendait, on prenait notre conso, et puis il y a tout un, tout à l'heure je disais. Pourquoi j'ai commencé toutes ces peurs. En fait, moi, j'avais pas de copains, j'avais pas de groupe. Là, c'est terrible ce que je vais vous dire. Ouais. C'est une famille que j'ai découvert.
1: Oui, bien sûr.
0: C'est une famille.
1: Il y a beaucoup de personnes qui savent de quoi vous parlez. Des jeunes qui se trouvent du côté de Marseille, par exemple, en ce moment, ou dans certains quartiers de Paris ou de banlieue parisienne, ils savent très bien de quoi vous parlez. Ah, en vrai, à la maison, vous aviez des frères et sœurs?
0: J'avais un frère. Et mon frère, il est parti à... c'était mon grand frère. C'était un peu celui qui se substituait, je dirais, à mon papa. C'était dur avec mon père. Il est parti à 18 ans et moi j'avais 12 ans quand j'ai basculé un petit peu. J'ai senti ça comme une trahison, quoi. Lui, il fallait qu'il fasse sa vie. Et du coup, moi j'ai les mauvaises personnes, les mauvaises rencontres, les mauvais choix. Et puis, l'engrenage.
1: Ça valait de moins en moins bien.
0: C'est.
1: Et vous allez vous retrouver à la casse-prison, tout simplement?
0: Ouais. Je pense que c'est un petit peu le profil type, enfin, en tous les cas, à l'époque, puisque les profils, on les voit monter. Alors, c'est vrai qu'aujourd'hui, il n'y a plus de place dans les prisons, donc c'est un autre sujet. Mais on voit les profils arriver, on voit les enfants. Moi, je travaille beaucoup dans le monde de l'éducation et pas uniquement dans les lycées bien propres. Il m'arrive d'aller dans des foyers aussi. On voit le gamin qui peut malheureusement se retrouver à ce qu'on appelle les guetteurs ou ceux qui vont vendre, qui vont dealer, qui vont charbonner comme ils disent aujourd'hui.
1: Et pourquoi vous vous retrouvez en prison?
0: Une bagarre. On va chercher de la drogue,
1: Là, vous êtes plus vieux, hein.
0: Ah oui. Là, je suis majeur, on va dire. Je vais chercher de la drogue avec un pote, ça se passe mal, mon pote il se fait agresser, je le défends. Et tout à l'heure je parlais de...
1: Et vous étiez sous effet ou...
0: Non, plutôt même le manque.
1: Ah oui.
0: Donc c'est peut-être même pire parce que, en fait, quand on est dans la drogue, on perd le contrôle, mais quand on est dans le manque, on est tellement... on contrôle plus. Hein. Donc bagarre, rixe. Donc je suis blessé. La personne, elle court, mon pote... Il devient fou, il prend la voiture, il l'emplâtre. Voilà. Résultat des courses, homicide.
1: Ouais.
0: Oh. Tous les deux, on va en prison.
1: Oh là là là là.
0: Ouais, c'est terrible. Je me retrouve à Fresnes, donc une prison en région parisienne quand même dure à l'époque. En plus, il y a de la surpopulation. J'arrive le quatrième d'une cellule de trois. Il y a trois lits superposés, j'arrive le quatrième. Bon, je ne rentre pas dans les détails de l'incarcération, mais c'est compliqué.
1: Ouais.
0: Il n'y a pas de... À l'époque, on donnait aucune substitution. Donc je me retrouve malade parce que quand on est un drogué, on a le manque, on est...
1: Vous avez 20 ans, là?
0: J'ai exactement 24 ans, je passe mes 25 ans en prison. Oui. Voilà. Je passe pas 25 ans de prison.
1: Oui, oui.
0: Mais donc il y a eu tout un des montées, des descentes. Mais quand j'arrive là-bas, en fait, on me fait un dépistage, à l'époque, par rapport au sida et compagnie, et on m'apprend que je suis porteur de la maladie. À l'époque, aucun traitement. Moi, j'ai vu autour de moi, même des très très proches, puisque j'ai perdu ma compagne du sida. Donc, on m'annonce la maladie. Donc, c'est terminé. Là, je sais que je pars pour un fait grave. J'ai cette maladie. Donc, là, il n'y a plus rien qui... Et La seule idée qui

0: Il me vient en tête, penser à une mort. Donc, comment je vais préparer mon propre suicide? Et c'est horrible de dire ça. En prison, il y a énormément de personnes qui mettent fin à leur vie.
1: Vous n'êtes pas tout seul. Vous n'êtes pas tout seul dans votre cellule, donc c'est pas non plus très simple.
0: Oui. Mais après, oui. C'est pas simple non plus pour. Voilà. En tous les cas, voilà, je prépare tout. Hein.
1: Oui.
0: Enfin, je prépare tout.
1: Eh oui.
0: On se met dans le voilà. Et c'est peut-être même très étonnant ce que je vais vous dire. Au moment où j'ai préparé tout, j'étais presque serein. J'attends la nuit. Voilà. Et en fait, la seule chose dans laquelle je crains, c'est pas de mourir. Alors, c'est très bête ce que je dis. J'étais tellement angoissé à l'idée de vivre, mais il y a quelque chose qui me terrorisait. Pourquoi, j'en sais rien. J'avais peur de me retrouver en enfer.
1: Moi, j'ai... On n'en avait pas trop parlé à la maison de ça.
0: De l'enfer? Non. j'ai surtout pas entendu parler d'un dieu d'amour, de voilà.
1: Il y avait rien.
0: Alors non. J'avais été baptisé, plus par tradition. J'ai jamais été dans une église.
1: Il y avait une grand-mère qui priait pour vous.
0: J'ai pas connu mes grands-parents. Mon père était plutôt. J'ai l'habitude de dire athée pratiquant, donc d'accord. Lui, voilà, fallait pas parler. Ma mère, elle pratiquait, mais toutes sortes de croyances. Donc c'était un peu.
1: Donc là, il y a cette peur de l'enfer tout d'un coup qui est là.
0: Ouais.
1: Mais bon, vous êtes quand même prêt à passer à l'action.
0: Oui.
1: Qu'est-ce qui se passe
0: en fait,
1: à ce moment-là?
0: Alors, en fait, je ne sais pas trop bien ce qui se passe. C'est que je m'adresse... En fait, j'ai une lame. J'attends. Les détenus sont endormis. Je m'adresse à Dieu, juste en lui disant, je ne sais pas qui tu es. Voilà, enfin, je vous la fais un peu courte. Mais est-ce que tu peux m'accepter dans ton paradis? C'est un peu ça. C'est un cri, hein, voilà. Et là, je me mets à pleurer. Bon, c'était pas mon habitude de pleurer, j'étais plutôt un dur. Et en fait, plus je pleure, plus je ressens dedans de moi comme une paix. Et tout à l'heure, je parlais d'être serein, bon, ça n'a rien à voir. Hein. Saint Paul, il nous parle d'une paix qui dépasse toute paix. Et en fait, comme une présence. Je vois rien avec mes yeux.
1: Oui.
0: Mais au-dedans de moi... Comment expliquer ça? J'en parle avec du recul aujourd'hui. Pour moi, c'est comme un songe éveillé. C'est-à-dire, je vois quelque chose, mais à l'intérieur. Ce que je vois, je ne l'oublierai jamais. C'est un visage. Un visage marqué, parce que pour moi, c'était comme une ombre. Comme, noir et blanc, quoi. C'était pas, et deux mots en filigrane, confiance, espérance. Je lâche la lame. Je crois au-dedans de moi que ce visage, c'est le visage du Christ. Je commence à me dire, mais ça, je ne sais pas en combien de temps ça se passe, je me dis, il y a peut-être quelqu'un pour qui je compte. Et pour moi, ce quelqu'un, c'est Jésus-Christ. Et je lâche, bon, je ne sais pas, encore une fois, dans la durée, combien de temps ça dure, mais le lendemain, je me vois essayer de faire une petite croix, un objet, pourquoi la croix, voilà. Et je me mets à prier.
1: Mon Dieu.
0: Prier le Dieu de la croix. Et je ne connais rien, je ne sais pas une prière, je ne connais pas le Notre Père, je ne connais rien. Mais pour moi, il y a eu un avant, un après. Et c'est bien après que je découvre sur ce visage, que j'apprends que ce visage, c'est le Saint-Sphère de Turin, la sainte face du Christ. Quoi. Quand je vois cette image sur un tableau, une icône, ce qu'on appelle une icône, bon, il s'est passé d'autres choses à la sortie de la prison, mais il y a une petite sœur qui s'occupait de moi, je lui demande, mais qu'est-ce que c'est? Explique-moi. Et là, tout ce... Voilà. Il s'est passé quand même pratiquement entre la sortie et le moment où je vois ce visage sur l'icône dans une communauté, la communauté des Béatitudes, qui m'a accueilli. Il s'est passé 4 ans quand même. Voilà. Donc, en fait, il faut bien comprendre que en prison, Jésus m'a sauvé la vie. Parce que, voilà.
1: Ben oui.
0: Je me suis battu contre... En fait, là... Il y a eu comme une force de croire en Dieu. Je sais pas dans quel sens.
1: Une force de vie, quelque chose de... On a l'impression quand même que c'est la goutte du baptême qui a infusé pendant tout ce temps-là et qui fait que, que là, à ce moment-là, au dernier moment, on va dire quand même, Dieu se manifeste, vous le reconnaissez. Moi, donc c'est limite le Saint-Esprit en vous qui le reconnaît. Enfin, il y a quelque chose où vous n'êtes vraiment pas tout seul là.
0: Je crois tellement à ce sacrement. Parce que en fait, et moi je le dis même à des, voilà, vous voulez, on veut donner le meilleur à nos enfants, baptisez-les quoi. Mm-hmm. Alors maintenant il y a beaucoup de baptêmes d'adultes, c'est génial. Oui. Parce que souvent les parents on va laisser le choix. Oui. Moi je bénis le ciel que ma mère elle a pas laissé le choix, oui. Même si c'était par pure tradition. Ce que je regrette c'est ne pas avoir pratiqué plus tôt ou d'avoir découvert ce Dieu d'amour, parce que ce que j'ai découvert c'est un Dieu qui m'a sauvé la vie, donc Jésus, ça veut dire Dieu sauve. Hein. Mm-hmm. Et après, il a fallu quand même.
1: Vous avez découvert que le Père, c'était pas tout à fait le même profil que votre propre Père.
0: Exactement. On en veut un petit peu des fois quand on n'a pas ressenti d'amour, quand on on en veut quelque part. Alors, grâce à Dieu, il y a eu la réconciliation et vraiment un chemin avec mes parents. C'était incroyable. Là aussi, vous avez parlé du Saint-Esprit. Le Saint-Esprit était là pour ça. Mais, bon, pour expliquer peut-être, au bout d'un certain temps, je fais un an de prison. La justice des hommes reconnaît une légitime défense. Non-lieu. Et je sors de prison avec la conviction que Jésus, il est dans mon cœur. Mmh.
1: Donc, vous êtes quelqu'un d'autre.
0: Sauf que ce Jésus, je l'ai découvert moi, mais autour.
1: Non, un petit décalage.
0: Et en fait, quelque part, pour moi, dans mon cœur, ça avait changé, mais autour de moi, rien n'a changé. Mmh. Et en fait, le problème, et ça, c'est incroyable. En fait, je pense que ça peut arriver à plusieurs personnes. Mais s'il n'y a pas un cœur qui se tourne vers Dieu. Moi, quand je suis sorti de prison, on m'a reproposé de la drogue.
1: Mais oui.
0: Mais j'étais incapable de résister. C'est là que j'ai découvert que l'addiction, c'est une pathologie chronique, c'est une maladie chronique, et c'est dur. Et même si j'avais Jésus dans mon cœur, en fait, peut-être que ça va choquer, mais quelque part, j'en voulais même à Dieu. Pourquoi ça ne change pas ?
1: Et, oui.
0: Et là, il a fallu le temps de l'épreuve, le temps de la souffrance, le temps, je dirais... et je me suis retrouvé quelques années après à galérer encore. Je suis passé par l'hôpital psychiatrique, enfin bon. Je me retrouve à l'hôpital, on me dit qu'il me reste très peu de temps à vivre. Et c'est un homme qui visite les malades, c'est devenu un ami, Paul Emmanuel aujourd'hui, voilà, qui est sur Paris d'ailleurs, et qui... me permet, comment dire, de découvrir au-dedans de moi qu'il y a, que je suis quelqu'un de bien. Parole de vie. Et on revient à ce petit... Et c'est grâce à lui où j'ai pu m'accrocher et avoir foi en la vie. Et cet homme-là, il m'a conduit dans cette communauté et après, il y a eu tout un chemin et un chemin de vie puisque...
1: Et qui nous permet de vous voir aujourd'hui avec exactement. Ce gros sourire et ce beau regard.
0: Bah oui, parce que Dieu a rempli mon cœur. Bah, voilà.
1: Ce que vous nous dites bien, c'est que c'est pas un coup de baguette magique.
0: Non.
1: La rencontre, ça suffisait pas. Après, il y avait vous aussi à le rechoisir avec votre volonté.
0: Exactement.
1: Et à essayer de faire ce que vous pouviez pour le rejoindre. Ouais. En luttant contre une partie de vous-même.
0: Exactement.
1: Un peu sombre.
0: La volonté, la connaissance, la pratique. Et les frères. Les frères et sœurs, j'entends. Et c'est eux qui m'ont conduit. On a besoin d'être accompagnés, on a besoin d'être guidés. Et puis, c'est dans cette communauté que voilà, j'ai vraiment donné un oui à Dieu. Voilà. Et donc, Dieu m'a béni puisque j'ai rencontré une femme extraordinaire. Voilà. Et puis, les choses sont devenues... possible. En fait, la foi nous ouvre à des écrans de possibilités. Et les médecins me disaient que j'aurais jamais d'enfants, j'ai deux grands-enfants, voilà, maintenant ils sont épanouis dans ce qu'ils aiment. Et aujourd'hui, je suis devenu éducateur, c'est pour ça que je passe mon temps dans les écoles pour essayer de leur donner, on revient à ce petit texte, leur donner foi en fait, foi en la vie quoi.
1: On arrive déjà à la fin de l'émission.
0: Ça va trop vite.
1: Question courte, réponse courte.
0: Oh là là.
1: Je vous écoute entre 1 et 10.
0: Allez, 3.
1: Quel endroit vous porte le plus à la prière, Laurent ?
0: Ah, Lourdes, sans hésiter.
1: À nouveau ?
0: 7.
1: Si vous pouviez revenir en arrière et changer quelque chose dans votre vie, que feriez-vous ?
0: Je pense que... voilà, ce langage d'amour dont j'ai manqué... J'aurais aimé l'entendre.
1: Plus tôt.
0: Plus tôt. Oui.
1: Une dernière ?
0: Allez, deux.
1: Quelle est votre prière préférée ?
0: Ah, c'est une consécration de Saint-Louis Grignon de Montfort, Saint-Louis-Marie, pardon, Grignon de Montfort, qui est justement en Vendée, et c'est la consécration de Marie vers Jésus. Ouais.
1: Voilà. Merci beaucoup, Laurent.
0: Merci, ça va trop vite.
1: Merci, oui, mais merci. C'est beau, c'est bon.
0: Merci beaucoup.
1: Je rappelle le titre de votre livre, « Espère, petit manuel pour avoir foi en la vie » par Laurent Guay aux éditions Artege. Merci à vous tous pour votre fidélité. 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À bientôt.

0: Chers téléspectateurs, chers auditeurs, bonjour, bonjour à toutes et à tous. Merci pour votre fidélité à KTO TV et bienvenue sur le plateau de votre émission « Au risque de l'histoire ». Du XIXe siècle jusqu'à nos jours, eh bien, le catholicisme français connaît des transformations profondes, renouveau spirituel au XIXe siècle, restructuration au XXe siècle, mais aussi crise et même déclin d'une Église fortement enracinée dans la société au XIXe siècle à une pratique plus distendue au XXe siècle, c'est le moins que l'on puisse dire. C'est tout un rapport à la croyance et à la transmission de la foi qui se reconfigure. Ces évolutions dessinent un paysage religieux en recomposition, marqué à la fois par des continuités et des ruptures. Alors, une fois n'est pas coutume, l'émission Au risque de l'histoire vous propose de sortir des sentiers battus afin de partir à la découverte d'une œuvre, celle de l'historien Guillaume Cuchet. Pendant plusieurs décennies, Guillaume Cuchet a travaillé justement sur deux fronts principalement, comment on a prêché la mort, le jugement et l'au-delà dans la France du XIXe siècle, puis comment un siècle plus tard, la chrétienté sociologique s'est défaite en quelques décennies. Il a relu les chiffres, il a relu catéchismes et sermons, les récits aussi des fidèles et des témoins, afin de comprendre ce qui a changé dans la manière de croire et de pratiquer. C'est ce que nous allons voir aujourd'hui. Guillaume Cuchet, bonjour.
1: Bonjour.
0: Merci d'avoir répondu à notre invitation. Vous avez votre ronde serviette ici à l'émission Au risque de l'histoire. Nous avons réalisé déjà plusieurs émissions ensemble, dont la dernière avec Dominique Yonaprat, l'Église au milieu du village. Vous êtes professeur d'histoire contemporaine à l'université Paris 1, Panthéon, Sorbonne. Alors, nous allons partir à la découverte de votre œuvre, qui est une œuvre extrêmement importante et qui est à la fois sur ce 19e et ce 20e siècle. On peut dire que nous allons partir à la découverte du catholicisme français contemporain, mais peut-être, j'allais dire, une petite session biographique sur les origines de votre vocation d'historien. Vous racontez que c'est en étant adolescent qu'un livre de Philippe Ariès vous a profondément marqué. Alors on a oublié qui était Philippe Ariès, il se qualifiait d'historien du dimanche, c'est un historien tout simplement de la famille.
1: Oui, Philippe Ariès est un très grand historien, il s'était appelé lui-même historien du dimanche parce que ce n'est pas un historien professionnel, un historien de métier, il avait un métier par ailleurs dans la société civile, et c'est un des inventeurs de l'histoire des mentalités. Il s'est intéressé à des sujets dont on ne pensait pas a priori qu'ils avaient vraiment une histoire, la famille, la naissance, la mort. Et il a montré qu'on pouvait écrire cette histoire-là. Et le livre, moi, qui m'avait beaucoup marqué, sur lequel je suis tombé un peu par hasard à 16 ou 17 ans, c'était ses essais sur l'histoire de la mort en Occident, notamment, ou l'histoire de l'enfant et de la vie familiale sous l'Ancien Régime. Deux livres extraordinaires qu'on trouve encore en poche aujourd'hui. Et ça m'a fasciné. Je me suis dit, tiens, si l'histoire, ça peut être ça, pas simplement des dates et de l'histoire politique, mais l'histoire de l'existentiel, véritablement. Voilà. Donc j'ai un peu démarré sur cette base-là, sans avoir du tout d'origine universitaire dans ma famille. Donc c'était vraiment, j'arrivais de l'extérieur complètement.
0: Vous aviez un rapport à l'histoire déjà entretenu quand vous étiez lycéen ?
1: Alors j'ai toujours été passionné par l'histoire, ma scolarité m'ennuyait profondément, mais j'ai toujours été un très grand lecteur et je passais ma vie dans les bibliothèques. Donc j'ai lu très tôt beaucoup de livres d'histoire et j'avais un père qui était un spécialiste de généalogie et d'histoire locale, de l'Ardèche et du Vivarais, et qui était lui aussi un historien du dimanche à sa façon et qui avait surtout une intuition historique extraordinaire que j'ai rarement rencontrée depuis. C'est-à-dire que dans un compartiment un peu étroit et modeste, l'histoire du Vivarais, des familles du Vivarais, j'assistais à des cours d'histoire magistraux au dîner tous les soirs et j'avoue que ça m'a pas mal donné envie de poursuivre.
0: Alors, je n'ai pas évoqué votre actualité littéraire. Votre actualité littéraire, c'est d'abord cet ouvrage, donc Guillaume Cuchet, La religion des morts, comment le 19e siècle a inventé le deuil moderne, un ouvrage paru aux éditions du Cerf, aux éditions du Seuil. Aux éditions du Cerf, c'est une histoire du sentiment religieux que vous avez publié en 2000. 2021. Et puis, si je puis dire, votre best-seller qui est sorti en poche, j'ai ici l'édition parue également au Seuil, comment notre monde a cessé d'être chrétien. Et immédiatement après, vous aviez écrit un autre ouvrage, Le catholicisme a-t-il encore de l'avenir en France? On parlera de l'espérance, je pense, à la fin de cette émission. Alors, si vous deviez présenter votre travail à quelqu'un qui ne vous connaît pas du tout, en une phrase ou deux, diriez-vous que vous êtes historien du catholicisme, historien de la mort ou historien des croyances au sens large ?
1: Eh bien, un peu les trois. C'est vrai que j'ai commencé par m'intéresser à la croyance au purgatoire à l'époque contemporaine, 19e, 20e. Alors, c'est une croyance très ancienne, avec des racines antiques et médiévales, mais que je prends à un moment où elle rebondit dans la société du 19e siècle.
0: On va y revenir. Ouais.
1: Et donc, j'étais au départ plutôt un historien du purgatoire, des attitudes devant la mort, mais aussi du catholicisme, avec au fond ce sentiment, je suis né en 73, que le monde catholique d'antan avait dû s'effondrer il y a peu, et qu'entre lui et nous, il y avait une distance considérable, même si temporellement, ce n'était pas très loin, qu'il suffisait de tendre le bras. Donc j'avais cette espèce d'interrogation latente autour de l'histoire récente du catholicisme et un intérêt pour les croyances, le sentiment qu'au fond la religion, même si le catéchisme est stable et ne change pas beaucoup, dans la prédication, c'est-à-dire dans les contenus réels, les contenus prêchés, vécus, sur la base d'un catéchisme identique, on peut avoir des religions extrêmement différentes et que le catholicisme qu'on avait dû prêcher il y a peu encore, au 19e siècle, n'avait pas grand-chose à voir avec celui qu'on m'avait enseigné dans les années 80. 1980. Donc j'avais cette interrogation sur de quand date le changement, pour quelles raisons s'était-il opéré, voilà. Donc historien du catholicisme, historien des attitudes devant la mort, avec cette interrogation sur les croyances, effectivement, et leur métamorphose successive.
0: L'ancrage régional de votre père est vraiment essentiel, parce que au fond, c'est moins la grande histoire, l'histoire des grands hommes, j'allais dire de manière générale, l'histoire des conciles, etc. Même si vous avez travaillé sur le Concile, on a enregistré une émission ensemble liant le Concile Vatican I et le Concile Vatican II. C'est votre père qui vous a fait comprendre qu'il y a aussi une histoire par le bas ?
1: Alors c'est lui et le fait que l'école française d'histoire religieuse a beaucoup fonctionné à base de monographies diocésaines, c'est-à-dire qu'on a eu cette idée qu'il fallait étudier à l'échelle des diocèses, donc une échelle où l'observation était possible, où on pouvait zoomer vraiment sur les pratiques, les croyances et les comportements. Et donc les historiens français, à partir des années 1960-1970, ont multiplié les monographies diocésaines, qui reste aujourd'hui encore l'échelle d'observation la plus pertinente pour comprendre de près, effectivement, par en bas, sans se contenter d'aborder les problèmes par les intellectuels, le clergé, les militants, c'est-à-dire les milieux qui produisent de l'archive et qui parlent beaucoup, les bavards, en gros, alors que le pratiquant ordinaire est silencieux, ne laisse pas beaucoup d'archives, et au fond, trop souvent, dans l'histoire de l'Église, on écrit l'histoire des milieux militants, finalement, en oubliant effectivement de prendre le problème par la masse dans ces territoires. Voilà, donc c'est effectivement un des centres d'intérêt qui a été le mien.
0: Alors, dans vos années de formation, vous le disiez, votre thèse sur le purgatoire est importante, mais au-delà de ça ou à côté de cela, quels sont, j'allais dire, les maîtres, les livres et les débats qui vous ont orienté vers l'histoire religieuse et qui finalement voilà vous ont amené à répondre à cette vocation d'historien du religieux.
1: Bon, il y a une part de hasard parce qu'on fait des rencontres, on assiste à des cours, on est fasciné par tel ou tel, on démarre. Bon, moi, il se trouve que j'ai eu un directeur de thèse qui est devenu un ami et qui est un grand historien du catholicisme, qui s'appelle Philippe Boutry, qui a été directeur de Paris 1, et qui était lui-même l'auteur d'une thèse importante sur le curé d'Ars, le pays du curé d'Ars au XIXe siècle, qui a renouvelé un peu l'historiographie. Et donc, j'avais ce filon un peu qui m'emmenait vers deux grands auteurs qui m'ont influencé, un jésuite qui s'appelle Michel de Certeau, qui a une œuvre très riche et internationalement reconnue, qui s'est beaucoup intéressé à l'histoire des croyances, et un historien qui s'appelle Alphonse Dupron, qui est un historien de la piété populaire, observé de très près dans ses sacralités, les pèlerinages, les reliques. Et donc, avec ces deux entrées, deux personnages très différents par ailleurs, Alphonse Dupron et Michel de Certeau, j'étais dans mon domaine qui est celui de l'histoire des croyances.
0: Alphonse Dupron, c'est une révision en fait du Concile de Trente, de toute l'époque moderne, en sortant en quelque sorte de la critique protestante du Concile de Trente pour montrer et mettre en valeur précisément ce qui se passe à la base.
1: Oui, c'est un historien moderniste au départ, mais avec des perspectives un peu de long terme, et qui a développé aussi toute une réflexion très puissante sur le catholicisme, ce qu'il appelait ses puissances et ses latences. C'est-à-dire, quand on a stationné 40 ans dans le dossier, on peut commencer à oser les comparaisons et les raisonnements sur la longue durée, et sans essentialiser, comme on dit, le catholicisme, d'identifier un peu des constantes, ce qu'il appelait ses puissances et ses latences. Voilà, ça m'a beaucoup stimulé.
0: Alors, peut-être une dernière question sur votre parcours avant de rentrer dans le sujet du catholicisme français contemporain du 19e et du 20e siècle. Vous avez enseigné dans des cadres extrêmement différents, l'université, Institut catholique, Sciences Po. En quoi le fait de parler tour à tour à des croyants, des non-croyants, des étudiants en sciences sociales, au grand public aussi, vous me disiez avant l'émission que vous sortiez d'une conférence dans un centre culturel, en quoi le fait de parler à un public très divers a façonné aussi votre manière de faire l'histoire? Est-ce qu'elle a changé votre regard aussi sur l'histoire?
1: Alors moi, je suis assez soucieux, effectivement, de faire sortir ce savoir des enceintes universitaires pour en parler, échanger. Peut-être parce que je ne viens pas du tout du monde universitaire, j'ai cette idée qu'il faut quand même qu'on justifie un peu notre existence. C'est-à-dire qu'on est payé comme historien professionnel, il faut qu'on participe un peu au débat public, à l'élucidation des problèmes contemporains, sans se faire trop d'illusions sur ce qu'on peut apporter. Mais enfin, le fil chronologique et l'histoire sont des choses que l'opinion publique perd très vite. Moi, je suis toujours très frappé de voir avec quelle rapidité on perd le fil chronologique d'un dossier. De sorte qu'on passe son temps à redécouvrir des choses que ceux qui ont la mémoire du dossier connaissent et peuvent situer. Donc l'historien a une utilité. Il indique sur la relativité des choses, sur l'historique des questions. Voilà. Par ailleurs, moi, j'aime beaucoup faire court. Mes étudiants me sont très utiles. C'est-à-dire que j'écris mes livres en les testant auprès de publics très variés. Je dis toujours la même chose à tout le monde, dans des enceintes confessionnelles ou laïques. Je n'ai jamais besoin d'adapter mon discours. Je dis les choses comme je les vois et comme je les pense. Je ne m'adapte jamais à mon auditoire. Ça pose, semble-t-il, pas tellement de problèmes. Mais je dirais, il y a une sorte de dialogue ouvert ou silencieux avec un public qui vous force d'abord à être clair. Moi, je suis persuadé que ce statut français d'enseignant-chercheur qui oblige les historiens professionnels à faire cours est une très bonne chose. Je ne suis pas sûr que le CNRS, de ce point de vue-là, soit idéal. Je pense qu'on a intérêt à aller... il faut être clair, il faut que les gens puissent vous comprendre. Et surtout, peut-être, en histoire religieuse, chacun a une expérience dans ce domaine, y compris négative, éventuellement. Et on a à apprendre de cet échange... même s'il est silencieux, à la réception, on voit bien s'il y a pas, s'il y a passe pas, qu'est-ce qui surprend, qu'est-ce qui étonne. Bon, donc je suis très attaché à ça et je le fais pas simplement pour des raisons pédagogiques, mais parce que ça me sert sur le fond dans mes dossiers.
0: Vous avez organisé il y a 3 mois un colloque sur le texte du pape François. On en a très peu parlé malheureusement de ce texte, qui est un texte qui en soi est un hymne à l'histoire et à l'importance de l'histoire pour nos sociétés.
1: Oui, j'ai trouvé qu'on n'en avait pas assez parlé. On a beaucoup parlé du texte de François sur la littérature, qui est effectivement un beau texte.

0: et qui a frappé très au-delà des milieux catholiques. Et il a fait ce texte sur l'histoire. Alors, ce n'est pas le premier pape à parler d'histoire. Depuis au moins Léon XIII, il y a toute une tradition pontificale dans ce domaine. Mais il a publié là un texte, juste avant de mourir, finalement, qui est un plaidoyer pour l'histoire. Pas juste l'histoire de l'Église. L'idée que prendre en compte l'historicité des choses est nécessaire pour avoir un rapport au réel équilibré. Ce qui est assez rare sous la plume d'un théologien ou de plaidoyer non pas pour la philosophie ou la théologie, comme le font souvent les membres du clergé, mais pour l'histoire. Et donc, j'ai trouvé que ce texte valait le coup d'être commenté. Et de fait, il a donné lieu à un colloque de cette revue L'histoire de l'Église de France qui va être bientôt publié.
1: Alors, venons-en à votre thèse hein, sur le purgatoire en France au 19e. Pourquoi avoir choisi cette entre-deux de l'au-delà comme porte d'entrée dans la culture religieuse française moderne?
0: Alors, c'est toute une histoire, mais au début, moi, ma question de départ, je l'évoquais un peu tout à l'heure, c'était, au fond, dans l'ancien catholicisme, sans que je sache au départ dater cette affaire, la prédication sur ce qu'on appelait les fins dernières, c'est-à-dire la mort, le jugement particulier censé la suivre immédiatement, et puis l'aiguillage ensuite tripartite, enfer, paradis, purgatoire, était centrale. Voilà, ça faisait partie du cœur de la prédication, on était là pour ça, la vie était courte, elle était rude, pleine d'épreuves, mais l'important c'était de réussir la sortie. Bon. Donc le catholicisme médiéval, moderne, contemporain, jusqu'à une date relativement récente, a vécu de ça. Or, de tout cela, je n'avais jamais entendu parler ou presque, je le répète, né en 73, formé dans les années 80, et je me disais, c'est incroyable, parce que le catéchisme n'a pas bougé, la doctrine officielle non plus, mais dans les contenus prêchés et vécus de cette religion, elle a été transformée du tout au tout, à tel point qu'un type qui arriverait de l'extérieur pourrait penser qu'elle a le même nom, la même doctrine, mais que c'est pas la même. Donc c'était ça un peu ma question, et j'avais lu le livre d'un théologien jésuite à l'époque assez connu, qui s'appelait Gustave Martelet, qui était un grand spécialiste de Teilhard de Chardin. J'avais été le voir après avoir lu un de ses petits livres, qui s'appelait L'eau de la retrouver. Sous-entendu, on l'avait perdu et on venait de le retrouver récemment. J'étais pas sûr qu'on l'avait retrouvé, mais j'étais sûr qu'on l'avait perdu. Et donc, j'étais allé le voir et je lui avais dit, mon père, ça c'est une question de théologien, mais qui m'intéresse moi, comme historien. Et c'est lui qui m'avait dit, bon, ben, vous devriez aller voir un de mes confrères jésuites qui s'appelait le père André Derville, qui à l'époque publiait le Dictionnaire de spiritualité, qui est une œuvre monumentale que les jésuites ont publiée. J'avais été voir ce père Derville, qui était bibliothécaire de Chantilly. À l'époque, les jésuites avaient leur bibliothèque à Chantilly. Et c'est lui qui m'avait dit, bon, il m'avait écouté, j'étais jeune, hein, j'avais une vingtaine d'années, il m'avait dit, bon, écoutez, si ça vous intéresse, cette histoire de fin dernière, vous devriez vous intéresser au purgatoire, parce que c'est pas du tout un truc médiéval, c'est pas Jacques Le Goff qui l'a inventé. Jacques Le Goff a écrit un livre célèbre qui s'appelle La naissance du purgatoire,
1: oui.
0: C'est pas juste un truc médiéval, ça n'a jamais aussi bien marché qu'au 19e siècle. Donc, vous pourriez étudier une période où les fins dernières repartent dans leur prédication sous des formes modernisées et puis suivre le dossier jusqu'au moment où elles se sont effondrées. Donc, c'est comme ça que j'ai démarré sur le purgatoire. C'est en quelque sorte le père Derville qui m'a donné mon sujet et révélé à quel point on avait reparlé purgatoire au 19e siècle. Donc, j'étais à la croisée de l'histoire religieuse et de l'histoire de la mort.
1: C'est une forme de paradoxe, parce qu'on voit le 19e siècle comme un siècle scientiste, on en oublie que c'est un siècle spirituel. On a fait une émission ensemble avec Caroline Muller sur la spiritualité du 19e siècle, et la spiritualité féminine, les ordres féminins qui sont extrêmement importants. Voilà, le 19e siècle présente ces deux pôles, un pôle très scientiste et puis finalement un pôle qui croit malgré tout en l'au-delà.
0: Oui, et puis il faut le prendre dans la chronologie, c'est-à-dire qu'il y a vraiment, le 19e siècle, j'allais dire entre 1830 et 1870, connaît un renouveau catholique et spirituel plus largement qui est assez spectaculaire, et qui est saisissant pour les contemporains. Et le 19e siècle qu'on a, nous, en tête, homme du 20e puis 21e siècle, c'est souvent plutôt celui de la Troisième République, de la fin du 19e siècle, des années 1880 à 1914, la République laïque, anticléricale, scientiste, et on a tendance un peu à rétroprojeter dans les décennies antérieures ce 19e siècle terminal très rationaliste qui ne ressemble pas beaucoup au siècle romantique de 1830-1840. Donc il y a vraiment eu un réveil religieux très spectaculaire entre 1830 et 1870 ou 1880.

0: Et là, on a une toute autre vision du siècle, avec des ruptures aussi très spectaculaires. Les hommes de 1810, après la Révolution, ils n'ont pas beaucoup de bagages religieux, souvent. Hein. C'est des enfants d'une grande rupture. C'est Victor Hugo, c'est les romantiques. Ils nous ressemblent, j'ai toujours pensé qu'ils nous ressemblaient un peu, ils nous ressemblaient plus que les hommes de 1880, qui eux avaient été recadrés pour ou contre la religion. Voilà. Mmh. Tout le monde était repassé par les salles de catéchisme. Il y avait ceux qui y croyaient, ceux qui n'y croyaient pas. Nous qui sommes aussi les enfants d'une grande rupture, on en reparlera, des années 60-70, on a un rapport spirituel qui, d'une certaine façon, est aussi libre que celui des romantiques de 1815 et qui est fait d'ignorance, pour une part, c'est-à-dire qu'on vient de nulle part, à certains égards. Voilà. Donc ce 19e siècle présente des faciès très contrastées d'une période à l'autre. C'est difficile de raisonner sur lui comme s'il formait un homogène.
1: Mais comment expliquer, parce que vous parlez de cette liberté et du fait qu'au début du 19e siècle, il n'y ait pas eu cette connaissance, au fond, la renaissance du catholicisme français au 19e siècle trouve ses origines dans cette liberté, dans une soif de spiritualité. Elle vient plus du bas que du haut, de la hiérarchie, au fond.
0: Je pense que c'est une dialectique entre le haut et le bas, c'est-à-dire que, au fond, les hommes et les femmes du début du 19e siècle ont pensé, dans l'Église, qu'ils allaient pouvoir remettre en selle l'ancien catholicisme, celui d'avant la Révolution. C'est au fond ce qu'ils ont un peu essayé de faire pendant la période qu'on appelle de la Restauration, entre 1814 et 1830. Ils ont repris les vieilles méthodes, notamment ces fameuses missions populaires. On envoyait des équipes de religieux, de prêtres, en ville ou à la campagne, qui organisaient des retraites collectives sur 15 jours ou 3 semaines, où on vous matraquait, et ça permettait de faire repartir, en quelque sorte, localement, la vie religieuse. Donc on a fait ça massivement sous la Restauration. Et puis en 1830, au moment de la Révolution de 1830, il y a eu une explosion d'anticléricalisme terrible, surtout à Paris et dans les villes. Et tout le monde catholique s'est mis à réfléchir, ou disons les franges avancées du catholicisme se sont dit, c'est pas possible de reprendre simplement l'ancien pour le remettre en service, il nous faut transformer le catholicisme. Et à ce moment-là s'enclenche vraiment, dans ces années 1830-1840, une rénovation profonde du catholicisme, avec des noms qu'on connaît, Henri Lacordaire, Frédéric Ozanam, et d'autres qu'on a oubliés. Mais là, il y a des phalanges de jeunes catholiques qui décident de remettre leur catholicisme sur l'établi, pour réduire la distance qui s'est créée entre lui et le monde moderne, et aussi revisiter ses intuitions fondamentales à la lumière du monde qui était le leur.
1: Donc, voilà, c'est une conjugaison à la fois d'une réforme par le haut et d'une réforme par le bas. Que nous dit, au fond, cette croyance très importante du purgatoire, c'est-à-dire que ça fait partie du, j'allais dire, de la vision commune, malgré tout, dans ce siècle scientiste, le purgatoire est bien présent, c'est une réalité, c'est au-delà du catéchisme, voilà, une chose qui est absolument acquise par l'ensemble de la population française.
0: Alors cette croyance au purgatoire, elle est devenue un peu spécifique au catholicisme à partir du XVIe siècle, parce que la réforme protestante, un des aspects de la rupture protestante, c'est précisément que les protestants ne croient pas au purgatoire, à la possibilité de prier pour les morts, par conséquent, parce qu'on ne peut prier pour les morts, ça leur sert à quelque chose que s'ils sont au purgatoire, s'ils sont en enfer, il n'y a plus rien à faire pour eux, s'ils sont au paradis, ce n'est pas la peine. Donc la prière pour les morts, le principe de la prière pour les morts, présuppose que les morts sont dans un lieu, entre guillemets, ou dans un état tel qu'on puisse encore, que les vivants puissent faire quelque chose pour eux. Donc depuis le XVIe siècle, le catholique croit au purgatoire, comme il a une dévotion particulière à la Vierge Marie. Il y a un certain nombre d'aspects du christianisme qui sont devenus distinctifs du catholicisme. Au XIXe siècle, ça repart parce que le XIXe siècle, c'est l'objet de mon dernier livre, a une religion des morts extrêmement intense, un rapport aux défunts qui se transforme. Et le catholicisme comprend qu'il a un atout dans ce domaine, puisque lui propose aux fidèles de prier pour les morts, c'est-à-dire que la mort n'est pas une rupture unilatérale. On peut continuer d'avoir un rapport aux défunts, de prier pour eux, et les catholiques du XIXe siècle vont se convaincre d'une chose qu'on ne disait pas sous l'Ancien Régime, c'est que les âmes du purgatoire, comme on les appelait, peuvent prier pour les vivants et leur obtenir des grâces matérielles et spirituelles, de sorte que la boucle est bouclée. On prie pour eux et ils vous en savent gré et vous le rendre sous forme de grâce spirituelle et matérielle. Donc, la religion populaire a

0: bien que les boucles-boucles, ne pas prier en vain. Le culte des saints, au fond, connaît une déclinaison un peu nouvelle à travers cette relance de la dévotion aux âmes du purgatoire. Ça va devenir une des dévotions les plus populaires du 19e siècle et qui touche au-delà même du monde catholique. Parce que précisément, cette question du rapport aux morts, le catholicisme a un atout anthropologique en disant « nous, on a quelque chose pour vous, voilà, ouais. pour vos deuils douloureux ». On a des propositions à vous faire dans ce domaine.
1: Mais pourtant, la mort, parce que quand on évoque la mort, on pense aussi à la guerre, et la guerre est beaucoup plus présente dans la première moitié du XXe siècle. Est-ce qu'on retrouve les mêmes mécanismes dans la première moitié du XXe siècle par rapport à cette question du purgatoire, où il y a déjà une transformation de la perception que l'on peut avoir de l'au-delà ?
0: Alors ça, c'était un aspect de ma thèse, effectivement, de montrer que la guerre de 14 avait un peu avait porté un coup sévère au purgatoire. C'est-à-dire que parce qu'on avait fini par se convaincre, en partie parce que le clergé mobilisé dans l'effort de guerre avait beaucoup expliqué que les poilus morts pour la patrie, dans des conditions certes un peu problématiques, donnant eux-mêmes la mort à d'autres, mourant sans avoir reçu les derniers sacrements, donc tout ça était un peu inquiétant quand même en théorie. De loin, mais le clergé n'a pas lésiné et expliquait qu'il n'y avait pas de souci à se faire, qu'ils étaient montés tout droit du champ de bataille au ciel, parce qu'une mort aussi glorieuse, même le Christ... Voilà. Il y a eu un débat d'ailleurs passionnant en 1915 sur sont-ils des martyrs, au sens propre, c'est-à-dire pour être un martyr, d'abord il faut recevoir la mort, pas la donner, de ce point de vue-là, ils avaient un peu un problème, et il faut mourir en haine de la foi. Ils ne sont pas morts en haine de la foi, ils sont morts pour la patrie, ils sont morts. Bon. Donc le clergé, très sérieusement, en 1915, discute en disant « si, si, c'est quand même probablement un martyr, tant le patriotisme a fini par remonter dans la théologie ». Donc la guerre de 14 a porté un coup sévère à cette croyance. La meilleure preuve, c'est d'ailleurs, Michel Vauvel l'avait dit avant moi, c'est que très souvent, on a installé dans les chapelles des âmes du purgatoire, dans les églises, les plaques commémoratives des défunts. On a pris la chapelle latérale dévouée ou dédiée à la dévotion aux âmes du purgatoire et on y a installé les plaques commémoratives des poilus morts pour la France. On voit bien qu'ils occupent le site, mais que ce n'est pas du tout le même genre de mort. C'est-à-dire qu'il n'est pas question de prier pour que les poilus aillent au paradis, ils y sont de toute évidence. On commémore ces défunts glorieux en partant du principe qu'ils ont été sauvés. Et mon hypothèse avait été de dire, si la croyance purgatoire décline après la Première Guerre mondiale, et plus encore après la Seconde, c'est en partie parce que ces poilus ont fait jurisprudence, en quelque sorte, en montant tout droit au ciel sans passer par la case purgatoire. Ils ont fini par créer une espèce de précédent où tous les autres se sont dit, après tout, il n'y a pas qu'eux, on a tous souffert dans nos existences. Voilà. Hypothèse que j'ai un peu... C'est une hypothèse de jeunesse dans ma thèse, dans la réédition de poche de ma thèse, j'ai fait une postface où j'ai battu un peu ma coulpe en disant « aujourd'hui, j'en dirai pas autant ». C'est-à-dire que la chronologie, font le purgatoire est resté enseigné assez massivement jusque dans les années 1950, jusqu'au Concile, ça faisait partie du catéchisme en quelque sorte. Les petits Français au catéchisme, ils apprenaient leurs questions-réponses, la 617 questions-réponses à apprendre par cœur. Il y avait la case purgatoire, donc je serais moins affirmatif aujourd'hui. Ça a perduré au moins jusque dans les années 60, mais les guerres mondiales ont été une épreuve pour la croyance au purgatoire.
1: Est-ce que, et pour le 19e et pour le 20e siècle, la précarité de la vie est importante dans cette conception de la mort, sans tomber dans le misérabilisme sur le 19e siècle. Voilà, est-ce que l'instabilité, la difficulté des temps jouent en miroir par rapport à notre époque contemporaine qui elle, est très individualiste, très consommatriste, voilà, très hédoniste au fond, au point d'en oublier la mort et donc le purgatoire.
0: Peut-être, ça fait partie effectivement des causes profondes de ces mutations, toujours un peu difficile à cerner par l'historien. C'est vrai que la vie au XIXe siècle est brève, qu'elle est dure, que les taux de mortalité infantile, juvénile sont très élevés. Hein. Je cite souvent mes étudiants l'exemple de Frédéric Ozanam, le fondateur des conférences Saint-Vincent-de-Paul. Sa mère a eu 13 enfants, il y en a 10 qui sont morts en bas âge, il y en a 3 qui ont survécu, et Frédéric est mort à 40 ans de la tuberculose. Bon, donc c'est un tableau un peu rare, mais pas exceptionnel. Donc, La vie est brève, elle est dure, et il est probable que dans ce contexte, les transferts d'espérance dont la religion est porteuse sont plus nécessaires que pour des gens qui ont une vie, qui considèrent qu'ils ont le droit de vivre jusqu'à 80 ans minimum, quitte à ruiner le pays en période Covid pour que le droit soit maintenu, que personne ne meurt avant 60 ans, en gros, qu'une génération s'élimine à partir de 60 ans, il y a quelques décès exceptionnels avant, mais globalement, les gens ont une sécurité dans l'existence que l'humanité n'a jamais connue jusque-là. Et il est probable que cette sécurité existentielle inédite dans l'histoire, pour des raisons démographiques, médicales, a des conséquences culturelles majeures. Ouais. Et donc la religion, j'allais dire, est impactée comme le reste, et peut-être plus encore que le reste.
1: Mmh. Est-ce que dans la perception de ce qu'on a vécu au moment du Covid, vous a amené finalement à je ne vais pas dire plaquer vos raisonnements du 19e siècle sur la période Covid, sur la précarité de la vie et la relation à la mort, et la quête de sens?
0: Oui, à l'époque, j'avais fait d'ailleurs un papier, parce que celui qui connaît le 19e, et a fortiori les périodes plus anciennes, ne pouvait pas ne pas être très étonné de la réaction collective qui se produisait sous ses yeux, en ce sens que dans les sociétés anciennes, il y a une combinaison de mortalité ordinaire très élevée et de mortalité dite extraordinaire. C'est-à-dire que tous les 15, 20, 25 ans se produisaient des pics de mortalité aléatoire qui vous embarquaient 10, 15% du village. On voit ça sous l'Ancien Régime, la démographie historique montre ça. Donc la mortalité est très élevée, ordinaire et extraordinaire. Mais ces pics de mortalité extraordinaire ne suscitent pas de commentaires. C'est-à-dire qu'ils sont intégrés. Ils font partie de la normalité démographique. Nous, on a eu un cas de figure assez spécial, parce que on a une épidémie, une pandémie qui ne se verra pas in fine dans la pyramide des âges. Elle sera indétectable dans la pyramide, en partie parce qu'on s'est mobilisé pour éviter qu'elle ait trop de conséquences, évidemment, mortifères. Mais le fait est qu'elle a fait très peur, elle n'aura pas de conséquences démographiques, en partie parce qu'on s'est mobilisé, et on en a en revanche énormément parlé. Et le rapprochement que j'avais fait, c'est-à-dire autrefois, ils se prennent tous les 15 ou 20 ans des catastrophes démographiques qui leur épongent le surcroît enregistré depuis la précédente, et ils n'en parlent jamais. Nous, on en a plus que très rarement, et on en parle énormément. Voilà. Donc, il y a une sorte d'inversion complète du dispositif de l'un à l'autre. Et en ce sens, le Covid était certainement très révélateur de ce que nous étions devenus depuis 40 ou 50 ans.
1: Alors, une dernière question sur la question de la mort et du 19e siècle, mais aussi du 20e siècle. Qu'est-ce que le regard de l'historien, parce que vous disiez tout à l'heure que vous aviez rencontré des théologiens notamment, qu'est-ce que le regard de l'historien peut apporter précisément aux théologiens et au regard finalement qu'un catholique peut avoir sur cette question de la mort ?
0: Alors moi j'ai toujours beaucoup discuté avec des théologiens, lu de la théologie, ça m'intéresse beaucoup, et en même temps je ne raisonne pas du tout de la même manière, c'est-à-dire que moi je prends les choses dans l'ordre, d'apparition, je considère que les doctrines c'est une chose, mais que la manière dont elles sont prêchées et vécues c'en est souvent une autre, et qu'il faut bien faire la distinction. Donc on ne peut pas faire l'économie des doctrines et donc des théologiens quand on travaille sur l'histoire du christianisme, sinon ce serait complètement passer à côté de son objet, ce qui arrive à certains de nos jours qui font de l'histoire sociale du christianisme, qui s'attachent à son histoire matérielle et qui perdent le cœur du dispositif. Donc il faut en faire attention aux doctrines, mais on est très attentif à la manière dont ces doctrines sont prêchées et vécues. Et là, le théologien ne s'y retrouve pas forcément. Il a tendance à considérer que la piété populaire, au fond, c'est la mise en œuvre forcément un peu défectueuse de ces grandes intuitions spirituelles, et que on peut se contenter de raisonner sur les concepts. Voilà. Donc ça, c'est pas du tout ma perspective, même si je conçois très bien que ça puisse être celle du théologien.
1: Alors venons-en donc à l'autre ouvrage majeur, hein, comment notre monde a cessé d'être chrétien. Quand j'ai vu cet ouvrage publié, j'ai pensé là aussi en effet de miroir au livre de Paul Venn et de Marie-Françoise Basselez sur justement le basculement d'une société païenne au IVe siècle à une société chrétienne. Vous y avez pensé aussi à cette bascule à rebours en quelque sorte ?
0: Oui, je l'évoque d'ailleurs au début du livre en disant, bon, à mon avis, ce n'est pas tout à fait un hasard si on s'interroge de nos jours à nouveau frais sur la manière dont nous sommes devenus chrétiens, parce que nous sommes en train de cesser de l'être. On revient sur

0: sur les démarrages, au moment où on a l'impression de vivre un seuil, de passer par un seuil décisif dans le processus un peu de sortie. Donc oui, j'avais ce parallèle en tête, et puis ensuite, vous savez ce que c'est, les titres, c'est un peu, ça se négocie avec les éditeurs, donc celui-ci claquait un peu, ça leur a plu. Mais enfin, c'est effectivement moi qui l'ai proposé en lien, en référence directe à ce livre de Paul Venn et de Marie-France Bachelet, qui m'avait beaucoup intéressé.
1: Alors, est-ce qu'on doit, on a évoqué la Première Guerre, il y a également la Deuxième Guerre, est-ce qu'on doit raisonner sur le temps long et sur ces grands événements que furent la Grande Guerre, la Deuxième Guerre mondiale, le développement de la société de consommation après-guerre, ou au contraire, est-ce qu'on identifie de manière assez précise de quand date cet effondrement? Est-ce qu'on doit parler d'un crash religieux?
0: Alors bon, c'était tout l'objet. Ce qui m'a permis de l'établir, c'est que j'ai eu des sources extraordinaires qui sont liées, qui ont été rassemblées notamment par le chanoine Boulard, qui était le grand sociologue de l'épiscopat, et que le catholicisme français, seul au monde ou presque, a entrepris de compter les pratiquants méthodiquement pendant 20 ou 30 ans après la Seconde Guerre mondiale, de faire des cartes, de sorte qu'on a des archives absolument extraordinaires, que les historiens connaissent pour une part, ce qu'on appelle les matériaux Boulard, et puis d'autres qui n'ont pas été publiés. Donc, il y a moyen de faire de la statistique, de la cartographie, et d'établir donc la chronologie de ce décrochage religieux. Alors, ce décrochage, il procède d'une tendance ancienne, qui remonte au moins au XVIIIe siècle, qui a probablement démarré dans les années 1760, sans laquelle on ne comprendrait pas la Révolution française. Donc, vous avez une espèce de tendance baissière de longue durée, elle est un peu mathématique, la tendance baissière, personne ne la vit sur 200 ou 300 ans, c'est nous qui arrivons derrière, établissons la tendance, bon, ok, donc il y a de la longue durée, il y a des choses qui poussent dans la pente depuis très longtemps, même si rien ne garantit que c'est la même combinaison de facteurs qui pousse en 1800, en 1850, en 1900, en 1950, bon. Mais il y a des facteurs de longue durée, il y a du moyen terme, et ça, le moyen terme, c'est-à-dire 20-30 ans, on le doit, il a été mis en évidence par deux grands historiens qui sont morts récemment et que je lisais attentivement, qui étaient Gérard Cholvy et Yves-Marie Hilaire, qui étaient eux-mêmes des disciples du chanoine Boulard, et qui avaient montré à juste titre qu'il ne fallait pas penser que cette tendance baissière était linéaire, que ça avait baissé régulièrement. J'allais dire, un peu dans la même direction, partout dans les différents milieux sociaux et dans les différentes régions. Donc ils avaient dit, attention, c'est pas linéaire et c'est pas homogène dans l'espace et dans la société. Et ils ont mis en évidence ce qu'ils ont appelé des flux et des reflux. C'est-à-dire l'idée qu'il y a des périodes de 20-30 ans où ça repart à la hausse, puis ça repart à la baisse, de sorte que la tendance baissière sur 250 ans est en fait une succession de flux et de reflux vécus sur 30 ou 40 ans. Alors là, vous comprenez des tas de choses, parce que personne ne vit la tendance sur 200 ou 300 ans. En revanche, vous pouvez vivre deux flux. Vous pouvez vivre un flux et un reflux. Et si vous prenez des témoins qui sont à cheval sur les deux, vous pouvez trouver des contemporains qui ont été gamins dans la France de 1810 après la Révolution et qui se souviennent d'une église à moitié démolie et à reconstruire et qui sont morts à la fin du Second Empire en 1870 avec une église triomphante, en quelque sorte. Et si on leur avait demandé à eux ce qu'avait été le 19e siècle religieux, ils vous auraient décrit un 19e siècle qui montait. Alors que le même qui est né en 1860 sous Napoléon III et qui meurt au lendemain de la séparation des Églises et de l'État en 1905 ou en 1910, vous aurez dit « non, non, ça s'est plutôt cassé la gueule ». Donc, vous avez à l'intérieur de la tendance baissière une alternance de flux et de reflux qui explique en partie la grande diversité des témoignages que vous avez dans votre documentation, de gens qui disent « ça monte, ça baisse », sans qu'on arrive à les mettre d'accord. Alors en partie parce qu'il y a des gens qui voient bien, des gens qui ne voient pas. Mais c'est aussi parce que selon la date d'entrée, la date de sortie dans la tendance, et le lieu où on est entré ou le lieu où on est sorti, on avait de fait des personnes. Et puis il y a du court terme. Et c'était ça la nouveauté du livre. C'est-à-dire de dire, certes, il y a du long terme, il y a du moyen terme, mais il y a aussi des événements. C'est une véritable histoire. Il y a des événements. En fait, l'Église ne fait pas semblant d'avoir une histoire. Elle en a une, il peut se passer des choses. Bon. Et j'ai mis en évidence cette rupture de la pratique qui se produit au milieu des années 60. On le voit même dans les statistiques, autour de 65-66, il y a bien une rupture de la pratique qui se produit à ce moment-là. Et c'est ça ce qui a fait, pas mal couler d'encre, en ce sens que j'avais l'air de suggérer qu'un événement s'était produit à ce moment-là, qui certes n'était pas indépendant du long terme et du moyen terme, mais qui avait produit la rupture. Voilà.
1: Et donc cet événement, bien

0: Alors que finalement, le bas avait décroché.
1: Alors c'est le Vatican II français d'abord, c'est ça qu'il faut voir, c'est que le Concile est un événement universel, mais oui. Il a été appliqué de manière très différente, dans des sociétés très différentes, des catholicismes très différents, et donc j'évoquais son destin français. C'est compliqué d'arriver à rendre compte de cette rupture, il faut d'abord l'établir, montrer qui sait de fait produit une rupture, surtout dans la jeunesse. Moi j'insistais beaucoup sur le fait que dans le système ancien, au fond, l'immense majorité des Français, encore au début des années 60, 96 ou 95% d'entre eux, restaient dans l'orbite du catholicisme, c'est-à-dire baptême, communion, mariage, obsèques. Et la Troisième République anticléricale n'y avait rien changé. Il faut quand même avoir ça en tête, et qu'une des pièces décisives du dossier, c'était ce qu'on appelait la communion, devenue communion solennelle dans l'entre-deux-guerres, qu'on faisait à 12 ans, et tout le monde la faisait. Bon, 80% de la génération faisait sa communion solennelle. Un des éléments qui saute dans les années 50-60, mais plus 60 que 50, c'est cette communion solennelle, qui est transformée pour une part, devient la profession de foi, relativisée par le clergé. Et là, il y a une sorte de rendez-vous annuel pour toute la société française qui saute, en quelque sorte. Et ça concerne une génération, une classe d'âge. Et à mon avis, c'est un des éléments importants de la rupture. C'est-à-dire, au fond, une génération qui va passer par la matrice rituelle classique, mais qui va moins baptiser ses enfants, moins de communion, moins de mariage, moins d'obsèques. Et sur trois générations, vous démolissez votre matrice. Voilà. Alors, pour quelles raisons ? Il y a des causes religieuses liées à la manière dont on a compris et appliqué le Concile en France. Il y a des causes socio-culturelles évidemment très importantes, parce qu'on est dans une période de révolution sociale et culturelle majeure. Ce n'est pas juste mai 68. Mai 68, elle, lui-même, ne s'explique que par cette mutation culturelle. Donc ma thèse a été de dire que c'est la coïncidence chronologique entre une mutation religieuse induite par le Concile et une mutation socio-culturelle liée aux Trente Glorieuses, aux transformations de la société française et des transformations occidentales, des sociétés occidentales à ce moment-là, que les deux chez nous étaient entrés en dialectique en quelque sorte et avaient rendu la réforme incontrôlable en quelque sorte, pendant 10-15 ans.
0: Alors, est-ce que le fait qu'il y ait une forme d'abandon de la religion populaire, du culte des saints, des pèlerinages, au nom d'une foi adulte, christocentrée, a joué un rôle ?
1: Oui, ça a joué un rôle. Les contemporains l'ont vu, une partie d'entre eux, tout du moins, et les historiens qui passent derrière le confirment. Il est certain que les nouvelles orientations de la pastorale post-conciliaire ont découragé, pour une part, la piété populaire. Alors, on peut toujours spéculer, on fait, vous savez, ce qu'on appelle l'histoire contrefactuelle, qu'est-ce qui se serait passé si on n'avait pas fait ça, ou si on avait fait ça. Donc, peut-être que cette religion populaire se serait effondrée, quoi qu'il arrive, mais à un rythme différent et dans des proportions différentes. Voilà, tout est un peu là, rythme et proportion. Donc, il est certain que cette pastorale post-conciliaire, avec le message qui était un peu le suivant, c'est-à-dire on ne distribue pas les sacrements comme on le faisait jusque-là, aussi largement que possible, mais l'important, c'est que les fidèles aient la foi, qu'ils se soient préparés au sacrement en question. Il faut désormais se préparer au sacrement.
0: Oui.
1: Il y a une pastorale des sacrements. Ça hausse un peu la marche. Oui. C'est-à-dire que ça coûte plus cher.
0: Oui.
1: Il ne suffit plus de se pointer avec son certificat de baptême pour cocher la case. Mm. Alors on vous dit, mais vous êtes sûr d'y croire, il va falloir suivre la session de préparation. Alors là, vous découragez 40% de la clientèle de gens qui n'ont pas l'intention d'entrer dans un processus pédagogique un peu lourd. Donc là, il y a eu certainement, dans cette pastorale, indépendamment des excès qui ont pu être parfois la sienne, un effet de découragement d'une partie de la piété populaire de l'époque.
0: Est-ce que on peut, je reviens sur le raisonnement sur les générations que vous évoquiez avec Cholvy et Hilaire, comment distinguer au fond ce qui est radicalement nouveau au XXe siècle dans cette déchristianisation et ce qui relève de scénarios déjà existants dans l'histoire de l'Église ? Est-ce que c'est la première fois qu'on a de tels décrochages ? Est-ce qu'il y a un phénomène inédit ? Ou au contraire, on a vécu à des périodes de notre histoire des moments un peu identiques ?
1: Non, identique, je ne sais pas, mais il y a eu des moments de bouleversement antérieurs. Peut-être que le dernier massif, c'était la réforme protestante, 16e, 17e siècle, à la fin des guerres.

0: guerre de religion, à la fin du XVIe siècle, il y a 10% des habitants du royaume qui sont protestants. Donc ça, c'était un bouleversement qui s'est produit en deux générations, qui devait être spectaculaire pour les hommes et les femmes du XVIIe siècle. Ensuite, le monde protestant s'est réduit à la fin du XVIIe siècle, donc il y a eu d'autres bouleversements. Ce qui est nouveau, je dirais, pour nous, c'est que jusqu'à une date relativement récente, jusque dans les années 60, très peu de Français d'ascendance catholique étaient sortis de ce que les sociologues appellent le troisième cercle de la pratique, c'est-à-dire des gens qui ne vont pas à la messe tous les dimanches, ni même régulièrement, mais qui font baptiser leurs enfants, communion, mariage, obsèques. Ça, c'est le troisième cercle, en quelque sorte. Le premier, c'est les fervents, les bordus, qui font plus que ce qu'on leur demande. Le second, c'est les pratiquants, ceux qu'on a appelés les pratiquants. Ils sont en règle, avec les prescriptions canoniques de l'Église. Et puis le troisième, c'est ceux qui en prennent et qui en laissent, mais qui étaient, jusque dans les années 60, restés dans ce troisième cercle. La nouveauté, c'est qu'il y a maintenant, j'allais dire, presque un Français sur deux qui est d'ascendance catholique, mais l'ascendance à trois générations, et il y a un quatrième cercle qui est né, c'est le cercle de ce que j'appelle les Français d'ascendance catholique, précisément. Ils ne sont pas catholiques, et comme on en est dans les familles, souvent à la troisième génération de la rupture, ils n'ont rien trouvé dans leur berceau. C'est-à-dire qu'ils ont trouvé la rupture dans leur berceau. C'est la distinction que je faisais entre les décrocheurs et les décrochés. Mmh. Le décrocheur, il a été accroché avant de décrocher. Le décroché, il est né décroché. Voilà. Donc, dans les familles, on en est au stade des décrochés. Et ça, c'est complètement nouveau, parce que ça veut dire qu'il y a toute une partie de la société française qui est sortie de la religion, c'est-à-dire du catholicisme, et aussi disponible pour d'autres aventures. C'est-à-dire qu'il y a une autre histoire qui peut commencer, y compris pour le catholicisme.
1: Est-ce qu'on ne se retrouve pas justement à cette situation que vous évoquiez en début d'émission, du début du XIXe siècle, où il y a une forme de liberté, où il y a une forme de... Voilà, je ne vais pas dire qu'on part de zéro, mais en tous les cas, on est dans une situation un peu identique.
0: Oui, on ne part jamais de zéro, mais le fait est que moi, je trouve qu'il y a des analogies entre notre climat spirituel,
1: oui,
0: et celui des années 1810, 1820, 1830. Mmh. Voilà. Précisément, le point commun, c'est cette espèce de liberté paradoxale qu'on a quand on n'a pas d'héritage. Mmh. À la fois, on est un peu potentiellement désorienté, on peut s'en passer d'héritage. Hein. Il y a beaucoup de nos contemporains qui se passent de la religion. C'était un grand débat du 18e, peut-on vivre sans religion? Ben, la preuve, un Français sur deux vit sans religion. Je ne sais pas s'il vit très bien, mais enfin, le fait est qu'il vit. Bon. Donc on peut s'en passer, mais on a cette espèce de liberté, de curiosité un peu tout azimut, que connaissent bien ceux qui sont en contact avec les étudiants, les jeunes aujourd'hui. Moi, je suis très frappé de voir. Il n'y a pas d'hostilité du tout à l'égard de la religion. Une espèce de tolérance tout azimut, sur fond de relativisme aussi, mais aussi de curiosité spirituelle. Bon, ça, c'est un climat social qui présente certains traits communs, effectivement, avec ce que connaissent les historiens de la période romantique.
1: Alors, je me suis souvent posé la question de savoir, parce qu'au début du XXe siècle, Emmanuel Mounier sonne la fin de la chrétienté. Un siècle plus tard, Chantal Delsol fait la même chose. Quand on remarque, voilà, on est en l'an 1000, c'est la fin de la chrétienté, c'est la fin du monde, même si cette idée historiquement ne tient plus. Est-ce que la chrétienté n'en finit pas de mourir, au fond, et qu'elle est toujours là?
0: C'est une question qu'on peut légitimement se poser, parce que, surtout en France, il existe une espèce de tradition littéraire. Je dirais, elle a commencé en 1817, avec la publication par Félicité de Lamennais de l'essai sur l'indifférence en matière religieuse, qui a été un best-seller des débuts de la Restauration. Félicité de Lamennais, plus personne ne le connaît, mais ça a été un prêtre catholique qui a eu une trajectoire politique extraordinaire, parce qu'il est passé de l'extrême droite à l'extrême gauche, tout en quittant l'Église catholique entre-temps. Et en 1817, il était encore catholique, royaliste, et il publie cet essai sur l'indifférence en matière religieuse, bon, qui fait de la société française une société un peu expérimentale, où on va découvrir ce que c'est que de vivre sans religion. 1817. Et depuis, tous les 20 ans, il y a un essayiste qui pond un essai sur l'indifférence en matière religieuse, avec un titre un peu variable. Les plus célèbres sont « La France, pays de mission », 1943, des abbés Godin et Daniel, « La décomposition du catholicisme », Louis Bouillet, 1968, « Le christianisme va-t-il mourir », Jean Delumeau, 1977. Bref, on passe son temps à annoncer sa mort à brève échéance, et il est toujours là, il enterre tous ses fossoyeurs. Donc, À partir de ce moment-là, vous avez un certain nombre d'observateurs sceptiques qui disent « Bon, vous voyez, c'est des agités, et ils ont très envie que le christianisme meure, probablement, ou ils sont trop pessimistes. Bon. » Donc, moi, je serais plus nuancé. C'est-à-dire qu'effectivement, il y a en France une tradition d'essais de ce genre. Moi-même, d'une certaine façon, comment notre monde a cessé d'être chrétien, je m'inscrivais. Et je fais, d'ailleurs, au début, dans l'intro, je rappelle tous ces essais.
1: Oui.
0: En disant je suis un après d'autres. Mais le fait est qu'il y a une tendance baissière de très longue durée. C'est-à-dire qu'en fait, même s'il y a eu des flux, des reprises, des phases de reprise sur 20 ou 30 ans, ces phases de reprise ont tout au plus stabilisé la tendance baissière, provisoirement, qui a ensuite repris son cours. Donc, ce n'est pas non plus une illusion complète que régulièrement d'enregistrer le déclin en identifiant des seuils. Parce que quand on décline sur 200 ou 300 ans, il y a des franchissements de seuils. C'est le qualitatif et le quantitatif. Quand vous passez sous une certaine barre, ça peut modifier la perception du changement. Pour moi, la barre importante, c'est 10%. 10% de pratiquants, quand vous êtes au-dessus de 10%, même localement, vous avez forcément des effets sociaux. Vous êtes suffisamment nombreux pour que ça se sache. Quand vous passez sous la barre, vous pouvez devenir une minorité, voire une micro-minorité, et tout le monde se fout de votre histoire. C'est-à-dire qu'elle ne concerne plus personne. Et je pense que c'était un peu ce qui est arrivé au catholicisme il y a 20 ou 30 ans.
1: Et pourtant, après cet ouvrage « Comment notre monde a cessé d'être chrétien », le catholicisme a-t-il encore un avenir? Voilà, l'ascèse n'a pas disparu de notre monde, spirituel mais pas religieux. Bouddha a plus la côte que Jésus, mais d'un autre côté, une vague de baptême d'adultes assez impressionnante, de plus de 80% ces trois dernières années. C'est... une sorte d'hymne, un hymne à l'espérance.
0: Alors, ce livre, d'ailleurs, je l'ai écrit avant la vague. Oui. La vague de baptême dont on parle beaucoup, on l'a identifié en 2022, 2023, on en parle depuis peu de temps. Bon, donc ce livre était immédiatement antérieur, où je disais, à mon avis, le catholicisme a encore de l'avenir, et surtout, le catholicisme aura l'avenir qu'on voudra bien lui donner. Et je disais ma conviction personnelle que, comme à mon avis le produit est bon, même très bon, comparé aux autres, il y a d'assez fortes chances qu'il se réinvente et qu'il redémarre à l'étape d'après. Depuis, effectivement, s'est produit cette vague de baptême qui interroge, sur laquelle on m'a souvent posé des questions pendant longtemps, j'ai évité de répondre parce que j'avais pas de réponse, j'étais l'historien de la déchristianisation et on m'interroge sur la re-christianisation, j'ai un peu réfléchi depuis. Moi je pense que l'avenir dira si c'est une micro-variation qui n'aura pas de conséquences ou le début d'un flux au sens de Scholvie et Hilaire, c'est peut-être le début d'un flux. Et c'est assez fascinant pour l'historien d'assister à un événement de ce genre en se demandant si c'est un événement réel ou une micro-variation, et affaire à suivre dans les 10 ou 15 ans qui viennent.
1: Merci beaucoup, Guillaume Cuchet. La religion des morts, comment le 19e siècle a inventé le deuil moderne, un ouvrage paru aux éditions du Seuil, disponible en poche, comment notre monde a cessé d'être chrétien. Et puis, je souhaite toujours au Seuil, bien évidemment, et puis aux éditions du Cerf, une histoire du sentiment religieux. Un ouvrage paru en 2021. Il me reste à vous remercier, chers téléspectateurs et chers auditeurs, pour votre fidélité à l'émission Risque de l'Histoire. 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Merci beaucoup et à la semaine prochaine pour un nouveau numéro de votre émission Au risque de l'Histoire.

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1: Merci Sainte Vierge, merci pour ton aide. Tu es toujours sur nous, continue. Merci beaucoup.
2: Vierge Marie Notre-Dame de Lourdes, je te demande de guérir ma maman qui en ce moment est très malade. Je te demande de la soulager de toutes les douleurs et je veux que tu la guérisses. Merci Notre-Dame de Lourdes, merci Bernadette de vous occuper d'elle. Je vous remercie à tous.
3: Notre-Dame de Lourdes, Sainte Bernadette, je vous confie mes petites filles qui actuellement ont de grandes difficultés. Guidez-les, soyez près d'elles, ne les laissez pas. Je vous remercie, Notre-Dame de Lourdes. Merci, Sainte Bernadette.
4: Au nom du Père et du Fils et du Saint-Esprit, amen. Chers frères et sœurs, soyez les bienvenus à Lourdes, dans cette grotte de Massabielle, où la Vierge Marie, l'Immaculée Conception, est apparue à Bernadette. Avec elle, nous tous qui sommes réunis au pied de la Vierge, nous voulons méditer les mystères lumineux du rosaire. Nous restons en communion avec toutes les personnes qui participent à cette prière par l'Internet, par la télévision KTO et par leur connexion Internet. Depuis le sanctuaire, le site Internet de Lourdes. Je crois en Dieu, le Père Tout-Puissant, Créateur du ciel et de la terre, et en Jésus-Christ, son Fils unique, notre Seigneur, qui a été conçu du Saint-Esprit, est né de la Vierge Marie, a souffert sous Ponce Pilate, a été crucifié, est mort, a été enseveli, est descendu aux enfers, le troisième jour, est ressuscité des morts,
5: est monté aux cieux, est assis à la droite de Dieu, le Père Tout-Puissant. D'où il viendra juger les vivants et les morts.
4: Je crois en l'Esprit Saint,
5: à la Sainte Église catholique, à la communion des saints, à la rémission des péchés, à la résurrection de la chair, à la vie éternelle. Amen.
4: Prions aux intentions du Saint-Père, le pape Léon XIV, qui vient bientôt nous visiter. Notre Père qui es aux cieux, que ton nom soit sanctifié, que ton règne vienne, que ta volonté soit faite sur la terre comme au ciel.
6: Donne-nous aujourd'hui notre pain de ce jour. Pardonne-nous nos offenses comme nous pardonnons aussi à ceux qui nous ont offensés. Et ne nous laisse pas entrer en tempation. Mais délivre-nous du mal.
4: Je vous salue Marie, pleine de grâce. Le Seigneur est avec vous. Vous êtes bénie entre toutes les femmes et Jésus, le fruit de vos entrailles, est béni.
7: Sainte Marie, Mère de Dieu, priez pour nous pauvres pécheurs, maintenant et à l'heure de notre mort. Amen.
4: Je vous salue Marie, pleine de grâce. Le Seigneur est avec vous. Vous êtes bénie entre toutes les femmes et Jésus, le fruit de vos entrailles, est béni.
7: Sainte Marie, Mère de Dieu, priez pour nous pauvres pécheurs, maintenant et à l'heure de notre mort. Amen.
4: Je vous salue Marie, pleine de grâce. Le Seigneur est avec vous. Vous êtes bénie entre toutes les femmes. Et Jésus, le fruit de vos entrailles, est béni.
7: Sainte Marie, Mère de Dieu, priez pour nous pauvres pécheurs, maintenant et à l'heure de notre mort. Amen.

0: Ô Marie conçue sans péché, priez pour nous qui avons recours à vous. Premier mystère lumineux, Jésus reçoit le baptême de Jean-Baptiste. Prions pour les catéchumènes de nos communautés et pour tous ceux et celles qui se préparent à recevoir un sacrement. Notre Père qui es aux cieux, que ton nom soit sanctifié, que ton règne vienne, que ta volonté soit faite sur la terre comme au ciel.
1: Donne-nous aujourd'hui notre pain de ce jour. Pardonne-nous nos offenses, comme nous pardonnons aussi à ceux qui nous ont offensés.

0: pensée, et ne nous laisse pas entrer en tentation, mais délivre-nous du mal. Amen.
1: Je vous salue Marie, pleine de grâce. Le Seigneur est avec vous. Vous êtes bénie entre toutes les femmes, et Jésus, le fruit de vos entrailles, est béni.
2: Sainte Marie, Mère de Dieu, priez pour nous pauvres pécheurs, maintenant et à l'heure de notre mort. Amen.
1: Je vous salue Marie, pleine de grâce. Le Seigneur est avec vous. Vous êtes bénie entre toutes les femmes, et Jésus, le fruit de vos entrailles, est béni.
2: Sainte Marie, Mère de Dieu, priez pour nous pauvres pécheurs, maintenant et à l'heure de notre mort. Amen.
1: Je vous salue, Marie pleine de grâce. Le Seigneur est avec vous. Vous êtes bénie entre toutes les femmes, et Jésus, le fruit de vos entrailles, est béni.
2: Sainte Marie, Mère de Dieu, priez pour nous pauvres pécheurs, maintenant et à l'heure de notre mort. Amen.
1: Je vous salue, Marie pleine de grâce. Le Seigneur est avec vous. Vous êtes bénie entre toutes les femmes, et Jésus, le fruit de vos entrailles, est béni.
2: Sainte Marie, Mère de Dieu, priez pour nous pauvres pécheurs, maintenant et à l'heure de notre mort. Amen.
1: Je vous salue, Marie pleine de grâce. Le Seigneur est avec vous. Vous êtes bénie entre toutes les femmes, et Jésus, le fruit de vos entrailles, est béni.
2: Sainte Marie, Mère de Dieu, priez pour nous pauvres pécheurs, maintenant et à l'heure de notre mort. Amen.
1: Je vous salue, Marie pleine de grâce. Le Seigneur est avec vous. Vous êtes bénie entre toutes les femmes, et Jésus, le fruit de vos entrailles, est béni.
2: Sainte Marie, Mère de Dieu, priez pour nous pauvres pécheurs, maintenant et à l'heure de notre mort. Amen.
1: Je vous salue, Marie pleine de grâce. Le Seigneur est avec vous. Vous êtes bénie entre toutes les femmes, et Jésus, le fruit de vos entrailles, est béni.
2: Sainte Marie, Mère de Dieu, priez pour nous pauvres pécheurs, maintenant et à l'heure de notre mort. Amen.
1: Je vous salue, Marie pleine de grâce. Le Seigneur est avec vous. Vous êtes bénie entre toutes les femmes, et Jésus, le fruit de vos entrailles, est béni.
2: Sainte Marie, Mère de Dieu, priez pour nous pauvres pécheurs, maintenant et à l'heure de notre mort. Amen.
1: Je vous salue, Marie pleine de grâce. Le Seigneur est avec vous. Vous êtes bénie entre toutes les femmes, et Jésus, le fruit de vos entrailles, est béni.
2: Sainte Marie, Mère de Dieu, priez pour nous pauvres pécheurs, maintenant et à l'heure de notre mort. Amen.
1: Je vous salue, Marie pleine de grâce. Le Seigneur est avec vous. Vous êtes bénie entre toutes les femmes, et Jésus, le fruit de vos entrailles, est béni.
2: Sainte Marie, Mère de Dieu, priez pour nous pauvres pécheurs, maintenant et à l'heure de notre mort. Amen.

0: Ô Marie conçue sans péché, priez pour nous qui avons recours à vous. Deuxième mystère lumineux, Jésus est invité aux noces de Cana avec Marie sa mère et ses disciples. De l'Évangile selon saint Jean. À Cana de Galilée, Jésus manifesta sa gloire et ses disciples crurent en lui. Prions, frères et sœurs, pour tous ceux et celles qui ont perdu le sens de la vie, afin qu'à l'intercession de Marie, ils découvrent la joie de donner leur vie par amour. Prions également pour les fiancés et pour les personnes qui se préparent au mariage. Notre Père qui es aux cieux, que ton nom soit sanctifié, que ton règne vienne, que ta volonté soit faite sur la terre comme au ciel.
1: Donne-nous aujourd'hui notre pain de ce jour. Pardonne-nous nos offenses, comme nous pardonnons aussi à ceux qui nous ont offensés. Et ne nous laisse pas entrer en tentation, mais délivre-nous du mal. Amen. Je vous salue Marie, pleine de grâce. Le Seigneur est avec vous. Vous êtes bénie entre toutes les femmes. Et Jésus, le fruit de vos entrailles, est béni.
2: Sainte Marie, Mère de Dieu, priez pour nous pauvres pécheurs, maintenant et à l'heure de notre mort. Amen.
1: Je vous salue Marie, pleine de grâce. Le Seigneur est avec vous. Vous êtes bénie entre toutes les femmes. Et Jésus, le fruit de vos entrailles,

0: entrailles est bénie.
1: Sainte Marie, Mère de Dieu, priez pour nous pauvres pécheurs, maintenant et à l'heure de notre mort. Amen.
0: Je vous salue, Marie pleine de grâce. Le Seigneur est avec vous. Vous êtes bénie entre toutes les femmes, et Jésus, le fruit de vos entrailles, est béni.
1: Sainte Marie, Mère de Dieu, priez pour nous pauvres pécheurs, maintenant et à l'heure de notre mort. Amen.
0: Je vous salue, Marie pleine de grâce. Le Seigneur est avec vous. Vous êtes bénie entre toutes les femmes, et Jésus, le fruit de vos entrailles, est béni.
1: Sainte Marie, Mère de Dieu, priez pour nous pauvres pécheurs, maintenant et à l'heure de notre mort. Amen.
0: Je vous salue, Marie pleine de grâce. Le Seigneur est avec vous. Vous êtes bénie entre toutes les femmes, et Jésus, le fruit de vos entrailles, est béni.
1: Sainte Marie, Mère de Dieu, priez pour nous pauvres pécheurs, maintenant et à l'heure de notre mort. Amen.
0: Je vous salue, Marie pleine de grâce. Le Seigneur est avec vous. Vous êtes bénie entre toutes les femmes, et Jésus, le fruit de vos entrailles, est béni.
1: Sainte Marie, Mère de Dieu, priez pour nous pauvres pécheurs, maintenant et à l'heure de notre mort. Amen.
0: Je vous salue, Marie pleine de grâce. Le Seigneur est avec vous. Vous êtes bénie entre toutes les femmes, et Jésus, le fruit de vos entrailles, est béni.
1: Sainte Marie, Mère de Dieu, priez pour nous pauvres pécheurs, maintenant et à l'heure de notre mort. Amen.
0: Je vous salue, Marie pleine de grâce. Le Seigneur est avec vous. Vous êtes bénie entre toutes les femmes, et Jésus, le fruit de vos entrailles, est béni.
1: Sainte Marie, Mère de Dieu, priez pour nous pauvres pécheurs, maintenant et à l'heure de notre mort. Amen.
0: Je vous salue, Marie pleine de grâce. Le Seigneur est avec vous. Vous êtes bénie entre toutes les femmes, et Jésus, le fruit de vos entrailles, est béni.
1: Sainte Marie, Mère de Dieu, priez pour nous pauvres pécheurs, maintenant et à l'heure de notre mort. Amen.
0: Je vous salue, Marie pleine de grâce. Le Seigneur est avec vous. Vous êtes bénie entre toutes les femmes, et Jésus, le fruit de vos entrailles, est béni.
1: Sainte Marie, Mère de Dieu, priez pour nous pauvres pécheurs, maintenant et à l'heure de notre mort. Amen. Gloire

0: Marie conçue sans péché, priez pour nous qui avons recours à vous. Troisième mystère lumineux, Jésus annonce le royaume et invite à la conversion. De l'évangile selon saint Marc. Convertissez-vous et croyez à l'évangile. Avec Marie, prions pour que l'Esprit Saint nous aide à méditer l'évangile du Christ pour le mettre en œuvre dans notre vie et l'annoncer à nos frères et sœurs. Prions pour les personnes qui n'ont jamais entendu parler de la bonne nouvelle du Christ. Notre Père, qui es aux cieux, que ton nom soit sanctifié, que ton règne vienne, que ta volonté soit faite sur la terre comme au ciel.
1: Donne-nous aujourd'hui notre pain de ce jour. Pardonne-nous nos offenses, comme nous pardonnons aussi à ceux qui nous ont offensés. Et ne nous laisse pas entrer en tentation, mais délivre-nous du mal. Amen.
2: Je vous salue Marie, pleine de grâce. Le Seigneur est avec vous. Vous êtes bénie entre toutes les femmes. Et Jésus, le fruit de vos entrailles, est béni.
1: Sainte Marie, Mère de Dieu, priez pour nous pauvres pécheurs, maintenant et à l'heure de notre mort. Amen.
2: Je vous salue Marie, pleine de grâce. Le Seigneur est avec vous. Vous êtes bénie entre toutes les femmes. Et Jésus, le fruit de vos entrailles, est béni.
1: Sainte Marie, Mère de Dieu, priez pour nous pauvres pécheurs, maintenant et à l'heure de notre mort. Amen.
2: Je vous salue, Marie, pleine de grâce. Le Seigneur est avec vous. Vous êtes bénie entre toutes les femmes. Et Jésus, le fruit de vos entrailles, est béni.
1: Sainte Marie, Mère de Dieu, priez pour nous pauvres pécheurs, maintenant et à l'heure de notre mort. Amen.
2: Je vous salue Marie, pleine de grâce. Le Seigneur est avec vous. Vous êtes bénie entre toutes les femmes. Et Jésus, le fruit de vos entrailles, est béni.
1: Sainte Marie, Mère de Dieu, priez pour nous pauvres pécheurs, maintenant et à l'heure de notre mort. Amen.
2: Je vous salue Marie, pleine de grâce. Le Seigneur est avec vous. Vous êtes bénie entre toutes les femmes, et Jésus, le fruit de vos entrailles, est béni.
1: Sainte Marie, Mère de Dieu, priez pour nous pauvres pécheurs, maintenant et à l'heure de notre mort. Amen.
2: Je vous salue, Marie, pleine de grâce. Le Seigneur est avec vous. Vous êtes bénie entre toutes les femmes, et Jésus, le fruit de vos entrailles, est béni.
1: Sainte Marie, Mère de Dieu, priez pour nous pauvres pécheurs, maintenant et à l'heure de notre mort. Amen.
2: Je vous salue Marie, pleine de grâce. Le Seigneur est avec vous. Vous êtes bénie entre toutes les femmes. Et Jésus, le fruit de vos entrailles, est béni.
1: Sainte Marie, Mère de Dieu, priez pour nous pauvres pécheurs, maintenant et à l'heure de notre mort. Amen.
2: Je vous salue Marie, pleine de grâce. Le Seigneur est avec vous. Vous êtes bénie entre toutes les femmes. Et Jésus, le fruit de vos entrailles, est béni.
1: Sainte Marie, Mère de Dieu, priez pour nous pauvres pécheurs, maintenant et à l'heure de notre mort. Amen.
2: Je vous salue Marie, pleine de grâce. Le Seigneur est avec vous. Vous êtes bénie entre toutes les femmes. Et Jésus, le fruit de vos entrailles, est béni.
1: Sainte Marie, Mère de Dieu, priez pour nous pauvres pécheurs, maintenant et à l'heure de notre mort. Amen.
2: Je vous salue, Marie, pleine de grâce. Le Seigneur est avec vous. Vous êtes bénie entre toutes les femmes. Et Jésus, le fruit de vos entrailles, est béni.
1: Sainte Marie, Mère de Dieu, priez pour nous pauvres pécheurs, maintenant et à l'heure de notre mort. Amen.
0: Gloria Patri et Filio et Spiritu Sancto. Sicut erat

0: Marie conçue sans péché, priez pour nous qui avons recours à vous. Quatrième mystère lumineux, Jésus est transfiguré. De l'Évangile selon saint Luc. Comme Jésus priait, il fut transfiguré devant ses disciples. À l'intercession de Notre-Dame de Lourdes, confions au Seigneur tous nos malades, tous ceux qui souffrent dans leur corps ou dans leur âme. Prions pour toutes les personnes, nos frères et sœurs qui sont en dépression ou vivent sans espérance. Notre Père qui es aux cieux, que ton nom soit sanctifié, que ton règne vienne, que ta volonté soit faite sur la terre comme au ciel.
1: Donne-nous aujourd'hui notre pain de ce jour. Pardonne-nous nos offenses comme nous pardonnons aussi à ceux qui nous ont offensés. Et ne nous laisse pas rentrer en tentation, mais délivre-nous du mal.
2: Je vous salue Marie, pleine de grâce. Le Seigneur est avec vous. Vous êtes bénie entre toutes les femmes, et Jésus, le fruit de vos entrailles, est béni.
1: Sainte Marie, Mère de Dieu, priez pour nous pauvres pécheurs, maintenant et à l'heure de notre mort. Amen.
2: Je vous salue Marie, pleine de grâce. Le Seigneur est avec vous. Vous êtes bénie entre toutes les femmes, et Jésus, le fruit de vos entrailles, est béni.
1: Sainte Marie, Mère de Dieu, priez pour nous pauvres pécheurs, maintenant et à l'heure de notre mort. Amen.
2: Je vous salue, Marie, pleine de grâce. Le Seigneur est avec vous. Vous êtes bénie entre toutes les femmes, et Jésus, le fruit de vos entrailles, est béni.
1: Sainte Marie, Mère de Dieu, priez pour nous pauvres pécheurs, maintenant et à l'heure de notre mort. Amen.
2: Je vous salue, Marie, pleine de grâce. Le Seigneur est avec vous. Vous êtes bénie entre toutes les femmes, et Jésus, le fruit de vos entrailles, est béni.
1: Sainte Marie, Mère de Dieu, priez pour nous pauvres pécheurs, maintenant et à l'heure de notre mort. Amen.
2: Je vous salue, Marie, pleine de grâce. Le Seigneur est avec vous. Vous êtes bénie entre toutes les femmes, et Jésus, le fruit de vos entrailles, est béni.
1: Sainte Marie, Mère de Dieu, priez pour nous pauvres pécheurs, maintenant et à l'heure de notre mort. Amen.
2: Je vous salue, Marie, pleine de grâce. Le Seigneur est avec vous. Vous êtes bénie entre toutes les femmes, et Jésus, le fruit de vos entrailles, est béni.
1: Sainte Marie, Mère de Dieu, priez pour nous pauvres pécheurs, maintenant et à l'heure de notre mort. Amen.
2: Je vous salue, Marie, pleine de grâce. Le Seigneur est avec vous. Vous êtes bénie entre toutes les femmes, et Jésus, le fruit de vos entrailles, est béni.
1: Sainte Marie, Mère de Dieu, priez pour nous pauvres pécheurs, maintenant et à l'heure de notre mort. Amen.
2: Je vous salue, Marie, pleine de grâce. Le Seigneur est avec vous. Vous êtes bénie entre toutes les femmes, et Jésus, le fruit de vos entrailles, est béni.
1: Sainte Marie, Mère de Dieu, priez pour nous pauvres pécheurs, maintenant et à l'heure de notre mort. Amen.
2: Je vous salue, Marie, pleine de grâce. Le Seigneur est avec vous. Vous êtes bénie entre toutes les femmes, et Jésus, le fruit de vos entrailles, est béni.
1: Sainte Marie, Mère de Dieu, priez pour nous pauvres pécheurs, maintenant et à l'heure de notre mort. Amen.
2: Je vous salue, Marie, pleine de grâce. Le Seigneur est avec vous. Vous êtes bénie entre toutes les femmes, et Jésus, le fruit de vos entrailles, est béni.
1: Sainte Marie, Mère de Dieu, priez pour nous pauvres pécheurs, maintenant et à l'heure de notre mort. Amen.

0: Ô Marie conçue sans péché, priez pour nous pécheurs. Cinquième mystère lumineux, Jésus institue l'Eucharistie. Si quelqu'un mange de ce pain, il vivra toujours. Frères et sœurs, prions pour tous nos prêtres, afin qu'ils conforment toujours plus leur vie au mystère qu'ils célèbrent. Notre Père, qui es aux cieux, que ton nom soit sanctifié, que ton règne vienne, que ta volonté soit faite sur la terre comme au ciel.
1: Donne-nous aujourd'hui notre pain de ce jour. Pardonne-nous nos offenses, comme nous pardonnons aussi à ceux qui nous ont offensés. Et ne nous laisse pas entrer en tentation, mais délivre-nous du mal.
2: Je vous salue Marie, pleine de grâce. Le Seigneur est avec vous. Vous êtes bénie entre toutes les femmes, et Jésus, le fruit de vos entrailles, est béni.
1: Sainte Marie, Mère de Dieu, priez pour nous pauvres pécheurs, maintenant et à l'heure de notre mort. Amen.
2: Je vous salue, Marie, pleine de grâce. Le Seigneur est avec vous. Vous êtes bénie entre toutes les femmes, et Jésus, le fruit de vos entrailles, est béni.
1: Sainte Marie, Mère de Dieu, priez pour nous pauvres pécheurs, maintenant et à l'heure de notre mort. Amen.
2: Je vous salue Marie, pleine de grâce. Le Seigneur est avec vous. Vous êtes bénie entre toutes les femmes. Et Jésus, le fruit de vos entrailles, est béni.
1: Sainte Marie, Mère de Dieu, priez pour nos pauvres pécheurs, maintenant et à l'heure de notre mort. Amen.
2: Je vous salue Marie, pleine de grâce. Le Seigneur est avec vous. Vous êtes bénie entre toutes les femmes. Et Jésus, le fruit de vos entrailles, est béni.
1: Sainte Marie, Mère de Dieu, priez pour nos pauvres pécheurs, maintenant et à l'heure de notre mort. Amen.
2: Je vous salue, Marie, pleine de grâce. Le Seigneur est avec vous. Vous êtes bénie entre toutes les femmes. Et Jésus, le fruit de vos entrailles, est béni.
1: Sainte Marie, Mère de Dieu, priez pour nos pauvres pécheurs, maintenant et à l'heure de notre mort. Amen.
2: Je vous salue Marie, pleine de grâce. Le Seigneur est avec vous. Vous êtes bénie entre toutes les femmes. Et Jésus, le fruit de vos entrailles, est béni.
1: Sainte Marie, Mère de Dieu, priez pour nos pauvres pécheurs, maintenant et à l'heure de notre mort. Amen.
2: Je vous salue Marie, pleine de grâce. Le Seigneur est avec vous. Vous êtes bénie entre toutes les femmes. Et Jésus,

0: fruit de vos entrailles, est béni.
1: Sainte Marie, Mère de Dieu, priez pour nous pauvres pécheurs, maintenant et à l'heure de notre mort. Amen.
0: Je vous salue, Marie, pleine de grâce. Le Seigneur est avec vous. Vous êtes bénie entre toutes les femmes. Et Jésus, le fruit de vos entrailles, est béni.
1: Sainte Marie, Mère de Dieu, priez pour nous pauvres pécheurs, maintenant et à l'heure de notre mort. Amen.
0: Je vous salue, Marie, pleine de grâce. Le Seigneur est avec vous. Vous êtes bénie entre toutes les femmes. Et Jésus, le fruit de vos entrailles, est béni.
1: Sainte Marie, Mère de Dieu, priez pour nous pauvres pécheurs, maintenant et à l'heure de notre mort. Amen.
0: Je vous salue, Marie, pleine de grâce. Le Seigneur est avec vous. Vous êtes bénie entre toutes les femmes. Et Jésus, le fruit de vos entrailles, est béni.
1: Sainte Marie, Mère de Dieu, priez pour nous pauvres pécheurs, maintenant et à l'heure de notre mort. Amen.

0: Prions le Seigneur. Tu as voulu, Seigneur, qu'à l'annonce de l'ange, ton Verbe prit chair dans le sein de la Vierge Marie. Réponds à nos supplications, puisque nous la croyons vraiment Mère de Dieu. Fais que nous trouvions secours dans sa prière auprès de toi, par Jésus-Christ, ton Fils, notre Seigneur, qui vit et règne avec toi dans l'unité du Saint-Esprit, un seul Dieu pour les siècles des siècles. Amen. Le Seigneur soit avec vous.
1: Et avec votre esprit.
0: Que Dieu Tout-Puissant vous bénisse et vous garde tous, le Père et le Fils et le Saint-Esprit.
1: Amen. Amen.
0: Et pour les personnes qui ont apporté des objets à bénir, vous pouvez les montrer, nous les bénirons pour vous. Dieu dont la parole sanctifie toutes choses, répand ta bénédiction sur ces objets de piété, ces souvenirs qui sont apportés. Fais que quiconque s'en servira selon ta volonté et avec action de grâce, reçoive de toi, par l'invocation de ton nom très saint et par l'intercession de Notre-Dame de Lourdes, la santé du corps et de la protection de l'âme, par Jésus le Christ notre Seigneur. Amen. Tout à l'heure, un chapelain est là pour vous faire une catéchèse sur Lourdes, sur la pensée de Lourdes. Alors à 16h30, vous pouvez vous présenter à la salle d'information. Nous pouvons aller tout à l'heure à la chapelle des Lumières pour bénir les cierges et les allumer là-bas. Notre-Dame de Lourdes,
1: priez pour nous.
0: Notre-Dame de Lourdes,
1: priez pour nous.
0: Notre-Dame de Lourdes,
1: priez pour nous.
0: Sainte Bernadette,
1: priez pour nous.

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1: L'Eucharistie est la forme du sacrifice spirituel des chrétiens, déclarait le pape Léon XIV lors de son audience générale du 14 juin 2026. Aujourd'hui, KTO Radio s'interroge. La communion est-elle nécessaire pour tout chrétien? A-t-on vraiment besoin de la messe? Et si d'après les invités de Régis Burnet, le confinement a été l'occasion de redécouvrir l'importance de la parole de Dieu et de la liturgie des heures, que signifie dire la messe pour un prêtre sans paroissien? Et des questions toujours d'actualité soulevée en 2020 dans La Foi prise au mot avec Bernadette Mélois, directrice du service national de la pastorale liturgique et sacramentelle, et le père Antoine de Folleville, curé de la paroisse Saint-François de Sales dans le 17e arrondissement de Paris. Belle écoute.
2: Bonjour et merci de nous retrouver pour La Foi prise au mot, votre rendez-vous de formation chrétienne sur KTO. La récente crise sanitaire a interrogé en profondeur le rapport que nous entretenons avec la messe. Alors qu'on avait compris la fameuse déclaration du Concile Vatican II, l'Eucharistie est la source et le sommet de la vie chrétienne, comme l'injonction à communier fréquemment, voici que des circonstances nous posaient des questions fondamentales. Est-ce grave de ne pas communier régulièrement? Une messe vue à la télé vaut-elle autant qu'une messe suivie en présentiel? Est-ce que la messe constitue le tout de la vie du chrétien? En bref, avons-nous besoin de la messe et comment? Et voilà les questions auxquelles vont répondre mes deux invités. Bernadette Mélois, bonsoir.
3: Bonsoir.
2: Vous êtes la directrice du service national de la liturgie et de la pastorale sacramentelle à la Conférence des évêques de France. Donc en fait, vous êtes Madame Liturgie.
3: Si vous voulez.
2: Et puis le père Antoine de Folleville, bonsoir. Vous êtes le curé de Saint-Germain-des-Prés, c'est à Paris, et vous êtes également le coordinateur de la mission étudiante de Paris. Alors je vais vous demander d'abord une question un peu, peut-être un peu personnelle. Vous avez bien vécu votre confinement, si j'ose dire. Est-ce que ça a changé? Enfin, qu'est-ce que vous avez fait pendant votre confinement, l'un et l'autre? Bernadette Mélois.
3: Alors, c'est déjà l'entrée dans ce confinement et puis l'imposition de ne plus pouvoir avoir l'Eucharistie, de ne plus pouvoir se rassembler, de ne plus pouvoir prier en communauté. Ça a été pour moi un peu une épreuve. Un moment d'appauvrissement. Déjà, ça c'est arrivé à la fin du carême. Et puis, on était dans la perspective de la Semaine Sainte. Et donc, le contexte ajoutait ça une gravité qui, pour moi, était, je dois dire, un peu salutaire. Parce qu'au fur et à mesure où le temps, on s'approchait des jours saints, je me rendais compte de cette situation tout à fait inédite dans l'Église, célébrer la Semaine Sainte sans pouvoir se réunir. Donc, un manque. Mais curieusement, pas tout de suite un manque d'Eucharistie, un manque de se rassembler, le manque d'aller retrouver les autres à l'église, et bien sûr, au milieu de cela, un manque de ne plus pouvoir communier avec les autres. Ça, beaucoup de gens ont pu expérimenter ça. Mais en revanche, ça m'a permis d'approfondir un certain nombre de choses. C'est le contact avec la parole de Dieu. Et de remettre, à défaut de pouvoir communier, la liturgie des heures, de redécouvrir l'attachement à la liturgie des heures. Donc, deux pôles pour moi, les Écritures, la parole de Dieu et la liturgie des heures.
2: Donc, et alors, est-ce que vous étiez du genre, parce que j'ai eu des amis qui ont fait ça, à se faire trois messes par dimanche à distance, celle du pape sur KTO, celle d'un ami sur Facebook, etc. Ou vous avez été plus...
3: Alors, très grande sobriété, rien de tout ça, sauf à certains moments, peut-être.

0: l'Eucharistie parce que, en tant que prêtre, je n'ai pas manqué l'Eucharistie, donc je l'ai célébré tous les jours, et donc de ce point de vue-là, je n'ai pas eu le manque de recevoir le corps du Christ, mais j'ai eu le manque très grand, en tant que pasteur d'une communauté, de ne plus avoir mes fidèles. Ouais. Et donc ça, c'est une vraie souffrance intérieure que je ne soupçonnais pas pour un prêtre, parce qu'on avait l'habitude de célébrer régulièrement, tous les jours, devant une assemblée plus ou moins fournie, et là, tout d'un coup, du jour au lendemain, plus personne. Donc ça nous a fait, je dis nous les prêtres, parce que j'ai la chance d'habiter dans une communauté de prêtres, avec plusieurs prêtres dans ma paroisse, ça nous a créé quand même une situation un peu perturbante au début.
1: Remarquez, c'est intéressant, parce que c'est vrai qu'on a souvent réduit le prêtre à celui qui distribue les sacrements. Vous dites que c'est tout à fait le contraire.
0: Eh ben, c'est justement, oui, tout à fait, parce que le prêtre, il est pour, il est envoyé pour un peuple. Ouais. Et là, le peuple, je ne l'avais plus en face de moi. Alors je savais qu'il était à distance, via les réseaux sociaux, via les chaînes YouTube qui ont pu être montées dans les différentes paroisses, les différents diocèses et autres. Et pour ma paroisse, en tout cas, pour j'avais monté ce genre de projet. Mais c'est très différent de se dire j'ai des paroissiens qui me regardent via une télévision et moi, je ne les vois pas. Il n'y a pas de contact, il n'y a pas d'interaction, il n'y a pas de visage qui sourit, il n'y a pas de...
1: C'est tout le problème qu'on a à la télé, notez. Hein. C'est vrai que là, on est en train de discuter. Alors, c'est vrai qu'on est à trois, donc on a une discussion qui est commune et vous êtes là et je vous vois bien. Mais c'est vrai qu'on n'a pas ce regard de tous les téléspectateurs. Et ça manque, c'est clair.
0: Mais ça manque parce que le prêtre, bien sûr, il célèbre la messe dans ce que la liturgie lui donne de célébrer. Donc, il y a un canevas, mais il y a une manière aussi de la célébrer avec ce qu'il est, avec le ton de sa voix, avec l'homélie. Et donc l'homélie, elle est pour un peuple particulier. Or, nous faisions une homélie, mais cette homélie, elle s'adressait à qui? Parce que je sais qu'il y avait plus de monde qui nous regardait. Parfois des gens qui cliquent un peu pour aller à droite, à gauche. Mais je m'adresse à qui? Je ne sais pas, en fait. Et donc c'est très déstabilisant. Alors, au fur et à mesure, je ne vais pas dire qu'on a pris une certaine habitude, c'est pas vrai, mais on a fait contre... mauvaise fortune, bon cœur, et bien voilà, on s'est adapté, et puis le Seigneur donne sa grâce aussi dans les événements qui se déroulent. Mais voilà, c'était pas simple.
1: Alors peut-être avant de voir ce que cette crise va nous apporter, ou peut-être ce à quoi l'Église et puis le peuple chrétien réfléchit, peut-être que revenons à quelques fondamentaux. Et une question, je l'ai déjà posée dans mon lancement, et c'est une question peut-être un peu grave, est-ce que c'est pas bien de ne pas aller à la messe et de ne pas recevoir l'Eucharistie? Est-ce que c'est grave d'être comme ça à distance? Bernadette Mélois, c'est une question.
2: Alors,
1: naïve. Hein.
2: Est-ce que c'est grave? Non, docteur, c'est pas grave, mais quand même, pour un chrétien, quelqu'un qui est baptisé, la messe, aller à la messe, c'est-à-dire retrouver d'autres, la messe est quand même un itinéraire de foi qui rassemble tous les baptisés pour célébrer le Seigneur. Et c'est une convocation, c'est-à-dire qu'on sort de chez soi pour retrouver d'autres et ensemble constituer le corps du Christ, entendre sa parole, communier ensemble, communier soi-même personnellement, et ainsi recevoir à travers l'Eucharistie un don. Parce que la messe, avant d'être quelque chose qui nous est dû, c'est quelque chose qui a un petit peu bruissé ces dernières semaines, c'est d'abord un cadeau, c'est une grâce qui nous est faite. D'ailleurs, Eucharistie veut dire en grec « merci ». Donc c'est vraiment une action de grâce, c'est un don que l'on reçoit. Alors, est-ce que c'est grave? De ne pas s'approcher pour recevoir ce don, de pouvoir en vivre, de s'approcher de cette présence du Seigneur qui nous a dit qu'il serait avec nous pour toujours jusqu'à la fin du monde. C'est là qu'il est présent, déjà dans la communauté que nous formons, à travers le ministre, par sa parole et au plus haut point, évidemment, par l'Eucharistie, mais c'est quand même la présence du Seigneur. Et en n'y allant pas, quelque part, je m'en prive et je prive la communauté de ma présence.
1: Vous avez dit quelque chose de très important, c'est, on le pense un peu comme un dû. Je le dis souvent, cette émission est presque plus regardée hors de France qu'en France, et en particulier dans tout le bassin méditerranéen, où la messe, c'est pas un dû, et c'est même parfois

0: très dangereux d'y aller. Et donc, voilà, il faut aussi penser à ça. Et vous avez bien raison de rappeler que ce n'est pas automatique, quoi.
1: Ouais. Quelque chose qui m'a habité très fort ces dernières semaines, sur les temps où on ne pouvait pas du tout sortir de chez soi, enfin, on ne pouvait pas se rassembler. Je pensais à tous ceux qui, dans le monde, de toute façon, pour eux, c'est le régime normal de ne pas pouvoir se rassembler ou de ne pas pouvoir communier. Oui. Moi, j'ai eu la chance d'aller dans ma vie, de rencontrer en Polynésie. Et en Polynésie, on connaît les katekita qui vont dans les îles, qui permettent le rassemblement dominical parce que le prêtre n'est pas tout le temps là.
0: Oui. Et puis tous ceux qui évidemment sont malades et qui
1: et
0: ne peuvent pas.
1: Tous ceux qui
0: aller
1: sont malades et qui.
0: Oui, tout à fait.
2: Et je crois qu'effectivement cette situation nous permet de voir par contraste que le manque nous fait percevoir la chance que l'on a de pouvoir aller à la messe dans nos pays, nous occidentaux, facilement, sans aucune contrainte. Mmh. Donc ça, ça a été vraiment peut-être une prise de conscience pour certains de se dire mais c'est un trésor. La messe, effectivement, c'est pas. Moi qui y vais quand j'ai envie, enfin c'est pas lié à ma subjectivité d'abord. La messe c'est l'objectivité du don du Christ à l'ensemble de l'humanité. C'est ça que ça veut dire effectivement dans l'Eucharistie, l'action de grâce. Vous savez que les premières prières de l'Église, les anaphores qui ont donné nos prières un peu eucharistiques, déjà dès le IIe siècle et autres, ont un double mouvement dans leur anaphore, c'est faisant mémoire. Nous t'offrons, faisant mémoire, c'est ce que nous entendons dans la deuxième prière eucharistique, par exemple, faisant mémoire de la mort et de la résurrection du Christ, nous t'offrons, Seigneur, le pain de la vie et la coupe du salut. Faisant mémoire, nous faisons mémoire de quoi? D'un événement du salut, de l'événement du Christ qui s'est offert sur la croix par amour pour le salut des hommes. Nous faisons mémoire et nous t'offrons. Nous te demandons, Seigneur, nous te présentons toutes nos demandes. Donc il y a aussi ce mouvement dans chaque personne de, eh bien, faisant mémoire de ma propre vie, de ce qui me constitue, de mes joies, de mes échecs. Je t'offre, Seigneur, ma personne, je t'offre ce que je suis, je t'offre mes aspirations, je t'offre tout ça. Et l'Eucharistie, c'est donc prioritairement la manière dont nous venons, parce que le Christ nous convoque à son action de grâce envers le Père. Donc, de ce point de vue-là, effectivement, ce n'est pas un droit, ce n'est pas un dû, c'est d'abord un don qui nous est fait, et que peut-être cette situation de contexte liée à l'absence de messe peut nous faire percevoir, de remettre la priorité de ce que c'est que la messe.
0: Et alors justement, est-ce qu'il faut tout centrer sur l'Eucharistie? Je vous propose qu'on entende le fameux texte dont j'ai parlé, hein, le texte de Lumen Gentium, c'est au paragraphe 11 où se trouve cette fameuse formule qu'on cite à tort et peut-être à temps et à contre-temps aussi, sur le sacrifice eucharistique, source et sommet de toute la vie chrétienne. Je vous propose qu'on entende ce texte, donc c'est le paragraphe 11 de la Constitution dogmatique Lumen Gentium, qui date de 1964, et ensuite je vous ferai réagir.
3: Le caractère sacré et organique de la communauté sacerdotale entre en action par les sacrements et les vertus. Les fidèles, incorporés à l'Église par le baptême, ont reçu un caractère qui les délègue pour le culte religieux chrétien. Devenus fils de Dieu par une régénération, ils sont tenus de professer devant les hommes la foi que par l'Église ils ont reçue de Dieu. Par le sacrement de confirmation, leur lien avec l'Église est rendu plus parfait. Ils sont enrichis d'une force spéciale de l'Esprit-Saint et obligés ainsi plus strictement tout à la foi à répandre et défendre la foi par la parole et par l'action en vrai témoin du Christ. Participant au sacrifice eucharistique, source et sommet de toute la vie chrétienne, ils offrent à Dieu la victime divine et s'offrent eux-mêmes avec elle. Ainsi, tant par l'oblation que par la Sainte Communion, tous, non pas indifféremment, mais chacun à sa manière, prennent leur part originale dans l'action liturgique. Il s'ensuit, sous une forme concrète, qu'il manifeste, ayant été renouvelé par le corps du Christ au cours de la Sainte Liturgie Eucharistique, l'unité du peuple de Dieu que ce grand sacrement signifie en perfection et réalise admirablement.
4: Est-ce que c'est grave de ne pas communier régulièrement une messe?

0: Est-ce vu à la télévision vaut-elle autant qu'une messe à laquelle on a physiquement participé? Et des questions soulevées par Régis Burnet dans La Foi prise au mot avec Bernadette Mélois, vierge consacrée, et le père Antoine de Folleville, curé de la paroisse Saint-François de Sales dans le 17e arrondissement de Paris. Une émission diffusée en 2020 au temps du Covid.
1: Voilà, donc on a entendu ce texte. Hein. Est-ce qu'il faut comprendre source et sommet comme le tout de la vie chrétienne? Est-ce qu'en gros, il faut tout focaliser sur, dans la messe, sur le moment eucharistique, et dans la vie chrétienne, sur le moment où on reçoit l'hostie?
2: Source et sommet de la vie chrétienne. C'est l'Eucharistie qui est source et sommet en même temps de la vie chrétienne. C'est-à-dire que l'Eucharistie célèbre le mystère de la mort et de la résurrection du Seigneur. Vous parliez tout à l'heure du mémorial. C'est ça le mémorial. On fait mémoire de ça. Et source et sommet, c'est source et sommet de cette action du Christ qui livre sa vie pour le salut du monde. Et en même temps, source et sommet, ça veut dire quoi? Ça veut dire que nous avons en même temps la possibilité, nous est donné la possibilité d'être participants du mystère du Christ par l'Eucharistie. C'est-à-dire qu'il y a deux éléments dans sur ces sommets de ce mémorial où le Christ livre sa vie pour nous, et en même temps, l'Eucharistie nous donne d'être participants de ce grand mystère que le Seigneur nous a donné pour notre vie, pour la vie chrétienne. C'est-à-dire qu'il y a dans la vie chrétienne en permanence ce va-et-vient entre la source et le sommet et la source. C'est un tout. On ne peut pas séparer l'un et l'autre. Entre les deux, qu'est-ce qu'il y a? Il y a nécessairement le chemin que je prends pour avoir de jour en jour une vie chrétienne de plus en plus conforme à cette offrande de moi-même, comme en parlait saint Paul aux Romains, pour offrir à Dieu un sacrifice digne de ce qu'il attend et qui soit conforme, voilà, à ma vie de baptisé. Voilà. Source et sommet, c'est ça. Il y a quelque chose de dynamique dans source et sommet pour la vie de la foi. Mmh. C'est-à-dire qu'on va de la source au sommet, du sommet à la source.
1: Père Antoine Folleville.
3: La source, effectivement, c'est, comme nous le disions, c'est d'abord le don premier du Christ qui s'offre à l'ensemble de l'humanité. Donc, de ce point de vue-là, c'est irremplaçable. On pourra peut-être en parler tout à l'heure, mais rien ne peut remplacer, de ce point de vue-là, l'acte premier du Christ. Et il est unique dans l'histoire et il ne se reproduira pas. Mmh. Les messes ne sont pas une reproduction, ne sont pas une répétition du sacrifice du Christ. Il est unique. C'est une réitération pour nous, en fait, pour nous rendre les choses actuelles, pour que nous puissions être... Jean-Paul II avait une très belle expression dans une de ses encycliques. Il disait que par la messe, nous sommes rendus contemporains de la croix du Christ. Il y a comme une sorte de trou dans l'espace-temps, et nous sommes au pied de la croix. Donc, à la messe, c'est pas rien de se dire ça, quand même, que nous sommes au moment où le Christ s'offre en oblation à son Père. Ça, c'est la source. Le sommet, parce qu'il nous conduit dans la vie divine. Il nous conduit dans cette communion de la Trinité, et puis il constitue le corps de l'Église que nous sommes déjà, et qui est appelé à se dilater, à se déployer dans la gloire. Donc, il y a comme une invitation aussi à regarder plus loin, un regard, on va dire, eschatologique, c'est-à-dire vers les fins dernières. Donc la source qui a pris son origine dans un temps de l'histoire et qui nous conduit vers la fin de l'histoire. Donc c'est un sacrifice qui récapitule tout. Et donc de ce point de vue-là, il est immense et nous devrions être, je pense, constamment dans l'émerveillement de ce qu'est la messe. Bon, comme beaucoup, moi aussi ça m'arrive, hein, parfois nous réfléchissons un peu à autre chose. Mais c'est bien de remettre la perspective pour comprendre ce que c'est. Oui. Et après, pour nous, puisque le Christ a fait le don de sa vie, c'est pour que nous puissions aussi le goûter, le recevoir. Et donc il y a une invitation à répondre, un engagement de liberté pour être nourris et progresser. Nous sommes cette Église en chemin.

0: nous avançons vers des sommets qui ne sont pas inaccessibles, mais qui nous sont promis. Donc nous en goûtons par espérance.
1: Mais du coup, est-ce que, en vous attendant, je me dis, c'est très grave d'être privé de la messe et de l'Eucharistie?
0: Alors, oui et non. Ce serait très grave s'il n'y avait plus jamais aucune messe célébrée sur la terre. Là, je pense que, effectivement, ce serait très grave. Mais nous pouvons nous dire que la messe, elle est célébrée constamment, à n'importe quelle heure de la journée. Ça, c'est le côté absolument fabuleux des fuseaux horaires.
1: Oui.
0: Mais donc, pendant 24 heures, il y a tout le temps des messes qui sont célébrées. Mmh. Et même pendant la situation du confinement, les messes n'ont pas été arrêtées. Mmh. Donc, l'acte du Christ est célébré en mémorial où nous offrons au Père. Donc, il n'y a pas de... De ce point de vue-là, c'est pas grave. C'est grave pour... Mais je m'emploierai pas le mot grave. Disons que c'est une invitation pour nous à le recevoir, mais dans l'histoire de l'Église, nous le savons, il y a plein de situations où les fidèles n'ont pas pu accéder à l'Eucharistie. Alors, soit parce qu'il n'y a pas de prêtre qui passe actuellement, mais même dans l'histoire des persécutions, je pense en, par exemple à la Corée du Sud, enfin qui n'était pas la Corée du Sud à l'époque, la Corée, au XIXe siècle, pendant une cinquantaine d'années, il n'y avait aucun prêtre, donc pas de messe célébrée dans le pays. Mmh. Ou au Japon, quelques siècles avant, lorsque les jésuites ont été expulsés du Japon à la fin du XVIIe, pendant plus de 200 ans, il n'y a pas eu de prêtre sur les territoires, donc pas de messe célébrée. Mais comment ont-ils fait? Il y avait une présence de fidèles, et vous en parliez tout à l'heure, c'est très intéressant, qui ont maintenu une vie de prière, une vie communautaire, une vie régulière, en s'adressant au Seigneur, tout en étant... dans la demande d'un prêtre, puisque, ben nous le savons, en Corée notamment, ils ont écrit plusieurs lettres à trois papes différents pour demander des prêtres. Mais en attendant, ils ont réussi à traverser le manque de prêtres et donc le manque d'Eucharistie par une vie communautaire et de prière très enracinée, très forte.
1: Est-ce que quand je pose cette question, c'est grave? Est-ce que ce n'est pas finalement quelque chose d'assez égoïste? C'est grave pour moi. Ce que je viens d'entendre, c'est qu'il faut aussi penser à la dimension communautaire. Enfin, la messe a aussi une importance pour la communauté. Vous êtes d'accord?
2: Absolument. La messe nous constitue en corps du Christ. Il nous faut nous déplacer pour, d'individualité que nous sommes, nous converger par cette convocation dont je parlais tout à l'heure, où nous sommes appelés à célébrer le Seigneur, à participer, à goûter à son mystère pascal. Et c'est ce qui nous constitue corps du Christ. Mm-hmm. C'est ça. C'est le fait que nous partagions le même pain, cet unique pain, que nous devenons corps du Christ. Évidemment, ayant été baptisé, ayant été confirmé, puisque l'Eucharistie est le sommet de l'initiation chrétienne. Mmh. Mais c'est ça qui fait de nous le corps. Ça veut dire que lorsque je vais communier au corps du Christ, je ne peux jamais oublier que le corps, l'Eucharistie, est aussi la réalisation de ce corps dans cette assemblée-là. C'est-à-dire que je ne suis pas seule. C'est ensemble que, en recevant l'Eucharistie, nous constituons le corps. Et ça, c'est grave parce que... Alors, quand je dis grave, oui, c'est qu'il y a... Et j'entends dans le mot grave que vous... Il y a une gravité.
1: Oui, oui, oui, du sérieux.
2: C'est pas
1: oui,
2: grave comme...
1: Oui.
2: Non, c'est une, ça a du poids.
1: Oui,
2: voilà.
1: Oui.
2: Et je crois que beaucoup de chrétiens, en éprouvant le manque, la privation, ont découvert aussi ce qu'était la messe, et à l'intérieur de la messe, ce qu'était l'Eucharistie. Mmh. C'est-à-dire, être privé de messe, ça veut dire quoi? C'est être privé du rassemblement et de ce qui, dans le rassemblement, nous constitue Église et manifeste et cette épiphanie de l'Église au monde.
1: Mmh. Mais alors, est-ce que, si on suit la logique jusqu'au bout, est-ce que on peut pas se déplacer, finalement, par le moyen moderne qu'est Internet? D'une certaine façon, l'archevêque de Paris et le pape aussi a parlé de communion de désir. C'est-à-dire, vous ne pouvez pas, et ben vous avez le désir, ça marche, entre guillemets. Hein, c'est pas très théologique ce que je viens de dire, mais ça marche. Est-ce qu'on pourrait pas considérer que, voilà, on est dans un monde maintenant qui a changé, et que lorsque je suis présent par le moyen de Internet,

0: le téléphone, etc. C'est comme si j'étais présent réellement.
1: Alors, ça nous invite du coup à poser la question de ce que c'est la messe, qui, enfin l'Eucharistie, qui est d'abord et avant tout un sacrement.
0: Un sacrement, ouais, c'est la question du sacrement.
1: Et oui, et le sacrement est un... Pour comprendre ce qu'est le sacrement, il faut entendre ce que le Christ a voulu réaliser. Tout à l'heure, Bernadette, vous disiez, au moment de quitter cette terre, le Christ a dit « Je serai avec vous tous les jours jusqu'à la fin du monde ». C'est une promesse qu'il a faite. Cette promesse, elle est donc certaine. Mais comment va-t-il la réaliser, puisqu'il est maintenant dans la gloire auprès de son Père? S'il veut que nous soyons, qu'il soit rendu présent à la fois en Afrique, en Océanie ou en Europe, il faut bien qu'il trouve une autre modalité de présence. Mm-hmm. Donc cette modalité de présence, c'est justement le sacrement. Par le sacrement, un geste est posé, une parole est conférée, et le Christ se rend présent. Comme lorsqu'il était présent sur la terre et qu'il guérissait quelqu'un, il posait un geste. Par exemple, l'aveugle va te laver à la piscine de Siloé, donc il pose un geste et il dit une parole. Nous retrouvons la même chose dans le sacrement, un geste, une parole. Ce sacrement est donc une continuité du Christ. C'est le Christ lui-même qui agit. Lorsque le prêtre, il célèbre le baptême, il ne dit pas « le Christ te baptise », il dit « je te baptise ». Et vous le savez, saint Augustin disait justement « lorsque Pierre baptise, c'est Jésus qui baptise, lorsque Jean baptise, c'est Jésus qui baptise ». Et on peut rajouter, lorsque Judas baptise, c'est Jésus qui baptise. Peu importe la sainteté du prêtre, peu importe ce qu'il est, c'est le Christ en personne. Pareil pour le corps du Christ. On ne dit pas prenez, mangez ceci et le corps du Christ, mais prenez ceci et mangez ceci et mon corps. Donc le Christ est vraiment présent dans ses sacrements en personne. Il y a donc un contact qui s'établit dans le sacrement. Et les réseaux sociaux, les messes diffusées, ne nous donne qu'un aperçu de ce qu'est la messe, de la vision, l'audition, mais il manque quand même le toucher, le goût. En fait, tous les sens ne sont pas convoqués.
0: Toutes les choses qui sont interdites de faire en cas de distanciation sociale.
1: Alors, effectivement, ça crée quelques petites complications. On voit qu'il y a une souffrance des assemblées dans l'Église. Alors, une grande joie de se retrouver, mais une souffrance d'être aussi un petit peu à distance. Voilà. Donc, le sacrement nous met en lien direct avec le Christ. Et oui, nous pouvons pallier d'une certaine manière par des retransmissions de messe, mais il ne faut pas oublier qu'il y aura toujours un manque et que nous sommes en espérance d'avoir vraiment devant nous le Christ qui se donne.
0: Est-ce que dans l'Église de France, on réfléchit un peu à ça? Parce que ça serait aussi une bonne nouvelle, enfin, de pouvoir... Bon, il a dit qu'il fallait quand même qu'il y ait du contact. Mais enfin, ça serait une bonne nouvelle que, à la limite, on se débarrasse des prêtres. Hein. Monseigneur l'évêque fait sa petite célébration dans sa chapelle privée. Et puis tout le diocèse le suit. Puis même, à la limite, on se débarrasse des évêques. Il n'y a que le pape qui fait sa célébration dans sa chapelle du Vatican. Et puis voilà, c'est fini les problèmes de manque de prêtres, d'argent, des choses comme ça.
2: Oui, d'ailleurs, on a vu beaucoup ça. Hein, toutes ces dernières semaines, ces derniers mois, on a vu beaucoup ça. On a vu souvent un prêtre tout seul célébrer. Moi, je suis d'accord avec tout ce que vous avez dit sur le sacrement. Mais il y a aussi quelque chose qui est de l'ordre de l'incarnation. Et que vous avez très justement pointé en pointant la distanciation. Ben, la distanciation fait que le corps ne peut pas se retrouver. Et on a besoin de se toucher, de se voir. Dans la célébration, il y a des prières, il y a des chants. Nous chantons ensemble, nous prions ensemble. C'est aussi ça qui... Nous entendons la voix de ceux qui prient en même temps que nous, qui prient avec nous, et qui nous disent qu'on est de la même famille, de la même Église. Et alors, l'écran
0: oui.
2: que constitue la télévision, eh bien, ne permet pas tout ça. Et alors, on va être en communion spirituelle. Alors, ce qu'on va vivre là, on ne va pas le vivre de manière en présentiel, on va le vivre de manière distanciée, on va le vivre de manière spirituelle. C'est bien aussi, mais il manque quelque chose. Je dirais que c'est par défaut qu'on va faire ça. Et la messe à la télé, ça existe depuis plus de 70 ans.
0: Oui, oui.

0: Et c'est génial parce que ça permet à des gens de pouvoir prier avec d'autres, d'entendre la parole, de voir, parce que le voir est aussi important dans les sens. C'est aussi partie de l'incarnation aussi. C'est important de voir. Mais c'est tellement mieux lorsque on peut être accompagné de quelques membres de l'Église pour prier ensemble. Et moi, je préconise quand c'est possible et qu'on voit la messe à la télé, parce que ça rend tellement de service aux malades, aux gens qui ne peuvent pas se déplacer. On en a fait l'expérience là. Mais pourquoi ne pas être à quelques-uns à regarder ensemble? C'est-à-dire entre baptiser, prier ensemble, c'est-à-dire qu'on va chanter ensemble, on va peut-être avoir les gestes, se lever, s'asseoir. On n'est plus tout seul pour faire ça. Et quelque part, si on est relié visuellement à ce qui se passe de l'autre côté, on est relié en tout cas à ceux avec lesquels on participe à cette prière de l'Église in situ à ce moment-là. Et je crois qu'il y a quelque chose à réfléchir là-dessus.
1: Dans la Bible, ça me faisait penser, dans le livre de Daniel, au chapitre 9, Daniel est un jeune homme qui a été, comme l'ensemble du peuple, qui est parti en déportation à Babylone, et qui est, parce qu'il est assez fin et qu'il a la sagesse de Dieu, a été introduit dans la cour de l'empereur. Donc il conseille l'empereur. Et Daniel, à un moment, se retourne vers le temple de Jérusalem et il va prier le Seigneur. C'est tout à fait audacieux ce qu'il fait, parce que normalement, on ne prie qu'au temple, on offre des sacrifices au temple. Mm-hmm. Et lui, étant en déportation, il n'a pas la possibilité de se réunir, enfin d'être avec le peuple dans le temple. Que va-t-il faire? Il pourrait dire « je ne fais rien ». Bah tant pis, c'est une situation de fête, je l'accepte. Non, il a l'audace, et c'est un des tout premiers, l'audace de prier le Seigneur directement, et non pas en disant « je », alors qu'il est le seul à prier, mais en disant « nous ». Seigneur, nous te demandons de pardonner nos fautes, parce que si nous sommes en exil, c'est à cause de nos fautes. Nous te demandons de revenir dans notre terre. Et il se tourne vers Jérusalem. Donc spirituellement, il est convoqué vers le lieu du sacrifice et en communion avec tous. Et je trouve ça assez intéressant de dire que ça a déjà existé, au fait. Nous sommes dans une situation inédite, parce que c'est un peu sur l'ensemble de la planète. Mais il y a des situations qui se sont déjà produites, et notamment dans l'histoire de la Bible, avec Daniel. Et que Daniel a trouvé une solution de prier à heure fixe, au moment même où il y avait les sacrifices dans le temple, il priait en communion avec ceux qui offraient le sacrifice au même moment. Il y a quelque chose qui pourrait être réfléchi de ce point de vue-là, c'est de se dire, je n'ai pas accès à la messe par une situation de fête qui n'est pas souhaitable, mais je sais qu'à un certain moment, la messe est célébrée à tel endroit, tel lieu, donc notamment à Rome, parce que c'est là qu'on sait que le pape faisant l'unité de l'Église, eh bien je peux m'associer à distance, spirituellement, et en portant le « nous » de la communauté qui n'est pas présent, mais il n'y a pas moins de valeur non plus. Mais c'est un manque. Daniel est dans un manque. Il demande à retourner dans le temple de Jérusalem. La situation normale, si je puis dire, c'est d'être à Jérusalem et d'offrir le sacrifice.
2: C'est parfait, parce que vous faites une transition vers la troisième partie de cette émission, qui, on a déjà donné le cadre, et donc maintenant on va essayer de se poser un peu la question de qu'est-ce que ça dit tout ça. Vous avez déjà des pistes, je vous propose peut-être de faire juste une petite pause en écoutant, alors ça c'est vraiment un clin d'œil, hein, le texte que tout le monde connaît, des trois messes basses, des lettres de Montmoulin d'Alphonse Daudet, qui date de 1887.
3: Vite, vite, vite, dépêchons-nous!
4: Lui crie de sa petite voix aigrelette la sonnette de Garrigou. Et cette fois, le malheureux officiant, tout abandonné aux démons de gourmandise, se rue sur le missel et dévore les pages avec l'avidité de son appétit en surexcitation. Frénétiquement, il se baisse, se relève, esquisse les signes de croix, les génuflexions, raccourcit tous ses gestes pour avoir plutôt fini. À peine s'il étend ses bras à l'évangile, s'il frappe sa poitrine au confiteor. Entre le clerc et lui, c'est à qui bredouillera le plus vite. Verset et répond, se précipite, se bouscule. Les mots à moitié prononcés, sans ouvrir la bouche, ce qui prendrait trop de temps, s'achève en murmure incompréhensible. Oremus, ps, ps, mea culpa, pa, pa, par pareil à des vendangeurs pressés, foulant le raisin de la cuve, tous deux barbotent dans le latin de la messe, en envoyant des éclaboussures de tous les côtés. « Dom scum !» dit Balaguère. « Stutuo !» répond Garrigou. Et tout le temps, la damnée petite sonnette est là qui tinte à leurs oreilles, comme ces gros lots qu'on met aux chevaux de poste pour les faire galoper à la grande vitesse. Pensez que de ce train-là, une messe basse est vite expédiée.
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2: Alors voilà ce qu'il ne faut pas faire, hein, probablement. Bernadette Mélois, vous vouliez réagir à ce que venait de dire le père de Folleville.
0: Oui, le père de Folleville parle de... alors que la messe est célébrée quelque part, de pouvoir s'y associer. Tout à l'heure, on parlait de source et sommet.
2: Oui.
0: On est beaucoup sur les sommets. Peut-être pas assez sur les sources.
2: Ouais.
0: S'il y a un sommet, c'est que pour qu'on puisse dire qu'il y a un sommet, c'est qu'il faut qu'on voit quelque chose autour qui ne sont pas des sommets.
2: Ouais.
0: Et ça veut dire que la prière de l'Église, ce n'est de manière dans ça, c'est au plus haut point, c'est l'Eucharistie. Mais il y a d'autres formes de prière,
2: ouais,
0: liturgiques, et je pense à la liturgie des heures.
2: Mmh.
0: La liturgie des heures qui nous permet effectivement aussi de nous associer au mémorial de la passion, de la mort et de la résurrection du Seigneur, et qui permet de déployer au fil du temps, au fil de la journée, le mystère de Pâques. Et tous les baptisés, et non baptisés aussi, tous les hommes de bonne volonté peuvent aussi s'associer à cette prière qui nous met dans le nous de l'Église. Ce n'est pas la messe, mais ça nous relie aussi à la messe, au sacrement du mémorial de la mort, de la résurrection et de la venue de l'Esprit-Saint. Je crois que ça, c'est dans ce que nous avons à réfléchir aujourd'hui, à la faveur de ce qui vient de nous arriver,
2: oui.
0: C'est une des choses. Avec aussi, comment prier la parole de Dieu. Le Concile nous dit que, dans Dei Verbum, que la parole de Dieu est aussi importante que l'Eucharistie. D'ailleurs, il y a comme deux tables, il dit comme qu'ils n'en font qu'une seule, la table de la parole, la table de l'Eucharistie. Ce temps que nous venons de vivre nous a permis aussi de nous réapproprier une proximité avec la parole de Dieu, dont il faut pouvoir... continuer à vivre. Et dans les lieux où on ne peut pas avoir célébré l'Eucharistie, pouvoir se rassembler autour de la parole de Dieu. C'est aussi une... Alors nous, au SNPLS, on réfléchit aussi à tout ça. À Paris, on est dans une grande ville. Si on n'a pas la messe là, on va la voir ailleurs. Si on ne peut pas la voir à telle heure, on l'aura... Mais en milieu rural, ce n'est pas du tout ça. Et la raréfaction des prêtres fait que on aura de moins en moins la possibilité de pouvoir se rassembler. Donc il va falloir, pour célébrer l'Eucharistie. Et nous avons à garder la mémoire de Pâques. Comment le faire? En continuant de nous rassembler le dimanche avec des moyens que nous a donné l'Église. Et puis avec, je vois ces derniers jours, ces dernières semaines, fait qu'il y a une créativité très abondante. S'il n'y a pas une messe, on n'a pas manqué de prière.
1: Justement, de ce point de vue-là, j'ai eu pas mal de retours de paroissiens qui nous ont dit comment ils avaient vécu eux-mêmes leur expérience, et j'imagine que c'est un peu partout en France et donc dans les pays qui nous suivent. Les gens se sont adaptés. Ouais. Ils n'ont pas pu avoir la messe. Ce n'est pas très agréable de regarder la messe par écran. J'ai eu des échos de dire, bah nous, les premières fois, oui, puis après, on s'est un petit peu ennuyé, c'est pas la même chose. Et puis, aller à la messe dans telle paroisse, c'est bien, mais c'est pas notre paroisse, ce sont pas nos prêtres. Il y a aussi donc ce désir d'être dans un lieu que l'on connaît, avec des gens que l'on connaît. Alors, ils se sont adaptés. Et qu'ont-ils fait? J'ai trouvé ça vraiment, vraiment très, très beau, magnifique. Ils ont prié en famille. Ils ont pris les textes du jour et ils ont lu. Ils ont fait lire le petit enfant, ils ont lu l'évangile, ils l'ont commenté. Bien sûr,

0: qu'il n'y avait donc pas la messe avec la communion en tant que telle, mais ils ont pris un moment de prière en famille et qui, d'un certain point de vue, porte un fruit admirable de charité et de communion. Combien de personnes vont à la messe avec leurs enfants et puis tout le monde les uns à côté des autres et puis ensuite on ressort. Alors bien sûr, ils se sont complètement impliqués, ils ont voulu. Mais là, il y a une dimension, je trouve, qui a été vraiment très belle et qui est à cultiver pour l'avenir. C'est ce que vous disiez, c'est, voilà, il y a une autre modalité que l'on peut trouver qui ne remplacera jamais, mais qui peut, en attendant, et puis à poursuivre aussi sous d'autres modalités. De ce point de vue-là, les moines, alors nous ne sommes pas appelés à devenir moines, hein, à chacun sa vocation, mais les moines ont quelque chose à nous apprendre, c'est-à-dire qu'ils ont une vie très régulière de prière, où ils prient des offices à heure fixe, en lien justement avec ce que faisait le peuple d'Israël quand il était en déportation. Aux mêmes heures, les moines prient au moment des sacrifices dans le temple, ils méditent la parole de Dieu avec la lectio, et il y a la messe, bien entendu. Mais c'est un tout, en fait. Il n'y a pas que la messe, il n'y a pas que la lectio, il n'y a pas que l'office monastique. C'est un tout qui nous montre qu'il y a quelque chose d'une saveur à goûter, à explorer. On est encore au début, je crois.
1: Le père de Folville vient de dire quelque chose d'intéressant, c'est que, pour contredire ce que je disais, on pourrait se débarrasser de tout le monde et ne garder que le pape, qui serait une sorte de super, super-prêtre universel. Ce qui est important, c'est le lien aussi avec la communauté. Et ça, je l'ai vu aussi, beaucoup de gens qui étaient très contents que ce soit leur prêtre qu'ils voient, et pas n'importe quel autre prêtre qui pourrait finalement faire le job, comme on dit maintenant. Est-ce qu'il y aurait quelque chose à penser, même avec des moyens distanciels, pour manifester qu'il y a aussi des communautés locales? Il n'y a pas que l'Église universelle, il n'y a pas que le pape, il y a des communautés locales.
2: On ne comprend l'Église universelle qu'à partir de la communauté locale.
1: Oui.
2: Parce que c'est la paroisse, c'est la communauté avec laquelle je suis régulièrement qui manifeste, qui donne forme à l'Église. On ne peut comprendre l'Église qu'à partir de ce que nous vivons, là où nous sommes. J'ai remarqué qu'il y a eu un peu partout en France des prêtres, des curés, dans mon équipe aussi, certains prêtres ont fait ça, curés de paroisse, ont célébré la messe pour leur paroisse. Et les gens n'allaient pas regarder la messe à la télé, à KTO, au Jour du Seigneur, ou même le pape, parce qu'ils voulaient rester en communauté.
1: Voilà.
2: Il y avait, et ça, c'est, ça dit quelque chose, ça a du sens.
1: Oui.
2: C'est-à-dire, quelque part, on est relié à la communauté. On n'y est pas relié physiquement, mais quelque part, c'est pas de la même manière que lorsque je vois à la télé une messe qui se déroule avec une communauté que je ne connais pas. Oui. Là, les gens qui je peux les nommer, je peux dire c'est Madame un tel, je peux dire c'est un tel, c'est le père un tel. Et on est relié aussi de cette manière aux joies et aux souffrances de la communauté.
1: À quoi vous pensez pour l'avenir, là? Je ne vous demande pas de faire un programme pour l'Église universelle, mais est-ce que vous avez des réflexions, j'imagine, avec vos confrères? Est-ce que vous allez changer votre pratique? Est-ce que ça, je sais pas, hiérarchiser des priorités?
0: Alors, nous sommes effectivement beaucoup interrogés, quand même, avec les prêtres de ma paroisse, de mon diocèse, et puis d'autres que je connais un peu ailleurs. Cette situation inédite nous oblige à ne pas laisser de côté ce qui s'est passé.
1: Oui.
0: S'agissant des messes elles-mêmes, nous diffusions les messes auprès de nos paroissiens qui étaient très contents de nous voir.
1: Oui.
0: Mais lorsque nous avons eu la possibilité de retourner dans notre église, nous avons pris la décision d'arrêter de retransmettre.
1: Oui.
0: Ce qui nous a valu une petite remarque d'une ou deux paroissiennes en disant « Mais pourquoi vous arrêtez? C'était très bien. » Et j'ai répondu avec humour en disant « Mais c'est parce que je veux que vous reveniez dans l'église, dans la paroisse.
1: Oui. »
0: Ce qu'elle a très bien compris, elle est revenue la semaine d'après. Oui. Cette dimension communautaire dont qu'on souligne. Après, nous avons était obligé de nous adapter pendant le temps du confinement. Et nous ne voulions pas abandonner nos paroissiens. Un pasteur a ça inscrit dans ses fibres. Mmh. Il est donné pour son peuple. Donc, nous les avons accompagnés par aussi des formations, par des retraites en ligne. Alors, ça existe déjà ça existait bien avant nous. Et donc, il y a quelque chose d'assez intéressant. Nous avons fait une retraite prêchée, en direct, matin et soir, deux enseignements avec un autre prêtre de ma paroisse. De sorte que nous avons eu quand même plusieurs centaines de personnes qui nous ont suivis. Et là, je crois qu'il y a quelque chose à réitérer. de dire

0: Tout le monde ne peut pas se déplacer physiquement pendant la semaine sainte parce qu'il travaille, mais il peut regarder soit en direct, soit en rediffusion chez lui. Nous donnons des textes, nous donnons des moyens de prier, une méthode, enfin un accompagnement. Et beaucoup nous ont écrit en disant « Notre semaine sainte a été sauvée grâce à ces retraites en ligne. » Alors on s'est interrogé, on s'est dit « Mais peut-être qu'il y a quelque chose à poursuivre. » Et je crois que nous recommencerons l'an prochain, alors même que nous ne serons pas confinés.
1: Espérons-le.
0: Espérons-le.
1: Si Dieu veut.
0: Si Dieu veut. Et nous recommencerons à faire des retraites en ligne. Mais pour la messe, bah, c'est ce que nous disions. Il y a une petite différence.
1: Oui, c'est ça, c'est ça. Est-ce que vous aussi, au service central, hein, si j'ose dire, vous réfléchissez à des propositions ou à des modifications?
2: On a multiplié les propositions sur le site liturgiecatholique.fr pendant tout ce temps-là, et on va continuer à le faire pour, d'une part, accompagner. C'est-à-dire donner des outils, donner des idées, permettre à des gens aux paroisses, aux diocèses, aux évêques qui en avaient besoin, de pouvoir tirer le meilleur parti de tout cela. Il y a quelque chose dont on n'a pas beaucoup parlé, c'est la dimension de charité.
1: Oui, je voulais qu'on termine là-dessus. Ça tombe bien, alors, allez-y. C'est parfait.
2: Parce que la messe, l'Eucharistie, c'est une chose. La communion, c'est vraiment le sommet. On l'a dit, on n'a pas arrêté de le dire. Mais ce sommet se vit aussi par la communion, par la charité, c'est-à-dire l'attention aux plus petits. D'ailleurs, le Jeudi Saint, le Seigneur nous laisse deux signes, c'est-à-dire l'Eucharistie et le lavement des pieds. Qui sont homogènes, c'est-à-dire co-naturels l'un avec l'autre. Et je trouve que on a beaucoup trop parlé de l'Eucharistie sans parler de la charité qui y est liée. Oui. Alors que tous les médias, les médecins, enfin, en parlant du soin, prendre soin de l'autre, nous renvoyaient à la charité, alors même que les chrétiens eux-mêmes avaient des gestes de charité, on ne l'a pas assez suffisamment relié à l'Eucharistie. Cette Eucharistie qui nous renvoie justement à ça, à la charité. La plus grande des charités, c'est bien l'Eucharistie, c'est bien le mystère pascal du Christ, quoi. La mort et Dieu, dans sa mort et sa résurrection.
1: C'est intéressant, ça, se servir aussi de ces nouveaux moyens, parce que c'est vrai qu'on a souvent Monsieur l'abbé qui distribue devant son église de la nourriture. Enfin, en ce moment, c'est très très important. On voit qu'on est dans une crise qui s'annonce et qui, y compris le fait simplement que les gens que les enfants n'ont pas eu de cantine, fait que beaucoup de gens sont en très grande difficulté. Donc c'est très important de faire ça. Mais est-ce qu'il n'y aurait pas aussi d'autres choses à inventer avec ces nouveaux moyens?
0: Mais l'Église s'est adaptée aussi en prenant en compte la situation dramatique de certaines familles ou de personnes isolées. Et elle s'est adaptée en donnant de la nourriture, en apportant de l'aide pour aider des personnes qui ne peuvent pas se déplacer, etc. Ce qui a été là existe depuis toujours. C'est un peu la matrice de l'Église, enfin c'est ce qu'elle est. Elle est au service des pauvres. L'option préférentielle pour les pauvres, elle se donne tout à tous, et en ce temps du confinement, beaucoup d'associations, c'est pas du tout une critique parce que c'est pas simple, hein, c'était pas simple, mais se sont un peu désengagées par peur de se contaminer les uns les autres. Parce que l'État n'y encourageait surtout pas.
1: Avec les mesures. Voilà. Hein, oui.
0: Et l'Église a été présente en disant, mais nous assumerons, sous le mode du volontariat bien entendu, mais il y a eu beaucoup plus de volontaires, en tout cas... dans le diocèse de Paris, que je connais un peu, il y a eu énormément de volontaires qui sont venus, plus que nécessaire. Et nous allons continuer, en fait. Nous allons continuer à prendre soin de ces gens en grande précarité. Il y a diverses propositions qui sont en train d'être accompagnées, et c'est effectivement le lien de la charité. La charité, ça nous renvoie à ce que c'est que l'Eucharistie, encore une fois, c'est « je ne reçois pas l'Eucharistie » pour moi-même, pour ma petite vie spirituelle, si, bien sûr, en tant que source, en tant qu'elle me nourrit, mais aussi parce qu'elle m'envoie auprès des autres pour ce service de la charité. C'est dans le sacrement, si on fait un tout petit peu de théologie, c'est ce qu'on appelle la res, vous voyez, c'est la réalité ultime. Quelle est la réalité ultime du sacrement? Nous conduire à la charité.

0: Et le sacrement de l'Eucharistie, c'est ça la res essentielle. C'est de constituer l'Église dans une communion de charité.
1: Je dirais autrement, puisqu'on parle de messe, le mot messe veut dire renvoi. Et lorsque nous avons célébré, lorsque nous avons ce que nous avons reçu, nous sommes envoyés pour le vivre différemment, pour le transmettre. C'est la dimension d'annonce, d'évangélisation. Et quand on a dit ça, eh bien on comprend source et sommet, sommet et source.
2: Tout à fait. Merci, merci à tous les deux. Merci de, aussi d'avoir conclu là-dessus. Je pense qu'avec les temps qui s'annoncent, il est important de penser à la charité qui va être, là pour le coup, le gros travail de l'Église. Enfin, il faut qu'elle soit très présente là-dessus. Merci vraiment merci, à tous les deux. Merci de nous avoir suivis. Vous savez que vous pouvez retrouver cette émission sur le site internet de la chaîne www.kto.tv.com et on se retrouve la semaine prochaine.

0: Bonsoir à tous et merci de nous retrouver sur le plateau d'Un cœur qui écoute, votre émission de spiritualité. Aujourd'hui, nous avons le plaisir de recevoir Geneviève Laurencin. Bonjour Geneviève.
1: Bonjour.
0: Alors vous êtes une fringante octogénaire, mère de deux enfants et aussi grand-mère. Vous êtes auteur de 45 livres pour enfants et depuis 5 ans, vous avez choisi de vous adresser plutôt aux adultes, notamment avec le dernier livre que vous venez de publier, Les catéchèses d'une grand-mère, aux éditions Salvator. Alors vous allez nous raconter dans quelques instants comment vous avez sauvegardé votre esprit d'enfance, grâce ou malgré la guerre, parce que vous avez eu votre enfance du côté du Havre au sortir de la guerre. Vous allez nous partager tout cela dans un instant. Juste auparavant, je vous invite à nous lire un extrait de texte de votre choix.
1: C'est donc le partage d'un moment avec un petit-fils. Arrivé très vite sur les bords de l'étang, nous avons repéré pour nous asseoir un tronc d'arbre, demeurait là depuis la tempête. Nous n'avons pas beaucoup parlé ce soir-là. Nous étions ensemble. Néanmoins, les minutes passant, tu m'as dit, je m'en souviens très bien, « Tu as vu grand-mère ? Comme c'est beau tout ça. Je suis sûre que Dieu, il est là. » Oui, c'était beau tout ça. Le ciel tout là-haut, le reflet de la lune, barque de lumière bercée sur l'eau noire. La caresse ronde et câline de l'oiseau embrassant la branche du saule. Les roseaux tremblaient, jouant de la harpe avec le vent. Et les odeurs respirées, les murmures exhalés des profondeurs de la terre. Oui, c'était beau ce que Dieu nous offrait là. Si beau que je n'ai pas entendu ton petit caillou jeté sur l'eau, noyant ton « Tu dors, grand-mère ?» Je ne dormais pas. Les yeux fermés, ouverts à ma nuit étoilée, au silence éternel, à l'invisible, comme un état de grâce auprès de toi, Mathieu, ce soir-là. Voilà. Pour vous montrer à quel point l'enfance, l'enfant est quelque chose d'important pour moi, un monde avec lequel je me sens bien.
0: Comment vous est venue l'idée de ce livre ?
1: Comment m'est venue l'idée de ce livre ? Peut-être justement toutes les questions que peuvent me poser les enfants, pas simplement mes petits-enfants, mais tous les que me posent les questions posées sur les questions essentielles sur le monde, sur la vie, sur la mort. Voilà, avec une envie aussi de témoigner, ce n'est pas un livre de catéchisme, c'est envie de témoigner ce qui donne sens à ma vie. Avec bien sûr tous ces tâtonnements, tous ces doutes, et surtout ce n'est pas un livre de catéchisme, j'ai voulu partir de leurs questions avant tout, et moi essayer d'y répondre ensemble. Voilà. Et mêlé, si vous voulez, à ces petites scènes où, en effet, on entend leurs questions et moi, mes essais de réponse. D'ailleurs, parfois, il n'y a pas de réponse. Se trouvent aussi des paroles de maîtres spirituels qui ont guidé ma vie. Et aussi, bien sûr, les paroles d'évangile qui aussi me nourrissent. Voilà. Voilà.
0: Alors vous venez de dire... Qui donne sens à ma vie, c'est quoi le sens de votre vie ?
1: C'est l'amour. C'est l'amour. Et je crois que toute petite, déjà, si je repense à ma petite enfance, toute petite, c'est déjà quelque chose qui m'a turlupinée. Pourquoi y avait-il des êtres qui étaient dans une classe, aimés, et d'autres pas ? Comment aussi je pouvais aimer les gens, pourquoi des gens me rejetaient-ils, enfin c'est, je veux dire, l'amour, l'amitié sont des, c'est je crois tout tourne autour de cela, ma vie tourne autour de cela, et qui bien sûr entraîne la notion de relation, la relation à l'autre. La relation à l'autre, alors quand j'étais petite, le Christ n'était pas, je ne voyais pas forcément le Christ entre nous, mais si vous voulez, maintenant, quand j'ai quelqu'un devant moi, je pense toujours que le Christ est là. Et entre nous, et est en lui aussi. Voilà. La relation à l'autre, c'est vraiment la chose qui m'a toujours passionnée et qui continue de m'passionner et qui continue de m'interroger.
0: Alors, si on remet un petit peu de contexte, vous êtes originaire du Havre.
1: Oui.
0: Et donc, votre prime enfance démarre peu après la guerre, donc,
1: oui.
0: Dans un monde...
1: Oui.
0: Qui a été vraiment secoué.
1: Oui, oui.
0: Et même quand on est enfant et qu'on ne comprend pas tout, on saisit quand même quelque chose d'énorme se passe ou s'est passé.
1: Oui.
0: Mais déjà, à cette époque-là, vous vous êtes plutôt le nez derrière la vitre, à regarder les bateaux qui rentrent et qui sortent dans le port,
1: oui.
0: Et qui vous appellent à aller à l'aventure, au loin, au large. Vous passez des heures à rêver.
1: Oui, oui, c'est-à-dire cette notion de lointain, cette notion de d'autre chose, de quelque chose qui m'appelle, je ne savais pas quoi, mais certainement j'ai été baignée par cela. Et puis l'infini de la mer, c'est voilà l'invisible, les profondeurs de la mer, toutes ces notions, sûrement ce Havre, puisque c'était le Havre, a certainement ancré en moi ces notions-là. D'autres choses, un appel d'autres choses.
0: Alors vous allez vous retrouver très tôt en pension, vers 6 ans.
1: Oui.
0: Et là, ça va être un peu la claque, la douche froide, ça va être difficile.
1: Oui, ça va être difficile parce que, néanmoins, ça va être difficile parce que j'étais très petite et je me sentais un petit peu à part.
0: Mm-hmm.
1: Un petit peu à part. Là, je voudrais quand même, dans cette pension, parler du catéchisme.
0: Mm-hmm.
1: Parce que, si vous voulez, là, j'étais élevée bien sûr dans la religion catholique, et la religion était pour moi, et dans cette pension, avant tout un devoir, des obligations.
0: Oui.
1: La messe, la prière, les leçons de catéchisme, qu'est-ce que Dieu, où on avait des notes, voilà, c'était quelque chose qui était un petit peu en dehors de ma vie. C'était un cadre, mais...
0: Il n'y avait pas de relation.
1: Il n'y avait pas de relation, voilà. C'était quelque chose de... Oui, et surtout de triste. De
0: austère.
1: Triste, d'austère, de rigoureux, de... Oui.
0: On va dire que ça ne faisait pas très envie.
1: Voilà, ça faisait pas très envie. Ça faisait pas très envie et ça faisait... Et quelque part, en même temps, ça ne faisait pas partie de ma vie. Vous voyez, c'était... Alors que...
0: Mais à la maison, c'était aussi une fois un peu culturel.
1: Oui, c'était ça. C'était ça. C'était...
0: Alors, la petite demoiselle qui a 6 ans, qui se retrouve dans ce cadre-là,
1: oui.
0: Effectivement, ça a dû être un petit peu dur, parce que j'imagine qu'on ne vous serrait pas très souvent dans les bras à cette époque-là.
1: Voilà, et j'en reviens, je ne voulais pas insister là-dessus, mais j'en reviens sur ces notions d'amour qui ont... Je pense que tout tourne autour de cette notion d'amour, Et c'est vrai que... Mais là, je vais peut-être un peu divaguer, mais c'est vrai que, vieillissant et au fil de la vie, s'est insinué en moi, comment je vais dire, s'est insinué en moi cette évidence de l'existence d'un amour infini qui était semé en moi, mais dans tout mon corps, dans mes paroles, dans mes yeux, et cet amour infini ne pouvait venir que de Dieu.
0: Vous en êtes rendu compte Dieu, quand de cela
1: c'est difficile à dire, je crois, mais c'est
0: au fil de l'eau.
1: Oui.
0: Pour rester sur la métaphore du Havre.
1: Oui, oui, au fil de l'eau, au fil de la vie. Voilà. Et ce Dieu qui m'offrait son fils comme modèle à suivre, si vous voulez, la messe, la prière, le sacrement de réconciliation, mm-hmm. n'était plus une obligation. C'était plus une obligation.
0: C'était des lieux de rencontre avec l'aimé
1: oui.
0: ou l'aimant.
1: Oui, oui, oui. Voilà. C'était voilà. Ça faisait partie de mon être.
0: Dites-moi un mot sur le fait, justement, vous parlez de Jésus comme modèle,
1: oui.
0: du Christ comme
1: oui,
0: modèle.
1: Oui.
0: Bon, le Christ, il y a quand même un moment où on le voit marcher avec une grosse croix sur l'épaule. Pour vous, porter sa croix, ça veut dire quoi?
1: Alors, je vais vous dire ça aussi. Je crois qu'arrivé à un certain âge, il faut essayer de tout accepter, de consentir à tout ce qui nous est donné dans la vie. Les belles choses, les moins bonnes, les petites choses de la vie, les grandes.
0: Alors les belles choses, ça, il n'y a pas de problème. Les bonnes choses aussi.
1: Aussi. Mais les souffrances. Mais les souffrances, les brisures, les douleurs morales, mais aussi physiques,

0: c'est, si vous voulez, par rapport à ces fenêtres ouvertes, c'est, comment je vais vous dire, c'est l'émerveillement, oui, je crois que le mot n'est pas trop fort, l'émerveillement devant les surprises, les beautés des recommencements. Chaque matin, j'essaie, attention, mais chaque matin, je veux que chaque matin soit un jour nouveau. J'ai la chance d'être accompagnée. D'être accompagnée depuis plus de 50 ans par un mari qui m'aide à vieillir, que je voudrais bien aider aussi à vieillir. Et je crois que là, vous voyez, quand je parle de ces recommencements, voilà, chaque jour, c'est ça. C'est ça. Alors, dans mon quotidien, dans ma vie quotidienne, j'ai pas fait de grandes choses, mais voilà.
1: Alors, quand on regarde votre parcours, par exemple, professionnel, vous avez fait une école d'interprétariat, qui, à nouveau, vous permettait d'être dans la relation avec l'autre.
0: Voilà.
1: Puis, comme déjà l'autre est un mystère, vous vous êtes dit, on va compliquer un peu, on va prendre quelqu'un qui parle une autre langue, comme ça, ça va être encore un peu plus compliqué. Mais bon, ça vous attirait vraiment cette partie-là. Et puis, la partie qui nous intéresse aussi, c'est forcément votre expérience de catéchiste. Où là, vous avez cherché à transmettre aux enfants. À transmettre quoi, en fait?
0: Je sais. C'est
1: drôle.
0: Il y en
1: a qui parlent des valeurs de l'Évangile.
0: Si vous voulez, c'est très curieux. Transmettre, c'est... J'ai l'impression que, quand je dis ça, que j'essaie de transmettre, je me trouve un petit peu trop haute. C'est très difficile pour moi de dire ça. D'abord, on ne sait jamais ce que l'on transmet, déjà. Alors déjà, c'est pas ma foi, on ne transmet pas une foi, mais comme vous dites, peut-être, les paroles de l'Évangile, oui. Avant tout, j'essaie d'être bien, d'être témoin de ce qui me fait vivre.
1: D'accord, donc la relation avec les enfants,
0: oui,
1: donc la patience,
0: oui,
1: l'écoute, voilà, la bienveillance.
0: La bienveillance.
1: Évidemment, de médisance.
0: Oui, l'attention à l'autre. L'attention à l'autre, parce que, vous voyez, dans le moment même où il y a ce moment de catéchèse, c'est une chose à laquelle je tiens, et on a beaucoup de mal à ce qu'ils s'écoutent les uns les autres. Aussi,
1: même quand ils sont plus grands, il paraît.
0: Même quand ils sont plus grands, ouais. C'est... Voilà. Alors, les valeurs, c'est... Je crois qu'il y a celle qui est dans l'Évangile, qui est l'attention à l'autre. L'attention à l'autre. L'autre qui est à côté de toi. Écoute-le. L'écoute à l'autre. Votre titre d'émission, c'est un cœur qui écoute. Mais voilà la valeur que j'aimerais transmettre à travers les paroles d'Évangile, bien sûr.
1: Comment vous vous ressourcez, comment vous vous nourrissez pour votre vie intérieure?
0: Par la célébration de l'Eucharistie, par la parole de l'Évangile, par la parole. Alors, soit en communauté, soit aussi seul, par la prière. La prière qui est avant tout, pour moi, peut-être le silence. Et le silence, c'est... Comment je vais vous dire, je ne sais pas si je parle d'adoration, mais essayez de se débarrasser de tout ce qui vous encombre, de bien se... Parce que là, je pense que le cœur peut se dilater et Dieu peut vous parler. Il a quelque chose toujours à vous dire, mais il faut se mettre en silence et il faut prendre du temps pour lui. Alors voilà la chose que je n'arrive pas à faire régulièrement, et c'est chaque jour trouver ce temps-là.
1: Votre imagination vous joue pas un peu des tours dans ces temps-là?
0: Eh bien, pas trop. Parce que je pense qu'il y a une volonté, il y a un effort de se débarrasser, de se désencombrer. Vous savez, pour ça, la montagne, c'est quelque chose d'extraordinaire. J'adore la randonnée en montagne.

0: on randonne un petit peu plus difficilement maintenant, mais c'est vraiment un moment où on se désencombre, où on... Voilà. Parce que, sauf que, en marchant, on est dans ces sensations que là, par la prière, j'essaie de ne plus être dans mes sensations. C'est-à-dire de faire le... Mais c'est difficile, c'est... Puis j'y arriverai... j'y arriverai jamais, c'est sûr. Mais j'aime ce chemin-là, ce chemin de silence. J'aime le silence. N'importe comment, j'aime le silence.
1: Est-ce que vous avez eu l'impression, à un moment dans votre vie, de sentir Dieu beaucoup plus présent, vraiment là, quoi, comme une personne, comme un ami, mais là, pas juste une vue de l'esprit.
0: Oui.
1: Pas juste le produit de votre imagination, mais quelqu'un.
0: Oui.
1: Racontez-nous.
0: Oui, la mort, le passage dans une autre vie de ma chère maman, qui a été pour moi un... J'étais ailleurs. Nous étions ensemble ailleurs. Et j'ai reçu dans ce « je t'aime » qui ont été cette parole avant de mourir, tout l'amour de Dieu pour moi. Et je me suis dit, Geneviève, Dieu te choisit. Je ne peux pas vous en dire plus, mais voilà. Dieu te choisit, voilà. Et s'il te choisit, après, c'est vrai, je me suis dit, dans ton quotidien, il te choisit.
1: Alors, on parle depuis le départ de cet esprit d'enfance. Ça se cultive ? C'est la nature qui vous a donné comme ça ou vous avez choisi de... Je pense, moi, que vous avez choisi quand même la meilleure part, parce que Jésus, il dit quand même à un moment, laissez venir à moi les petits-enfants.
0: Les petits-enfants, hein. Oui.
1: Donc vous, c'est parce que vous voulez prendre un petit raccourci pour aller plus vite à côté de lui, non ?
0: Peut-être, je ne sais pas. Je crois que c'est... Je crois que quand même... Vous savez, j'ai toujours aimé rire. Alors, c'est peut-être pas la vraie joie, petite fille. La joie, c'est autre chose. Je pense que la joie est liée pour moi à cette espérance dont je vous parlais tout à l'heure. Ça, c'est la vraie joie, qui n'a rien à voir avec le plaisir ou le bonheur. C'est la joie en Dieu. Mais j'aimais beaucoup rire. Et cet esprit d'enfance, j'ai voulu le garder peut-être, je ne sais pas, mais comme j'aime être entourée d'enfants, avec eux je me sens bien. Comme je vous dis, je pense en effet qu'ils posent les questions essentielles. Et puis avec eux, on joue. J'aime jouer. J'aime jouer. Vous savez, je me souviens d'une parole de Christian Bobin, que j'aime, qui disait un jour... il se demandait si les êtres qui croient en Dieu continueraient à jouer lorsqu'ils rencontreraient Dieu. Je trouve ça magnifique. Moi aussi, je me demande si je continuerai à jouer, parce que j'aime jouer. C'est peut-être pour ça aussi que j'ai écrit pour les enfants, d'ailleurs.
1: Les enfants, vous les connaissez assez bien aussi pour savoir qu'ils peuvent être très durs entre eux aussi.
0: Très. Très, très.
1: Et très d'une sorte d'insensibilité impressionnante.
0: Oui, une violence terrible,
1: ah oui.
0: Mais qui relève toujours d'autre chose. Quand mes enfants se plaignaient de la violence à l'école, je me souviens d'un copain ou d'une copine, je leur disais toujours, tu sais, c'est peut-être qu'il y a quelque chose chez eux qui ne va pas. Et je crois, parce que je trouve quand même... Alors, on ne se souvient pas très bien, vous savez, mais par rapport à mes propres enfants, je trouve vraiment que les enfants sont très très durs entre eux, ne se ratent pas. Ils sont... comment ? Il y a une nervosité ambiante entre eux qui me fait un petit peu peur. Et j'avoue que ma prière, qui à ce moment-là n'est pas en silence... qui est une prière à Marie, je pense beaucoup à tous ces enfants qui sont parfois un peu perdus avec leur violence intérieure.
1: Et qu'est-ce que

0: vous demandez à Marie à ce moment-là ?
1: Je lui demande qu'elle les protège, parce que c'est une super maman, qu'elle les protège et qu'elle les guide. Avant, je lui dis oui à Marie, avant de commencer ma prière. Parce que le oui de Marie au pied de la croix, c'est pour moi quelque chose d'étonnant, qui guide aussi ma vie. Et peut-être que quand je prie pour ses enfants, il y a ça derrière.
0: Qu'est-ce que vous auriez envie de...
1: La violence de la croix, la violence de ses enfants. Peut-être qu'il y a ça derrière, je ne sais pas.
0: Qu'est-ce que vous auriez envie de dire à vos contemporains qui arrivaient aussi à avoir quelques cheveux blancs et qui, à force d'écouter les informations à la radio, ouais, à regarder ce que deviennent leurs enfants, petits-enfants, voire arrière-petits-enfants, ont le moral qui descend en flèche et l'espérance pour eux, bon, ok, c'est une vertu théologale, mais... Enfin, ils n'arrivent pas à la vivre. Qu'est-ce que vous auriez envie de leur dire ?
1: J'aurais envie de leur dire, ne vous inquiétez pas. La confiance, n'ayez pas peur. N'ayez pas peur parce que... Non seulement en ayant peur, je pense que vous vous abîmez, vous. Mmh. Et puis, c'est pas bon. C'est pas bon d'avoir peur. Je crois que... arrêtez-vous, reposez-vous un petit peu, dans la mesure où vous le pouvez, parce que comment pouvoir dire à certains adultes qui sont submergés de soucis, de souffrances, d'enfants à garder, le monde est quand même un monde très compliqué, sur le plan familial maintenant, mais j'ai quand même envie de leur dire, ne vous inquiétez pas.
0: Donc couper la radio aussi, et puis aller faire un tour dans une église.
1: Mais bien sûr. Alors, couper la radio, couper vos portables. Alors, je dois vous dire que je n'ai pas de portable. Et je vous parais un peu rétrograde, mais couper un peu avec tous ces bruits qui vous entourent, et prenez un moment de calme. Oui.
0: Alors Geneviève, on arrive déjà à la fin de cette émission. Et je vais vous demander trois réponses courtes à des questions courtes aussi. Quel conseil donneriez-vous à quelqu'un qui vous dirait « J'ai envie de rencontrer Dieu, par quoi dois-je commencer ?»
1: Par quoi dois-je commencer ?« J'ai envie de rencontrer Dieu. » J'aurais peut-être envie de lui dire, il me dit « J'ai envie de rencontrer Dieu. Va rencontrer ce prêtre que je connais et dis-lui que tu as envie de rencontrer Dieu. »
0: Quel est votre héros, votre saint, la personne que vous trouvez admirable ?
1: Sainte Thérèse de Lisieux.
0: Au jour du jugement, qu'aimeriez-vous que Dieu vous dise, Geneviève ?
1: Ah oui, tiens, je sais. C'est une drôle de question, là, quand même. Hein. Je sais,
0: dans
1: on l'entend souvent.
0: Aussi.
1: Oui. maintenant que tu vas être là, maintenant que tu es là, parce que j'espère que j'y serai quand même, maintenant que tu es là, tu vas être contente, parce que tous ceux que tu disais que tu n'as pas pu aimer, que tu n'as pas su aimer, tu vas pouvoir et tu vas savoir les aimer. Tiens, c'est peut-être ça. Voilà.
0: Merci beaucoup Geneviève, merci de nous avoir partagé votre expérience sereine, paisible et joyeuse, malgré les tribulations. Donc je rappelle que vous venez de publier un livre chez Salvator, « Les catéchèses d'une grand-mère ». Donc merci beaucoup, merci à vous tous pour votre fidélité. Je vous invite évidemment à revoir si vous le voulez, mais surtout à partager cette émission grâce à notre site www.ktotv.com. Merci à vous tous et à la semaine prochaine.

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1: Du psaume 80. Criez de joie pour Dieu notre force. Acclamez le Dieu de Jacob.

jouer, musique, frapper le tambourin, la harpe et la sitar mélodieuse. Sonner du cor pour le mois nouveau, quand revient le jour de notre fête. J'entends des mots qui m'étaient inconnus. J'ai ôté le poids qui chargeait ses épaules, ses mains ont déposé le fardeau. 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Je répondais, caché dans l'orage, je t'éprouvais près des eaux de Mériba. Écoute, je t'adjure, ô mon peuple, vas-tu m'écouter, Israël ? Tu n'auras pas chez toi d'autre Dieu, tu ne serviras aucun Dieu étranger. C'est moi, le Seigneur ton Dieu, qui t'ai fait monter de la terre d'Égypte. Ouvre ta bouche, moi, je l'emplirai. Mais mon peuple n'a pas écouté ma voix. Israël n'a pas voulu de moi. Je l'ai livré à son cœur endurci, qu'il aille et suive ses vues. Ah, si mon peuple m'écoutait, Israël, s'il allait sur mes chemins, aussitôt j'humilierais ses ennemis, contre ses oppresseurs, je tournerais ma main. »

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De la lettre de Saint Jacques. La sagesse qui vient de Dieu est d'abord droiture, et par suite elle est paix, tolérance, compréhension. Elle est pleine de miséricorde et féconde en bienfaits, sans partialité et sans hypocrisie. C'est dans la paix qu'est semée la justice, qui donne son fruit aux artisans de paix.

Tu as donné à ton Église des pasteurs animés de l'esprit de l'Évangile. Accorde à ton peuple la même connaissance et le même courage.

0: À la lumière de Moïse et de tes saints pasteurs, tu as pardonné les péchés de ton peuple. À leur intercession, purifie l'Église aujourd'hui.
1: Sauve ton peuple, bénis ton héritage.
0: Tu t'es choisi des saints parmi ton peuple et tu les as conduits par ton esprit. Donne ce même esprit à tous les pasteurs de ton Église.

Nous te rendons grâce pour le voyage apostolique que le pape Léon va bientôt effectuer en France. Bénis ceux qui préparent ce voyage. Ouvre le cœur de tous au message qu'il délivrera à cette occasion.

toi qui donnes la vie au troupeau par la main de ses pasteurs, ne permets pas qu'aucun défunt se perde. Tu t'es livré pour eux, sauve-les. »

Ensemble, prions. Dieu éternel et tout-puissant, tu as voulu que Saint Grégoire ait la charge de ton peuple et le conduise par la parole et par l'exemple. À sa prière, garde les pasteurs de ton Église, garde le troupeau qui leur est confié et guide-les sur le chemin du salut par Jésus, le Christ, notre Seigneur. Le Seigneur soit avec vous. Et que Dieu Tout-Puissant vous bénisse, le Père, le Fils et le Saint-Esprit. Amen. Bénis

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Au nom du Père et du Fils et du Saint-Esprit, le Seigneur soit avec vous. Bienvenue, frères et sœurs, dans notre cathédrale pour célébrer ensemble l'Eucharistie en ce jeudi soir où l'Église fait mémoire du pape Saint Léon le Grand, qui est non seulement pape, mais docteur de l'Église à la fin du VIe siècle, début du VIIe siècle. Et nous sommes en communion de prière, bien sûr, avec tous ceux qui nous suivent grâce à la télévision KTO. Au début de cette messe, reconnaissons que nous sommes pécheurs, que le Seigneur nous fasse la grâce de sa miséricorde et de son pardon. Je confesse à Dieu Tout-Puissant. Je reconnais devant vous, frères et sœurs, que j'ai péché en pensée, en parole, par action et par omission. Oui, j'ai vraiment péché. C'est pourquoi je supplie la bienheureuse Vierge Marie, les anges et tous les saints, et vous aussi, frères et sœurs, de prier pour moi, le Seigneur notre Dieu. Que Dieu Tout-Puissant nous fasse miséricorde, qu'il nous pardonne nos péchés, qu'il nous conduise à la vie éternelle.

Prions. Seigneur Dieu, tu veilles sur tes peuples avec bonté, tu les gouvernes avec amour, par l'intercession du pape Saint Grégoire. Accorde un esprit de sagesse à ceux qui ont reçu de toi la charge de conduire l'Église, que les progrès du troupeau fidèle fassent la joie éternelle de ses pasteurs, par Jésus-Christ, ton Fils, notre Seigneur, qui vit et règne avec toi dans l'unité du Saint-Esprit, un seul Dieu pour les siècles des siècles.

Lecture de la première lettre de saint Paul, apôtre, aux Corinthiens. Frères, que personne ne s'y trompe. Si quelqu'un parmi vous pense être un sage à la manière d'ici-bas, qu'il devienne fou pour devenir sage. Car la sagesse de son monde est folie devant Dieu. Il est écrit en effet, c'est lui qui prend les sages au piège de leur propre habileté. Il est écrit encore, le Seigneur le sait, les raisonnements des sages n'ont aucune valeur. Ainsi, il ne faut pas mettre sa fierté en tel ou tel homme. Car tout vous appartient, que ce soit Paul, Apollos, Pierre, le monde, la vie, la mort, le présent, l'avenir, tout est à vous. Mais vous, vous êtes au Christ et le Christ est à Dieu. Parole du Seigneur.

En ce temps-là, la foule se pressait autour de Jésus pour écouter la parole de Dieu, tandis qu'il se tenait au bord du lac de Génézareth. Il vit deux barques qui se trouvaient au bord du lac. Les pêcheurs en étaient descendus et lavaient leurs filets. Jésus monta dans une des barques qui appartenait à Simon et lui demanda de s'écarter un peu du rivage. Puis il s'assit et, de la barque, il enseignait les foules. Quand il eut fini de parler, il dit à Simon « Avance au large et jetez vos filets pour la pêche. » Simon lui répondit « Maître, nous avons peiné toute la nuit sans rien prendre. » Mais sur ta parole, je vais jeter les filets. » Et l'ayant fait, ils capturèrent une telle quantité de poissons que leurs filets allaient se déchirer. Ils firent signe à leurs compagnons de l'autre barque de venir les aider. Ceux-ci vinrent et ils remplirent les deux barques à tel point qu'elles enfonçaient. À cette vue, Simon-Pierre tomba aux genoux de Jésus en disant « « Éloigne-toi de moi, Seigneur, car je suis un homme pécheur. » En effet, un grand effroi l'avait saisi, lui et tous ceux qui étaient avec lui, devant la quantité de poissons qu'ils avaient pêchés, et de même Jacques et Jean, fils de Zébédée, les associés de Simon. Jésus dit à Simon, « Sois sans crainte, désormais ce sont des hommes que tu prendras. » Alors, ils ramenèrent les barques au rivage et, laissant tout, ils le suivirent.

Dans l'Évangile, nous avons deux récits de pêche miraculeuse. Un qui a lieu avant la Passion et la Résurrection, et une autre pêche miraculeuse qui a lieu après la Résurrection. Pêche miraculeuse par laquelle, d'ailleurs, Jésus se fait identifier, se fait reconnaître. Mais là, dans cet Évangile de Saint Luc, alors que

de sa filiation divine. Jésus ne fait pas des miracles pour être admiré. Les miracles ne sont pas de l'ordre du spectacle ou de je ne sais trop quoi. Ils sont toujours un signe que nous devons interpréter. Pourquoi est-ce que Jésus fait cela? Pourquoi est-ce que Jésus rend féconde une pêche qui, au départ, n'était pas destinée à l'être? Ce qui est admirable, me semble-t-il, dans ce texte, c'est la foi de Pierre, pour une fois. Je dis pour une fois parce qu'il y a quand même beaucoup de passages dans l'Évangile où Pierre se fait gronder par Jésus. Et là, eh bien, pour une fois, Pierre fait une très belle profession de foi. Quand Jésus les invite à jeter les filets alors qu'ils ont passé toute la nuit sans rien prendre, Pierre aurait pu dire à Jésus, « Écoute, le pêcheur professionnel, c'est moi. Tu ne vas pas m'apprendre mon métier. » Ben, ce n'est pas ça qu'il lui répond. « Seigneur, nous avons passé toute la nuit sans rien prendre, mais sur ta parole, je vais jeter les filets. » La foi ne se nourrit pas de l'expérience, la foi se nourrit de la parole de Dieu. Et sur la parole de Jésus, vous l'avez entendu, Pierre et ses compagnons jettent les filets et la barque est remplie de poissons. Il y a une abondance du don de Dieu qui est là comme pour récompenser la foi de Pierre. C'est très important pour nous de nous dire que la foi ne se nourrit pas de l'expérience, mais de la parole de Dieu. Je vais prendre un exemple tout à fait essentiel. Le cœur de notre foi chrétienne, le noyau dur de notre foi chrétienne, c'est la foi en la résurrection, la foi en la vie plus forte que la mort, la foi que ce que Dieu le Père a fait une fois pour toutes pour son Fils Jésus, par amour, parce que le moteur de la résurrection, c'est l'amour, il le fera pour chacun d'entre nous. Le problème pour adhérer, nous, à cette foi en la résurrection, c'est que nous n'en avons aucune expérience. La seule expérience que nous faisons, c'est l'expérience, d'abord de la mort de nos proches, nous voyons mourir ceux que nous aimons, et ensuite chacun de nous sera confronté à sa propre mort. L'expérience que nous faisons sur la terre, ça n'est pas l'expérience de la résurrection, ça n'est pas l'expérience de la vie éternelle, c'est l'expérience de la mort. Et donc notre foi n'est pas invitée à puiser dans notre expérience quotidienne, mais bien plutôt dans la parole de Dieu. La foi en la résurrection procède de la parole de Dieu, de la promesse d'un Dieu qui fait toujours, contrairement à nous, qui parfois nous disons et nous ne faisons pas, qui lui tient toujours ses promesses. Lorsqu'il dit, il fait. Ça, c'est permanent dans l'histoire du salut. Alors, c'est très d'où l'importance d'ailleurs, pour structurer notre foi, l'importance de connaître la parole de Dieu, de savoir en quoi consiste la foi chrétienne si je ne connais pas la parole de Dieu, si je ne sais pas à quelle promesse je peux me raccrocher pour croire en Dieu. Qu'est-ce qu'il va faire? Quel est son dessein de salut sur moi, sur ma propre vie? À la fin du miracle, vous avez entendu, lorsque Simon-Pierre est bouleversé, hein, « Éloigne-toi de moi, Seigneur, car je suis un homme pécheur. » Et devant ces miracles, Pierre est effrayé. Il prend conscience tout d'un coup qu'il a en face de lui pas seulement Jésus de Nazareth, mais qu'il a une puissance de Dieu qui est à l'œuvre. Une puissance de Dieu qui est à l'œuvre. Et pour, j'allais dire, guérir cette frayeur, Jésus lui dit, « N'aie pas peur, Simon-Pierre, sois sans crainte. Désormais, ce n'est plus des poissons, ce sont des hommes que tu prendras. » Et nous savons bien que la barque de Pierre, c'est l'Église. Et que les hommes qui sont montés dans la barque de Pierre, c'est chacun d'entre nous le jour de notre baptême. Là aussi, la promesse de Jésus s'est accomplie. Chacun de nous, d'une certaine façon,
le jour de son baptême, est monté dans la barque de Pierre.

Pierre, adhérent au mystère de l'Église. Et là encore, la pêche est miraculeuse, puisque nous sommes quand même, et Dieu merci, dans le monde, beaucoup de baptisés. Et vous savez même qu'en ce moment, pour ne parler que pour la France, nous battons des records de baptême d'adultes. À Pâques dernier, nous avons baptisé rien que dans la ville de Paris 800 adultes de 18 à 80 ans qui sont montés dans la barque de Pierre. La pêche miraculeuse continue. Dieu merci. Alors demandons au Seigneur d'être des lecteurs attentifs de sa parole, de nous nourrir quotidiennement de cette parole qui doit faire, et elle seule, l'objet de notre foi, de notre espérance et donc aussi de notre charité.

Prions ensemble au moment d'offrir le sacrifice de toute l'Église. Exauce notre prière, Seigneur, fais qu'au jour où nous célébrons Saint Grégoire, cette offrande nous soit profitable, car tu as voulu que par l'oblation de ce sacrifice soient remis les péchés du monde entier par le Christ notre Seigneur. Le Seigneur soit avec vous. Élevons notre cœur. Rendons grâce au Seigneur notre Dieu. Vraiment, il est juste et bon pour ta gloire et notre salut de t'offrir notre action de grâce toujours et en tout lieu, Seigneur, Père très saint, Dieu éternel et tout-puissant, par le Christ notre Seigneur. Tu donnes à ton Église de se réjouir en la fête de Saint Grégoire le Grand. Par l'exemple qu'il a donné, tu nous encourages. Par son enseignement, tu nous éclaires. À sa prière, tu veilles sur nous. C'est pourquoi, avec la multitude des anges et des saints, nous chantons l'hymne de ta gloire et sans fin nous proclamons.

Toi qui es vraiment saint, toi qui es la source de toute sainteté, Seigneur, nous te prions. Sanctifie ces offrandes en répandant sur elles ton esprit, qu'elles deviennent pour nous le corps et le sang de Jésus, le Christ, notre Seigneur. Au moment d'être livré et d'entrer librement dans sa passion, il prit le pain. Il rendit grâce, il le rompit et le donna à ses disciples en disant « Prenez et mangez-en tous, ceci est mon corps livré pour vous ».

De même, après le repas, il prit la coupe. De nouveau, il rendit grâce et la donna à ses disciples en disant « Prenez et buvez-en tous, car ceci est la coupe de mon sang, le sang de l'Alliance, nouvelle et éternelle, qui sera versé pour vous et pour la multitude en rémission des péchés. Vous ferez cela en mémoire de moi. »

0: En faisant ainsi mémoire de la mort et de la résurrection de ton Fils, nous t'offrons, Seigneur, le pain de la vie et la coupe du salut, et nous te rendons grâce, car tu nous as estimés dignes de nous tenir devant toi pour te servir. Humblement, nous te demandons qu'en ayant part au corps et au sang du Christ, nous soyons rassemblés par l'Esprit Saint en un seul corps.
1: Souviens-toi, Seigneur, de ton Église répandue à travers le monde. Fais-la grandir dans ta charité en union avec notre pape Léon, notre archevêque Laurent, et tous les évêques, les prêtres et les diacres. Souviens-toi aussi de nos frères et sœurs qui se sont endormis dans l'espérance de la résurrection. Souviens-toi en particulier de Gianni et Agnella et Émile confiés à nos prières. Et souviens-toi dans ta miséricorde de tous les défunts. Accueille-les dans la lumière de ton visage. Sur nous tous, enfin, nous implorons ta bonté. Permets qu'avec la Vierge Marie, la bienheureuse Mère de Dieu, avec Saint Joseph, son époux, les bienheureux, les apôtres, Saint Denis, Saint Geneviève, Saint Grégoire et tous les saints qui ont fait ta joie au long des âges, nous ayons part à la vie éternelle et que nous chantions ta louange et ta gloire par ton Fils Jésus le Christ.

Unis dans le même esprit, nous pouvons prier avec confiance. Notre Père, qui es aux cieux, que ton nom soit sanctifié, que ton règne vienne, que ta volonté soit faite sur la terre comme au ciel. Donne-nous aujourd'hui notre pain de ce jour. Pardonne-nous nos offenses, comme nous pardonnons aussi à ceux qui nous ont offensés. Et ne nous laisse pas entrer en tentation, mais délivre-nous du mal. Délivre-nous de tout mal, Seigneur, et donne la paix à notre temps. Soutenus par ta miséricorde, nous serons libérés de tout péché, à l'abri de toute épreuve. Nous qui attendons que se réalise cette bienheureuse espérance, l'avènement de Jésus-Christ, notre Sauveur. Seigneur Jésus-Christ, tu as dit à tes apôtres, je vous laisse la paix, je vous

0: donne ma paix. Ne regarde pas nos péchés, mais regarde la foi de ton Église. Pour que ta volonté s'accomplisse, donne-lui toujours cette paix et conduis-la vers l'unité parfaite, toi qui règnes pour les siècles des siècles. Que la paix du Seigneur soit toujours avec vous.
1: Dans la charité du Christ, donnez-vous la paix.
0: La paix du Christ.

0: Voici l'agneau de Dieu, voici celui qui porte et enlève les péchés du monde. Heureux les invités au repas des noces de l'agneau. Seigneur, je ne suis pas digne de te recevoir, mais dis seulement une parole et je serai guéri.
1: Frères et sœurs, c'est maintenant l'instant de la communion. Ceux d'entre nous qui ne communient pas peuvent ou bien rester à leur place ou bien venir dans la procession en croisant les bras sur la poitrine pour recevoir la bénédiction de Dieu. Now the time of the Holy Communion. If you're not Roman Catholic, you can come and cross your arms over your chest to receive God's blessing.

0: Encore rendons grâce à Dieu. Ceux que tu fortifies, Seigneur, par le Christ pain vivant, forme-les aussi par le Christ le seul maître, pour qu'en la fête de Saint Grégoire, ils soient instruits de ta vérité et la mettent en œuvre dans la charité par le Christ notre Seigneur. Comme chaque jeudi, il vous est proposé à l'issue de la messe un temps d'adoration eucharistique dans le cœur de l'Église. Donc juste le temps de revenir à la sacristie. Et ce temps d'adoration dure jusqu'à 19h30. Ceci dit, la cathédrale, elle, exceptionnellement le jeudi, vous le savez, est ouverte en nocturne jusqu'à 22h. 22h. Le Seigneur soit avec vous. Et que Dieu Tout-Puissant vous bénisse, le Père, le Fils et le Saint-Esprit.
1: Allez dans la paix du Christ.

0: Laudetur Jesus Christus.
1: Au cœur de sociétés marquées par les conflits et les divisions, que vos communautés montrent qu'il est possible de vivre, de servir, d'espérer ensemble. C'est l'appel du pape lancé ce jeudi aux évêques latins des pays arabes. Vous entendrez le vicaire de Palestine dans ce début, au début de ce journal. Il n'y aura pas de mobilisation générale pour combattre en Ukraine. Le président russe en personne l'a exclu aujourd'hui, alors que depuis plusieurs mois maintenant, une rumeur insistante rapporte qu'elle serait imminente après les élections de fin septembre. En Espagne, Pedro Sanchez a répondu de sa gestion de la crise à Ceuta devant les députés aujourd'hui. Il a encore dédouané le Maroc, revendiquant fermement toutefois le caractère espagnol de l'enclave. Et puis enfin, jusqu'où faut-il aller pour entraîner les systèmes d'intelligence artificielle ? Pour ce faire, des géants du secteur n'ont pas hésité à acheter, numériser et détruire des centaines de milliers de livres.
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1: Bonsoir à tous. Ils vivent donc dans des territoires marqués par des tensions politiques, sociales, religieuses, voire par la guerre. Leur église connaissent et ont connu des témoignages de martyrs. Le pape a reçu ce jeudi au Vatican les évêques latins du Moyen-Orient, Liban, Syrie, de pays du Golfe, de Jordanie. Il les a exhortés à ne pas céder ni à la peur ni à la résignation pour soutenir, consoler, pour être une voie de vérité et de paix, bien qu'ils soient minoritaires. La fécondité, a-t-il dit, ne vient pas du nombre de structures, mais de la fidélité au Christ. Un encouragement qu'attendait Monseigneur William Chomaly, il est le vicaire latin pour la Palestine.
3: Et on peut dire que le pape a fait beaucoup pour nous. Le pape François parlait chaque jour avec le curé et les sœurs à Gaza. Le pape

0: Napoléon le fait autrement. Il y a deux dimanches, il a parlé clairement de la situation des civils palestiniens. Nous venons l'écouter, nous venons le remercier parce qu'il est bien informé. Le Vatican est très bien informé, donc on ne vient pas lui dire, parler de la situation, mais peut-être on veut confirmer ce qu'il sait déjà. Nous voulons qu'il travaille pas seulement pour la défense d'un peuple contre l'autre. Nous voulons vraiment la paix. C'est le désir de tous, la réconciliation. Les deux mots réconciliation et pardon ne sont pas entendus aujourd'hui. Or, le pape a le courage de parler de réconciliation, pardon et justice, parce qu'ils sont ensemble, ils sont liés. Les quatre paroles, paix, justice, pardon, réconciliation, sont inséparables. Il n'y a pas de paix sans justice. Et la justice elle-même ne suffit pas sans le pardon qui aboutit à la réconciliation. Alors on peut vivre en paix.
1: Monseigneur Chomali, qui a rencontré pour la première fois Léon XIV ce jeudi, le vicaire pour la Palestine sera notre invité demain matin à 8h30. Nous parlerons avec lui de la situation en Cisjordanie. Celle-ci s'est dégradée dans l'ombre de la guerre à Gaza. On le sait encore ce matin, deux jeunes Palestiniens de 19 ans ont été abattus par des soldats israéliens lors d'une descente sur leur village. Ils ont tiré à balles réelles sur les habitants du village et ces deux jeunes qui tentaient d'empêcher des colons de voler leurs moutons. Et puis notons toutefois, c'est un fait rare que la police israélienne a arrêté un colon de 19 ans. Il aurait pris part au siège de Kousra près de Naplouse. Des colons ont commencé en effet à siéger la localité début août, empêchant ses habitants de sortir de chez eux pour s'approvisionner. On reste au Proche-Orient avec ce nom, Malek Ghazi. C'est le nom d'un Libanais enlevé en octobre l'an dernier et qui finalement a été libéré ce jeudi avec cinq autres Libanais du Sud capturés depuis 2023 par Tsahal. Il s'est avéré qu'il n'était pas membre d'aucune organisation terroriste, annonce le bureau du Premier ministre Benjamin Netanyahou aujourd'hui. L'actualité dans la région, c'est aussi bien sûr la guerre entre l'Iran et les États-Unis. Six membres de la marine iranienne, trois pilotes ont été tués dans des frappes américaines. Et le blocage du détroit d'Ormuz a cela dit induit une baisse des émissions de CO2 en Chine de 1%. Entre avril et juin, la consommation de pétrole a alors chuté sur place de 9% au total. Plus de 4 ans après le début de son offensive en Ukraine, la Russie peine à recruter à ceux qui sont prêts à se rendre au front. Le Kremlin offre des salaires attractifs, des privilèges sociaux importants, mais ce n'est pas suffisant. Et voilà que des rumeurs circulent évoquant un plan de mobilisation. C'est Vladimir Poutine en personne qui a pris le soin de les démentir ce jeudi depuis le forum économique de Vladivostok. À Moscou, Jean-Didier Revoin.
2: À ce jour, il n'existe aucun scénario qui nécessiterait une mobilisation. C'est ce qu'a répondu Vladimir Poutine à un journaliste qui l'interrogeait sur cette éventualité. Depuis le printemps, la rumeur bruissait dans les bars et les restaurants de Moscou. Une nouvelle vague de mobilisation allait avoir lieu après les législatives de fin septembre pour renforcer le front ukrainien. Une rumeur relayée par Volodymyr Zelensky en juillet dernier sur la base d'informations fournies par le renseignement ukrainien. De quoi donner à Vladimir Poutine l'occasion d'étayer son démenti. C'est une attaque informationnelle de la part de l'ennemi à la veille des élections à la Douma, avec une tentative d'influer sur le résultat, a souligné le président russe, ajoutant que les forces russes ne souffraient pas de problèmes de recrutement. Pourtant, malgré les contrats qui permettent aux volontaires de gagner plusieurs années de salaire, le nombre de contrats signés avec le ministère de la Défense a baissé de 6% entre 2024 et 2025. En septembre 2022, Moscou avait décrété une mobilisation partielle d'environ 300 000 réservistes pour faire face à la contre-offensive ukrainienne, une mesure qui avait provoqué un exode de plusieurs centaines de milliers de Russes en âge d'être envoyés au front, mais dont une bonne partie a depuis regagné la Russie. Jean-Didier Revoin, Moscou, pour Radio Vatican.
1: Après Berlin et Bruxelles, c'est au tour de Londres de convoquer aujourd'hui le chargé d'affaires russe au Royaume-Uni pour condamner une attaque imputée à la Russie, jugée grave et irresponsable. On parle du drone chargé d'explosifs trouvé début août à l'aéroport de Leipzig en Allemagne. L'Allemagne, où des engins incendiaires ont été lancés sur des bâtiments abritant des entreprises d'armement à Munich la nuit dernière. Deux suspects bulgares ont été arrêtés. Les enquêteurs évoquent un projet politique. En Pologne, l'Église dénonce une tentative étatique de faire sortir la religion de l'école pour en faire une institution laïque. En ce début d'année scolaire, le ministère de l'Éducation nationale a en effet sur place introduit certains changements concernant l'enseignement religieux en limitant sa durée à une heure par semaine à la première ou à la dernière heure de cours. Placé sur le grill par la presse, c'est maintenant aux les députés qu'il a dû répondre. Le Premier ministre espagnol Pedro Sanchez leur a de nouveau assuré ce matin n'avoir aucune preuve solide du début du Maroc dans la crise migratoire de Ceuta. La correspondante de Louis Mars.
3: Pedro Sanchez l'a répété ce matin devant les députés. Pour lui, Rabat n'a pas poussé les migrants à franchir la frontière. Pourtant, un rapport rédigé par la police aux frontières espagnoles affirme le contraire. Selon cette note, des gendarmes marocains et des agents civils ont guidé les migrants vers les points de passage ouverts de la frontière le 30 et 31 juillet dernier. Le rapport évoque une permissivité des forces de l'ordre marocaines, mais il ne désigne pas formellement non plus Rabat comme le responsable de cette crise. Mais pour Pedro Sanchez, malgré l'existence de ce rapport dont il conteste le sérieux, il n'y a aucune preuve matérielle permettant d'accuser le Maroc. Il y a chez le socialiste une part de stratégie. Il s'agit d'éviter d'entrer dans une escalade verbale, car pour renvoyer les migrants encore présents à Ceuta, Sanchez a besoin de l'aide du Maroc. Et on a tout de même noté par ailleurs quelques nuances dans le discours du socialiste ce matin. Il appelle à des changements dans les relations entre l'Espagne et le Maroc. Et il a rappelé avec fermeté que Ceuta et Melilla étaient et resteraient espagnols. Il répond ainsi aux déclarations de deux ministres marocains qui avaient revendiqué la souveraineté des deux enclaves. Il a d'ailleurs révélé à cette occasion que l'ambassadrice du Maroc en Espagne avait été convoquée par Madrid après ses déclarations au mois d'août. Barcelone, Luis Marsans pour Radio Vatican.
1: Alors qu'au Vatican, des philosophes, neuroscientifiques, des experts internationaux de l'intelligence artificielle débattent jusqu'à ce soir de la capacité de l'IA à être véritablement créative, voilà qu'une information nous parvient. Amazon ou Anthropic ont procédé à la destruction de centaines de milliers de livres pour faciliter leur numérisation et ainsi entraîner leur système d'intelligence artificielle. Ce sont des commandes passées auprès de libraires partout dans le monde qui ont jeté la lumière sur cette méthode. Le récit de Gwendal Lavia.
4: En Espagne, en Allemagne, en Australie ou encore aux États-Unis, depuis plus d'un an, des libraires reçoivent au milieu de la nuit des commandes étranges. Des ouvrages sans aucun lien entre eux, dans des langues parfois différentes, qui sont commandés un par un à quelques secondes d'intervalle par le même utilisateur. Plusieurs médias ont révélé dans des enquêtes que les acheteurs sont bien souvent des intermédiaires qui expédient ensuite les livres à Amazon ou Anthropic. L'objectif est de faire ingurgiter des millions de pages à leur intelligence artificielle pour la former et l'entraîner. Jusque-là, rien de choquant, mais pour accélérer le processus de numérisation, les géants de la tech détruisent au passage l'ouvrage. Sa tranche est coupée et les pages recadrées dans un format plus adapté. Une fois la numérisation effectuée, ces pages sont détruites et l'ouvrage n'existe donc plus. Fin juillet, la justice américaine a estimé la pratique légale, tout en forçant Anthropic à indemniser les auteurs et les éditeurs concernés. Face à la colère exprimée, Elon Musk a récemment demandé à SpaceX et AI de cesser de couper les ouvrages lors de leur numérisation. Les autres entreprises n'ont pas réagi publiquement. Gwendal Lavina, New York, Radio Vatican.
1: Et toujours concernant l'IA, le géant américain des semi-conducteurs Nvidia annonce prendre le contrôle de la plateforme franco-américaine d'intelligence artificielle Hugging Face pour 12,9 milliards de dollars. Le cardinal Zen, 94 ans, a participé à l'audience. Un tribunal a confirmé ce jeudi les condamnations à des amendes de l'ancien évêque de Hong Kong ainsi que de plusieurs militants pro-démocratie pour avoir constitué de façon irrégulière un fonds d'aide aux manifestants arrêtés en 2019. Voilà, c'est la fin de ce journal. Merci de l'avoir suivi. Merci de votre fidélité aux ondes de Radio Vatican. L'actualité du monde revient demain matin à 8h30. Une excellente soirée à vous tous.
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Avant d'accuser le ciel de nos maux, il conviendrait sans doute de rechercher par quelques phases consenties, par quelles chutes voulues, la créature a passé avant que d'aboutir au sinistre gâchis qu'elle déplore. Il faudrait maudire les vices de ses ancêtres et ses propres passions qui engendrèrent la plupart des maladies dont on souffre. Il faudrait se dire que si Dieu nous infligea l'excrément, l'homme y a, par ses excès, ajouté le pu. Il faudrait vomir la civilisation qui a rendu l'existence intolérable aux âmes propres, et non le Seigneur qui ne nous a peut-être pas créés pour être pilés à coups de canon en temps de guerre, pour être exploités, volés, dévalisés au temps de paix par les négriers du commerce et les brigands des banques. Ce qui reste incompréhensible, par exemple, c'est l'horreur initiale, l'horreur imposée à chacun de nous de vivre. Mais c'est là un mystère

qu'aucune philosophie n'explique. « Ah !» reprenait-il, « quand je songe à cette horreur, à ce dégoût de l'existence qui s'est, d'année en année, exaspéré en moi, comme je comprends que j'ai forcément cinglé vers le seul port où je pouvais trouver un abri, vers l'église. Jadis, je la méprisais, parce que j'avais un pal qui me soutenait lorsque soufflaient les grands vents.

silence, quand les infirmités s'annoncent, quand tout s'écroule. Je suis allé à l'hôpital des âmes, à l'église. On vous y reçoit au moins, on vous y couche, on vous y soigne. On ne se borne pas à vous dire en vous tournant le dos ainsi que dans la clinique du pessimisme le nom du mal dont on souffre. Enfin, Durtal avait été ramené à la religion par l'art. Plus que son dégoût de la vie même, l'art avait été l'irrésistible aimant qui l'avait attiré vers Dieu. Le jour où, par curiosité, pour tuer le temps, il était entré dans une église, et après tant d'années d'oubli, y avait écouté les vêpres des morts tomber lourdement une à une, tandis que les chantres alternaient et jetaient l'un après l'autre, comme des fossoyeurs des pelletés de versets, il avait eu l'âme remuée jusque dans ses combles. Le soir où il avait entendu les admirables chants de l'octave des Trépassés à Saint-Sulpice, il s'était senti pour jamais capté. Mais ce qui l'avait pressuré, ce qui l'avait asservi mieux encore, c'était les cérémonies, les chants de la Semaine Sainte. Il les avait visitées, les églises, pendant cette semaine. Elles s'ouvraient ainsi que des palais dévastés, ainsi que des cimetières ravagés de Dieu. Elles étaient sinistres avec leurs images voilées, leurs crucifix enveloppés d'un losange violet, leurs orgues taciturnes, leurs cloches muettes. La foule s'écoulait, affairée, sans bruit, marchait par terre. Sur l'immense croix que dessine la grande allée et les deux bras du transept, et entrée par les plaies que figurent les portes, elle remontait jusqu'à l'autel, là où devait poser la tête ensanglantée du Christ, et elle baisait avidement à genoux le crucifix qui barrait la place du menton au bas des marches. Et cette foule devenait elle-même, en se coulant dans ce moule crucial de l'Église, une énorme croix vivante et grouillante, silencieuse et sombre. À Saint-Sulpice, où tout le séminaire assemblé pleurait l'ignominie de la justice humaine et la mort décidée d'un dieu, Durtal avait suivi les incomparables offices de ces jours luctueux, de ces minutes noires, écouté la douleur infinie de la passion si noblement, si profondément exprimée à ténèbres par les lentes psalmodies, par le chant des lamentations et des psaumes. Mais quand il y songeait, ce qui le faisait surtout frémir, c'était le souvenir de la Vierge, arrivant le jeudi, dès que la nuit tombait. L'Église, jusqu'alors absorbée dans son chagrin et couchée devant la croix, se relevait et se mettait à sangloter en voyant la mère. Par toutes les voies de sa maîtrise, elle s'empressait autour de Marie, s'efforçait de la consoler en mêlant les larmes du Stabat aux siennes, en gémissant cette musique de plainte endolorie, en pressant sur la blessure de cette prose qui rendait de l'eau et du sang comme la plaie du Christ. Durtal sortait, accablé de ses longues séances, mais ses tentations contre la foi se dissipaient. Il ne doutait plus. Il lui semblait qu'à Saint-Sulpice, la grâce se mêlait aux éloquentes splendeurs des liturgies et que des appels passaient pour lui dans l'obscure affliction des voix. Aussi éprouvait-il une reconnaissance toute filiale pour cette église où il avait vécu de si douces et de si dolentes heures. Et cependant, dans les semaines ordinaires, il ne la fréquentait point. Elle lui paraissait trop grande et trop froide, et elle était si laide. Il lui préférait des sanctuaires plus tièdes et plus petits, des sanctuaires où subsistaient encore des traces du Moyen-Âge. Alors il se réfugiait les jours de flâne en sortant du Louvre, où il s'était longuement évagué devant l'étoile des primitifs, dans la vieille église de Saint-Séverin, enfouie en un coin du Paris pauvre. Il y apportait les visions d'étoiles qu'il avait admirées au Louvre, et il les contemplait à nouveau dans ce milieu où elle se trouvait vraiment chez elle. Puis c'était des moments délicieux qu'il y écoulait, emportés dans ces nuées d'harmonie que sillonne l'éclair blanc de la voix enfantine jaillie du tonnerre roulant des orgues. Là, sans même prier, il sentait glisser en lui une langueur plaintive, un discret malaise. Saint-Séverin le ravissait, l'aidait mieux que les autres à se suggérer. Certains jours, une indéfinissable impression d'allégresse et de pitié quelquefois même, alors qu'il songeait à la voirie de ses sens, à se natter l'âme de regrets et d'effroi. Souvent, il y allait, surtout le dimanche matin à 10 heures à la grand-messe. Là, il s'installait derrière le maître

ciel, dans cette mélancolique et délicate abside plantée, ainsi qu'un jardin d'hiver de bois rare et un peu fou. On eût dit d'un berceau pétrifié de très vieux arbres, tout en fleurs mais défeuillés, de ces futaies de piliers carrés ou taillés à larges pans, creusés d'entailles régulières près de leur base, côtelés sur leur parcours comme des pieds de rhubarbe, cannelés comme des céleris. Aucune végétation ne s'épanouissait au sommet de ces troncs qui arquaient leurs rameaux dénudés le long des voûtes, les rejoignaient, les aboutaient, assemblant à leurs points de suture, à leurs nœuds de greffe, d'extravagants bouquets de roses blasonnées, de fleurs armoriées et fouillées à jour. Et depuis près de 400 ans, ces arbres immobilisaient leurs sèves et ne poussaient plus. Les hampes, à jamais courbées, restaient intactes. La blanche écorce des piliers s'effritait à peine, mais la plupart des fleurs étaient flétries. Des pétales héraldiques manquaient. Certaines clés de voûte ne gardaient plus que des calices stratifiés, ouvrés comme des nids, troués comme des éponges, chiffonnés comme des poignées de dentelle rousse. Et au milieu de cette flore mystique, parmi ces arbres lapidifiés, il en était un, bizarre et charmant, qui suggérait cette chimérique idée que la fumée déroulée des bleus encens était parvenue à se condenser, à se coaguler en pâlissant avec l'âge, et à former en se tordant la spirale de cette colonne qui tournoyait sur elle-même et finissait par s'évaser en une gerbe dont les tiges brisées retombaient du haut des cintres. Ce coin où se réfugiait Durtal était à peine éclairé par des verrières en ogive, losangées de mailles noires serties de minuscules carreaux obscurcis par la poussière accumulée des temps, rendues plus sombres encore par les boiseries des chapelles qui les ceinturaient jusqu'à mi-corps. Cette abside, elle était bien, si l'on voulait, un massif gelé de squelettes d'arbres, une serre d'essence morte ayant appartenu à la famille des palmifères, évoquant encore le souvenir d'invraisemblables phénix, d'inexacts lataniers. Mais elle rappelait aussi, avec sa forme en demi-lune et sa lumière trouble, l'image d'une proue de navire plongée sous l'onde. Elle laissait en effet filtrer au travers de ses hublots, aux vitres treillissées d'une résille noire, le murmure étouffé que simulait le roulement des voitures ébranlant la rue, d'une rivière qui tamiserait dans le cours saumâtre de ses eaux des lueurs dédorées de jour. Le dimanche, à l'heure de la grand-messe, cette abside restait déserte. Tout le public emplissait la nef devant le maître d'hôtel ou s'éparpillait plus loin dans une chapelle dédiée à Notre-Dame. Durtal était donc à peu près seul. Et les gens même qui traversaient son refuge n'étaient ni hébétés ni hostiles, ainsi que les fidèles des autres églises. C'était dans ces quartiers de gueux, de très pauvres gens, des regrattières, des sœurs de charité, des loqueteux, des mioches, c'était surtout des femmes en guenilles marchant sur la pointe des pieds, s'agenouillant sans regarder autour d'elles, des humbles gênés même par le luxe piteux des hôtels, hasardant un œil soumis et baissant le dos quand passait le Suisse. Touché par la timidité de ces misères muettes, Durtal écoutait la messe que chantait une maîtrise peu nombreuse mais patiemment dressée. Mieux qu'à Saint-Sulpice, où pourtant les offices étaient autrement solennels et exacts, la maîtrise de Saint-Séverin entonnait cette merveille du plein chant de Credo. Elle l'enlevait en quelque sorte jusqu'au sommet du cœur et le faisait planer, les ailes grandes ouvertes, presque immobiles, au-dessus des ouailles prosternées lorsque le verset « et homo factus est » prenait son lent et respectueux essor dans la voix baissée du chantre. C'était à la fois lapidaire et fluide, indestructible, ainsi que les articles du symbole même inspiré, comme le texte que l'Esprit-Saint dicta dans leur dernière assemblée aux apôtres réunis du Christ. À Saint-Séverin, une voix de taureau clamait, seule, un verset, puis tous les enfants, soutenus par la réserve des chantres, lançaient les autres, et les inaltérables vérités s'affirmaient à mesure plus attentives, plus graves, plus accentuée, un peu plaintive même dans la voix isolée de l'homme, plus timide peut-être, mais aussi plus familière, plus joyeuse dans l'élan pourtant contenu des gosses. À ce moment-là,
Durtal se sentait soulevé et il se criait. Mais il est impossible que les alluvions de la foi qui ont créé cette certitude musicale soient fausses. L'accent de ses aveux est tel qu'il est surhumain et si loin de la musique profane qui n'a jamais atteint l'imperméable grandeur de ce chant nu. Toute la messe était d'ailleurs à Saint-Séverin exquise. Le Kyrie eleison, sourd et somptueux, le Gloria in excelsis, divisé entre le grand et le petit orgue, l'un chantant seul et l'autre dirigeant et soutenant le chœur, exultait d'allégresse. Le Sanctus emballé, presque hagard alors que la maîtrise criait « Hosanna in excelsis » bondissait jusqu'au cintre et l'Agnus Dei s'élevait à peine en une claire mélodie suppliante si humble qu'elle n'osait monter. En somme, à part des salutaris de contrebande détaillés là, ainsi que dans toutes les églises, Saint-Séverin conservait les dimanches ordinaires la liturgie musicale, la chantait presque respectueusement avec des voix fragiles mais bien teintées d'enfants, avec des basses solidement bétonnées remontant de leur puits de vigoureux sons. Et c'était une joie pour Durtal que de s'attarder dans cet adorable milieu du Moyen-Âge, dans cette ombre déserte, parmi ces chants qui s'élevaient derrière lui, sans qu'il fût troublé par les manigances des bouches qu'il ne pouvait voir. Il finissait par être pris au moelle, suffoqué par de nerveuses larmes, et toutes les rancœurs de sa vie lui remontaient, plein de craintes indécises, de postulations confuses, qu'il étouffait sans trouver d'issue. Il maudissait l'ignominie de son existence, se jurait d'étouffer ses émois charnels. Puis, quand la messe était terminée, il errait dans l'église même, s'exaltait devant l'essor de cette nef que 4 siècles bâtirent, et scellèrent de leurs armes, en y apposant ces extraordinaires empreintes, ces fabuleux cachets qui s'épanouissent en relief sous le berceau renversé des voûtes. Ces siècles s'étaient réunis pour apporter aux pieds du Christ l'effort surhumain de leur art, et les dons de chacun étaient visibles encore. Le 13e siècle avait taillé ces piliers bas et trapus dont les chapiteaux se couronnent de nymphéas, de trèfles d'eau, de feuillages à grandes côtes, volutés en crochets et tournés en crosse. Le 14e siècle avait élevé les colonnes des travées voisines sur les flancs desquelles des prophètes, des moines, des saints soutiennent de leur corps étendu la retombée des arcs. Le 15e et le 16e avaient créé l'abside, le sanctuaire, quelques-uns même des vitraux ouverts au sommet du chœur, et bien qu'ils eussent été réparés par de vrais gnaffes, ils n'en avaient pas moins gardé une grâce barbare, une naïveté vraiment touchante. Ils paraissaient avoir été dessinés par les ancêtres des imagiers d'Épinal et bariolés par eux de tons crus. Les donateurs et les saints qui défilaient dans ces clairs tableaux encadrés de pierre étaient tous maladroits et pensifs, vêtus de robes, gomme gutte, vert bouteille, bleu de Prusse, rouge de groseille, violet d'aubergine et lie de vin qui se fonçaient encore au contact des chairs omises ou perdues, restées en tout cas comme leur épiderme de verre incolore. Dans l'une de ces fenêtres, le Christ en croix semblait même limpide, tout en lumière, au milieu des taches azurées du ciel et des plaques rouges et vertes que formaient les ailes des 2 anges dont le visage paraissait aussi taillé dans le cristal et rempli de jour. Et ces vitraux, différents en cela de ceux des autres églises, absorbaient les rayons du soleil sans les réfracter. Ils avaient sans doute été privés volontairement de reflets afin de ne pas insulter par une insolente gaieté de pierreries en feu à la mélancolique détresse de cette église qui s'élevait dans l'atroce repaire d'un quartier peuplé de mendiants et d'escarpes. Alors des réflexions assaillaient Durtal. Dans Paris, les basiliques modernes étaient inertes. Elles restaient sourdes aux prières qui se brisaient contre l'indifférence glacée de leurs murs. Comment se recueillir dans ces nefs où les âmes n'ont rien laissé d'elles, où lorsqu'elles allaient peut-être se livrer, elles avaient dû se reprendre, se replier, rebuter par l'indiscrétion d'un éclairage de photographe, offusqué même par l'abandon de ces autels où aucun saint n'avait jamais célébré la messe. Il semblait que Dieu fût toujours sorti
qu'il ne rentra que pour tenir sa promesse de paraître

au moment de la consécration et qu'aussitôt après, il se retira, méprisant de ces édifices qui n'avaient pas été créés expressément pour lui, puisque par la bassesse de leur forme, ils pouvaient servir aux usages les plus profanes, puisque surtout ils ne lui apportaient point à défaut de la sainteté. Le seul don qui pût lui plaire, ce don de l'art qu'il a lui-même prêté à l'homme et qui lui permet de se mirer dans la restitution abrégée de son œuvre, de se réjouir devant l'éclosion de cette flore dont il a semé les germes dans les âmes, qu'il a trié avec soin dans les âmes, qu'il a après celle de ses saints vraiment élus. Ah, les charitables églises du Moyen-Âge, les chapelles moites et enfumées, pleines de chants anciens, de peintures exquises, et cette odeur des cierges qu'on éteint, et ces parfums des encens qu'on brûle. À Paris, il ne restait plus que quelques spécimens de cet art d'antan, que quelques sanctuaires dont les pierres suintaient réellement la foi. Parmi ceux-là, Saint-Séverin apparaissait à Durtal comme le plus exquis et le plus sûr. Il ne se sentait chez lui que là. Il croyait que s'il voulait enfin prier pour de bon, ce serait dans cette église qu'il devrait le faire. Et il se disait, ici, l'âme des voûtes existe. Il est impossible que les ardentes prières, que les sanglots désespérés du Moyen-Âge n'aient pas à jamais imprégné ses piliers et tanné ses murs. Il est impossible que cette vigne de douleur, où jadis des saints vendangèrent les grappes chaudes des larmes, n'ait pas conservé de ces admirables temps des émanations qui soutiennent, des effluves qui sollicitent encore la honte des péchés, l'aveu des pleurs. De même que Sainte Agnès demeurant immaculée dans les bords d'eau, cette église restait intacte dans un milieu infâme, alors que tout autour d'elle, dans les rues, au Château Rouge, à la Crèmerie Alexandre, là, à deux pas, la tourbe moderne des sacripants combinait leurs méfaits en cuvant avec des prostituées des boissons de crime, les absinthes cuivrées et les 3-6. Dans ce territoire réservé du satanisme, elle émergeait délicate et petite, frileusement emmitouflée dans les guenilles des cabarets et des taudis. Et de loin, elle dressait encore au-dessus des toits son clocher frêle, pareil à une aiguille piquée, la pointe en bas et ajourant en l'air son chat, au travers duquel on apercevait, surplombant une sorte d'enclume, une minuscule cloche. Telle elle apparaissait, du moins de la place Saint-André-des-Arts. Symboliquement, on eût dit d'un miséricordieux appel, toujours repoussé par des âmes endurcies et martelées par les vices de cette enclume, qui n'était qu'une illusion d'optique et de cette très réelle cloche. Et dire, songeait Durtal, dire que d'ignares architectes et que d'ineptes archéologues voudraient dégager Saint-Séverin de ses loques et la cerner avec les arbres en prison d'un square. Mais elle a toujours vécu dans son lacis de rue noire. Elle est volontairement humble, en accord avec le misérable quartier qu'elle assiste. Au Moyen-Âge, elle était un monument d'intérieur, et non l'une de ces impétueuses basiliques que l'on dressait en évidence sur de grandes places. Elle était un oratoire pour les pauvres, une église agenouillée et non debout. Aussi serait-ce le contresens le plus absolu que de la sortir de son milieu, que de lui enlever ce jour éternel, crépuscule. Ces heures toutes en nombre qui avivent sa dolente beauté de servante en prière derrière la haie impie des bouges. Ah, si l'on pouvait la tremper dans l'atmosphère embrasée de Notre-Dame des Victoires et adjoindre à sa maigre psalette la puissante maîtrise de Saint-Sulpice, ce serait complet, se criait Durtal. Mais hélas, ici-bas, rien d'entier, rien de parfait n'existe. Enfin, au point de vue de l'art, elle était encore la seule qui le ravissait, car Notre-Dame de Paris était trop grande et trop sillonnée par des touristes. Puis les cérémonies s'y faisaient rares.

0: des chapelles demeurait close. Enfin, les voix de ses enfants étaient en coton à repriser. À tout coup, elle cassait pendant que graillonnait l'âge avancé des basses. À Saint-Étienne-du-Mont, c'était pillé encore. La coque de l'église était charmante, mais la maîtrise était une succursale de la maison sans fourche. On se serait cru dans un chenil où grognait une meute variée de bêtes malades. Quant aux autres sanctuaires de la rive gauche, ils étaient nuls. L'on y supprimait d'ailleurs autant que possible le plein chant, et partout l'on y embrunait avec des fredons libertins la pauvreté des voix. Et c'était cependant encore sur cette rive que les églises se respectaient le mieux, car le district religieux de Paris s'arrête à ce côté de la Seine, cesse après que l'on a franchi les ponts. En somme, en se récapitulant, il pouvait croire que Saint-Séverin, par ses effluves et l'art délicieux de sa vieille nef, que Saint-Sulpice, par ses cérémonies et par ses chants, l'avait ramené vers l'art chrétien, qu'il avait à son tour dirigé vers Dieu. Puis une fois aiguillé sur cette voie, il l'avait parcourue, était sorti de l'architecture et de la musique, avait erré sur les territoires mystiques des autres arts, et ses longues stations au Louvre, ses incursions dans les bréviaires, dans les livres de Ruiz Brock, d'Angèle de Foligno, de Sainte-Thérèse, de Sainte-Catherine de Gênes, de Madeleine de Pazzi, l'avait encore affermi dans ses croyances. Mais ce bouleversement d'idées qu'il avait subi était trop récent pour que son âme encore déséquilibrée se tînt. Par instants, elle semblait vouloir se retourner et il se débattait alors pour l'apaiser. Il s'usait en dispute, en arrivait à douter de la sincérité de sa conversion, se disait, en fin de compte, « Je ne suis emballé à l'église que par l'art. Je n'y vais que pour voir ou pour entendre et non pour prier. » Je ne cherche pas le Seigneur, mais mon plaisir. Ce n'est pas sérieux. De même que dans un bain tiède, je ne sens point le froid si je reste immobile, et que si je remue, je gèle. De même aussi à l'église, mes élans chavirent dès que je bouge. Je suis presque enflammé dans la nef, moins chaud déjà sous le parvis, et je deviens absolument glacé lorsque je suis dehors. Ce sont des postulations littéraires, des vibrations, des nerfs, des échauffourées de pensées, des bagarres d'esprit. C'est tout ce que l'on voudra, sauf la foi. Mais ce qui l'inquiétait plus encore que ce besoin d'adjuvant pour s'attendrir, c'était que ses sens dévergondés s'exaspéraient au contact des idées pieuses. Il flottait comme une épave entre la luxure et l'église. Et elle se le renvoyait à tour de rôle, le forçant dès qu'il s'approchait de l'une à retourner aussitôt auprès de celle qu'il avait quittée, et il en venait à se demander s'il n'était pas victime d'une mystification de ses bas instincts, cherchant à se ranimer, sans même qu'il en eût conscience, par le cordial d'une pitié fausse. En effet, combien de fois l'avait-il vu se réaliser, l'immonde miracle, alors qu'il sortait presque en larmes de Saint-Séverin, sournoisement, sans filiation d'idées, sans gradation, sans soudure de sensation, sans même qu'une étincelle crépitât, ses sens prenaient feu, et il était sans force pour les laisser se consumer seuls, pour leur résister. Il se vomissait après, mais il était bien temps. Et alors le mouvement inverse se produisait. Il avait envie de courir dans une chapelle, de s'y laver, et il était si dégoûté de lui que s'il allait quelquefois jusqu'à la porte, il n'osait entrer. D'autres fois, au contraire, il se révoltait et se criait furieux « C'est bête à la fin. Je me suis gâté, le seul plaisir qui me restait, la chair. Jadis, je m'amusais et ne me répugnais point. Aujourd'hui, je paye mes pauvres godailles par des tourments. J'ai ajouté un ennui de plus dans mon existence. Oh, si c'était à refaire !» Et vainement, il se mentait, tentait de se justifier en se suggérant des doutes. Et si tout cela n'était pas véritable, s'il n'y avait rien, si je me trompais, si les libres penseurs avaient raison? Mais il était obligé de se prendre en pitié, car il sentait très distinctement, au fond de lui, qu'il possédait l'inébranlable certitude de la vraie foi.
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Dans le deuxième chapitre des Actes des Apôtres, saint Pierre proclame que Jésus ne nous abandonnera pas à la mort, qu'il nous ressuscitera. Et dans la foulée, il nous explique qu'en fait, cette œuvre de résurrection commence dès notre baptême. On sait comment on baptise dans l'Église. Il y a deux sortes de baptême, deux façons de procéder. D'abord, le baptême par effusion d'eau sur la tête du bébé ou du catéchumène. Ça signifie que la grâce de Dieu nous tombe dessus, comme la douche pour nous laver, nous purifier, ou comme l'eau d'arrosage pour nous faire pousser, nous vivifier dans sa grâce. Il y a une deuxième façon que nous faisons peu finalement, parce que nous sommes un peu paresseux. Je n'ai baptisé que 3 bébés par immersion dans toute ma vie de prêtre. Et oui, parce qu'il faut prévoir une petite bassine, une petite bassine où les mamans baignent les bébés. Il faut avoir mis un petit linge blanc pour évoquer tout de même la résurrection, lesté de pierre parce que le linge flotte sur l'eau. Et puis, il faudra dévêtir l'enfant, le plonger par 3 fois, ça c'est un vrai plaisir parce que lui-même est tout heureux dans l'eau, il y resterait toute la cérémonie. Et puis, le rendre à maman et à la marraine pour qu'elle le sèche et l'habille. Tout cela prend du temps. Mais cela représente bien le baptême qui nous immerge dans la grâce de Dieu, qui noie notre vieil homme, comme dit saint Paul, c'est-à-dire notre ego, et qui nous met dans l'intimité du Père, du Fils et du Saint-Esprit, un océan d'amour sans rivage et sans fond. Je sais que beaucoup d'adultes catéchumènes maintenant demandent, réclament ce baptême par immersion. Dans l'Église, il y eut une troisième façon de faire le baptême par suffocation. Il s'agissait de baptême d'adultes, la nuit de Pâques. L'évêque était au bord de la piscine octogonale, puisque nous entrons dans le 8e jour, dans la nouvelle création par le baptême. Le candidat au baptême, s'il était paysan, enlevait

ses habits de paysan, s'il était bourgeois, enlever ses habits de bourgeois, s'il était commerçant, ses habits de commerçant, si elle était prostituée, enlever ses habits de prostituée, rentrer dans l'eau, l'évêque lui disait « Je te baptise au nom du Père » et lui maintenait la tête sous l'eau jusqu'à suffocation. Quand il sentait que ça devenait grave, il relâchait son emprise et du Fils, même opération, et du Saint-Esprit. Et à ce moment-là, il relâchait sa poussée. Le candidat était obligé de sortir et d'inspirer une grande bouffée d'air et d'oxygène. Il ressuscitait. Il était mort à sa vie passée et il ressuscitait. Alors, nous sommes ressuscités depuis notre baptême. Alors, ne faisons pas comme les morts qui courent après les sites Interpanet, qui courent après leur compte en banque, qui courent après les sorties en boîte. Vivons vraiment en ressuscité. Ceux qui nous le disent et qui nous encouragent sont ceux qui ont beaucoup souffert pour découvrir que le Christ nous ressuscitait. Et je veux vous raconter un témoignage qui m'a beaucoup ému, celui de William Bunce, mais je ne prononce pas bien l'allemand. Cet homme a 2 ou 3 années de plus que moi, vous n'avez qu'à faire le calcul. Il est né dans une famille pauvre, dirons-nous, culturellement. Pensez donc, sa maman, dès la sortie de la maternité, ne s'est pas du tout occupée de lui. Elle laissait entièrement faire sa grande sœur de 4 ans seulement. Comment voulez-vous qu'une petite fille de 4 ans puisse s'occuper d'un bébé correctement? Quand on le découvre, il est couvert d'eczéma et il est très malingre. Après, il va vivre chez son papa, qui est soupolé, qui est très exigeant, beaucoup trop. Il raconte par exemple qu'un jour, il avait fait une petite bêtise. Papa lui fait une remontrance. Lui, il pense que c'est terminé. Papa lui dit qu'on va faire un tour en voiture. Il est tout heureux de ce moment de complicité avec son papa. Las, son papa l'emmène au-dessus d'un pont et le jette par-dessus le pont dans l'eau glacée. Il va s'en sortir, il va revenir par lui-même à la maison. Mais vous comprenez que tous ces mauvais traitements vont faire de lui une bête féroce. Et il va se débrouiller comme il peut, mais il va entrer dans le brigandage. Il va voler, il va faire des exactions, il va faire des hold-up, etc. À 16 ans, il vole une voiture et dans sa course-poursuite, il va tuer un policier. Il est arrêté, condamné à une lourde peine, je crois 20 ou 30 ans de prison. Mais la prison, ça ne guérit pas de la violence intérieure. Donc il reste profondément violent et il est souvent condamné à ce qu'on appelle en France le mitard, c'est-à-dire la prison dans la prison. Dans le mitard, il a le droit d'emporter la Bible, c'est tout. Mais lui est assez habile pour emporter aussi du tabac, qu'il cache dans ses chaussettes. Comment le fumer? Eh bien, en déchirant une page de la Bible. Il va la découper en 4, ça lui fait 4 cigarettes. Mais avant de déchirer cette page de la Bible que l'aumônier lui avait donnée, eh bien, il lit les 2 pages. Et au bout de 6 ans, il a lu tout l'Ancien Testament, signe qu'il est allé souvent au mitard. Il a lu tout l'Ancien Testament et, sans qu'il s'en rende compte, petit à petit, il change. Il entre dans les évangiles et il va faire la rencontre de Jésus, à tel point qu'il va dire « Je prends au sérieux ce que tu dis, Jésus, et je veux demander pardon. Je veux, moi aussi, être lavé de toutes ces souillures. » Alors il fait une lettre au procureur où il explique « Vous m'avez condamné à 30 ans de prison. Pour un quart de ce que j'ai fait, je n'ai pas avoué les 3/4. Voilà ce que j'ai fait à tel et tel endroit. » Il écrit ça et il met la lettre dans la boîte à lettres en se disant « Mais qu'est-ce que je suis en train de faire ? » Il essaye d'aller chercher la lettre, mais c'est impossible. 6 mois plus tard, la réponse du procureur arrive. Il mettra 1 mois. Il attendra 1 mois avant de l'ouvrir, tellement il a peur du verdict. Mais quand il l'ouvre, c'est la surprise. Le procureur lui écrit « Tout le monde a constaté votre changement de comportement complet, en conséquence de quoi vous allez avoir une remise de peine. Vous allez sortir d'ici quelques semaines. » Il a passé sa première année à faire le tour de toutes les familles
qu'il avait blessé.

et qu'il avait lésée, à qui il avait fait tellement de mal. Alors certaines l'attendaient parce qu'elles priaient pour sa conversion depuis qu'il avait été condamné. Elles étaient toutes heureuses de recevoir l'enfant prodigue. D'autres se demandaient quelle entourloupette il avait encore inventé pour venir les trouver. Et puis elles constataient son changement radical. Son livre s'appelle, vous n'en serez pas étonné, « Le fumeur de Bible ». Mais il y a d'autres témoignages beaucoup plus soft et tout aussi poignants. Monseigneur Henri Brincard, qui fut évêque du Puy, avant d'être évêque, avait été enseignant à la Chartreuse, à la Grande Chartreuse, enseignant de philosophie, et il raconte qu'un jour, disait-il, par erreur et non par ferveur, je me suis levé une heure plus tôt, c'est-à-dire à 1 heure du matin, et j'ai rejoint l'église de l'abbaye. Je suis entré le plus discrètement possible, j'ai rejoint la stalle qui m'était impartie, et au bout d'une minute, j'ai entendu une respiration, signe qu'il y avait un moine qui avait été encore plus matinal que moi. Et ce moine, se croyant seul, priait à mi-voix, et j'ai entendu, alors on s'imagine que les chartreux, qui sont les spécialistes de la prière, ont des prières très sophistiquées, et ce moine disait simplement, « Oh mon Jésus, combien je t'aime, combien je t'aime. Je voudrais que le monde entier te connaisse. » Voilà, à chacun de se laisser ressusciter suivant sa situation, suivant son histoire.

Bonjour, êtes-vous bien assis? Ce n'est pas forcément une bonne nouvelle. Un scientifique américain a osé une mise en garde en forme de provocation. Selon lui, une posture assise prolongée serait plus nocive que fumer. J'avoue que les alertes sur les risques induits par la sédentarité de ceux qui sont cloués sur leur chaise de bureau me déculpabilisent. Car dès qu'une réunion se prolonge, me prend une irrésistible envie de me lever et de marcher en long et en large au risque de donner le tournis à mes collègues. J'ai toujours eu l'impression que bouger et réfléchir vont de pair. Ceux qui ne tiennent pas en place appliquent sans le savoir les consignes des experts qui se sont penchés sur le risque de la sédentarité. Tous recommandent de faire régulièrement des pauses mobilité, de se lever, de marcher. Walter Kristler, spécialiste en médecine du sport, explicite la différence entre fumer et être trop souvent assis. En fumant, nous endommageons directement notre corps et surtout nos poumons. Alors que la position assise trop prolongée provoque ce qu'il nomme des dommages passifs, parce que nous ne bougeons pas assez. Et cela peut avoir, je le cite encore, un impact considérable sur notre santé, qui selon certaines études serait effectivement plus grave que le tabagisme en termes de mortalité induite. Que reproche la médecine à la position assise? L'absence d'activité physique limite l'irrigation des muscles, multiplie les réactions inflammatoires et augmente aussi les risques de thrombose. Conséquence, une plus forte prévalence des maladies cardiovasculaires, première cause de mortalité dans nos sociétés. La menace de thrombose pendant les vols long courriers est bien connue. En cause également, les mauvaises postures de la colonne vertébrale et les douleurs dorsales induites. Ne dit-on pas que la meilleure thérapie contre ces douleurs est le mouvement? Bref, les spécialistes de la prévention en matière de santé publique multiplient les slogans. Pour eux, la chaise tue. Le danger apparaîtrait dès 3 heures de position assise quotidienne et il serait prégnant à partir de 6 à 7 heures. Le cardiologue François Carré, qui préside le collectif Pour une France en forme, enfonce le clou. À l'entendre, quand notre corps est assis, il se met en mode hibernation. La chaise nous mentirait. Le professeur parle de faux repos, favorisant notamment le diabète en augmentant le taux de glycémie, mais aussi les AVC, les cancers. Une étude vient de le confirmer et même la maladie d'Alzheimer. Car le cerveau aussi a besoin de nos mouvements. Malgré toutes ces alertes, les Français passent en moyenne 7 heures par jour assis. Et l'Agence de sécurité sanitaire estime la sédentarité dramatique chez les jeunes. Elle recommande aux travailleurs assis une pause de 5 minutes de marche toutes les 30 minutes. Attention, il doit s'agir d'une marche active et à défaut d'étirement. Tout cela prévient aussi la perte de densité osseuse. Et je ne vous ai pas parlé des fessiers. À force de s'asseoir dessus, ils perdent leur dynamisme. On parle du syndrome des fesses mortes. Or, ces muscles sont essentiels à l'équilibre général de notre corps. À force de ne pas servir, ils souffrent de ce qu'on appelle une amnésie fessière. Si cette chronique vous fait vous lever, c'est une bonne nouvelle.

De la lettre de Saint Jacques. La sagesse qui vient de Dieu est d'abord droiture, et par suite elle est paix, tolérance, compréhension. Elle est pleine de miséricorde et féconde en bienfaits, sans partialité et sans hypocrisie. C'est dans la paix qu'est semée la justice, qui donne son fruit aux artisans de paix.

Tu as donné à ton Église des pasteurs animés de l'esprit de l'Évangile. Accorde à ton peuple la même connaissance et le même courage.

0: À la lumière de Moïse et de tes saints pasteurs, tu as pardonné les péchés de ton peuple. À leur intercession, purifie l'Église aujourd'hui.
1: Sauve ton peuple, bénis ton héritage.
0: Tu t'es choisi des saints parmi ton peuple et tu les as conduits par ton esprit. Donne ce même esprit à tous les pasteurs de ton Église.

Toi, l'unique richesse des saints, ne permets pas qu'aucun homme sauvé par ton sang demeure loin de toi.

Nous te rendons grâce pour le voyage apostolique que le pape Léon va bientôt effectuer en France. Bénis ceux qui préparent ce voyage. Ouvre le cœur de tous au message qu'il délivrera à cette occasion.

toi qui donnes la vie au troupeau par la main de ses pasteurs, ne permets pas qu'aucun défunt se perde. Tu t'es livré pour eux, sauve-les. »

Ensemble, prions. Dieu éternel et tout-puissant, tu as voulu que Saint Grégoire ait la charge de ton peuple et le conduise par la parole et par l'exemple. À sa prière, garde les pasteurs de ton Église, garde le troupeau qui leur est confié et guide-les sur le chemin du salut par Jésus, le Christ, notre Seigneur. Le Seigneur soit avec vous. Et que Dieu Tout-Puissant vous bénisse, le Père, le Fils et le Saint-Esprit. Amen. Béni.

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Seigneur, entends ma prière. Dans ta justice, écoute mes appels. Dans ta fidélité, réponds-moi. N'entre pas en jugement avec ton serviteur. Aucun vivant n'est juste devant toi. L'ennemi cherche ma perte, il foule au sol ma vie. Il me fait habiter les ténèbres avec les morts de jadis. Le souffle en moi s'épuise, mon cœur au fond de moi s'épouvante. Vite, réponds-moi, Seigneur, je suis à bout de souffle. Ne me cache pas ton visage, je serai de ceux qui tombent dans la fosse. Fais que j'entende au matin ton amour, car je compte sur toi. Montre-moi le chemin que je dois prendre. Vers toi, j'élève mon âme. Pour l'honneur de ton nom, Seigneur, fais-moi vivre. À cause de ta justice, tire-moi de la détresse. »

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0: Le rosaire, en fait, c'est une prière qui inclut le corps, l'âme, de façon à ce que l'esprit puisse vraiment se mettre en présence du Seigneur.
1: Le simple fait de toucher les perles du chapelet, l'objet même, me met dans un état de prière. Et Marie est là, et Jésus est là, et ça m'aide, quoi.
2: La Vierge nous prend dans sa prière lorsque nous prions le rosaire.
3: Si Marie l'a donné, c'est que forcément, cette prière est forte, nous apporte beaucoup et nous aide à traverser les épreuves au quotidien.
4: Dire le rosaire, c'est une rose. C'est cueillir une rose vivante qu'on offre

0: dans les apparitions de la Vierge Marie à Lourdes, à Bernadette Soubirous, Marie arbore un rosaire à la ceinture. Et l'apparition s'est produite pendant que Bernadette priait le rosaire en se demandant qui était la dame.
1: Elle a vu à Quéro une forme, quelque chose qui lui apparaissait. Elle a eu peur. Et pour se rassurer, elle a serré son rosaire, son chapelet contre elle. Ça lui a donné la force de s'approcher de cette lumière qui s'éclairait dans la grotte.
0: La dévotion à Lourdes va de pair avec la prière du rosaire. C'est la prière du rosaire qui l'a permise, en quelque sorte, qui l'a englobée.
1: C'est très beau parce que le rosaire, ça nous aide, comme Bernadette, à nous approcher de Dieu. Lui, il se fait tout proche de nous, mais il nous demande un peu, comme Bernadette, de lui faire confiance. Et c'est pour ça que, ici, à Lourdes, eh bien, les pèlerins reprennent cette prière qui était la prière préférée de Bernadette, la prière du rosaire, la prière du chapelet. Comme elle ne savait pas lire ni écrire au moment où elle était à Lourdes, au moment des apparitions, elle disait qu'elle n'était pas assez instruite pour en composer une autre. Elle met ses lèvres dans les mots que l'Église lui donne pour s'adresser à Dieu à travers le Notre Père et le Je vous salue Marie.

0: Le rosaire est une prière pour tous. C'est une prière pour les intellectuels, mais aussi pour ceux qui n'ont pas une grande culture, car c'est une prière simple, mais en même temps très profonde. Quand on prie le rosaire, on est naturellement amené à se rappeler des différents mystères de la vie de Jésus, d'une manière très simple. En entrant dans ces mystères avec Marie, la prière devient profonde. Elle devient une prière non seulement vocale, de méditation, mais aussi de contemplation.
1: Le mot rosaire vient de cette couronne de roses, comme au moment du finamor au Moyen-Âge où les chevaliers apprenaient à séduire leurs belles en leur offrant des roses, eh bien, les bons chevaliers servants de la Vierge Marie que nous sommes appelés à être étaient appelés à aussi offrir une couronne de roses à la Vierge Marie.
2: Il y a deux origines possibles. D'une part, en latin, rosarium, qui désigne un jardin de roses. On trouve un poème du XIIIe siècle où la Vierge Marie elle-même se présente comme un jardin de roses, c'est-à-dire un lieu de délices dans lequel eh bien, Dieu veut résider. Et puis l'autre possibilité, Rosarius, qui serait le rosier. C'est le fidèle, lui-même, celui qui prie selon cette forme, qui devient un rosier au sens où sa bouche se remplit de roses, qui sont les louanges de la Vierge Marie.
3: Au XIIe, XIIIe siècle, on se met à mettre en forme des chapelets, c'est-à-dire des petits chapeaux. Chaque chapeau, chapelet, étant composé de récitations d'Ave Maria. Et chaque Ave Maria est comme une rose mystique dont on orne la tête de la Vierge Marie.
1: Le chapelet, c'est simplement 50 « Je vous salue Marie ». C'est-à-dire, on pourrait dire, c'est un tiers de rosaire. Et un rosaire, ça fait donc 150 Ave.
2: Le rosaire, déjà, c'est aussi important d'avoir un objet. Et les dominicains portent le rosaire à la ceinture. Comme nous sommes des êtres incarnés, nous avons un corps, donc notre corps sert aussi à prier. Dans la prière du rosaire, le corps est très sollicité. Ne serait-ce qu'à travers la récitation des formules. Et puis, bien entendu, même avec les doigts qui glissent sur les grains du chapelet.
1: Il s'agit simplement de se laisser prendre par le flot des « Je vous salue Marie », sans chercher à intellectualiser énormément les choses. La simple répétition du « Je vous salue Marie », eh bien, nous conduit, j'ai envie de dire, presque comme un enfant dans les bras de son père, comme un enfant dans les bras de sa mère, en toute confiance.
4: Réjouis-toi, Marie, comblée de grâce. Le Seigneur est avec toi. Tu es bénie entre toutes les femmes, et Jésus, ton enfant, est béni.
5: Sainte Marie, Mère de Dieu, prie pour nous pauvres pécheurs, maintenant et à l'heure de notre mort. Amen.
4: Réjouis-toi, Marie, comblée de grâce, le Seigneur est avec toi. Tu es bénie entre toutes les femmes, et Jésus, ton enfant, est béni.
6: Quand j'étais enfant, je trouvais que c'était une prière vieux jeu. J'ai eu beaucoup de mal à m'y mettre. Mais vraiment, je l'ai découvert comme comme la prière, une prière où le cœur se simplifie. Dans cette répétition, il y a quelque chose de finalement de très beau.
2: Il y a à la fois la récitation qui permet de se libérer l'esprit, donc de ne pas être accaparé par des images extérieures, qui ont purifié en quelque sorte son intelligence et son imagination par la récitation des mêmes paroles. Et d'autre part, on entre dans la profondeur du contenu de la foi à travers la méditation des mystères, des événements de la vie de Jésus.
1: Marie se descend toujours d'elle-même et elle nous conduit toujours à son fils. Si la foule de pèlerins vient ici à la grotte, se tourne vers Marie comme Bernadette s'est tournée vers Marie, c'est pour que Marie les conduise à Jésus et au fond à sa parole, à l'Évangile. La basilique du Rosaire est construite en forme de croix orientale et sur les trois absides, en fait, vous avez à chaque fois 5 petites alvéoles qui représentent les mystères du Rosaire. C'est vraiment une basilique catéchétique et c'est très beau parce que, au fond, c'est la basilique qui est construite la plus proche de la grotte. Il y a la grande basilique ici de l'Immaculée Conception qui est la plus connue.

0: qui est sur le rocher, mais vous avez la basilique du Rosaire qui est construite contre le rocher au fond. Et c'est presque en entrant dans cette basilique comme si on entrait là aussi dans le rocher, dans la grotte par un autre accès. En méditant au fond les mystères du Rosaire, eh bien nous voulons bâtir notre vie sur le roc qui est le Christ et le roc de sa parole au fond. On voit tant de foules de pèlerins passer à la grotte et toucher cette grotte, toucher ce rocher, prendre appui sur lui. En entrant dans la basilique du Rosaire, par un autre accès, on accède à cette grotte et au fond, on veut prendre appui en méditant les mystères du Rosaire sur la parole de Jésus.
1: Le Rosaire est à la portée de tout le monde. Même si on ne sait pas lire, on ne sait pas écrire, mais au moins on peut apprendre à dire en notre Père, un je vous salue, c'est tout, et un gloire au Père. C'est la prière des petits, des pauvres.
0: Et c'est une prière qui peut se prier de bien des manières. Si vous voulez vivre une adoration du Saint-Sacrement, il faut un certain nombre de conditions. Être plutôt dans une église, il faut que le Saint-Sacrement soit exposé, il faut qu'il y ait une certaine organisation des lieux. Pour prier le rosaire, vous pouvez le faire dans le métro, vous pouvez le faire en marchant.
2: Aussi bien en allant travailler dans les bouchons que le soir avant de se coucher ou le matin dans un temps de prière ou dans une église. Oui, on peut la prier vraiment de partout, ça c'est sûr.

0: en reprenant la salutation de l'ange Gabriel à Marie, ben, on rentre dans l'accomplissement du mystère chrétien, c'est-à-dire de l'espérance prophétique donnée à Israël, du salut qui viendrait par le Messie. Et le moment où cette espérance s'accomplit, c'est avec la visite de l'ange Gabriel à Marie. De sorte que répéter ces « Je vous salue Marie », c'est en quelque sorte actualiser cette présence du salut.
1: Quand nous prononçons ce comblé de grâce, n'oublions jamais qu'il n'y a pas que la Vierge Marie qui est comblée de grâce. Avec elle, comme elle, nous sommes fondamentalement décomblés de grâce. Parce que l'empreinte de Dieu a été déposée en nous par le simple fait que Dieu nous a créés à son image et ressemblance. Quel que soit ce que nous avons fait ou que les autres nous ont fait, rien ni personne ne peut nous enlever cette trace indélébile en nous. Et le baptême, ça n'est rien d'autre que la réponse, au fond, à cette grâce de Dieu qui nous comble. Dieu nous comble, eh bien on lui répond. On lui répond en lui disant « Oui, je crois en toi, Seigneur, qui m'aime depuis toujours, avant même que moi j'ai pu t'aimer ».

0: La prière du rosaire, elle est impossible à dater. Des études historiques très, très précises ont été tentées. Et on voit bien que lorsque l'on cherche à remonter par-delà le moment où le rosaire tel que nous le connaissons aujourd'hui prend une forme fixe, qui est en fait au XVIe siècle, quand on remonte au-delà, on arrive à toutes sortes de formes de dévotion différentes. Une très ancienne, donc il y a plus de 1000 ans, consiste par exemple à chanter la Vierge Marie en lui disant « Réjouis-toi ». C'est ce que l'on appelle les joies de Notre-Dame. Et ici, les moines cisterciens ont été, semble-t-il, des grands promoteurs de cette dévotion-là.
1: Cisterciens, chartreux, vont, au cours des siècles, enrichir, divulguer aussi une espèce de dévotion à la Vierge Marie par le biais de récitations d'Ave Maria entrecoupées de pater.
2: L'ordine des Certosini, sappiamo che un ordine di grande...
3: L'ordre des Chartreux est un ordre où la contemplation tient une grande place. Les moines qui étaient érudits pouvaient réciter les 150 psaumes qui composent le bréviaire. Mais il y avait aussi des moines qui n'avaient pas étudié, et c'est pourquoi, pour leur permettre de prier, on leur permettait de réciter 150 « Je vous salue Marie » au lieu des 150 psaumes.
2: Al posto dei 150 salmi.
4: C'était le psautier des frères converts, c'est-à-dire ceux qui n'avaient pas accès à la lecture, ceux qui ne savaient ni lire ni écrire. Et pendant que les frères de chœur chantaient les 150 psaumes au chœur, répartis sur la semaine, eh bien eux récitaient ce qui deviendra le rosaire.
0: C'est pour ça que l'on appelait le rosaire le psautier de Notre-Dame. C'est la prière du pauvre. À travers en fait, le chemin de Marie, son regard sur son fils, eh bien, on peut s'élever jusqu'à la contemplation de la Trinité elle-même. Marie se tient entre la simplicité de notre destinée humaine et l'espérance grandiose des promesses que Dieu nous a faites pour le ciel.

0: Nous sommes dans le centre de Pompéi, sur la place Bartolo Longo, devant la façade du sanctuaire que Bartolo Longo lui-même a fait construire entre la fin du 19e et le début du 20e siècle. Il accueille chaque jour de nombreux pèlerins qui viennent de toute l'Italie et du monde entier.
1: Le sanctuaire Notre-Dame du Rosaire de Pompéi est étroitement lié à la vie du bienheureux Bartolo Longo. En octobre 1872, il était avocat et il est venu dans la vallée de Pompéi afin de résoudre certains problèmes administratifs. À cette époque, il faisait face à une grande tempête intérieure et il traversait une grande sécheresse spirituelle. Il cherchait un signe de Dieu pour ce qui serait plus tard sa vocation. Il cherchait la lumière. Et ici, dans la vallée de Pompéi, il a entendu la voix de Dieu dans son cœur qui lui a dit « Si tu cherches le salut, répands le rosaire. » Ce fut une expérience mystique très forte. Il fait cette promesse à Notre-Dame de ne pas quitter la terre de Pompéi sans avoir propagé son rosaire. À partir de ce moment, l'avocat Bartolo Longo est devenu l'apôtre du rosaire. L'évêque lui a dit de ne pas simplement construire un autel, mais d'ériger un sanctuaire dédié à Notre-Dame du Rosaire et de faire l'effort lui-même d'apporter une première contribution financière. Des miracles, surtout physiques, se sont alors produits dès le début des travaux. D'ailleurs, nous avons au sanctuaire des ex-voto qui les racontent. Grâce aux miracles, les gens venaient et apportaient de l'argent. C'est comme cela que le sanctuaire s'est agrandi progressivement.
0: Nous voici dans les appartements du bienheureux Bartolo Longo. Ses effets personnels sont conservés ici. Outre son lit, son chapeau et sa canne, nous avons des objets qui témoignent de sa vie de croyant. Il y a son chapelet, le prie-dieu où il aimait passer beaucoup de temps à prier. C'était un homme d'une grande foi. Nous avons également son bureau où il composait et écrivait de nombreuses prières. Nous avons conservé la version originale de la toute première, écrite de la main du bienheureux.
1: Bartolo Longo, en tant qu'apôtre du rosaire, a pu évangéliser à travers cette prière, car le rosaire contient en lui-même tous les mystères de la vie de Jésus. Donc à partir de cette réalité, on peut évangéliser en allant au cœur de la foi et en regardant le Christ avec les yeux de Marie, comme nous le dit Jean-Paul II dans le Rosario Virginis Maria.
2: C'est pour ça que on peut parler aussi d'évangile du rosaire. C'est que, en fait, le rosaire, c'est une manière d'entrer par la dévotion et par le regard de Marie dans le contenu de l'évangile.
3: La prière du rosaire, c'est vraiment le moyen mnémotechnique de l'évangile. Une manière toute simple de se souvenir de l'évangile. J'aime prendre l'exemple des missionnaires qui étaient partis au Japon au XVIe siècle. Ils ont annoncé l'évangile et puis ensuite le Japon s'est refermé, a expulsé ses missionnaires. Il n'y avait plus de prêtres, les Bibles avaient été brûlées, il n'y avait plus de sacrements. Et quand les missionnaires sont revenus près de 250 ans après, vers les années 1850 au Japon, ils ont trouvé des communautés chrétiennes. Comment ces communautés étaient demeurées chrétiennes alors qu'il n'y avait plus de Bible, plus de prêtres, plus de sacrements? Eh bien, grâce à la prière du rosaire, grâce à cette série d'événements de la vie de Jésus que sont les mystères du rosaire, ils se sont souvenus de l'essentiel de l'évangile, de l'essentiel de la vie de Jésus.

0: À l'intérieur de la basilique, on peut admirer le tableau de Notre-Dame du Rosaire de Pompéi. Un tableau que Bartolo Longo a fait venir ici en 1875 afin d'offrir aux habitants de la vallée de Pompéi une image à laquelle adresser leur prière.
1: Les gens viennent dans la foi et récitent le rosaire devant cette image, une image thaumaturgique. C'est une image très importante qui permet aux personnes qui visitent le sanctuaire de vivre une véritable expérience de Dieu à travers Notre-Dame du Rosaire. Le mystère fondamental, l'incarnation du Verbe, est représenté par l'image centrale, la Vierge avec l'enfant. Tout autour, les médaillons sont des illustrations des différents mystères de la vie de Jésus.
2: Il faut peut-être s'arrêter une seconde sur le mot « mystère ». Ça ne signifie pas chose confuse, vaguement entrevue, où l'on peut équilibrer à loisir. Un mystère, c'est une disposition que Dieu met en œuvre pour nous sauver.
3: En très longtemps, il y avait trois séries de mystères.
4: Une série de mystères joyeux, relatifs à la naissance et à l'enfance de Jésus, une série de mystères douloureux, relatifs à sa passion, et une série de mystères glorieux, relatifs à sa résurrection. Mais le pape Jean-Paul II a compliqué les choses, puisqu'il a créé une nouvelle série de mystères qui s'appelle les mystères lumineux, c'est-à-dire les mystères de la vie publique de Jésus, entre sa naissance, sa passion et sa résurrection.
1: Les mystères lumineux montrent l'œuvre de Jésus-Christ dans le monde, son évangélisation, l'annonce du royaume de Dieu, les miracles, ses enseignements.
4: Donc ça fait une série en plus, donc un rosaire après Jean-Paul II, c'est pas seulement 150 « Je vous salue Marie », mais ce serait plutôt 200.
3: Ainsi, nous avons donc, à travers ces quatre séries, un résumé splendide de la foi.
4: Dans les différents mystères du rosaire, vous parcourez au fond toute l'année liturgique et donc toutes les plus grandes fêtes chrétiennes de l'année, de Noël à Pâques, de Pâques à l'Assomption, en passant par la Pentecôte et l'Ascension. La prière du rosaire, c'est une prière très ecclésiale. Elle inscrit chaque chrétien dans le rythme de la vie de l'Église, qui est l'année liturgique. C'est-à-dire, c'est à la fois une prière très personnelle, très individuelle peut-être par certains aspects, mais en même temps très communautaire. Parce qu'au fond, elle nous fait vivre au tempo de Dieu, au tempo de la vie de la communauté qui célèbre toutes ces fêtes liturgiques.
1: 7 octobre, ricordiamo qui. Tous les 7 octobre, on célèbre ici à Pompéi la solennité de Notre-Dame du Rosaire. On sait que cette fête est liée à un événement belliciste, la bataille de Lépante, qui a vu en 1571 la flotte chrétienne battre la flotte musulmane.
3: L'enjeu était immense, puisqu'en fait, depuis plus d'un siècle, l'Empire ottoman ne cessait de s'étendre vers l'ouest. Le pape, Pie V, sentant le danger, a vraiment cherché à susciter une coalition de princes et de républiques chrétiennes.
4: Saint Pie V va faire prier le peuple chrétien à cette occasion.
3: Le pape, qui était dominicain, avait immédiatement mis en pratique, en quelque sorte, cette forme fixe désormais du rosaire pour invoquer l'intercession de Marie. Cette flotte chrétienne, qui était en infériorité numérique, a obtenu une victoire qui est une des plus importantes de l'histoire. Saint Pie V a considéré qu'elle avait été acquise grâce à la prière du rosaire. Voilà. Alors c'est pour ça que ce pape a donc institué ce jour-là la fête de Notre-Dame des Victoires. Et quelques temps après, elle a été renommée Notre-Dame du Rosaire.
2: Un office de Notre-Dame du Rosaire se met en place dans la liturgie et cet office aboutit à la fête que nous connaissons le 7 octobre, Notre-Dame du Rosaire.
3: C'est une fête qui n'est pas liée simplement à un événement de l'histoire du salut, mais qui correspond tout simplement à la continuité de la prière et de la vie de l'Église qui ne cesse de creuser son sillon et sa place dans ce monde.
1: À partir de 1571, la bataille de Lépante a provoqué un grand essor, tant au rosaire qu'à son iconographie.

0: Quand on pousse la porte d'une église, même une toute petite église de campagne, il n'est pas rare de trouver là un tableau qui représente la Vierge Marie remettant le rosaire à Saint Dominique, le faisant passer quelquefois par le doigt de son fils. Donc ces tableaux forgent finalement la conscience populaire de tout un pays, et pour tout le monde, Saint Dominique et le rosaire ne font qu'un.
1: Saint Dominique était religieux, chanoine régulier de Saint-Augustin en Espagne au début du XIIIe siècle. Il est venu dans le sud de la France un peu par hasard ou par providence, on va dire. Il accompagnait son évêque dans une mission diplomatique. C'est au cours de cette mission que Dominique découvre dans la région l'évangile mis en échec.
2: Saint Dominique et l'évêque Diègue ont pris conscience de la présence de l'hérésie albigeoise. À la fin de la mission diplomatique, se sont voués à une mission de prédication d'un type nouveau en Languedoc et spécialement en Lauragais.
3: Fanjeaux se trouve dans le département de l'Aude, entre Carcassonne et Toulouse. Fanjeaux est un lieu de pèlerinage parce que justement, c'est là que Dominique est venu s'installer pour démarrer son ordre. Et aujourd'hui, voilà, il y a des gens qui viennent effectivement du monde entier pour venir sur ce lieu-là à la suite de Dominique.
2: C'est certainement un des endroits où il a passé le plus de temps. Et donc, il y a beaucoup de traces de sa présence, légendaire ou historique, mais qui, aujourd'hui encore, sont matérialisées par des oratoires, des lieux, des églises. Ça en fait une sorte de petite terre sainte.
3: Au moment où il arrive, le village est habité et tenu par un châtelain qui est hérétique. Donc, il va faire le choix de venir s'installer ici.
2: Nous nous trouvons ici, à la maison de Saint-Dominique, près de l'église de la paroisse. Ça n'est pas un couvent, ce n'est même pas une chapelle, c'est une simple maison de ville. Saint-Dominique voulait se mettre au milieu de la population qu'il voulait évangéliser, sans s'encombrer d'appareils extérieurs, en vivant comme les autres, au milieu d'eux. C'est bien ça que cette maison transmet d'authentique.
4: On dit qu'il priait la nuit et qu'il prêchait le jour. Je ne sais pas très bien comment il faisait, où il y puisait l'énergie, mais en tout cas, la nuit, il était en prière d'intercession pour les hommes et les femmes de son temps, et le jour, il leur parlait de Dieu. Il parlait à Dieu la nuit et il parlait de Dieu le jour.
2: L'habit dominicain est noir et blanc. Le noir pour la nuit et le blanc pour le jour. Dans l'oratoire de Saint-Dominique, donc, on retrouve ce même contraste du noir et du blanc, de la prière et de la prédication. Ce sont vraiment les deux temps de la vie de Saint-Dominique. Saint-Dominique en noir et blanc, comme une sorte de damier qui définit la vocation dominicaine. Les vitraux reprennent des scènes de la vie de Saint-Dominique ici, à Fanjeaux. La première, c'est la conversion des 9 dames qui appartenaient à la noblesse pauvre, confiées pour leur éducation aux dissidents albigeois, et que Saint-Dominique a rassemblé pour fonder un monastère. Et ces 9 dames qui se sont converties à sa prédication sont en fait le premier fruit tangible de sa décision de commencer une mission de prédication évangélique à la suite des apôtres.
3: Ce lieu s'appelle le Seignadou parce qu'en occitan, ça signifie le signe de Dieu. Et lorsque Dominique venait à Fanjeaux, il aimait venir prier à cet endroit-là. Et c'est comme ça qu'un jour qu'il priait ici, il a vu tomber une boule de feu dans la plaine et qu'il a compris que c'était un signe de Dieu pour savoir à quel endroit il pouvait et il devait installer les 9 premières femmes converties du catharisme, de l'hérésie.

0: ce moment-là. Prouille est un castrum plus ou moins abandonné, mais il y a dans ce petit hameau l'église Sainte-Marie. Et donc c'est dans ce lieu que Dominique Crassan, ses premières femmes converties, à qui il donne pour mission de soutenir sa prédication par la prière et la vie fraternelle.
1: Et profondeur, je crie vers toi, Seigneur, Seigneur, écoute mon appel.
2: Il leur a demandé de prier, c'était ça qui était de l'origine, c'était la prière, pour pouvoir soutenir sa mission et la mission des autres qui étaient avec lui.
3: C'est un des lieux où l'on dit que saint Dominique aurait reçu le rosaire des mains de la Sainte Vierge. Cet événement n'est pas attesté directement. Il n'y a pas de source historique irréfutable qui nous dise que saint Dominique a reçu le rosaire à Prouille. Quand on le voit représenté, on voit la Vierge Marie qui tient l'enfant Jésus depuis le ciel et qui donne à saint Dominique un beau rosaire tel que nous les connaissons, comme celui-là. Or, cet objet n'existait pas sous cette forme-là à l'époque de Saint-Dominique lui-même. En revanche, nous sommes renseignés sur la dévotion que Saint-Dominique avait à la Vierge Marie. Saint-Dominique a pratiqué des formes de prière qui sont les ancêtres du rosaire.
4: Il n'est pas une exception. Au XIIe, XIIIe siècle, tout le monde aime la Vierge Marie. Dominique s'inscrit absolument dans cette lignée.
5: La dévotion mariale de Saint-Dominique, c'est le Salve Regina. Quand arrive le soir, après avoir passé une journée entière à se battre pour prêcher, on revient à la Vierge Marie et on lui demande sa protection.
3: Dans la mesure où Saint-Dominique était venu ici à Fanjeaux pour prêcher à des albigeois qui réfutaient le dogme de l'incarnation, il est clair que ici la prière mariale est un lieu majeur pour contrer cette objection. Toute la gloire de Marie vient de ce qu'elle a été réellement mère en son sein d'un véritable fils d'homme qui est le Seigneur Jésus.
4: La tradition dit que la Vierge Marie a remis le rosaire à saint Dominique. Elle s'accroche sur trois lieux. Tout d'abord, la forêt de Beaucone. C'est une forêt qui se situe dans la région de Toulouse. Saint-Dominique aurait été tout à fait découragé par l'endurcissement de cœur des Toulousains qui refusaient de se convertir à l'évangile qu'il leur prêchait. Et il se serait retiré dans cette forêt, pleurant son échec finalement.
3: À cet endroit précis, il aurait été visité par trois princesses accompagné de 150 jeunes filles. Et, évidemment, c'est en fait une visite du rosaire en personne, presque, puisque les trois princesses, ce sont ces trois petites boules par lesquelles commence le rosaire, la puissance du Père, la sagesse du Fils et la clémence de l'Esprit-Saint. Donc en fait, la Sainte Trinité. Et ensuite, les 150 jeunes filles, il n'est pas difficile de voir que ce sont les 150 « Je vous salue Marie » qui composent la prière du rosaire.
4: Il faut avoir une critique historique, réelle, mais en même temps comprendre le message qu'il y a là derrière. La forêt de Beaucone, Dominique découragé, ça nous montre un Dominique humain. Ça nous montre que la prédication, on ne la fait pas simplement par des forces humaines, qu'il faut un petit coup d'Esprit Saint et que la Vierge Marie peut tout à fait, effectivement, conforter le cœur de ses prédicateurs.
3: Nous nous trouvons au sanctuaire Notre-Dame d'Alais, à quelques kilomètres à peine de la forêt de Beaucone.
6: Une petite chapelle avec une maison des chapelains qui est un lieu de grâce et où la Vierge est apparue aux yeux du peuple chrétien comme mère de miséricorde, celle qui a connu nos souffrances et qui est capable de compatir à nos épreuves. Nous avons eu la chance, la grâce, d'accueillir une relique de Saint-Dominique qui nous a été donné par le maître de l'ordre dominicain. Ce reliquaire raconte un peu l'histoire de la venue de Dominique ici à Notre-Dame-d'Allée. Dominique qui a une apparition de la Vierge et qui ici reçoit le rosaire et le cri de Dominique, « Mon Dieu, ma miséricorde, que vont devenir les pécheurs ?» Vous savez, le rosaire, c'est aussi une prédication de miséricorde. Hein. Dans le fond, nous demandons à la Vierge Marie de prier pour nous, pauvres pécheurs, maintenant et encore à l'heure de notre mort. Autrement dit, nous reconnaissons notre misère et nous supplions à la Vierge Marie de nous donner sa grâce.
3: Dans ce sanctuaire Notre-Dame-d'Allée, on peut voir un certain nombre de souvenirs de Saint Dominique qui serait venu ici en 1213, donc au moment où il était en plein dans ses campagnes de prédication. Sur le vitrail qui se trouve au-dessus de nous, Notre-Dame apparaît et remet un rosaire à Saint-Dominique, avec cette particularité ici qu'au-dessus se trouve un autel où vraisemblablement on vient, où on va célébrer la messe, avec une Pietà. C'est justement la Pietà du sanctuaire de Notre-Dame-d'Allée. Marie présente, comme un ostensoir, Jésus au monde. Elle l'offre, en fait, à son Père et à son peuple. Encore un lieu où cette transmission du rosaire à Saint-Dominique est incarnée dans un site précis. C'est une manière de dire que toute la région qui a été ensemencée par la prédication de Saint-Dominique voit fleurir du coup cette prière du rosaire qui est l'accès au contenu authentique de l'Évangile à travers la méditation des mystères.
4: Le troisième lieu où la Vierge aurait remis le rosaire à Saint-Dominique, c'est Prouille, notre lieu à nous. Je soupçonne qu'il s'agit d'une relecture un peu tardive. Après les tourments de la Révolution, on a besoin que le ciel soit un peu sur terre. Prouille avait été complètement détruit par la Révolution. Il est reconstruit, réhabité en 1880, et donc c'est un peu naturel que cet amour de Saint-Dominique pour la Vierge et cette présence de la Vierge à notre ordre se traduisent dans la dévotion, le terme n'est pas méprisable ni méprisant, se traduisent par cette jolie légende que la Vierge aurait remis le rosaire à Saint-Dominique à Prouille.

0: même si nous n'avons aucun lieu à montrer qui serait le lieu attestant de ce don du rosaire par la Vierge à Prouille, malgré tout, il y a quelque chose que nous pouvons montrer de Prouille. C'est une communauté priante qui continue à parler du Christ, à parler du rosaire et à annoncer l'Évangile dans le monde.
1: Dans un monde aujourd'hui difficile, souffrant, notre mission, c'est d'oser continuer, d'oser marcher dans la nuit et dans l'espérance.
2: Dire le rosaire nous permet de s'approcher plus facilement à l'autre. Voilà, parce que c'est une manière aussi de porter la détresse de l'humanité, la détresse de toutes les personnes qui souffrent, et même aussi la joie. Pour moi, c'est la prière dans sa totalité, d'une manière autre, une prière pratique et méditative.
0: C'est très important pour un lieu source de l'ordre dominicain d'avoir une visibilité de cet amour de Dominique pour la Vierge et de nous, dominicains, pour la Vierge.
3: La dévotion mariale, on sait que Dominique l'avait chevillée au corps depuis le début, mais la dévotion au rosaire et la mise en forme du rosaire aussi, hein, avec les mystères, etc., vraiment, ça n'arrive qu'au 15e siècle.
4: Cette dévotion au Saint-Rosaire est née au sein de l'ordre dominicain. Mais on la doit en particulier au bienheureux Alain de la Roche, qui est venu après Saint-Dominique. C'est lui qui a créé le rosaire tel que nous le connaissons aujourd'hui.
0: Il a l'intuition que le rosaire va être une arme formidable d'évangélisation.
3: Et c'est lui qui va commencer à expliquer que c'est Dominique qui a reçu le rosaire de la Vierge Marie. Et moi, mon interprétation, c'est que quand Alain de la Roche dit qu'il voit que Dominique a reçu le rosaire, je pense, moi, qu'il a déjà l'intuition que le rosaire sera confié à l'ordre. Parce qu'on est dominicain, on a cette mission de promouvoir le rosaire. C'est vraiment, ça a été confié vraiment à l'ordre de Saint-Dominique.
5: Le rosaire, enfin, il fait vraiment partie des instruments de la prédication et de la réfutation d'erreurs doctrinales dont l'ordre s'est emparé très tôt. Et c'est pour ça que c'est dans l'ordre dominicain, finalement, que le rosaire a fini par prendre cette forme fixe que nous lui connaissons aujourd'hui.
0: Ce rosaire que nous continuons, tous les dominicains, à porter à la ceinture,
2: c'est notre arme de combat.
6: Quand le bienheureux Alain de la Roche a organisé le rosaire en trois séries de mystères, joyeux, douloureux, glorieux, il a aussi non seulement organisé la prière en mystère, mais il a organisé aussi les priants en confrérie. En priant et en étant reliés les uns aux autres par cette prière, des liens de solidarité, de convivialité s'ouvrent entre les membres.
5: Et traditionnellement, les confréries du rosaire sont aussi des sociétés d'assistance, de soutien moral, parfois même matériel. Tout cela uni par la prière commune.
4: Bartolo Longo lui-même fonda une confrérie du rosaire pour mener à bien son œuvre d'évangélisation. Il y invitait les habitants d'ici à réciter le rosaire, à faire la catéchèse et à s'engager dans des œuvres caritatives. Ainsi, parallèlement au sanctuaire, sont nées de nombreuses œuvres caritatives, comme l'Institut pour les enfants des prisonniers, qui a vu le jour en 1891, ou l'Orphelinat pour filles. Avant la venue de Bartolo Longo dans la vallée de Pompéi, cet endroit était désert. C'était la campagne avec des agriculteurs ignorants en matière de foi. Il n'y avait qu'une paroisse délabrée dédiée au très saint sauveur qui datait de la fin du XVIIe siècle. Voilà, le lieu c'était ça. L'arrivée de Bartolo Longo et la construction du sanctuaire ont donné naissance à la ville. Parallèlement à la croissance de la foi, une véritable évolution sociale a eu lieu.
7: En 1897, Bartolo Longo a fondé la Congrégation des Sœurs Dominicaines, filles du Saint-Rosaire de Pompéi. Il leur a confié toutes les œuvres caritatives du sanctuaire. Nous nous consacrons depuis 125 ans à ces œuvres. Nous avons accueilli de nombreux enfants, des orphelins et des enfants de prisonniers. Mais depuis quelques années, nous accueillons des nouvelles pauvretés. Nous nous occupons non seulement des enfants de détenus, mais aussi des enfants de parents séparés, de parents toxicomanes ou dans la pauvreté matérielle. Mais ce n'est pas tout, car nous avons également comme charisme la diffusion du rosaire. Nous sommes dominicaines et Bartolo Longo tenait absolument à ce que nous soyons dominicaines pour diffuser la dévotion à Notre-Dame du Rosaire par le biais du rosaire.
8: E noi questo lo portiamo avanti anche adesso perché oltre
7: et c'est ce que nous poursuivons encore aujourd'hui. Nous participons aux missions mariales que le sanctuaire met en œuvre en portant l'image de Notre-Dame dans toutes les paroisses qui la demandent. Deux sœurs l'accompagnent à chaque fois.
8: Proprio per la diffusione del rosario. La preghiera del rosario.
7: La prière du rosaire est notre vie. Nous sommes les filles du Saint-Rosaire de Pompéi et nous essayons donc de le vivre, pas seulement de le réciter, parce que le rosaire, c'est l'Évangile. Chaque jour, les sœurs prient le rosaire.

0: Ce que Bartolo Longo nous a légué de plus important, c'est précisément la nécessité de diffuser un message de paix, d'accueil et de charité.
1: Le message universel qui émane du sanctuaire de Pompéi est évidemment un message de paix. Prier le rosaire signifie contempler avec Marie le visage du Christ. Et le Christ est la paix. Non pas une paix humaine, mais une paix qui doit être considérée avant tout comme un don de Dieu à travers Jésus. Cette paix est aussi amour, car le Christ et l'amour font chair. Ce message de paix peut être traduit par l'amour envers Dieu et envers les autres.

0: Les confréries du rosaire existent toujours. Une partie importante d'entre elles ont évolué aussi sous la forme de ce que l'on appelle les équipes du rosaire.
1: Les équipes du rosaire, elles ont été fondées en 1955 par un père dominicain de la province de Toulouse, le père Ekem. Et ce sont des groupes de laïcs qui se réunissent dans les maisons.
0: C'est une manière de prier ensemble. Parce que le Christ nous a dit, si deux ou trois sont rassemblés en mon nom, moi je suis au milieu d'eux. Le Christ est plus présent lorsque plusieurs se mettent ensemble pour prier que quand on prie tout seul.
1: Comme Marie est allée visiter sa cousine Élisabeth à la visitation, elle est entrée en visitation. Eh bien, les membres des équipes du rosaire se visitent les uns les autres dans leur maison, et c'est dans leur maison qu'ils prient. Parce qu'on croit toujours qu'on ne peut prier que dans une église. En réalité, grâce à la prière du rosaire, je dirais, Jésus nous rejoint dans notre vie quotidienne. Au fond, il veut faire de notre maison une petite église domestique.
2: Ces réunions s'articulent autour d'un feuillet mensuel qui est élaboré par rapport à un thème d'année et qui chaque fois nous apporte une parole différente avec des commentaires différents et tout nous est donné. Donc il n'y a rien à rajouter, rien à enlever. Donc la présence d'un prêtre ou d'un religieux n'est pas du tout indispensable. Au contraire, c'est un mouvement d'apostolat des laïcs. Donc c'est bien aussi que nous nous retrouvions entre laïcs, que nous puissions échanger ensemble.

0: C'est très souple comme, comme forme de piété. C'est à la portée de tous. Et en même temps, ça peut exercer un vrai rôle, un vrai apostolat.
1: Nous avons des échanges autour de la parole, autour de commentaires qui nous sont apportés par les équipes du Rosaire et qui nous nourrissent. Et nous échangeons autour de ces commentaires, savoir comment nous les percevons et comment nous pouvons les vivre dans notre vie. Donc ces échanges sont très riches. Ce sont des témoignages de vie personnels, c'est souvent intime, d'où l'intérêt d'être en petit groupe pour mieux se connaître.
2: On peut commencer une équipe à deux personnes bien ancrées dans la foi. Mais la particularité et la spécificité des équipes du Rosaire, c'est d'inviter des personnes qui seraient un peu éloignées de par leur vie, etc., ou qui recommenceraient. Donc ça peut être notre voisin, la boulangère que l'on croise tous les jours. On peut dire, tiens, on t'invite le mois prochain, ça t'engage à rien du tout. Tu viens, tu vois, tu pries avec nous une heure. Et c'est dans une maison. Donc ce qui peut l'aider à venir, justement, c'est que ça se passe dans une maison et qu'il n'y a pas de prêtre, et que du coup, elle pourra plus peut-être s'exprimer.
1: Nous sommes missionnaires auprès de nos frères, nous devons évangéliser là où nous sommes, dans nos lieux de vie, en vivant l'Évangile, en vivant ce que nous recevons. On traverse tous des moments de pauvreté dans notre foi, et les personnes qui sont éloignées de l'Église, pour diverses raisons, ce n'est pas parce qu'elles sont éloignées de l'Église qu'elles ne sont pas en recherche de Dieu, qu'elles n'ont pas envie de vivre la prière également, de rencontrer d'autres chrétiens.
3: Sainte Marie, Mère de Dieu, priez pour nous pauvres pécheurs, maintenant et à l'heure de notre mort. Amen.
1: Et puis, il y a la prière quotidienne, personnelle, qui nous nourrit individuellement, qui est toujours centrée sur la contemplation des mystères de la vie de Jésus, et qui consiste donc à méditer un mystère chaque jour différent.
4: Ils reprennent l'intuition de Pauline-Marie Jaricot, qui avait eu cette idée géniale.

0: Elle qui est confrontée à la condition ouvrière à Lyon au 19e siècle, les ouvriers lui disent « on n'a plus le temps de dire le rosaire complet », c'est-à-dire les 150 « Je vous salue Marie ». Elle dit « regroupez-vous par 15, chacun dit une dizaine, vous formez un rosaire vivant ». Et c'est cette intuition, tout à fait géniale, que le père Ekem a reprise en 1955 en fondant les équipes du rosaire. Donc dans les équipes du rosaire, on ne dit qu'une dizaine chaque jour, mais en communion avec les autres membres de son équipe.
1: On sait que la personne va méditer son mystère qui sera différent d'une autre et qu'on est relié par la prière en union de prière. Quoi.
2: Avec les autres membres de mon équipe et les autres équipes en France et dans le monde, puisque c'est un mouvement international, nous formons des rosaires vivants.
0: La prière du rosaire, elle nous relie à Jésus, aux événements les plus essentiels de la vie de Jésus, mais elle nous relie aussi aux autres. Et au fond, chacune des perles du rosaire qu'on contemple en regardant un chapelet, ben, c'est comme si chacun devenait une perle vivante aux yeux de Dieu, une perle précieuse. Eh bien, ce chaînon, cette perle précieuse, elle ne peut pas exister sans les autres. On ne peut pas être chrétien tout seul, parce qu'on ne peut pas aimer Dieu authentiquement si on n'aime pas ses frères et ses sœurs. À chaque fois qu'on prie le rosaire, c'est l'Église de Dieu qui se construit. Partout où est Marie, partout où des hommes et des femmes prient, eh bien, invités par Marie à se tourner vers Jésus, alors ils deviennent toujours plus frères et sœurs. Une communauté humaine, fraternelle, conviviale, de solidarité se constitue.
3: Le rosaire est en fait une immersion dans le contenu le plus pur de la foi chrétienne, mis à notre portée, non pas à notre niveau, mais à notre portée par la prière de Marie. Les biens que Dieu nous destine, certes, ils sont au-dessus de nous, mais pourtant, Dieu a voulu nous les mettre à notre portée, aussi par sa grâce. Et dans le rosaire, nous en touchons déjà quelque chose.
0: Dieu nous donne la croissance et l'être parce qu'il nous appelle. Et au fond, tout au long de notre existence, eh bien, nous marchons vers lui.

0: Merci de nous avoir rejoints dans le Quesaco, ravi de vous retrouver pour décrypter un nouveau mot de la foi. Et en plus, c'est un terme qu'on a souvent employé ces dernières années sur ce plateau en évoquant différents épisodes de l'histoire de l'Église, c'est gallicanisme. Bah, du coup, on s'est dit qu'on allait en parler un peu plus en détail avec le père Clazen, évidemment. Bonjour.
1: Bonjour.
0: Allez, notre micro-trottoir et voici ce qu'ont pu nous en dire nos répondants.
2: Gallicanisme, je ne connais pas ce mot, mais si je le regarde, cela me fait penser à Galilée, la terre de Galilée, où sont partis les rois mages.
3: J'entends d'abord quelque chose qui se rapproche de gaélique, à cause des sonorités.
4: Ça fait plutôt penser à un courant ou une pensée philosophique, par exemple à un mouvement. Après, Galie, ça peut me faire penser à la racine latine Gal. Par rapport au pays de Rome, je pense.
3: Et comme j'ai l'impression que ça se rapproche du mot protestantisme, ça pourrait être par exemple un mouvement de pensée, un mouvement religieux, un courant religieux qui pourrait venir du pays de Galles, par exemple.
5: Je pense aussi à un mouvement de contestation contre le pape, à peu près vers le 15e siècle, il me semble. Donc oui, c'est une manière de réformer l'Église catholique, selon moi.
0: Voilà, qu'auriez-vous dit, vous, à la maison? N'hésitez pas à nous le dire sur les réseaux sociaux ou dans les commentaires, si toutefois vous regardez cette émission en replay. Et donc, on se tourne évidemment vers vous, père Clazen. Qu'est-ce donc que le gallicanisme?
1: Alors, ça vient de Gaulle.
0: Oui.
1: Voilà. Donc, c'est cette tendance à ne pas, pour l'Église, à ne pas tenir compte des autres, c'est-à-dire à avoir une sorte d'autonomie de l'Église de France, enfin de Gaulle.
0: Donc, qu'est-ce qui s'est passé concrètement à ce moment-là? Qu'il y avait un problème avec le pape, l'autorité de l'Église de Rome, etc.
1: Exactement, c'est ça. Le gallicanisme, c'est je veux me séparer, disons, d'une sorte de méga, de structure supérieure. Ouais. En fait, ce qui s'est passé, c'est que les États naissent, tout simplement, hein, au XIIIe siècle, XIIe, XIIIe siècle. On change de culture, ça n'est plus l'Église qui vient structurer les mentalités sociopolitiques. Mais ce sont dorénavant des princes, des États. Et donc ça c'est le contexte qui dit État, qui dit prince sur un État, dit quête d'autonomie. Mmh. Et donc refus des dépendances, voire même contrôle des influences. Et puis alors il y a une cause directe à la crise du gallicanisme. C'est un jour, le roi de France, Philippe le Bel, donc au début du XIVe, veut taxer les biens de l'Église. Il veut créer un impôt sur les biens de l'Église. Et le pape réagit très vivement en disant « Tu n'as absolument aucun droit, sur, même si c'est sur ton territoire, sur l'Église, mais moi. Ouais. » Et alors du coup, la querelle va s'enfler. Ouais. C'est-à-dire, les États, il n'y a pas que la France, les États veulent se séparer de cette dépendance quand, par exemple, sur des points très précis, les impôts, l'Église perçoit des impôts sur un certain nombre de territoires français, enfin français, dans l'État qui vient de naître.
0: Ouais.
1: Alors évidemment, on va contester, le pape va dire, ben non, c'est pas un territoire, oui, c'est en France, mais c'est sous ma juridiction. Et le roi de France va dire non. Ouais. Voilà, donc il y a les impôts, il y a le droit de nommer les évêques. Le roi de France veut nommer les évêques et les pères abbés, parce que ce sont des réseaux d'influence, parce que ce sont des familles, etc.
0: Donc c'est justifié, selon vous, cette espèce de rejet? À l'époque, l'Église allait un peu trop loin dans la toute gérance?
1: Alors, en tout cas, la question se pose.
0: Ouais.
1: Et la crise, on va trouver une solution qui n'est pas mauvaise. Mais il y a une deuxième question qui se profile derrière, et celle-ci est bien défendue aussi par la France, puisqu'il va y avoir un concile qui va commencer à Paris et qui va finir à Bologne et qui va se promener pendant 50 ans, c'est, somme toute, qu'est-ce qui prime dans l'autorité de l'Église? Est-ce le pape ou les conciles œcuméniques?
0: Ah oui, parce que les papes passent, mais ce qui est dit dans les conciles reste, normalement.
1: Oui, et il peut y avoir des rivalités de pouvoir, d'autorité.
0: Oui.
1: Eh bien, l'Église, les conciles œcuméniques, les conciles décrètent, et le pape ne va pas aller contre, décrète que ce sont les conciles œcuméniques qui ont une autorité supérieure à celle du pape. Et en fait, derrière cette histoire du gallicanisme, il y a cette

0: question théologique, quand même, qui est intéressante, oui. théologico-ecclésiastique, disons.
1: Oui.
0: Ça, c'est très intéressant.
1: Oui. Et au XVIIe siècle, il y a une personnalité qu'on connaît très bien, qui a porté comme ça le gallicanisme, c'est Bossuet.
0: Oui.
1: Alors, qu'est-ce qu'il en a dit ?
0: Ah, c'est un excellent prédicateur, c'est un grand militant, et puis surtout, il est à la cour du roi, parce qu'il est le précepteur du dauphin. Donc il est très influent, il prêche devant le roi régulièrement. Tout le monde connaît les grandes homélies de Bossuet. Et en effet, ça va être un militant pour... enfin, disons, il n'est pas foncièrement pour le gallicanisme, il va donner des règles. Il va donner des règles qui limitent le côté suprématie du pape. Évidemment, il est à la cour de Louis XIV. On fait comment quand on a deux soleils dans sa vie? c'est pas possible.
1: Oui.
0: Hein. Voilà. Et puis même, il est parfaitement convaincu de l'autorité du roi.
1: Oui.
0: Et donc, il va donner des règles très précises, très prudentes. Mm. En gros, on est encore sous ce régime-là. Hein.
1: Oui.
0: C'est-à-dire, par exemple, il dit que l'autorité du pape doit, quoi qu'il en soit, doit être pondérée par le droit canon. Évidence, évidence aujourd'hui.
1: Mm.
0: Ça veut dire qu'autrement dit, il n'a pas possibilité de faire comme l'empereur. Voilà, de décréter ce qu'il veut. Bon, bref, c'est un grand militant et qui va l'emporter, oui.
1: Ouais. Et pour conclure, vous l'avez dit un petit peu tout à l'heure, mais de quelle manière l'Église d'aujourd'hui a gardé des bonnes traces, je dirais, de cette crise-là qu'elle a vécue et qui a forcément rebattu beaucoup de cartes?
0: Oui. Alors, il y a eu comme des bénéfices. Le premier bénéfice, c'est qu'en effet, l'Église a cessé de se penser comme une hiérarchie impériale. Voilà. Et donc... Alors, c'est explicite dans le Concile Vatican I, dans le Concile Vatican II. Le pape est quand même le garant de l'unité. Mais il n'est pas l'empereur. Alors qu'avant, c'était vraiment pensé comme ça. Non sans raison, hein, parce qu'il est vrai qu'au 8e, 9e, 10e, 12e siècle, sans l'Église, l'Europe était rien du tout. Quoi. En gros, le maître de l'Europe, le patron de l'Europe, c'était l'Église. Pas forcément le pape, mais l'Église. Et à la tête de l'Église, le pape. Donc ça, on y a beaucoup gagné, parce que on a déconstruit, comme on dit aujourd'hui si bien, on a déconstruit ce carcan. C'est quand même un carcan. Quoi.
1: Ouais.
0: Et côté roi, disons, en parlement, on a conclu un certain nombre d'accords, alors parfois des concordats, parfois non, mais d'accords de bon sens, de bonne vie mutuelle, disons.
1: Ouais. Ouais.
0: Voilà, donc on y a gagné.
1: Eh bien, merci beaucoup, Père Clazen, pour ce joli cours d'histoire et de théologie en même temps. On se retrouve évidemment la semaine prochaine, les amis. Merci à tous pour votre fidélité. Et si vous appréciez cette émission, évidemment, n'hésitez pas à la partager sur les réseaux sociaux. Belle semaine. Ciao.

0: Bonjour à tous et bienvenue sur le plateau d'Un cœur qui écoute, votre émission de spiritualité. Eh bien aujourd'hui, j'ai la très grande joie de recevoir Laurent Guay. Bonjour Laurent.
1: Bonjour.
0: Alors vous venez avec un livre, Espère, petit manuel pour avoir foi en la vie, par l'auteur de Arraché à l'enfer, 30 000 exemplaires vendus. Ça, ça fait quelques années déjà.
1: Oui, il y a plusieurs années, mais on est un peu plus. Hein. Là, ils ont mis 30 000, mais on est un peu plus.
0: D'accord, donc 300 000, j'ai mal lu, pardon. Donc merci,
1: quand même pas, mais...
0: merci d'être présent. Je pense que votre visage est quand même connu de plusieurs personnes parmi les téléspectateurs. Pour la radio, c'est peut-être plus difficile. On est content de vous avoir. Et puis, bien, aujourd'hui, évidemment, on va parler un petit peu du contenu de ce livre, mais aussi revenir sur ce moment qui a complètement transformé votre vie, cette rencontre, on peut dire, interpersonnelle, avec ben, le Christ, tout simplement, hein, faisons simple. Alors juste avant, je vais vous inviter à nous lire un extrait de texte de votre choix.
1: Je vous demande d'être constructeur du monde, de vous mettre au travail, de ne pas regarder la vie du balcon, de vous immerger en elle comme Jésus l'a fait. La jeunesse est le temps des rêves et des choix. Il est clair que la parole de Dieu ne t'invite pas seulement à préparer demain, mais à vivre le présent. Mais il ne s'agit pas de nous lancer dans une frénésie irresponsable qui nous laisserait vides et toujours insatisfaits, mais de vivre le présent à fond, en utilisant les énergies pour de bonnes choses, en cultivant

0: la fraternité et en appréciant chaque petite joie de la vie comme un don. S'il vous plaît, ne laissez pas les autres être les protagonistes du changement. Vous, vous êtes ceux qui avez l'avenir. Par vous, l'avenir entre dans le monde. Je vous demande aussi d'être protagoniste de ce changement. Le pape François, il s'adressait aux jeunes et c'est vrai que je trouve ce texte voilà, inspirant. En tous les cas, c'est ce que j'essaye de dire avec mes mots aux jeunes.
1: Oui, ça fait quelques années que vous tournez dans les écoles pour donner votre témoignage et inviter les gamins à partir de quel âge à peu près d'ailleurs? C'est quoi, c'est collège, fin de collège?
0: Fin de collège, on me demande maintenant de plus en plus tôt, quatrième, lycéen. Et puis de plus en plus des étudiants qui m'ont entendu, qui m'invitent. Alors ils se débrouillent pour organiser des ventes de scie pour pouvoir que je, voilà, me faire me payer le déplacement et, et donc ça c'est plutôt positif parce que ça veut dire qu'ils ont entendu quelque chose quand ils étaient au lycée par exemple. Oui. Et ça les a touchés, ils veulent partager aux autres et donc ce texte, pour revenir là-dessus, c'est vraiment pour moi un encouragement. Moi je leur dis à notre façon, sortez de votre canapé quoi, bougez, arrêtez de scroller quoi. La vie elle est entre vos mains, il faut foncer quoi.
1: Le monde a changé là en 10 ans, 20 ans?
0: Oui, énormément, le monde de la jeunesse a complètement changé. Des ados, ça reste des ados, hein. Je pense que on m'aurait calé un smartphone à mon époque, je pense que, bah oui, j'aurais été aussi très, très, très conditionné à regarder tout un tas de contenu. Non, c'est la violence. La violence qui se banalise.
1: Le couteau qui sort tout seul pour
0: avoir le pendant. Ouais.
1: Ça, c'est un peu plus qu'avant quand même.
0: Ouais. Ouais, ouais, c'est terrible parce que ça se passe aujourd'hui dans les enceintes de la connaissance, c'est-à-dire dans les instituts, dans nos écoles, quoi. On est dans un niveau un peu plus, un niveau au-dessus, et aujourd'hui, on s'attaque vraiment à la connaissance, quoi. Et ça touche nos jeunes, et il suffit de voir les contenus qu'ils regardent en même temps, hein. Et il y a une ultra-violence qui... Voilà, comment ils se parlent exactement. Et puis, bon, voilà. Donc, je parle pas mal sur ce petit livret de la parole. Enfin, voilà, j'essaye de... Ce petit livre, hein, pardon. Voilà, moi, j'ai essayé de faire un résumé de ce que je vois un petit peu aujourd'hui.
1: Et évidemment, le cœur de ce livre, c'est ce que vous avez dit au départ. Il y a la vie à vivre, en fait.
0: Exactement.
1: Donc, faut pas s'arrêter... Faut vivre l'instant présent, se projeter dans un avenir qui n'est pas aussi noir qu'on pourrait le croire en écoutant juste les informations. Et puis, quand même, c'est mieux qu'il y ait Dieu dans le coin.
0: Bah oui, c'est pour ça. Et la foi en la vie, hein, et puis la foi, voilà, c'est une source de joie de croire en Dieu. Et du coup, bah, cette joie, voilà, on l'inculque, on la pratique, et ça devient un art de vivre, hein, puisqu'on a une joie de vivre, et c'est ça qui nous permet d'être heureux et d'orienter notre vie vers quelque chose qui va nous permettre justement d'avoir un avenir, une espérance, pouvoir construire des projets.
1: Alors si les enfants ou les jeunes gens peut-être vous écoutent, c'est pas juste parce que vous venez de Vendée avec votre super boucle d'oreille, vos lunettes, votre coupe de cheveux, ça suffit pas ça pour qu'ils vous écoutent.
0: Je sais pas.
1: Vous avez peut-être une histoire, un témoignage un peu particulier à raconter?
0: Oui, oui, oui, après...
1: Vous n'êtes pas vendéen à l'origine?
0: Non, ils m'ont accueilli, voilà. C'est une terre bénie la Vendée.
1: Là, au départ c'est plutôt Paris 19e.
0: Voilà, je suis pas très loin, enfin pas très loin, je sais pas où se situe dans le studio, mais...
1: Par là.
0: Par là. Voilà, on va dire les quartiers un peu durs. Voilà, j'aime appeler ça le Zombieland.
1: Quand ça se passe, c'est en quelle année vous naissez là-bas vers quelle année à peu près?
0: Alors moi, je suis né en 64.
1: D'accord.
0: Voilà. Donc un autre siècle, une autre époque, voilà. Pour situer, première dose à l'héroïne, j'avais 14 ans. Donc 1978. Donc avant, j'avais déjà consommé des produits.
1: Vers 12 ans, vous commencez à toucher à ces choses-là?
0: Ouais, plus au shit. D'accord. Et puis un peu avant, un peu au tabac.
1: Pourquoi? Comment vous vous retrouvez là-dedans? C'est pas un jour quelqu'un qui a fait ding-dong et qui vous en a proposé?
0: Non, bah, y a plusieurs facteurs là-dedans. L'environnement, déjà, c'est vrai. Moi, personnellement, la personne que j'étais, j'avais un profil dans... au sein de la famille, j'étais un enfant qui sentait, qui ressentait des difficultés. Moi, j'avais des troubles de l'apprentissage. Voilà, j'avais un papa qui n'était pas méchant, mais voilà, un peu à l'ancienne. J'avais peur, en fait.
2: Oui.
0: Et un enfant, il a besoin d'un cadre pour être rassuré, il a besoin de paroles bienveillantes, il a besoin d'un langage d'amour. Encore une fois, je ne jette pas du tout la pierre à mes parents. Je sais combien c'est difficile d'éduquer un enfant. Et il faut avoir beaucoup d'humilité quand on parle d'éducation aussi. Hein. Voilà. Donc, ces trois facteurs, la personne que j'étais, l'environnement...
1: Voilà. Du quartier de l'immeuble, même, tout simplement.
0: Du quartier, et puis le produit, parce que le produit peut avoir un effet sur une personne, un autre effet sur une autre personne. En fait, moi, j'ai pris le shit au départ comme une solution à mes problèmes. Et mes problèmes, c'était justement de ne pas croire en la vie, de ne pas avoir la foi en la vie. Moi, j'étais un enfant qui était terrorisé, j'avais peur de tout, j'avais même peur de regarder mes parents. Aujourd'hui, quand je regarde quelqu'un, j'essaie de regarder d'abord la couleur de ses yeux. C'est le reflet de ce qu'il y a au-dedans de nous. Et quand on découvre ce trésor à l'intérieur, ça se voit à l'extérieur. Mmh. Et non, j'avais des peurs. Et très, très vite, en fait, c'est comme une protection. Hein. Quand moi, je suis devenu, entre guillemets, un spécialiste des addictions, et généralement, voilà, on prend un produit, hein, quelque part, et dans ce mécanisme, c'est souvent des protections, parce que c'est pour soulager ou un manque, ou un...
1: On fuit le réel.
0: Exactement.
1: On fuit le réel, on essaye de le vivre un peu mieux. Le problème, c'est que c'est double effet qui se coule. C'est que si on part à un moment, le moment où on part se raccourcit un petit peu, on a besoin d'augmenter un peu les doses aussi. Et puis il y a cette fichue dépendance.
0: Ah oui.
1: Et puis après, il faut bien le payer aussi, ce machin-là.
0: On est toujours obligé d'augmenter les doses. Mm-hmm. Ça, il faut bien le savoir. Et en fait, bah, bien sûr, ce n'est pas la bonne solution. Hein, parce qu'au départ, on a même ce côté un petit peu... voilà, je me sens plus libre. Voilà, en fait, à partir du moment où on a plus cette liberté de s'abstenir, peu importe le produit.
1: Même si on arrive à se faire croire qu'on pourrait s'arrêter quand on veut.
0: Ah oui, ça c'est...
1: Ça va, je gère.
0: Voilà.
1: Je ne suis pas comme les autres, là.
0: Ça, c'est ce qu'on appelle un déni, en fait. Ouais. Et à un moment donné, on se réveille, quoi. Et en fait, le drogué, il va rêver d'une seule chose, c'est d'arrêter.
1: Mais attendez, à 14 ans, on est encore à un moment où le corps continue à se fabriquer, c'est plus fort, les effets sont plus forts.
0: Ah bah c'est sûr qu'au niveau du cerveau, le cerveau n'est pas tout à fait fini.
1: Oui.
0: Et du coup, alors moi je dirais, attention à ce que je vais dire aux téléspectateurs qui m'écoutent, aujourd'hui les produits sont tellement plus forts. Et l'héroïne c'est on va dire comme un anesthésiant. Mais je parle par rapport à des produits de synthèse ou même le cannabis aujourd'hui qui tourne va avoir des effets beaucoup plus forts dans le cerveau. C'est pour ça qu'il y a beaucoup plus malheureusement de pathologies. En tous les cas, ça peut entraîner davantage de pathologies. Et à l'époque où j'ai commencé, on voyait pas. Je parlais de zombie land. Il y avait pas on n'avait même pas des clochards ou des personnes comme ça, comme on peut voir dans certains quartiers, ceux qui prennent du crack ou des choses comme ça. Dans nos mentalités, les jeunes des quartiers qui prenaient de l'héroïne à mon époque, c'était un peu voilà, des gars qui avaient un peu de thunes facile, qui voilà, moi je vais pas citer les marques, mais les survêtements à l'époque à 500 balles,
1: donc
0: 500 francs.
1: Donc il fallait faucher.
0: Bah oui, dealer. Voilà, c'est comme ça que ça se passait. Hein. Les plus grands, ils nous donnaient des produits, on vendait, on prenait notre conso, et puis il y a tout un voilà. Tout à l'heure, je disais. Pourquoi j'ai commencé toutes ces peurs. En fait, moi, j'avais pas de copains, j'avais pas de groupe. Là, c'est terrible ce que je vais vous dire. Ouais. C'est une famille que j'ai découvert.
1: Oui, bien sûr.
0: C'est une famille. Et
1: les gens qui enfin, il y a beaucoup de personnes qui savent de quoi vous parlez. Des jeunes qui se trouvent du côté de Marseille, par exemple, en ce moment,
0: oui.
1: Ou dans certains quartiers de Paris ou de banlieue parisienne, ils savent très bien de quoi vous parlez.
0: Bah,
1: et
0: oui.
1: En vrai, à la maison, vous aviez des frères et sœurs?
0: J'avais un frère. Et mon frère, il est parti à... Voilà, c'était mon grand frère. C'était un peu celui qui se substituait, je dirais, à mon papa. C'était dur avec mon père. Il est parti à 18 ans et moi j'avais 12 ans quand j'ai basculé un petit peu. Voilà, j'ai senti ça comme une trahison, quoi. Lui, il fallait qu'il fasse sa vie. Et du coup, bah, ouais, moi j'ai les mauvaises personnes, les mauvaises rencontres, les mauvais choix. Et puis,
1: alors, bah, l'engrenage. Ça valait de moins en moins bien.
0: Ah bah là, oui, c'est.
1: Et vous allez vous retrouver à la casse-prison, tout simplement?
0: Ouais, ouais. Ben, je pense que c'est un petit peu le profil type, enfin en tous les cas à l'époque, puisque les profils, on les voit monter. Alors c'est vrai qu'aujourd'hui, il n'y a plus de place dans les prisons, donc c'est un autre sujet. Je vais pas Mais on voit les profils arriver, on voit les enfants. Moi, je travaille beaucoup dans le monde de l'éducation et pas uniquement dans les lycées bien propres. Il m'arrive d'aller dans des foyers aussi. On voit le gamin qui peut malheureusement se retrouver à voilà ce qu'on appelle les guetteurs ou ceux qui vont vendre, qui vont dealer, voilà, qui vont charbonner comme ils disent aujourd'hui.
1: Et pourquoi vous retrouvez en prison?
0: Une bagarre. On va chercher de la drogue, voilà.
1: Là, vous êtes plus vieux, hein.
0: Ah oui, là je suis majeur. On va dire. Je vais chercher de la drogue avec un pote, ça se passe mal, mon pote il se fait agresser, je le défends. Et tout à l'heure je parlais de...
1: Et vous étiez sous effet ou...
0: Non, plutôt même le manque.
1: Ah oui.
0: Donc c'est peut-être même pire parce que, en fait, quand on est dans la drogue, on perd le contrôle, mais quand on est dans le manque, on est tellement... Ah bah on contrôle plus, hein. Donc bagarre, rixe, donc je suis blessé. La personne, voilà, elle court. Mon pote, il devient fou, il prend la voiture, il l'emplâtre. Voilà, résultat des courses, homicide.
1: Ouais.
0: Tous les deux, on va en prison.
1: Oh là là là là.
0: Ouais, c'est terrible. Je me retrouve à Fresnes, donc une prison en région parisienne quand même dure à l'époque. En plus, il y a la surpopulation. J'arrive le quatrième d'une cellule de trois. À trois lits superposés, j'arrive le quatrième. Bon, je ne rentre pas dans les détails de l'incarcération, mais c'est compliqué.
1: Ouais.
0: Il n'y a pas de... À l'époque, on ne donnait aucune substitution. Donc, je me retrouve malade parce que... Voilà, quand on est un drogué, on a le manque, on est... voilà.
1: Vous avez 20 ans, là?
0: J'ai exactement 24 ans, je passe mes 25 ans en prison. Voilà. Je passe pas 25 ans de prison,
1: oui.
0: Mais voilà. Donc il y a eu tout un des montées, des descentes. Mais quand j'arrive là-bas, en fait, on me fait un dépistage à l'époque par rapport au SIDA et compagnie, et on m'apprend que je suis porteur de la maladie. À l'époque, aucun traitement. Moi, j'ai vu autour de moi, même des très très proches, puisque j'ai perdu ma compagne du SIDA. Donc on m'annonce la maladie. Donc c'est terminé. Là, je sais. Que je pars pour un fait grave, j'ai cette maladie, donc là, il n'y a plus rien qui... voilà. Et la seule idée qui me vient en tête, penser à une mort, donc comment je vais préparer mon propre suicide? Et c'est horrible de dire ça. En prison, il y a énormément de personnes qui mettent fin à leur
1: vie. Vous n'êtes pas tout seul dans votre cellule, donc ce n'est pas non plus très simple.
0: Oui, mais après, oui. C'est pas simple non plus pour... voilà. En tous les cas, voilà, je prépare tout. Hein.
1: Oui.
0: Enfin, je prépare tout.
1: Et oui.
0: On se met dans le... voilà. Et c'est peut-être même très étonnant ce que je vais vous dire. Au moment où j'ai préparé tout, j'étais presque serein. J'attends la nuit. Voilà. Et en fait, la seule chose dans laquelle je crains, c'est pas de mourir. Alors, c'est très bête ce que je dis. J'étais tellement angoissé à l'idée de vivre, mais il y a quelque chose qui me terrorisait. Pourquoi, j'en sais rien. J'avais peur de me retrouver en enfer.
1: On n'en avait pas trop parlé à la maison, de ça.
0: De l'enfer? Non. j'ai surtout pas entendu parler d'un dieu d'amour, de voilà.
1: Il n'y avait rien.
0: Alors, non. J'avais été baptisé. Plus par tradition. J'ai jamais été dans une église.
1: Il y avait une grand-mère qui priait pour vous?
0: J'ai pas connu mes grands-parents. Mon père était plutôt, j'ai l'habitude de dire, athée pratiquant. Donc
1: d'accord.
0: Lui, voilà, fallait pas parler. Ma mère, elle pratiquait, mais toute une sorte de croyances. Donc c'était un peu...
1: Donc là, il y a cette peur de l'enfer tout d'un coup qui est là.
0: Ouais.
1: Mais bon, vous êtes quand même prêt à passer à l'action.
0: Oui.
1: Qu'est-ce qui se passe à ce moment-là?
0: Je sais pas trop bien ce qui se passe. C'est que je m'adresse. En fait, j'ai une larme. J'attends. Les détenus sont endormis. Je m'adresse à Dieu, juste en lui disant, je ne sais pas qui tu es, voilà, enfin je vous la fais un peu courte, mais est-ce que tu peux m'accepter dans ton paradis ? C'est un peu ça, c'est un cri, hein, voilà. Et là, je me mets à pleurer. Bon, c'était pas mon habitude de pleurer, j'étais plutôt un dur. Et en fait, plus je pleure, plus je ressens dedans de moi comme une paix. Et tout à l'heure, je parlais d'être serein, bon, ça n'a rien à voir.

0: Saint Paul, il nous parle d'une paix qui dépasse toute paix, et en fait comme une présence. Je vois rien avec mes yeux.
1: Oui.
0: Mais au-dedans de moi, comment expliquer ça? J'en parle avec du recul aujourd'hui. Pour moi, c'est comme un songe éveillé. C'est-à-dire, je vois quelque chose, mais à l'intérieur. Ce que je vois, je ne l'oublierai jamais. C'est un visage. Un visage marqué, parce que pour moi, c'était comme une ombre. Comme, noir et blanc, quoi. C'était pas, et deux mots en filigrane, confiance, espérance. Je lâche la lame. Je crois au-dedans de moi que ce visage, c'est le visage du Christ. Je commence à me dire, mais ça, je ne sais pas en combien de temps ça se passe, je me dis, il y a peut-être quelqu'un pour qui je compte. Et pour moi, ce quelqu'un, c'est Jésus-Christ. Et je lâche, bon, je ne sais pas, encore une fois, dans la durée, combien de temps ça dure, mais le lendemain, je me vois essayer de faire une petite croix, un objet, pourquoi la croix, et je me mets à prier.
1: Mon Dieu.
0: Prier le Dieu de la croix. Et je ne connais rien, je ne sais pas une prière, je ne connais pas le Notre Père, je ne connais rien. Mais pour moi, il y a eu un avant, un après. Et c'est bien après que je découvre sur ce visage, que j'apprends que ce visage, c'est le Saint-Sphère de Turin, la sainte face du Christ. Quoi. Quand je vois cette image sur un tableau, une icône, ce qu'on appelle une icône, bon, il s'est passé d'autres choses à la sortie de la prison, mais il y a une petite sœur qui s'occupait de moi, je lui demande, mais qu'est-ce que c'est? Explique-moi. Et là, voilà, il s'est passé quand même pratiquement entre la sortie et le moment où je vois ce visage sur l'icône dans une communauté, la communauté des Béatitudes qui m'a accueilli, il s'est passé 4 ans quand même. Voilà. Donc, en fait, il faut bien comprendre que en prison, Jésus m'a sauvé la vie. Parce que, voilà.
1: Ben oui.
0: Je me suis battu contre. En fait, là. Il y a eu comme une force de croire en Dieu. Je sais pas dans quel sens.
1: Une force de vie, quelque chose de. On a l'impression quand même que c'est la goutte du baptême qui a infusé pendant tout ce temps-là et qui fait que, que là, à ce moment-là, au dernier moment, on va dire quand même, Dieu se manifeste. Vous le reconnaissez. C'est limite le Saint-Esprit en vous qui le reconnaît. Enfin, il y a quelque chose où vous n'êtes vraiment pas tout seul là.
0: Je crois tellement à ce sacrement parce que en fait. Et moi, je le dis même à des... Voilà, on veut donner le meilleur à nos enfants, baptisez-les, quoi. Alors maintenant, il y a beaucoup de baptêmes d'adultes, c'est génial. Oui. Parce que souvent, les parents, on va laisser le choix. Oui. Moi, je bénis le ciel que ma mère, elle a pas laissé le choix, même si c'était par pure tradition. Ce que je regrette, c'est ne pas avoir pratiqué plus tôt ou d'avoir découvert ce Dieu d'amour. Parce que ce que j'ai découvert, c'est un Dieu... qui m'a sauvé la vie, donc et Jésus, ça veut dire Dieu sauve. Et après, il a
1: vous
0: fallu
1: avez aussi
0: quand même
1: découvrir que le Père, c'était pas tout à fait le même profil que votre propre Père.
0: Exactement. On en veut un petit peu des fois quand on n'a pas ressenti d'amour, quand on en veut quelque part. Alors, grâce à Dieu, il y a eu la réconciliation et vraiment un chemin avec mes parents. C'était incroyable. Là aussi, vous avez parlé du Saint-Esprit. Le Saint-Esprit était là pour ça. Mais, bon, pour expliquer peut-être, au bout d'un certain temps, je fais 1 an de prison, la justice des hommes reconnaît une légitime défense. Non-lieu. Et je sors de prison avec la conviction que Jésus, il est dans mon cœur.
1: Donc, vous êtes quelqu'un d'autre.
0: Sauf que ce Jésus, je l'ai découvert moi, mais autour.
1: Non. Un petit décalage.
0: Et en fait, quelque part, pour moi, dans mon cœur, ça avait changé, mais autour de moi, rien n'a changé. Et en fait, le problème, et ça, c'est incroyable. En fait, je pense que ça peut arriver à plusieurs personnes. Mais s'il n'y a pas un cœur qui se tourne vers Dieu. Moi, quand je suis sorti de prison, on m'a reproposé de la drogue.
1: Mais oui.
0: Mais j'étais incapable de résister. C'est là que j'ai découvert que l'addiction, c'est une pathologie chronique, c'est une maladie chronique, et c'est dur. Et même si j'avais Jésus dans mon cœur, en fait, peut-être que ça va

0: choqué, mais quelque part, j'en voulais même à Dieu. Pourquoi ça ne change pas ?
1: Eh oui.
0: Et là, il a fallu le temps de l'épreuve, le temps de la souffrance, le temps, je dirais... Et je me suis retrouvé quelques années après à galérer encore. Je suis passé par l'hôpital psychiatrique, enfin bon. Je me retrouve à l'hôpital, on me dit qu'il me reste très peu de temps à vivre. Et c'est un homme qui visite les malades. C'est devenu un ami, Paul Emmanuel, aujourd'hui, voilà, qui est sur Paris d'ailleurs. Et qui me permet, comment dire, de découvrir au-dedans de moi qu'il y a, que je suis quelqu'un de bien. Parole de vie. Et on revient à ce petit... Et c'est grâce à lui où j'ai pu m'accrocher et avoir foi en la vie. Et cet homme-là, il m'a conduit dans cette communauté. Et après, il y a eu tout un chemin et un chemin de vie, puisque...
1: Et qui vous permet de vous voir aujourd'hui avec
0: exactement.
1: Ce gros sourire et ce beau regard.
0: Bah oui, parce que Dieu a rempli mon cœur. Voilà.
1: Ce que vous nous dites bien, c'est que c'est pas coup de baguette magique.
0: Non.
1: La rencontre, ça suffisait pas. Après, il y avait vous aussi à le rechoisir avec votre volonté.
0: Exactement.
1: Et à essayer de faire ce que vous pouviez pour le rejoindre, ouais. En luttant contre une partie de vous-même.
0: Exactement.
1: Un peu sombre.
0: La volonté, la connaissance, la pratique. Et les frères. Les frères et sœurs, j'entends. Et c'est eux qui m'ont conduit. On a besoin d'être accompagnés, on a besoin d'être guidés. Et puis, c'est dans cette communauté que voilà, j'ai vraiment donné un oui à Dieu. Voilà. Et donc, Dieu m'a béni puisque j'ai rencontré une femme extraordinaire. Voilà. Et puis, les choses sont devenues possibles. En fait, la foi nous ouvre à des écrans de possibilités. Et les médecins me disaient que j'aurais jamais d'enfants, j'ai deux grands-enfants, voilà, maintenant ils sont épanouis dans ce qu'ils aiment. Et aujourd'hui, je suis devenu éducateur, c'est pour ça que je passe mon temps dans les écoles pour essayer de leur donner, on revient à ce petit texte, leur donner foi en fait, foi en la vie quoi.
1: On arrive déjà à la fin de l'émission.
0: Ça va trop vite.
1: Question courte, réponse courte.
0: Oh là là.
1: Je vous écoute entre 1 et 10.
0: Allez, 3.
1: Quel endroit vous porte le plus à la prière, Laurent ?
0: Ah, Lourdes, sans hésiter.
1: À nouveau ?
0: 7.
1: Si vous pouviez revenir en arrière et changer quelque chose dans votre vie, que feriez-vous ?
0: Je pense que, voilà, ce langage d'amour dont j'ai manqué, voilà. J'aurais aimé l'entendre.
1: Plus tôt.
0: Oui.
1: Une dernière ?
0: Allez, 2.
1: Quelle est votre prière préférée ?
0: Ah, c'est une consécration de Saint-Louis Grignon de Montfort, Saint-Louis-Marie, pardon, Grignon de Montfort, qui est justement en Vendée, et c'est la consécration de Marie vers Jésus. Ouais. Voilà.
1: Merci beaucoup, Laurent.
0: Merci, ça va trop vite.
1: Merci, oui, mais merci. C'est beau, c'est bon.
0: Merci beaucoup.
1: Je rappelle le titre de votre livre, « Espère, petit manuel pour avoir foi en la vie » par Laurent Guay aux éditions Arthège. Merci à vous tous pour votre fidélité. 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À bientôt.

0: L'Eucharistie est la forme du sacrifice spirituel des chrétiens, déclaré le pape Léon XIV lors de son audience générale du 14 juin 2026. Aujourd'hui, KTO Radio s'interroge. La communion est-elle nécessaire pour tout chrétien? A-t-on vraiment besoin de la messe? Et si d'après les invités de Régis Burnet, le confinement a été l'occasion de redécouvrir l'importance de la parole de Dieu et de la liturgie des heures, que signifie dire la messe pour un prêtre sans paroissien? Et des questions toujours d'actualité soulevée en 2020 dans La Foi prise au mot avec Bernadette Mélois, directrice du service national de la pastorale liturgique et sacramentelle, et le père Antoine de Folleville, curé de la paroisse Saint-François de Sales dans le 17e arrondissement de Paris. Belle écoute.
1: Bonjour et merci de nous retrouver pour La Foi prise au mot, votre rendez-vous de formation chrétienne sur KTO. La récente crise sanitaire a interrogé en profondeur le rapport que nous entretenons avec la messe. Alors qu'on avait compris la fameuse déclaration du Concile Vatican II, l'Eucharistie est la source et le sommet de la vie chrétienne, comme l'injonction à communier fréquemment, voici que des circonstances nous posaient des questions fondamentales. Est-ce grave de ne pas communier régulièrement? Une messe vue à la télé vaut-elle autant qu'une messe suivi en présentiel? Est-ce que la messe constitue le tout de la vie du chrétien? En bref, avons-nous besoin de la messe et comment? Et voilà les questions auxquelles vont répondre mes deux invités. Bernadette Mélois, bonsoir.
2: Bonsoir.
1: Vous êtes la directrice du service national de la liturgie et de la pastorale sacramentelle à la Conférence des évêques de France. Donc en fait, vous êtes Madame Liturgie.
2: Si vous voulez.
1: Et puis le père Antoine de Folleville, bonsoir. Vous êtes le curé de Saint-Germain-des-Prés, c'est à Paris, et vous êtes également le coordinateur de la mission étudiante de Paris. Alors je vais vous demander d'abord une question un peu, peut-être un peu personnelle. Vous avez bien vécu votre confinement, si j'ose dire. Est-ce que ça a changé? Enfin, qu'est-ce que vous avez fait pendant votre confinement, l'un et l'autre? Bernadette Mélois.
2: Alors, c'est déjà l'entrée dans ce confinement et puis l'imposition de ne plus pouvoir avoir l'Eucharistie, de ne plus pouvoir se rassembler, de ne plus pouvoir prier en communauté. Ça a été pour moi un peu une épreuve. Un moment d'appauvrissement. Déjà, ça c'est arrivé à la fin du carême. Et puis, on était dans la perspective de la Semaine Sainte. Et donc, le contexte ajoutait à ça une gravité qui, pour moi, était, je dois dire, un peu salutaire. Parce qu'au fur et à mesure où le temps, on s'approchait des jours saints, je me rendais compte de cette situation tout à fait inédite dans l'Église, célébrer la Semaine Sainte sans pouvoir se réunir. Donc, un manque. Mais curieusement, pas tout de suite un manque d'Eucharistie, un manque de se rassembler, le manque d'aller retrouver les autres à l'église, et bien sûr, au milieu de cela, un manque de ne plus pouvoir communier avec les autres. Ça, beaucoup de gens ont pu expérimenter ça. Mais en revanche, ça m'a permis d'approfondir un certain nombre de choses. C'est le contact avec la parole de Dieu, et de remettre, à défaut de pouvoir communier, la liturgie des heures, de redécouvrir l'attachement à la liturgie des heures. Donc, deux pôles pour moi, les Écritures, la parole de Dieu, et la liturgie des heures.
1: Donc, et alors, est-ce que vous étiez du genre, parce que j'ai eu des amis qui ont fait ça, à se faire trois messes par dimanche à distance, celle du pape sur KTO, celle d'un ami sur Facebook, etc. Ou vous avez...

0: était plus...
1: très grande sobriété, rien de tout ça, sauf à certains moments, peut-être pour la messe chrismale. Mm-hmm. J'ai regardé sur mon audio, ce qui était diffusé pour mon diocèse, mais autrement, très peu. Petit peu à KTO, la messe du pape une fois ou deux pour voir, cette grande sobriété à 7h du matin, une fois aussi à Lourdes pour voir, c'était aussi mon métier de regarder un petit peu ce qui se faisait à ce moment-là. Bien sûr, voilà.
0: Bien sûr. Et vous, père, qu'est-ce que vous avez fait pendant votre confinement ?
2: Alors, moi, j'ai eu un confinement, on va dire, un peu mixte, parce que, en tant que prêtre, je n'ai pas manqué l'Eucharistie, donc je l'ai célébré tous les jours, et donc, de ce point de vue-là, je n'ai pas eu le manque de recevoir le corps du Christ, mais j'ai eu le manque très grand, en tant que pasteur d'une communauté, de ne plus avoir mes fidèles. Ouais. Et donc, ça, c'est une vraie souffrance intérieure que je ne soupçonnais pas pour un prêtre, parce qu'on avait l'habitude de célébrer régulièrement, tous les jours, devant une assemblée plus ou moins fournie, et là, tout d'un coup, du jour au lendemain, plus personne. Donc ça nous a fait, je dis nous les prêtres, parce que j'ai la chance d'habiter dans une communauté de prêtres, avec plusieurs prêtres dans ma paroisse, ça nous a créé quand même une situation un peu perturbante au début.
0: Remarquez, c'est intéressant, parce que c'est vrai qu'on a souvent réduit le prêtre à celui qui distribue les sacrements. Vous dites que c'est tout à fait le contraire.
2: Eh ben, c'est justement, oui, tout à fait, parce que le prêtre, il est envoyé pour un peuple. Ouais. Et là, le peuple, je ne l'avais plus en face de moi. Alors je savais qu'il était à distance, via les réseaux sociaux, via les chaînes YouTube qui ont pu être montées dans les différentes paroisses, les différents diocèses et autres. Et pour ma paroisse, en tout cas, j'avais monté ce genre de projet. Mais c'est très différent de se dire, j'ai des paroissiens qui me regardent via une télévision et moi, je ne les vois pas, il n'y a pas de contact, il n'y a pas d'interaction, il n'y a pas de visage qui sourit, il n'y a pas de...
0: C'est tout le problème qu'on a à la télé, notez. Hein.
2: C'est vrai
0: que là, on est en train de discuter. Alors, c'est vrai qu'on est à trois, donc on a une discussion qui est commune et vous êtes là et je vous vois bien. Mais c'est vrai qu'on n'a pas ce regard de tous les téléspectateurs. Et ça manque, c'est clair.
2: Mais ça manque parce que le prêtre, bien sûr, il célèbre la messe dans ce que la liturgie lui donne de célébrer. Donc, il y a un canevas, mais il y a une manière aussi de la célébrer avec ce qu'il est, avec le ton de sa voix, avec l'homélie. Et donc l'homélie, elle est pour un peuple particulier. Or, nous faisions une homélie, mais cette homélie, elle s'adressait à qui? Parce que je sais qu'il y avait plus de monde qui nous regardait. Parfois des gens qui cliquent un peu pour aller à droite, à gauche. Mais je m'adresse à qui? Je ne sais pas, en fait. Et donc c'est très déstabilisant. Alors, au fur et à mesure, je ne vais pas dire qu'on a pris une certaine habitude, c'est pas vrai, mais on a fait contre... mauvaise fortune, bon cœur, et bien voilà, on s'est adapté, et puis le Seigneur donne sa grâce aussi dans les événements qui se déroulent. Mais voilà, c'était pas simple.
0: Alors peut-être avant de voir cette crise va nous apporter, ou peut-être ce à quoi l'Église et puis le peuple chrétien réfléchit, peut-être que, revenons à quelques fondamentaux. Et une question, je l'ai déjà posée dans mon lancement, et c'est une question peut-être un peu grave, est-ce que c'est pas bien de ne pas aller à la messe et de ne pas recevoir l'Eucharistie? Est-ce que c'est grave d'être comme ça à distance? Bernadette Mélois, c'est une question.
1: Alors,
0: naïve. Hein.
1: Est-ce que c'est grave? Non, docteur, c'est pas grave, mais quand même pour un chrétien, quelqu'un qui est baptisé, la messe, aller à la messe, c'est-à-dire retrouver d'autres, la messe est quand même un itinéraire de foi qui rassemble tous les baptisés pour célébrer pour célébrer le Seigneur, et c'est une convocation, c'est-à-dire qu'on sort de chez soi pour retrouver d'autres et ensemble constituer le corps du Christ, entendre sa parole, communier ensemble, communier soi-même personnellement, et ainsi recevoir à travers l'Eucharistie un don, parce que la messe, avant d'être quelque chose qui nous est dû, c'est quelque chose qui a un petit peu bruissé ces dernières semaines. C'est d'abord un cadeau, c'est une grâce qui nous est faite. D'ailleurs, Eucharistie veut dire en grec merci. Donc c'est vraiment une action de grâce, c'est un don que l'on reçoit. Alors, est-ce que c'est grave? De ne pas s'approcher pour recevoir ce don, de pouvoir en vivre, de vivre, de s'approcher de cette présence du Seigneur qui nous a dit qu'il serait avec nous pour toujours jusqu'à la fin du monde. C'est là qu'il est présent, déjà dans la communauté que nous formons, à travers le ministre, par sa parole, et au plus haut point, évidemment, par dans l'Eucharistie, mais c'est quand même la présence du Seigneur. Et en n'y allant pas, quelque part, je m'en prive, et je prive la communauté de ma présence.
0: Vous avez dit quelque chose de très important, c'est, on le pense un peu comme un dû. Je le dis souvent, cette émission est presque plus regardée hors de France qu'en France, et en particulier dans tout le bassin méditerranéen, où la messe, c'est pas un dû, et c'est même parfois très dangereux d'y aller. Et donc, voilà, il faut aussi penser à ça. Et vous avez bien raison de rappeler que c'est pas automatique, quoi.
1: Oui. Quelque chose qui m'a habité très fort ces dernières semaines, sur les temps où on ne pouvait pas du tout sortir de chez soi, enfin, on pouvait pas se rassembler. Je pensais à tous ceux qui, dans le monde, de toute façon, pour eux, c'est le régime normal de ne pas pouvoir se rassembler ou de ne pas pouvoir communier. Oui. Moi, j'ai eu la chance d'aller dans ma vie, de rencontrer en Polynésie. Et en Polynésie, on connaît les katekita qui vont dans les îles, qui permettent le rassemblement dominical parce que le prêtre n'est pas tout le temps là.
0: Oui. Et puis, tous ceux qui, évidemment, sont malades et qui ne peuvent pas aller à la messe.
1: Tous ceux qui sont malades et qui...
0: Oui, tout à fait.
2: Et je crois qu'effectivement, cette situation nous permet de voir, par contraste, que le manque nous fait percevoir la chance que l'on a de pouvoir aller à la messe dans nos pays, nous, occidentaux, facilement, sans aucune contrainte. Donc ça a été vraiment peut-être une prise de conscience pour certains de se dire « mais c'est un trésor ». La messe, effectivement, c'est pas moi qui y vais quand j'ai envie, enfin, c'est pas lié à ma subjectivité, d'abord. La messe, c'est l'objectivité du don du Christ à l'ensemble de l'humanité. C'est ça que ça veut dire, effectivement, dans l'Eucharistie, l'action de grâce. Vous savez que les premières prières de l'Église, les anaphores qui ont donné nos prières un peu eucharistiques, déjà dès le IIe siècle et autres, ont un double mouvement dans leur anaphore. C'est faisant mémoire, nous t'offrons. Faisant mémoire, c'est ce que nous entendons dans la deuxième prière eucharistique, par exemple, faisant mémoire de la mort et de la résurrection du Christ, nous t'offrons, Seigneur, le pain de la vie et la coupe du salut. Faisant mémoire, nous faisons mémoire de quoi ? D'un événement du salut, de l'événement du Christ qui s'est offert sur la croix par amour pour le salut des hommes. Nous faisons mémoire et nous t'offrons. Nous te demandons, Seigneur, nous te présentons toutes nos demandes. Donc il y a aussi ce mouvement dans chaque personne de, eh bien, faisant mémoire de ma propre vie, de ce qui me constitue, de mes joies, de mes échecs. Je t'offre, Seigneur, ma personne, je t'offre ce que je suis, je t'offre mes aspirations, je t'offre tout ça. Et l'Eucharistie, c'est donc prioritairement la manière dont nous venons, parce que le Christ nous convoque à son action de grâce envers le Père. Donc, de ce point de vue-là, c'est, effectivement, ce n'est pas un droit, ce n'est pas un dû, c'est d'abord un don qui nous est fait, et que peut-être cette situation de contexte liée à l'absence de messe peut nous faire percevoir, de remettre la priorité de ce que c'est que la messe.
0: Et alors justement, est-ce qu'il faut tout centrer sur l'Eucharistie ? Je vous propose qu'on entende le fameux texte dont j'ai parlé, hein, le texte de Lumen Gentium, c'est au paragraphe 11 où se trouve cette fameuse formule qu'on cite à tort et peut-être à temps et à contre-temps aussi, sur le sacrifice eucharistique, source et sommet de toute la vie chrétienne. Je vous propose qu'on entende ce texte, donc c'est le paragraphe 11 de la Constitution dogmatique Lumen Gentium, qui date de 1964, et ensuite je vous ferai réagir.
3: Le caractère sacré et organique de la communauté sacerdotale entre en action par les sacrements et les vertus. Les fidèles, incorporés à l'Église par le baptême, ont reçu un caractère qui les délègue pour le culte religieux chrétien. Devenus fils de Dieu par une régénération, ils sont tenus de professer devant les hommes la foi que par l'Église ils ont reçue de Dieu. Par le sacrement de confirmation, leur lien avec l'Église est rendu plus parfait. Ils sont enrichis d'une force spéciale de l'Esprit-Saint et obligés ainsi plus strictement tout à la fois à répandre et défendre la foi par la parole et par l'action en vrai témoin du Christ. Participant au sacrifice eucharistique, source et sommet de toute la vie chrétienne, ils offrent à Dieu la victime divine et s'offrent eux-mêmes avec elle.

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1: Voilà, donc on a entendu ce texte. Hein. Est-ce qu'il faut comprendre source et sommet comme le tout de la vie chrétienne ? Est-ce qu'en gros, il faut tout focaliser sur, dans la messe, sur le moment eucharistique, et dans la vie chrétienne, sur le moment où on reçoit l'hostie ?
2: Source et sommet de la vie chrétienne. C'est l'Eucharistie qui est source et sommet en même temps de la vie chrétienne. C'est-à-dire que l'Eucharistie célèbre le mystère de la mort et de la résurrection du Seigneur. Vous parliez tout à l'heure du mémorial, c'est ça le mémorial, on fait mémoire de ça. Et source et sommet, c'est source et sommet de cette action du Christ qui livre sa vie pour le salut du monde. Et en même temps, source et sommet, ça veut dire quoi ? Ça veut dire que nous avons en même temps la possibilité, nous est donné la possibilité d'être participants du mystère du Christ par l'Eucharistie. C'est-à-dire qu'il y a deux éléments dans sur ces sommets de ce mémorial où le Christ livre sa vie pour nous, et en même temps, l'Eucharistie nous donne d'être participants de ce grand mystère que le Seigneur nous a donné pour notre vie, pour la vie chrétienne. C'est-à-dire qu'il y a dans la vie chrétienne en permanence ce va-et-vient entre la source et le sommet et la source. C'est un tout. On ne peut pas séparer l'un et l'autre. Entre les deux, qu'est-ce qu'il y a ? Il y a nécessairement le chemin que je prends pour avoir de jour en jour une vie chrétienne de plus en plus conforme à cette offrande de moi-même, comme en parlait saint Paul aux Romains, pour offrir à Dieu un sacrifice digne de ce qu'il attend et qui soit conforme, voilà, à ma vie de baptisé. Voilà. Source et sommet, c'est ça. Il y a quelque chose de dynamique dans source et sommet pour la vie de la foi. Mmh. C'est-à-dire qu'on va de la source au sommet, du sommet à la source.
1: Père Antoine Folleville.
3: La source, effectivement, c'est, comme nous le disions, c'est d'abord le don premier du Christ qui s'offre à l'ensemble de l'humanité. Donc, de ce point de vue-là, c'est irremplaçable. On pourra peut-être en parler tout à l'heure, mais rien ne peut remplacer, de ce point de vue-là, l'acte premier du Christ. Et il est unique dans l'histoire et il ne se reproduira pas. Mmh. Les messes ne sont pas une reproduction, ne sont pas une répétition du sacrifice du Christ. Il est unique. Mmh. C'est une réitération pour nous. En fait, pour nous rendre les choses actuelles, pour que nous puissions être... Jean-Paul II avait une très belle expression dans une de ses encycliques. Il disait que par la messe, nous sommes rendus contemporains de la croix du Christ. Il y a comme une sorte de trou dans l'espace-temps, et nous sommes au pied de la croix. Donc, à la messe, c'est pas rien de se dire ça, quand même, que nous sommes au moment où le Christ s'offre en oblation à son Père. Ça, c'est la source. Le sommet, parce qu'il nous conduit dans la vie divine. Il nous conduit dans cette communion de la Trinité, et puis il constitue le corps de l'Église que nous sommes déjà et qui est appelé à se dilater, à se déployer dans la gloire. Donc il y a comme une invitation aussi à regarder plus loin, un regard, on va dire, eschatologique, c'est-à-dire vers les fins dernières. Donc la source qui a pris son origine dans un temps de l'histoire et qui nous conduit vers la fin de l'histoire. Donc c'est un sacrifice qui récapitule tout. Et donc de ce point de vue-là, il est immense et nous devrions être, je pense, constamment dans l'émerveillement de ce qu'est la messe. Bon, comme beaucoup, moi aussi ça m'arrive, hein, parfois nous réfléchissons un peu à autre chose. Mais c'est bien de remettre la perspective pour comprendre ce que c'est. Oui. Et après, pour nous, puisque le Christ a fait le don de sa vie, c'est pour que nous puissions aussi le goûter, le recevoir. Et donc il y a une invitation à répondre, un engagement de liberté pour être nourris et progresser. Nous sommes cette Église en chemin, nous avançons vers des sommets qui ne sont pas inaccessibles, mais qui nous sont promis. Donc nous en goûtons par espérance.
1: Mais du coup, est-ce que...

0: en vous attendant, je me dis, c'est très grave d'être privé de la messe et de l'Eucharistie.
1: Alors, oui et non. Ce serait très grave s'il n'y avait plus jamais aucune messe célébrée sur la terre. Ouais. Là, je pense que, effectivement, ce serait très grave. Mais nous pouvons nous dire que la messe, elle est célébrée constamment, à n'importe quelle heure de la journée. Ça, c'est le côté absolument fabuleux des fuseaux horaires.
0: Oui.
1: Mais donc, pendant 24 heures, il y a tout le temps des messes qui sont célébrées. Mmh. Et même pendant la situation du confinement, les messes n'ont pas été arrêtées. Mmh. Donc, l'acte du Christ est célébré en mémorial où nous offrons au Père. Donc, il n'y a pas de... De ce point de vue-là, ce n'est pas grave. C'est grave pour... Mais je n'emploierai pas le mot grave. Disons que c'est une invitation pour nous à le recevoir, mais dans l'histoire de l'Église, nous le savons, il y a plein de situations où les fidèles n'ont pas pu accéder à l'Eucharistie. Alors, soit parce qu'il n'y a pas de prêtre qui passe actuellement, mais même dans l'histoire des persécutions, je pense par exemple à la Corée, au XIXe siècle, pendant une cinquantaine d'années, il n'y avait aucun prêtre, donc pas de messe célébrée dans le pays. Mmh. Ou au Japon, quelques siècles avant, lorsque les jésuites ont été expulsés du Japon à la fin du XVIIe, pendant plus de 200 ans, il n'y a pas eu de prêtre sur le territoire, donc pas de messe célébrée. Mais comment ont-ils fait? Il y avait une présence de fidèles, et vous en parliez tout à l'heure, c'est très intéressant, qui ont maintenu une vie de prière, une vie communautaire, une vie régulière, en s'adressant au Seigneur, tout en étant dans la demande d'un prêtre, puisque nous le savons, en Corée notamment, ils ont écrit plusieurs lettres à trois papes différents pour demander des prêtres. Mais en attendant, ils ont réussi à traverser le manque de prêtres et donc le manque d'Eucharistie par une vie communautaire et de prière très enracinée, très forte.
0: Est-ce que quand je pose cette question, c'est grave? Est-ce que c'est pas finalement quelque chose d'assez égoïste? C'est grave pour moi. Ce que je viens d'entendre, c'est que il faut aussi penser à la dimension communautaire. Enfin, la messe a aussi une importance pour la communauté. Vous êtes d'accord?
2: Absolument. La messe nous constitue en corps du Christ. Il nous faut nous déplacer pour d'individualité que nous sommes, nous converger par cette convocation dont je parlais tout à l'heure, où nous sommes appelés à célébrer le Seigneur, à participer, à goûter à son mystère pascal. Et c'est ce qui nous constitue corps du Christ. Mm-hmm. C'est ça. C'est le fait que nous partagions le même pain, cet unique pain, que nous devenons corps du Christ. Évidemment, ayant été baptisé, ayant été confirmé, puisque l'Eucharistie est le sommet de l'initiation chrétienne. Mmh. Mais c'est ça qui fait de nous le corps. Ça veut dire que lorsque je vais communier au corps du Christ, je ne peux jamais oublier que le corps, l'Eucharistie, est aussi la réalisation de ce corps dans cette assemblée-là. C'est-à-dire que je ne suis pas seule. C'est ensemble que, en recevant l'Eucharistie, nous constituons le corps. Et ça, c'est grave parce que... Alors, quand je dis grave, oui, c'est qu'il y a... Et j'entends dans le mot grave que vous... Il y a une gravité.
0: Oui, oui, oui, du sérieux.
2: C'est pas
0: oui,
2: grave c'est comme...
0: Oui.
2: Non, c'est ça a du poids.
0: Oui,
2: voilà.
0: Oui.
2: Et je crois que beaucoup de chrétiens en éprouvant le manque, la privation, ont découvert aussi ce qu'était la messe, et à l'intérieur de la messe, ce qu'était l'Eucharistie. Mmh. C'est-à-dire, être privé de messe, ça veut dire quoi? C'est être privé du rassemblement et de ce qui, dans le rassemblement, nous constitue Église et manifeste et cette épiphanie de l'Église au monde. Mmh.
0: Mais alors, est-ce que, si on suit la logique jusqu'au bout, est-ce que on peut pas se déplacer, finalement, par le moyen moderne qu'est Internet? D'une certaine façon, l'archevêque de Paris et le pape aussi a parlé de communion de désir. C'est-à-dire, vous ne pouvez pas, et ben vous avez le désir, ça marche, entre guillemets. Hein, c'est pas très théologique ce que je viens de dire, mais ça marche. Est-ce qu'on pourrait pas considérer que, voilà, on est dans un monde maintenant qui a changé, et que lorsque je suis présent par le moyen de Internet, le téléphone, etc., c'est comme si j'étais présent réellement.
1: Alors, ça nous invite du coup à poser la question de ce que c'est la messe. qui, enfin, l'Eucharistie, qui est d'abord et avant tout un sacrement.
0: Un sacrement. Ouais, c'est la question du sacrement.
1: Et oui, et le sacrement est un... Pour comprendre ce qu'est le sacrement, il faut entendre ce que le Christ a voulu réaliser. Tout à l'heure, Bernadette, vous disiez, au moment de quitter cette terre, le Christ a dit « Je serai avec vous tous les jours jusqu'à la fin du monde ». C'est une promesse qu'il a faite. Cette promesse, elle est donc certaine. Mais comment va-t-il la réaliser, puisqu'il est maintenant dans la gloire auprès de son Père ? S'il veut que nous soyons, qu'il soit rendu présent à la fois en Afrique, en Océanie ou en Europe, il faut bien qu'il trouve une autre modalité de présence. Mm-hmm. Donc cette modalité de présence, c'est justement le sacrement. Par le sacrement, un geste est posé, une parole est conférée, et le Christ se rend présent. Comme lorsqu'il était présent sur la terre et qu'il guérissait quelqu'un, il posait un geste. Par exemple, l'aveugle va te laver à la piscine de Siloé. Donc il pose un geste et il dit une parole. Nous retrouvons la même chose dans le sacrement. Un geste, une parole. Ce sacrement est donc une continuité du Christ. C'est le Christ lui-même qui agit. Lorsque le prêtre il célèbre le baptême, il ne dit pas « le Christ te baptise », il dit « je te baptise ». Et vous le savez, saint Augustin disait justement « lorsque Pierre baptise, c'est Jésus qui baptise. Lorsque Jean baptise, c'est Jésus qui baptise. » Et on rajoutait « lorsque Judas baptise, c'est Jésus qui baptise ». Peu importe la sainteté du prêtre, peu importe ce qu'il est, c'est le Christ en personne. Pareil pour le corps du Christ. On ne dit pas « prenez, mangez ceci et le corps du Christ », mais « prenez ceci ». Et manger, ceci est mon corps. Mm-hmm. Donc le Christ est vraiment présent dans ses sacrements en personne. Il y a donc un contact qui s'établit dans le sacrement. Et les réseaux sociaux, les messes diffusées ne nous donnent qu'un aperçu de ce qu'est la messe, de la vision, l'audition, mais il manque quand même le toucher, le goût. En fait, tous les sens ne sont pas convoqués.
0: Toutes les choses qui sont interdites de faire en cas de distanciation sociale.
1: Alors, effectivement, ça crée quelques petites complications. On voit qu'il y a une souffrance des assemblées dans l'Église. Alors, une grande joie de se retrouver, mais une souffrance d'être aussi un petit peu à distance. Puisque, voilà. Donc, le sacrement nous met en lien direct avec le Christ et... Oui, nous pouvons pallier d'une certaine manière par des retransmissions de messe, mais il ne faut pas oublier qu'il y aura toujours un manque et que nous sommes en espérance d'avoir vraiment devant nous le Christ qui se donne.
0: Est-ce que dans l'Église de France, on réfléchit un peu à ça ? Parce que ça serait aussi une bonne nouvelle, enfin, de pouvoir... Bon, il a dit qu'il fallait quand même qu'il y ait du contact. Mais enfin, ça serait une bonne nouvelle que, à la limite, on se débarrasse des prêtres. Hein. Monseigneur l'évêque fait sa petite célébration dans sa chapelle privée. Et puis tout le diocèse le suit. Puis même, à la limite, on se débarrasse des évêques. Il n'y a que le pape qui fait sa célébration dans sa chapelle du Vatican. Et puis, voilà, c'est fini, les problèmes de manque de prêtres, d'argent, des choses comme ça.
2: Oui, d'ailleurs, on a vu beaucoup ça. Hein, toutes ces dernières semaines, ces derniers mois, on a vu beaucoup ça. On a vu souvent un prêtre, tout seul, célébrer. Moi, je suis d'accord avec tout ce que vous avez dit sur le sacrement. Mais il y a aussi quelque chose qui est de l'ordre de l'incarnation. Et que vous avez très justement pointé en pointant la distanciation. Mm-hmm. Ben, la distanciation fait que le corps ne peut pas se retrouver. Et on a besoin de se toucher, de se voir. Dans la célébration, il y a des prières, il y a des chants. Nous chantons ensemble, nous prions ensemble. C'est aussi ça qui... Nous entendons la voix de ceux qui prient en même temps que nous, qui prient avec nous, et qui nous disent qu'on est de la même famille, de la même Église. Et alors, l'écran
0: oui.
2: que constitue la télévision, eh bien, ne permet pas tout ça. Et alors, on va être en communion spirituelle. Alors, ce qu'on va vivre là, on ne va pas le vivre de manière en présentiel, on va le vivre de manière distanciée, on va le vivre de manière spirituelle. C'est bien aussi, mais il manque quelque chose. Je dirais que c'est par défaut qu'on va faire ça. Mmh, et la messe à la télé, ça existe depuis plus de 70 ans.
0: Oui, oui.
2: Et c'est génial, parce que ça permet... à des gens de pouvoir prier avec d'autres, d'entendre la parole, de voir, parce que le voir est aussi important dans les sens. Mm-hmm. C'est aussi partie de l'incarnation aussi. C'est important de voir. Mais c'est tellement mieux lorsque on peut être accompagné de quelques membres de l'Église pour prier ensemble. Et moi, je préconise quand c'est possible et qu'on voit la messe à la télé, parce que ça rend tellement de service aux malades, aux gens qui ne peuvent pas se déplacer. On en a fait l'expérience là. Mais pourquoi ne pas être à quelques-uns à regarder ensemble ? C'est-à-dire entre baptiser, prier ensemble, c'est-à-dire qu'on va chanter ensemble, on va peut-être avoir les gestes, se lever, s'asseoir. On n'est plus tout seul pour faire ça. Et quelque part, si on est relié visuellement à ce qui se passe de l'autre côté, on est relié en tout cas à ceux avec lesquels on participe à cette prière de l'Église in situ à ce moment-là. Et je crois qu'il y a quelque chose à réfléchir là-dessus.
1: Dans la Bible, ça me faisait penser, dans le livre de Daniel, au chapitre 9, Daniel est un jeune homme qui a été, comme l'ensemble du peuple, qui est parti en déportation à Babylone, et qui est, parce qu'il est assez fin et qu'il a la sagesse de Dieu, a été introduit dans la cour de l'empereur. Donc il conseille l'empereur. Et Daniel, à un moment, se retourne vers le temple de Jérusalem et il va prier le Seigneur. C'est tout à fait audacieux ce qu'il fait, parce que normalement, on ne prie qu'au temple, on offre des sacrifices au temple. Mm-hmm. Et lui, étant en déportation, il n'a pas la possibilité de se réunir, enfin d'être avec le peuple dans le temple. Que va-t-il faire ? Il pourrait dire « je ne fais rien mm-hmm. ». Bah, tant pis, c'est une situation de fête, je l'accepte. Non, il a l'audace, et c'est un des tout premiers, l'audace de prier le Seigneur directement, et non pas en disant « je », alors qu'il est le seul à prier, mais en disant « nous ». Seigneur, nous te demandons de pardonner nos fautes, parce que si nous sommes en exil, c'est à cause de nos fautes. Nous te demandons de revenir dans notre terre. Et il se tourne vers Jérusalem. Donc spirituellement, il est convoqué vers le lieu du sacrifice et en communion avec tous. Et je trouve ça assez intéressant de dire que ça a déjà existé, au fait. Mm-hmm. Nous sommes dans une situation inédite, parce que c'est un peu sur l'ensemble de la planète. Mais il y a des situations qui se sont déjà produites, et notamment dans l'histoire de la Bible, avec Daniel. Et que Daniel a trouvé une solution de prier à heure fixe, au moment même où il y avait les sacrifices dans le temple, il priait en communion avec ceux qui offraient le sacrifice au même moment. Il y a quelque chose qui pourrait être réfléchi de ce point de vue-là, c'est de se dire, je n'ai pas accès à la messe par une situation de fête qui n'est pas souhaitable, mais je sais qu'à un certain moment, la messe est célébrée à tel endroit, tel lieu, donc notamment à Rome, parce que c'est là qu'on sait que le pape faisant l'unité de l'Église, eh bien je peux m'associer à distance, spirituellement, et en portant le « nous » de la communauté qui n'est pas présent, mais il n'y a pas moins de valeur non plus. Mais c'est un manque. Daniel est dans un manque. Il demande à retourner dans le temple de Jérusalem. La situation normale, si je puis dire, c'est d'être à Jérusalem et d'offrir le sacrifice.
0: C'est parfait, parce que vous faites une transition vers la troisième partie de cette émission, qui, on a déjà donné le cadre, et donc maintenant on va essayer de se poser un peu la question de qu'est-ce que ça dit tout ça. Vous avez déjà des pistes, je vous propose peut-être de faire juste une petite pause en écoutant, alors ça c'est vraiment un clin d'œil, hein, le texte que tout le monde connaît, des trois messes basses, des lettres de Montmoulin d'Alphonse Daudet, qui date de 1887.
3: Vite, vite, vite, dépêchons-nous!
4: Lui crie de sa petite voix aigrelette la sonnette de Garrigou. Et cette fois, le malheureux officiant, tout abandonné aux démons de gourmandise, se rue sur le missel et dévore les pages avec l'avidité de son appétit en surexcitation. Frénétiquement, il se baisse, se relève, esquisse les signes de croix, les génuflexions, raccourcit tous ses gestes pour avoir plutôt fini. À peine s'il étend ses bras à l'évangile, s'il frappe sa poitrine au confiteor. Entre le clerc et lui, c'est à qui bredouillera le plus vite. Verset et répond se précipite, se bouscule. Les mots à moitié prononcés, sans ouvrir la bouche, ce qui prendrait trop de temps, s'achève en murmures incompréhensibles. Oremus, ps, ps, mea culpa, pa, pa, pa, pareils à des vendangeurs pressés, foulant le raisin de la cuve, tous deux barbotent dans le latin de la messe, en envoyant des éclaboussures de tous les côtés. « Dom scum », dit Balaguer. « Stutuo », répond Garrigou. Et tout le temps, la damnée petite sonnette est là qui tinte à leurs oreilles, comme ces grelots qu'on met aux chevaux de poste pour les faire galoper à la grande vitesse. Pensez que de ce train-là, une messe basse est vite expédiée.
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0: Alors voilà ce qu'il ne faut pas faire, hein, probablement. Bernadette Mélois, vous vouliez réagir à ce que venait de dire le père de Folleville.
2: Oui, le père de Folleville parle de... alors que la messe est célébrée quelque part, de pouvoir s'y associer. Tout à l'heure, on parlait de source et sommet.
0: Oui.
2: On est beaucoup sur les sommets. Peut-être pas assez sur les sources.
0: Ouais.
2: S'il y a un sommet, c'est que pour qu'on puisse dire qu'il y a un sommet, c'est qu'il faut qu'on voit quelque chose autour qui ne sont pas des sommets.
0: Ouais.
2: Et ça veut dire que la prière de l'Église, ce n'est de manière dans ça, c'est au plus haut point, c'est l'Eucharistie. Mais il y a d'autres formes de prière,
0: ouais,
2: liturgiques, et je pense à la liturgie des heures.
0: Mmh.
2: La liturgie des heures qui nous permet effectivement aussi de nous associer au mémorial de la passion, de la mort et de la résurrection du Seigneur, et qui permet de déployer au fil du temps, au fil de la journée, le mystère de Pâques. Et tous les baptisés, les non-baptisés aussi, tous les hommes de bonne volonté peuvent aussi s'associer à cette prière qui nous met dans le nous de l'Église. Ce n'est pas la messe, mais ça nous relie aussi à la messe, au sacrement du mémorial de la mort, de la résurrection et de la venue de l'Esprit-Saint. Je crois que ça, c'est dans ce que nous avons à réfléchir aujourd'hui, à la faveur de ce qui vient de nous arriver,
0: oui.
2: C'est une des choses. Avec aussi... comment prier la parole de Dieu? Le Concile nous dit que, dans Dei Verbum, que la parole de Dieu est aussi importante que l'Eucharistie. D'ailleurs, il y a comme deux tables, il dit comme qu'ils n'en font qu'une seule, la table de la parole, la table de l'Eucharistie. Ce temps que nous venons de vivre nous a permis aussi de nous réapproprier une proximité avec la parole de Dieu, dont il faut pouvoir... continuer à vivre. Et dans les lieux où on ne peut pas avoir célébré l'Eucharistie, pouvoir se rassembler autour de la parole de Dieu. C'est aussi une... Alors nous, au SNPLS, on réfléchit aussi à tout ça. À Paris, on est dans une grande ville. Si on n'a pas la messe là, on va l'avoir ailleurs. Si on ne peut pas l'avoir à telle heure, on l'aura... Mais en milieu rural, c'est pas du tout ça. Et la raréfaction des prêtres fait que on aura de moins en moins la possibilité de pouvoir se rassembler. Donc il va falloir, pour célébrer l'Eucharistie. Et nous avons à garder la mémoire de Pâques. Comment le faire? En continuant de nous rassembler le dimanche avec des moyens que nous a donné l'Église. Et puis avec, je vois ces derniers jours, ces dernières semaines, fait qu'il y a une créativité très abondante. S'il n'y a pas une messe, on n'a pas manqué de prière.
1: Justement, de ce point de vue-là, j'ai eu pas mal de retours de paroissiens qui nous ont dit comment ils avaient vécu eux-mêmes leur expérience, et j'imagine que c'est un peu partout en France et donc dans les pays qui nous suivent. Les gens se sont adaptés. Ouais. Ils n'ont pas pu avoir la messe. C'est pas très agréable de regarder la messe par écran. J'ai eu des échos de dire, bah nous, les premières fois, oui, puis après, on s'est un petit peu ennuyé. C'est pas la même chose. Et puis, aller à la messe dans telle paroisse, c'est bien, mais c'est pas notre paroisse, ce sont pas nos prêtres. Il y a aussi donc ce désir d'être dans un lieu que l'on connaît, avec des gens que l'on connaît. Alors, ils se sont adaptés. Et qu'ont-ils fait? J'ai trouvé ça vraiment, vraiment très, très beau, magnifique. Ils ont prié en famille. Ils ont pris les textes du jour et ils ont lu. Ils ont fait lire le petit enfant, ils ont lu l'évangile, ils l'ont commenté. Bien sûr qu'il n'y avait donc pas la messe avec la communion en tant que telle, mais ils ont pris un moment de prière en famille et qui, d'un certain point de vue, porte un fruit admirable de charité et de communion. Combien de personnes vont à la messe avec leurs enfants et puis tout le monde les uns à côté des autres et puis ensuite on ressort. Alors bien sûr, ils se sont complètement impliqués, ils ont voulu. Mais là, il y a une dimension, je trouve, qui a été vraiment très belle et qui est à cultiver pour l'avenir. Mm-hmm. C'est ce que vous disiez. Il y a une autre modalité que l'on peut trouver qui ne remplacera jamais, mais qui peut, en attendant, et puis à poursuivre aussi sous d'autres modalités. De ce point de vue-là, les moines, alors nous ne sommes pas appelés à devenir moines, hein, chacun sa vocation, mais les moines ont quelque chose à nous apprendre, c'est-à-dire qu'ils ont une vie très régulière de prière, où ils prient des offices à heure fixe, en lien justement avec ce que faisait le peuple d'Israël quand il était en déportation. Aux mêmes heures, les moines prient au moment des sacrifices dans le temple, ils méditent la parole de Dieu avec la lectio, et il y a la messe, bien entendu. Mais c'est un tout, en fait. Il n'y a pas que la messe, il n'y a pas que la lectio, il n'y a pas que l'office monastique. Mm-hmm. C'est un tout qui nous montre qu'il y a quelque chose d'une saveur à goûter, à explorer. On est encore au début, je crois. Mm-hmm.
0: Le père de Folleville vient de dire quelque chose d'intéressant, c'est que, pour contredire ce que je disais, on pourrait se débarrasser de tout le monde et ne garder que le pape, qui serait une sorte de super, super prêtre universel. Ce qui est important, c'est le lien aussi avec la communauté. Et ça, je l'ai vu aussi, beaucoup de gens qui étaient très contents que ce soit leur prêtre qu'ils voient, et pas n'importe quel autre prêtre qui pourrait finalement faire le job, comme on dit maintenant. Est-ce qu'il y aurait quelque chose à penser, même avec des moyens distanciels, pour manifester qu'il y a aussi des communautés locales? Il n'y a pas que l'Église universelle, il n'y a pas que le pape, il y a des communautés locales.
2: On ne comprend l'Église universelle qu'à partir de la communauté locale.
0: Oui.
2: Parce que c'est la paroisse, c'est la communauté avec laquelle je suis régulièrement qui manifeste, qui donne forme à l'Église. On ne peut comprendre l'Église qu'à partir de ce que nous vivons, là où nous sommes. J'ai remarqué qu'il y a eu un peu partout en France des prêtres, des curés, dans mon équipe aussi, certains prêtres ont fait ça, curés de paroisse, ont célébré la messe pour leur paroisse. Et les gens n'allaient pas regarder la messe à la télé, à KTO, au Jour du Seigneur, ou même le pape, parce qu'ils voulaient rester en communauté. Voilà. Il y avait, et ça, c'est, ça dit quelque chose, ça a du sens. Oui. C'est-à-dire, quelque part, on est relié à la communauté. On n'y est pas relié physiquement, mais quelque part, c'est pas de la même manière que lorsque je vois à la télé une messe qui se déroule avec une communauté que je ne connais pas. Oui. Là, les gens qui je peux les nommer, je peux dire c'est Madame un tel, je peux dire c'est un tel, c'est le père un tel. Et on est relié aussi de cette manière aux joies et aux souffrances de la communauté.
0: À quoi vous pensez pour l'avenir, là? Je vous demande pas de faire un programme pour l'Église universelle, mais est-ce que vous avez des réflexions, j'imagine, avec vos confrères? Est-ce que vous allez changer votre pratique? Est-ce que ça, je sais pas, hiérarchiser des priorités?
1: Alors, nous sommes effectivement beaucoup interrogés, quand même, avec les prêtres de ma paroisse, de mon diocèse, et puis d'autres que je connais un peu ailleurs. Hein, cette situation inédite nous oblige à ne pas laisser de côté ce qui s'est passé.
0: Oui.
1: S'agissant des messes elles-mêmes, nous diffusions les messes auprès de nos paroissiens qui étaient très contents de nous voir.
0: Oui.
1: Mais lorsque nous avons eu la possibilité de retourner dans notre église, nous avons pris la décision d'arrêter de retransmettre.
0: Oui.
1: Ce qui nous a valu une petite remarque d'une ou deux paroissiennes en disant « Mais pourquoi vous arrêtez? C'était très bien. » Et j'ai répondu avec humour en disant « Mais c'est parce que je veux que vous reveniez dans l'église, dans la paroisse.
0: Oui, » oui.
1: Ce qu'elle a très bien compris, elle est revenue la semaine d'après. Oui. Cette dimension communautaire dont qu'on souligne. Après, nous avons était obligé de nous adapter pendant le temps du confinement. Et nous ne voulions pas abandonner nos paroissiens. Un pasteur a ça inscrit dans ses fibres. Mmh. Il est donné pour son peuple. Donc, nous les avons accompagnés par aussi des formations, par des retraites en ligne. Alors, ça existe déjà ça existait bien avant nous. Et donc, il y a quelque chose d'assez intéressant. Nous avons fait une retraite prêchée, en direct, matin et soir, deux enseignements avec un autre prêtre de ma paroisse. Et de sorte que nous avons eu quand même plusieurs centaines de personnes qui nous ont suivis. Mmh. Et là, je crois qu'il y a quelque chose à réitérer. Mmh. De dire, Tout le monde ne peut pas se déplacer physiquement pendant la semaine sainte parce qu'il travaille, mais il peut regarder soit en direct, soit en rediffusion chez lui. Nous donnons des textes, nous donnons des moyens de prier, une méthode, enfin un accompagnement. Et beaucoup nous ont écrit en disant, notre semaine

0: une sainte a été sauvée grâce à ces retraites en ligne. Mmh. Alors on s'est interrogé, on s'est dit, mais peut-être qu'il y a quelque chose à poursuivre. Et je crois que nous recommencerons l'an prochain, alors même que nous ne serons pas confinés.
1: Espérons-le.
0: Espérons-le.
1: Si Dieu veut.
0: Si Dieu veut. Et nous recommencerons à faire des retraites en ligne. Mm-hmm. Mais pour la messe, bah, c'est ce que nous disions. Il y a une petite différence.
1: Oui, c'est ça. C'est ça. Est-ce que vous aussi, au service central, là, si j'ose dire, vous réfléchissez à des propositions ou à des modifications?
2: On a multiplié les propositions sur le site liturgiecatholique.fr pendant tout ce temps-là, et on va continuer à le faire pour, d'une part, accompagner. C'est-à-dire donner des outils, donner des idées, permettre à des gens aux paroisses, aux diocèses, aux évêques qui en avaient besoin, de pouvoir tirer le meilleur parti de tout cela. Il y a quelque chose dont on n'a pas beaucoup parlé, c'est la dimension de charité.
1: Oui, je voulais qu'on termine là-dessus. Ça tombe bien, alors, allez-y. C'est parfait.
2: Parce que la messe, l'Eucharistie, c'est une chose, la communion... C'est vraiment le sommet, on l'a dit, on n'a pas arrêté de le dire. Mm-hmm. Mais ce sommet se vit aussi par la communion, par la charité, c'est-à-dire l'attention aux plus petits. D'ailleurs, le Jeudi Saint, le Seigneur nous laisse deux signes, c'est-à-dire l'Eucharistie et le lavement des pieds, mm-hmm. qui sont homogènes, c'est-à-dire connaturels l'un avec l'autre. Et je trouve qu'on a beaucoup trop parlé de l'Eucharistie sans parler de la charité qui y est liée. Oui. Alors que tous les médias, les médecins, en parlant du soin, prendre soin de l'autre, nous renvoyaient à la charité, alors même que les chrétiens eux-mêmes avaient des gestes de charité, on ne l'a pas assez, suffisamment relié à l'Eucharistie. Mmh. Cette Eucharistie qui nous renvoie justement à ça, à la charité. La plus grande des charités, c'est bien l'Eucharistie, c'est bien le mystère pascal du Christ, quoi. Mmh. Sa mort et sa résurrection.
1: C'est intéressant, ça, se servir aussi de ces nouveaux moyens, parce que c'est vrai qu'on a souvent Monsieur l'abbé qui distribue devant son église de la nourriture. Enfin, en ce moment, c'est très très important. On voit qu'on est dans une crise qui s'annonce et qui, y compris le fait simplement que les gens n'ont pas eu, enfin que les enfants n'ont pas eu de cantine, fait que beaucoup de gens sont en très grande difficulté. Donc c'est très important de faire ça. Mais est-ce qu'il n'y aurait pas aussi d'autres choses à inventer avec ces nouveaux moyens?
0: Mais l'Église s'est adaptée aussi en prenant en compte la situation dramatique de certaines familles ou de personnes isolées. Et elle s'est adaptée en donnant de la nourriture, en apportant de l'aide pour aider des personnes qui ne peuvent pas se déplacer, etc. Ce qui a été là existe depuis toujours. C'est un peu la matrice de l'Église. Enfin, c'est ce qu'elle est. Elle est au service des pauvres. L'option préférentielle pour les pauvres, mais c'est elle se donne tout à tous, et en ce temps du confinement, beaucoup d'associations, c'est pas du tout une critique parce que c'est pas simple, hein, c'était pas simple, mais se sont un peu désengagées par peur de se contaminer les uns les autres.
1: Parce que l'État n'y encourageait surtout pas. Avec les mesures. Voilà. Hein, oui.
0: Et l'Église a été présente en disant, ben, nous assumerons, sous le mode du volontariat bien entendu, mais il y a eu beaucoup plus de volontaires, en tout cas... dans le diocèse de Paris, que je connais un peu, il y a eu énormément de volontaires qui sont venus, plus que nécessaire. Mmh. Et nous allons continuer, en fait. Mmh. Nous allons continuer à prendre soin de ces gens en grande précarité. Il y a diverses propositions qui sont en train d'être accompagnées, et c'est effectivement le lien de la charité. La charité, ça nous renvoie à ce que c'est que l'Eucharistie, encore une fois, c'est « je ne reçois pas l'Eucharistie » pour moi-même, pour ma petite vie spirituelle, si, bien sûr, en tant que source, en tant qu'elle me nourrit, mais aussi parce qu'elle m'envoie auprès des autres pour ce service de la charité. C'est dans le sacrement, si on fait un tout petit peu de théologie, mm-hmm. c'est ce qu'on appelle la res, vous voyez, c'est la réalité ultime. Quelle est la réalité ultime du sacrement? Nous conduire à la charité. Et le sacrement de l'Eucharistie, c'est ça la res essentielle, c'est de constituer l'Église dans une communion de charité.
2: Je dirais autrement, puisqu'on parle de messe, le mot messe veut dire renvoi. Et lorsque nous avons célébré, lorsque

0: Nous avons ce que nous avons reçu. Nous sommes envoyés pour le vivre différemment, pour le transmettre. C'est la dimension d'annonce, d'évangélisation. Et quand on a dit ça, eh bien, on comprend source et sommet, sommet et source.
1: Tout à fait. Merci, merci à tous les deux. Merci de, aussi d'avoir conclu là-dessus. Je pense qu'avec les temps qui s'annoncent, il est important de penser à la charité qui va être, là pour le coup, le gros travail de l'Église. Enfin, il faut qu'elle soit très présente là-dessus. Merci vraiment merci, à tous les deux. Merci de nous avoir suivis. Vous savez que vous pouvez retrouver cette émission sur le site internet de la chaîne www.kto.tv.com et on se retrouve la semaine prochaine.

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Avant d'accuser le ciel de nos maux, il conviendrait sans doute de rechercher par quelques phases consenties, par quelle chute voulue, la créature a passé avant que d'aboutir au sinistre gâchis qu'elle déplore. Il faudrait maudire les vices de ses ancêtres et ses propres passions qui engendrèrent la plupart des maladies dont on souffre. Il faudrait se dire que si Dieu nous infligea l'excrément, l'homme y a, par ses excès, ajouté le pu. Il faudrait vomir la civilisation qui a rendu l'existence intolérable aux âmes propres, et non le Seigneur qui ne nous a peut-être pas créés pour être pilés à coups de canon en temps de guerre, pour être exploités, volés, dévalisés au temps de paix par les négriers du commerce et les brigands des banques. Ce qui reste incompréhensible, par exemple, c'est l'horreur initiale, l'horreur imposée à chacun de nous de vivre. Mais c'est là un mystère qu'aucune philosophie n'explique. « Ah !» reprenait-il, « quand je songe à cette horreur, à ce dégoût de l'existence qui s'est, d'année en année, exaspéré en moi, comme je comprends que j'ai forcément cinglé vers le seul port où je pouvais trouver un abri, vers l'église. Jadis, je la méprisais, parce que j'avais un pal qui me soutenait lorsque soufflaient les grands vents d'ennui. Je croyais à mes romans, je travaillais à mes livres d'histoire, j'avais l'art. J'ai fini par reconnaître sa parfaite insuffisance, son inaptitude résolue à rendre heureux. Alors j'ai compris que le pessimisme était tout au plus bon à réconforter les gens qui n'avaient pas un réel besoin d'être consolés. J'ai compris que ces théories alléchantes, quand on est jeune et riche et bien portant, deviennent singulièrement débiles et lamentablement fausses quand l'âge s'avance, quand les infirmités s'annoncent, quand tout s'écroule. Je suis allé à l'hôpital des âmes, à l'église. On vous y reçoit au moins, on vous y couche, on vous y soigne. On ne se borne pas à vous dire en vous tournant le dos ainsi que dans la clinique du pessimisme le nom du mal dont on souffre. Enfin, Durtal avait été ramené à la religion par l'art. Plus que son dégoût de la vie même, l'art avait été l'irrésistible aimant qui l'avait attiré vers Dieu. Le jour où, par curiosité, pour tuer le temps, il était entré dans une église, et après tant d'années d'oubli, il avait écouté les vêpres des morts tomber lourdement une à une, tandis que les chantres alternaient et jetaient l'un après l'autre, comme des fossoyeurs dépelletés de versets, il avait eu l'âme remuée jusque dans ses combles. Le soir où il avait entendu les admirables chants de l'octave des trépassés à Saint-Sulpice, il s'était senti pour jamais capté. Mais ce qui l'avait pressuré, ce qui l'avait asservi mieux encore, c'était les cérémonies, les chants de la Semaine Sainte. Il les avait visitées, les églises, pendant cette semaine. Elles s'ouvraient ainsi que des palais dévastés, ainsi que des cimetières ravagés de Dieu. Elles étaient sinistres avec leurs images voilées, leurs crucifix enveloppés d'un losange violet, leurs orgues taciturnes, leurs cloches muettes. La foule s'écoulait, affairée, sans bruit, marchait par terre, sur l'immense croix que dessine la grande allée et les deux bras du transept. Et entrée par les plaies que figurent les portes, elle remontait jusqu'à l'autel, là où devait poser la tête ensanglantée du Christ, et elle baisait avidement à genoux le crucifix qui barrait la place du menton au bas des marches. Et cette foule devenait elle-même, en se coulant dans ce moule crucial de l'église, une énorme croix vivante et grouillante, silencieuse et sombre. À Saint-Sulpice, où tout le séminaire assemblé pleurait l'ignominie de la justice humaine et la mort décidée d'un dieu, Durtal avait suivi les incomparables offices de ces jours luctueux, de ces minutes noires, écouté la douleur infinie de la passion si noblement, si profondément exprimée à ténèbres par les lentes psalmodies, par le chant des lamentations et des psaumes. Mais quand il y songeait, ce qui le faisait surtout frémir, c'était le souvenir de la Vierge, arrivant le jeudi dès que la nuit tombait. L'Église, jusqu'alors absorbée dans son chagrin et couchée devant la croix, se relevait et se mettait à sangloter en voyant la mère.
par toutes les voies de sa maîtrise, elle s'empressait autour de Marie, s'efforçait de la consoler en mêlant les larmes du Stabat aux siennes, en gémissant cette musique de plainte endolorie, en pressant sur la blessure de cette prose qui rendait de l'eau et du sang comme la plaie du Christ. Durtal sortait, accablé de ses longues séances, mais ses tentations contre la foi se dissipaient. Il ne doutait plus. Il lui semblait qu'à Saint-Sulpice, la grâce se mêlait aux éloquentes splendeurs des liturgies et que des appels passaient pour lui dans l'obscure affliction des voix. Aussi éprouvait-il une reconnaissance toute filiale pour cette église où il avait vécu de si douces et de si dolentes heures. Et cependant, dans les semaines ordinaires, il ne la fréquentait point. Elle lui paraissait trop grande et trop froide, et elle était si laide. Il lui préférait des sanctuaires plus tièdes et plus petits, des sanctuaires où subsistaient encore des traces du Moyen-Âge. Alors il se réfugiait les jours de flâne en sortant du Louvre, où il s'était longuement évagué devant l'étoile des primitifs, dans la vieille église de Saint-Séverin, enfouie en un coin du Paris pauvre. Il y apportait les visions d'étoiles qu'il avait admirées au Louvre, et il les contemplait à nouveau dans ce milieu où elle se trouvait vraiment chez elle. Puis c'était des moments délicieux qu'il y écoulait, emportés dans ces nuées d'harmonie que sillonne l'éclair blanc de la voix enfantine jaillie du tonnerre roulant des orgues. Là, sans même prier, il sentait glisser en lui une langueur plaintive, un discret malaise. Saint-Séverin le ravissait, l'aidait mieux que les autres à se suggérer. Certains jours, une indéfinissable impression d'allégresse et de pitié quelquefois même, alors qu'il songeait à la voirie de ses sens, à se natter l'âme de regrets et d'effroi. Souvent, il y allait, surtout le dimanche matin à 10 heures à la grand-messe. Là, il s'installait derrière le maître-autel, dans cette mélancolique et délicate abside plantée, ainsi qu'un jardin d'hiver de bois rares et un peu fous. On eût dit d'un berceau pétrifié de très vieux arbres, tout en fleurs mais défeuillés, de ces futaies de piliers carrés ou taillés à larges pans, creusés d'entailles régulières près de leur base, côtelés sur leur parcours comme des pieds de rhubarbe, cannelés comme des céleris. Aucune végétation ne s'épanouissait au sommet de ces troncs qui arquaient leurs rameaux dénudés le long des voûtes, les rejoignaient, les aboutaient, assemblant à leurs points de suture, à leurs nœuds de greffe, d'extravagants bouquets de roses blasonnées, de fleurs armoriées et fouillées à jour. Et depuis près de 400 ans, ces arbres immobilisaient leurs sèves et ne poussaient plus. Les hampes, à jamais courbées, restaient intactes. La blanche écorce des piliers s'effritait à peine, mais la plupart des fleurs étaient flétries. Des pétales héraldiques manquaient, certaines clés de voûte ne gardaient plus que des calices stratifiés, ouvrés comme des nids, troués comme des éponges, chiffonnés comme des poignées de dentelle rousse. Et au milieu de cette flore mystique, parmi ces arbres lapidifiés, il en était un, bizarre et charmant, qui suggérait cette chimérique idée que la fumée déroulée des bleus encens était parvenue à se condenser, à se coaguler en pâlissant avec l'âge, et à former en se tordant la spirale de cette colonne qui tournoyait sur elle-même et finissait par s'évaser en une gerbe dont les tiges brisées retombaient du haut des cintres. Ce coin où se réfugiait Durtal était à peine éclairé par des verrières en ogive, losangées de mailles noires serties de minuscules carreaux obscurcis par la poussière accumulée des temps, rendues plus sombres encore par les boiseries des chapelles qui les ceinturaient jusqu'à mi-corps.

Cette abside, elle était bien, si l'on voulait, un massif gelé de squelettes d'arbres, une serre d'essence morte ayant appartenu à la famille des palmifères, évoquant encore le souvenir d'invraisemblables phénix, d'inexacts lataniers. Mais elle rappelait aussi, avec sa forme en demi-lune et sa lumière trouble, l'image d'une proue de navire plongée sous l'onde. Elle laissait en effet filtrer au travers de ses hublots, aux vitres treillissées d'une résille noire, le murmure étouffé que simulait le roulement des voitures ébranlant la rue, d'une rivière qui tamiserait dans le cours saumâtre de ses eaux des lueurs dédorées de jour. Le dimanche, à l'heure de la grand-messe, cette abside restait déserte. Tout le public emplissait la nef devant le maître d'hôtel ou s'éparpillait plus loin dans une chapelle dédiée à Notre-Dame. Durtal était donc à peu près seul. Et les gens même qui traversaient son refuge n'étaient ni hébétés ni hostiles, ainsi que les fidèles des autres églises. C'était dans ces quartiers de gueux, de très pauvres gens, des regrattières, des sœurs de charité, des loqueteux, des mioches, c'était surtout des femmes en guenilles marchant sur la pointe des pieds, s'agenouillant sans regarder autour d'elles, des humbles gênés même par le luxe piteux des hôtels, hasardant un œil soumis et baissant le dos quand passait le Suisse. Touché par la timidité de ces misères muettes, Durtal écoutait la messe que chantait une maîtrise peu nombreuse mais patiemment dressée. Mieux qu'à Saint-Sulpice, où pourtant les offices étaient autrement solennels et exacts, la maîtrise de Saint-Séverin entonnait cette merveille du plein chant de credo. Elle l'enlevait en quelque sorte jusqu'au sommet du cœur et le faisait placer.

soutiennent de leur corps étendu la retombée des arcs. Le 15e et le 16e avaient créé l'abside, le sanctuaire, quelques-uns même des vitraux ouverts au sommet du chœur, et bien qu'ils eussent été réparés par de vrais gnaffes, ils n'en avaient pas moins gardé une grâce barbare, une naïveté vraiment touchante. Ils paraissaient avoir été dessinés par les ancêtres des imagiers d'Épinal et bariolés par eux de tons crus. Les donateurs et les saints qui défilaient dans ces clairs tableaux encadrés de pierre étaient tous maladroits et pensifs, vêtus de robes, gomme gutte, vert bouteille, bleu de Prusse, rouge de groseille, violet d'aubergine et lit de vin qui se fonçaient encore au contact des chairs omises ou perdues, restées en tout cas comme leur épiderme de verre incolore. Dans l'une de ces fenêtres, le Christ en croix semblait même limpide, tout en lumière, au milieu des taches azurées du ciel et des plaques rouges et vertes que formaient les ailes des deux anges dont le visage paraissait aussi taillé dans le cristal et rempli de jour. Et ces vitraux, différents en cela de ceux des autres églises, absorbaient les rayons du soleil sans les réfracter. Ils avaient sans doute été privés volontairement de reflets afin de ne pas insulter par une insolente gaieté de pierreries en feu à la mélancolique détresse de cette église qui s'élevait dans l'atroce repaire d'un quartier peuplé de mendiants et d'escarpes. Alors des réflexions assaillaient Durtal. Dans Paris, les basiliques modernes étaient inertes. Elles restaient sourdes aux prières qui se brisaient contre l'indifférence glacée de leurs murs. Comment se recueillir dans ces nefs où les âmes n'ont rien laissé d'elles, où lorsqu'elles allaient peut-être se livrer, elles avaient dû se reprendre, se replier, rebuter par l'indiscrétion d'un éclairage de photographe, offusqué même par l'abandon de ces autels où aucun saint n'avait jamais célébré la messe. Il semblait que Dieu fût toujours sorti, qu'il ne rentra que pour tenir sa promesse de paraître au moment de la consécration et qu'aussitôt après, il se retira, méprisant de ces édifices qui n'avaient pas été créés expressément pour lui, puisque par la bassesse de leur forme, ils pouvaient servir aux usages les plus profanes, puisque surtout, ils ne lui apportaient point à défaut de la sainteté, le seul don qui pût lui plaire, ce don de l'art qu'il a lui-même prêté à l'homme et qui lui permet de se mirer dans la restitution abrégée de son œuvre, de se réjouir devant l'éclosion de cette flore dont il a semé les germes dans les âmes, qu'il a triées avec soin dans les âmes, qu'il a après celles de ses saints vraiment élus. Ah, les charitables églises du Moyen-Âge, les chapelles moites et enfumées, pleines de chants anciens, de peintures exquises et cette odeur des cierges qu'on éteint et ces parfums des encens qu'on brûle. À Paris, il ne restait plus que quelques spécimens de cet art d'antan, que quelques sanctuaires dont les pierres suintaient réellement la foi. Parmi ceux-là, Saint-Séverin apparaissait à Durtal comme le plus exquis et le plus sûr. Il ne se sentait chez lui que là. Il croyait que s'il voulait enfin prier pour de bon, ce serait dans cette église qu'il devrait le faire. Et il se disait, ici, l'âme des voûtes existe. Il est impossible que les ardentes prières, que les sanglots désespérés du Moyen-Âge n'aient pas à jamais imprégné ses piliers et tanné ses murs. Il est impossible que cette vigne de douleur, où jadis des saints vendangèrent les grappes chaudes des larmes, n'ait pas conservé de ces admirables temps des émanations qui soutiennent, des effluves qui sollicitent encore la honte des péchés, l'aveu des pleurs. De même que Sainte Agnès demeurant immaculée dans les bords d'eau, cette église restait intacte dans un milieu infâme, alors que tout autour d'elle, dans les rues, au Château Rouge, à la Crèmerie Alexandre, là, à deux pas, la tourbe moderne des sacripants combinait leurs méfaits en cuvant avec des prostituées des boissons de crime, les absinthes cuivrées et les 3-6. Dans ce territoire réservé du satanisme, elle émergeait délicate et petite, frileusement emmitouflée dans les guenilles des cabarets et des taudis.
Et de loin, elle dressait encore au-dessus des toits son clocher frêle, pareil à une aiguille piquée. La pointe en bas,

0: et ajourant en l'air son chat, au travers duquel on apercevait, surplombant une sorte d'enclume, une minuscule cloche. Telle elle apparaissait, du moins de la place Saint-André-des-Arts. Symboliquement, on eût dit d'un miséricordieux appel, toujours repoussé par des âmes endurcies et martelées par les vices de cette enclume, qui n'était qu'une illusion d'optique et de cette très réelle cloche. Et dire, songeait Durtal, dire que d'ignares architectes et que d'ineptes archéologues voudraient dégager Saint-Séverin de ses loques et la cerner avec les arbres en prison d'un square. Mais elle a toujours vécu dans son lacis de rue noire. Elle est volontairement humble, en accord avec le misérable quartier qu'elle assiste. Au Moyen-Âge, elle était un monument d'intérieur, et non l'une de ces impétueuses basiliques que l'on dressait en évidence sur de grandes places. Elle était un oratoire pour les pauvres, une église agenouillée et non debout. Aussi serait-ce le contresens le plus absolu que de la sortir de son milieu, que de lui enlever ce jour éternel, crépuscule. Ces heures toutes en nombre qui avivent sa dolente beauté de servante en prière derrière la haie impie des bouges. Ah, si l'on pouvait la tremper dans l'atmosphère embrasée de Notre-Dame des Victoires et adjoindre à sa maigre psalette la puissante maîtrise de Saint-Sulpice, ce serait complet, se criait Durtal. Mais hélas, ici-bas, rien d'entier, rien de parfait n'existe. Enfin, au point de vue de l'art, elle était encore la seule qui le ravissait, car Notre-Dame de Paris était trop grande et trop sillonnée par des touristes. Puis les cérémonies s'y faisaient rares, on y débitait juste le poids des prières exigées, et la plupart des chapelles demeuraient closes. Enfin, les voix de ses enfants étaient en coton à repriser, à tout coup elle cassait pendant que graillonnait l'âge avancé des basses. À Saint-Étienne-du-Mont, c'était pis encore. La coque de l'église était charmante, mais la maîtrise était une succursale de la maison sans fourche. On se serait cru dans un chenil où grognait une meute variée de bêtes malades. Quant aux autres sanctuaires de la rive gauche, ils étaient nuls. L'on y supprimait d'ailleurs autant que possible le plein chant et partout l'on y embrunait avec des fredons libertins la pauvreté des voix. Et c'était cependant encore sur cette rive que les églises se respectaient le mieux, car le district religieux de Paris s'arrête à ce côté de la Seine, cesse après que l'on a franchi les ponts. En somme, en se récapitulant, il pouvait croire que Saint-Séverin, par ses effluves et l'art délicieux de sa vieille nef, que Saint-Sulpice, par ses cérémonies et par ses chants, l'avait ramené vers l'art chrétien, qu'il avait à son tour dirigé vers Dieu. Puis une fois aiguillé sur cette voie, il l'avait parcourue, était sorti de l'architecture et de la musique, avait erré sur les territoires mystiques des autres arts, et ses longues stations au Louvre, ses incursions dans les bréviaires, dans les livres de Ruiz Brock, d'Angèle de Foligno, de Sainte-Thérèse, de Sainte-Catherine de Gênes, de Madeleine de Pazzi, l'avaient encore affermi dans ses croyances. Mais ce bouleversement d'idées qu'il avait subi était trop récent pour que son âme encore déséquilibrée se tînt. Par instants, elle semblait vouloir se retourner et il se débattait alors pour l'apaiser. Il s'usait en dispute, en arrivait à douter de la sincérité de sa conversion, se disait, en fin de compte, « Je ne suis emballé à l'église que par l'art. Je n'y vais que pour voir ou pour entendre et non pour prier. » « Je ne cherche pas le Seigneur, mais mon plaisir. Ce n'est pas sérieux. De même que dans un bain tiède, je ne sens point le froid si je reste immobile, et que si je remue, je gèle. De même aussi à l'église, mes élans chavirent dès que je bouge. Je suis presque enflammé dans la nef, moins chaud déjà sous le parvis, et je deviens absolument glacé lorsque je suis dehors. Ce sont des postulations littéraires, des vibrations, des nerfs, des échauffourées de pensées, des bagarres d'esprit. C'est tout ce que l'on voudra, sauf la foi. Mais ce qui l'inquiétait plus encore que ce besoin d'adjuvant pour s'attendrir, c'était que ses sens dévergondés s'exaspéraient au contact des idées pieuses. Il flottait comme une épave entre la luxure et l'église. Et elle se le renvoyait à tour de rôle, le forçant, dès qu'il s'approchait de l'une, à retourner aussitôt auprès de celle qu'il avait quittée, et il en venait à se demander s'il n'était pas victime d'une mystification de ses bas instincts, cherchant à se ranimer, sans même qu'il en eût conscience, par le cordial d'une pitié fausse. En effet, combien de fois l'avait-il vu se réaliser, l'immonde miracle, alors qu'il sortait presque en larmes de Saint-Séverin, sournoisement, sans filiation d'idées, sans gradation, sans soudure de sensation, sans même qu'une étincelle crépitât, ses sens prenaient feu, et il était sans force pour les laisser se consumer seuls, pour leur résister. Il se vomissait après, mais il était bien temps. Et alors le mouvement inverse se produisait. Il avait envie de courir dans une chapelle, de s'y laver, et il était si dégoûté de lui que s'il allait quelquefois jusqu'à la porte, il n'osait entrer. D'autres fois, au contraire, il se révoltait et se criait furieux « C'est bête à la fin, je me suis gâté, le seul plaisir qui me restait, la chair. Jadis, je m'amusais et ne me répugnais point. Aujourd'hui, je paye mes pauvres godailles par des tourments. J'ai ajouté un ennui de plus dans mon existence. Oh, si c'était à refaire !» Et vainement, il se mentait, tentait de se justifier en se suggérant des doutes. Et si tout cela n'était pas véritable, s'il n'y avait rien, si je me trompais, si les libres penseurs avaient raison? Mais il était obligé de se prendre en pitié, car il sentait très distinctement, au fond de lui, qu'il possédait l'inébranlable certitude de la vraie foi.
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0: Bonsoir à tous et merci de nous retrouver sur le plateau d'Un cœur qui écoute, votre émission de spiritualité. Aujourd'hui, nous avons le plaisir de recevoir Geneviève Laurencin. Bonjour Geneviève.
1: Bonjour.
0: Alors vous êtes une fringante octogénaire, mère de deux enfants et aussi grand-mère. Vous êtes auteur de 45 livres pour enfants et depuis 5 ans, vous avez choisi de vous adresser

0: plutôt aux adultes, notamment avec le dernier livre que vous venez de publier, « Les catéchèses d'une grand-mère » aux éditions Salvator. Alors vous allez nous raconter dans quelques instants comment vous avez sauvegardé votre esprit d'enfance, grâce ou malgré la guerre, parce que vous avez eu votre enfance du côté du Havre au sortir de la guerre. Vous allez nous partager tout cela dans un instant. Juste auparavant, je vous invite à nous lire un extrait de texte de votre choix.
1: C'est donc le partage d'un moment avec un petit-fils. Arrivés très vite sur les bords de l'étang, nous avons repéré pour nous asseoir un tronc d'arbre, demeuré là depuis la tempête. Nous n'avons pas beaucoup parlé ce soir-là. Nous étions ensemble. Néanmoins, les minutes passant, tu m'as dit, je m'en souviens très bien, « Tu as vu grand-mère ? Comme c'est beau tout ça. Je suis sûre que Dieu, il est là. » Oui. C'était beau tout ça, le ciel tout là-haut, le reflet de la lune, barque de lumière bercée sur l'eau noire, la caresse ronde et câline de l'oiseau embrassant la branche du saule, les roseaux tremblés, jouant de la harpe avec le vent, et les odeurs respirées, les murmures exhalés des profondeurs de la terre. Oui, c'était beau ce que Dieu nous offrait là. Si beau que je n'ai pas entendu ton petit caillou jeté sur l'eau, noyant ton « Tu dors, grand-mère ?» Je ne dormais pas. Les yeux fermés, ouverts à ma nuit étoilée, au silence éternel, à l'invisible, comme un état de grâce auprès de toi, Mathieu, ce soir-là. Voilà. Pour vous montrer à quel point l'enfance, l'enfant est quelque chose d'important pour moi, un monde avec lequel je me sens bien.
0: Comment vous est venue l'idée de ce livre ?
1: Comment m'est venue l'idée de ce livre ? Peut-être justement toutes les questions que peuvent me poser les enfants, pas simplement mes petits-enfants, mais tous les que me posent les questions posées sur les questions essentielles sur le monde, sur la vie, sur la mort. Voilà, avec une envie aussi de témoigner. Ce n'est pas un livre de catéchisme, c'est envie de témoigner ce qui donne sens à ma vie. Avec, bien sûr, tous ces tâtonnements, tous ces doutes. Et surtout, ce n'est pas un livre de catéchisme. J'ai voulu partir de leurs questions avant tout. Et moi, essayer d'y répondre ensemble. Voilà. Et mêler, si vous voulez, à ces petites scènes où, en effet, on entend leurs questions et moi, mes essais de réponse. Parfois, il n'y a pas de réponse. Se trouvent aussi des paroles de maîtres spirituels qui ont guidé ma vie et aussi, bien sûr, les paroles d'évangile qui aussi me nourrissent. Voilà. Voilà.
0: Alors vous venez de dire... Qui donne sens à ma vie, c'est quoi le sens de votre vie ?
1: C'est l'amour. C'est l'amour. Et je crois que toute petite, déjà, si je repense à ma petite enfance, toute petite, c'est déjà quelque chose qui m'a turlupinée. Pourquoi y avait-il des êtres qui étaient dans une classe, aimés, et d'autres pas ? Comment aussi je pouvais aimer les gens, pourquoi des gens me rejetaient-ils, enfin c'est, je veux dire, l'amour, l'amitié sont c'est je crois tout tourne autour de cela, ma vie tourne autour de cela, et qui bien sûr entraîne la notion de relation, la relation à l'autre, alors quand j'étais petite, le Christ n'était pas, je ne voyais pas forcément le Christ entre nous, mais si vous voulez maintenant, quand j'ai quelqu'un devant moi, je pense toujours que le Christ est là. Et entre nous et en lui aussi. Voilà. La relation à l'autre, c'est vraiment la chose qui m'a toujours passionnée et qui continue de m'passionner et qui continue de m'interroger.
0: Alors, si on remet un petit peu de contexte, vous êtes originaire du Havre.
1: Oui.
0: Et donc, votre prime enfance démarre peu après la guerre, donc dans un monde qui a été vraiment secoué.
1: Oui,
0: Et même quand on est enfant et qu'on ne comprend pas tout, on saisit quand même quelque chose d'énorme se passe ou s'est passé.
1: Oui.
0: Mais déjà à cette époque-là, vous vous êtes plutôt le nez derrière la vitre à regarder les bateaux qui rentrent et qui sortent dans le port et qui vous appellent à aller à l'aventure, au loin, au large. Vous passez des heures à rêver.
1: Oui, oui, c'est-à-dire cette notion de lointain, cette notion de d'autre chose, de quelque chose qui m'appelle, de quelque, je ne savais pas quoi, mais certainement j'ai été baignée par cela. Et puis l'infini de la mer, c'est voilà l'invisible, les profondeurs de la mer, toutes ces notions, sûrement ce Havre, puisque c'était le Havre, a certainement ancré en moi ces notions-là. D'autres choses, un appel d'autres choses.
0: Alors vous allez vous retrouver très tôt en pension, vers 6 ans,
1: oui.
0: Et là ça va être un peu la claque, la douche froide, ça va être difficile.
1: Oui, ça va être difficile parce que, néanmoins, ça va être difficile parce que j'étais très petite et je me sentais un petit peu à part.
0: Mm-hmm.
1: Un petit peu à part. Là je voudrais quand même, dans cette pension, parler du catéchisme.
0: Mm-hmm.
1: Parce que, si vous voulez, là, j'étais élevée bien sûr dans la religion catholique, et la religion était pour moi, et dans cette pension, avant tout un devoir, des obligations.
0: Oui.
1: La messe, la prière, les leçons de catéchisme, qu'est-ce que Dieu, où on avait des notes, voilà, c'était quelque chose qui était un petit peu en dehors de ma vie. C'était un cadre, mais
0: il n'y avait pas de relation.
1: Il n'y avait pas de relation, voilà. C'était quelque chose de oui, et surtout de triste, d'austère, de rigoureux, de oui.
0: Bon, on va dire que ça faisait pas très envie.
1: Voilà, ça faisait pas très envie. Ça faisait pas très envie et ça faisait. Et quelque part, en même temps, ça ne faisait pas partie de ma vie. Vous voyez, c'était. Alors que.
0: Mais à la maison, c'était aussi une fois un peu culturel.
1: Oui, c'était ça. C'était...
0: Alors, la petite demoiselle qui a 6 ans, qui se retrouve dans ce cadre-là, effectivement, ça a dû être un petit peu dur parce que j'imagine qu'on ne vous serrait pas très souvent dans les bras à cette époque-là.
1: Voilà, et j'en reviens, je ne voulais pas insister là-dessus, mais j'en reviens sur ces notions d'amour qui ont. Je pense que tout tourne autour de cette notion d'amour, Et c'est vrai que. Mais là, je vais peut-être un peu divaguer, mais c'est vrai que, vieillissant et au fil de la vie, s'est insinué en moi, comment je vais dire, s'est insinué en moi cette évidence de l'existence d'un amour infini qui était semé en moi, mais dans tout mon corps, dans mes paroles, dans mes yeux, et cet amour infini ne pouvait venir que de Dieu.
0: Vous en êtes rendu compte Dieu, quand de cela ?
1: C'est difficile à dire, je crois, mais c'est
0: au fil de l'eau.
1: Oui.
0: Pour rester sur la métaphore du Havre.
1: Oui, oui, au fil de l'eau, au fil de la vie. Voilà. Et ce Dieu qui m'offrait son fils comme modèle à suivre, si vous voulez, la messe, la prière, le sacrement de réconciliation n'était plus une obligation. C'était plus une obligation.
0: C'était des lieux de rencontre avec l'aimé ou l'aimant.
1: Oui, oui, oui. Voilà. C'était voilà. Ça faisait partie de mon être.
0: Dites-moi un mot sur le fait, justement, vous parlez de Jésus comme modèle, du Christ comme modèle.
1: Oui.
0: Bon, le Christ, il y a quand même un moment où on le voit marcher avec une grosse croix sur l'épaule. Pour vous, porter sa croix, ça veut dire quoi ?
1: Alors, je vais vous dire ça aussi. Je crois qu'arrivé à un certain âge, il faut essayer de tout accepter, de consentir à tout ce qui nous est donné dans la vie. Les belles choses, les moins bonnes, les petites choses de la vie, les grandes,
0: Alors les belles choses, ça, il n'y a pas de problème.
1: Y a
0: les
1: pas
0: bonnes
1: de problème
0: choses aussi.
1: Aussi. Mais les souffrances. Mais les souffrances, les brisures, les douleurs morales, mais aussi physiques. Là aussi, je crois qu'il faut essayer de prendre tout ça, parce que je me suis rendu compte, et Dieu, il se débrouille rudement bien avec ça, parce qu'il arrive toujours à nous ouvrir des portes, à nous ouvrir des fenêtres, qui nous aident à chasser nos soucis, et surtout à nous sortir de nous-mêmes. Je me demande d'ailleurs, et dernièrement, si ce n'est pas ça, l'espérance. Pour moi, l'espérance, c'est ce qui est en train d'advenir en ce moment. Ce n'est pas forcément une vie après la mort, c'est maintenant. C'est, si vous voulez, par rapport à ces fenêtres ouvertes, c'est, comment je vais vous dire, c'est l'émerveillement, oui, je crois que le mot n'est pas trop fort, l'émerveillement devant les surprises, les beautés des recommencements. Chaque matin, j'essaie, attention, mais chaque matin, je veux que chaque matin soit un jour nouveau. J'ai la chance d'être accompagnée. D'être accompagnée depuis plus de 50 ans par un mari qui m'aide à vieillir, que je voudrais bien aider aussi à vieillir. Et je crois que là, voyez, quand je parle de ces recommencements, voilà, chaque jour, c'est ça. C'est ça. Alors, dans mon quotidien, dans ma vie quotidienne, j'ai pas fait de grandes choses, mais voilà.
0: Alors, quand on regarde votre parcours, par exemple, professionnel, vous avez fait une école d'interprétariat, qui, à nouveau, vous permettait d'être dans la relation avec l'autre.
1: Voilà.
0: Puis, comme déjà l'autre est un mystère, vous vous êtes dit, on va compliquer un peu, on va prendre quelqu'un qui parle une autre langue, comme ça, ça va être encore un peu plus compliqué. Mais bon, ça vous attirait vraiment cette partie-là. Et puis, la partie qui nous intéresse aussi, c'est forcément votre expérience de catéchiste. Où là, vous avez cherché à transmettre aux enfants. À transmettre quoi, en fait?
1: Je sais. C'est
0: il y en a
1: drôle.
0: Qui parlent des valeurs de l'Évangile.
1: Si vous voulez, c'est très curieux. Transmettre, c'est... J'ai l'impression que, quand je dis ça, que j'essaie de transmettre, je me trouve un petit peu trop haute. C'est très difficile pour moi de dire ça. D'abord, on ne sait jamais ce que l'on transmet, déjà. Alors déjà, ce n'est pas ma foi, on ne transmet pas une foi. Mais comme vous dites, peut-être, les paroles de l'Évangile, oui. Avant tout, j'essaie d'être bien, d'être témoin de ce qui me fait vivre.
0: D'accord, donc dans la relation avec les enfants,
1: oui,
0: donc la patience, l'écoute,
1: voilà,
0: la bienveillance.
1: La bienveillance.
0: Évidemment, pas de médisance.
1: Oui, l'attention à l'autre. L'attention à l'autre, parce que, vous voyez, dans le moment même où il y a ce moment de catéchèse, c'est une chose à laquelle je tiens, et on a beaucoup de mal à ce qu'ils s'écoutent les uns les autres. Aussi,
0: même quand ils sont plus grands, il paraît.
1: Même quand ils sont plus grands, ouais. C'est... Voilà. Alors, les valeurs, c'est... Les valeurs, c'est... Je crois qu'il y a celle qui est dans l'Évangile, qui est l'attention à l'autre. L'attention à l'autre. L'autre qui est à côté de toi. Écoute-le. L'écoute à l'autre. Votre titre d'émission, c'est un cœur qui écoute. Mais voilà la valeur que j'aimerais transmettre à travers les paroles d'Évangile, bien sûr.
0: Comment vous vous ressourcez, comment vous vous nourrissez pour votre vie intérieure?
1: Par la célébration de l'Eucharistie, par la parole de l'Évangile, par la parole, donc par la parole. Alors, soit en communauté, soit aussi seul, par la prière. La prière qui est avant tout, pour moi, peut-être le silence. Et le silence, c'est... Comment je vais vous dire je ne sais pas si je parle d'adoration, mais essayer de se débarrasser de tout ce qui vous encombre, de bien se... parce que là, je pense que le cœur peut se dilater et Dieu peut vous parler. Il a quelque chose toujours à vous dire, mais il faut se mettre en silence et il faut prendre du temps pour lui. Alors voilà la chose que je n'arrive pas à faire régulièrement et c'est chaque jour trouver ce temps-là.
0: Votre imagination vous joue pas un peu des tours dans ces temps-là ?
1: Eh bien, pas trop. Pas trop, parce que je pense qu'il y a une volonté, il y a un effort de se débarrasser, de se désencombrer. Vous savez, pour ça, la montagne, c'est quelque chose d'extraordinaire. J'adore la randonnée en montagne. On randonne un petit peu plus difficilement maintenant, mais c'est vraiment un moment où on se désencombre, où on... Voilà. Parce que... Sauf que en marchant, on est dans ces sensations que là, par la prière, j'essaie de ne plus être dans mes sensations. C'est-à-dire de faire le... Mais c'est difficile. Puis j'y arriverai... J'y arriverai jamais, c'est sûr. Mais j'aime ce chemin-là, ce chemin de silence. J'aime le silence.
0: N'importe comment, j'aime le silence. Est-ce que vous avez eu l'impression, à un moment dans votre vie, de sentir Dieu beaucoup plus présent? Vraiment là, quoi, comme une personne, comme un ami, mais là, pas juste une vue de l'esprit.
1: Oui.
0: Pas juste le produit de votre imagination, mais quelqu'un.
1: Oui.
0: Racontez-nous.
1: Oui, la mort, le passage dans une autre vie de ma chère maman. Qui a été pour moi un... J'étais ailleurs. Nous étions ensemble ailleurs. J'ai reçu dans ce « je t'aime » qui ont été cette parole avant de mourir tout l'amour de Dieu pour moi. Et je me suis dit « Geneviève, Dieu te choisit ». Je ne peux pas vous en dire plus, mais voilà. Dieu te choisit, voilà. Et s'il te choisit... Après, c'est vrai, je me suis dit, dans ton quotidien, il te choisit.
0: Alors, on parle depuis le départ de cet esprit d'enfance. Mmh. Ça se cultive ? C'est la nature qui vous a donné comme ça ? Vous avez choisi de... Je pense, moi, que vous avez choisi quand même la meilleure part, parce que Jésus, il dit quand même à un moment, laissez venir à moi les petits-enfants.
1: Hein. Oui.
0: Donc vous, c'est parce que vous voulez prendre un petit raccourci pour aller plus vite à côté de lui, non ?
1: Peut-être, je ne sais pas. Je crois que quand même... vous savez, j'ai toujours aimé rire. Alors, c'est peut-être pas la vraie joie, petite fille. La joie, c'est autre chose. Je pense que la joie est liée pour moi à cette espérance dont je vous parlais tout à l'heure. Ça, c'est la vraie joie, qui n'a rien à voir avec le plaisir ou le bonheur. C'est la joie en Dieu. Mais j'aimais beaucoup rire. Et cet esprit d'enfance, j'ai voulu le garder peut-être, je ne sais pas, mais comme j'aime être entourée d'enfants, avec eux, je me sens bien. Comme je vous dis, je pense en effet qu'ils posent les questions essentielles. Et puis avec eux, on joue. J'aime jouer. J'aime jouer. Vous savez, je me souviens d'une parole de Christian Bobin, que j'aime, qui disait un jour, il se demandait si les êtres qui croient en Dieu continueraient à jouer lorsqu'ils rencontreraient Dieu. Ça, je trouve ça magnifique. Moi aussi, je me demande si je continuerai à jouer, parce que j'aime jouer. C'est peut-être pour ça aussi que j'ai écrit pour les enfants, d'ailleurs.
0: Les enfants, vous les connaissez assez bien aussi pour savoir qu'ils peuvent être très durs entre eux aussi.
1: Très. Très, très.
0: Et très d'une sorte d'insensibilité impressionnante.
1: Oui, une violence terrible.
0: Ah oui.
1: Mais qui relève toujours d'autre chose. Quand mes enfants se plaignaient de la violence à l'école, je me souviens d'un copain ou d'une copine, je leur disais toujours, Tu sais, c'est peut-être qu'il y a quelque chose chez eux qui ne va pas. Et je crois, parce que je trouve quand même... Alors,

0: se souvient pas très bien, vous savez, mais par rapport à mes propres enfants, je trouve vraiment que les enfants sont très très durs entre eux, ne se ratent pas. Ils sont... comment ? Il y a une nervosité ambiante entre eux qui me fait un petit peu peur. Et j'avoue que ma prière, qui à ce moment-là n'est pas en silence, qui est une prière à Marie, je pense beaucoup à eux, à tous ces enfants. À tous ces enfants qui sont parfois un peu perdus. Perdus avec leur violence intérieure.
1: Et qu'est-ce que vous demandez à Marie à ce moment-là ?
0: Je lui demande qu'elle les protège, parce que c'est une super maman, qu'elle les protège et qu'elle les guide. Avant, je lui dis oui à Marie, avant de commencer ma prière. Parce que le oui de Marie au pied de la croix, c'est pour moi quelque chose d'étonnant, qui guide aussi ma vie. Et peut-être que quand je prie pour ces enfants, il y a ça derrière.
1: Qu'est-ce que vous auriez envie de...
0: La violence de la croix, la violence de ces enfants. Peut-être qu'il y a ça derrière, je ne sais pas.
1: Qu'est-ce que vous auriez envie de dire à vos contemporains qui arrivent aussi à avoir quelques cheveux blancs et qui, à force d'écouter les informations à la radio, à regarder ce que deviennent leurs enfants, petits-enfants, voire arrière-petits-enfants, ont le moral qui descend en flèche et l'espérance pour eux, bon, ok, c'est une vertu théologale, mais ils n'arrivent pas à la vivre. Qu'est-ce que vous auriez envie de leur dire ?
0: J'aurais envie de leur dire, ne vous inquiétez pas. La confiance, n'ayez pas peur. N'ayez pas peur parce que non seulement en ayant peur, je pense que vous vous abîmez, vous, et puis c'est pas bon d'avoir peur. Je crois que arrêtez-vous, reposez-vous un petit peu dans la mesure où vous le pouvez, parce que comment pouvoir dire à certains adultes qui sont submergés de soucis, de souffrances, d'enfants à garder, le monde est quand même un monde très compliqué, sur le plan familial maintenant, mais j'ai quand même envie de leur dire, ne vous inquiétez pas.
1: Donc couper la radio aussi, et puis aller faire un tour dans une église ?
0: Mais bien sûr. Alors... Coupez la radio, coupez vos portables. Alors, je dois vous dire que je n'ai pas de portable. Et je vous parais un peu rétrograde, mais coupez un peu avec tous ces bruits qui vous entourent et prenez un moment de calme. Oui.
1: Alors, Geneviève, on arrive déjà à la fin de cette émission. Et je vais vous demander trois réponses courtes à des questions courtes aussi. Quel conseil donneriez-vous à quelqu'un qui vous dirait « J'ai envie de rencontrer Dieu, par quoi dois-je commencer ?»
0: Par quoi dois-je commencer ?« J'ai envie de rencontrer Dieu. » J'aurais peut-être envie de lui dire, il me dit « J'ai envie de rencontrer Dieu. Va rencontrer ce prêtre que je connais et dis-lui que tu as envie de rencontrer Dieu. »
1: Quel est votre héros, votre saint, la personne que vous trouvez admirable ?
0: Sainte Thérèse de Lisieux.
1: Au jour du jugement, qu'aimeriez-vous que Dieu vous dise, Geneviève ?
0: Ah oui, tiens, je sais. C'est une drôle de question, là, quand même. Je sais,
1: dans
0: on l'entend souvent.
1: Aussi.
0: Oui. Maintenant que tu vas être là, maintenant que tu es là, parce que j'espère que j'y serai quand même, maintenant que tu es là, tu vas être contente parce que tous ceux que tu disais que tu n'as pas pu aimer, que tu n'as pas su aimer, tu vas pouvoir et tu vas savoir les aimer. Tiens, c'est peut-être ça. Voilà.
1: Merci beaucoup Geneviève, merci de nous avoir partagé votre expérience sereine, paisible et joyeuse, malgré les tribulations. Donc je rappelle que vous venez de publier un livre chez Salvator, Les catéchèses d'une grand-mère. Donc merci beaucoup, merci à vous tous pour votre fidélité. Je vous invite évidemment à revoir si vous le voulez, mais surtout à partager cette émission grâce à notre site www.ktotv.com. Merci à vous tous et à la semaine prochaine.

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0: 012. Nous la présenterons pour vous à la grotte de Massabielle.
1: Merci Sainte Vierge, merci pour ton aide. Tu veilles toujours sur nous, continue. Merci beaucoup.
2: Vierge Marie Notre-Dame de Lourdes, je te demande de guérir ma maman qui en ce moment est très malade. Je te demande de la soulager de toutes les douleurs et je veux que tu la guérisses. Merci Notre-Dame de Lourdes, merci Bernadette de vous occuper d'elle. Je vous remercie à tous.
3: Notre-Dame de Lourdes, Sainte Bernadette, je vous confie mes petites filles qui actuellement ont de grandes difficultés. Guidez-les, soyez près d'elles, ne les laissez pas. Je vous remercie, Notre-Dame de Lourdes. Merci, Sainte Bernadette.
4: Au nom du Père et du Fils et du Saint-Esprit, amen. Chers frères et sœurs, soyez les bienvenus à Lourdes, dans cette grotte de Massabielle, où la Vierge Marie, l'Immaculée Conception, est apparue à Bernadette. Avec elle, nous tous qui sommes réunis au pied de la Vierge, nous voulons méditer les mystères lumineux du rosaire. Nous restons en communion avec toutes les personnes qui participent à cette prière par l'Internet, par la télévision KTO et par leurs connexions Internet. Depuis le sanctuaire, le site Internet de Lourdes. Je crois en Dieu, le Père Tout-Puissant, Créateur du ciel et de la terre, et en Jésus-Christ, son Fils unique, notre Seigneur, qui a été conçu du Saint-Esprit, est né de la Vierge Marie, a souffert sous Ponce Pilate, a été crucifié, est mort, a été enseveli, est descendu aux enfers, le troisième jour, ressuscité des morts,
5: est monté aux cieux, est assis à la droite de Dieu, le Père Tout-Puissant. D'où il viendra juger les vivants et les morts.
4: Je crois en l'Esprit Saint,
5: à la Sainte Église catholique, à la communion des saints, à la rémission des péchés, à la résurrection de la chair, à la vie éternelle. Amen.
4: Prions aux intentions du Saint-Père, le pape Léon XIV, qui vient bientôt nous visiter. Notre Père qui es aux cieux, que ton nom soit sanctifié, que ton règne vienne, que ta volonté soit faite sur la terre comme au ciel.
6: Donne-nous aujourd'hui notre pain de ce jour. Pardonne-nous nos offenses comme nous pardonnons aussi à ceux qui nous ont offensés. Et ne nous laisse pas entrer en tentation, mais délivre-nous du mal.
4: Je vous salue Marie, pleine de grâce. Le Seigneur est avec vous. Vous êtes bénie entre toutes les femmes et Jésus, le fruit de vos entrailles, est béni.
6: Sainte Marie, Mère de Dieu, priez pour nous pauvres pécheurs, maintenant et à l'heure de notre mort. Amen.
4: Je vous salue Marie, pleine de grâce. Le Seigneur est avec vous. Vous êtes bénie entre toutes les femmes et Jésus, le fruit de vos entrailles, est béni.
6: Sainte Marie, Mère de Dieu, priez pour nous pauvres pécheurs, maintenant et à l'heure de notre mort. Amen.
4: Je vous salue Marie, pleine de grâce. Le Seigneur est avec vous. Vous êtes bénie entre toutes les femmes. Et Jésus, le fruit de vos entrailles, est béni.
6: Sainte Marie, Mère de Dieu, priez pour nous pauvres pécheurs, maintenant et à l'heure de notre mort. Amen.

0: Marie conçue sans péché, priez pour nous qui avons recours à vous. Premier mystère lumineux. Jésus reçoit le baptême de Jean-Baptiste. Prions pour les catéchumènes de nos communautés et pour tous ceux et celles qui se préparent à recevoir un sacrement. Notre Père qui es aux cieux, que ton nom soit sanctifié, que ton règne vienne, que ta volonté soit faite sur la terre comme au ciel.
1: Donne-nous aujourd'hui notre pain de ce jour. Pardonne-nous nos offenses, comme nous pardonnons aussi à ceux qui nous ont offensés. Et ne nous laisse pas entrer en tentation, mais

0: délivre-nous du mal. Je vous salue Marie, pleine de grâce. Le Seigneur est avec vous. Vous êtes bénie entre toutes les femmes, et Jésus, le fruit de vos entrailles, est béni.
1: Sainte Marie, Mère de Dieu, priez pour nous pauvres pécheurs, maintenant et à l'heure de notre mort. Amen.
0: Je vous salue Marie, pleine de grâce. Le Seigneur est avec vous. Vous êtes bénie entre toutes les femmes, et Jésus, le fruit de vos entrailles, est béni.
1: Sainte Marie, Mère de Dieu, priez pour nous pauvres pécheurs, maintenant et à l'heure de notre mort. Amen.
0: Je vous salue, Marie pleine de grâce. Le Seigneur est avec vous. Vous êtes bénie entre toutes les femmes, et Jésus, le fruit de vos entrailles, est béni.
1: Sainte Marie, Mère de Dieu, priez pour nous pauvres pécheurs, maintenant et à l'heure de notre mort. Amen.
0: Je vous salue, Marie pleine de grâce. Le Seigneur est avec vous. Vous êtes bénie entre toutes les femmes, et Jésus, le fruit de vos entrailles, est béni.
1: Sainte Marie, Mère de Dieu, priez pour nous pauvres pécheurs, maintenant et à l'heure de notre mort. Amen.
0: Je vous salue, Marie pleine de grâce. Le Seigneur est avec vous. Vous êtes bénie entre toutes les femmes, et Jésus, le fruit de vos entrailles, est béni.
1: Sainte Marie, Mère de Dieu, priez pour nous pauvres pécheurs, maintenant et à l'heure de notre mort. Amen.
0: Je vous salue, Marie pleine de grâce. Le Seigneur est avec vous. Vous êtes bénie entre toutes les femmes, et Jésus, le fruit de vos entrailles, est béni.
1: Sainte Marie, Mère de Dieu, priez pour nous pauvres pécheurs, maintenant et à l'heure de notre mort. Amen.
0: Je vous salue, Marie pleine de grâce. Le Seigneur est avec vous. Vous êtes bénie entre toutes les femmes, et Jésus, le fruit de vos entrailles, est béni.
1: Sainte Marie, Mère de Dieu, priez pour nous pauvres pécheurs, maintenant et à l'heure de notre mort. Amen.
0: Je vous salue, Marie pleine de grâce. Le Seigneur est avec vous. Vous êtes bénie entre toutes les femmes, et Jésus, le fruit de vos entrailles, est béni.
1: Sainte Marie, Mère de Dieu, priez pour nous pauvres pécheurs, maintenant et à l'heure de notre mort. Amen.
0: Je vous salue, Marie pleine de grâce. Le Seigneur est avec vous. Vous êtes bénie entre toutes les femmes, et Jésus, le fruit de vos entrailles, est béni.
1: Sainte Marie, Mère de Dieu, priez pour nous pauvres pécheurs, maintenant et à l'heure de notre mort. Amen.
0: Je vous salue, Marie pleine de grâce. Le Seigneur est avec vous. Vous êtes bénie entre toutes les femmes, et Jésus, le fruit de vos entrailles, est béni.
1: Sainte Marie, Mère de Dieu, priez pour nos pauvres pécheurs, maintenant et à l'heure de notre mort. Amen.

0: Marie conçue sans péché, priez pour nous qui avons recours à vous. Deuxième mystère lumineux, Jésus est invité aux noces de Cana avec Marie, sa mère, et ses disciples. De l'Évangile selon saint Jean. À Cana de Galilée, Jésus manifesta sa gloire et ses disciples crurent en lui. Prions, frères et sœurs, pour tous ceux et celles qui ont perdu le sens de la vie, afin qu'à l'intercession de Marie, ils découvrent la joie de donner leur vie par amour. Prions également pour les fiancés et pour les personnes qui se préparent au mariage. Notre Père qui es aux cieux, que ton nom soit sanctifié, que ton règne vienne, que ta volonté soit faite sur la terre comme au ciel.
1: Donne-nous aujourd'hui notre pain de ce jour. Pardonne-nous nos offenses, comme nous pardonnons aussi à ceux qui nous ont offensés. Et ne nous laisse pas entrer en tentation, mais délivre-nous du mal. Amen. Je vous salue Marie, pleine de grâce. Le Seigneur est avec vous. Vous êtes bénie entre toutes les femmes, et Jésus, le fruit de vos entrailles, est béni.
2: Sainte Marie, Mère de Dieu, priez pour nous pauvres pécheurs, maintenant et à l'heure de notre mort. Amen.
1: Je vous salue, Marie pleine de grâce. Le Seigneur est avec vous. Vous êtes bénie entre toutes les femmes, et Jésus, le fruit de vos entrailles, est béni.
2: Sainte Marie, Mère de Dieu, priez pour nous pauvres pécheurs, maintenant et à l'heure de notre mort. Amen.
1: Je vous salue, Marie pleine de grâce. Le Seigneur est avec vous. Vous êtes bénie entre toutes les femmes, et Jésus, le fruit de vos entrailles, est béni.
2: Sainte Marie, Mère de Dieu, priez pour nous pauvres pécheurs, maintenant et à l'heure de notre mort. Amen.
1: Je vous salue, Marie pleine de grâce. Le Seigneur est avec vous. Vous êtes bénie entre toutes les femmes, et Jésus, le fruit de vos entrailles, est béni.
2: Sainte Marie, Mère de Dieu, priez pour nous pauvres pécheurs, maintenant et à l'heure de notre mort. Amen.
1: Je vous salue, Marie pleine de grâce. Le Seigneur est avec vous. Vous êtes bénie entre toutes les femmes. Et Jésus, le fruit de vos entrailles, est béni.
2: Sainte Marie, Mère de Dieu, priez pour nous pauvres pécheurs, maintenant et à l'heure de notre mort. Amen.
1: Je vous salue, Marie pleine de grâce. Le Seigneur est avec vous. Vous êtes bénie entre toutes les femmes, et Jésus, le fruit de vos entrailles, est béni.
2: Sainte Marie, Mère de Dieu, priez pour nous pauvres pécheurs, maintenant et à l'heure de notre mort. Amen.
1: Je vous salue, Marie pleine de grâce. Le Seigneur est avec vous. Vous êtes bénie entre toutes les femmes, et Jésus, le fruit de vos entrailles, est béni.
2: Sainte Marie, Mère de Dieu, priez pour nous pauvres pécheurs, maintenant et à l'heure de notre mort. Amen.
1: Je vous salue, Marie pleine de grâce. Le Seigneur est avec vous. Vous êtes bénie entre toutes les femmes, et Jésus, le fruit de vos entrailles, est béni.
2: Sainte Marie, Mère de Dieu, priez pour nous pauvres pécheurs, maintenant et à l'heure de notre mort. Amen.
1: Je vous salue, Marie pleine de grâce. Le Seigneur est avec vous. Vous êtes bénie entre toutes les femmes, et Jésus, le fruit de vos entrailles, est béni.
2: Sainte Marie, Mère de Dieu, priez pour nous pauvres pécheurs, maintenant et à l'heure de notre mort. Amen.
1: Je vous salue, Marie pleine de grâce. Le Seigneur est avec vous. Vous êtes bénie entre toutes les femmes, et Jésus, le fruit de vos entrailles, est béni.
2: Sainte Marie, Mère de Dieu, priez pour nous pauvres pécheurs, maintenant et à l'heure de notre mort. Amen.

0: Ô Marie conçue sans péché, priez pour nous qui avons recours à vous. Troisième mystère lumineux, Jésus annonce le royaume et invite à la conversion. De l'évangile selon saint Marc. Convertissez-vous et croyez à l'évangile. Avec Marie, prions pour que l'Esprit Saint nous aide à méditer l'évangile du Christ pour le mettre en œuvre dans notre vie et l'annoncer à nos frères et sœurs. Prions pour les personnes qui n'ont jamais entendu parler de la bonne nouvelle du Christ. Notre Père, qui es aux cieux, que ton nom soit sanctifié, que ton règne vienne, que ta volonté soit faite sur la terre comme au ciel.
1: Donne-nous aujourd'hui notre pain de ce jour. Pardonne-nous nos offenses, comme nous pardonnons aussi à ceux qui nous ont offensés. Et ne nous laisse pas entrer en tentation, mais délivre-nous du mal. Amen.
2: Je vous salue Marie, pleine de grâce. Le Seigneur est avec vous. Vous êtes bénie entre toutes les femmes. Et Jésus, le fruit de vos entrailles, est béni.
1: Sainte Marie, Mère de Dieu, priez pour nous pauvres pécheurs, maintenant et à l'heure de notre mort. Amen.
2: Je vous salue Marie, pleine de grâce. Le Seigneur est avec vous. Vous êtes bénie entre toutes les femmes. Et Jésus, le fruit de vos entrailles, est béni.
1: Sainte Marie, Mère de Dieu, priez pour nous pauvres pécheurs, maintenant et à l'heure de notre mort. Amen.
2: Je vous salue, Marie, pleine de grâce. Le Seigneur est avec vous. Vous êtes bénie entre toutes les femmes. Et Jésus, le fruit de vos entrailles, est béni.
1: Sainte Marie, Mère de Dieu, priez pour nous pauvres pécheurs, maintenant et à l'heure de notre mort. Amen.
2: Je vous salue, Marie, pleine de grâce. Le Seigneur

0: Le Seigneur est avec vous. Vous êtes bénie entre toutes les femmes. Et Jésus, le fruit de vos entrailles, est béni. Sainte Marie, Mère de Dieu, priez pour nous pauvres pécheurs, maintenant et à l'heure de notre mort. Amen. Je vous salue, Marie, pleine de grâce. Le Seigneur est avec vous. Vous êtes bénie entre toutes les femmes. Et Jésus, le fruit de vos entrailles, est béni. Sainte Marie, Mère de Dieu, priez pour nous pauvres pécheurs, maintenant et à l'heure de notre mort. Amen. Je vous salue, Marie, pleine de grâce. Le Seigneur est avec vous. Vous êtes bénie entre toutes les femmes. Et Jésus, le fruit de vos entrailles, est béni. Sainte Marie, Mère de Dieu, priez pour nous pauvres pécheurs, maintenant et à l'heure de notre mort. Amen. Je vous salue, Marie, pleine de grâce. Le Seigneur est avec vous. Vous êtes bénie entre toutes les femmes. Et Jésus, le fruit de vos entrailles, est béni. Sainte Marie, Mère de Dieu, priez pour nous pauvres pécheurs, maintenant et à l'heure de notre mort. Amen. Je vous salue, Marie, pleine de grâce. Le Seigneur est avec vous. Vous êtes bénie entre toutes les femmes. Et Jésus, le fruit de vos entrailles, est béni. Sainte Marie, Mère de Dieu, priez pour nous pauvres pécheurs, maintenant et à l'heure de notre mort. Amen.
1: Gloria Patri et Filio et Spiritui Sancto. Sicut erat

0: Marie conçue sans péché, priez pour nous qui avons recours à vous. Quatrième mystère lumineux, Jésus est transfiguré. De l'Évangile selon saint Luc. Comme Jésus priait, il fut transfiguré devant ses disciples. À l'intercession de Notre-Dame de Lourdes, confions au Seigneur tous nos malades, tous ceux qui souffrent dans leur corps ou dans leur âme. Prions pour toutes les personnes, nos frères et sœurs qui sont en dépression ou vivent sans espérance. Notre Père qui es aux cieux, que ton nom soit sanctifié, que ton règne vienne, que ta volonté soit faite sur la terre comme au ciel.
1: Donne-nous aujourd'hui notre pain de ce jour. Pardonne-nous nos offenses comme nous pardonnons aussi à ceux qui nous ont offensés. Et ne nous laisse pas entrer en tentation, mais délivre-nous du mal.
2: Je vous salue Marie, pleine de grâce. Le Seigneur est avec vous. Vous êtes bénie entre toutes les femmes, et Jésus, le fruit de vos entrailles, est béni.
1: Sainte Marie, Mère de Dieu, priez pour nous pauvres pécheurs, maintenant et à l'heure de notre mort. Amen.
2: Je vous salue Marie, pleine de grâce. Le Seigneur est avec vous. Vous êtes bénie entre toutes les femmes, et Jésus, le fruit de vos entrailles, est béni.
1: Sainte Marie, Mère de Dieu, priez pour nous pauvres pécheurs, maintenant et à l'heure de notre mort. Amen.
2: Je vous salue Marie, pleine de grâce. Le Seigneur est avec vous. Vous êtes bénie entre toutes les femmes, et Jésus, le fruit de vos entrailles, est béni.
1: Sainte Marie, Mère de Dieu, priez pour nous pauvres pécheurs, maintenant et à l'heure de notre mort. Amen.
2: Je vous salue Marie, pleine de grâce. Le Seigneur est avec vous. Vous êtes bénie entre toutes les femmes, et Jésus, le fruit de vos entrailles, est béni.
1: Sainte Marie, Mère de Dieu, priez pour nous pauvres pécheurs, maintenant et à l'heure de notre mort. Amen.
2: Je vous salue, Marie, pleine de grâce. Le Seigneur est avec vous. Vous êtes bénie entre toutes les femmes, et Jésus, le fruit de vos entrailles, est béni.
1: Sainte Marie, Mère de Dieu, priez pour nous pauvres pécheurs, maintenant et à l'heure de notre mort. Amen.
2: Je vous salue Marie, pleine de grâce. Le Seigneur est avec vous. Vous êtes bénie entre toutes les femmes, et Jésus, le fruit de vos entrailles, est béni.
1: Sainte Marie, Mère de Dieu, priez pour nous pauvres pécheurs, maintenant et à l'heure de notre mort. Amen.
2: Je vous salue Marie, pleine de grâce. Le Seigneur est avec vous. Vous êtes bénie entre toutes les femmes, et Jésus, le fruit de vos entrailles, est béni.
1: Sainte Marie,

0: de Dieu. Priez pour nous pauvres pécheurs, maintenant et à l'heure de notre mort. Amen.
1: Je vous salue Marie, pleine de grâce. Le Seigneur est avec vous. Vous êtes bénie entre toutes les femmes, et Jésus, le fruit de vos entrailles, est béni.
0: Sainte Marie, Mère de Dieu, priez pour nos pauvres pécheurs, maintenant et à l'heure de notre mort. Amen.
1: Je vous salue, Marie, pleine de grâce. Le Seigneur est avec vous. Vous êtes bénie entre toutes les femmes, et Jésus, le fruit de vos entrailles, est béni.
0: Sainte Marie, Mère de Dieu, priez pour nos pauvres pécheurs, maintenant et à l'heure de notre mort. Amen.
1: Je vous salue, Marie, pleine de grâce. Le Seigneur est avec vous. Vous êtes bénie entre toutes les femmes, et Jésus, le fruit de vos entrailles, est béni.
0: Sainte Marie, Mère de Dieu, priez pour nos pauvres pécheurs, maintenant et à l'heure de notre mort. Amen.

0: Ô Marie conçue sans péché, priez pour nous pauvres pécheurs. Cinquième mystère lumineux, Jésus institue l'Eucharistie. Si quelqu'un mange de ce pain, il vivra toujours. Frères et sœurs, prions pour tous nos prêtres, afin qu'ils conforment toujours plus leur vie au mystère qu'ils célèbrent. Notre Père qui es aux cieux, que ton nom soit sanctifié, que ton règne vienne, que ta volonté soit faite sur la terre comme au ciel.
1: Donne-nous aujourd'hui notre pain de ce jour. Pardonne-nous nos offenses, comme nous pardonnons aussi à ceux qui nous ont offensés. Et ne nous laisse pas entrer en tentation, mais délivre-nous du mal.
2: Je vous salue Marie, pleine de grâce. Le Seigneur est avec vous. Vous êtes bénie entre toutes les femmes, et Jésus, le fruit de vos entrailles, est béni.
1: Sainte Marie, Mère de Dieu, priez pour nous pauvres pécheurs, maintenant et à l'heure de notre mort. Amen.
2: Je vous salue, Marie, pleine de grâce. Le Seigneur est avec vous. Vous êtes bénie entre toutes les femmes, et Jésus, le fruit de vos entrailles, est béni.
1: Sainte Marie, Mère de Dieu, priez pour nous pauvres pécheurs, maintenant et à l'heure de notre mort. Amen.
2: Je vous salue, Marie, pleine de grâce. Le Seigneur est avec vous. Vous êtes bénie entre toutes les femmes, et Jésus, le fruit de vos entrailles, est béni.
1: Sainte Marie, Mère de Dieu, priez pour nous pauvres pécheurs, maintenant et à l'heure de notre mort. Amen.
2: Je vous salue, Marie, pleine de grâce. Le Seigneur est avec vous. Vous êtes bénie entre toutes les femmes, et Jésus, le fruit de vos entrailles, est béni.
1: Sainte Marie, Mère de Dieu, priez pour nous pauvres pécheurs, maintenant et à l'heure de notre mort. Amen.
2: Je vous salue, Marie, pleine de grâce. Le Seigneur est avec vous. Vous êtes bénie entre toutes les femmes, et Jésus, le fruit de vos entrailles, est béni.
1: Sainte Marie, Mère de Dieu, priez pour nous pauvres pécheurs, maintenant et à l'heure de notre mort. Amen.
2: Je vous salue, Marie, pleine de grâce. Le Seigneur est avec vous. Vous êtes bénie entre toutes les femmes, et Jésus, le fruit de vos entrailles, est béni.
1: Sainte Marie, Mère de Dieu, priez pour nous pauvres pécheurs, maintenant et à l'heure de notre mort. Amen.
2: Je vous salue, Marie, pleine de grâce. Le Seigneur est avec vous. Vous êtes bénie entre toutes les femmes, et Jésus, le fruit de vos entrailles, est béni.
1: Sainte Marie, Mère de Dieu, priez pour nous pauvres pécheurs, maintenant et à l'heure de notre mort. Amen.
2: Je vous salue, Marie, pleine de grâce. Le Seigneur est avec vous. Vous êtes bénie entre toutes les femmes, et Jésus, le fruit de vos entrailles, est béni.
1: Sainte Marie, Mère de Dieu, priez pour nous pauvres pécheurs, maintenant et à l'heure de notre mort. Amen.
2: Je vous salue, Marie, pleine de grâce. Le Seigneur est avec vous. Vous êtes bénie entre toutes les femmes, et Jésus, le fruit de vos entrailles, est béni.
1: Sainte Marie, Mère de Dieu, priez pour nous pauvres pécheurs, maintenant et à l'heure de notre mort. Amen.
2: Je vous salue, Marie, pleine de grâce. Le Seigneur est avec vous. Vous êtes bénie entre toutes les femmes, et Jésus, le fruit de vos entrailles, est béni.
1: Sainte Marie, Mère de Dieu, priez pour nous pauvres pécheurs, maintenant et à l'heure de notre mort. Amen.

0: Prions le Seigneur. Tu as voulu, Seigneur, qu'à l'annonce de l'ange, ton Verbe prit chair dans le sein de la Vierge Marie. Réponds à nos supplications, puisque nous la croyons vraiment Mère de Dieu. Fais que nous trouvions secours dans sa prière auprès de toi, par Jésus-Christ, ton Fils, notre Seigneur, qui vit et règne avec toi dans l'unité du Saint-Esprit, un seul Dieu pour les siècles des siècles. Amen. Amen. Le Seigneur soit avec vous.
1: Et avec votre esprit.
0: Que Dieu Tout-Puissant vous bénisse et vous garde tous, le Père et le Fils et le Saint-Esprit.
1: Amen. Amen.
0: Et pour les personnes qui ont apporté des objets à bénir, vous pouvez les montrer, nous les bénirons pour vous. Dieu dont la parole sanctifie toutes choses, répand ta bénédiction sur ces objets de piété, ces souvenirs qui sont apportés. Fais que quiconque s'en servira selon ta volonté et avec action de grâce, reçoive de toi, par l'invocation de ton nom très saint et par l'intercession de Notre-Dame de Lourdes, la santé du corps et de la protection de l'âme, par Jésus le Christ notre Seigneur. Amen. Tout à l'heure, un chapelain est là pour vous faire une catéchèse sur Lourdes, sur la pensée de Lourdes. Alors à 16h30, vous pouvez vous présenter à la salle d'information. Nous pouvons aller tout à l'heure à la chapelle des Lumières pour bénir les cierges et les allumer là-bas. Notre-Dame de Lourdes,
1: priez pour nous.
0: Notre-Dame de Lourdes,
1: priez pour nous.
0: Notre-Dame de Lourdes,
1: priez pour nous.
0: Sainte Bernadette,
1: priez pour nous.

Bonsoir, bienvenue dans ce nouvel épisode d'Église du Monde sur KTO. Ce soir, nous prenons la direction d'Haïti. Selon un rapport publié cette semaine par les Nations Unies, les gangs armés continuent d'étendre leur emprise. Ils contrôlent notamment des axes maritimes et routiers importants. En un an,

0: Près de 6000 personnes ont été tuées. Les prêtres, les religieuses et les religieuses sont directement exposés à cette violence. Certains sont enlevés, d'autres tués. Et malgré les menaces, l'Église, elle continue d'être présente auprès des plus vulnérables. Nous en parlerons de cette situation sur place avec notre invité, le père Franklin Gracia. Il est originaire de l'archidiocèse de Port-au-Prince. Aujourd'hui, le pays qui tente de se projeter malgré tout, des élections sont annoncées pour le mois d'août prochain et ce serait les premières en 10 ans. Tout de suite, quelques repères. Situés dans les Caraïbes, Haïti occupe la partie occidentale de l'île d'Hispaniola qu'elle partage avec la République dominicaine. Baignée par l'océan Atlantique au nord et la mer des Caraïbes au sud, sa capitale Port-au-Prince est située sur la côte ouest du pays. Haïti, et nous aurons l'occasion d'en parler, est particulièrement vulnérable aux catastrophes naturelles. Sa position géographique en fait une zone sismique et de cyclones. C'est le pays le plus pauvre d'Amérique latine et des Caraïbes. Sur les près de 12 millions d'habitants, plus de 40% vivent sous le seuil de pauvreté selon les Nations Unies. Et puis du côté des religions, les Haïtiens sont majoritairement chrétiens. Aux côtés d'une majorité catholique, une part importante, près de 40%, est protestante. À noter la présence toujours importante de la culture vaudou. Tout de suite, je retrouve mon invité. Père Franklin Gracia, bonsoir.
1: Bonsoir.
0: Merci d'être avec nous sur le plateau d'Église du Monde.
1: Avec joie.
0: Alors, vous êtes prêtre de la Société des prêtres de Saint-Jacques, membre de son conseil permanent au sein de la Maison Générale, dans le Finistère, ici en France. Vous avez été ordonné prêtre en 2018 en Haïti, à Port-au-Prince, mais vous êtes originaire de Petit-Gouave. C'est une ville côtière située au sud-ouest de Port-au-Prince. Petit-Gouave, c'était d'ailleurs l'ancienne capitale d'Haïti. Est-ce que vous pouvez nous décrire l'endroit où vous avez grandi ?
1: Petit-Gouave, c'est à 66 km de Port-au-Prince, sud-ouest, comme vous l'avez dit. Et moi, je suis né dans une des campagnes de Petit-Gouave, la 7e section de Petit-Gouave. Et c'est une très belle ville, comme vous l'avez dit, une ville côtière. Voilà, une ville très, très accueillante. C'est la dernière ville de la partie. Alors, c'est la dernière ville au sud de la capitale de Port-au-Prince. Donc, juste après, c'est un autre département.
0: Alors j'en parlais en introduction, ce rapport de l'ONU, il indique qu'Haïti continue de faire face à des niveaux alarmants de violence des gangs. Votre supérieur, le père Fricomilien, rentre tout juste d'un voyage en Haïti. Hein. Il, non sans risque ce voyage, il a quand même réussi à se déplacer pour aller à la rencontre de la dizaine de prêtres de votre congrégation qui sont sur place. Vous avez sans doute échangé, est-ce que vous pouvez nous donner un peu les nouvelles de la situation aujourd'hui ?
1: Effectivement, la situation d'Haïti est très compliquée depuis quelques années. Mais il y a 5 ans, la situation s'est empirée davantage parce qu'il y a des policiers qui ont été dans une zone contrôlée par des bandits pour une intervention et 5 d'entre eux ont été tués et l'État n'était même pas capable de récupérer le corps de ces policiers. Ce qui fait que ces bandits ont pris de l'assurance et ils commençaient à s'attaquer à la population qui est vulnérable, qui n'a rien du tout. Ils occupent une grande partie de la capitale de Port-au-Prince et quelques villes qui sont voisines.
0: L'ONU parle de 80% de la ville de Port-au-Prince, de ce territoire.
1: Oui, on parle de 80, 85% même de l'occupation des gangs du territoire de Port-au-Prince.
0: Avec des zones de non-droit, mais ce n'est pas généralisé à tout Haïti.
1: Non.
0: Ce qu'il faut nuancer.
1: Alors, ce n'est pas tout Haïti, c'est surtout à Port-au-Prince. Alors, puisque Port-au-Prince est la capitale du pays, et ça a une répercussion sur l'ensemble du pays, mais tout le pays n'est pas occupé par des bandits.
0: L'Église en tant qu'institution, mais aussi les religieux, les religieuses sur place, ils ne sont pas non plus épargnés. À quel type de menaces sont-ils confrontés ?
1: Ils sont exposés à la même situation que tout le monde. Certains se font enlever. Et vous pouvez vous rappeler, en 2021, il y a beaucoup de religieux qui ont été enlevés par des bandits, dont 3 de notre institut missionnaire, les prêtres de Saint-Jacques. Donc c'était une période assez difficile pour nous. Mais malgré cette situation, les prêtres, les religieuses, ils continuent de vivre leur mission au milieu de la population. Certains sont chassés de là où ils étaient avant.

0: ils sont obligés aujourd'hui d'aller continuer leur mission dans un autre lieu.
1: Quand vous parlez de ces menaces, j'ajoute que deux religieuses, des petites sœurs de Sainte Thérèse de l'Enfant Jésus, elles ont été tuées, c'était il y a tout juste un an, le 31 mars 2025.
0: Effectivement.
1: Votre congrégation n'est pas épargnée, on l'entend, la Société des prêtres de Saint-Jacques. Vous n'avez plus accès depuis un an à la maison régionale qui est située à Port-au-Prince. Est-ce que vous pouvez nous dire ce que représente ce lieu pour vous et le fait de ne plus y avoir accès ?
0: C'est un drame, c'est un drame quand on entend qu'on ne peut plus avoir accès à cette maison, parce qu'il y a plein de choses qui se passent dans cette maison. C'est là qu'on accueille les prêtres quand ils viennent pour leur session, des séminaristes également quand ils viennent pour leur session une fois par tous les trimestres. Donc ce qui fait que ça fait un grand souci pour nous de voir qu'on n'a plus accès à cette maison, et en plus, cette maison rend beaucoup de services à l'église d'Haïti, puisqu'on y fabrique des hosties, on vend plein de choses religieuses. Donc, ce qui fait que ça a une incidence sur tout le pays, mais encore plus dur pour nous, parce qu'on n'a plus accès à cette maison.
1: Et pourquoi est-ce que vous êtes devenus des cibles ?
0: Je pense qu'une des choses, c'est que par le fait que l'église est très impliquée dans beaucoup de choses sociales du pays, et avec des écoles, des hôpitaux,
1: l'aide aux plus vulnérables, là
0: plus vulnérables, et en plus, les bandits peuvent penser que l'Église a beaucoup de moyens. Donc, ils en profitent pour s'attaquer à l'Église afin d'avoir de l'argent. Donc, mais ce n'est pas une cible particulière, mais c'est parce qu'on est exposé à la même situation de tous les citoyens. Et en plus, comme ils pensent qu'on a de l'argent, donc ils en profitent.
1: Et une question, c'est comment poursuivre la mission d'annonce de l'Évangile, de soutien aux plus fragiles dans un contexte si dangereux ? On parle de personnes kidnappées, tuées, et pourtant des religieux, des religieuses, des prêtres, ils sont toujours sur place.
0: Et c'est ça qui est paradoxal. On vit la même situation et en même temps, on est appelé à accompagner la population de cette situation si difficile. Il n'y a pas longtemps, il y a des prêtres qui ont été kidnappés. Il y a un autre prêtre qui vient juste d'être libéré il y a 4-5 jours. Donc, on est soumis aux mêmes situations, mais en même temps, on est là pour accompagner le peuple de Dieu. Par exemple, on a un de nos prêtres, comme beaucoup d'autres prêtres, dans des quartiers un peu quartiers chauds, qu'on peut appeler,
1: mais
0: qui restent dans des endroits difficiles, qui restent quand même, malgré la situation, avec la population. Et ces prêtres deviennent un signe pour la population, puisque les prêtres restent, mais la population trouve, d'une certaine manière, courage pour continuer à vivre malgré la situation qui est présente.
1: Parce que dans ces zones dont on parle, Port-au-Prince, la capitale, mais les zones de non-droit, les gens ont fui. Et des prêtres, des religieux, religieuses ont été contraints de fuir aussi dans ces conditions. Comment est-ce qu'on continue de faire communauté ?
0: Il y a plus d'une vingtaine de paroisses où les prêtres n'arrivent pas à célébrer la messe, parce qu'il n'y a plus personne dans ce lieu-là. Mais il y a d'autres endroits, malgré la situation qui est très difficile, il reste encore quelques personnes qui continuent à pratiquer leur foi, à continuer à vivre leur vie quotidienne, malgré cette situation. Et les prêtres, ils sont là, les religieux, religieuses, ils sont là pour accompagner le peuple dans cette situation difficile, pour les accompagner, c'est-à-dire pour ne pas les abandonner.
1: Justement, puisqu'il fallait nuancer la situation, on le disait, il y a des zones qui sont moins touchées par cette insécurité, et notamment en dehors de Port-au-Prince. La vie, elle continue, la vie paroissiale également. Je vous propose de regarder des images retransmises en ligne sur les réseaux sociaux. C'était dimanche dernier, quelques jours après la Saint-Joseph, la fête patronale de la paroisse Saint-Joseph de Côte-de-Fer. C'est situé au sud-est d'Haïti. On regarde un extrait de la célébration.

0: un petit aperçu de ce qui se passe quand même au moment des célébrations, des fêtes patronales. En voyant ces visages, ces images, pardon, on est touché par la ferveur, la vitalité de cette communauté. Qu'est-ce que cela dit, selon vous, de la foi des Haïtiens aujourd'hui ?
1: Quand il ne reste plus grand-chose, quand il ne reste plus rien, il y a la foi, il y a l'espérance qui tient ce peuple debout. Et je pense que c'est ça qui nous aide à continuer à vivre malgré la situation la plus difficile qu'on peut connaître. En même temps, même ceux qui ne croient pas, je pense qu'il y a cette question de résilience qui est au cœur même du peuple, qui caractérise ce peuple. Malgré les situations difficiles, ils essayent toujours de chercher quelque chose pour vivre dans la joie. Pour exemple, le 18 novembre dernier, notre sélection nationale a été qualifiée.
0: En football.
1: A été qualifiée pour la prochaine Coupe du Monde. Malgré l'insécurité, tout le peuple était sorti dans la rue pour célébrer cela. C'est-à-dire, il y a tellement de choses difficiles qui se passent. À chaque fois qu'on trouve quelque chose de beau, eh bien, on en profite pour célébrer. Je pense que cette joie caractérise ce peuple. C'est ça qui fait aussi sa force, sa résilience.
0: Pour revenir sur le contexte sécuritaire et politique, en septembre dernier, les évêques haïtiens, ils étaient réunis en assemblée plénière et ils se sont adressés avec fermeté aux différents acteurs. Je vais les citer. Aux autorités, ils demandent de cesser d'être des pilleurs ou démolisseurs de l'État. Aux gangs armés, ils lancent un appel à la conscience du mal qu'ils font au pays et à la communauté internationale. Ils réclament des actions concrètes et sincères. Ces appellations aux uns et aux autres, elles sont très directes, on l'entend. Est-ce qu'elles sont entendues ? Est-ce qu'elles sont suivies des faits ?
1: Les évêques continuent d'appeler les gens qui ont la responsabilité de prendre leur responsabilité, justement. Cet appel n'est pas toujours entendu. Cependant, ils continuent leur mission prophétique de leur rappeler qu'ils ont une mission auprès du peuple. Ils ont été choisis pour ça, mais malheureusement, ce n'est pas toujours suivi. On sait tous ce qui se passe avec nos autorités, ceux qui sont censés nous diriger, mais malheureusement, parfois, on constate une indifférence par rapport à ce que vit la population. La population, parfois, est livrée à elle-même. Elle cherche des moyens pour s'en sortir, mais parfois, elle n'est pas accompagnée par l'État.
0: Mais justement, quand ils demandent aux autorités de cesser d'être des pilleurs ou des démolisseurs de l'État, on se demande quelles sont les relations entre l'Église et l'État, puisqu'on parlait des gangs qui ont une vision de l'Église, mais quelles sont les relations entre les deux ?
1: Alors, Haïti, c'est un pays laïque, mais en même temps, la religion tient une place particulière, en particulier la religion catholique. Pour une simple raison, le Vatican, c'était le premier État à reconnaître l'indépendance d'Haïti. Et d'autre part, l'Église accompagne la population dans différents moments de leur vie. Ce qui fait que, avec les écoles, les hôpitaux, l'Église est très proche de la population. Il y a même certains endroits, il n'y a aucune présence de l'État. C'est surtout l'Église qui supplée à l'absence de l'État.
0: Dans les endroits les plus reculés
1: Particulièrement dans les endroits les plus reculés. C'est l'Église qui essaye de faire des choses sociales, de faire des routes, de mettre des hôpitaux, voilà, avec des écoles. Voilà, l'Église est très impliquée, ce qui fait que la population, d'une certaine manière, est reconnaissante pour tout ce que l'Église fait, même si on sait qu'aujourd'hui, ce n'est pas toujours le cas avec certains, mais en même temps, on reconnaît que l'Église est très impliquée dans la vie sociale du pays.
0: Nous en parlions en début d'émission, vous êtes originaire de Petit-Gouave, tristement à la une aussi de l'actualité il y a quelques mois, puisque c'est la ville la plus endeuillée par le passage de l'ouragan Mélissa, c'était en octobre dernier. On va voir quelques images qui ont été prises suite à l'ouragan. On voit sur ces images que vous nous avez partagées, d'ailleurs, Père Franklin, elles ont été tournées juste après ces dégâts matériaux. On voit une route coupée. Elle se trouve où, cette route, quelle ville exactement ?
1: Alors, c'est la ville de Petit-Gouave. Ici, c'est la route nationale qui traverse pour aller vers le sud. Alors, ce qui se passe, c'est que avec cette pluie, il y a une forte inondation qui a eu lieu. Et beaucoup de maisons ont été détruites, beaucoup de personnes ont été tuées. On a recensé plus de 20 personnes qui ont été tuées dans cette tempête. Et beaucoup de maisons ont été détruites, des biens sont partis. Donc, ce qui fait que ça a laissé une bonne partie de la population dans une situation beaucoup plus précaire qu'avant.
0: Quand on n'a déjà pas grand-chose et qu'on perd tout face à des cyclones, des tempêtes, comment est-ce qu'on, où est-ce qu'on trouve la force ?
1: Mais c'est surtout ça, on est dépourvu, on n'a plus rien, mais en même temps, on sait qu'il faut se relever. Il faut faire des efforts pour continuer à aller vers l'avant. Je pense que l'Haïtien refuse de se laisser gagner par la peur, par la souffrance, par tout ce qui lui arrive de mal. Je pense qu'il y a, cette envie de se relever, d'avancer toujours vers l'avant, de vivre vraiment une belle espérance, non pas une espérance passive, mais une espérance qui invite vraiment à aller toujours vers l'avant.
0: On disait, il y a la crise sécuritaire, il y a donc la crise humanitaire. Et l'Église, concrètement, comment est-ce qu'elle accompagne la population ?
1: Mais l'Église accompagne la population particulièrement à travers ses différentes instances, notamment la Caritas, qui participe beaucoup quand il y a des cyclones, quand il y a d'autres catastrophes naturelles, qui accompagnent la population en donnant des choses, puisque la Caritas parfois reçoit des choses pour distribuer à la population. Donc, dans beaucoup de lieux, l'Église fait tout cela, bon, voilà, surtout dans les lieux où l'État n'est pas présent. Et même si l'État est présent quelquefois, il n'y a pas grand-chose qui se fait. Donc, l'Église essaie, avec les faibles moyens qu'elle a, pour accompagner la population.
0: Vous étiez en Haïti l'été dernier. Qu'est-ce qui vous frappe quand vous rentrez chez vous ?
1: Bien, déjà, quand on passe beaucoup de temps hors de son pays, il y a plein de choses qui se passent et tu arrives et tu dis, c'est comme si tu es étranger dans ton propre pays. Tu n'es pas complètement déconnecté parce qu'il y a plein de choses que tu connais, tu es en contact avec d'autres personnes. Mais en même temps, il y a plein de choses qui se passent. Mais c'est toujours cette joie de vivre, malgré la situation là qui se passe. Donc, Port-au-Prince, puisque Port-au-Prince a cette insécurité qui a de l'incidence sur tout le pays, mais les gens, là où ils sont, là où il n'y a pas de sécurité, ils continuent à vivre, ils continuent à manifester leur joie, ils continuent à célébrer, voilà. Et moi, j'ai participé à la fête patronale de Petit Gouave. C'était vraiment un très bon moment, un moment fort, où les habitants de la ville, eh bien, essayent de vivre leur joie à l'occasion de cette fête. Il faut dire que la fête patronale, les différentes fêtes patronales en Haïti…
0: C'est très important.
1: C'est très important. C'est un moment de retrouvailles de toutes les couches du pays. Voilà, pauvres, riches, tout le monde se mélange ce jour-là. On se rencontre, c'est la joie. Et la ville tout entière est en fête.
0: Et donc, ça veut dire qu'en Haïti, les fidèles, les paroissiens sont très impliqués aussi dans la vie de leur paroisse ?
1: Ah, c'est très impliqué. Les fidèles sont très impliqués dans leur paroisse. Ils essayent de vivre leur foi, mais en même temps, d'apporter ce qu'ils ont et ce qu'ils sont. Et ça, c'est très important pour nous dans les différentes églises. Et c'est ça qui fait que dans les lieux où le peuple n'arrive pas à exprimer sa foi parce qu'il y a de l'insécurité pour plein de choses, eh bien, ça devient très douloureux parce que ça fait partie de l'âme haïtienne.
0: Où est-ce que vous voyez, Père Franklin, aujourd'hui des signes d'espérance ?
1: Quand on regarde comme ça, on peut dire qu'il n'y a pas beaucoup de signes d'espérance. Mais je pense que cette espérance peut venir que du peuple. C'est le peuple qui peut se prendre en main. Bien sûr, il peut toujours y avoir un leader qui accompagne. Mais si on compte sur une personne, parce qu'à chaque fois, on est toujours déçu par rapport aux personnes, on pensait que c'était l'homme providentiel, on est toujours déçu. Mais cette espérance vient du peuple avec sa force de toujours continuer à lutter. Je pense que cette espérance vient de là. Et moi, je suis très optimiste, pas un optimisme béat, mais vraiment quelque chose qui peut surgir de ce peuple pour faire sortir quelque chose de nouveau.
0: Donc vous êtes optimiste à une sortie de crise ?
1: Oui, je pense que, je ne sais pas quand ça peut arriver, mais je suis sûr que ça va arriver parce que dans notre histoire, il y a plein de moments difficiles qu'on a connus. Et à chaque fois, on s'en sort. Et je pense que de cette crise, on va s'en sortir. Quand, comment, je ne sais pas.
0: Et quand vous entendez cet appel du pape Léon XIV à une paix désarmée et désarmante, qu'est-ce que ça vient toucher en vous, et en tant que prêtre haïtien, mais chez les haïtiens aussi, haïtiennes que vous connaissez?
1: Je pense que c'est une parole que nous accueillons d'une manière particulière pour nous, puisque nous sommes touchés par ce qui se passe en Haïti avec les bandits qui font la loi, qui détruisent des vies, qui exilent beaucoup de membres de la population. Eh bien, je pense que cette parole du pape Léon trouve un écho particulier en chacun de nous. Et c'est cette paix dont on a besoin. On a besoin de cette paix pour continuer à vivre. On a soif de cette paix. Donc je pense que c'est cette soif que nous portons tous en nous, et d'une manière particulière pour nous, les Haïtiens.
0: C'était d'ailleurs l'un des messages, l'appel à la paix lancé par les évêques, oui, lors de Noël.
1: Exactement. Oui. Exactement.
0: Père Franklin, on arrive doucement sur la dernière partie de cette émission. Je vais vous poser quelques questions. Quel sanctuaire ou lieu de pèlerinage dans lequel vous aimez vous ressourcer en Haïti?
1: En Haïti, c'est la paroisse de Saint-Antoine, qui est…
0: Donc à Port-au-Prince?
1: À Port-au-Prince même. Alors, pour plusieurs raisons. Parce que moi, j'ai eu la chance et la grâce de faire un stage dans cette paroisse en 2013, avant d'arriver ici en 2014. Donc, c'est une paroisse que j'ai découvert où les gens viennent prier tous les jours. Et puis, il y a une foi presque naturelle, si on peut dire. Les gens viennent avec ce qu'ils sont, ce qu'ils ont. Ils viennent prier. Et ça m'a beaucoup touché depuis 2013. Et c'est pour cela, chaque fois que je vais en Haïti, j'essaye d'y aller. Sauf l'année dernière, parce que la situation ne le permettait pas. Mais à chaque fois que je pars en Haïti, je passe toujours à Saint-Antoine pour célébrer, pour vivre ma foi avec les personnes qui sont là. Et cette église aussi, j'ai eu la grâce aussi d'être ordonné dans cette église en 2018. Donc, c'est quelque chose de très important pour moi.
0: Quelle figure catholique marquante haïtienne?
1: Pour moi, il y a plusieurs. J'ai hésité, mais j'ai choisi l'ancien archevêque de Port-au-Prince, Monseigneur Guy Poulard. Et c'est quelqu'un qui m'a beaucoup marqué, parce que j'ai eu la joie et la grâce de le rencontrer à plusieurs reprises. Quelques jours avant sa mort même, quelques semaines avant sa mort, j'ai pu le rencontrer parce que j'étais en Haïti pour un événement malheureux, mais j'ai pu le rencontrer. Et c'est quelqu'un qui m'a beaucoup touché, avec sa simplicité, sa manière d'être proche, celui qui a toujours rêvé d'une Haïti meilleure, mais qui malheureusement ne l'a pas vue. Mais c'est quelqu'un qui a porté ce pays en lui. C'est quelqu'un qui a porté l'Église d'Haïti dans son cœur. Donc, il a eu cette belle devise en créole, donné côté bon Dieu planté, c'est-à-dire, il faut porter du fruit là où le Seigneur t'a semé. Je trouvais c'est beau, c'est interpellant pour moi également.
0: Et enfin, une intention de prière pour les catholiques en Haïti.
1: Je pense que l'intention de prière, c'est surtout la demande de la paix. En particulier, cette prière de Saint François d'Assise que nous connaissons, « Seigneur, fais de moi un instrument de ta paix ». Je pense que c'est ça ce que nous avons besoin encore aujourd'hui pour continuer à vivre comme membres d'un seul peuple qui reçoit la vie de Dieu en nous. C'est ça que nous avons besoin de manifester aujourd'hui.
0: Père Franklin, Gracia, merci d'avoir été avec nous. Merci de ce témoignage.
1: Merci beaucoup à vous.
0: Et tout de suite, on continue avec la chronique du monde. Nous prenons la direction du Tchad où nous retrouvons cette semaine sœur Juliette Gemtar, religieuse du Sacré-Cœur de Jésus à N'Djamena.
2: Bienvenue au Tchad, bienvenue au pays de Tomaï. Tomaï qui veut dire espoir de vie. Cette fois-ci, nous allons vous parler d'une pratique devenue un peu courante au Tchad qui s'appelle iftar. C'est quoi l'iftar? L'iftar, c'est le partage de repas à la fin du Ramadan, c'est-à-dire vers 18h, entre musulmans et chrétiens. Cette année, nous avons eu la grâce que le Ramadan musulman et le carême chrétien tombent le même mois, chose qui nous a donné ce dialogue de partage de vie, au-delà du dialogue théologique. L'iftar, c'est un dialogue de vie par le partage de repas, par le partage des valeurs universelles qui sont en même temps des valeurs humanistes. Oui, l'iftar a ouvert le vivre ensemble, le savoir-vivre en société, la tolérance et l'esprit d'amour universel pour la gloire de Dieu.
0: Et c'est la fin de cette édition. Merci d'avoir été avec nous. 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Je vous souhaite une très belle semaine. Prenez soin de vous et à jeudi prochain.

0: Et c'est l'heure de la foi prise au mot, votre émission de formation chrétienne. Aujourd'hui, Régis Burnet évoque avec nous ce que signifie être aumônier aujourd'hui. Une émission diffusée en 2025, vous les avez déjà croisés et vous vous demandez peut-être comment les parenthèses spirituelles qu'il propose s'adaptent aux évolutions des pratiques spirituelles pour brosser le portrait des nouveaux aumôniers et visiteurs. Les deux témoins, Céline Béraud, directrice d'études à l'EHESS, et Claire Burkel, visiteuse bénévole à l'aumônerie de l'hôpital Pitié-Salpêtrière, nous partagent leurs analyses de la prison à l'hôpital en passant par l'armée et l'internat.
1: Bonjour et merci de nous retrouver pour la foi prise au mot, votre rendez-vous de formation et de réflexion. Le mot aumônerie évoque souvent une image un peu datée, celle du prêtre visitant les malades ou les prisonniers. Pourtant, cette mission est aujourd'hui en pleine transformation, comme le montre le livre de Céline Béraud, Une religion parmi d'autres, le catholicisme qui a longtemps structuré ses institutions publiques est désormais confronté à une pluralité religieuse croissante. Alors comment passe-t-on d'une position hégémonique à celle

0: d'interlocuteur parmi d'autres. Qu'est-ce que cela change dans la manière d'être présent, d'écouter, d'accompagner? Et puis l'État, le garant de la laïcité, comment organise-t-il ce nouveau dialogue interreligieux dans des lieux où la liberté est contrainte par la maladie ou par la force publique? Pour en parler, deux invités, Céline Béraud.
1: Bonjour,
0: c'est vous qui êtes l'autrice de Une religion parmi d'autres. On va en parler. Vous êtes sociologue et vous êtes directrice d'études à l'EHESS, l'École des hautes études en sciences sociales. Et puis Claire Burkel, bonjour.
2: Oui, bonjour.
0: Vous êtes bibliste, vous enseignez au Collège des Bernardins et vous êtes également bénévole dans une équipe d'aumônerie à la Pitié Salpêtrière.
2: Oui.
0: Alors, peut-être une première question, Céline Béraud. Est-ce que l'aumônerie, donc le fait qu'il y ait une présence religieuse dans des lieux publics, est-ce que c'est une entorse à la fameuse sacro-sainte loi de la laïcité? Est-ce que c'est anormal qu'il y ait des aumôniers?
2: Alors c'est un peu une représentation qui peut circuler, l'idée que ce serait un legs du 19e siècle, voire de l'Ancien Régime. Et en fait, loin d'être une entorse au principe de laïcité, il faut bien comprendre que cette présence des aumôneries, qui est garantie par la loi de 1905, se trouve au cœur même de cette loi. Parce que la loi de séparation, donc qui met fin au régime des cultes reconnus du 19e siècle, cette loi de 1905, dont on va fêter encore l'anniversaire en décembre, c'est une loi qui, bien sûr, met un terme au financement par l'État des cultes, au fait que l'État salarié les prêtres, les pasteurs, les rabbins. Donc c'est la fin de ce financement-là, mais en même temps c'est aussi une loi libérale. C'est une loi qui, et c'est dit explicitement dans la loi, qui garantit le principe de liberté de conscience et qui donc de fait contraint l'État à mettre en œuvre un certain nombre de moyens pour que le libre exercice du culte soit garanti, y compris dans des espaces où cet exercice est entravé par le fait qu'il s'agit notamment d'espaces de réclusion, d'enfermement, c'est bien sûr le cas de la prison ou de l'hôpital, mais on peut penser aussi aux internats de lycées, qui sont mentionnés dans la loi 1905, ou encore, ça c'est régi par une autre loi, mais dans le même esprit, aux armées, où la question des opérations extérieures conduit à assurer, à mettre en œuvre des moyens pour que les fidèles puissent pratiquer leur culte, même lorsqu'ils sont loin de leur espace cultuel ordinaire.
0: Est-ce que ça va jusqu'au fait qu'on paie les aumôniers? Alors, aumôniers militaires, oui.
2: Alors, il y a toute une jurisprudence du Conseil d'État sur cette question-là, sur la question à la fois de faut-il rémunérer les aumôniers et aussi faut-il dédier des espaces cultuels en propre à l'aumônerie. Mmh. Et en fait, la jurisprudence est assez claire. Il n'y a pas d'obligation à salarier. Ce qui fait d'ailleurs qu'il y a des situations très très variées. Dans l'armée aujourd'hui, tous les aumôniers sont professionnels, donc ils sont rémunérés, généralement bien rémunérés puisque ça correspond à la solde d'un capitaine. Dans le cas de la prison, ce n'est pas un salaire. Donc ce sont des indemnisations qui, justement, jusqu'à tout récemment, n'ouvraient pas droit à la protection sociale, à la cotisation retraite, par exemple. Et beaucoup sont bénévoles. Hein. Et la situation hôpital est un peu intermédiaire, où il y a à la fois des bénévoles, mais aussi des personnes qui ont un contrat de travail. C'est des contractuels de la fonction publique hospitalière qui sont là aussi rémunérés au niveau des catégories C, donc les catégories les moins bien payées de l'hôpital. Mais ça, c'est pas. Vous voyez, ça explique la diversité aussi, non seulement d'une institution publique à l'autre, mais aussi au sein d'une même institution publique. Et c'est la même chose pour les espaces cultuels. Il y a une obligation qu'un espace soit dédié à un moment donné dans la semaine pour que le culte puisse avoir lieu. Mais il n'y a pas d'obligation à ce que ces espaces soient dédiés 100% du temps au culte.
0: C'est comme ça que ça se passe, donc à l'hôpital La Pitié-Salpêtrière. Alors pour ceux qui ne sont pas parisiens, c'est sur la rive gauche, près de la Seine, et c'est le plus grand hôpital européen, donc c'est un truc énorme, hein, voilà. Avec la Charité, je crois, à Berlin. Et donc c'est un truc impressionnant. J'ai dit que vous êtes bénévole, donc j'imagine que vous n'êtes pas payé.
3: Oui, moi je suis bénévole, donc depuis un peu plus de 4 ans, mais il y a une personne qui est donc l'aumônier, c'est une femme. Laïque, bien sûr, et qui est donc salarié à temps plein pour l'hôpital et qui gère un petit peu une petite équipe. Nous sommes une vingtaine de personnes à peu près, plus de femmes que d'hommes.

0: hommes, mais quelques hommes cependant. Et puis, c'est elle qui reçoit les demandes des personnes qui veulent être visitées et qui nous envoie donc dans les services.
1: Le fait que vous soyez bénévole dans un monde qui est quand même un monde de salariés, ça pose des questions ou pas ?
0: Pour moi, ça n'en pose pas, non. Non. Au contraire, ça rejoint la gratuité de l'Évangile. Enfin, ouais. Une manière, vous avez utilisé le terme « offrir » tout à l'heure, ben effectivement, on offre tout simplement une présence, une rencontre, une prière.
1: Et du côté de la sociologue, est-ce que justement on voit un monde quand même qui est, surtout de l'hôpital, qui est un monde assez... il y a beaucoup d'argent qui circule, et puis il y a des gens qui sont payés, et puis ça doit être compliqué la gratuité.
2: Il y a beaucoup d'argent, mais il y a aussi beaucoup de contraintes budgétaires. Il y a une contrainte très forte qui pèse, et d'ailleurs sur l'espace hospitalier et sur l'espace pénitentiaire, et donc les postes sont défendus quand même de manière... Les postes de salariés sont défendus par les aumôneries de manière la plus vigoureuse possible, parce que ça permet notamment à des personnes qui ne peuvent pas être bénévoles ou qui souhaitent se dédier à temps plein, comme c'est le cas, je crois, de l'aumônière de la Pitié-Salpêtrière, à se dédier à temps plein à cette activité. Donc la question des postes, c'est une question sensible. On en reparlera sûrement, notamment dans un contexte aussi où il faut faire de la place à des entrants, à des groupes religieux qui étaient jusque-là absents de l'espace hospitalier ou pénitentiaire. Donc c'est un sujet sensible, parce que le fait qu'il y ait des postes quand même salariés, ça permet un engagement dans le temps, ça permet
1: une
2: stabilité et donc aussi de faire l'effort de la formation notamment. Donc c'est vrai que dans le cas de l'aumônerie catholique, il y a une sorte d'équilibre entre des personnes qui sont salariées, d'autres qui sont bénévoles, mais ça pose quand même cette question des postes. Ça demeure une question quand même qui demeure sensible pour les autorités religieuses, d'ailleurs, quel que soit le culte, et les autorités administratives.
1: Dans ce que vient de dire Claire Burkel, il y a quelque chose aussi, c'est une Béraud qui a dû vous faire tilt. Je me rappelle, vous étiez une des premières à être invitée dans cette émission il y a quelques années, et vous nous aviez déjà dit l'une des grands mouvements du catholicisme, qu'il est en train de se féminiser. Et là, on a entendu, il y a plus de femmes.
0: Oui, il y a beaucoup plus de femmes dans l'équipe, plutôt des personnes déjà retraitées, enfin qui disposent d'un petit peu plus de temps, qui sont des grand-mères ou autres. Mais les hommes sont beaucoup moins nombreux. Nous avons tout de même deux prêtres qui sont, alors eux-mêmes pas à temps plein, mais très régulièrement, puisque nous avons à la Pitié-Salpêtrière la messe tous les jours, ce qui est quand même une grande grâce pour l'envoi en mission. Mais et deux séminaristes en général qui viennent faire un temps, qui ne restent qu'un an dans l'équipe et qui sont renouvelés ensuite.
1: Alors est-ce qu'on est dans un cas représentatif
2: ça c'est lié au diocèse de Paris qui où il y a encore quand même un nombre de prêtres suffisant pour qu'un certain nombre puisse dédier une partie de leur temps, parce qu'en général ils sont pas du tout à temps plein effectivement à des équipes d'aumônerie. Les aumôneries catholiques sont effectivement un observatoire formidable de ce que moi j'avais appelé dans ma thèse il y a une vingtaine d'années les nouvelles formes de division du travail religieux, où effectivement les prêtres étant devenus moins nombreux et s'étant repliés sur la paroisse, pour que l'Église catholique puisse continuer à assurer une présence, et elle y tient beaucoup, une présence dans ces lieux, dans ces institutions publiques que sont l'hôpital et la prison, elle a dû faire appel à des laïcs. Et parmi ces laïcs, beaucoup de femmes. Et dans le cas de l'aumônerie hospitalière, les chiffres que m'avait donné l'aumônier national, c'est à peu près 9 sur 10. C'est des laïcs, et si on prend l'ensemble de ces aumôniers catholiques, au moins les trois quarts sont des femmes. La féminisation est aussi à l'œuvre en prison. C'est à peu près 35% des aumôniers catholiques qui sont des femmes. C'est pas rien, parce que la prison, c'est un monde d'hommes. C'est souvent des choses qu'on ignore, mais plus de 95%, plus de 96% des détenus, c'est des hommes. Et donc, il y a une présence catholique de femmes aumônières catholiques aussi en détention d'hommes, ce qui distingue plutôt les catholiques d'autres religions qui considèrent qu'il faut absolument séparer les sexes pour des questions de pureté rituelle ou de pudeur. C'est le cas, par exemple, des musulmans ou des juifs qui n'envoient que des hommes chez les hommes ou que des femmes chez les femmes. Donc là, il y a une présence des femmes, y compris en détention d'hommes. Donc, les prêtres partout sont minoritaires. C'est moins d'un sur 10 à l'hôpital et c'est encore 15% en prison. Il y a quelques diacres, il y a des religieuses aussi, mais effectivement, on est très loin de l'image qu'on peut avoir de l'aumônier prêtre qui résidait dans l'hôpital ou qui résidait aussi, qui était à temps plein dans la prison au XIXe siècle. Enfin, il y a des récits d'aumôniers comme ça qu'on peut étudier où effectivement c'était une présence cléricale. Et ça c'est vraiment un espace très intéressant et laboratoire un peu de ce point de vue.
1: On y revient. Sur cette idée que c'est un laboratoire. Est-ce que vous avez l'impression, en étant dans cette institution, que vous êtes en situation minoritaire ?
0: Minoritaire par rapport aux autres religions ?
1: Par rapport à tout. Par rapport aux gens que vous avez, par rapport aux gens que vous voyez, que vous visitez.
0: Pour moi, à l'hôpital, nous allons voir les gens qui ont demandé à recevoir une visite. Il m'est arrivé une ou deux fois d'être dans la chambre d'un musulman et d'avoir un temps de prière avec cette personne, ou un temps de discussion parce que, bon, solitude, besoin de parler. Mais la plupart du temps, ce sont des personnes qui ont demandé et qui ont donc une demande chrétienne, qui veulent, là aussi, parfois un temps de dialogue, mais sinon, surtout un temps de prière ou un temps même liturgique. Donc, je perçois moins... si ce n'est à circuler dans les couloirs et à voir évidemment la diversité des populations, mais je perçois moins ce côté minoritaire parce que je rencontre des chrétiens.
1: Et est-ce que vous rencontrez des aumôniers ou des aumônières d'autres confessions ou
0: pas ? Eh bien, on ne les voit jamais. Je n'ai jamais vu. Je n'ai que des numéros de téléphone pour un rabbin, un imam qui donc sont présents et affectés à l'hôpital mais qu'on ne voit pas, et une femme protestante je crois, mais qui ne veut pas de dialogue avec avec notre équipe.
3: 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Une émission diffusée en 2025.
0: Donc, pour moi, non, il n'y a pas de rencontre avec ces personnes.
1: Alors,
0: dans l'hôpital de la Pitié. L'hôpital de la Pitié.
1: Par rapport à votre étude, qu'est-ce que ça dit ?
2: Alors, les catholiques demeurent au sein de l'aumônerie très majoritaires, pour le coup, à l'hôpital.
1: D'accord.
2: Je veux dire, plus de 8 aumôniers sur 10 salariés, par exemple. C'est
1: donc,
2: les catholiques.
1: C'est tout à fait ce que...
2: C'est les catholiques.
1: Voilà, donc c'est normal que vous en rencontriez pas beaucoup.
2: Et ça distingue beaucoup de la prison, où là, pour le coup, c'est 4 sur 10 à peu près qui sont catholiques. Donc le reste, c'est des non-catholiques. Donc,
1: Il y a vraiment une différence.
2: Donc il y a une différence. Donc, et là, moi, je trouve ça très surprenant qu'effectivement, l'hôpital que vous décriviez comme étant un des hôpitaux les plus grands d'Europe, qui n'ait pas de présence musulmane régulière, ni de, enfin surtout de présence musulmane. Quand on sait que la religion musulmane est la deuxième de France, elle existe dans d'autres hôpitaux parisiens où il y a un aumônier ou une aumônière musulmane. C'est le cas à Cochin, par exemple, qui est présente une partie de la semaine et qui donc, pour le coup, entretient des relations avec ses homologues chrétiens. La question, le vécu de la pluralité religieuse entre aumôniers, il est très fort en prison, pour le coup, parce que là, en prison, il y a non seulement une présence catholique importante, mais il y a aussi une présence protestante déjà très très importante, bien supérieure à ce que représente Sans comparaison avec ce que représente le protestantisme dans la société française.
1: Mais je vous coupe. Est-ce que ça veut dire que le protestant est plus criminel que le catholique ?
2: Pas du tout. Je pense que c'est vraiment une conception de la mission par les protestants qui considèrent que avoir cette présence en prison fait sens.
1: Ouais.
2: Et donc c'est un choix, c'est un choix ecclésial, c'est un choix de politique ecclésiale. Hein, comme ça a été un choix de l'Église catholique de maintenir cette présence, même alors même que le nombre de prêtres ne rendait plus possible cette présence. Ça s'est pensé dès les années 80. Il y a un tournant à ce moment-là de penser ce travail en équipe avec des laïcs. Il y a des thèses de l'épiscopat qui datent du début des années 80 sur ces questions-là. Mais je pense que sur la question de la pluralité, il faut distinguer le vécu.

0: des personnes qui à un moment ont été catholiques. Hein, on distingue parmi sans religion, c'est une population très composite. Et parmi elles, les données françaises montrent qu'il y a à peu près une personne sur deux qui est passée par le catholicisme. Et ça, cette socialisation-là, même minimale, elle laisse des traces dans la mémoire. Et au moment de certaines épreuves individuelles, je pense que c'est un public aussi que vous rencontrez. C'est-à-dire pas uniquement des gens qui vont à la messe tous les dimanches, ni même des gens qui se diraient que catholiques.
1: Tout à fait.
0: Je pense que c'est aussi des gens qui ont un lien ténu qui peut être réactivé à un certain moment. Et le moment de la maladie grave, souvent, ou de l'incarcération, c'est le moment qu'ils peuvent réactiver. Il me semble que ça fait quand même aussi partie du public que rencontrent beaucoup les aumôneries catholiques en prison comme à l'hôpital.
1: Oui, je pense à un monsieur que j'ai rencontré deux fois, trois fois, qui m'avait dit de ne pas venir à une certaine heure parce que sa famille venait et il ne voulait pas que sa famille sache qu'il voyait quelqu'un de l'Église. Et en trois fois, il a témoigné d'un chemin spirituel très fort. La quatrième fois, il était mort, mais en trois semaines, puisque moi je vais une fois par semaine, en trois semaines, il a énormément redécouvert sa foi, qu'il avait certainement dissimulée, et il ne voulait pas que sa famille le sache.
2: Et justement, est-ce que vous avez comment vous abordez ces personnes-là, toutes ces gens qui effectivement, comme dit Céline, sont catholiques, on va dire de tradition, et peut-être que l'événement fatidique qui s'annonce réactive des choses. Est-ce que vous avez aussi des consignes de la part de... D'abord, est-ce que vous avez des consignes de la part de l'aumônerie, de l'évêque, de Rome, je ne sais pas.
1: Non.
2: Voilà.
1: Il n'y a pas de consignes, et je suis sûre que chacun de nous, de l'équipe, intervient de manière très personnelle, très différente. Certains se présentent un petit peu. Moi, je dis, je viens de l'aumônerie catholique. D'abord, on se présente à l'équipe soignante de l'étage, qui est en général très bienveillante, et qui même parfois nous indique une personne... parce qu'elle a remarqué que ça lui ferait du bien. Mais dans la mesure où ce sont des personnes qui, de toute façon, ont demandé à voir quelqu'un, les choses sont assez cadrées déjà. Mais donc on se présente très brièvement. Et puis, je propose un temps de prière, un temps d'écoute, un psaume, ou bien les textes du jour de la liturgie. Et parfois, il y a même aussi une demande de sacrement. Alors, si c'est l'onction des malades, je ne peux pas. L'Eucharistie, nous la portons très régulièrement. Et dans ce cas-là, on organise brièvement une petite liturgie autour de l'Eucharistie. La visite peut durer 3 minutes, suivant l'état de fatigue de la personne, ou une demi-heure. C'est certainement très différent, d'abord de la part des personnes qui entrent dans la chambre et de la personne qui a demandé.
2: Et vous avez reçu une formation pour faire ça ou...
1: Alors, je n'ai pas reçu une formation avant. J'ai été sollicitée par un prêtre qui était l'aumônier à l'époque. Mais il nous est proposé des formations, oui. Un week-end de temps en temps et 2 journées dans l'année... différents sujets sont abordés.
2: Alors, on a entendu des choses très intéressantes.
0: Oui, peut-être 2 choses par rapport à ce qui vient d'être dit sur la question de visiter les personnes à la demande. Ça renvoie à un cadrage qui est effectivement un cadrage étatique. Oui. Qui est conforme à la loi de 1905. C'est-à-dire que la loi de 1905, c'est répondre à une demande. C'est pas aller la susciter et c'est pas faire du prosélytisme. Et donc ça a été quand même un gros changement parce que du temps de cette présence catholique hégémonique et majoritaire, il y avait cette tradition de la visite toute chambre, souvent. Donc, c'est-à-dire que c'est des choses qu'on voyait encore quand moi j'ai fait mes premières enquêtes dans le cadre de ma thèse, j'avais été dans une aumônerie d'hôpital. C'est des choses qui se pratiquer encore, les membres de l'aumônerie passaient comme ça,
1: systématiquement.
0: Et là, il y a eu un rappel quand même très ça a été tout à fait parallèle en prison et à l'hôpital, de rappeler qu'effectivement, l'aumônerie est là pour les personnes qui veulent bénéficier de ces services, et certaines n'ont pas. Donc ça, il y a bien un cadrage, pour le coup, qui est un cadrage.

0: et qui a été rappelé bien sûr de manière d'autant plus peut-être forte que justement il y avait des nouveaux entrants qui pouvaient être perçus comme étant éventuellement prosélytes. On peut penser à des protestants évangéliques, on peut penser aux témoins de Jéhovah qui ont fait leur entrée en prison, donc qui ont une représentation sociale qui sont plutôt négatives, qui leur sont associées. Donc il y avait beaucoup de craintes qui ont d'ailleurs été plutôt démenties. Moi, à chaque fois que j'ai interrogé des personnels de la direction d'administration pénitentiaire, montrer que ça se passait globalement bien, en tous les cas, ni plus, ni mieux, ni
1: plus
0: mal.
1: Tout le monde ne devenait pas témoin de Jéhovah.
0: Mais cette présence-là, l'arrivée des musulmans, en nombre plus important aussi, a fait que les routines qui pouvaient fonctionner autrefois avec les catholiques et souvent les protestants également, en tous les cas en prison et dans un certain nombre d'établissements hospitaliers également, ne fonctionnait plus. Donc ça, c'est une première chose. La deuxième chose que je trouve très intéressante dans ce que vous dites, c'est l'adaptation. Et ça, moi, c'est vraiment des choses que j'ai observées aussi.
1: Vous écrivez.
0: C'est vraiment et qui ont été observées ailleurs par des collègues, parce que c'est un sujet très dynamique. Vous m'interrogez un peu sur est-ce que c'est un objet vieillot ou désuet au début. C'est un sujet qui a énormément de recherches sur les aumôneries, justement. En Angleterre, en Allemagne, en Italie, en Espagne, aux États-Unis, au Canada. Et ce qui converge souvent, c'est cette idée. De flexibilité de cette présence des aumôniers qui s'adaptent, qui par certains signaux va détecter qui est la personne qui a fait cette demande et va essayer de proposer des choses, pas trop, proposer un peu quand même. Donc c'est une sorte d'ajustement très subtil dans l'interaction.
2: Oui.
0: Et qui fait qu'effectivement chaque rencontre est un peu singulière et que aussi chaque aumônière a aussi sa façon de se présenter. Mais je trouve que cette flexibilité, ce sens de l'improvisation, cette hybridation aussi qui fait qu'il peut y avoir des rencontres où effectivement il y a du liturgique qui est proposé à l'hôpital. J'avais été enquêtée dans un hôpital pour enfants. Les deux femmes de l'aumônerie catholique baptisées, beaucoup d'enfants qui étaient en situation dont la vie était menacée. Donc c'est des choses qui sont tout à fait prévues par le droit de l'Église. Donc il y a du rituel. Puis parfois il y a la rencontre humaine. Des interactions ordinaires, alors qui peuvent avoir tout leur poids quand on est dans une situation dramatique comme à l'hôpital, mais aussi tout leur poids, encore peut-être un poids encore plus précieux en prison, où les interactions sont la question de l'interaction ordinaire, c'est extrêmement précieux.
1: Oui, des personnes. Humanisation.
0: Voilà, c'est une forme d'humanisation de la relation. Donc des choses très simples, parler de sa famille, parler du temps qu'il fait, c'était des choses qui revenaient souvent, mais qui étaient investies. D'un poids particulier et par les aumôniers et par les qui peuvent s'accomplir des aumôniers laïcs, hommes ou femmes. Et donc bénir une Bible, par exemple, qui est donnée, bénir des chapelets, bénir des images. Donc il y a une pratique aussi, bénir la personne aussi. Donc ça, c'est aussi des choses qui sont... Beaucoup investi parce qu'il y a certains rituels qui ne sont pas possibles assez laïcs. Hein, ça a été dit tout à l'heure par Claire, mais effectivement, un certain nombre de rituels qui sont réservés aux prêtres. Oui. Et d'ailleurs, si on regarde le code de droit canonique, qui dit pas grand-chose de l'aumônerie, il parle du chapelain, hein, c'est le terme du droit canonique. C'est une description très clérique, enfin très sacerdotale de ce que peut faire. Ne sont évoqués que des sacrements quasiment. Donc c'est très différent de la pratique ordinaire de ces laïcs qui sont aujourd'hui majoritaires au sein des équipes d'aumônerie. Alors bien sûr, ils peuvent faire venir un prêtre, mais parfois ça. Le prêtre ne viendra pas, ou parfois la personne ne veut pas que ce soit le détenu ou la personne malade qui a construit une relation avec l'aumônier ou l'aumônière laïque, trouve que cette relation est pleinement satisfaisante et ne demandera pas plus loin. Mais donc il y a des formes de rituels qui peuvent être aussi comme notamment ces rituels de bénédiction qui sont souvent donnés. Et puis il y a des interactions qui sont, et ça moi j'ai beaucoup vu en prison, enfin des interactions qui relèvent d'une... Vous disiez le terme d'amitié, c'est des choses qui sont souvent, en tous les cas, d'une forme d'humanité. C'est assurer une présence humaine, des choses très simples, une rencontre, appeler la personne par son prénom, et le tutoyer, mais sans que ce soit un tutoiement, réciproque. Oui. Le fait d'apporter aussi des choses de l'extérieur. La messe en prison, souvent, se termine par un pot. Et donc, je me souviens d'un aumônier. Alors, c'était un aumônier protestant qui achetait toujours des croissants frais et qui les amenait encore chauds. Et il disait qu'en prison, les gens n'ont jamais, enfin, de croissance.

0: chaud parce que c'est des trucs sous vide, c'est infâme, et que voilà, apporter un croissant encore chaud, apporter des fleurs aussi, de mettre un bouquet de fleurs dans la salle de culte qui est pas nécessairement, comme je disais tout à l'heure, une salle dédiée, qui peut être un gymnase, qui peut être une salle qui était la bibliothèque autrefois, etc. Tout à coup, des choses de l'extérieur, et ça donne une force importante effectivement à cette présence. Mais là aussi, c'est aussi une présence ça ouvre un ailleurs, je pense, cette présence-là, y compris à l'hôpital, où pour des personnes qui ont un horizon qui peut être très,
1: très limité.
0: Oui,
1: cet ailleurs est absolument indispensable. On a besoin, effectivement, de repenser parce qu'on pense qu'on va sortir, ou bien d'avoir un environnement qui change.
2: Est-ce que vous avez été en butte à l'hostilité des équipes soignantes, un des grands thèmes de votre livre, c'est de constater le fait que le christianisme était une religion majoritaire ne l'est plus. Est-ce que vous avez senti quelquefois de l'hostilité ou une sorte d'indifférence en disant ok, c'est l'aumônier qui passe?
1: Alors ça m'est arrivé une seule fois. De la part d'une cadre de santé à qui je me présentais avant d'aller dans le service et qui m'a sermonné sur la question du prosélytisme qu'il était évidemment pas question de faire. Donc j'ai assuré que je n'allais baptiser personne, mais c'est arrivé une seule fois. La plupart du temps, on a un accueil très bienveillant de la part des équipes soignantes, même lorsqu'on arrive dans les salles de réanimation, comme je disais, hyper équipées, hyper techniques. Les personnes vérifient que c'est possible à ce moment-là, mais au contraire, sont très bienveillantes. Et même parfois, nous indiquent une chambre où on pourrait aller parce que ils ont remarqué qu'il y avait un chapelet sur la table de nuit ou une petite image et ils disent oui, ça va faire du bien à cette personne. J'ai même entendu parfois prier pour nous de la part d'une infirmière ou d'une aide-soignante, le dialogue avec un infirmier. Oui, il y a en général, enfin du moins dans cet hôpital de la Pitié-Salpêtrière, nous sommes plutôt bien perçus.
2: Alors, parce que ça, c'est le cœur de votre livre. Est-ce que l'hôpital, la prison, c'est un Far West dans lequel les religions essaient de, vous voyez, comme Lucky Luke, de détruire les Dalton les uns les autres?
0: Ce qui est clair, c'est que, et c'est un point vraiment commun à l'hôpital et à la prison, c'est dans les services où l'on meurt, que la présence religieuse, et d'ailleurs qu'elle soit catholique, protestante, musulmane, juive, et peut-être la mieux accueillie. Donc vous évoquiez des services de réanimation, c'est indéniablement autour de cette question de l'encadrement de la mort. D'ailleurs c'est cité par dans certaines circulaires sur l'hôpital où on parle effectivement de l'apport de l'équipe d'aumônerie, notamment sur la question des funérailles. Enfin donc il y a autour de la question de la mort une sollicitation particulière des religions, vraiment au pluriel, et donc un accueil plutôt positif. Et c'est un des points communs d'ailleurs de la prison et de l'hôpital. Alors l'hôpital, on sait que c'est la première institution où l'on meurt en France. C'est relativement stable depuis plusieurs années. C'est autour de 5-6 personnes sur 10 qui vont décéder à l'hôpital. On l'oublie souvent, la prison demeure un lieu où on en meurt beaucoup. Alors, on mourait du temps où il y avait la peine de mort, mais même après l'abolition de la peine de mort, la prison, c'est la deuxième institution publique dans laquelle on meurt pour une raison de sursuicidité. La suicidité carcérale, on se suicide beaucoup en prison.
2: Oui, on peut comprendre pourquoi.
0: Plus que qu'à l'extérieur, et on se suicide beaucoup plus dans les prisons françaises que dans d'autres prisons européennes. Donc c'est aussi un lieu où les équipes d'aumônerie, et là aussi tout culte confondu, sont beaucoup sollicitées lorsqu'il y a eu une tentative de suicide, lorsqu'il y a un suicide qui a eu lieu. Là, il y a une présence très très forte aussi des différents cultes. C'est très fort aussi pour les équipes musulmanes qui sont très très sollicités aussi sur la question de la fin de vie et la question des funérailles.
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0: Donc là, c'est vraiment le lieu où probablement il y a le plus demeure des attentes de ces professionnels. Oui. Par

0: rapport. Dans les autres espaces, c'est moins évident. C'est-à-dire que je pense que, moi, ce que j'ai pu voir dans l'enquête, c'est que, en tous les cas, dans l'action de l'hôpital, ça, c'est très variable d'un service à l'autre. En tous les
1: oui.
0: cas, c'est des choses où il y a des
1: oui,
0: services.
1: C'est vrai.
0: Alors, soit parce que c'est des lieux, effectivement, où l'on meurt, où là, globalement, il y a quand même une place qui est faite aux religieux, soit parce qu'il y a eu des interactions, il y a une histoire locale qui fait que le lien s'est fait, ou au contraire ne s'est pas fait, parce qu'il y a aussi une tradition anticléricale hein, à l'hôpital mmh. qui remonte au 19e siècle, alors qui a été plutôt relativisée par l'historiographie, mais qu'il ne faut pas du tout... Il y a beaucoup plus d'anticléricalisme à l'hôpital qu'en prison, par exemple. Mmh. Dans la prison, beaucoup plus ouverte, pour le coup, aux religieux, y compris les demeurés, y compris avec la montée en puissance de la thématique de la radicalisation carcérale, qui a pu nourrir des discours anti-religieux. Ça reste très ouvert quand même aux... Donc, c'est des situations souvent contrastées d'un établissement à l'autre, d'un service à l'autre. Et je pense que globalement, la place qui est faite aux aumôniers, quel que soit le culte, est quand même plus grande en prison qu'à l'hôpital. C'est-à-dire, n'importe quel personnel, vous leur demandez s'ils sont dans un établissement pénitentiaire, qui est l'aumônier catholique, qui est l'aumônier musulman. En gros, les gens savent à peu près vous dire, savent dire, bah oui, c'est elle là-bas, c'est lui ici. Enfin, on repérait la personne qui fait quand même partie, même si elles n'ont jamais eu d'interaction individuelle avec cette personne-là, qui fait quand même partie du paysage pénitentiaire, qu'on voit sur les coursives, qui ont des réunions quand même régulières avec la direction. Je pense que dans le cas d'un hôpital, et ça a été évoqué, dans le livre, je renvoie un témoignage qui avait été recueilli lors de l'enquête qu'on fait pendant le Covid, où c'est un prêtre, un nominé prêtre, c'est dans le diocèse de Paris, c'est dans un hôpital, et en fait, il veut pratiquer l'onction des malades, et en fait, il est interrompu, je ne sais plus si c'est un infirmier, un interne, qui dit, mais que faites-vous, mais qu'est-ce que c'est que ce truc, là, on ne touche pas les gens comme ça, etc., et la personne n'avait aucune idée de ce qu'était l'onction des malades, et donc, c'était un signe qui était absolument illisible pour ce personnel soignant, et ça avait suscité une forme de tension entre eux, voilà. Donc, bien évidemment, cette exculturation du catholicisme elle produit aussi des effets très concrets sur, sur les signes religieux, sur les objets religieux. Faire entrer aussi des objets religieux, faire entrer un calice en détention, c'est tout à fait autorisé. Il y a des notes de l'administration pénitentiaire, même faire entrer un tapis de prière pour nos ministres, c'est prévu. Il y a des, mais en même temps, le surveillant ou la surveillante qui est à l'entrée a pas forcément lu la note, et Calice se demande bien ce que c'est, n'a aucune idée de ce à quoi ça sert. Et donc, voilà, donc ce qui fait que il y a, et c'est aussi le fait que vous inventez votre place à chaque fois, c'est-à-dire que vous la, c'est vous, aussi vous qui la construisez en fonction des interactions que vous pouvez avoir avec les personnels. Et donc, je pense que le fait d'avoir un peu d'ancienneté dans un lieu est quand même quelque chose qui facilite les interactions.
1: Oui, mais oui, c'est vrai, on est reconnu quand même par les personnes qui travaillent là dans l'hôpital, bien sûr.
2: Et vous avez l'impression que vous avez à faire votre place ou qu'elle est naturelle?
1: Non, c'est naturel. Bon, alors parfois, il faut que je montre mon badge parce que les gens se demandent pourquoi je circule comme ça dans les couloirs. Mais si je dis aumônerie catholique de l'hôpital, ça passe très bien. Mais oui, mais bien sûr, sans problème.
2: Vous avez l'impression d'être menacé? Est-ce que vous avez l'impression que dans 20 ans ou dans 30 ans, ça sera pas du tout pareil et que, en fait, c'est en train de disparaître?
1: Je ne perçois pas cela, non.
2: Oui.
1: Non, nous pourrions être plus nombreux comme visiteurs à l'hôpital, mais...
2: C'est compliqué, d'ailleurs, de devenir visiteur à l'hôpital?
1: Pas du tout. Non, non. Alors, il y a quand même un petit temps d'adaptation. On pourrait s'apercevoir qu'une personne, effectivement, n'est pas tout à fait à sa place. Je crois que pendant le premier mois... On fait la visite en double avec quelqu'un, donc de chevronné, et puis ensuite, on est adoubé ou pas. Par exemple, une personne qui parlerait d'elle tout le temps, ou qui serait dans la plainte, alors c'est bien triste que vous souffrez, etc. On peut pas, si on s'aperçoit que la personne est dans ce discours-là, on lui conseille de faire peut-être autre chose. Mais sinon, non, menacé, je ne pense pas... si ce n'est par le manque de volontaires.
2: Ouais. Est-ce que ça dit justement...
0: Il y a un paradoxe, c'est que la pluralisation, elle a redynamisé l'aumônerie d'une certaine façon. Je veux dire, quand on prend le cas de l'aumônerie la plus plurielle, c'est l'aumônerie pénitentiaire. Et cette pluralisation, elle a eu lieu au cours des 20 dernières années.
2: Avant, on n'avait que des...
0: Non, on n'avait pas que. Mais par exemple, on avait une quarantaine d'aumôniers musulmans au début des années 2000. Aujourd'hui, on en a pratiquement 300. Donc, il n'y avait pas d'aumôniers témoins de Jéhovah. Aujourd'hui, il y en a 250. Enfin, je veux dire, voilà. Donc, mais les deux cultes historiques très présents, catholiques et protestants, ont vu leurs effectifs augmenter. Donc la pluralisation n'a pas...
2: Très intéressant.
0: Ils ont augmenté de 50%, et pour les catholiques et pour les protestants. Donc le jeu de la pluralisation, c'est, ça garantit une survie d'une certaine façon. Ça a redynamisé, ça a ressuscité...
2: Très, très intéressant.
0: Oui. Et je pense que les catholiques ont bien compris que ce jeu de la pluralité, ils devaient jouer. Alors ils le jouent moins à l'hôpital, et l'exemple de la Pitié-Salpêtrière le montre. Oui. Pas d'aumôniers musulmans. Oui. Ils le jouent moins parce que la pluralisation était moins forte, et qu'aujourd'hui, il y a une baisse très forte des crédits, alors que l'hôpital a bénéficié de crédits supplémentaires lié notamment à la crainte de la radicalisation carcérale, qui a eu un effet positif de faire que l'État accorde davantage de moyens, dont ont bénéficié d'une certaine façon tous les cultes. L'hôpital n'a pas eu ce moteur-là, qui est un moteur un peu négatif, c'est la peur du religieux, malheureusement. Hein, il y a le côté positif qui est le droit, le respect des droits des personnes détenues, des patients, et ce qui fait qu'aujourd'hui, dans un contexte où les budgets sont très resserrés, quand il y a une personne qui part à la retraite, parfois le poste de salarié, il disparaît. Il y a eu des questions parlementaires encore en 2023 qui ont été relayées par des députés en disant attention, dans l'hôpital l'hôpital d'Argentan, le poste est supprimé. Voilà, le poste est supprimé, purement et simplement. Il n'est même pas réalloué à des musulmans, par exemple. Il est purement et simplement supprimé. Donc là, il y a quand même quelque chose qui est... Et puis il y a une autre menace, enfin, qu'on voit dans d'autres pays, qui est justement le passage de l'aumônerie aux soins spirituels. Mmh. Et ça, c'est des choses qui ont été, qui existent notamment au Québec. C'est-à-dire à Montréal, dans l'hôpital, il y a plus d'aumônerie. Il y a des accompagnants en soins spirituels qui sont souvent des anciens aumôniers catholiques et protestants ou juifs, mais qui c'est
2: et officiellement c'est
0: officiellement il y a plus d'aumônerie. D'accord. On trouve ça à Londres aussi, on trouve ça à l'hôpital. C'est en France, c'est une menace qui est encore assez lointaine, probablement parce que la question du soin spirituel dans un contexte de laïcité, il y a quelque chose qui fonctionne pas, alors que ça fonctionne bien dans un univers peut-être plus anglo-saxon, y compris y compris nord-américain, y compris québécois, mais c'est quelque chose, c'est un des soucis quand même. Je vois qu'il y a quand même toujours une crainte de cette espèce de dispersion, parce que le soin spirituel, c'est cette idée que tout le monde a une spiritualité et que on peut répondre, n'importe qui, l'aumônerie catholique peut répondre aussi bien à une demande juive que une demande. Moi, j'avais vu ça à l'hôpital de McGill.
2: Parce qu'en fait, c'est une sorte de SAMU spirituel, quel que soit les cultes.
0: Qui est polyvalent. Ouais.
2: Et
0: je sais que l'aumônerie nationale catholique, le précédent avec qui j'avais fait un long entretien, c'est vraiment un horizon qui était pour lui un horizon repoussoir. Mais ça a pris dans d'autres pays. Donc c'est une autre façon de penser la pluralité, cette espèce de service universel qui n'a pas été la voie française jusqu'à présent. Mais ça fait aussi quand même partie des choses qui pourraient doucement infuser dans l'univers.
1: Mais ça veut dire dans ce cas-là que ça ne correspond pas forcément à la demande de la personne est juif ou qui est musulman ou qui est chrétien.
0: Eh bien si, parce que justement, moi j'avais vu une femme juive qui répondait à une demande catholique. Donc ça dilue complètement, je veux dire, c'est une idée de dilution totale des identités confessionnelles et qui pose plein de questions.
2: Le malade, il veut un catholique,
0: Non, le malade, il va avoir un...
2: Lui, ce qu'il veut, qu'est-ce qu'il veut, lui?
0: Eh bien, on lui dit que de toute façon, il n'aura
2: pas...
0: Non, il n'a pas tellement le choix. Il y a ses accompagnants en soins spirituels, et c'est vrai que c'est quelque chose qu'on a du mal. Je vois que ça vous...
2: Oui, ça me surprend.
0: Ça perturbe en général... Je pense, dans un regard de la façon dont on pense le religieux et le non-religieux en France, cette idée de spiritualité, de soins spirituels, elle est assez orthogonale à nos pratiques.
2: Oui, tout à fait.
0: Je pense qu'il y a un horizon plus lointain. Mais il faut bien voir que dans d'autres pays, y compris des configurations locales comme le Québec, où le catholicisme était très, très majoritaire, où il y avait vraiment une forte présence de l'aumônerie catholique, et bien aujourd'hui, ces accompagnants en soins spirituels.
2: On arrive à la fin de l'émission. Est-ce que vous avez l'impression de faire partie d'un laboratoire pour l'Église? Est-ce que vous avez l'impression, parce que c'est intéressant, vous avez une double compétence. Vous êtes enseignante donc dans un établissement supérieur, donc vous êtes bibliste, etc. Alors normalement, c'est le summum, surtout la Bible, c'est le summum de l'innovation. Et puis vous êtes dans un autre. Est-ce que là vous avez

0: J'ai l'impression que l'Église de demain est en train de s'inventer.
1: De s'inventer, ça serait difficile à dire parce que moi, mon expérience est très limitée. Je suis aussi paroissienne, on pourrait dire que c'est le troisième lieu. Et la paroisse, elle aussi, évolue un petit peu. Pour l'hôpital, peut-être que mon expérience n'est pas assez ancienne pour mesurer s'il y a quelque chose qui évolue, qui change.
0: C'est difficile. Et par rapport à, aux Bernardins, est-ce que vous...
1: Ah ben, par rapport aux Bernardins, évidemment, c'est un autre contexte. Là aussi, les gens sont volontaires, sont demandeurs, si je puis dire. Mais c'est le seul point commun. Ils viennent pour recevoir un enseignement, pas forcément quelque chose de très spirituel, d'ailleurs. Pour certains, ça sera des connaissances, un approfondissement. C'est une demande tout à fait différente, effectivement. Mmh. C'est une autre expérience.
0: C'était votre... Enfin, vous avez terminé là-dessus.
2: Ouais,
0: c'est
2: oui.
0: un laboratoire.
2: Oui, c'est un laboratoire.
0: Et ce qu'on vient d'entendre, ça dit aussi beaucoup de choses.
2: Oui, tout à fait. Oui. Moi, je crois vraiment que ça s'apparente, ces aumôneries, que ce soit en prison ou à l'hôpital, et on pourrait dire la même chose probablement dans l'armée, ça s'apparente, c'est un peu ces tiers-lieux, c'est-à-dire ces autres lieux que la paroisse, qui sont les paroisses où aujourd'hui, ben voilà, c'est les pratiquants réguliers, donc c'est un espace, un entre-soi, beaucoup, même s'il peut aussi s'y dérouler des changements, des innovations, etc. L'expérience des aumôneries, c'est vraiment une expérience de la confrontation. D'abord, c'est un apprentissage de cette pluralité religieuse, c'est aux avant-gardes, aux avant-postes de l'apprentissage par les catholiques français, pour qui la pluralité demeure quelque chose de compliqué, ça demeure très très compliqué. C'est un lieu d'apprentissage, un lieu en pointe de cet apprentissage-là, probablement plus en prison qu'à l'hôpital, même si l'hôpital aussi. Il y a aussi une forme de présence, cette présence qu'on a beaucoup décrite comme étant ajustée de manière fine, composite aussi, qui nécessite de l'improvisation, de la flexibilité. Et bien c'est aussi cette présence peut-être de lieux d'hospitalité, hein, pour parler comme Karl Rahner ou comme Daniel Hervieux-Léger qui évoque ça à propos des monastères comme des lieux d'hospitalité, c'est-à-dire des lieux stables qui y a un volant autour d'eux de permanente, et puis il y a des personnes qui arrivent pour un temps et qui font une rencontre et qui souvent on peut avoir des demandes spirituelles, spiritualité souvent composite, peuvent se poser des questions sur la fin de vie, sur la mort, etc. Et donc là, voilà, c'est un espace d'accueil inconditionnel. Et là aussi, c'est vrai à l'hôpital, mais c'est probablement encore plus vrai en prison. Je veux dire, ça participe même de la mission de l'aumônerie d'accueillir tout le monde. Enfin, je veux dire, ça fait vraiment partie de cet ADN-là. Mm-hmm. Et je trouve que c'est et notamment ces personnes qu'on a évoquées, Régis, tout à l'heure, sur ces personnes qui sont plus tout à fait catholiques, mais qui ont pu l'être à un moment et qui vont retrouver à un moment de leur existence, des symboles, des pratiques, des textes qui peuvent faire sens pour eux à ce moment-là de leur trajectoire individuelle. Donc oui, moi je pense que c'est un laboratoire. Ça l'est aussi par la place des femmes. Je crois qu'il faut peut-être finir là-dessus.
1: Oui, sur ce plan-là.
2: La place des
0: laïcs. Vous êtes d'accord.
2: C'est un beau lieu d'église catholique. Il y a d'autres lieux qui malheureusement sont révélés plus sombres, et celui-ci est, je pense, un lieu. Et je pense que voilà, il y a peut-être des enseignements à tirer. Par l'Église catholique, de cette expérience-là, au-delà de ces lieux-là.
0: On arrive à la toute fin de cette émission. Si on veut devenir aumônier, comment est-ce que vous avez fait ? Vous avez frappé à la...
1: Non, on est venu me chercher. J'étais en visite à l'hôpital pour une suite de légers accidents. Et mon mari et moi, nous avons rencontré donc l'aumônier, que je connaissais par ailleurs, puisqu'il était aussi professeur au Bernardin. Et il nous a proposé, donc mon mari et moi, nous sommes visiteurs. On n'avait jamais pensé à faire cette mission-là, mais voilà.
0: Donc c'est par des rencontres, parce qu'il y a peut-être des gens qui vous avez peut-être donné envie à des gens de faire ça. Et il faut, comme vous dites, il y en a besoin. Vous faites quoi au Collège des Bernardins ce semestre ?
1: J'aurai un cours sur l'Évangile de Matthieu, mais surtout ce qui est d'Ancien Testament et de judaïsme dans l'Évangile de Matthieu.
0: Céline Béraud, Une religion parmi d'autres, c'est aux éditions des Puffs. Alors c'est en fait un premier tome d'une œuvre en deux tomes, si j'ose dire, d'un diptyque, parce que vous allez faire la même chose pour les musulmans.

0: C'est ça ?
1: Oui, en fait, ces deux livres, c'est une synthèse d'une douzaine d'années de recherche hein, sur justement c'est la religion en prison et à l'hôpital. Et donc, c'est la même histoire que je raconte, c'est-à-dire une histoire en miroir de ce que la pluralité, ce que l'institution de la pluralité religieuse fait à l'ancien majoritaire, le catholique, et c'est cette histoire qu'on a un peu évoquée ensemble oui. aujourd'hui. Et avec ma collègue Claire de Galambert, on a un ouvrage qui va paraître aux presses de l'EHESS en novembre sur justement l'institutionnalisation d'un minoritaire, les aumôneries musulmanes des prisons.
0: Parfait. Ben, voilà, on lira le titre.
1: Ça s'appelle « Par-delà la radicalisation carcérale, l'aumônerie musulmane entre état de droit et enjeux sécuritaires ».
0: C'est trop long comme titre. Une religion parmi d'autres au PUF, c'est beaucoup plus court, c'est beaucoup plus facile. Merci, merci à tous les deux. Merci de nous avoir fait découvrir ce monde-là. Merci de nous avoir suivis. Vous savez que vous pouvez retrouver cette émission sur le site internet de la chaîne www.kto.tv.com et on se retrouve la semaine prochaine.

0: Bonsoir, ce soir dans Lumière intérieure, nous avons l'honneur de recevoir Elisabeth Dufourcq. Bonsoir Elisabeth Dufourcq.
1: Alors,
0: vous êtes historienne, vous êtes écrivain, vous êtes auteur notamment des Aventurières de Dieu et puis de ce livre dont on voit le deuxième volume, Histoire des chrétiennes. Et nous avons l'honneur de vous recevoir.
1: Merci.
0: Qu'est-ce que vous pourriez nous dire en quelques mots pour vous présenter ?
1: Pour me présenter, diable, je dirais d'abord que je suis une mère de famille, une grand-mère et une arrière-grand-mère.
0: Ah, magnifique.
1: J'ai 14 petits-enfants et 6 arrière-petits-enfants.
0: Bravo, bravo.
1: Voilà, donc tout ce qui est vivant, et c'est ce qui compte le plus pour moi. Voilà. Ensuite, j'ai beaucoup écrit, mais j'ai eu aussi un autre métier.
0: Oui.
1: Et j'ai eu aussi, donc j'ai beaucoup écrit la nuit, parce que j'avais 2 métiers. Voilà. Je crois que je dirais surtout que je suis quelqu'un qui cherche.
0: Oui.
1: Je suis une chercheuse. Voilà. J'étais dans un institut de recherche médicale et